On comprend que le soir où John Dickens, voyant partir son fils en larmes de la prison, essaya de lui trouver une chambre plus proche du lieu de leur incarcération, de l'incarcération de la famille, le petit Charles est pleuré de joie à la seule idée qu'il allait être rejeté un peu moins loin du centre du cercle de famille. Le 28 mai 1824, un héritage tout à fait imprévu permettait à John Dickens de recouvrer sa liberté. Il rentra chez lui avec les siens, mais Charles, lui, continua d'aller à sa fabrique de cirage. Au moment où l'enfant avait la conviction d'être en enfer et d'y être pour l'éternité, car comment aurait-il pu savoir que l'épreuve ne durerait en tout et pour tout que 4 mois? Il se trouva que John Dickens alla par hasard voir son fils à la fabrique. John Dickens se querella, on ne sait pour quelle raison exacte, se querella avec le cousin James, et le petit Charles reçut son congé. Malheureusement, sa mère, au lieu de fêter le retour de l'exilé, plaida si bien la cause de son fils auprès du cousin patron que celui-ci revint sur sa décision et accepta de le reprendre. Charles serait retourné en enfer si John Dickens n'avait opposé à sa femme un veto catégorique. Et c'est peut-être ce jour-là que, sans que lui ni son fils n'en eussent conscience, John Dickens assuma par avance la personnalité des deux pères de famille qui l'ont rendu immortel. L'étourdissant, l'optimiste, l'imprudent Monsieur Micawber de David Copperfield, et aussi le naïf, l'attendrissant et généreux père de la petite Dorrit. Mais c'est également ce même jour que Charles, qui, depuis que les enfants étaient nombreux au foyer, avait le sentiment d'avoir été trahi par sa mère, c'est ce même jour que Charles se détourna d'elle définitivement et transmua l'hostilité qu'il éprouvait à son égard en une haine solide. « Je n'ai jamais oublié, écrira-t-il plus tard, je n'oublierai jamais, il me serait absolument impossible d'oublier que ma mère m'aurait vu avec joie retourner à la fabrique. » Si Dickens avait été heureux par sa mère, comme il est arrivé à tant d'enfants, nous ne serions pas dans son œuvre en présence de ces deux portraits où il s'est délivré de sa colère et de son chagrin. Le portrait de Mrs. Nickleby et celui de Mrs. Micawber, qui sont toutes deux des femmes sottes et haïssables. Mais c'est probablement dans l'avatar subi par Mrs. Copperfield, autre incarnation évidente de sa mère, que s'est exprimée le plus profondément la répulsion de Charles. Le drame, le second drame, c'est que, sorti de l'adolescence, Dickens a de nouveau échoué. Non point dans sa carrière matérielle, mais ce qui est beaucoup plus grave, dans le domaine affectif. Sur le plan du succès extérieur, on ne peut en effet qu'être frappé par la réussite de ce jeune homme dont l'audace et le courage, l'indomptable courage, furent aimés des dieux. Dickens sera successivement clerc de notaire, sténographe, journaliste et romancier. Et partout, il fera montre d'une fougue, d'une virtuosité, d'un esprit d'initiative exceptionnel. La femme que Dickens épouse en 1836 est la fille d'un journaliste qui, loin de toiser de haut son jeune confrère, pressant chez Dickens un écrivain d'avenir. Catherine Hogarth, c'est une beauté languide, aux lignes souples et sujette à des humeurs mélancoliques. Le mariage a lieu le 2 avril et après un voyage de noces d'une semaine, non loin de Chatham, la région du bonheur. Dickens rentre à Londres occupé avec Catherine son petit appartement de Furnival's Inn. Avec Catherine, et aussi avec la sœur de Catherine, Mary Hogarth, qui a alors 16 ans. Mary va être tout de suite fascinée par le génie de son beau-frère. Quant à lui,
Il sera envoûté par ses vertus et par son intelligence. Mêlée à la pureté, elle a le charme qu'il avait aimé jadis chez Fanny, sa propre sœur, avant que le départ de celle-ci pour le conservatoire ne soit venu les séparer. Dickens s'épanouit auprès de Mary, la sœur retrouvée. Elle est, dira-t-il, la grâce et la vie de notre foyer. Le 7 mai 1837, lorsque Mary meurt à 17 ans, un an seulement après le mariage de Catherine et de Charles, le coup pour Dickens est irréparable. Il se retrouve en face de sa femme et l'incompatibilité d'humeur va aller s'accentuant. Il est soigneux, ponctuel, minutieux, adroit de ses mains. Elle est désordonnée, incapable de mener sa maison et surtout affreusement maladroite. Il est probable que dans cette maladresse entre pour beaucoup la crainte de la maladresse. Catherine se sait jugée par son mari et sans bienveillance. Elle n'ignore pas qu'elle l'a déçue. Elle l'écœure, alors qu'elle n'y peut rien. Elle l'écœure par le simple fait qu'avec elle a recommencé pour Dickens la tragédie des enfantements répétés. Comme du temps où il était le fils aîné, dépossédé par les nouveaux venus, Dickens va voir progressivement apparaître à son foyer 10 filles et garçons qui vont accaparer Catherine et l'éloigner de lui. Il a beau ne pas l'aimer, il la veut pour lui seul. Et voici que son égocentrisme est de nouveau bafoué. Dickens, si je puis dire, devient l'orphelin d'une femme, son épouse, qui lui donne passivement les rivaux qu'il se crée à lui-même. Il lui en veut de le persécuter continuellement par cette terrible fécondité qui est en elle. Cette femme qui n'est bonne à rien est prodigieusement bonne à donner la vie. Il écrit en 1852 à un ami « Ma femme est bien remise. Après m'avoir gratifié faveur dont je me serais volontiers passé du numéro 10. » Catherine, pour Dickens, est la reproductrice, elle est la femelle. Il y a en elle un côté charnel qui finit par paraître bestial à son mari simplement parce qu'elle ne lui inspire pas de désir. C'est simplement le piège de la cohabitation, le piège d'un corps auquel on est lié nuit après nuit et dont la prolifération régulière a quelque chose de monstrueux. Si seulement la morale victorienne avait été différente. Mais Dickens est de son époque, il n'ose pas se libérer sexuellement, ou du moins il n'osera que beaucoup plus tard, quand il se sera séparé de Catherine, et de toute façon il sera trop tard. La coexistence pacifique de l'épouse et de la maîtresse aurait pu le rendre heureux, mais non pas cette guerre froide qui aboutira à la substitution de l'une à l'autre. Pour être heureux, il aurait peut-être fallu simplement que Dickens vive dans un autre siècle. Et Georgina ? Georgina, c'est l'autre sœur de Catherine, une jeune fille de 15 ans, qui est venue à l'occasion du premier voyage de Dickens et de Catherine en Amérique, qui est venue s'installer à son tour à leur foyer. Sur les relations de Georgina avec son beau-frère, on a beaucoup glosé. La vérité est que l'on ne sait rien. Sinon que Georgina avait conçu pour Dickens un attachement plein d'admiration et, sans doute, de tendresse. Mais il semble que lui n'ait éprouvé pour elle que de la reconnaissance et une estime qui, avec le temps, s'est colorée d'agacement. Au début, Georgina lui rappelle Mary. Mais peu à peu, à mesure qu'elle prend de l'autorité dans la maison, il l'oppose dans son esprit à celle qui a disparu et dont il porte la bague au doigt. Georgina a contre elle de s'être rendue indispensable. Elle a contre elle de ne pas avoir eu la possibilité de devenir une vision idéale comme Mary. Au fond, elle a contre elle de ne pas être morte. Pour garder ses sortilèges de fraîcheur et d'invulnérabilité, la sœur, en effet, ne doit point vieillir. Si elle se survit, elle se transforme en âme-sœur, ce qui n'est pas du tout la même chose. Car, prenons-y garde, l'âme sœur chez Dickens n'est en rien une notion romantique. Le lyrisme et l'extase
sont réservées à la sœur. L'âme sœur, elle, représente quelque chose de respectable et, disons-le, d'assez ennuyeux.

Georgina jouera au moins un rôle décisif, celui de paravent dans la liaison de Charles avec l'actrice Helen Ternan. Cette liaison, évidemment, aurait pu apporter à Dickens le bonheur. Il a 45 ans lorsqu'il rencontre, dans les coulisses, pour la première fois, Helen Ternan, bras nus, jambes nues, déguisée en éphèbe grec. On n'a jamais su si elle avait été prévenue de l'arrivée de Dickens. Elle n'a que 17 ans et ne sait rien encore. Il est évident qu'un amour de cet ordre, s'il avait été réciproque, aurait pu tout rénover, tout effacer, tout reconstruire. Mais là encore, Dickens ne connaîtra que tourment et déception. Si Dickens avait été heureux par l'amour, sa psychologie féminine aurait-elle été différente? Le plus simple est sans doute de situer le problème dans son contexte chronologique en évoquant l'apparition successive des femmes de sa vie. Si Dickens avait été heureux avec la sœur, entendez par là avec Fanny ou avec Mary, nous ne trouverions pas dans son œuvre cette projection si caractéristique de ce que l'on peut appeler la sœur étoile. En se fondant sur un récit, The Child's Dream of a Star, le rêve enfantin, ou le rêve de l'enfant pour une étoile, publié au lendemain de la mort de sa sœur Fanny, et où l'on voit précisément la sœur morte se transformer en étoile. Ce personnage symbolise l'être asexué et pur, l'enfant du type Little Nell ou Little Dorrit, la petite Nell, la petite Dorrit. Un enfant en quelque sorte hermaphrodite, qui est à la fois Dickens lui-même et cet autre lui-même qu'est la sœur idéalisée. Cet être évanescent appartient nécessairement au domaine du rêve. Il n'est là dans sa candeur androgyne que pour se substituer à la tendresse défaillante, à l'autorité défaillante du père et de la mère. L'âge adulte lui est fatal. C'est un personnage qui relève plus de la poésie que du roman. Si Dickens avait été heureux avec l'épouse, il est probable que nous aurions trouvé dans son œuvre de bonnes épouses, alors que la loi de sa fiction est qu'il n'y a pas, ou pratiquement pas, de ménage heureux. Si Dickens avait été heureux avec l'âme sœur, en l'occurrence Georgina, laquelle était amoureuse de lui et qui gouvernait efficacement sa maison, il aurait sans doute été enclin à créer des types de femmes plus complets, plus convaincants que ceux qu'il nous a donnés. Des femmes qui n'auraient pas seulement été comme Agnès dans David Copperfield, des compagnes souhaitables et éminemment dignes, mais qui deviennent à l'usage crispantes par leur perfection même, et qui, littérairement, ressemblent plus à des schémas abstraits d'équilibre qu'à des êtres à trois dimensions. Georgina, d'ailleurs, ne finira pas en relative beauté comme Agnès, qui, telle une lampe céleste, illumine de sa sérénité les derniers paragraphes de David Copperfield. Dickens se vengera des services qu'elle lui a rendus en la représentant sous les traits peu aimables de Miss Podsnap dans son avant-dernier roman « Our Mutual Friend », « Notre ami commun », où elle figure, la pauvre, sous le prénom transparent et combien discourtois de Georgiana. Si Dickens avait été heureux avec la maîtresse, ah, la question mérite réflexion. Des aventures galantes, il se peut qu'il en ait eu, à Paris, au cours de ses descentes dans les guinguettes et dans les bals publics, en compagnie de son jeune ami Wilkie Collins, dont la réputation douteuse et même scabreuse n'était plus à faire. Il se peut qu'il en ait eu aussi dans les théâtres de Londres et surtout de province, où il adorait papillonner autour des jeunes débutantes qu'il appelait d'un nom charmant, il les appelait les pervenches. Mais c'est évidemment d'Helen Ternan qu'il faut parler ici. Si elle avait rendu à Dickens son amour, il aurait pu enfin délivrer qu'il eût été du rêve sentimental par la réalité sexuelle, une réalité sexuelle pratiquée cette fois avec quelqu'un qui ne lui aurait pas été comme sa femme odieux. Il aurait pu débarrasser de la sœur étoile, de la femme enfant, de l'âme sœur.

0: et de toutes ces inhibitions victoriennes. Il aurait pu tracer pour nous un portrait féminin qui n'eût pas été seulement celui d'une intrigante ou d'une snob. Les deux dernières héroïnes de Dickens, l'Estella de Great Expectations, les grandes espérances, et la Bella de Our Mutual Friend, notre ami commun, ces deux héroïnes ne s'intéressent qu'à l'argent ou à la situation. En 1870, il fait ses adieux au public. À tout jamais, dit-il, je vais disparaître loin de ces lumières éblouissantes. Je vous dis adieu de toute mon affection émue et reconnaissante. Et voilà, c'est fini, il a 58 ans. Il ne lui reste plus rien. Plus rien que d'attendre. Que d'attendre les quelques semaines qui vont le mener, après une journée laborieuse, à sa table de Gad's Hill, qui vont le mener vers l'oubli du long sommeil. Si Dickens avait été heureux, je n'irais pas jusqu'à dire qu'il ne serait point mort. Mais il serait sans doute mort moins vite et moins brutalement. Il est vrai qu'il n'aurait pas connu, à défaut de félicité sentimentale, la plus grande joie qui pour lui ait existé en ce monde, la joie de s'exprimer devant une salle, de ne faire plus qu'un avec tous ses visages et ses cœurs attentifs, et de se dire que si l'on en meurt, il est juste, il est bon qu'il en soit ainsi. Quelques minutes seulement, avant de s'écrouler aux pieds de Georgina, Dickens n'avait-il pas, dans une lettre, la dernière lettre qu'il ait écrite, n'avait-il pas cité ce vers de Shakespeare, emprunté à Roméo et Juliette, « D'aussi violent transport exige une issue violente ».
1: C'était les grandes conférences « Si Dickens avait été heureux », conférence donnée par Raymond Lasvergnas dans le cadre de l'Université des Annales, diffusée pour la première fois sur la chaîne nationale le 11 juin 1956.
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0: Quand une émission de télévision bouleverse toute une région, toute une culture régionale et bien au-delà. La France tout entière va découvrir, un soir, les Cathares. Et les Occitans, dans leur désir de retrouver de vraies racines ou de les réinventer, car les mythes sont plus actifs, plus fondateurs que l'histoire, les Occitans, donc, vont vivre une réelle période d'effervescence. Il n'y aura pas de paix tant que nous serons en servitude, pouvait-on entendre dans la caméra qui explorait le temps en 1966. Le pouvoir de l'époque allait-il apprécier ces deux téléfilms? L'Église de France allait-elle protester? Les Cathares, le catharisme, alors à peine connu, avant la diffusion de l'œuvre de Stelio Lorenzi, Alain Decaux et André Castelot, connu de certains milieux de l'ésotérisme, amoureux d'un Moyen-Âge mythifié, un catharisme onirique. De l'impact d'une émission en deux parties donc, sur les téléspectateurs, sur les citoyens et sur leur vision de l'histoire, l'histoire en direct. 1966, les Cathares reviennent par Emmanuel Laurentin, réalisation Christine Robert, première diffusion sur France Culture le 7 juin 1999.
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0: 1966, les Qatars reviennent.
1: Ce soir, sur la première chaîne de la télévision, dans la série La caméra explore le temps de Stelio Lorenzi, André Castello et Alain Decaux, la première partie de l'histoire de l'hérésie Qatar. Le titre, Le drame Qatar, un plongeon dans l'histoire que Jean Bouvier, nous pouvons préfacé avec votre invité.
2: Oui, il s'agit de Mme Zoé Oldenbourg, la grande spécialiste du Moyen-Âge et des Qatars en particulier, car elle a écrit Le bûcher de Montségur. Oui, pouvez-vous nous dire en quoi consistait la religion Qatar en deux mots?
3: Eh bien, la religion Qatar prêchait d'abord le fait que la matière est un mal, que le monde n'a jamais été créé par Dieu, que le Christ n'était pas un Dieu incarné, mais un pur esprit venu pour libérer les âmes égarées dans cette matière mauvaise, et que le bien suprême était un détachement complet de la matière, la mort et la réunion à l'esprit suprême. C'était une religion d'inspiration bouddhiste, d'inspiration orientale, très nettement.
1: Eh bien, merci Madame Oldenbourg. Cette épopée de notre histoire que les manuels d'Histoire de France passent souvent sous silence sera diffusée donc en deux parties, et je rappelle la première partie ce soir sur la première chaîne à 20h30.
0: Les 22 et 29 mars 1966, dans une France à la centralisation tatillonne, à peine troublée par une revendication régionale encore incertaine, la télévision nationale, sur sa première chaîne, diffuse la dernière émission de La caméra explore le temps, Les Qatars. En deux volets de 2h30 chacun, cette dramatique essaie de remettre à l'honneur ceux qui furent les victimes de la croisade contre les Albigeois au début du XIIIe siècle. Quel que soit le sujet, les producteurs de La caméra explore le temps, Stelio Lorenzi, Alain Decaux et André Castello, qui ont déjà traité du combat contre l'arbitraire et l'injustice avec les Templiers par exemple ou l'affaire Calas, sont sûrs du succès de leur entreprise. Leur émission, bien qu'en tête des programmes préférés des Français, vient en effet d'être supprimé par le pouvoir gaulliste qui a tenu bon malgré les protestations. Alain Decaux.
4: L'émission était à son zénith. En 65, il n'y avait pas beaucoup de sondages, vous savez, à cette époque-là. Et la direction de la télévision a fait un référendum auprès de toutes les stations de province qui étaient des relais auprès desquels les Français étaient appelés à voter. Et était en course de très grandes émissions, Saint-Colonne à la Une, d'autres, eh bien la caméra Explore le Temps est arrivée en tête, mais de loin. Considérée donc, les Français avaient dit, la meilleure émission de la télévision française. On a été très fiers. Et c'est alors qu'on nous a annoncé que nous étions supprimés. Nous étions trois auteurs, n'est-ce pas ? Stelio Lorenzi, qui était l'initiateur de l'émission et aussi réalisateur de plusieurs, il n'a réalisé pas tout, mais des plus importantes, André Castello et moi. Alors, André et Castello et moi, nous alternions dans l'écriture, mais toujours en travaillant avec Lorenzi. Et là, Stelio Lorenzi, grand réalisateur, un des plus grands de cette époque, était également un syndicaliste ardent. Il était secrétaire du très puissant syndicat des réalisateurs de télévision. C'était encore une époque où le direct dominait les émissions. Et donc, les réalisateurs tenaient leur puissance du fait que d'une heure à l'autre, ils fermaient la télévision. Bon, plus de journal, etc. Et il y avait eu une grande grève des réalisateurs qui avait fortement irrité le pouvoir. C'était le général de Gaulle, bien sûr, à l'époque, et son gouvernement. Et on avait décidé qu'il fallait se débarrasser de Lorenzi. Alors, c'est pas facile de se débarrasser de Lorenzi. La Constitution de 1958, dans son préambule, inscrit le

0: bouleversée par la suppression de la caméra Explore le Temps, parce que je dois dire que c'était une émission tellement populaire.
1: Michel Auglore, co-scénariste des Cathares.
0: Hein, ça vidait les salles de cinéma le samedi soir, hein, que on s'y attendait pas. Non, vraiment, bon, qu'on ait des petits ennuis ou des choses comme ça sur le choix du sujet, mais c'est tombé comme un coup de tonnerre. Et alors, je dois dire que voilà, les réactions en France, ça a été extraordinaire. Hein. Lorenzi venait souvent chez moi téléphoner pour organiser la défense de l'émission et tout. On téléphonait, à l'époque, on passait par un standard. La caméra explore le temps, oui, tout de suite. Enfin, je veux dire, c'était formidable.
2: Lorsque l'ORTF annonça la suppression de cette série, il y eut un déferlement de mécontentement et de colère. Rien n'y fit. Ni le référendum des téléspectateurs, qui réclamait la continuation de la caméra, ni la campagne de presse, ni l'interpellation à la Chambre lancée par les fanatiques de l'émission. L'Aurore, 22 mars 1966.
3: C'est alors que nous nous sommes dit, il faut partir en beauté. Et Stelio, pour lui, ce sujet était un sujet, d'abord pour lui, capital sur le plan de sa vie, de carrière, la dernière d'une grande série qu'il avait portée sur les fonts baptismaux. Il fallait que ce soit aussi bien, aussi fort que ce qu'on puisse imaginer. Donc il a toujours été exigeant, mais encore beaucoup plus exigeant que d'habitude. Alors nous avons décidé à ce moment-là de choisir ce sujet, les Cathares. Alors pourquoi les Cathares ? Bien parce que c'était dans l'air. Il y avait eu déjà tout de même un livre qui avait eu un immense succès, celui de Zoé Oldenbourg. Ça a été un best-seller, Le Bûcher de Montségur. On était déjà sorti, si vous voulez, des ouvrages de spécialistes qui n'atteignaient qu'un public étroit. Et là c'était dans notre ligne de traiter des sujets pour un très vaste public et de leur faire connaître sous une forme dramatique ces sujets-là.
0: Et on était en plein ordre de perfide. Alors, donc, c'est vrai, la tolérance, la liberté d'expression, tout ça, bon, c'était des sujets qui nous préoccupaient. Et on essayait de rectifier des moments de l'histoire qui sont très très peu connus.
4: En ce dernier printemps du pays d'Oc, le siège de Montségur s'achève. Dans la maîtresse salle du haut château, l'évêque reçoit ceux qui vont entrer dans la véritable église du Christ. Ceux qui vont mourir et demain renaître dans une vie meilleure.
3: Donc nous avons choisi les Cathares. C'était le tour d'André Castelot, puisque je vous dis que nous alternons. André Castelot s'enfouit dans cette écriture et rend sa copie à la date fixée.
0: D'ailleurs, il y a eu vraiment des problèmes, parce qu'il n'y avait pas les mêmes conceptions d'un côté et de l'autre, et ça a été dur à mettre sur pied. C'est un peu comme ça que je me suis retrouvée partie prenante totalement dans l'affaire, puisque moi j'étais script, puis que je participais à tous les scénarios, mais en tant que script. Mais là, c'est le premier que j'ai, la première et la dernière, hélas, que j'ai écrite.
4: Et moi, poète en ce pays, en cette terre d'oc, par Rome et son église déchirée, asservie, par la France incendiée, par les barons du Nord humiliés, écrasés, j'ai vu grandir la nuit des larmes, des prisons, la nuit informe et noire de l'humiliation. La nuit finira-t-elle ?
1: Alors justement, pourquoi est-ce qu'il y avait des problèmes autour de cette question Cathares ? Parce que l'interprétation n'était pas simple.
0: C'est-à-dire qu'il y avait le point de vue de Castelot, qui avait un point de vue entièrement hérésie religieuse. Bon, il y avait une hérésie religieuse, on ne pouvait pas la contester, mais c'était pas ça.
1: Hein. Vous vouliez tirer tout cela vers

0: la conquête, vers le côté colonialiste de cette croisade contre les Albigeois.
1: Oui, oui. Et la résistance de cette population, notamment Toulouse et toutes les villes libres, parce qu'il y avait dans le Midi des villes libres qui avaient des droits. Et quand moi j'ai lu, et Lorenzi aussi d'ailleurs, ce qu'était Raymond VI, moi j'ai été en admiration, je me suis dit c'est un héros moderne. Et par exemple, Castelot détestait Raymond VI. Il disait c'est un type, c'est un faucheton, il a renié sa parole, etc. Évidemment qu'il l'avait renié, mais pour la bonne cause.
2: Lorenzi voulait introduire un troubadour et une chanson de troubadour dans son affaire.
3: En français.
2: En français.
4: Henri Gougaud.
2: Et moi, j'avais traduit déjà des poèmes comme ça, de troubadour, et il m'a demandé un texte. Et je lui ai apporté un texte qui était, tant que je me souvienne, un Cervantes, un chant de colère de Père Cardinal, qui m'a demandé d'amener à Castelot pour qu'il l'intègre au scénario.
5: Rome. Si grande est votre forfaiture que vous plongez dans l'oubli Dieu et les saints. Et vous régnez si mal, Rome fausse et perfide, que le diable prend soin de vous comme de ses intimes. Rome, voilà les miracles que fait votre pape.
2: Et j'ai donc porté ce texte à Castelot, qui était un texte violemment anticlérical contre l'Église de Cardinal. Et la réaction de Castelot m'a stupéfié. Il m'a dit « c'est pas possible, c'est un faux ». Je lui ai dit « c'est pas un faux, c'est un texte de Père Cardinal, vous pouvez le retrouver ». Il ne pouvait pas croire que des troubadours aient écrit des textes aussi violents contre l'Église. C'est curieux. Alors bon, je lui ai laissé ce texte, puis il l'a adapté, autant que je me souvienne.
5: La France portera le châtiment de vos perfidies.
6: Oh, c'est beau. C'est toi qui l'as écrit.
5: Oui.
7: Dans cette équipe,
4: Alain Decaux,
7: il y avait un sentiment que je crois que nous partageons tous, aussi bien Castelot, Stelio, Michel et moi, nous étions pour ceux qui avaient souffert. Moi, j'avais d'autant plus de mérite que je suis Lillois. C'est-à-dire que quand on parle des gens du Nord, c'est moi, je suis encore plus du Nord que les autres. Mais je ne faisais absolument, m'identifiais absolument pas à Simon de Montfort. Je trouve que l'invasion des seigneurs du Nord, d'abord sur le plan de la civilisation, c'était l'invasion de gens très peu civilisés face à des gens qui étaient beaucoup plus. Alors là, je crois qu'il n'y a pas eu de problème.

0: par pitié.
1: Et puis alors nous avions un personnage que nous adorions. C'était Raymond, comte de Toulouse, qui a été admirablement incarné par Jean Topard. Je vois encore, chaque fois que le comte de Toulouse apparaît, il rayonne. Il faut bien le dire, c'était notre héros.
2: Arrêtez, Seigneur, par pitié, et pardonnez-moi mes péchés, car je ne les aurais pas commis si je n'étais pas né. Voilà qui me plaît. Je vous en demanderai copie. J'aime les poèmes et les chants subtils, et celui-là les particulièrement. Eh bien, messieurs, que tout ceci ne nous empêche pas de danser, qu'il ne soit pas dit que dans notre Provence, les dames s'ennuient.
3: J'étais un jeune comédien auteur, j'avais 22 ans et demi.
4: Guy Vassal.
3: Et j'avais écrit un spectacle qui s'appelait Le Temps des Troubadours, qui était une évocation des cathares à partir de textes que j'avais traduits moi-même. Et un soir dans la salle, donc après le spectacle, un monsieur et une dame sont venus me voir, c'était Stelio Lorenzi et sa script. Et Lorenzi m'a demandé de travailler avec lui-même, Decaux et Castelot sur l'écriture des cathares. Lorenzi, c'était vraiment au plan de la télévision. La télévision n'était pas ce qu'elle est aujourd'hui. Lorenzi, c'était la grande idole de la télévision. Moi, que Monsieur Lorenzi vienne me voir et puis me demande de travailler avec lui, c'était vraiment une très grosse surprise.
5: Allez, moi,

0: Faites place à messieurs le légat de notre seigneur le pape.
1: Messieurs le légat.
2: Arrêtez.
3: Faites-vous partie du clergé de Provence?
2: Non.
4: Le tournage a lieu en novembre 1965 sur les lieux de la croisade, en particulier au pied de Montségur. Bien qu'étant un des plus grands réalisateurs de la télévision française, Stelio Lorenzi ne bénéficie pas de grands moyens puisqu'il ne dispose pour représenter l'armée des barons français que de 11 chevaux. Qu'importe, ce film joue d'abord sur le verbe, sur la diction des comédiens qui, de Jean Topard à Jean Negroni, sont tous des habitués du petit écran. On se bouscule dans les salles des téléclubs, dans les cafés dotés d'écrans de télévision, pour voir ce 29 mars à 20h45, juste après le quart d'heure d'Emmanuel Dastier de la Vigerie, le deuxième épisode des Cathares, consacré à la chute de Montségur et à l'Inquisition.
5: Soyez le bienvenu, messieurs les gars.
6: Seigneur comte. Je suis mandé par notre Seigneur le Pape afin de vous exprimer son courroux.
4: Claude Marty.
7: Le film de Stelio Lorenzi est arrivé. Alors, il est arrivé de Paris parce qu'il ne pouvait pas arriver d'ailleurs. Parce qu'il n'y avait pratiquement pas de télévision régionale. Et donc, on l'a vu tourner déjà. Il y avait des gens de Carcassonne, des jeunes qui tournaient dans ce film comme figurants. Donc, on savait que quelque chose d'énorme. La Dépêche en avait beaucoup parlé. Le grand quotidien régional en avait parlé. Et donc, quand ce film a été annoncé, il était très attendu. Et alors, ce qui est étonnant, c'est que, bon, de télé, il y en avait pratiquement dans tous les foyers déjà, mais on a installé des télévisions publiques pour que les gens puissent se mettre ensemble pour les regarder. Et moi, je suis allé à Carcassonne, au théâtre municipal, il y avait une très grande salle, on ne devait être que 1000, on était serrés comme des anchois là-dedans, et nous tous qui avions la télévision à la maison, on s'est mis à 1000 pour la regarder sur un grand écran certes, mais qui vu de loin était tout petit pour ceux qui arrivaient les derniers. On avait ce besoin-là, et je sais qu'à ce moment-là, Carcassonne, dans les cafés, c'était aussi bourré à la clé devant la télé, et les rues étaient absolument désertes. Tout le monde, tout le midi, tout le sud était devant la télé. Je sais qu'à Toulouse, ça s'est passé de la même façon. À Limoux, à Narbonne, à Béziers, dans toutes ces villes-là, la vie s'est arrêtée un moment pour regarder le film de Stelio Lorenzi.

Montségur, dernière citadelle cathare. Montségur aux Français va se rendre.

0: Écoutez-moi, Jean de Béziers et mes hommes. Vous aimez votre ville, je le sais. Mais aujourd'hui, je vous demande de lutter non seulement pour vos maisons, non seulement pour vos familles, mais pour toute l'Occitanie.
1: Oui, monseigneur.
0: Considérez que votre ville est l'éperon d'une falaise contre lequel doit se briser l'assaut de cette mer humaine. Et cependant que vous résisterez, j'aurai le temps, moi, de réunir les meilleurs chevaliers de ma vicomté et de battre en campagne pour vous prêter main forte. Tenez le plus longtemps possible et nous sommes sauvés.
1: Comptez sur nous, seigneur vicomte. Nous tiendrons avec force et courage.
0: J'en suis sûr. Que Dieu soit avec vous.

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3: Souvenez-vous, Narbonne, Montpellier.

Poitiers, Carcassonne, Béziers, Beaucaire, Nîmes, Avignon, Toulouse. Ville de mon pays, dans la douceur de l'air. Ville des cours d'amour, de la douce Provence. Il fut un temps, vous étiez libre. Libre au soleil, puissantes et fières. Libre de penser, d'agir. Libre, l'Occitanie.

0: je m'en rappelle. J'étais dans un village qui s'appelle Quillan, en vacances, chez maman, dans un quartier qui s'appelle La Sapinette.
1: Maria Mazo.
0: Et bon, l'émission a été diffusée, et à la fin de l'émission, il y a eu un grand silence. Contrairement, habituellement, à la fin d'une émission télévisée, les enfants sortaient dans la rue, chahutaient avec leur vélo, avec leur ballon. Là, rien du tout, grand silence. On sort sur le pas des portes et les gens parlaient à mi-voix, à voix basse, enfin. Et puis ils disaient, mais ça c'est notre histoire, ça s'est passé chez nous, qu'est-ce qu'on nous a fait, Montségur, c'est Montségur d'Ariège.
2: C'est horrible. Horrible. Le monde est aux mains de Satan. Mon nom est Marty. Je suis évêque cathare et je vais à Montségur. Je prierai pour vous.
3: On a toujours cru que c'était le bon Dieu qui avait créé le monde, pas le diable. Mais quand on voit ce qu'on voit, ben c'est vrai. On ne voit plus que le diable. Et le diable, c'est les Français.
4: Il y a eu un débat après le film. Dans la salle de théâtre, il se disait des choses qui ne s'étaient jamais dites. Il se remettait en cause des choses qui n'avaient été jamais remises en cause.
1: Quoi, par exemple ?
4: La centralisation, l'amnésie organisée. Là, des tas de gens ont dit, mais pourquoi on ne nous a pas dit, pourquoi on ne nous a pas enseigné ?
0: Ce qui m'a touché, c'est justement la réaction des gens qui, eux, ne connaissaient pas. Et en particulier celle de maman, parce que quand maman, elle avait assisté à cette diffusion, elle était un petit peu en retrait. Et après, j'ai essayé de lui expliquer. C'était pas facile à comprendre pour des gens qui n'avaient aucune approche de ça. Alors, elle était réticente au début. Elle me disait, oh oui, mais quand même, on est français, qu'est-ce que c'est ? On n'est pas les cathares, c'est loin. Et puis, petit à petit, elle s'est mise à me raconter. Maman, elle était née en 1906. Et elle me dit, mais moi, je me rappelle à l'école, quand on parlait, elle disait le patois, mais en fait, c'est l'occitan, un peu déformé par rapport à l'occitan médiéval. On nous mettait autour du cou un bâton pendu à une corde qu'elle appelait le signal. Et celle d'après qui parlait l'occitan, je devais le lui mettre autour du cou. Et la devise à cette époque-là de l'école, c'était « Restons propres et parlons français ». Alors par contre, ma grand-mère, elle ne parlait qu'occitan. Tout ça, ça a été complètement gommé. On nous a lavé le cerveau. Voilà.
5: Nous allons pouvoir nous battre pour défendre notre cause et chasser les envahisseurs. Ils nous ont volé nos terres. Les Mirepoix. La terre de Mirepoix que je donnais des arrière-parents de mon père, ils l'ont donnée à Tite Lévis. Nous allons fondre sur la plaine et appeler à la révolte toute l'Occitanie. Il n'y aura de paix tant que nous serons en servitude. Il n'y aura de paix tant que ces chiens de Français pourrissent au long des routes.
6: 10 millions de Français ont trouvé un sujet de conversation. Les cathares. Les réflexions, les remarques pleuvent depuis 8 jours. Je ne rencontre personne qui aussitôt ne me parle des cathares. Mon courrier se gonfle de mots enthousiastes. C'est l'affaire du jour. Je ne connaissais pas l'importance de l'événement, m'a dit courageusement un ami qui ne manque pourtant pas de culture. Vous savez, sur les Albigeois, il devait y avoir 6 lignes dans mon Malais Isaac. C'est que notre histoire a ses pudeurs, et en particulier sur cette période douloureuse. Or, n'est-ce pas le rôle de la télévision d'ouvrir les dossiers, et n'est-il pas significatif en cette période d'œcuménisme et de tolérance religieuse, de montrer l'évolution de l'Église. Que les gens, aujourd'hui, s'enflamment, discutent, s'indignent ou chipotent à propos des cathares, cela révèle d'abord l'importance du fait. C'est le miracle de la télévision. La France entière met en question un moment de son histoire. André Brincourt, Le Figaro, 28 mars 1966.

0: Alain Decaux.
1: Tout le monde était là dans un état d'effervescence extraordinaire. Et quand le générique de fin est passé, ça a été acclamé. Et cette foule s'est répandue dans le soir même dans les rues de Carcassonne au cri de « Occitanie libre ».
2: À l'époque, la plupart des comédiens étaient envoyés par l'équipe de la caméra Explore le Temps dans les téléclubs. On allait assister à la diffusion et moi, comme j'étais carcassonnais d'origine, j'étais à Carcassonne. Effectivement, il y a un mouvement qui s'est mis en place, je me souviens. Oh, c'était pas toute la foule. On était peut-être 300 dans cette salle. Et c'est plutôt des jeunes, même des anciens camarades de lycée, pour ce qui me concerne, puisque j'avais 23 ans à l'époque, qui sont sortis en criant Occitanie libre, etc. Tout d'un coup, le mot Occitanie s'est inventé presque à cette époque-là.
3: Je ne suis plus catholique! Je suis croyant cathare!
4: Au bout d'une semaine, il y avait des inscriptions partout.
5: Sur les routes,
4: partout, sur les murs, partout, il y avait des inscriptions. Alors c'était vive la mémoire, hein. c'était vive les Qataristes. Il y avait absolument de tout. Occitanie libre, vive l'Occitanie, vive la mémoire du Sud, vive les sudistes.
3: Vive Toulouse ! Je suis croyant Qatar ! Je suis Qatar ! Je suis Toulousain !
4: Chacun, il n'y avait pas de mot d'ordre proclamé, chacun se déchargeait sur les murs, quoi.
0: Une grève de l'EDF a perturbé la diffusion du premier épisode. Des téléspectateurs lésés protestent et réclament sa rediffusion immédiate. Pourtant, les réactions ne seront pas toutes aussi positives. L'Église de France proteste. La Croix, journal catholique, considère que la croisade n'est vue que du point de vue des cathares. Quant aux nouvelles littéraires, elles se révoltent contre le mythe qu'on est en train d'imposer, écrivent-elles. À notre avis, c'est une légende qu'ils construisent.
1: Je vais être très franc, nous n'avions absolument aucune idée de ce qui allait se passer. Comme je vous l'ai dit, nous cherchions un très bon sujet. C'était un très bon sujet. Voilà. Nous en avons eu conscience tout de suite. Nous en avons eu conscience le lendemain de la diffusion du deuxième épisode.
6: Je vous demande simplement de tenir 15 jours. Nous nous rendrons le 15 mars, parce que le 15 sera l'équinoxe de printemps.
7: L'équinoxe?
6: Oui, ce jour-là, le soleil se lève en direction de l'Orient, là où le Christ nous montrera le chemin du salut.
8: Le drame cathare, suite et fin. Le procès de toutes les inquisitions. La caméra a donc fini d'explorer le temps. Ainsi en a décidé l'ORTF, au moment même où l'équipe Lorenzi Castelot-Decaux allait connaître le plus extraordinaire succès de sa carrière. On frémit devant l'absence totale de discernement dont témoigne un tel oukase, uniquement motivé par des considérations politiques. Stelio Lorenzi est un hérétique, et les hérétiques, nous l'avons vu mardi, c'est fait pour être brûlé. On a tiré le rideau sur une entreprise qui avait réussi ce tour de force, être intelligente et intéresser un pays tout entier. Les sénéchaux de Cognac-Jay ne reconnaîtront jamais sans doute qu'ils ont commis là une monumentale erreur. Ils sont payés pour appliquer cet étrange droit coutumier.
9: Lorsque sont passés à la télévision les deux films de Lorenzi, j'avais sous presse mon premier livre qui était consacré au château cathare sous le titre Citadelle du Vertige.
0: Michel Roquebert.
9: Le hasard voulait que c'était le premier livre qui, dans sa

0: qui rassemblait, qui racontait la croisade au travers des vestiges qu'on pouvait voir encore, puisqu'il n'y a pas d'iconographie cathare, il restait ces magnifiques ruines de châteaux dans l'Ariège et dans les Corbières. Si bien que l'été qui a suivi les films de Lorenzi, mon livre est sorti en début juillet, alors là, c'était l'orage touristique. C'est-à-dire qu'ayant en mémoire le film de Lorenzi et en main mon livre qui pouvait servir de guide, puisque château par château, je racontais l'histoire de chaque château, j'indiquais les chemins d'accès, car à l'époque il n'y avait pas de péage et à plus forte raison il n'y avait pas de route goudronnée pour y accéder, c'était des chemins de chèvre, et je décrivais les petits sentiers, parfois d'ailleurs un petit peu périlleux, qui permettaient d'accéder à ces ruines. Alors ça a été vraiment, ce printemps et cet été 66 ont été la seconde naissance, si l'on peut dire, du catharisme, parce qu'il y a aussi donc ce rush touristique du Nord qui est venu prendre possession une seconde fois en imagination des forteresses qui avaient vu les cathares.
1: La France tout entière a donc découvert les cathares. Ce mot que Zoé Oldenburg avait pourtant popularisé dans le bûcher de Montségur ne parlait pas au grand public. Et si les touristes se serraient déjà avant 1966 sur le POC de Montségur, ils étaient pour beaucoup allemands et influencés par les élucubrations du nazi Otto Rahn et de ses successeurs qui voulaient voir dans les cathares les gardiens du Graal. Wagnériens, extrémistes de droite, jeunes allemands chargés de rapporter chez eux des pierres de Montségur se bousculaient autour de la date du solstice d'été dans les murs du château. Car le catharisme était alors fortement marqué d'ésotérisme et de rêves de citadelles solaires construites par les tenants d'une religion orientale et manichéenne.
0: Nous avons vécu dans les années qui ont précédé le film, ce fameux film de Lorenzi, nous avons vécu une période où on connaissait le catharisme, on connaissait des châteaux, on ne connaissait que Montségur. La réflexion sur le catharisme se passait dans une sorte de cénacle, au demeurant très sympathique, et autour en particulier d'une étonnante personnalité. C'est un magistrat qui a pris sa retraite dans les Corbières, qui s'appelait Déodat Rocher, et qui a conduit toute sa vie une réflexion extrêmement sincère et profonde sur le catharisme, qui est un petit peu dépassée aujourd'hui, parce que sa malchance était de ne pas connaître les textes cathares qu'on a découverts très tard. Mais Déodat Rocher a laissé une œuvre assez considérable, sur laquelle d'ailleurs on fait des thèses aujourd'hui, on écrit des livres sur Déodat Rocher. Alors il avait créé la Société des études et du souvenir, du souvenir et des études cathares. C'est elle d'ailleurs qui a implanté la stèle du souvenir au pied du rocher de Montségur. Et elle a publié pendant de longues années les cahiers d'études cathares. C'était donc un cénacle dont le pôle était, disons, entre Carcassonne et Toulouse, entre Narbonne et Toulouse, l'épicentre du pays cathare.
2: Dans les années 50, même 60, au moment donc où le film de Lorenzi allait exploser.
1: Anne Brenon.
2: Il y avait vraiment en France, mais aussi en Angleterre, mais aussi en Allemagne, un petit peu dans toute l'Europe, il y avait vraiment dans certains milieux un peu spiritualistes, un peu ésotéristes, un peu férus de Moyen-Âge, un Moyen-Âge mythifié qu'on ne connaissait pas très bien, qu'on ne voulait pas bien connaître, mais qui était vraiment un Moyen-Âge de rêve. Il y avait vraiment des amoureux d'un catharisme onirique. Il y avait toute une agitation spiritualo-imaginaire.
3: Paul Cassé, vous venez de publier « Mes ancêtres, les cathares » chez un petit éditeur aux éditions Cascade à Paris. Mais au fond, qu'étaient les cathares? Voilà une question qui est véritablement à la mode et oui. Je crois bien qu'on ne sait pas bien ce qu'étaient les cathares.
4: Effectivement, je pense avoir apporté un jour nouveau sur la position philosophique des cathares. Vous voyez, les cathares étaient des initiés, à mon sens. Je vais vous dire pourquoi ils étaient des initiés. D'abord, ils vivaient pendant 4 ans dans les grottes du Sat, d'une façon très, très simple, en contact direct avec la nature. Et ils subissaient des épreuves. Et au bout de 4 années d'épreuves, on leur donnait le sacrement de prêtre cathare par une cérémonie qui s'appelait le consolamentum. Et à ce moment-là, ils devenaient prêtres cathares et ils répandaient la bonne parole dans la région. Mais au cours de ces 4 années, ils faisaient des études très poussées. Ils étudiaient la médecine, ils étudiaient les secrets des astres. Et j'ai tenu à écrire un chapitre spécial sur le zodiaque, car le professeur Niel a démontré mathématiquement que Montségur était un observatoire pour les cathares, qui étudiaient le déplacement du soleil dans le zodiaque.
2: Et c'est bien pour ça qu'en France, essentiellement,

0: l'université, enfin le monde académique, s'était complètement détourné du sujet. Le catharisme, ce n'était pas sérieux. Le catharisme, ce n'était que de l'ésotérisme. L'université française, laïque, républicaine, trouvait le sujet vraiment trop déplorable.
1: Henri Gougaud, avant le film, la diffusion du film en mars 1966 de Stelio Lorenzi à la télévision française, quelle était la popularité régionale, puisque vous êtes issu de cette région, de ce mot cathare et même des concepts qui tournaient autour?
2: Ben, c'était un mot un peu obscur, un peu ténébreux, un peu teinté d'ésotérisme. Et je m'intéressais beaucoup au catharisme, ça m'intéressait du point de vue philosophique, si vous voulez. Mais je me souviens être monté 10 fois à Montségur en plein été, dans un désert et une canicule totale, sans voir personne. Et l'année d'après, l'année qui a suivi la diffusion, l'été qui a suivi la diffusion de ce film, c'était la foule, quoi. Effectivement, il y a eu là un passage d'une semi-obscurité à la pleine lumière des projecteurs.
3: En ces temps troublés que nous vivons, les cathares sont particulièrement à la mode. René Nelly, l'un des grands spécialistes du catharisme, vient d'écrire un volume très passionnant et très remarquable, intitulé « La vie quotidienne des cathares du Languedoc au XIIIe siècle » dans la célèbre collection « La vie quotidienne » éditée chez Hachette. Cher René Nelly, qu'est-ce qui vous a particulièrement séduit dans le phénomène cathare ?
4: C'est qu'il est d'abord très, très controversé. Les érudits essaient ou de diminuer l'importance du phénomène cathare du point de vue métaphysique, ou bien, au contraire, ils valorisent à l'excès la métaphysique ou la philosophie hétérodoxe, de sorte qu'il n'y a peut-être pas aujourd'hui de livre qui expose d'une façon complète et d'une façon absolument objective la philosophie du catharisme. On a décrit les châteaux, les guerres, la vie des grands féodaux. J'ai pensé qu'il serait utile de se pencher sur la vie quotidienne des cathares.
0: Comme chercheur à peu près sérieux travaillant sur le catharisme dans ces années-là, on est en 50-60, il avait bien sûr René Nelly, spécialiste de troubadour et philosophe, qui a remis en lumière la philosophie du catharisme. Il y avait Fernand Niel, qui n'est pas du tout un historien, lui-même c'était un ingénieur SNCF, mais qui était arrivé à Montségur pour faire du pyrénéisme, qui s'était rendu compte que le château de Montségur était orienté sur le soleil, et qui le premier essaie d'écrire une histoire pas trop onirique de Montségur. Jean Duvernoy allait bientôt commencer à publier Guillaume Payson, puis Jacques Fournier, et c'était pratiquement tout.
2: Tout ça intéressait un milieu assez restreint. Mais
1: Henri Gougaud.
2: Moi, je vois ça un petit peu différemment. J'ai l'impression que ce mot même, catharisme, et puis tout ce qu'il y avait autour, était une sorte de feu qui couvait sous la cendre. Voyez, et effectivement, on en parlait peu. Mais les gens connaissaient le mot quand même. Et puis, c'était, vous savez, de ces mots qui sont très chargés émotionnellement, comme ça. Bon, ça couvait. D'ailleurs, ça n'aurait pas explosé comme ça a explosé s'il n'y avait pas eu ça. Hein. Bon, et c'était lié aussi à la renaissance d'un certain régionalisme, mais qui était à demi-conscient. Derrière tout cela, il y a une sorte de rancœur contre la France, contre Paris, contre le centralisme jacobin, tout ça. Bon, une sorte de rancœur, d'aigreur, et de désir de retrouver de vraies racines, des racines locales. Et pour se retrouver des racines, il faut fonder des mythes. C'est pas l'histoire qui est fondatrice, ce sont les mythes. Hein. Et je crois que de cette nécessité-là vient le fait qu'on a refondé
5: le mythe cathare,
2: qui est un mythe. Vous savez, les mythes sont beaucoup plus actifs que l'histoire. Hein. Donc il fallait un mythe cathare et il fallait un mythe nationaliste aussi, parce que la nation occitane n'a jamais existé. Il n'y a jamais eu de nation, et jamais, même au Moyen-Âge, de, de véritable autonomie, une autonomie linguistique, mais enfin culturelle, mais enfin politique, non. Mais quand même, donc, il nous fallait des ancêtres, quoi. On avait besoin d'ancêtres. Et c'est que ces ancêtres soient hérétiques, c'est-à-dire clairement séparés de la religion ambiante et troubadours et enfin tout ce que n'étaient pas les barbares du Nord, voilà, ça nous convenait très bien. On avait envie de ça.
6: Claude Marty au Festival de Royan en 1973.
7: Une chanson qui a pour titre Montségur. Alors, Montségur, vous savez peut-être pas ce que c'est. Pour nous, c'est une montagne symbolique où on a enterré nos libertés avec la dernière bataille que nous avons perdue. Montségur, c'est Guernica pour les Basques. Ça peut être Waterloo pour les Français. Mais pour nous, c'était encore beaucoup plus morne encore que Waterloo. Et c'était beaucoup plus lourd de signification. À savoir que c'était... Nous, notre lutte était la lutte pour les libertés fondamentales qui ont été inventées plusieurs siècles après par la Révolution française, que nous avions inventée avant, bien entendu. Et alors, nous les avons perdues, mais vous les avez perdues aussi. Et si l'histoire a marqué un coup d'arrêt, c'est tous ensemble que nous l'avons marqué, ce coup d'arrêt. Car un peuple qui en opprime un autre ne peut pas être un peuple libre.
8: Ce qui comptait, c'est vrai, c'était un peu le symbole. Le Qatar, pour nous, n'existait pas.
6: Jean-Louis Gasque.
8: Le qatarisme, c'était un passé lointain, mais peu à peu, on s'interrogeait sur ces hommes à qui on prêtait un destin épique dans des ruines entre ciel et terre, dans des paysages fantastiques. C'est vrai que leur histoire était inconnue, mais elle demeurait fascinante. Et donc, à ce moment-là, eh bien, tout jeune, toujours en écoutant des chansons de Claude Marty, qui chantait « Pourquoi on m'a pas appris à l'école la langue de mon pays ?» eh bien, je me suis penché sur, en français sur des livres, notamment ceux qu'avait écrit à l'époque Zoë Oldenbourg. Et je me suis intéressé à l'histoire du qatarisme. Je ne comprenais pas grand-chose. D'un côté, je savais qu'il y avait des méchants. Se préciser de plus en plus, c'était les Français qui étaient méchants, ils étaient venus avec, avec des curés, ils avaient tué des gens, ils en avaient brûlé, et les gens qu'ils avaient brûlés, ils étaient un peu comme nous, on s'y projetait nous-mêmes dedans. Alors ils étaient donc un peu fêtards, un peu anards, un peu différents. Nos cathares étaient un peu les symboles de ce que nous vivions au présent.

0: Claude Marty, vous-même, vous écriviez des chansons, vous en consacrez une à Montségur, et ça vous paraît normal de consacrer une chanson à Montségur ?
1: Ben oui, j'ai même pas réfléchi, c'est quelque chose qui me paraît tout à fait normal, c'est un symbole. Ça a l'aura des choses qui ont failli naître. Les nations qui ont failli naître, les peuples qui ont failli naître, c'est quand même quelque chose d'important, surtout quand c'est des tiens que tu parles.
2: Et puis, par les chemins qui montent vers Montségur, la grande armée des mercenaires et des rois de France, le noir fleuve pourri de l'armée du pape, les pourceaux de Saint-Dominique, nique-nique, amen, amen, dies irae. Et voilà que l'idée de la liberté brûle sur le bûcher. Et voilà que, à plusieurs siècles de distance, nous menons leur lutte aujourd'hui. Minorité contre les empires indiens de toutes les couleurs, nous allons décoloniser la terre. Et Montségur, tu te dresses partout.
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4: La terre d'oc a retrouvé des héros, comme en 1907, lors de la révolte viticole, les Languedociens puisent dans la croisade des raisons de se battre. Contre Paris, contre la France du Nord, l'occitanisme politique se propage entre Toulouse et Narbonne, tandis qu'au plus haut niveau de l'État, on parle de vote cathare, en voyant pencher à gauche les résultats de ce sud-là. Après les adorateurs du soleil, les chercheurs de Graal, Montségur est investi par les drapeaux frappés de la croix de Toulouse et les chants de Claude Marty ou de Patrick. Les chars, déployés sur le plateau du Larzac, autoriseront bientôt certains à faire le parallèle, 700 ans plus tard, entre la croisade et le combat occitaniste. Guy Vassal.
5: Tout d'un coup, on a adulé tout ce qui était occitan, tout ce qui était chant d'origine occitane, tout ce qui était tradition. Et effectivement, il y a un vrai séparatisme qui est arrivé. Je dis vrai séparatisme parce qu'il était... Il était

0: Tout de suite, ou dans les 3 semaines qui ont suivi l'émission sur les Qatars, on avait un petit peu fait la fête le soir, on s'est retrouvé embarqué par les flics à l'époque, et effectivement, comme on tenait des raisonnements très, très, très occitanistes, on a vraiment failli se faire boucler à l'époque.
1: Henri Gougo.
2: On avait un été un peu fait la fête, bu, mangé une paella dans le jardin de mes parents à Carcassonne. Il y avait Marty, il y avait Vassal, il y avait quelques autres comme ça. Et on avait parlé de tout ça, du catharisme, du régionalisme, de la renaissance de l'Occitanie, de tout ça. Bon, on avait parlé. Et on avait la chaleur, le vin aidant, tout ça. On a envie de faire une sorte de canular. On était monté dans la cité, on avait débaptisé toutes les rues, on avait écrit par terre sur le bitume devant la cathédrale Saint-Nazaire, Abat Montfort. On avait fait des inscriptions sur la Renaissance, l'Occitanie, tout ça, un peu partout, et envoyé un communiqué aux journaux qui était l'acte de naissance de, je sais plus comment on avait appelé ça, le mouvement révolutionnaire des Garrigues, un truc comme ça. Bon, c'était assez canularesque. Et on a été absolument sidéré du résultat de ce truc. Parce que toute la ville, le lendemain, était en effervescence. Des gens qui disaient, mais c'est formidable, sur les journaux, on en parlait, tous les journaux locaux, on en parlait, on était convoqué à la police, bon, on a tout dit, etc. Bon, ça a fini dans un éclat de rire, mais enfin bon. Vous voyez, il y a eu quand même, il y avait une attente.
3: Alors pour ces messieurs, ils réalisent que...

0: L'Arzac, il ne sera pas le camp de base des forces répressives.
1: Le chanteur occitan Patrick, en 1973.
2: Pour terminer ce qui me concerne, encore un dialogue entre un père et un fils. Alors le père dit au fils de ne pas songer un jour à porter un uniforme. Le fils lui dit qu'il aimerait bien porter un. Puis le fils il va jouer avec des moutons. Le père il dit de pas jouer avec les moutons parce que les gens qui ont des uniformes ils veulent pas qu'on joue avec les moutons. Alors le fils il lui répond qu'il aimerait bien avoir des moutons et peut-être un uniforme. Après qu'il comprend pas son père et qu'il lui raconte tout ça. Parce qu'après tout il est très bien là où il est et son père lui explique que là où il est il faudra plus qu'il y soit. Parce que les gens qui ont des uniformes n'aiment pas les moutons et les font partir. Alors le fils il lui dit... Écoute, tu as une autre manière que ça. Alors le père lui dit, si, j'ai justement à te dire qu'il y a 700 ans, ils sont venus, ils n'avaient pas des tanks, ils avaient des arbalètes, mais c'est les mêmes. Alors il faut qu'on parte. Alors le fils lui dit, mais écoute papa, si vraiment ce que tu me racontes c'est vrai, tu te trompes, il faut qu'on reste. C'est le titre de la chanson, Caldemora. Vous avez tous compris qu'il s'agit de la chanson du Larzac.

0: Rouge, que c'est une chanson très très très triste.
1: On peut mettre à peu près ce qu'on veut dans le catharisme dans ces années-là, dans ces années 70, Henri Gougou.
2: Oui, mais c'est ce que j'ai fait d'ailleurs. Et pas seulement dans les années 70, mais là, ça s'est vraiment aggravé. On a recruté ces pauvres cathares pour servir la cause politique de l'autonomie, de la reconnaissance au moins culturelle de l'Occitanie. Les ésotéristes ont continué à faire leur fromage ou leur beurre autour de...

0: Ségur, ce temple solaire.
1: Ségur, temple solaire, etc. Enfin bon, oui, ça a été vraiment l'auberge espagnole. Moi, je trouve ça très bien, en fait. Je suis beaucoup plus proche et beaucoup plus intéressé par le mythe et le légendaire que par l'histoire. Bon, donc, je m'aperçois qu'il y a chez moi, dans mon pays, des sortes de puits à mythes. Hein, ou de lieux comme ça où poussent les mythes. Montségur est un lieu extraordinairement fertile. Il y en a d'autres d'ailleurs, Rennes-le-Château.
0: Le trésor de la Bessonnière.
1: Le trésor de la Bessonnière, c'est à quelques kilomètres. Hein. Le Christ n'a pas été vraiment crucifié, il s'est marié avec Marie-Madeleine, il est arrivé en bateau en France, il s'est installé à Rennes-le-Château, il a fait des enfants, enfin, etc. C'est formidable. Je trouve ça formidable, moi. Qu'on ose écrire des choses comme ça, ça témoigne de la force de l'imaginaire. Moi, je trouve ça admirable. Je crois qu'il y a des lieux, Rennes-le-Château, Montségur, les châteaux cathares qui ne sont pas cathares. Bon, bien sûr, comment un château pourrait-il être cathare d'abord ? Mais enfin bon, tout ça sont des lieux, si vous êtes allé sur place, vous avez vu à quel point la région est pauvre, pierreuse, aride, eh bien oui, mais là poussent des mythes, poussent des contes, poussent des histoires. Et je suis bien content d'être dans ce pays-là.
2: Quillan, les routes du pays cathare. Aude, pays cathare. Départemental 613, village d'Arc, cité du pays cathare. À droite, impression du pays cathare.
3: Alors, bien entendu, pays cathare, tout est cathare ici, souvent c'est une raison commerciale. Avenue cathare, rond-point cathare.
4: Et tous troubadours. Qui eron tous troubadours. Qui eron
2: tous troubadours. Village de Frangeau, près de Carcassonne, où s'installa Saint-Dominique, restaurant, la table cathare.
5: Ouais. Il y a j'ai vu, moi, le slip Montségur, pour peaufiner avec Qatar. Il y a des rallyes Qatar. Il y a l'élection, il y avait encore, il y a 2 ou 3 ans, l'élection des Miss Qatar.
6: Oui, même cheveux Qatar chez certains coiffeurs. Bon, ça, c'est un peu grave quand même. Mais ils ne savent pas ce que c'est les Qatar, la plupart. Ils ne connaissent pas trop bien leur histoire, presque pas du tout pour certains, mais ça les touche profondément.
7: Bonjour Toulouse, capitale.
2: C'était l'histoire en direct. 1966, les Qatars reviennent.
5: Et le vin Qatar aussi. Je veux dire, on a trouvé des choses. Moi, je me rappelle même d'une chose tout à fait incroyable. C'est que dans les années qui ont suivi, pratiquement dans les 2-3 ans après l'émission, il y a un type qui avait ouvert une espèce de petit restaurant d'été qu'il avait appelé à la grillade Qatar.
3: Dans ce lieu, on ne peut plus ignorer cette partie de l'histoire qu'on a ignorée pendant très longtemps, parce qu'on a voulu laisser ignorer aux gens pendant très longtemps.
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2: Avec Claude Marty, Guy Vassal, Henri Gougaud, Anne Brenon, Jean-Louis Gasse, Maria Mazot, Madame Coste, Michel Roquebert, Michel Auglore et Alain Decaux. Une émission préparée par Séverine Niatar. Remerciements à Anne Brenon et à Jean-Louis Gasque du Centre d'études Qatar. Archivina Martine Auger. Texte lu par Jean Topard. La cassette des Qatars est éditée par Ina Pyrénées. Mixage Guy Senot et Julien Douminx. L'histoire en direct, une émission d'Emmanuel Laurentin réalisée par Christine Robert.

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1: Cette émission a été diffusée pour la première fois sur France Culture le 7 juin 1999. À suivre.

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1: En 2016, le cinéaste haïtien Raoul Peck consacrait un documentaire à l'écrivain américain James Baldwin, intitulé « I am not your Negro »,« Je ne suis pas votre nègre ». La phrase fait référence à celle que prononça Baldwin dans une interview pour la télévision américaine. « Je ne suis pas un nègre, je suis un homme », disait-il. « Mais si vous pensez que je suis un nègre, c'est que vous avez besoin de cette pensée. Il vous faut vous demander pourquoi. C'est tout simplement le futur du pays qui en dépend. » Alors que s'organise aujourd'hui une nouvelle mobilisation aux États-Unis pour lutter contre la ségrégation raciale et les violences policières dont les Afro-Américains sont l'objet, sa pensée est redécouverte et inspire militants, intellectuels et artistes. Né en 1924 à Harlem, Baldwin a passé plusieurs années à Paris dans les années 50, avant de s'installer définitivement à Saint-Paul-de-Vence dans les années 70. En 1975, Éric Laurent l'interrogeait pour France Culture et tirait 5 émissions de leur conversation. Dans la quatrième, l'auteur de « La prochaine fois le feu » se livre à une comparaison sur le racisme aux États-Unis et en France et sur le poids de l'histoire respective des deux pays, de l'esclavage et de la colonisation. Entretien avec James Baldwin par Éric Laurent, quatrième volet, première diffusion sur France Culture le 12 juin 1975.
2: Je veux que si on aborde le problème racial, en Amérique, j'ai l'impression qu'il y a deux personnes, il y a deux responsables, il y a effectivement le blanc, le noir. Et en Europe, on pourrait dire qu'il y a trois personnes. Il y a le blanc, le noir africain qui a été colonisé, et celui qui n'a pas connu la colonisation.
3: Qui n'a pas connu
2: la colonisation, par exemple l'Antillais.
3: Oh, c'est pas vrai.
2: C'est pas vrai.
3: C'est pas vrai. Les Antillais n'ont pas connu la colonisation.
2: Mais je veux dire, plus occidental, plus...
3: Ils ont joué...
2: Je veux dire qu'en Amérique, le noir est intégré, est afro-américain, alors qu'en Europe, l'Africain est resté parfaitement africain et que l'Antillais, lui, au contraire, a été intégré comme occidental. Je sais ça, oui. Oui.
3: Je vois ton idée, mais c'est pas si... D'après moi, c'est pas si simple que ça. Je ne suis pas français, je ne veux pas ni antillais ni africain. C'est difficile de discuter ça, enfin je peux discuter ça que du point de vue américain, de mon point de vue à moi. Pour moi, les antillais et les africains étaient également colonisés, parce que vous n'êtes pas allé en Afrique ni aux Antilles, parce que vous étiez amoureux des indigènes. Il y avait,
2: On l'a dit pourtant.
3: Hein?
2: On l'a dit.
3: Oh, oui, je sais bien, je sais bien, mais... Mais ce n'est pas quand même la raison pour laquelle vous trouvez là-bas. Et puisque la France était plus forte que les Antillais ou la colonie française, du point de vue du pouvoir au moins, beaucoup plus fort, il n'y a pas moyen de dire qu'ils n'étaient pas également colonisés, puisque Paris était le rêve pour tous les deux. Et ils parlaient le français. Dès que tu parles un langage, et que tu es né dans un langage, tu fais partie de ce langage, c'est-à-dire que tu fais partie fatalement de ce peuple. Qui parle cet langage. Et vous, le français, par exemple, c'est pas du tout comme les anglais, de ce domaine-là. Parce que les anglais, quand moi j'étais en Afrique, je me suis trouvé, mettons, en Freetown, qui était anglais, qui est toujours anglais d'ailleurs, l'anglais qu'on parle à Freetown n'est pas du tout courant. C'est-à-dire, on se trouvait toujours en face d'un langage, ça commence à changer maintenant. Mais en face, c'est un langage d'une autre époque, enfin, mettons l'époque de la reine Victoria. Tandis qu'un type Dakar parle français, il parle vraiment le français.
2: On a créé comme ça des espèces de métis culturels, je veux dire une espèce d'élite dans les pays africains qui font beaucoup plus près de Paris que de là, beaucoup plus près des paysans de son pays.
3: Oui, tu as fait ça parce que tu avais besoin de... Tu as fait ça avec l'aide énorme de l'Église. C'est comme ça que tu as trouvé tes... Des évolués qui un beau jour arrivent à Paris, qui était toujours le rêve et qui est la métropole, d'après vous les Français. Dès qu'il arrive à Paris, ils ont découvert que, en fait, c'est pas exactement comme ça, qu'ils ils sont noirs, ils sont pas français, ils sont des nègres, ils sont utilisables peut-être, mais ils sont pas français. Ça arrive avec les moyens, ça arrive avec au niveau de concierge, par exemple. Ça, je ne veux pas parler de maintenant de votre bureau qui s'occupe de travailleurs émigrés, tu vois, parce que je suis un autre dans votre pays. Je sais très bien que, et vous, après tout, vous les Français, vous savez aussi, qu'au fait, le franc, c'est pour les Français et tout le reste qui était utilisable à un moment donné, d'après vous, n'est pas français. D'après eux, ils se trouvent dans un drôle de cas, parce qu'ils sont, ils ont quitté la Brousse, par exemple, mais ils ne sont pas européens. Ils sont entre les deux. Et vous avez créé, exactement comme nous en Amérique, avec les autres moyens, un problème énorme. Le problème est au fond très très simple. Que votre identité, bon gré, mal gré, va être changée par votre histoire. Tu ne peux pas effacer votre histoire, tu ne peux pas l'échapper non plus. Et tous ces gens créés par vous, n'est-ce pas, créés en partie par vous, et par les autres forces aussi, appartiennent à vous maintenant, et vous et également vous appartiennent à eux. Il n'y a pas moyen d'échapper à cette facture. À votre place, franchement, je regarderai mon pays de très près et essayer d'éviter certaines choses qui sont arrivées chez nous. Parce que tu es, pour la première fois, affronté, tu te trouves physiquement en face de votre esclave. Et c'est nous, les Américains, qui sommes toujours en face de l'esclave, physiquement. En fait, si peu de progrès dans ce domaine, vous en Europe, après tout, c'est vous en Europe qui a commencé l'Amérique et le célèbre problème noir. N'est-ce pas? S'il n'y avait pas en Europe, il n'y aurait jamais eu une Amérique, et s'il n'y avait jamais eu une Amérique, il n'y aurait jamais eu un problème noir. C'est vrai ou pas? Bon, le rouleau tourne et ça revient vers vous. C'est vous qui l'avez lancé au primo.
2: Ce qu'on appelle un boomerang.
3: Ah oui, une espèce de boomerang. Et il vaut mieux, si c'est possible, d'utiliser l'expérience de vos fils, car les Américains sont vos fils, pour éviter les sorts.
2: Permettre de se baisser quand le boomerang reviendra.
3: Il n'y a pas de raison vraiment que le noir est... C'est la raison pour laquelle le noir est né pour balayer les rues, c'est parce que vous le dites. Et c'est parce que vous avez jusqu'à aujourd'hui le pouvoir de lui garder dans cette rôle.
2: Mais ce qui est fabuleux d'ailleurs, c'est qu'au fond, le racisme ne repose sur aucune base, sur aucun fondement ethnique, aucun. C'est ça qui est extraordinaire, c'est que le racisme ne repose sur aucun fondement ethnique.
3: Pas du tout.
2: Alors c'est ça qui est extraordinaire. Il y a une phrase que vous avez citée, que moi je trouve assez troublante. Vous avez rapporté la phrase d'un écrivain qui disait « Ce qui relie, je crois, un maître à son esclave est plus tragique que ce qui les sépare. »
3: Oui. Et c'est vrai. Voilà le drame. Le racisme est basé carrément sur la question du pouvoir. Le racisme commence à un moment donné que vous avez le pouvoir de me définir. Un tel pouvoir que moi je ne vais pas échapper à votre définition. Mais c'est ça le racisme qui crée une espèce de réponse épouvantable aussi. Tu comprends ce que je veux dire? Mais absolument fatal. Parce que pour lutter contre votre définition, pour respirer, pour te faire comprendre que je ne sais pas du tout ce que tu veux dire que je suis. Il faut carrément que je vous attaque. Il faut que je vous attaque profondément dans votre esprit, dans votre cœur, dans votre sexe, dans toutes les bases de votre réalité. Il faut que je vous attaque pour être né dans le monde. Et à ce moment-là, c'est vous aussi qui êtes en train d'être né. Mais c'est beaucoup plus pénible pour vous parce que vous pensez que vous avez beaucoup plus à perdre que moi. Je parle de la généralité, vous me suivez, non?
2: Presque, vous ne trouvez pas qu'il s'établit quelquefois des rapports ambigus, justement, presque des rapports sadomasochistes. On a envie de dire, je suis la plaie, tu es le couteau, en fait, c'est un peu ça.
3: Mm-hmm. Mais on ne passe pas là, mais il faut passer par là très vite. J'ai vu ça en Amérique, évidemment. Parce qu'il s'agit, à ce moment-là, il s'agit que vous avez assez, vous trouvez en vous-même assez de force pour accepter votre histoire, afin de commencer de s'en sortir. Il ne faut pas que vous menacez vous me laisserez vous chantager non plus. Mais je peux vous chantager aussi longtemps que vous vous sentez coupable. Aussi longtemps que vous, vous voulez éviter la vérité, je peux vous faire chanter.
2: Mais est-ce que vous avez l'impression que l'Europe a exactement la même mauvaise conscience que l'Amérique ? Moi, je crois pas.
3: Pas encore, pas au même niveau. Pour vous, ça commence à ce niveau-là.
2: Vous croyez que ça commence ?
3: Pendant les dernières vingtaines d'années, vous n'avez jamais été forcé de confronter vos esclaves face à face en France.
2: Mais pourquoi le pourrait-on maintenant, je veux dire, meilleur ? Le problème n'est pas différent maintenant.
3: Oh, c'est différent parce qu'ils sont ici.
2: Mais ils sont quand même pas... La différence, c'est qu'en Amérique, ils sont. Ils sont, malgré tout, que les Américains le voient ou non, ils sont Américains.
3: Oui.
2: Et ici, ils n'ont pas d'existence légale. C'est ça, au fond, la différence.
3: Oui,
2: c'est
3: mais...
2: C'est ça le comble de la subtilité.
3: Oui, mais comment ça arrive qu'ils parlent français ?
2: Pardon ?
3: Comment ça arrive ? Comment ça se passe qu'ils parlent français ? Ils parlent français, pourquoi ?
2: Oui, ils parlent français.
3: C'est pas leur idée, non ?
2: Ah. Mais il parle le français parce qu'effectivement, il y a eu un accident de l'histoire qui était la colonisation.
3: Oui, oui.
2: Mais à la différence de l'Amérique, il y a eu une décolonisation, qu'elle soit réelle ou non, c'est autre chose. Mais il y a eu un moment, une espèce de retour, de retour d'indépendance juridique légale.
3: Où ?
2: En Afrique.
3: Oui, mais juridique légale...
2: Mais
3: ça n'a rien à voir, ça n'a rien à voir avec les traités économiques. Ça n'a rien à voir avec les banques, ça n'a rien à voir avec le vrai niveau de pouvoir. Vous savez, tu le sais aussi bien que moi.
2: Alors on peut parfaitement expliquer que c'est un problème économique, uniquement économique et pas du tout racial.
3: Tu peux, mais c'est pas vrai.
2: Bien sûr que c'est pas vrai, mais les gens raisonnent comme ça.
3: Oui, mais c'est pas vrai, parce qu'après tout, vous et eux ont passé par des choses épouvantables et formidables à cause de cette espèce de mariage.
2: Oui, mais vous le savez, vous l'élaborez comme ça. Mais pour un Français... Parfaitement, il peut parfaitement faire preuve de mauvaise foi et dire non, tout ça est faux, tout ça est complètement erroné. C'est uniquement une question de développement économique.
3: Et oui, mais oui, je sais. Dès qu'on parle de ça en France, c'est ça toujours la réponse. Parce que vous êtes très logique et cartésienne, je crois que vous dites.
2: Il paraît.
3: Oui, n'est-ce pas ? Mais ça ne vous sauvera pas.
2: Mais il y a une phrase d'ailleurs à partir du cartésianisme qui dit que le cartésianisme, c'est le totalitarisme de la raison.
3: C'est vous qui l'avez dit, c'est pas moi.
2: Je reconnais.
3: Mais tu vois ce que je veux dire.
2: Oui.
3: Et c'est, de toute façon, c'est un rêve, c'est une illusion, c'est un mythe. Au même titre que le mythe américain, c'est un mythe. Car au fait, la vérité, c'est que, à un moment donné, l'accident historique, c'est qu'à un moment donné, c'est un groupe de gens. On trouvait un moyen d'utiliser pour leur profit un autre groupe de gens. Et peu importe le titre donné à cela, la colonisation ou l'esclavage, la vérité c'est là.
2: Oui, mais on peut très bien expliquer qu'en Amérique, une oppression politique qui existe, une oppression économique, une oppression sociale indiscutable. En France, on peut très bien dire que c'est faux. On peut très bien dire qu'effectivement, les gens qui viennent, les travailleurs immigrés, comme on dit.
3: Oui, oui.
2: Viennent là et connaissent une vie difficile uniquement pour des raisons économiques, je veux dire.
3: Même si j'accepte cette idée, pourquoi ? Pour des raisons économiques. C'est entre me demande qui ce problème économique ? Ça s'est créé comment, ce problème économique ?
2: Vous savez, ce que vous dites là est très dangereux parce qu'en définitive, on peut encore une fois retourner le problème.
3: Mm-hmm.
2: On peut dire oui. Mais écoutez, ce problème économique, ils existent, ils sont en France, tout simplement parce que dans leur pays, à qui on a accordé l'indépendance, eh bien, ils sont incapables de trouver du travail, on est incapable de les prendre en charge.
3: Oui, je sais bien, quand j'étais à Abidjan, il y a quelques années, parmi les autres choses, je faisais des découvertes mettons Abidjan et la ville prochaine, mettons, c'était Monroeville, enfin, une ville qui n'était pas française, et ça marchait comme ça, la colonisation, cet accident historique. Il n'y a pas de route entre ces villages. Il n'y a que les routes pour emmener le produit en dehors et les soldats dedans. Il n'y a pas de route qui...
2: Ce qu'on appelle les rapports horizontaux, mais pas de rapports verticaux, oui, c'est ça.
3: Tu vois ce que je veux dire.
2: Il y avait des routes directes vers la métropole, mais il n'y a pas de route d'un pays à un autre.
3: C'est c'est ça. Et ça, ce n'est pas un accident historique, ça. Ça, c'est exprès, évidemment. À tel point que si tu te trouves à Abidjan et tu veux envoyer un télégramme au village à côté, qui appartenait à l'Angleterre, le télégramme d'Abidjan va à Paris, et par la suite, il arrive le village à côté. Et vice-versa, si tu trouves plus tard, tu envoies un télégramme à Abidjan, le télégramme va à Londres, et par la suite, il descend à Abidjan. Bon. J'étais en train de parler avec un Français à Abidjan, à un moment donné, je lui ai demandé comment ça s'est passé. Il disait à moi, ah, ça fait 3 ans qu'on nous a quitté le pays, que construit les installations télégraphiques. D'après moi, tu sais, ça c'est un peu loin. Si tu es resté là si longtemps, en train de faire exprès impossible qu'il construise quoi que ce soit, surtout pas un télégraphe, de dire maintenant, nous sommes quittés le pays pendant 3 ans, que c'est le bruit, c'est un peu, c'est pas très gentil quand même. Tu vois ce que je veux dire. Hein? Et de toute façon, c'est grave. Parce que le rêveur, c'est qui rêve. Peut croire dans son rêve, mais la vie n'est pas comme ça.
2: On préfère se dire à la limite que font les Noirs américains ont recréé une véritable culture, alors que les Africains, qui possèdent une indépendance politique, théoriquement économique et sociale, dépendent plus étroitement encore de l'ancienne métropole. J'ai l'impression, par exemple, que certains présidents africains, français, sont de véritables apatrides culturels. Ils sont beaucoup plus proches de Paris que de leur propre peuple.
3: Mais c'est indiscutable. Le résultat d'un accident historique voulu, si tu veux.
2: Oui, mais alors qu'en Amérique, on a l'impression qu'au fond, les Noirs américains ont recréé une espèce de culture, enfin, où tout le monde a trouvé une originalité.
3: Mais oui et non. On peut dire, c'est un peu brutal et j'exagère un peu, mais on peut dire que le soi-disant culture américaine, noire américaine, qui est une vraie culture, c'est vrai, a commencé à un endroit dans le sud qui s'appelle, il y avait plusieurs endroits qui s'appellent les Congo Square. Et Congo Square était l'endroit où les esclaves, les noirs, étaient permis une fois par semaine, une fois par mois, je ne me souviens pas, de danser, enfin, de chanter, de... au fait de devenir chrétienne. Mais ils étaient entourés par le fusil de leur maître. Carrément entourés. Et la culture américaine, noire américaine, commence là. Ça commence avec le croix, avec la Bible, avec le fait qu'on avait absolument qu'un langage.
2: Avec une religion apportée de l'extérieur, enfin, qui vous est imposée.
3: C'était le prix pour vivre, tu vois. Et puisqu'on n'avait plus de langage, on n'avait plus les frères ni les sœurs, on était absolument nus. Il a fallu qu'on prenne cela et utiliser cela pour vivre et pour survivre. Et toute la culture vient de cette espèce d'affrontement, cette espèce de confrontation, tu vois ce que je veux dire, dans les pays même. Le drame chez les Américains, c'est que, au fond, et c'est pas vrai pour les Français ou les Anglais, dans le pays même, que si on peut avec difficulté, tu vois, si tu es tout devant, chaque jour, quotidiennement, quoi, un type ou une femme, c'est tellement difficile d'insister. Et tu couches avec, d'ailleurs. Et tu as des enfants avec. C'est vraiment difficile de continuer à croire que c'est une être sous-humaine, ou c'est une bête, ou c'est un autre ordre qui n'existe pas dans la famille de l'homme, tu vois. Mais si tu es forcé d'insister là-dessous, tu deviens comme nous, chez nous, tu deviens dingue. Et l'autre type, c'est-à-dire le noir, ou la femme, qui se trouve quotidiennement devant un autre être humain, se rend très bien compte que c'est un autre être humain, et se rend très bien compte que cet être humain est dans une angoisse encore beaucoup plus grave que le sien, parce qu'il est en train de nier quelque chose qui se trouve devant chaque jour. Tu vois, et ça fait dans le pays même, et c'est pour ça que les Américains sont devenus tellement dingues, finalement, à ce sujet. Parce qu'ils regardent chaque jour dans les yeux deux types d'esclaves, de sang nègre, de Tom, de Ethel, leur vie. Il savait très bien que ni Tom ni Ethel étaient en train de regarder. Et Tom et Ethel ont très vite conclu que ce n'était pas les chrétiennes, vraiment pas, parce que d'après ce qu'ils commençaient à apprendre du chrétienisme, de l'amour de Christ, les chrétiens ne pouvaient pas agir d'une telle manière. Ce n'était pas possible. Et donc, pour nous, ce moment-là, de cette manière, le faire de ce niveau-là, déclassé. Et c'est pour ça que, je sais, jusque maintenant, il y a beaucoup de stupidité et beaucoup de folie chez les Noirs contre les Blancs en Amérique. Mais il n'y a absolument rien qu'on peut dire vraiment comme la haine. Parce que, pour une raison très simple, nous étions forcés d'élever les enfants blancs. Et tandis que vous et moi, comme des hommes noirs et blancs, si tu veux, je peux te bagarrer, on peut se tuer si tu veux, je peux te haïr. Mais ce n'est pas possible de haïr un enfant, ce n'est pas possible. Là, il faut vraiment que tu es parti, quoi. Tu vois? Et d'une drôle de manière, si tu penses affirmant qu'on élever les enfants pour devoir plus tard lyncher votre frère ou votre père, là, tu vois une réalité énorme, tu vois, et profonde, et aussi horrible que soit-il, qui, justement parce que c'est si horrible, je ne sais pas comment on a survécu au moins jusqu'à aujourd'hui, qui dit quelque chose sur l'être humain, qui dit pour moi que quand même tous les espoirs pour les êtres humains sont toujours quand même permis. Tu comprends ce que je veux dire? Vous, en France, vous en Angleterre, d'ailleurs, d'abord, la France, c'est si vieux que c'est vraiment la France, c'est un pays. Et l'Angleterre aussi. Nous, les Américains, on peut dire avec un peu de difficulté que c'est un pays. Jusqu'à aujourd'hui, c'est un pays qui existe au titre que les Américains sont les Américains parce qu'ils ne sont pas quelque chose d'autre. Ils ne sont pas... je ne sais pas quoi. Mais on existe parce qu'on n'est pas ça.
2: Nous pas Roger.
3: Oui. Et c'est pas un moyen d'exister. Tu vois. Au fait, le pays, c'est un pays métis. Comment on sait qu'on est un pays métis? Ça n'a jamais été un pays blanc. Du début. Et le seul espoir pour le pays, comme pour n'importe quel type qui essaie de vivre, de vivre sa vie, c'est d'accepter la vérité. Mais, comme pour un type, comme pour un pays, c'est tellement difficile d'accepter la vérité. Tu vois, tu me suives.
2: Et en Europe, en France, en Angleterre, est-ce qu'on donne l'impression de mieux accepter ou est-ce qu'on...
3: Non. En principe, au fait, jusqu'à aujourd'hui, pour la plupart, vos esclaves sont invisibles.
2: Ce qui est un avantage.
3: Non.
2: Pour la conscience, si?
3: Oui, pour la conscience, mais en réalité, c'est très dangereux. Ils sont invisibles pour vous. Mais vous n'êtes pas invisible pour eux. Les choses qu'ils ont forcé de subir, vous ne vous rendez pas compte, ou vous l'ignorez, ou vous le minimisez, et vous avez beaucoup de moyens de vous défendre contre ces fêtes. Mais eux pas, et quand même, ils sont en train de passer par quelque chose, franchement, entre vos mains. Ils sont forcés, c'est un processus très long. Mais ils sont forcés de commencer à comprendre leur histoire à travers le vôtre. Et à ce moment-là, il échappe le cadre dans lequel vous l'avez mis. Et dès qu'il échappe le cadre dans lequel vous l'avez mis, on a du mal de trouver un autre cadre pour vous-même. Parce que s'ils ont raison, c'est vous qui avez tort. C'est votre identité. Votre histoire. Tu me suis.
2: Mais le fait qu'il n'y ait pas de cohabitation, je veux dire géographique, physique, c'est pas différent?
3: Oui, mon cher, mais ça commence à changer maintenant.
2: Mais très peu, ça restera dans des limites contenues, soigneusement contenues.
3: Oui, mais ça
2: peut... Et c'est ça,
3: mais ça peut pas marcher comme ça pour toujours, parce que les pays, soi-disant sous-développés, créés à l'image de la France et de l'Angleterre, ils vont pas disparaître convenablement comme ça.
2: Ah non, mais qu'ils existent, c'est une autre chose, mais qu'ils existent loin résout le problème, non?
3: Mais mon cher, de toute façon, de n'importe quel niveau, n'importe quel cadre dans lequel on parle, il y a absolument qu'un endroit dans le monde du XXe siècle qui est loin.
2: Croyez?
3: Tu sais, la Chine est plus loin. La Russie n'est plus loin. L'Amérique n'est plus loin.
2: Hmm? Au niveau des consciences, si. Je veux dire qu'au niveau de l'élaboration, c'est ça.
3: Oui, mais en fait... Au niveau de la réalité, ils ne sont pas loin.
2: Alors, on peut retourner le problème autrement, en se faisant l'avocat du diable, toujours.
3: Vas-y.
2: Par exemple, quels sont leurs moyens de pression économique? Quels sont leurs moyens de pression, en général, tout court?
3: De la part de qui?
2: De la part de ces gens. De la part de nos esclaves, comme tu dis.
3: Ils ont commencé à comprendre une chose, que s'ils sont sous des Européens...
2: C'est pas notre faute. Oui.
3: Non, plus subtil que ça, c'est pas ça. Ils ont toujours pensé, parce qu'on était toujours assurés que c'est nous les Noirs, nous les esclaves, les ouvriers, quoi, qui avaient besoin de vous. Tout dernièrement, on commençait à comprendre que c'est au moins c'est égal. Que, bien sûr, on a besoin de vous, ça c'est vrai. Mais vous, oui. Vous ne pouvez pas vivre sans nous non plus. Et dans ce cas-là, c'est pas à vous, mais finalement à nous, d'ordonner le monde. Et si j'ai le bauxite au lieu de l'or, c'est pas vous qui va me donner le prix pour mon bauxite. Parce que tu as besoin de mon bauxite et tu as besoin de moi. Et finalement, on commence à piger ça. S'il n'y a qu'un seul type au monde qui a pigé ça, le monde ne sera jamais plus le même.
2: Vous avez l'impression que ça se dessine actuellement?
3: Oui.
2: Oui. Comment voyez-vous justement le monde occidental dans 15 ans, 20 ans, avec cette évolution-là? Avec cette espèce d'encerclement des pays blancs?
3: Je ne sais pas, son prophète. Là, je cède.
2: Mais est-ce qu'on arrivera, par exemple, à une espèce de consensus, à une espèce de cohabitation? Ou au contraire, est-ce qu'il y aura une espèce de revanche, de volonté de...
3: Moi, finalement, on serait forcé dernièrement d'arriver à une espèce de consensus. C'est le seul moyen de vivre pour nous tous. Mais d'ici là, on va traverser des choses pas tellement agréables. Parce que les gens sont comme ça. Mais non, je parle des gens, des êtres... Sans référence, je ne parle pas de couleur. Oui, ce ne sera pas si. Ce ne sera pas poli, notre changement dont on parle. Il y a beaucoup de rage, quand même, chez les sous-estimés. Il faut qu'ils trouvent un moyen de sortir. Après cela, il y a quelque chose d'autre. Une fois qu'on a commencé à vomir nos histoires, on peut commencer d'être libéré. Mais il faut le vomissement. Il me semble.
2: Il y a quelqu'un qui disait un jour que le sous-développement tenait à deux choses. D'abord l'insuffisance économique, c'est vrai, ce qu'on appelle le déficit économique,
3: oui.
2: Mais surtout une autre chose, le déficit de considération.
3: Qu'est-ce que ça veut dire,
2: déficit? L'absence de considération.
3: Pour les gens?
2: Oui, elle est ressentie. Je veux dire, les deux choses qui font qu'on ressent la situation,
3: oui.
2: De sous-développer, c'est... le fait économiquement d'être tenu à l'écart et le fait de ne pas être considéré. C'est
3: oui,
2: vrai?
3: Oui, justement.
2: C'est vrai, ça.
3: Et le fait d'être sous-estimé, d'être pas considéré, c'est la raison pour le rage. Et d'une certaine manière, c'est encore plus pénible. Parce que c'est beaucoup plus commun et beaucoup plus banal, c'est encore plus dangereux que les choses absolument brutales, comme un lynchage, comme un massacre. Tu vois, ça c'est épouvantable, mais le fait que. Du point de vue quotidien, on n'est pas considéré. Ça, c'est encore plus grave. Et fatalement, on veut être considérer à n'importe quel prix. Il y a ça.
1: C'était Entretien avec James Baldwin par Éric Laurent, quatrième volet, une émission diffusée pour la première fois sur France Culture le 12 juin 1975.
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10: La Tour Eiffel s'apprête à inscrire en lettres d'or les noms de 72 femmes scientifiques. Parmi elles, Jeanne Villepreux-Power. En quoi a-t-elle été pionnière de la biologie marine ? Née en 1794, à une époque où les femmes n'ont pas accès à l'éducation, cette naturaliste autodidacte développe en Sicile une nouvelle méthode scientifique. Avec elle, la biologie bascule de l'observation vers l'expérimentation. Pour étudier les animaux marins, mieux vaut les observer en milieu naturel que morts dans du formol. Dès 1832, elle fait construire ses fameuses cages à la Power. Le mot aquarium n'existe pas encore. Première femme de membre de l'Académie des sciences de Catène, elle est la mère fondatrice de l'aquariologie, avec au cœur de ses recherches cherche un mollusque au nom mythique, l'argonaute. Jeanne Villepreux-Power, la mer à voir. Sylvaine Turkchias, bonjour.
11: Bonjour.
10: Vous êtes physicienne et présidente d'honneur de l'association Jeanne Villepreux-Power, membre de l'association Femmes et Sciences et co-autrice du livre 72 femmes de science pour la Tour Eiffel qui s'apprête à paraître aux éditions MKF. Denise Gutleben, bonjour.
12: Bonjour.
10: Vous êtes historien des sciences et directeur du musée Curie à Paris. Grand merci à vous deux d'être là avec nous en direct dans nos studios à France Culture et merci à vous d'être là avec nous. En direct ou à toute heure, en podcast, vous pouvez aussi nous suivre en nous rejoignant sur Blue Sky, sur notre compte @sciencesqfd. Alors en quoi cette savante est-elle pionnière dans l'expérimentation en biologie? Comment a-t-elle inventé le concept d'aquarium? Nous sommes ensemble une heure pour revenir sur son histoire. Mais d'abord, il faut planter le décor. Denise Gutleben, quel est le climat scientifique de l'époque? Parce que le 19e siècle, c'est un moment de développement assez intense et de la recherche scientifique très largement.
12: C'est un moment intense, en effet, dans beaucoup, beaucoup de domaines, mais en particulier dans la biologie. Et c'est un domaine que Jeanne Villepreux-Power va beaucoup explorer de manière très large, mais aussi en se focalisant peu à peu sur cette biologie marine qui connaît, dans les années qu'on va aborder sans doute dans quelques instants, 1820-1830, un certain rebond, même une émergence très forte. Il y a des travaux qui sont menés, Henri Milne-Edwards, Audouin et d'autres vont planter le décor de cette biologie marine qui va ensuite se développer par la suite avec d'autres personnalités qu'on connaît parfois un peu mieux, comme Armand de Quatrefages, comme Henri de la Casse-Dutier et d'autres, plutôt vers la fin du siècle.
10: Voilà, on reviendra évidemment dans le détail des travaux de Jeanne Villepreux-Power et de dans quelle mesure elle a été justement pionnière en biologie marine, mais peut-être qu'on peut... On n'a pas beaucoup d'éléments biographiques, mais on peut revenir sur le personnage Sylvaine Turchiez. D'où vient-elle? Elle est née en 1794, donc à l'époque, les femmes n'ont pas le droit à l'instruction.
11: Oui, c'est sûr. Et en plus, elle est dans un petit village, Huillac, qui est près de Brive-la-Gaillarde, mais c'est quand même vraiment la campagne. Et donc, elle est complètement, comme vous l'avez dit, autodidacte. Sa mère, toutefois, lui avait appris à lire et à écrire. Donc, voilà, c'est le seul bagage qu'elle a. Sa mère meurt quand elle a 12 ans, elle s'occupe de ses frères et sœurs. Mais les qualités de Jeanne, que je vais commenter, en fait, montrent qu'elle est vraiment remarquable pour devenir une scientifique hors pair. Quelles sont ses qualités? Moi, j'en ai vu 7. La détermination, elle part à Paris à 18 ans. Ça se faisait, mais c'est pas si simple, surtout dans son cas. L'habileté, elle arrive à Paris, sa place est prise. Je passe rapidement sur ce voyage qui fut quand même pénible, à pied, et elle rentre finalement chez une couturière, et là, elle est remarquée par son habileté en broderie, puisqu'elle va faire la robe de Marie-Caroline de Bourbon-Sicile, qui va épouser le fils du roi, donc le duc de Berry, fils de Charles X. Et la troisième qualité, c'est sa curiosité. Ça, j'en parlerai un peu plus tard, quand on va la retrouver en Sicile. Mais ensuite, il y a l'innovation. C'est cette façon de traiter le sujet qui la passionne, l'interaction avec la communauté, les académies, la volonté d'écrire ses travaux et de les faire publier, et enfin la résilience, puisqu'elle ne se laisse jamais décourager.
10: Jamais décourager. Merci pour ce tableau et ces belles qualités que vous nous présentez. Alors, en effet, 1816, elle devient chef d'atelier à la création très bonne broderie. Et c'est là où sa vie bascule, Denis Gutleben. C'est que là, elle va faire la rencontre, son futur mari, qui va être aussi quelqu'un qui va la soutenir dans son projet.
12: Oui, James Power, en fait... alors, en effet, elle participe à la confection de cette robe de Marie-Caroline Bourbon des Deux Siciles. D'ailleurs, c'est pour celles et ceux qui suivent un peu l'actualité nationalistico-people en ce moment, ça doit évoquer certains noms. Et elle est repérée à ce moment-là. Et James Power, c'est le moment où elle le rencontre. C'est un négociant qui est né à la Dominique, qui s'est installé, qui a déjà ouvert comptoir en Sicile. Ils vont se rencontrer, il va l'emmener, ils vont se marier en Sicile. Ils s'y installent en 1818, tous les deux. Et c'est là où va commencer peu à peu sa carrière plus scientifique.
10: C'est-à-dire que là, en effet, en arrivant en Sicile, à Messine en 1818, elle pourrait avoir une vie de confort et de mondanité, mais elle passe son temps à s'instruire, Sylvaine Turchiez.
11: Oui, c'est très étonnant, parce que finalement, elle doit à la fois apprendre l'anglais, à la fois apprendre l'italien, rentrer dans un milieu qu'elle ne connaissait pas, mais ce qui la dicte dans toutes ses actions, c'est la curiosité. Et donc, elle va effectivement s'intéresser à tout ce qui peut être visible en Sicile, à travers les sentiers, à travers la mer, etc. Et elle va s'intéresser à tellement de choses, les tortues, les martres, les moules, les gastropodes, l'astronomie, les voiles de mer, les papillons, et finalement, l'argonaute Argo.
10: Voilà, en fait, elle se passionne pour toute l'histoire naturelle. Alors quand même, une chose, Denis Gutleben, c'est qu'elle ne vient pas du tout d'une famille riche, son père était cordonnier gendarme. Mmh. Est-ce qu'on comprend, est-ce qu'on sait, qu'est-ce qui finalement l'a poussée à faire des sciences?
12: La curiosité, c'est ouais. une des qualités qu'a évoquée Sylvaine tout à l'heure. Je pense la découverte d'un monde nouveau. Pour quelqu'un qui arrive quand même du fin fond de la Corrèze, qui monte à Paris, qui n'a sans doute jamais vu la mer avant de faire ce voyage vers la Sicile. Enfin, c'est la découverte quand même d'un monde nouveau et forcément la curiosité que ça suscite. Alors c'est vrai qu'elle aurait pu très bien rester dans le salon de James Power, recevoir et mener des activités comme pouvaient le faire beaucoup de femmes à l'époque. Non, justement, elle choisit cette curiosité, cette découverte de l'île, et vraiment sous tous les aspects, parce qu'on parle d'histoire naturelle au sens très large. Il y a aussi des découvertes géologiques, les vestiges historiques. Elle s'est beaucoup intéressée à l'Etna aussi, aux éruptions volcaniques de l'Etna à travers l'histoire. Enfin, il y a vraiment une curiosité tous azimuts qui peut être permise peut-être encore dans la science de l'époque, où on épouse quand même plus facilement l'ensemble des domaines, où on n'est pas encore dans l'hyper-spécialisation, la spécialisation qu'on connaît depuis, et qui nous focalise peut-être sur des domaines plus précis. Là, il y a vraiment un regard d'ensemble, une curiosité d'ensemble.
10: Cette curiosité tout azimut, on la retrouve, Sylvaine Turchès, dans son imposant guide de Sicile, qu'elle publie en 1842, et qui est une référence pour les savants naturalistes.
11: Alors, ce guide de Sicile a été réédité en 1995.
10: Oui, toujours.
11: Pour dire, il fait 400 pages et personne n'a fait mieux sur la faune, sur la flore, sur les coquillages, sur les mollusques, etc., etc., etc., etc. Donc voilà, il est toujours d'actualité.
10: Alors en 1839, on va évidemment parler de ses travaux, mais 1839, Jeanne Wildproper va être admise comme membre correspondant de la célèbre Zoological Society de Londres. C'était un très rare honneur pour une femme à l'époque. Au début du 19e siècle, toute capacité cérébrale de haut niveau était déniée à la femme. Son éducation était soigneusement organisée pour la tenir en dehors de la science. C'est par le plus grand des hasards que nous avons trouvé ici, à Messine, une preuve éclatante de l'absurdité de ce comportement qui a eu surtout comme résultat de faire perdre beaucoup de temps à l'avancée de la science. C'est à Messine, en effet, qu'un cerveau hors du commun, mais indéniablement féminin, a apporté à la science ce qui est devenu l'aquariophilie et la biologie marine. Disons pour convaincre les incrédules éventuels que l'illustre professeur anglais Richard Owen, qui a été une lumière indéniable de la science du 19e siècle, en a témoigné en 1858 quand il a rédigé son important ouvrage « Mollusca ». C'est à une femme qu'est due l'invention de l'aquarium dès 1832, 20 ans plus tôt qu'il n'était admis auparavant par les historiens de l'aquarophilie. C'était en même temps la naissance de la biologie marine qui a pris aujourd'hui l'importance que l'on sait. Extrait du texte de Claude Arnal, Jeannette Wildproper à Messine. Denis Gutleben, il faut aussi resituer le contexte historique pour ces femmes et l'instruction des femmes à l'époque.
12: Oui, tout à fait. Non, mais le manque d'accès, l'incapacité d'accéder, l'impossibilité d'accéder à l'enseignement, c'est quelque chose de très clair. Mais en même temps, dans un contexte où il existe énormément d'académies, en dehors du système des grands établissements, qui permet quand même, des universités, qui permettent quand même d'avoir des liens avec une communauté scientifique très présente sur le terrain et donc d'avoir des échanges. C'est vrai que c'est beaucoup plus compliqué pour une femme, mais ça offre quand même des possibilités d'une recherche de travaux scientifiques en parallèle de ce monde académique qui, en effet, leur est complètement verrouillé.
10: Sylvaine Turchès, justement sur le fait qu'il faut attendre la fin du 19e siècle pour que les femmes aient véritablement accès à l'éducation.
11: Et oui, même 1924 pour qu'elles aient l'accès à toute l'éducation, c'est-à-dire aussi le collège. Parce qu'avant, effectivement, le baccalauréat n'était pas autorisé aux femmes parce qu'on pensait que les mathématiques et la physique, c'était trop difficile pour elles. Donc voilà, 1924, mais ça fait quand même 100 ans, tout le monde peut étudier la même chose.
10: Alors on entendait dans cet archive, dans cet extrait, le grand nom du zoologiste Richard Owen. En effet, Richard Owen a défendu Jeanne Wildproper, Denis Gutleben.
12: Oui, tout à fait. C'est presque étonnant quand on connaît le personnage, parce que c'était pas quelqu'un de très facile. Vous parlez d'une lumière de la science, mais c'était une lumière assez turbulente qui lui-même a été accusé à de multiples reprises de plagiat dans sa carrière. Il n'empêche que c'était un savant qui avait un très très grand rayonnement. On le connaît plus souvent aussi pour ses travaux de paléontologiste. Hein. C'est lui qui a baptisé les dinosaures, hein. C'est lézard terrible. Mais il s'est intéressé à énormément d'autres domaines, encore une fois, dans ce contexte de l'époque où le savant, sans être universel, pouvait épouser très largement les domaines de la recherche scientifique. Et c'est vrai que contre les Français et un certain nombre de scientifiques, de savants français dont on parlera sans doute tout à l'heure, lui a pris fait et cause parce que preuve à l'appui, elle apportait quand même des éléments très déterminants de ses recherches, preuve à l'appui, il a pris fait et cause pour les travaux de Jeanne Wildproper.
10: Oui, puisqu'elle a envoyé

0: Fameux aquarium, on vous raconte.
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0: En direct sur France Culture avec Sylvaine Turkchiez et Denis Gutleben, nous parlons de Jeanne Villepreux-Power. Première femme membre de l'Académie des sciences de Catane, née en 1794, morte en 1871. On vient de parler de sa place de femme scientifique autodidacte. Maintenant, parlons de ses travaux plus en détail. Denis Gutleben, elle développe une démarche scientifique sans avoir été formée comme scientifique. Mais c'est quoi la méthode Jeanne Villepreux-Power?
2: La méthode, c'est de l'observation et de l'expérimentation, ce qui est assez révolutionnaire à l'époque, puisque... Pour étudier le vivant, elle se penche sur le vivant. Or, jusqu'à présent, étudier le vivant, l'histoire naturelle, se faisait souvent dans des cabinets, en observant des animaux morts, récoltés lors d'expéditions, qui macéraient depuis très longtemps dans des liquides de conservation et qui les laissaient dans un état assez détérioré. Tirer des conclusions sur le vivant à partir d'espèces mortes depuis un certain nombre d'années, c'est quand même assez curieux comme démarche, et c'est vrai que pour elle, cette observation sur le terrain va lui permettre d'ouvrir cette nouvelle voie. Et l'expérimentation en biologie, elle se développe tout au long du 19e siècle. Elle va vraiment exploser, se développer dans la seconde moitié du 19e siècle. Mais du coup, elle, par ses travaux dès les années 1820, fait vraiment figure de pionnière dans ce domaine.
0: Donc c'est marrant, parce que ça peut paraître un peu contre-intuitif de se dire que les naturalistes, qu'il ait fallu attendre le 19e siècle pour que les naturalistes s'intéressent aux spécimens vivants, Sylvaine Turkchiez.
3: Oui, alors la question qu'elle se pose et que toutes les académies se posent à ce moment-là, c'est est-ce que l'argonaute Argo, qui finalement est un mollusque très répandu en Méditerranée, on peut citer l'Antiquité même, mais peut-être à un autre moment, est-ce qu'il est propriétaire de sa coquille, parce qu'on voit la coquille qui est laissée par l'animal, ou est-ce qu'il l'emprunte comme le Bernard Lhermitte? C'est la question posée et elle va vouloir y répondre avec ses méthodes tout à fait originales. Donc, est-ce que je commente là maintenant ?
0: Ah, la bataille de l'argonaute, en tout cas, on peut parler en effet de ses méthodes, sur le fait qu'elle s'intéresse à des spécimens vivants qu'elle va mettre dans ses aquariums. Alors, le mot n'existe pas à l'époque, mais c'est les fameuses cages.
3: Voilà, elle va commencer effectivement avec une sorte d'aquarium, j'irais de salon, où elle met de l'eau de mer et effectivement, l'animal ne vit pas bien longtemps parce qu'il n'est pas dans son environnement naturel. Donc très vite, elle va se dire, si je veux contribuer à répondre à cette question, il faut que je sois dans la Méditerranée. Et donc, elle va commencer avec des grosses cages qu'elle faisait remonter pour regarder, etc. Mais elle veut aller beaucoup plus loin et elle va passer 10 ans à ses observations. Elle va passer des heures dans une barque à côté pour montrer les choses suivantes. D'une part, elle va vouloir casser la coquille de l'argonaute. En fait, c'est une très jolie coquille blanche, striée. Elle va la casser pour voir si l'animal est capable de la réparer. Et non seulement l'animal la répare, mais en plus refait toutes ses stries et à l'identique. Donc ça, elle observe qu'effectivement, il est capable d'agir sur la coquille. Elle observe l'apparition des œufs. Donc on sait qu'effectivement il y a des œufs, mais on n'a jamais compris comment se faisait cette fécondation. Et ce qu'elle observe dans la deuxième partie, c'est-à-dire avec des cages qu'on appelle des cages à la Power, c'est-à-dire c'est des cages en bois mais avec des ouvertures qui permettent à l'eau de circuler, ça fait 4 mètres sur 2 mètres, c'est pas des petites choses, elle va pouvoir démontrer qu'il y a bien un mâle qui vient, mais que ce mâle est tout petit. Quand les œufs sont nés, s'il n'y a pas assez de place autour de la coquille, elle va allonger sa coquille. Et donc, pour les accueillir. Donc, effectivement, elle conclut que d'une part, cet argonaute Argo est une femelle et pas le mâle, et que les mâles sont minuscules et que cet argonaute est responsable de sa coquille et souvent elle l'abandonne et peut-être elle meurt après l'éclosion des œufs.
0: Alors en effet, ça c'était le... Ça peut paraître un détail, mais en fait, ce débat sur l'argonaute, squatteur ou constructeur de sa propre carapace, c'est,

0: s'intéresse de nombreux scientifiques des académies d'Europe à l'époque de Gutenberg.
1: On pense souvent que ce genre de débat très pointu, c'est un petit peu le propre de la communauté scientifique, mais on est vraiment dans une évolution, une révolution de la biologie, de l'histoire naturelle à l'époque, dans le classement des espèces, dans la compréhension de leurs mécanismes, encore une fois, en passant du côté de l'expérimentation. Et c'est bien ce que dit Sylvaine, le côté capital de l'apport de Jeanne Villepreux, c'est pas juste regarder un bocal pendant quelques minutes, en tirer des conclusions, ce sont des années et des années d'expérience, à la fois en contact des animaux eux-mêmes, mais aussi, et ça c'est assez intéressant dans sa démarche, en contact des populations qui vivaient en Sicile, ou a recueilli auprès des pêcheurs de nombreux témoignages, de nombreuses explications, d'observations aussi. Donc c'est vraiment c'est une démarche expérimentale naissante pour la biologie marine en particulier, mais la biologie en général.
0: C'est Jeanne Villepreux-Power qui, à partir de 1832, systématise l'usage d'aquariums dans lesquels elle s'efforce donc de maintenir les conditions de vie nécessaires à ses spécimens.
2: Élément de décoration très remarqué, l'aquarium constitue un véritable tableau vivant mis à la disposition de tous les amoureux de la nature. Outre le fait que la plupart des poissons possèdent des couleurs fort chatoyantes, l'intérêt d'un aquarium est de permettre aux jeunes et aux moins jeunes de se livrer à des études sur la faune et la flore aquatique.
0: J'en ai fait l'expérience lorsque j'inventais les aquaria en 1832. Et bien que j'étudiasse des animaux marins dans l'eau de mer maintenue au degré de chaleur voulu, et que j'eusse la nourriture qui convenait à chaque espèce, ces expériences ne me réussirent pas complètement. Les pêcheurs ont toujours été très complaisants avec moi lorsqu'ils trouvaient, soit en coquillages, mollusques nus ou autres, des espèces qu'ils savaient être rares. Avant d'aller au marché, ils passaient chez moi, et dans la saison des carinaires, des argonauta, ils les prenaient avec précaution, les déposaient dans des seaux pleins d'eau de mer, et me les apportait de suite. Si je ne me trouvais pas chez moi, ils les laissaient à mon domestique. Lorsqu'ils lançaient leur grand filet, ils me faisaient savoir par un enfant, je me rendais au point indiqué. Lorsqu'on les retirait, je choisissais les objets qui me convenaient et souvent, j'allais pêcher avec eux. Les pêcheurs de Riposto et de Gardini m'apportaient de la même manière des panopées vivantes et autres. Voilà un extrait de ses écrits, observations et expériences physiques, cités dans le bulletin de la Société des sciences, des lettres et arts de la Corrèze en 1899. On l'entend là dans ce texte, Sylvaine Turchiez, elle note tout, elle commente. Clairement, Jeanne Villepreux-Power, ça n'est pas une naturaliste de cabinet. Elle s'intéresse aux espèces telles qu'elles sont dans leur milieu naturel, avec en effet les Siciliens, les habitants. On entend dans cet extrait-là une chercheuse touche à tout.
3: Voilà, oui, elle touche à tout, elle converse beaucoup, comme je disais, elle interagit avec les milieux, elle va souvent à Londres pour montrer effectivement à M. Richard Powen, et puis finalement, en 1837, elle revient à Londres parce que son mari, en fait, travaillait sur l'installation, en fait, des télégraphes sous-marins. Et donc, ils reviennent à Londres. Et donc, elle veut ramener tout ce qu'elle a produit. Elle dessine aussi très bien. Elle a fait de très, très beaux dessins de l'argonaute. Et malheureusement, elle perd tout ce qu'elle avait créé, en fait, à travers un orage. Enfin, et pas, eux-mêmes sont sains et saufs. Ils ne sont pas sur le même navire, mais elle a tout perdu. Et c'est là où on voit la puissance de cette femme, puisqu'elle va tout réécrire. Et toutes les publications, finalement, que l'on connaît, datent d'après cette aventure.
0: Ah, c'est ce naufrage, son cabinet qui était estimé comme être un des plus beaux d'Europe disparaît. Enfin, c'est le travail d'une vie qui disparaît sous l'eau. C'est assez fou de se dire aussi que ces magnifiques collections de Jeanne Villepreux-Power sont au fond de la mer de Gutenberg.
1: Oui, en même temps, c'est à la fois une tragédie, mais en même temps, c'est pas une tragédie si exceptionnelle à l'époque. C'était très fréquent, ces naufrages. Alors, il y avait 16 caisses, je crois, qui étaient embarquées à bord de ce brigantin, de ce navire, le Bramley, qui a sombré. On est un certain nombre d'années, mais quand même d'un naufrage qui a beaucoup marqué, celui de la Méduse, hein, ce fameux navire qui a aussi sombré. On est quelques semaines après que Victor Hugo ait écrit Océanonox. Enfin, c'est quand même quelque chose de très présent. Donc, c'est une calamité, évidemment, pour elle, pour la biologie marine aussi, mais c'est quelque chose d'assez régulier, et en plus elle était assurée finalement, elle avait contracté un contrat d'assurance. Ce qui est formidable en revanche, c'est qu'en effet, avec la perte de toutes ses collections, il lui reste quand même un certain nombre de notes, elle peut reconstituer tout ce travail, et puis arriver 4 ans, 3 ans après la publication de ce merveilleux guide de la Sicile, qui, comme Sylvain l'a dit, a été réédité en 1995, mais en plus pas n'importe qui, c'est la British Library quand même, enfin, c'est quelque chose d'extrêmement prestigieux.
4: Alors quoi, on a évoqué ces aquariums, 4 mètres sur 2 mètres, mais il me semble qu'elle en faisait fabriquer 3 types différents, c'est ça Denis Kulteben?
1: Bah, y a les aquariums en verre qui étaient utilisés dans son cabinet pour l'observation, mais avec les résultats que l'on sait. L'histoire de l'aquarium est assez intéressante aussi, hein, parce que ça tire vers l'histoire des techniques, ça tire vers l'histoire de la biologie. À l'époque, il n'y avait pas de ventilation, il n'y avait pas le chauffage dans les aquariums, il n'y avait pas ces éclairages qu'on connaît aujourd'hui. Donc il faut voir encore quelque chose de très rudimentaire qui ne permet pas de conserver les espèces très longtemps. Tout ça, ce sont des progrès qui sont venus par la suite. C'est pour ça que l'histoire de l'aquariophilie est quand même assez intéressante sous plein d'aspects. Une deuxième forme d'aquarium un peu plus grande qui était émergée, qu'elle pouvait du coup faire plonger et remonter pour travailler sur ses observations. Et puis cette troisième forme assez gigantesque, immergée au large du Lazaret de Messine, où elle pouvait faire ses observations. Les cages à la Power. Voilà,
3: c'est curieux comme nom, mais
1: oui, tout à fait.
3: Elle l'a bien voulu, quoi.
1: Oui,
3: elle voulait absolument affirmer que c'était elle qui l'avait
1: inventé. Le nom est apparu justement dans les comptes rendus de l'Académie de Catane, qui est cette ville qui se trouve entre Messine et Syracuse, où était installée l'Académie.
4: Mais alors ça montre aussi que d'une certaine façon, elle invente les aquariums, mais elle imagine aussi au-delà des aquariums, Denis Gutleben.
1: C'est-à-dire?
4: D'une certaine façon, là on décrit une station de biologie marine.
1: Ah bah oui, bien sûr, oui, on est aux origines, alors on ne va pas tout lui attribuer quand même, mais en effet, c'est une précurseuse dans ce domaine également, puisque les stations vont se développer en France notamment, et en Europe de manière plus large, par la suite. Enfin, j'ai cité en introduction des noms comme la Case du Thier et d'autres, qui sont quand même aux origines de ces grandes stations qu'on connaît encore aujourd'hui, comme celle de Roscoff, de Banyuls et d'autres, mais ça viendra quand même un certain nombre d'années après les installations que Jeanne Villepreux a
3: faites. Elle, en fait, sa découverte ou son utilisation de l'eau et des aquariums viennent 20 ans avant que ça se développe en Angleterre. Donc, effectivement, c'est vraiment une précurseuse.
4: Mmh. Voilà, au total, dans ces aquariums, elle va recevoir plus d'un millier de spécimens qui vont passer justement entre ses mains et dans ses bocaux, Sylvaine Turchiez.
3: Alors ça, je ne saurais pas dire, mais j'avoue. Mais effectivement, elle parle de mollusques très en général, c'est-à-dire qu'elle a vraiment comparé les différentes espèces, etc. etc.
1: Oui, forcément, il y en a eu beaucoup, parce qu'il y a eu aussi... Comme Sylvain a rappelé tout à l'heure, il y a eu des incidents, il y a eu des orages, il y a eu des tempêtes qui ont détruit certaines installations. Il y en a eu forcément beaucoup parce qu'il y a eu des fuites. Enfin, on est vraiment face à la nature en mouvement et en vie qu'elle doit aussi contrôler, observer, nourrir. Donc, en effet, alors je ne sais pas si elle a tenu un décompte précis du nombre d'animaux marins qu'elle a recueillis, mais il y a forcément sur 20 ans un nombre assez considérable.
4: Alors, quelle contribution a-t-elle apporté plus précisément à la controverse sur l'Argonaute? On s'y plonge après ce bain musical.

0: Aquarium de Gwendoline en direct sur France Culture, car nous parlons de la mère de l'aquariologie, Jeanne Villepreux-Power. On en parle avec nos deux invités du jour, Sylvaine Turchiez, physicienne, présidente d'honneur de l'association Jeanne Villepreux-Power et membre de l'association Femmes et Sciences, et Denis Gutleben, historien des sciences, directeur du musée Curie à Paris. On vient de voir que cette femme de science autodidacte du 19e siècle est pionnière de l'expérimentation biologique. Elle a imaginé les premiers aquariums pour étudier les animaux marins vivants, c'est mieux, dans leur milieu naturel. On a dit aussi que ces magnifiques collections sont au fond de la mer suite à un naufrage, mais quelles sont justement nos sources documentaires que l'on peut consulter encore aujourd'hui, Sylvaine Turchiez ?
1: Eh bien justement, elle a passé la fin de sa vie, parce qu'elle est partie à Londres, comme j'ai dit, en 1837, mais ensuite elle est retournée à Paris avec son mari, hein, ils ont toujours été ensemble, 1842, et elle va s'atteler à écrire tout ce qu'elle a observé dans un livre qui s'appelle « Observations et expériences physiques », où elle parle effectivement de tous les animaux qu'elle a étudiés, y compris la tortue, y compris les martres qu'elle avait réussi à voir chez elle, et avec des relations très personnelles. Et cela, elle l'a publié en 1860, et elle l'a dédié à l'illustre professeur Owen.
0: Le revoilà. Mais alors justement, quelles sont nos sources, nos archives, parce que là on dresse le portrait de cette femme. Quelles sont les pièces à conviction, entre guillemets, sur lesquelles on peut s'appuyer
2: Ses propres publications, comme Sylvaine vient de le dire. Il y a aussi eu une correspondance assez abondante, en effet, avec un certain nombre d'académies qu'on peut retrouver dans les archives de ces académies, ce qui fait un parallèle aussi, parce qu'on parle beaucoup aujourd'hui de l'internationalisation, de la recherche, etc. On voit que des personnalités comme elle, déjà à l'époque, entretenaient une correspondance très intense avec tout un tas de scientifiques de très nombreux pays. Donc ces échanges se jouaient beaucoup. Mais c'est vrai que ses propres témoignages, par sa qualité même des comptes rendus qu'elle a fait, la précision, la méticulosité, c'est la source primaire, première pour comprendre ça. En plus des, évidemment, débats qui l'ont opposé avec Blainville ou avec le soutien d'Owen, qui sont venus nourrir une bibliographie assez abondante.
0: Mais justement, ce débat, on est passé un peu vite sur notre argonaute, débat avec Blainville. Quel est le conflit? On l'a dit, hein. Est-ce que l'argonaute est un squatteur, ou est-ce qu'il construit sa propre carapace? On est passé un peu vite quand même sur cet animal, ce petit poulpe dans une coquille rigide mais souple, Denis Gutleben.
2: Oui, c'est-à-dire que, encore une fois, ça fait partie des débats scientifiques pour mieux comprendre le vivant, mieux comprendre la nature, avec des prises de position. Là encore, parallèle avec aujourd'hui des controverses scientifiques, on en trouve de très nombreuses déjà à l'époque, avec des prises de position fortes. En plus, Blainville... Pas n'importe qui à l'époque, hein. Il est prof au Muséum d'Histoire Naturelle, ça a été l'élève de Cuvier, le successeur de Lamarck, enfin c'est quand même une autorité très très établie, donc aller débattre avec une personnalité de cette envergure, c'était pas léger non plus. Ce qui est frappant, c'est que quand même, après un certain nombre d'années, parce que ce genre de personnalité ne lâche pas facilement le morceau, il a fini par se ranger quand même aux arguments de Jeanne Villepreux-Power.
0: Suite justement à ces expérimentations qu'elle a pu... Ouais. C'est là encore un exemple de méthode scientifique. C'est-à-dire que je crois que c'est à peu près sur 27 spécimens qu'elle vient percer des carapaces et qu'elle remonte et qu'elle reproduit ses résultats. Donc on a vraiment là la base de la méthode scientifique, Sylvaine Turchiez.
1: Absolument, absolument. Et cet animal est quand même très particulier parce que comme il a huit bras, en fait. Il a deux bras qui tiennent sa coquille. Et bon, ça évoque quand même l'argonaute de l'Antiquité, où on a découvert comment, avec une voile et un bateau, comment se déplacer vers l'Est, etc., etc. Donc, ensuite, cet animal peut replonger dans la mer et, effectivement, grâce à un siphon, effectivement, se vider de l'air pour replonger. Donc, c'est un animal qui intrigue, et c'est pour ça que les académies se battaient, et de savoir effectivement quelle est le vrai de l'histoire, et je pense qu'elle a tranché d'une façon indiscutable.
2: Il avait une particularité quand même par rapport à d'autres mollusques, et qu'il n'y avait aucune adhérence particulière avec cette coquille. C'est ça qui nourrissait le débat quand même, de dire comment se fait-il que...
1: Elle pose sa voile, et puis elle peut se déplacer sans la voile quand elle a besoin.
2: Avec des observations qui remontent déjà au siècle précédent, puisque le nom d'argonaute, c'est Linné qui l'a donné en observant cet animal en référence, en effet, à l'Antiquité et à la mythologie, Jason.
0: Voilà, on a donc un petit animal qui intrigue. Et puis, il y avait aussi cette question de savoir comment il se reproduit. Jeanne Villepreux-Power va l'observer pendant des jours, 10 ans. Et ces animaux, voici ce qu'elle découvre.
3: Alors, le pénis détachable, ça existe chez les araignées et ça existe aussi chez l'argonaute. L'argonaute, c'est un céphalopode, donc ça ressemble à une pieuvre. Hein. Oui. Et effectivement, donc il a des tentacules et parmi ces tentacules, il en a deux qui sont des bras copulateurs en fait, qui va utiliser pour aller pénétrer la femelle. Et effectivement, c'est détachable. En fait, faut bien comprendre que chez cet animal-là, le mâle, il est tout petit, il fait 2 cm. Et la femelle, imaginez plutôt pour ce pauvre petit mâle, elle fait entre 30 et 50 cm.
4: Ah, c'est une montagne.
3: Donc, accessoirement, il peut servir de déjeuner en fait, hein. Donc c'est pratique. Il va aller pénétrer la femelle avec son ectocotyle, c'est son bras qui lui sert de pénis hein, en quelque sorte. Hein. Donc il le laisse dans la femelle et puis il s'en va.
4: D'accord. Mais il a plus de pénis quoi, donc ça veut dire qu'il se débrouille sans.
3: Non, il se débrouille sans, mais c'est pratique parce que ça repousse hein, pour lui, donc c'est relativement pratique. Et puis c'est pratique pour la femelle aussi parce que en fait la femelle elle peut en garder plusieurs, c'est-à-dire que elle peut être séduite et fécondée par plusieurs mâles. Elle va garder les bras copulateurs et elle va les mettre de côté en fait hein, pour pouvoir fertiliser ses œufs quand elle le voudra.
0: Voilà, c'était la voix d'Emmanuelle Puy-de-Bas, directrice de recherche au CNRS. Emmanuelle Puy-de-Bas qui notamment fait aussi de l'éthologie. Cette vision très méticuleuse, documentée, minutieuse, Sylvaine Turchies, sur ces spécimens marins, est-ce qu'on n'est pas là déjà un peu dans de l'éthologie telle qu'elle se pratique aujourd'hui d'un point de vue contemporain ?
1: Totalement, totalement. Ça, il n'y a aucun doute là-dessus. Quand on voit ces travaux, quand on voit ces publications, quand on voit effectivement sa discussion avec les différents membres de l'Académie, elle est totalement dans notre ère, on peut le dire.
2: Oui, et puis enfin, cette histoire du mâle, si on peut dire, un petit clin d'œil aussi, ce mâle est quasiment invisibilisé par sa femelle, lui aussi. Elle est très frappante parce que là aussi, c'est elle qui apporte cette preuve déterminante. Jusqu'à présent, quand vous regardiez les publications sur l'argonaute, on était persuadé que ce mâle, c'était une sorte de parasite qui venait perturber. On ne savait pas ce que c'était. Enfin, je veux dire, on
1: l'avait
2: un rapport
1: jamais
2: de 1 à 15.
1: Mais elle...
2: Elle le constate. Ouais, ouais, tout à fait. Alors,
0: dans cette histoire des sciences, en septembre 1833, elle fait ses expériences, elle présente ses résultats à l'Académie de Catane en 1834, et là, 1835, elle fait transmettre à Sanders Rang son manuscrit pour qu'il le présente à l'Académie des sciences comme porte-nom, mais j'ai lu que Rang s'était accaparé, avait récupéré les expériences de Jeanne Villepreux-Power sans la mentionner. Est-ce que là, on n'a pas déjà, là aussi, une sorte d'effet Mathilda avant l'heure de Nyssa Gluttelben. Je dis avant l'heure parce que l'effet Mathilda n'existait pas encore à l'époque.
2: En revanche, la pratique de beaucoup précédé la dénomination. Mmh. Oui, non, mais tout à fait. C'est clairement établi qu'il s'approprie, comme on le voit tellement souvent en histoire des sciences, des observations, des découvertes qu'il n'a pas réalisées lui-même. Mais en plus, non seulement il se les approprie, mais il ne cite absolument pas ou très peu les origines de ces observations.
0: Sylvaine Turchies.
1: Oui, et cela explique aussi la suite de l'histoire de Jeanne Villepreux, puisque à ce moment-là, en 1842, elle est en France, à Paris, et puis elle écrit, et puis finalement arrive la révolution de 1870, et là, elle rentre à Juillac, ce qui montre effectivement son attachement. Elle décède à Juillac, son mari décède aussi à Juillac, et elle est complètement oubliée. Totalement oublié, les tombes ont disparu, le cimetière n'existe plus, est complètement oublié. Et ce n'est que dans les années 1997 qu'on commence à reparler de Jeanne Villepreux en France, alors qu'en Angleterre et aux États-Unis, elle est très reconnue. Et effectivement, c'est des personnes de la Corrèze qui l'ont redécouverte, et l'association dont je fais partie a été en fait développée en 2008 pour justement refaire connaître tous les travaux qui existaient, et ces mêmes travaux maintenant sont bien répertoriés. Les personnes qui s'occupent de l'association Jeanne Villepreux-Power ont décidé de transmettre ça à Tulle, et donc le rayonnement se développe beaucoup, mais il est assez récent, effectivement.
0: Voilà, son rayonnement est récent. Alors on va voir plus précisément, pourquoi est-elle tombée dans l'oubli? Pourquoi est-il important de faire sa redécouverte? Aujourd'hui, on continue.
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0: En direct sur France Culture avec Sylvaine Turkchiez et Denis Gutleben, nous parlons de Jeanne Villepreux-Power. Cette savante a réclamé longtemps avoir leur création, les stations zoologiques et les laboratoires maritimes en 1997 à Kyoto. Son mérite exceptionnel a été reconnu par l'Union Astronomique Internationale qui a donné le nom Villepreux-Power au grand cratère de la planète Vénus. Eh bien, c'est que cette savante s'est intéressée pas seulement à l'argonaute dont on a parlé, mais à également beaucoup d'autres animaux. On peut écouter tout de suite sa description du repas d'Octopus vulgaris qui se nourrit de Pinia nobilis, un coquillage bivalve. J'avais introduit dans une de mes cages une Pinia nobilis vivante adhérente à un fragment de roche. Dans cette cage, il y avait un octopus vulgaris et des variétés de coquilles vivantes que j'y avais déposées pour servir à mes études. Un jour que j'observais mes animaux, je m'aperçus que le céphalopode tenait dans un de ses bras un débris de roche et guettait la pinia qui ouvrit ses valves. Lorsqu'elles furent parfaitement ouvertes, le céphalopode, avec une adresse et une promptitude incroyables, lança la pierre qu'il tenait entre les valves de la pinia, ce qui empêcha cette dernière de les refermer, et le céphalopode se mit à dévorer le mollusque. Sa voracité est telle que, malgré l'abondance de nourriture que je lui donnais, il aurait dévoré tous mes mollusques. Je fus obligé de l'enlever de la cage. Sa voracité va jusqu'à attaquer l'homme, lui déchirer la chair et la manger. On en trouve en grande quantité et d'une forte dimension dans les ports de Messine. Je prenais plaisir, très souvent, à admirer des mollusques aux rayons du soleil, soit dans la mer, les seaux, les aquaria ou dans les cages. Ces mollusques présentaient à la vue des nuances magnifiques, dont les tons se nuançaient de rose tendre, de rouge clair, de bleu de ciel, de violet, d'opale, de vert clair, avec des brillants éclats. Voilà un extrait de son texte « Observation et expérience physique ». On entend Sylvaine Turkchiez dans ce texte, il y a de la gourmandise dans cette description.
1: Oui, c'est assez remarquable. Effectivement, elle a vraiment réussi à faire vivre, en fait, ses découvertes. Et c'est ça qui est... qui peut-être... On pourrait regretter aujourd'hui, si on regarde nos travaux scientifiques qui sont un peu trop spécialisés, peut-être, pour le grand public, souvent. Tandis qu'elle, elle fait vivre, effectivement, tout ce qu'elle a touché et tout ce qu'elle a encore en mémoire malgré les difficultés de sa vie, etc. etc.
2: Oui, Sylvaine a fait la promotion de son association tout à l'heure, mais je vais même enfoncer le clou, parce que si vous allez sur le site de cette association, vous allez trouver un certain nombre de textes sur l'argonaute, sur la martre aussi, mais qui sont captivants à lire. Enfin, même si on n'a aucune notion même de quoi ressemble une martre, la description que fait Jeanne Villepreux-Power, de l'étude de l'animal, ses comportements, c'est vraiment captivant, en fait.
1: Ouais. Voilà, oui, c'est une association assez remarquable qui a été créée par une peintre sur soie, Anne Lann, qui s'est passionnée de cette femme, à juste raison. Elle habitait Brive. Et effectivement, en fait, on n'a même pas une photo, parce que la photo est apparue à peu près à ces époques-là. Donc, on n'a même pas une photo réelle de Jeanne Villepreux. Et elle avait dessiné sur soie. Et pendant plus de 10 ans, elle a fait vivre Jeanne Villepreux-Power dans des colloques et dans des associations qui s'appellent Art et Sciences à travers le Limousin. Et vraiment, elle a fait beaucoup pour cette association. Elle vient de la quitter, mais elle s'est bien reprise en main par ses successeurs. Et comme tu dis, il y a beaucoup de détails sur le site de cette association.
2: Mais ça témoigne en plus, aujourd'hui encore, finalement, du rôle que peuvent jouer des autodidactes, parce que finalement, ce ne sont pas les... Je ne prêche pas pour ma paroisse, hein, je sais, mais ce n'est pas des historiens des sciences qui ont remis en avant cette personnalité, c'est vraiment des gens qui se sont mobilisés dans une association. Alors, j'avais lu les travaux un peu pionniers d'une personne qui s'appelait Claude Arnal, pas eu
1: oui,
2: le bonheur
1: fait,
2: de connaître, mais qui a vraiment lancé cette renaissance, cette reconnaissance d'un personnage oublié.
1: Et il faut signaler qu'à l'aquarium de Limoges, il y a un petit cabinet de curiosité qui reprend toutes les œuvres et les dessins de Jeanne Villepreux.
0: Là, on parle en effet de sa redécouverte. Elle a été très reconnue de son vivant. Alors, pourquoi a-t-elle été oubliée après sa mort ?
6: L'histoire de l'homme. L'évolution de la science au XVIIIe siècle. Lamarck, Cuvier, Buffon. Le XVIIIe siècle voit la remise en question du créationnisme en science.
7: Grâce à l'aquarium. Grâce à l'aquarium, j'ai tué Dieu.
6: De quoi ?
7: L'aquarium, mon invention. Je m'appelle Jeanne Villepreux-Power et...
6: C'est pas parce que vous avez mis trois poissons dans vos bocaux de cuisine que... Bon, et puis ça n'a aucun rapport avec ce dont je parle.
7: Alors, expliquez-moi. De quoi parlez-vous ?
6: Des grands hommes de science qui se sont affrontés. Les créationnistes, qui pensent que tout a été fait par Dieu et que donc tout est immuable, et ceux qui croient en une évolution des espèces.
7: Et sur quoi travaillaient-ils pour appuyer leur thèse ?
6: Eh bien, sur des collections d'animaux rapportés de voyages et des fossiles qu'ils rangent.
7: Oui.
6: Ils en font des classifications dans des cabinets.
8: Mm-hmm. Vous comprenez ce que je vous explique ?
7: Très bien. Et mon aquarium contribue à faire évoluer tout ça. Grâce à lui, je peux observer des mollusques en recréant leur environnement naturel. C'est plus efficace que de travailler sur des trucs tout secs rangés dans les tiroirs.
6: Ah, vous avez observé des mollusques ? C'est mignon, ça, les mollusques.
7: Pas n'importe lequel. L'argonaute. C'est justement dans mon aquarium que j'ai pu l'étudier.
6: Vous voulez dire que votre mari l'a étudié ? Je comprends votre confusion. Parfois, les femmes de scientifiques leur servent d'assistantes, font des jolis dessins.
7: C'est moi la scientifique. Vous voyez, à mon époque, une femme pouvait être rattachée à une institution scientifique, mais elle n'en était jamais membre à part entière. Parfois, c'était le règlement qui l'interdisait, et parfois, c'était la pratique. Ensuite, ce sont ces institutions qui ont écrit l'histoire de la science, en mettant en avant leurs membres éminents. Et du coup, plus de femmes. J'ai dû travailler encore plus qu'un homme, fournir encore plus de preuves. Aujourd'hui, les rares fois où l'on parle de moi, on ajoute toujours que Richard Owen, éminent paléontologue du British Museum, a bien confirmé que je suis la mère de l'aquarium et de la biologie marine.
6: Ah, c'est tout de suite plus sérieux quand il y a un homme pour valider.
0: Voilà un extrait de Chercher la femme, excellente série documentaire sur Arte que je vous recommande chaleureusement. Je vous voyais sourire à l'écoute de cet extrait, Denis Gutleben. Comment ça vous, qu'est-ce que ça vous évoque ?
2: En fait, ça m'évoque beaucoup de choses, et notamment quand il est question de l'ouverture des grandes institutions scientifiques, en effet, aux femmes. Et je pense que notre Académie des sciences a aussi mis très très longtemps, là, la première femme à avoir fait son entrée, c'est Marguerite Perret. On est quand même dans la seconde moitié du 20e siècle, je n'ai plus la date exacte, mais c'est dans les années 60, on est quand même très 1960, hein, pas 1860, on est quand même très, très tardif. Donc on voit quand même que les difficultés auxquelles elle a pu être confrontée à l'époque ont quand même perduré. Et ce qui me frappe toujours, c'est que cette communauté scientifique, alors là encore, je vais peut-être même faire des amis chez les collègues, mais qui est quand même à la pointe de beaucoup de choses, dans ce domaine a plutôt été à la traîne dans le domaine de la reconnaissance de la place des femmes.
0: Ça, c'est, les travaux des femmes n'étaient pas considérés comme des travaux aussi importants que ceux des hommes, et c'est peut-être ce qui a contribué donc à son effacement, Sylvaine Turkchez.
1: Bah écoutez, je n'ai pas grand-chose à dire sur ce sujet, mais tout ce que je peux dire, c'est que bah, nous, dans notre association Femmes et Sciences, en fait, on a deux axes, c'est-à-dire faire connaître les sciences auprès des jeunes, parce que justement, ce dont on s'était rendu compte quand j'étais présidente de cette association, c'est qu'en fait, les jeunes connaissaient que Marie Curie. Mmh. Et malheureusement, c'était quand même un peu limité, même si tous les deux, on aime beaucoup Marie Curie. Et par contre, voilà, faire connaître des femmes scientifiques, c'est très important, c'est ce qu'on a commencé à faire. Aussi, défendre les femmes dans le milieu scientifique, c'est très important. Bon, c'est une association qui a 700 membres, enfin 650 membres à peu près. C'est principalement des experts de toutes les disciplines. Et effectivement, on a eu la chance, finalement, de rencontrer un jeune, après avoir publié déjà 40 femmes scientifiques remarquables du XVIIIe siècle à nos jours, de rencontrer un jeune qui faisait visiter la Tour Eiffel et qui a découvert lui-même, comme beaucoup, qu'il y avait des noms au premier étage et que ce n'était que des hommes.
0: Oui, tout à
1: fait. Ce n'était que des hommes. Et il n'y avait pas Sophie Germain. Sophie Germain avait tous les critères pour être effectivement sur la Tour Eiffel. Donc, il s'est tourné vers nous pour essayer de pousser ce projet. Peut-on mettre des femmes sur la Tour Eiffel ?
0: Mais alors, pourquoi justement ces 72 noms de femmes chercheuses scientifiques ? C'est important qu'elles soient là, aux côtés de ces autres noms, en lettres dorées, sur cette grande institution française qu'est la Tour Eiffel, Sylvaine Turquiez. Et puis, comment se fait une telle sélection ?
1: Et ce n'est pas évident. Au début, il avait pensé 40 femmes. Donc, bon, on se disait 40, on les a presque déjà. Et en fait, ça a été une grande discussion avec la mairie de Paris, Madame Hidalgo, et avec la société, effectivement, d'exploitation de la Tour Eiffel, qui a essayé d'étudier la problématique et montrer qu'au deuxième étage, on ne verrait rien. Puisque les lettres, en fait, font 60 cm de hauteur. Elles sont en lettres d'or et ça ne pouvait être qu'au premier étage et donc forcément 72 femmes. Et là, c'était très beau parce que ça permettait effectivement de retrouver une égalité entre les hommes et les femmes, tous rassemblés en l'honneur de la science comme l'avait voulu Gustave Eiffel. Mmh. Et donc, il a fallu effectivement choisir, mais ce n'a pas été si simple. On a été une douzaine de femmes de cette association, dont toutes avaient des spécialités différentes, pour choisir parmi 150, presque 200 femmes, des femmes qui aient vécu après la Révolution française, qui soient principalement françaises ou bien quelques-unes, comme par exemple Rosanine Franklin, qui a appris sa technique en France et qui, de ce fait, peut être aussi sur la Tour Eiffel.
0: Voilà, et bien merci, grand merci à vous deux de nous avoir invités à réimaginer notre mémoire collective des sciences. Avant de retrouver Alexandra Delbo pour sa chronique, je rappelle, Sylvaine Turquiez, que votre ouvrage « 72 femmes de science pour la Tour Eiffel » s'apprête à paraître aux éditions MKF. Rendez-vous samedi en librairie. Merci à vous deux tout de suite.
2: Merci.
0: C'est la chronique avec science. Merci.
1: Merci.
0: Et comme chaque jour, on vous retrouve pour votre chronique aujourd'hui, où se cache le GPS des pigeons. Bonjour Alexandra.
9: Bonjour Natacha. Oui, les pigeons voyageurs sont des champions de l'orientation. On les déplace à des centaines de kilomètres, parfois dans des lieux qu'ils n'ont jamais vus, et pourtant, ils retrouvent toujours leur chemin sans erreur. Et ils sont loin d'être les seuls. Chaque année, des oiseaux migrateurs parcourent des milliers de kilomètres pour retrouver leur lopin de terre perdu au milieu de l'océan. Et puis, il n'y a pas que les oiseaux. Les chauves-souris ont une excellente mémoire spatiale, tout comme les poissons cartilagineux, et certains insectes sont même capables de s'orienter sur de très longues distances. Mais contrairement à toutes ces espèces, le pigeon est domestique et c'est pour cela qu'il reste un modèle de choix pour la recherche. Jusqu'à présent, il y avait plusieurs hypothèses pour tenter d'expliquer ce phénomène. Grégoire Loïs est ornithologue et naturaliste au Muséum National d'Histoire Naturelle de Paris.
10: Il y avait d'abord des particules magnétiques dans le bec. Ça a été plus ou moins validé en 2012, donc il y avait ça. Il y avait d'autre part des récepteurs dans le fond de la rétine, des cryptochromes, dont on sait qu'en fait, ils réagissent au champ magnétique avec des propriétés qui découlent de la physique quantique et donc qui pouvaient éventuellement superimposer à une image visuelle des lignes de champ magnétique. En tout cas, c'est ce qu'on soupçonnait. Mais alors ça ne marche que deux jours. Et en pleine lumière, donc effectivement, ça n'explique pas tout, parce que les oiseaux migrent beaucoup, beaucoup, beaucoup de nuit, hein, essentiellement. Et la troisième hypothèse qui a été émise, ce serait des récepteurs dans l'oreille interne. Le champ magnétique activerait plus ou moins fortement des canaux ioniques, et donc ça rendrait ces récepteurs sensibles aux perturbations de champ magnétique.
9: Aucune de ces trois hypothèses n'était réellement satisfaisante et récemment, la recherche sur le sujet s'est accélérée. En novembre dernier, une étude parue dans Science a mis le doigt sur les régions cérébrales qui réagissent au champ magnétique. Il y a donc bien une boussole interne chez les pigeons, mais où se trouve-t-elle ? Dans quel organe ce GPS est-il caché ? C'est à cette question que vient répondre cette nouvelle étude, elle aussi parue dans la revue Science. Et le point de départ de cette découverte, c'est une pause café il y a 10 ans. Eh bien oui, c'est aussi aussi comme ça que la science fonctionne. Tout démarre dans un colloque, une discussion banale. Un immunologue explique à un spécialiste du comportement animal qu'il a du mal à travailler avec les cellules du foie parce que certaines d'entre elles sont magnétiques et se collent partout aux instruments. Petit à petit, les scientifiques ont compris que les macrophages, des cellules immunitaires qui se logent particulièrement dans le foie mais aussi dans la rate, dégradent les vieux globules rouges et se chargent en fer. Elles sont super paramagnétiques, c'est le terme alloué. Mais la nouvelle étude a dû mener une expérience décisive pour déterminer si, sans elles, les pigeons pouvaient encore s'orienter.
10: Il y a une propriété des macrophages, c'est qu'on peut injecter un produit qui détruit les macrophages. Donc on a fait deux lots de pigeons qui étaient très très habitués à retourner à un même endroit. On s'est assuré qu'il ne pourra pas utiliser la lumière polarisée ou le soleil pour se diriger en attendant une journée vraiment très très couverte. La veille de cette journée, on leur a injecté le produit à une moitié du lot et puis on les a déplacés d'une vingtaine de kilomètres. On a regardé comment ils rentraient au bercail. Et là, en fait, là, c'est hyper frappant les cartes de retour. C'est-à-dire que, en fait, on a les pigeons qui n'ont pas été traités, qui sont rentrés en 1h10 en moyenne et quasiment tout droit. Et puis les autres qui ont erré dans toutes les directions autour du point de lâcher, y compris évidemment vers certains individus vers le bercail, hein, mais pas plus que le hasard l'aurait prédit. Et puis, ils sont arrivés le lendemain quand le ciel s'est découvert.
9: Il y a donc deux résultats. Le premier, c'est que la boussole interne se retrouve dans les macrophages chargés en fer, qui sont préférentiellement dans le foie et la rate. Sans eux, quand il fait gris, les pigeons se perdent. Le deuxième résultat, c'est que ce n'est pas le seul mécanisme qui permet aux pigeons de se repérer et de rentrer chez eux. Quand il fait beau, ces animaux se servent sûrement davantage de leur vision plutôt que de leur boussole, qui reste finalement une solution parmi tant d'autres. Avoir plein de façon de faire la même chose est un avantage évolutif considérable. D'ailleurs, on a, nous, humains, certainement des cellules sensibles au champ magnétique, c'est simplement qu'on ne les utilise pas. Certaines critiques sont tout de même adressées à cet article. Il faudrait vérifier que le produit injecté aux oiseaux, le clodronate, n'a pas d'autre effet que la destruction de ces cellules immunitaires magnétiques. Et puis, l'étude ne résout pas entièrement ce mystère de navigation. Il y a encore beaucoup de questions. Comment le signal magnétique est-il transmis au cerveau? Est-ce l'intensité ou la directionnalité du champ magnétique qui est détecté? Et surtout, ce mécanisme existe-t-il chez d'autres espèces?
0: Merci Alexandra pour votre chronique. Et comme chaque mercredi, on retrouve Evelyne Heyer, professeure d'anthropologie génétique en partenariat avec le Muséum National d'Histoire Naturelle. C'est le Fil Science.
11: Non, la forêt amazonienne n'est pas une nature vierge ou une forêt primaire. L'Amazonie que vous voyez est un jardin, sillonné de sentiers plantés d'arbres fruitiers, habité par des populations bien plus nombreuses qu'on ne le pensait avant l'arrivée des Européens. Depuis 12 000 ans, les humains ont modelé les trois quarts de la planète. Et pourtant, la biodiversité y a prospéré. Depuis notre apparition en Afrique, nous, les humains, sommes allés dans toutes les régions du monde. Chaque région a été foulée, touchée au moins une fois. Plus précisément, 95% des zones tempérées, 90% des zones boisées tropicales sont habitées par les humains depuis plus de 10 000 ans. Parcourant la planète pendant des millénaires, nos ancêtres ont modelé leur environnement pour s'y installer. Et jusqu'à récemment, les humains ont su vivre dans une nature, si ce n'est vierge, du moins sauvage. Mon collègue, ethno-écologue au Musée de l'Homme, Richard Dumez, le dit clairement. La nature vierge renvoie notre imaginaire à des zones inexplorées, inconnues de l'humain. Mais dans la réalité, la nature vierge n'existe sûrement plus. Pour trouver de la nature vierge, il vaut mieux se tourner vers les profondeurs océaniques. On estime que 75% des fonds marins sont inexplorés. On connaît mieux la surface de la planète Mars. Mais ces zones sont-elles encore vraiment vierges? Le dégazage des bateaux et la pollution plastique les touchent aussi. Alors, comme tempère Richard Dumez, ce n'est pas parce qu'il n'y a plus de nature vierge qu'il n'y a plus de nature sauvage. Il reste en effet beaucoup d'espaces préservés qui n'ont subi qu'un faible impact de l'activité humaine. Certains de ces endroits abritent des groupes qui ont choisi de rester hors du contact du monde actuel. C'est le cas dans les régions montagneuses de Nouvelle-Guinée, dans certaines zones de la forêt amazonienne, mais aussi au sud de l'Inde, dans les îles Nicobar. Ce sont les plus souvent des espaces tropicaux, avec d'ailleurs beaucoup d'espèces animales et végétales à découvrir. On connaît aujourd'hui à peu près 2 millions d'espèces et les scientifiques estiment qu'il en existe entre 5 et 10 millions sur la planète. Actuellement, l'humain a beaucoup de pratiques qui détruisent la biodiversité. Mais n'oublions pas que l'activité humaine n'est pas systématiquement destructrice. Et parfois, elle peut même, au contraire, enrichir la biodiversité. Par exemple, après la grande peste du Moyen-Âge en Europe, la population est divisée par deux. Et la biodiversité diminue drastiquement. Autrement dit, les paysages mosaïques façonnés par les humains hébergent une plus forte biodiversité que les terres abandonnées suite au dépeuplement. Aujourd'hui, les zones du monde les plus riches en biodiversité, étiquetées « naturelles », sont en fait des endroits où des humains vivent depuis longtemps. La prochaine fois qu'on vous dira « il faut protéger la nature des humains », souvenez-vous de l'Amazonie. Les endroits les plus riches en biodiversité sur Terre ne sont pas ceux d'où nous sommes absents, ce sont ceux où nous vivons depuis très longtemps et bien.
0: Merci Evelyne Heyer pour ce fil science. C'est à podcaster sur l'appli Radio France et sur franceculture.fr bien sûr. Et puis merci à vous pour votre écoute. Et un grand merci à toute l'équipe de la science CQFD. Ève Etienne, Noémie Naguet de Saint-Vulfranc, Antoine Beauchamp, Céline Lozen, Alexandre Morales, Louise Ormand, CJ. Un grand merci à Anne-Lise Signoret à la documentation de Radio France, à la réalisation. C'était Olivier Bétard à la technique aujourd'hui, Ludovic Auger, et c'était ce qu'il fallait démontrer à ce jour.
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20: Nous poursuivons notre série Roland Barthes, les mystères de l'écriture. Aujourd'hui, un nouveau mot à expliquer, à penser au sein de l'univers théorique de Barthes. Qu'est-ce que la sémiologie ? Roland Barthes, après la parution en livre en 1953 au seuil de son texte « Le degré zéro de l'écriture » qui l'a fait connaître, ne se dirige pas seulement vers l'analyse des textes littéraires. Il n'oublie pas que la littérature naît de l'histoire, d'un certain état de la société. Alors, où sommes-nous dans cette fin des années 1950, moment où Barthes publie son livre intitulé « Mythologie » ? Il veut y réfléchir. Quel est ce mouvement dans la société prêt à se déployer encore dans la décennie suivante ? Société de consommation, de publicité, de marché, de spectacles divers dans la rue, à la télévision. Barthes désire décrypter tout cela. N'est-ce pas le terreau des écrivains à venir ? Il a lu Marx, et on le sent dans les textes de Barthes, mais il souhaite une approche plus large des enjeux qu'il a sous les yeux. Il entre en 1960 à l'École pratique des hautes études. Il participe au réseau de la revue Communication, fondée par le sociologue Georges Friedman. Réseau de chercheurs où la figure du jeune Edgar Morin commence à se détacher par ses audaces. Morin, je le rappelle, va écrire sur les stars, France Culture, où il évoque l'exigence d'étudier le discours de la littérature.
19: Je crois qu'actuellement, eh bien précisément ce qu'on appelle la sémiotique littéraire est en train d'étudier avec des moyens, les moyens que lui a donné la linguistique depuis 20 ans, commence à étudier ce phénomène au fond qu'on n'avait jamais vu que ce son aspect en quelque sorte transparent et insignifiant, mais que maintenant on commence à voir comme quelque chose d'objectif et qui est le discours littéraire, n'est-ce pas ? Qu'est-ce que c'est que le discours de la littérature ? Voilà, c'est un peu la question qu'on commence à se poser. Bon, ceci se place bien sûr dans tout un courant de recherche qui part des formalistes russes, n'est-ce pas ? Qui passe par la linguistique, par de grands linguistes comme Jacobson, etc. N'est-ce pas ? Qu'est-ce que c'est que ce qu'on appelle d'un terme barbare et pédant, mais à mon

0: sens inévitable la littérarité, si vous voulez, n'est-ce pas ? Ce qui fait qu'un discours est littéraire. Ce qui distingue un discours littéraire d'un autre discours. Alors ça, c'est une question qu'on se pose maintenant et qui, au fond, c'est la question qui reprend celle que je me posais il y a 20 ans. Postulons, demandons, essayons d'accomplir une histoire de l'écriture.
1: Sémiotique, il a prononcé ce mot, Roland Barthes, dans l'archive que vous venez d'entendre, qui date donc de 1972. Et puis, un peu plus de 4 ans après, dans sa leçon inaugurale au Collège de France du 7 janvier 1977, Roland Barthes prononce le mot « sémiologie ».
2: Il me semble que l'institution d'une chaire au Collège de France entend moins consacrer une discipline que permettre un certain travail individuel à l'aventure d'un certain sujet de se poursuivre. Or, la sémiologie, en ce qui me concerne, est partie d'un mouvement proprement passionnel. Il m'a semblé, alentour 1954, qu'une science des signes pouvait activer la critique sociale et que Sartre, Brecht et Saussure pouvaient se rejoindre dans ce projet. Il s'agissait en somme de comprendre ou de décrire comment une société, la nôtre, produit des stéréotypes, c'est-à-dire des combles d'artifice, qu'elle consomme ensuite comme des sens innés, c'est-à-dire comme des combles de nature. La sémiologie, ma sémiologie du moins, est née donc d'une intolérance à ce mélange de mauvaise foi et de bonne conscience qui caractérise la moralité générale et que Brecht a appelé, en s'y attaquant, le grand usage. La langue travaillée par le pouvoir, tel a été l'objet de cette première sémiologie.
1: Tiphaine Samoyeau, dans la bouche de Barthes et peut-être d'autres, parce que l'ambiance intellectuelle, c'est une chose qui compte, quelle est la différence entre sémiotique et sémiologie ?
3: Alors il y a une différence assez simple, c'est-à-dire que la sémiotique, c'est hérité de Saussure, c'est l'étude des signes linguistiques, et la sémiologie, ce serait un élargissement de cette étude à l'ensemble des signes, pas seulement linguistiques, mais visuels, auditifs, voilà. C'est une généralisation sur l'étude de la vie des signes, de l'ensemble des signes à l'intérieur de la vie sociale. Mais parfois, les deux termes sont employés indifféremment dans la langue courante. Hein. C'est une distinction que l'on peut faire scientifiquement, mais qui peut faire l'objet de recoupements, de recouvrements.
1: Et pour Barthes, décrypter des signes, peut-être des mythes aussi, on va quand même réintroduire ce concept à un moment de cette émission, c'est une manière de penser aussi ce que la littérature en fait. Je veux dire par là que le lien avec la sémiotique au sens plus classique est tout le temps présent, ou bien franchement ce sont deux activités séparées, l'une travaille les textes littéraires, l'autre observe la société.
3: Alors non, on ne peut pas faire cette distinction parce que, donc effectivement...
4: La sémiologie, que c'est une entreprise critique, c'est une ressource critique. Ressource voulant dire, c'est pas une science, on peut picorer, on peut en faire
1: c'est
4: un
1: pas
4: usage
1: une science,
4: de,
1: vous.
4: De bricolage. Mmh. Et Barthes a été un bricoleur de génie, pour reprendre une notion popularisée par Claude Lévi-Strauss, le bricolage. Mais disons qu'il faut éviter le dogmatisme, il faut éviter le corporatisme. Il faut éviter aussi... On a trop vite fait de s'entendre, peut-être, entre sémiologues. Donc, Barthes veut surtout relancer la critique. Mm-hmm. Il ne veut pas ni de disciples, ni de troupeaux, de cet agrégat mollasson qui entoure les percées intellectuelles. Barthes veut garder à la percée son tranchant, son vif, son punctum.
1: Punctum employé dans son livre sur la photographie. On va en parler,
4: ouvrage. Oui. Mais il faut que ces choses nous traversent et nous poignent, dit Barthes. Et donc, il écrit pour renouveler la secousse, redonner de l'élan à la trouvaille intellectuelle, qui est toujours le vif de la sémiologie ou de la sémiotique. Moi, je ne les distinguerai pas trop. Mais ce qui compte, c'est l'éveil critique. Voilà. Alors que ce soit dans le champ littéraire, dans le champ... En littérature, par exemple, l'écrivain, pour reprendre une distinction qu'il a faite et qui a été très populaire, l'écrivain n'est pas l'écrivant. L'écrivain, c'est celui, disons, qui ne tient pas compte de l'épaisseur signifiante du langage. Alors que l'écrivain, lui, s'affronte à ce mystère.

0: terre, qu'est un signe linguistique appliqué ou utilisé dans la littérature. L'écrivain se bat avec le matériau linguistique disponible, alors que l'écrivain le prend comme allant de soi et comme nature. Et donc, Barthes a toujours placé le débat au niveau de cet étonnement devant l'épaississement signifiant. Les choses n'arrêtent pas de produire des signes que nous naturalisons, alors que ce sont des artefacts, ce sont des stéréotypes, ce sont des effets d'agrégation, mais auxquels il ne faut pas prêter une vérité. Il faut au contraire attaquer cette glu ou ce côté trop épais qui enlise la conscience. Barthes est un grand pourfendeur de l'enlisement, du stéréotype, de la routine, du conformisme. Et c'est en cela que pour moi il est vivant, il est tranchant.
1: Vous en parlez admirablement, merci. Science ou attitude critique et invention intellectuelle, on pourrait peut-être rentrer dans le vif de ce débat d'emblée. Peut-être a-t-il évolué d'ailleurs sur ce sujet, Roland Barthes.
0: Beaucoup.
1: Alors c'est d'autant plus aigu qu'en 1966, donc ça c'est important parce que c'est le moment où Barthes lui-même a été attaqué par Raymond Picard, qui est un grand spécialiste de la littérature de la Sorbonne, disons de la vieille école, et qui trouve que Barthes et ses amis inventent beaucoup trop de choses à partir des textes. Il faut revenir à des données historiques, biographiques, à des éléments tangibles pour analyser les textes. Il s'est défendu, Barthes, dans Critique et vérité, un petit texte extrêmement vif, où il rappelle l'ambiguïté fondamentale de tous les signes, et nous dit que c'est cela qu'il faut creuser, analyser. Lévi-Strauss lui envoie

0: point, disons que pour Barthes, l'essentiel est certainement la littérature, c'est ce qui l'intéresse le plus et c'est aussi ce qui l'habite le plus vivement. Néanmoins, il n'a pas du tout eu le parcours qui lui permet d'exercer la littérature de manière professionnelle à l'université, puisqu'il n'a pas du tout le parcours classique des professeurs de littérature. Et donc, il va appliquer son savoir à d'autres objets en ralliant l'école pratique des hautes études et en travaillant dans les journaux à la dénonciation, justement, des idéologies contemporaines. On est au début des Trente Glorieuses, cet intérêt aussi pour tous les objets de la société, toute la société de consommation, les médias de masse aussi, hein, puisqu'il fonde avec Edgar Morin et Georges Friedman, vous avez évoqué son nom, le SECMAS, c'est-à-dire le Centre d'études des communications de masse. Et donc, il applique son savoir à ces objets, mais en réalité, ce qui l'intéresse le plus, c'est la littérature. Donc, au moment où il est dans une recherche de carrière, il va travailler avec les sociologues, les anthropologues, etc. Mais après, dès qu'il a un peu la liberté de le faire, il retourne à la littérature et il applique ce programme à la littérature, où évidemment, qui n'est pas un objet comme un autre. C'est-à-dire que les autres objets, on applique le langage de la science, on pose un langage sur les objets. Avec la littérature, on pose un langage, on est dans le langage. Hein. Et donc, on est à l'intérieur du langage. Et d'une certaine manière, on n'a pas, selon Lévi-Strauss, hein, d'où sa critique, ce recul, cette possible objectivité de la science et le rapport à la structure est tout à fait différent. Et donc, dès que Barthes va se tourner vers la littérature, Lévi-Strauss ne le suit plus. Hein, parce que, pour Lévi-Strauss, la littérature, c'est un objet analysable. Le mythe, par exemple, c'est un objet analysable structurellement de l'extérieur. Alors que Barthes, il va rentrer à l'intérieur. Il va faire du langage dans le langage. Il va être écrivain sur les écrivains.
1: Alors, si je comprends bien, Lévi-Strauss l'attaque plus sur la littérature qui n'est pas l'objet de Lévi-Strauss, que sur les analyses de la société, des mythes, où finalement il le trouve intéressant, Barthes, avec toutes les personnes comme Morin et Friedman qui posent ces questions.
0: Il trouve qu'il généralise beaucoup trop la notion de mythe, hein, et c'est qu'au moment où Barthes publie Mythologie, Lévi-Strauss prépare son grand œuvre qui est mythologique, et la définition que Barthes donne du mythe, c'est-à-dire que le mythe peut être partout, c'est la naturalisation d'un fait culturel. Mmh. C'est un fait culturel transformé en fait de nature. Cette généralisation déplaît à Lévi-Strauss. Mais néanmoins, il reconnaît son travail. Il y a une estime encore réciproque à ce moment-là. Et en plus, il compte sur Barthes pour écrire sur lui, parce que Barthes a écrit plusieurs articles aussi sur les ouvrages de Lévi-Strauss. Donc à ce moment-là, le dialogue tient à peu près. La rupture, elle survient justement au moment de Critique et Vérité, et puis elle est accomplie au moment de SZ, donc un peu plus tard, et en fait à propos de la littérature.
1: Donc dans la deuxième moitié des années 60. Alors le mythe, vous avez donné une définition très juste, mais un peu complexe quand on ne s'est pas approché de ce sujet. Il s'agit de naturaliser un fait de société. Alors peut-être qu'on peut en parler un peu, Daniel Bougnot. Un exemple que j'aime bien donner, parce que je le trouve assez clair, mais après on a chacun nos manières d'entrer dans les textes, c'est lorsque Barthes dit, donc en 57, voilà, prenez la rose dans une publicité ou dans une image quelconque, la rose, quand c'est le signifiant rose, la rose dit l'objet rose, signifie, c'est un signifiant qui signifie rose. Mais lorsque un monsieur donne des roses à une dame, par exemple pour une publicité de parfum ou que sais-je, c'est un stéréotype, ça c'est sûr. Et là, la rose désigne, c'est un vol du langage, désigne l'amour passionnel, peut-être, en tout cas l'amour, sous une forme ou une autre. Et il dit, là, il emploie un autre mot, il dit là, la rose notifie. C'est pas qu'elle signifie l'objet, elle notifie l'amour, ce qui est une rapidité très commode dans la pub, sans doute aussi dans des textes où il faut écrire vite et peu, et c'est vrai que le journalisme a ses contraintes, mais bon, il aime bien le journalisme. L'écrivain doit renoncer absolument au mythe. Comment
2: L'écrivain... ne doit pas alimenter la machine à mythologiser. C'est-à-dire

0: dire la machine a naturalisé un fait de culture en nature.
1: C'est-à-dire Barthes... dire tout de suite l'amour, ça n'a pas de sens, il faut... J'essaye de comprendre, vous voyez, ça veut dire qu'il faut, il faut décrire ce qui se passe sans utiliser le mythe de la rose qui, en vérité, ne dit rien.
0: Ben, il ne dit rien parce qu'il est éculé, parce qu'il est déjà vulgarisé. Et Barthes a horreur d'être vulgaire et d'être conformiste ou d'être enlisé dans le stéréotype. Donc Barthes débattra, je pense, toujours comme un beau diable contre les enroulements récupérateurs dans la vulgate que parlent à satiété les médias, la culture de masse, la consommation... éventuellement le langage des fleurs. Bon, donc, avec tout cela, il y a effectivement... dans tout cela, il y a beaucoup de dérives, beaucoup d'embranchements que Barthes, je pense, nous aide à suivre, à traquer. Barthes est un chasseur et un renifleur, je dirais, il a du flair, voilà. Et il est un limier pour sous ce qui, pour le vulgum pecus, dont nous sommes, ne fait pas problème. Et lui, il voit au contraire l'obstacle, il voit l'épaississement ou la non-naturalité de ce qui nous occupe, de ce qui nous affaire. Et dans cette mesure, je pense, il nous rend plus libres, plus dégagés, plus critiques, encore une fois. Et moi, j'aime beaucoup cette idée de couteau critique que Barthes applique à tout notre environnement signifiant, qui est à l'infini, n'est-ce pas ? Les signes prolifèrent. Enfin, effectivement, on offre des roses, mais les roses sont un signe de passion. Alors, selon la couleur de la rose, il y a des passions échelonnées, du blanc au pourpre, etc. Donc, il y a des codes. Et Barthes se passionne pour la genèse des codes. Et alors, pour le problème, empire. Et pour l'empire des codes.
1: Oui, le problème, Tiphaine Samoyau, c'est que l'inventivité du mythe est extraordinaire. On en produit sans arrêt, d'où c'est l'objet même du livre de Barthes, Mythologie, de les désigner. Qu'est-ce qu'une attitude, comme il le dit, contra-mythique ? Comment peut-on détruire les mythes dans l'écriture, mais aussi dans nos vies sociales ? C'est une question vertigineuse, mais vous êtes d'accord qu'elle est quand même au cœur de la sémiologie, non ? Vous ne pensez pas ?
2: Oui, c'est une question vertigineuse parce que dès que nous parlons, nous naturalisons. C'est-à-dire que dès que nous parlons, nous produisons des mythes. Et c'est donc bien ce problème auquel se heurte Barthes et auquel il répond, je dirais, de deux manières. La première, c'est que même s'il dénonce les mythes, il va dévoiler les codes, il va montrer comment ça fonctionne. Il va expliquer, par exemple, comment le steak frites est devenu une sorte de mythe alimentaire français. Il va expliquer comment la déesse aussi est devenue un signe du pouvoir, de l'élégance, etc. Mais il va décoder, mais en même temps, il va reconnaître qu'on peut aimer. C'est-à-dire que je crois que c'est une des forces de ce programme critique tel que Daniel Bougnou l'a expliqué, c'est de ne pas être un programme de dénonciation simplement. Mmh. C'est un programme de dénonciation, bien sûr. Il montre qu'on a les moyens de voir comment ça fonctionne et comment ça s'épaissit, comment ça se réifie, etc., etc., comment ça s'idéologise, on peut dire, hein, oui. Et comment ça s'embourgeoise finalement, parce que la critique, elle est essentiellement aussi à ce moment-là de type marxiste.
1: Oui.
2: Mais malgré tout, on est pris dedans et on aime ça. Et donc, ça n'empêche pas d'aimer les frites, ça n'empêche pas d'offrir des roses, ça n'empêche pas de se trouver amoureux et complètement bêta, comme il le raconte dans Fragments d'un discours amoureux. Et donc, je crois que si on lit encore ces textes de dénonciation, c'est précisément parce qu'ils reconnaissent aussi que une des réponses au problème du mythe, c'est qu'on est pris dedans et ça, on n'a pas le choix et donc il faut qu'on l'accepte. Donc il y a aussi cette part-là d'adhésion.
1: L'adhésion avec humour, critique,
2: avec humour,
1: autodérision.
2: On sait qu'on est bête, mais on va quand même offrir une rose. On sait qu'on est bête, mais on va quand même pleurer si on est quitté. On sait tout ça. Bon, voilà. La deuxième réponse, je dirais, c'est effectivement, il la trouve dans l'écriture. C'est-à-dire l'écriture, ce qu'il appelle l'écriture, c'est un lieu où on essaye de toucher ce langage, débarrassé de sa puissance d'idéologie, de sa puissance de réification, de sa puissance d'enfermement identitaire. Et c'est pour lui, tout le travail de l'écriture, c'est la tension vers le neutre, hein, dont vous avez parlé déjà lundi dans l'émission sur le degré zéro. Et donc là, il y a une réponse. Mais en fait, à l'instant même, c'est une réponse

0: qui est aporétique, comme on dit, enfin, qui se heurte à un mur, puisque, au fond, le langage ne nous laisse pas le choix.
1: Oui. Et donc, c'est pas du tout un hasard s'il aime... il donne souvent l'exemple de Flaubert, lorsqu'il parle d'autre chose que de Flaubert, pour dire que voilà quelqu'un qui a fait du mythe et de la destruction du mythe, l'objet littéraire, il est contramythique au sens où il va déchirer le romantisme béat, mythique de Madame Bovary en le mettant en scène. Il dit dès le degré zéro de l'écriture que Flaubert, son génie, c'est de montrer du doigt le masque.
0: C'est ça, c'est à la fois la dénonciation, la déconstruction de la bêtise et l'adhésion à elle. Et au fond, c'est aussi à la fois produire du mythe et rêver d'un livre sur rien. Et on a chez Flaubert, en effet, la reconnaissance de cette double sortie dans l'adhésion et dans le silence, finalement.
1: Alors c'est là le moment où j'ai envie de demander à Daniel Bougnou en quoi Barthes l'a aidé dans l'analyse des textes littéraires. Vous avez navigué notamment dans l'œuvre d'Aragon. Est-ce que c'était avant votre rencontre de la sémiologie de Barthes, Daniel Bougnou, ou bien tout était déjà en place et Barthes et sa sémiologie vous servent-ils sans arrêt?
2: Non, Barthes m'a accompagné dans mes études à l'école normale. Bon, j'étais en philosophie. Je dirais Barthes ne tenait pas le haut du pavé à cette époque. Il y avait des figures plus brillante, plus fêtée que la sienne.
1: Lesquelles ?
2: Eh bien, Lacan, Derrida, Althusser, Foucault, Lévi-Strauss, étaient sans doute mieux cotés, si je peux employer cette expression, que Roland Barthes, qui faisait un peu figure de second couteau. Je me rappelle très bien des formules un peu dépréciatives de Derrida ou d'Alain Touraine, dans les cours que je suivais, que je grappillais à l'école. Eh bien, Barthes, qui n'enseignait pas à l'école, faisait figure d'outsider sympathique.
1: Pas à l'école normale supérieure, je le dis, pour ceux qui ne savent pas forcément ce que c'est que l'école.
2: Oui. Non, d'accord. Et moi, je regrette beaucoup, parce que dans un échange, j'avais échangé des textes avec Barthes, il m'avait invité à son séminaire. Et comme un ego, je n'ai pas donné suite à cette invitation.
1: Ah bon ?
2: Et ça, je le regretterai toute ma vie, parce que ce séminaire est devenu une nurserie de gens célèbres. Et moi, j'ai négligé, parce que j'étais du côté de Derrida à l'époque. Mais peu importe. La lecture de Barthes m'a quand même fortifié dans ce que m'apportait par ailleurs Derrida, c'est-à-dire une vive conscience de l'écriture. Voilà. L'écriture comme poison d'ailleurs, pharmacone, remède et poison, comme double tranchant. Et Barthes était merveilleux pour nous mettre en garde contre l'amphibologie, enfin la double nature et les dangers tout en étant des remèdes de ce poison qu'est l'écriture. Donc Barthes maniait quelque chose de toxique. Et à cet égard, il était bienvenu. C'était un pharmacien au sens du pharmacone d'Héridien. Barthes était un analyste.
1: Oui.
2: Et il y a aussi la psychanalyse qui est en embuscade, je dirais, derrière tout cela. À l'époque, cela faisait une nébuleuse d'outils critiques dont Barthes faisait indéniablement partie. Même si, sur la psychanalyse, Barthes a eu ce mot que je trouve amusant et profond, qui n'a avec elle qu'un rapport indécis. Et je dirais, c'est la bonne distance à avoir avec justement ces outils critiques, qui peuvent toujours se retourner en doxa, qui peuvent toujours se retourner en bêtise, qui peuvent toujours faire des disciples grégaires et des moutons. Et donc Barthes avait horreur de ce retournement, de ce renversement de l'outil critique en doxa.
1: La doxa, on va y venir. Je suis en train de discuter, pour les personnes qui nous rejoignent maintenant, avec Daniel Bougnou et Tiphaine Samoyau, de cette notion de sémiologie que Barthes a fondée, ou contribue à fonder, dans une ambiance intellectuelle fin des années 1950, 1960, un moment très important à la fois dans la théorie littéraire et dans l'analyse du social. La doxa, justement, c'est une chose qu'il a envie de désigner, la doxa, c'est-à-dire l'opinion, qu'il a envie de désigner avec un signe, la méduse.
2: Oui.
1: La méduse est le signe. Alors, c'est pas mythique, c'est une invention de Sartre, c'est même contre tous les mythes, c'est une pure création singulière, mais il veut désigner la doxa

0: sous la forme de la méduse. Qu'est-ce qu'on peut en dire, Daniel Bouilly ?
1: Il y a d'autres méduses. Il y a la bêtise qui est une méduse. Et qui nous méduse ? Y compris ma propre bêtise, n'est-ce pas ? Y compris au moment même où je pourfends la bêtise des autres. Mais je suis constamment en danger d'être moi-même le bête de quelqu'un.
0: Une masse gélatineuse qui colle au fond de la rétine.
1: Oui.
0: C'est ça la méduse, c'est ça la bêtise. Et la doxa ?
1: La doxa est une méduse. La naturalisation est une méduse. C'est-à-dire qu'on est toujours repris par l'idée que c'est naturel, que ça va de soi, que c'est normal. Et là, il y a évidemment une ressource de bêtise et de conformisme grave que Barthes pourfend. Mais moi, dans le colloque que j'ai organisé à la Sorbonne avec Lina sur les empreintes de Roland Barthes, j'ai justement distingué trois méduses qui étaient la doxa, la naturalisation et la bêtise. Et il y a beaucoup
0: la naturalisation, ça veut dire considérer des choses qu'on invente tous les jours comme allant de soi.
1: Comme allant de soi, oui. Et donc nous baignons dans cette évidence. Et pour Barthes, c'est justement là-dessus qu'il faudrait réfléchir ou attaquer ou se poser un moment en face. Mais les méduses, on est rarement en face, on est enveloppé, on est pris. C'est un rapport qui n'est pas opposable parfois. On est englué. Et ça, et Barthes, j'allais dire Sartre, parce qu'il y a la nausée, qui est un modèle pour Barthes d'expérience
0: engluante. Ça, il admire, chez Sartre. Il admire ça, parce qu'il y a par ailleurs une critique de la littérature engagée sartrienne, mais ça, l'écriture de Sartre est souvent meilleure que ses théories. Alors, je vous propose de commencer un peu cette discussion sur, pour contrer des signes stéréotypiques ou mythiques, faut-il en inventer soi-même, inventer des signes. Alors, il y a notamment un texte de Barthes qui est très troublant, qui parle du corps, de son propre corps. Il aurait... écoutez, je vous laisse tout simplement l'entendre parce que je ne suis pas du tout sûre d'en parler bien. C'est dans Roland Barthes par Roland Barthes en 1975, La côtelette.
2: Voici ce que j'ai fait un jour de mon corps. À Lézin, en 1945... Pour me faire un pneumothorax extrapleural, on m'enleva un morceau de côte, qu'on me restitua ensuite solennellement, troussé dans un peu de gaz médical. Les médecins, suisses, il est vrai, professaient ainsi que mon corps m'appartient, dans quelque état dépiécé qu'ils me le rendent. Je suis propriétaire de mes os, dans la vie comme dans la mort. Je gardais longtemps dans un tiroir ce morceau de moi-même, sorte de pénis osseux analogue aux manches d'une côtelette d'agneau, ne sachant pas qu'en faire, n'osant pas m'en débarrasser par peur d'attenter à ma personne, bien qu'il me fût assez inutile d'être enfermé ainsi dans un secrétaire, au milieu d'objets précieux tels que de vieilles clés, un livret scolaire, le carnet de bal en acre et le porte-carte en taffetas rose de ma grand-mère B. Et puis, un jour, comprenant que la fonction de tout tiroir est d'adoucir, d'acclimater la mort des objets en les faisant passer par une sorte d'endroit pieux, de chapelle poussiéreuse, où sous couvert de les garder vivants, on leur ménage un temps décent de morne agonie, mais n'allant pas jusqu'à oser jeter ce bout de moi-même dans la poubelle commune de l'immeuble, je balançais la côtelette et sa gaze du haut du balcon, comme si je dispersais romantiquement mes propres cendres dans la rue Servandoni où quelques chiens dut venir les flairer.

0: vous laisse commenter. C'est très troublant ce texte, je trouve. Il y a la maladie derrière, puisque c'est évidemment à cause de la tuberculose qu'on lui enlève ce morceau de corps. Qu'est-ce qu'il en fait exactement, Tiphaine Samoyo ?
1: C'est un texte très, très ironique, extrêmement drôle, très théâtral aussi. Où Barthes à la fois se met à distance dans l'écriture justement par l'ironie, hein, de la même manière qu'il disperse un morceau de son corps avec cette tension entre sacré, hein, il y a comme disperser les cendres romantiquement, et il utilise l'adverbe romantiquement, et puis l'aspect déchet aussi, hein, de l'os jeté
0: le
1: au
0: pénis
1: chien.
0: Et le déchet.
1: Le pénis osseux.
0: Alors pour quelqu'un qui était à distance de la psychanalyse, je ne commente pas.
1: En effet, alors il est en même temps à distance puisque le texte est constamment ironique et chaque mot en fait met à distance ce petit morceau.

0: morceau de soi-même, comme si ce petit morceau de soi-même, c'était aussi tous ces langages que Barthes mettait à distance, et en particulier le langage de la psychanalyse, mais aussi le langage de la dispersion romantique des cendres, enfin tout type de langage qui finalement reste extérieur à soi. Alors, ce qui est intéressant en même temps, c'est le rapport à la maladie qui l'oblige finalement à faire de son corps un texte. En réalité, un corps malade, c'est un corps dont on déchiffre en permanence les signes.
1: Oui.
0: On prend des mesures, on ramène le corps à des températures, à quantité de petits signes et de codes qui font que le corps n'est plus un sujet ou n'est plus à soi, mais est un monde de signes dont il faut mesurer le côté négatif ou positif. Et je pense que la maladie a beaucoup compté, la tuberculose a beaucoup compté dans le développement si particulier que Barthes a donné à la sémiologie.
1: Daniel Bougnot.
2: Indépendamment de la maladie, il y a de toute façon la question « que faire de mon corps ?» Parce que cette question nous rappelle à quel point son propre corps est encombrant, à quel point nous ne reconnaissons pas notre corps. Il nous est très largement étranger. Et pourtant, c'est moi. Donc, il y a cette lézarde, cette fracture en moi-même qui me traverse, qui fait que je ne peux jamais m'identifier à mon corps. Mmh. Il y a ce malaise d'avoir un corps. Et ça, c'est central dans les analyses de Roland Barthes. Et puis, j'aime bien le dernier mot de l'extrait, flairer. Parce que je m'en suis servi tout à l'heure pour dire qu'un sémiologue a du flair. Et là, c'est un chien sémiologue qui vient à la recherche de sa côtelette. Et puis, il y a aussi la question du fétiche. Parce qu'après tout, cette côtelette, il l'a d'abord mise dans un tiroir où elle tournait au fétiche. On est tenté d'éterniser, voire de diviniser une partie, un déchet de nous-mêmes. Et donc, il faut savoir lutter contre les fétiches. Et là, il y a un traitement radical du fétiche donné par cet extrait. Enfin, c'est une
1: page. Il y a la mort
2: aussi,
1: vous trouvez pas ?
2: C'est une page assez souveraine.
1: Il y a la mort, parce que si
2: il y a la mort, bien sûr.
1: Après avoir été un pénis,
2: bien sûr.
1: Cette chose de notre corps est un déchet parce qu'elle mourra comme toutes les parties de notre corps.
2: Elle est déjà morte, mais elle entraîne dans son déclin, dans son destin de déchet, d'autres parties de mon corps. Donc il y a effectivement une réflexion, mais pleine d'ironie et de tendresse, je dirais, à son propre égard. Donc c'est un texte complexe et bien représentatif de l'ironie critique de Roland Barthes.
3: Platon a parlé de l'écriture et d'ailleurs en regrettant presque qu'on ait besoin d'une mémoire qui soit en quelque sorte mécanique et confiée à des signes. Bon, l'écriture c'est un emmagasinement, c'est la constitution d'un trésor, c'est ça essentiellement. Je crois que même la fonction de communication est absolument liée à la fonction de thésaurisation de certaines valeurs, de certains biens culturels ou même économiques, d'informations, de documents, etc. Si l'écriture satisfaisait seulement une fonction de communication, eh bien aujourd'hui où il existe une communication par des appareils, des magnétophones,
1: ce que nous faisons en ce moment,
3: On pourrait très bien imaginer que dans quelque temps, on n'aurait plus besoin d'écrire, n'est-ce pas ? Il suffirait de perfectionner ce gadget, les lettres se feraient en envoyant des morceaux de bandes magnétiques, les livres également pourraient non pas se lire mais s'écouter. Ce n'est même pas de la science-fiction. Alors, effectivement, il est probable que si on garde l'écriture, c'est qu'elle a tout de même, enfin, je ne peux pas préjuger de l'avenir, mais c'est que tout de même, elle a d'autres fonctions, qu'elle a en particulier des fonctions d'ordre symbolique.
1: Écouter des livres et des podcasts, ben non, ce n'est pas de la science-fiction. Est-ce que l'univers des signes a vraiment besoin de l'écriture? C'est un problème que Barthes pose là, dans cette archive sur France Culture du 2 juin 1978, interrogeant d'ailleurs la radio et son devenir, puisque le podcast est une des voies nouvelles de la radio. L'oralité peut-elle faire ce que l'écrit a fait si longtemps, c'est-à-dire nous faire évoluer dans un monde de signes, dans leur épaisseur et leur ambiguïté. Tiffaine Samoyau.
0: Alors c'est une question très compliquée parce que à la fois l'écriture peut seule gagner cette zone où peut

0: Peut-être le langage sera débarrassé de son autorité sur le monde, hein, puisque dès que le langage nomme, finalement, il bloque, il limite le monde, et que l'écriture, ce serait une façon de l'illimiter en sortant de ce blocage du langage. Donc ça, c'est le rêve barthésien. Est-ce que c'est possible ? Ça l'est parfois. C'est-à-dire qu'effectivement, il y a des œuvres qui nous amènent vers quelque chose de totalement neuf, dans des langages a priori inconnus, dans des manières de représenter le monde qui, à un certain moment, l'illimite, enfin, le porte ailleurs. Mais il y a toujours ce risque qu'à un moment donné, ça soit renaturalisé, réenfermé dans une limitation, en particulier dans l'interprétation qu'on peut en faire. Et donc, la force des grandes œuvres, selon Barthes, c'est des œuvres qui sont tout le temps illimitées, c'est-à-dire qu'on peut toujours les reprendre à notre compte, y voir des choses nouvelles. Et donc, d'une certaine façon, les grandes œuvres, c'est des œuvres qui se pluralisent. Donc, d'une certaine manière, qui retrouvent cette liberté de l'oral, si vous voulez,
1: de la
0: possibilité de se réénoncer en permanence. Et d'une certaine manière, c'est la définition qu'il donne des classiques, c'est-à-dire c'est des textes qui sont toujours repris. Ils sont d'une certaine manière illimités et ces textes, ils sont toujours repris, toujours réactualisés, toujours anachroniques d'une certaine manière. Eh bien, ils retrouvent cette puissance des grandes œuvres orales qui se réénoncent constamment selon le locuteur, selon le conteur. Donc voilà, c'est à la fois l'écriture, seulement l'écriture peut arriver à nous sortir de l'enfermement des mythes et de certains signes. Mais en réalité, c'est cette écriture, en tant qu'elle est illimitée, donc quand elle retrouve les puissances, finalement, de l'oralité.
1: Il faut rappeler que les podcasts comportent souvent beaucoup d'écrits. Mais là, Barthes évoque un cas d'oralité
0: pure. Et là,
1: pure.
0: Je ne parlais pas d'oralité, c'est le sens du podcast.
1: Voilà.
0: Qui est une forme écrite de l'oral, en
1: voilà.
0: fait.
1: Voilà, donc... C'est ça. Donc, même s'il y a de l'oral aussi... Enfin, je pense que cette question, le fait qu'il revienne à Platon, qui, en effet, est assez... comme peut-être un hommage à Socrate qui n'a rien écrit, il y a quelque chose qu'on perd aussi dans l'écrit. Oui. Et pourtant, Barthes, comme Tiphaine Sawayo vient de le confirmer dans sa bouche, pense aussi que l'écrit apporte. On perd et on gagne. Qu'est-ce que vous en pensez, vous, Daniel Bougnot, qui avez travaillé sur les médias? Alors, dans un autre contexte aussi, la médiologie de Régis Debray, l'oralité va-t-elle détrôner l'écrit?
2: Non, Barthes a écrit des pages, alors c'est paradoxal, des pages merveilleuses sur l'oralité. Et le grain de la voix de Barthes elle-même, de sa voix, est une promesse de reprise, de citation et de documents, comme nous sommes émus là de l'entendre. Sa voix porte. Et Barthes a commencé par le théâtre, Racine, Brecht. Et le théâtre, c'est un lieu d'oralité autant que de texte. C'est le lieu où le texte devient voix. Donc, et devient corps. Et là, il y a beaucoup à dire sur la sémiologie très riche de Roland Barthes. Mais c'est vrai qu'avec Régis Debray, nous avons essayé de construire une médiologie qui soit un complément à la sémiologie. Et du côté des machines ou des dispositifs techniques multiples par lesquels aujourd'hui on fait voyager l'image, la voix, les cinq sens, etc. Et là, Barthes, lui, je dirais, est un héros de la graphosphère, telle que nous la définissons avec Régis.
1: Du règne de l'écrit.
2: Du règne de l'écrit. Et ça fait un peu sa limite aujourd'hui, où le fait que Barthes soit, je dirais, délicieusement démodé, parce qu'aujourd'hui, nous ne partageons plus, au degré qui était celui de Barthes, le culte de l'écriture. Et donc, il y a d'autres voix, d'autres scènes, d'autres rapports, qui sont des rapports de force. Mais justement, notre médiologie analysait la force, là où Barthes, peut-être, s'est un peu limité aux formes. Et donc, ce passage de la forme à la force serait pour moi le passage de la sémiologie à la médiologie. J'aurais beaucoup à dire sur c'est pas un conflit, mais c'est une explication avec Roland Barthes. Je pense qu'il est, lui, Barthes, non pas prisonnier, mais pris dans la graphosphère, qu'il a porté à un degré que je dirais sublime, et que moi, je ne me lasse pas de méditer ses leçons d'écriture. Pour moi, Barthes est un écrivain, et qui a écrit par ailleurs sur l'oralité,

0: sur le théâtre, sur la musique, magnifiquement, dans l'obvie et l'obtus, sur la peinture et les arts plastiques. Et donc Barthes a fait cheminer l'écriture autour de ce qui niait, ou peut-être annonçait la mort de l'écriture, à savoir l'image.
1: Alors, il y a des codes partout, dans l'oralité, dans l'écrit en tant qu'il garde un souvenir et relance une certaine oralité, avez-vous dit, Tiphaine Samoyau. J'ai l'impression que le Barthes qu'on a gardé, plein de vie, c'est celui qui analyse les mythes sociaux. Par exemple, vous m'avez très gentiment apporté, pour que je le voie des visus, le livre qu'il a écrit sur la Tour Eiffel, comme signe pur, dit-il, qui concentre tellement de connotations. C'est un livre de 1964 qui a été édité par Delpire, publié en Suisse, et qui est, je l'ai sous les yeux, il y a des photos. Ce Barthes-là nous paraît hyper moderne, y compris dans la critique de la modernité, etc. Alors il y a un autre Barthes, celui-là, je ne voudrais pas qu'on l'oublie. C'est celui qui parfois est traité un peu de dogmatique, qui cherche des codes partout, dans des textes littéraires. Et donc, volontairement, je voudrais qu'on finisse sur son sur-racine, qui a été tant décrié, notamment par la Sorbonne traditionnaliste, mais pas seulement. Est-ce qu'on peut lire encore Racine comme l'a fait Barthes en cherchant des grands cadres, des actants, des agents, des situations? Est-ce qu'on ne rate pas le fond de Racine en étant juste dans cette analyse des codes? Écoutez un passage de Barthes sur le théâtre de Racine.
2: Le héros est enfermé. Le confident l'entoure, mais ne peut pénétrer en lui. Leur langage s'échange sans cesse, ne coïncide jamais. C'est que la fermeture du héros est une peur, à la fois très profonde et très immédiate, entretenue à la surface même de la communication humaine. Le héros vit dans un monde de signes. Il se sait concerné par eux, mais ces signes ne sont pas sûrs. Non seulement le destin ne les confirme jamais, mais encore il ajoute à leur confusion en appliquant un même signe à des réalités différentes. Dès que le héros commence à se confier à une signification, quelque chose intervient là, disjoint, et jette le héros dans le trouble et la déception. Aussi, le monde lui apparaît-il couvert de couleurs, et ces couleurs sont des pièges. La fuite de l'objet aimé, ou son substitut oral, le silence, par exemple, est terrible, parce qu'elle est une ambiguïté au second degré. On n'est jamais sûr qu'elle soit fuite. Comment le négatif peut-il produire un signe, le néant se signifier? Dans l'enfer des significations, la fuite est le premier des supplices. Le monde étant réduit à la seule relation du couple, c'est l'autre tout entier qui est sans cesse interrogé. Le héros déploie des efforts immenses, douloureux, pour lire le partenaire auquel il est lié. La bouche étant le lieu des faux signes, c'est vers le visage que le lecteur se porte sans cesse. La chair est comme l'espoir d'une signification objective. Le front, qui est comme un visage lisse, dénudé, où s'imprime en clair la communication qu'il a reçue, et surtout les yeux, dernière instance de la vérité.
1: Roland Barthes, sémiologue du tragique racinien. Ce texte date de 1963. Est-ce qu'il est daté, Tiphaine Savoyau?
3: Oui, il est tout à fait daté, et je dirais que c'est peut-être dans ce texte que Barthes est le plus désuet, parce que je suis un peu en désaccord avec Daniel Vounou quand il dit que Barthes est délicieusement désuet. Je pense qu'au contraire, il avait une très très grande conscience des transformations de ce que Daniel Vounou appelle la graphosphère, et qu'il avait conscience aussi que la littérature n'avait plus l'impact social et politique qu'elle avait pu avoir auparavant. Et donc, et je pense que son attrait pour tout pour tous les signes du monde, tous les signes aussi de la vie sociale, est tout à fait moderne. En revanche, l'application d'un tel programme structuraliste au théâtre de Racine est quelque chose qui est un peu étranger pour nous, et c'est vrai qu'on ne comprend pas immédiatement ce texte. Il a quelque chose de fort néanmoins, ce texte, qui s'intitule « La peur des signes », et il montre que les signes peuvent être ambivalents, c'est-à-dire que chacun peut développer son propre système de signes, et que dans un contexte de division, comme c'est le cas du théâtre racinien, où par exemple les signes de Titus ne sont pas les signes de Bérénice, en tout cas, par exemple, les signes que va montrer Titus sont indéchiffrable,
1: oui,
3: pour ce que va montrer Bérénice, ça fonctionne là-dessus. Donc cette idée de la peur des signes, elle est intéressante, elle montre que le signe n'est pas toujours ni positif ni négatif, qu'il est un lieu où ça bouge, et je crois que ça c'est vraiment intéressant, parce que vous avez parlé de la tour Eiffel dans ce texte. Barthes, qui utilise quand même beaucoup la formule, dit que la tour Eiffel est le degré zéro du monument, et dans la préface sur Racine, oui, il dit Racine est le degré zéro de la critique. Alors là, ça permet vraiment de comprendre ce que veut dire vraiment degré zéro chez Barthes, parce que Racine est le degré zéro de la critique, on ne peut pas comprendre, puisque aujourd'hui on croit que degré 0,2, ça veut dire la nullité. Mais en réalité, qu'est-ce que ça veut dire le degré zéro de la critique? Ça veut dire que Racine, c'est l'endroit où ça bouge. Et on va montrer que les choses bougent. Et donc que les signes bougent, qu'ils ne sont pas interprétables d'une seule manière.
1: Et la tour Eiffel, qu'est-ce que ça veut dire que c'est le degré zéro du signe?
3: Le degré zéro du monument, c'est-à-dire que sa signification ne cesse de bouger. C'est-à-dire que chacun peut y mettre ce qu'il veut. Et donc c'est le degré zéro.
1: On n'a même pas besoin d'un écrivain.
3: On n'a même pas besoin d'un écrivain, c'est chaque personne qui le regarde, et il montre comment ça passe son temps à s'inverser, puisque la tour Eiffel, c'est à la fois ce que l'on regarde et ce qui regarde Paris, c'est à la fois du dedans et du dehors,
1: oui.
3: Et donc voilà, c'est un signe qui bouge. Et c'est ça qui crée, c'est ça qui fait que le degré zéro, c'est le lieu où ça bouge. Et ça reste intéressant. Mais le texte, c'est ça qui est amusant aussi avec sur Racine, c'est-à-dire que c'est un texte qui pourrait paraître très moderne parce qu'il a été critiqué par une certaine critique un peu plus traditionnaliste. Mais au fond, le débat, il n'était pas exactement là. Toutes les positions étaient durcies. Et aujourd'hui, aucune ne nous agrée entièrement. Heureusement, on s'est déplacé.
1: Je vous laisse le dernier mot, Daniel Bougnou. Pardon, il faut que vous soyez un peu bref, mais je voudrais quand même votre ultime réaction sur votre Barthes à vous, si j'ose dire.
0: J'avais envie de dire à propos de cet extrait que Barthes a commencé par le théâtre. Il s'est beaucoup intéressé au théâtre comme lieu même de la représentation et de l'épaississement ou de l'englument toujours possible dans la représentation par l'hystérie, par les mouvements de foule, les agrégats les adhésions de mode, etc. Et donc lui n'a eu de cesse de mettre à distance. Et le concept brechtien de distance, évidemment, est crucial. La lézarde, la secousse, qui fait qu'au théâtre, nous devenons intelligents et non pas agglutinés. Barthes a un mot assez fort dans un texte sur le théâtre. Il dit « On sait qu'en France, l'art est suspect dès lors qu'il pense ». Et Barthes, évidemment, militait pour un théâtre qui pense et qui nous donne à penser et non pas à hystériser.

0: Jean-Jacques Goldman, 1992, il suffira d'un signe. Merci beaucoup Tiphaine Samoyau et Daniel Bougnou. Les références de vos travaux sont précisées sur le site de notre émission. Je vous propose maintenant d'écouter la chronique de Frédéric Worms, dont la série cette semaine a pour thème « Dépendance et indépendance ». Voici le pourquoi du comment.
1: Pourquoi l'indépendance est-elle politique? Ce qu'on appelle l'indépendance en philosophie, mais aussi bien sûr en politique, dans l'histoire humaine, ce qu'on appelle donc l'indépendance, ce n'est pas seulement le fait de ne pas être dépendant, de ne pas être dépendant d'autrui, comme on emploie aujourd'hui la notion de dépendance. Celui qui est dépendant, la personne dépendante, c'est surtout quelque chose qui désigne une incapacité physique, une incapacité à faire une action qu'on a pu décider librement, mais qu'on ne peut pas accomplir tout seul. Il faut alors l'assistance d'autrui. L'indépendance, c'est tout à fait autre chose. Vous pouvez être tout à fait être capable de vous nourrir, être capable de vous déplacer et en avoir l'interdiction imposée par la volonté arbitraire de quelqu'un d'autre. L'indépendance, ce n'est donc pas seulement la capacité physique de faire telle ou telle action, c'est d'abord la capacité morale de la décider et de l'exécuter librement, indépendamment justement de la volonté d'autrui et non pas fonction seulement de son assistance ou de sa non-assistance concrète. L'indépendance est donc d'abord une notion morale et politique liée à la notion de liberté, à la notion d'autonomie, à la notion d'être soi-même la source de ses actions, de leur orientation, de leur décision, et non pas seulement de leur accomplissement concret et matériel. C'est pourquoi l'indépendance est toujours non seulement morale d'ailleurs, mais politique. Pour les individus, l'accomplissement de leur choix libre, de leur liberté, est toujours garanti par un cadre politique. Les humains n'ont pas seulement des vulnérabilités physiques. Ils ne peuvent pas seulement tomber malades ou handicapés. Ils ont aussi, nous avons tous, ils et elles, les êtres humains d'une manière générale, les hommes et les femmes ont des vulnérabilités morales. Nous pouvons non seulement tomber malades, mais tomber prisonniers, devenir esclaves, tomber dépendants de la volonté d'autrui et pas seulement dépendants de notre handicap physique ou psychique. Il y a donc aussi une nécessité de respecter l'indépendance des êtres humains et c'est ce qu'on appelle la démocratie, qui pose comme principe l'indépendance des êtres humains dans le respect mutuel de leurs indépendances réciproques. La liberté des uns s'arrête, on le sait, là où commence celle des autres. Et l'indépendance est garantie aussi par des règles communes, par des cadres qui la garantissent dans nos démocraties. L'indépendance, on le comprend aussi, s'applique, et c'est évidemment un enjeu historique fondamental de cette notion, aux groupes humains dans leurs relations mutuelles. Il y a des revendications d'indépendance pour s'affranchir de la domination arbitraire d'un autre groupe humain sur un autre. Et c'est la source, bien entendu, par exemple, dans l'histoire longue de la colonisation et des guerres d'indépendance, des revendications d'indépendance de telle ou telle domination. Les États-Unis fêtent en 2026 l'anniversaire de leur indépendance, de leur guerre d'indépendance, un anniversaire probablement très disputé politiquement. Le sens de cette indépendance, l'indépendance républicaine maintenue des États-Unis, étant encore en question 250 ans après. Mais l'indépendance des États, c'est aussi le risque de la guerre. Il faut aussi construire des États où des populations cohabitent en se respectant, sans vivre sous la domination des uns ou des autres, qui suscite toujours la revendication de l'indépendance. Mais il faut conclure aussi en bouclant la boucle. L'indépendance morale et politique n'est pas possible dans la dépendance physique ou matérielle. Pour être indépendant moralement, il ne faut pas non plus être dépendant matériellement. Ainsi, l'indépendance et la dépendance, qu'il faut distinguer, sont-elles néanmoins inséparables.
0: Merci Frédéric Worms. Nos émissions peuvent être écoutées en podcast sur l'application Radio France ou sur franceculture.fr. Je tiens à dire que nous avons fait antérieurement, vous trouverez facilement sur le site des émissions sur La Chambre Claire, le livre de Barthes sur la photo, ainsi que dans une série appelée Ombre et Lumière, ainsi que sur la notion de mythe. Cette émission a été réalisée par Nicolas Berger avec à l'aide technique Ludovic Auger. Elle a été préparée en particulier par Carla Michel et toute l'équipe d'Avec Philosophie. Axel Dubois, Nassim El-Kabli, Chaïma Jibouar, Corinne Amar, Luna Hadjla. Vous êtes sur France Culture, vive la curiosité.
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7: Il est connu pour son impératif catégorique, la loi morale en lui et le ciel étoilé au-dessus de sa tête. C'est le philosophe des Lumières Emmanuel Kant qui nous intéresse aujourd'hui, non pas pour la belle rigueur de sa morale déontologique, ni sa critique de la raison pure, mais parce qu'il vécut absolument toute sa vie au même endroit, naquit à Königsberg, en Prusse orientale, en 1724, où il mourut 60 ans plus tard exactement, sans jamais s'être déplacé à plus de 60 km de son domicile. On dit même qu'il fit chaque jour la même promenade sur le même trajet à la même heure et qu'il n'aurait modifié sa trajectoire que deux fois dans toute son existence, une fois lors de la Révolution française et l'autre lorsqu'il découvrit l'œuvre de Jean-Jacques Rousseau. En vrai, s'il est tout à fait exact qu'il fut un sédentaire convaincu et appliqué, il semble que le gossip sur sa promenade soit très exagéré. Et puis, sans bouger de sa ville natale, Kant ne manqua jamais de se tenir informé de ce que la pensée produisait dans le monde entier et des mouvements de ce dernier. On peut ne pas bouger et être curieux, heureux et ouvert d'esprit. D'ailleurs, Kant, dit-on, aussi déjeunait chaque jour avec un inconnu et organisait de nombreux dîners. Tout de suite dans Les Pieds sur Terre, voici deux autres sédentaires pour le meilleur et le moins bon. Et le bonheur toujours renouvelé d'entendre des récits recueillis par Élise Andrieux et réalisés par Emmanuel Geoffroy.
8: Moi, c'est Claude. J'habite à Lanrodec. Je suis né à Lanrodec depuis 1963. Lanrodec, c'est à 15 km de Guingamp, à 25 de Saint-Brieuc. J'ai pas envie de vivre ailleurs, je suis bien ici. J'ai mon boulot ici, je m'occupe de mes animaux. Donc, je suis producteur de vaches laitières. Il y a entre 50 et 60 vaches laitières, j'ai 60 hectares de terre. Du 1er janvier au 31 décembre, je suis sur ma ferme. Donc, je n'ai pas besoin d'aller en vacances ailleurs. Quand j'ai envie de prendre une heure, je vais boire un coup chez un copain ou deux, le soir, après la traite. Donc, voilà.

quand j'étais enfant, je sais que mon père faisait de l'entreprise agricole. Il y avait des cochons et des vaches. Et la promenade, c'était très très rare. Donc je me suis jamais posé la question comment c'était ailleurs. Je sais pas, j'en ai jamais ressenti le besoin. Déjà à l'école, j'aimais pas trop la géographie, donc ni l'histoire. Donc ça me tracassait pas qu'il y avait d'autres gens.

d'autres pays. Et voilà. Quand j'étais ado, le plus loin qu'on a été, je crois que c'est au motocross à Saint-Brieuc. Il y avait un motocross à Douvenant. Mon père aimait bien la moto. On a été une fois ou deux. Oh, je me rappelle, c'était des grosses motos. Nous, on n'avait que des vélos ou des petits tracteurs, des machines qui font beaucoup de bruit. Il y avait beaucoup de monde, ça, je me rappelle. Et comme nous, on n'aime pas trop la foule, on n'est pas habitué à vivre en foule, nous. Et c'est assez impressionnant quand tu n'es jamais sorti de ta cour. Tu vois les 5, 6 000 personnes ou 10 000 personnes, je ne sais pas. Et tu te retrouves parmi plein de gens que tu connais pas. Tu dis, mais qu'est-ce qu'ils font là? Ben, ils font comme toi, ils regardent les motos aussi. Là, je devais avoir 11, 12 ans. Donc aujourd'hui, j'en ai 61. Maintenant, tu vois une foule, tu sais qu'est-ce que c'est. Mais en ce temps-là, tu ne savais pas ce que c'était. Nos parents ne nous avaient pas parlé de ça non plus. Qu'il y avait tant que ça de monde dans une kermesse, c'est un peu comme une kermesse, ou une fête de village, on trouvait ça un peu bizarre.

Quand j'ai grandi, j'ai fait 6e, 5e transition, donc pas dans les meilleurs. Mon père qui me dit, ben, toi tu vas aller plombier. Bon, j'ai fait une année de plomberie, après ils m'ont pas gardé. Donc après, je suis parti en CAP de chaudronnerie. Et puis quand j'ai eu mon CAP, je suis allé en usine. J'ai fait 3 mois, j'ai dit, moi j'arrête. Moi, c'est pas mon métier. Moi, c'est être dehors et puis soit autour des animaux, soit sur un matériel quelconque. Alors, eh ben, j'ai dit, ben, je prendrai la ferme. Mais il avait envie de vendre sa ferme quand il est parti en retraite. Pour avoir un pactole de sécurité, je pense. Il me dit, mais non, ma ferme, je veux la vendre. Mais j'ai dit, mais non, vends pas ta ferme. Moi, j'étais obsédé par ça. Donc, j'ai repris ça en mai 94. Et donc, quand j'ai trouvé ma femme, on a vécu un an ou deux au Merzère, donc à 15 km de la ferme à peu près. Mes parents étaient sur la ferme et moi je faisais la route tous les jours, Merzère-Lanrodec. Mais ça me manquait de ne pas être ici. Moi je suis né ici, je sais pas, c'est pas pareil quand tu as tes animaux sur place. Moi je ne conçois pas habiter ailleurs. Je sais pas, c'est peut-être une maladie dans ma tête. Hein. Je suis obsédé par les animaux, par mon bien-être de chez moi. Alors que même qu'on passe pas beaucoup de temps dans la maison devant la télé, hein. On n'a pas le cul dans le canapé 5 heures par jour. Hein. Mais être chez soi, même que t'as rien à faire, tu fais le tour de la ferme, t'as toujours quelque chose à vérifier. Je sais pas, c'est pas la même sensation. Quand tu habites ailleurs, à l'extérieur de ta ferme, ben, tu arrives chez toi, t'as plus rien. Tu n'as que ta maison et ton garage, si tu en as un. Mais tu n'as rien autrement. Moi, ça me stresse. Ça me stresse, psychologiquement, ça me fait pas du bien. C'est comme si t'avais abandonné tout. Comme si t'étais déraciné. Tu finis ta journée, tu finis autour de tes vaches, tes animaux. Et puis, tu pars jusqu'au lendemain. C'est un abandon. Je peux pas partir plus d'une demi-journée. Le premier des garçons est né au Merzère, Pierre. Et après, on est déménagé. On est venu à Couézac. C'est là le lieu-dit de ma ferme. Ma femme était d'accord pour venir ici quand même. Et après, donc, y a eu deuxième enfant. C'était une fille, Adèle. Et après, il y a eu Marcel, 2 ans après encore. Ma femme travaillait à l'extérieur. Elle était soignante à la maison de retraite de Pommery-le-Vicomte, donc à 25 km d'ici. Et donc, elle avait des coupures. Des fois, elle commençait à 7h le matin. Moi, je m'occupais de mes enfants. Je les emmenais à l'école. Après, j'attaquais mon boulot, donc après 9h. À 4h30, j'allais les récupérer. Moi, ça me dérangeait pas, j'allais les chercher à l'école. Au moins, je voyais d'autres mondes, d'autres mamans. Il n'y a pas que les papas dans la vie, il y a les mamans aussi. Et même les institutrices. Des fois, on pouvait discuter, ben, comme les enfants étaient petits, eh ben, au printemps, on discutait de la nature. Ah ouais, est-ce que tu peux ramener des têtards? Est-ce que tu peux trouver des œufs de grenouille? Et donc, je faisais un brin de Cosette. Je racontais une blague ou deux. Je crois que les gens m'aimaient bien quand j'allais chercher des enfants, mais j'allais toujours comme j'étais. Si j'étais sale avec mes bottes, et j'allais dans la classe et jamais personne m'a fait de réflexion. Et quand je revenais, on goûtait tous ensemble, donc moi et les enfants. Et puis après, ben eux, soit ils venaient m'aider, soit ils faisaient leurs devoirs. Et comme au départ ils étaient petits, trop petits pour rester tout seuls, et pour qu'il ne soit pas tout seul à la maison, j'avais fait un lit dans ma salle de traite. Le lit faisait 1 mètre de hauteur. Les enfants étaient couchés dans le lit et ils avaient une couette et leurs jouets et ils jouaient dans le lit pendant que j'étais à la traite. Ils étaient habitués comme ça, donc ils arrivaient, hop, oh ben on va dans le lit, on va faire une sieste. Ben, fais une sieste alors le temps que je traite. Ils aimaient bien parce qu'il faisait chaud en plus au bout du bac à lait. Et si leur mère n'était pas arrivée, ben, c'est moi qui faisais à manger, et puis elle arrivait après. Et ça a duré des années, parce qu'à la fin, quand ils commençaient à grandir assez, j'ai dit, bon, je vais casser le lit. Ah oui, mais on ne pourra plus aller dedans. Alors, ah ben non, si je casse le lit, vous n'irez plus dedans. Maintenant, vous êtes grand. Et puis,
quand ils allaient en vacances, c'était chez la belle-mère, à 25 km dans une ferme. Ils jouaient avec les cousines une après-midi ou deux, mais c'était tout. Ils n'ont jamais demandé à partir en vacances ailleurs. Moi, quand j'étais petit, j'avais envie d'aller ailleurs et mes enfants m'ont jamais réclamé de partir en vacances, ni à la neige, ni à la mer, ni je ne sais où. Quand on se sent bien, on n'a pas envie d'aller voir ailleurs. C'est peut-être ceux qui se sentent mal qui ont envie d'aller courir ailleurs. Un jour, mon fils, Marcel, donc, avait besoin de faire un stage par rapport à son école. Et comme mon voisin faisait des moutons, il s'est dit, eh ben, tiens, je vais peut-être aller faire un stage en moutons. Et on connaissait un gars des Deux-Sèvres. Donc, il est parti dans les Deux-Sèvres une semaine, chez des gens qui avaient 400 ou 500 brebis. Et donc, j'avais été l'envoyé avec ma fille là-bas. On est allé là-bas, on est resté une nuit, on est revenu, ma fille et moi, parce que j'avais pas grand-chose à voir à part des moutons et un peu de nature autour de moi. Je suis pas convaincu que c'était mieux qu'ici. Une nuit là-bas, c'est comme s'il y avait 8 jours. Je sais pas, je suis pas sur mon site, j'ai perdu tout repère, donc c'est plus pareil. C'est peut-être l'effet de ne pas entendre les mêmes bruits, parce que chaque ferme a ses bruits différents. Et depuis, je n'ai pas eu envie de partir. Pour voir des moutons à 6 heures de route, vaut autant aller chez le voisin, tu vois des moutons. La première fois que j'ai vu la mer, je devais avoir 11-12 ans en sortie scolaire à la fin de l'année, donc c'est fin juin ça, début juillet, quand j'étais en primaire. Mais moi je trouvais pas ça que c'était terrible. Ça sentait le goémon et puis il y avait que de l'eau partout. Alors que nous à la maison, quand il y avait de l'eau, eh ben, il fallait mettre les bottes parce qu'il y avait de la boue partout. Donc nous on trouvait bizarre de voir la mer. J'étais pas intéressé ni à jouer dans le sable, ni courir sur les galets. Je préfère aller marcher dans un bois que marcher dans l'eau. Et puis après, ben, je suis retourné. Je ne sais plus en quelle année, j'avais envoyé mes enfants avec moi. On devait être à faire du béton ou je ne sais pas quoi. On devait être à faire un bâtiment, il faisait chaud terrible. Et j'ai dit aux enfants, donc mes 3 enfants, on va à la mer dès qu'on a fini. Parce qu'on devait avoir trop chaud, on s'est dit on va aller se rafraîchir. On a pris la voiture. On est descendu, je ne sais plus si c'est à Binic ou Ploua. Il devait être 6 heures le soir. On est arrivé là-bas, on ne s'est pas changé. On est allé tout habillé dans l'eau. Les gens nous regardaient comme des sauvages. On est sorti, ben là on était trempés. Mais on était contents, on avait fait un tour dans l'eau, tout habillé, il faisait chaud. On est revenu à la voiture, on s'est déshabillé. Et là on est revenu en slibard à la maison. Je ne suis pas retourné depuis. Pas envie d'aller voir l'eau.

Inviter à manger chez quelqu'un ou à vivre 2 ou 3 jours chez quelqu'un que tu ne connais pas. Et au moins, ben, tu as l'hospitalité de la table et de la discussion. Mais si c'est pas invité, ben, tu vois les gens se promener dans la rue, à droite, à gauche. Tu n'as aucune discussion avec, tu les rencontres pas, donc tu sais pas. Les gens, ils ont toujours envie de déménager ou d'aller voir ailleurs. Je ne sais pas pour qui, pourquoi. Je suis pas psychiatre, hein. Peut-être qu'ils sont pas bien chez eux, ou qu'ils sont pas bien dans leur boulot, ou qu'ils sont pas bien dans leur tête. Tu prends la RN12 aujourd'hui. T'as des voitures du matin au soir et jour et nuit. Mais il y en a quelques-uns qui vont pas au boulot, quoi, puisqu'ils sont toujours sur la route. Donc, nous, moi, je comprends pas ça. Les gens, il faut qu'ils se promènent. Les Parisiens, ils viennent ici. Les Bretons, ils vont à Paris, ou à Marseille, ou ailleurs. Mais si ça leur fait du bien, moi, je vois pas d'inconvénient. Hein. Il faut qu'ils se promènent. Tu prends dans les aéroports, là, il y a, je sais pas combien de 1 000 personnes tous les minutes, là, qui atterrissent et qui repartent. À mon avis, ils recherchent le soleil, la pluie, je sais pas. Partir à des 1 000 kilomètres ou 10 000 pour voir quoi et se retrouver tout seul sans son voisin. Je sais pas, moi, j'ai pas envie de partir, je sais pas pourquoi. Hein. Alors là, Dieu, il y a le téléphone qui sonne encore. Yes? Ouais. Salut. Un voisin qui m'appelle parce qu'il a de l'orge et de l'avoine à mélanger pour ses chevaux. Et donc, il faut que je vais mélanger l'orge et l'avoine. Comme il m'aime bien, donc il m'appelle pour aller faire le travail. Et nous, on l'aime bien parce que quand on va là-bas, il y a toujours des histoires et il y a toujours quelques bolets à boire. Et quand on va là-bas, il y a pas mal de personnages et tout le monde a toujours quelque chose à raconter. Chaque personne est différente. Nous, on parle à tout le monde, qu'il est blanc, jaune ou noir. Ah oui, nous, on n'est pas tracassé avec ça. On va aller voir Joseph. Joseph, c'est le coq, tu l'as pas entendu? Bon, on va aller le voir. Tais-toi, idiot. Vas-y, vas-y, sors si tu veux. Le matin, tous les 4 secondes, il chante. Il n'a pas fini qu'il recommence. Donc si tu l'entends pas, c'est que tu es sourd. Et si comme je dors la fenêtre ouverte, et à 4 h du matin, tu as intérêt de fermer. Autrement, il te prend la tête et il va recommencer là. Été comme hiver, je dors la fenêtre ouverte. Pour avoir de l'air frais, pour entendre les oiseaux. À un moment donné, j'avais habitué mes vaches à revenir, je tapais sur le cul d'un seau comme ça. Dès qu'ils entendaient le seau, hop, ils revenaient en courant. Et un jour, les vaches partent. Ils avaient pété le fil, ils avaient eu peur de quelque chose. Ils étaient arrivés à 700-800 mètres d'ici. Et puis, Marcel qui me dit, les vaches sont parties. Je prends mon seau, je tape dessus. Tous les vaches qui reviennent à la stabule. Oh, on me dit, c'est comme ça que tu fais? Bah, je dis, ouais, ça sert à rien de courir. Viens, viens, la mère. C'est une jerseyaise. Là, ils sont en liberté, ils font comme ils veulent. Ils ont 2 hectares de terre, là. Oh, les filles! Eh bien, ah ben oui, on a faim et on aime les caresses. Et ouais, ils ont un poil qui est aussi luisant que du poil de souris. Chacun, je pense, aime sa terre, là où on cultive toujours. Que c'est de la bonne ou de la mauvaise, je pense qu'on est amoureux de sa terre.

0: On est au village de Varennes, c'est de la commune de Manlay et c'est le code postal d'Allègre. C'est la région du Puy-en-Velay, Auvergne-Rhône-Alpes. Et je me suis mariée ici, mon mari était agriculteur, on a fait ça toute notre vie. Voilà. J'avais 22 vaches et mon mari il était abatteur et débardeur, c'est-à-dire il coupait des arbres et il les mettait au bord de la route pour que les scieries puissent les scier. J'habitais à une quinzaine de kilomètres et je me suis mariée ici et j'ai jamais bougé. Jamais. Mon mari ne voulait pas sortir. Il était enraciné ici. Il est né là et il n'a jamais voulu partir. Mais je n'ai jamais été très loin, moi. Le Puy, c'est le bout du monde pour moi. Donc je suis restée là. Mais je ne suis pas malheureuse. Je n'ai jamais été au cinéma de ma vie, jamais un jour, jamais. Je ne sais pas ce que c'est, le cinéma, je vous assure, non. J'aurais aimé sortir un peu le dimanche, par exemple, il y avait des balles populaires pas loin, là, mais mon mari ne voulait jamais, donc on n'y a pas été. Et maintenant, eh ben, je suis seule, je n'ai pas envie. Je n'ai plus envie. Hélas, il y a un an qu'il est dans un... à la chaise Dieu parce qu'il a Alzheimer. C'est un EHPAD. Je pouvais plus le garder. C'était pas possible. J'ai toute ma liberté. J'ai plus rien à faire. Mais bon, je m'occupe parce que je m'ennuierais trop. Toute ma vie, j'ai travaillé, donc je peux pas rester sans rien faire. Donc je vais aux champignons quand il y a des champignons. Je suis bien dehors. Dedans, je suis un peu désœuvrée des fois. Parce que quand j'ai fait mon ménage, mon repas, je ne veux pas rester sur une banquette, moi. Ça ne me connaît pas. Pas du tout, du tout, du tout. Je préfère sortir. On est mieux dehors. J'aime beaucoup marcher. Regardez. Eh bien, pour marcher là-dedans, des fois, c'est pas facile, hein. J'ai quand même 78 ans. Moi, je suis bien dans les bois. Je suis bien, je fais ce que je veux dans les bois. On arrive au village de Varennes. On a fait un petit tour. On arrive à la maison. Le soir j'allume mon feu parce que en cette saison les nuits sont longues et il faut un peu de feu, ça fait du bien. C'est toujours prêt à l'allumer, là je mets une allumette et voilà. Voilà. Je suis née en 1946 au mois de janvier et mes parents ils étaient agriculteurs. Et mon père il est parti à la guerre et il est resté 5 ans. Il a été prisonnier. Moi je suis née après la guerre. Mon père il était dur. Les anciens, il fallait obéir, ils étaient durs. Hein. Ma mère elle disait rien parce que les hommes ils commandaient à cette époque-là. C'est la génération où les femmes n'avaient rien à dire. Elles étaient soumises. Puis après, je me suis mariée, ben, il a fallu travailler beaucoup, et puis c'est tout. On a vécu au boulot, il n'y avait que ça. Après, il n'était pas facile à vivre non plus. Hein. Je l'ai aimé, mais après, presque de moins en moins, parce que... il acceptait rien, quoi. Il y avait un bal à Saint-Badel tous les dimanches. Moi, j'aurais bien aimé aller une fois au bal de temps en temps, même une fois par an. Il ne voulait pas. Non, ni au restaurant, ni rien. On n'a jamais été en vacances, ça, c'est sûr. Jamais. Qu'est-ce que vous voulez dire? Il ne voulait pas. Et... on a accepté, et puis c'est tout. Hein.
1: Une fois, il y a une dame là qui lui a dit, mais elle a qu'à y aller toute seule. Eh bien, si elle y va toute seule, elle n'a pas besoin de se ramasser, parce que je la fermerai dehors. Parce qu'il ne voulait pas que j'y aille toute seule. Hein. Non. C'était lui qui décidait, ça c'est sûr. J'ai jamais pensé divorcer. J'étais mariée, et point final. J'avais une fille, je voulais pas que rien casser. J'ai resté comme ça, hein.

Je lui en veux un peu. De ne pas pouvoir avoir un peu profité, au moins à la retraite, puisqu'il y a 18 ans qu'on est à la retraite. Mais bon, maintenant, de toute façon, il est dans son monde. Il se fait des idées, en plus. Il croit que je l'ai remplacé, alors que ce n'est pas vrai. Hein. Là, il me dit... Ah, il y en a combien que tu as été voir que le... des trucs alors qu'il se fait des idées. Moi, je n'ai pas envie d'aller voir qui que ce soit. Hein. J'en ai pas envie. J'ai un peu de liberté que j'en avais pas. Et je la garde. Et je l'apprécie. Et maintenant que je suis libre depuis un an, il est rentré le 14 novembre 2023 à la Chaise-Dieu, là, dans l'EHPAD. Je fais ce que je veux à la maison. S'il est midi et demi au lieu de midi, ben, il gueulait si j'étais pas là à l'heure. C'est la liberté, c'est pouvoir faire ce qu'on veut. Si je veux aller dans les bois, j'y vais. Si je veux pas y aller, j'y vais pas. Si je veux aller chez, boire le café chez une amie, c'est ça la liberté. Je vais me coucher à l'heure que je veux, je me lève à l'heure que je veux. C'est la liberté, ça. Je tiens à la garder. Il y a encore bien des hommes qui n'acceptent pas la liberté des femmes, je pense, hein. C'est pas encore acquis, ça, hein. Eh bien, si elles ont le courage de la prendre, leur liberté, qu'elles le fassent. Qu'elles divorcent. Pourquoi les hommes sont capables de faire ce qu'ils veulent et pas les femmes? Elles ont raison, les féministes. Elles ont raison de se bagarrer pour acquérir leur liberté. Elles ont raison. Et c'est qu'elles sont courageuses. Moi, je l'ai pas assez, sans doute.

J'ai eu une fille, elle est mariée, elle a eu deux enfants, une fille qui a 32 ans, un garçon qui a 29 ans, et ils sont tellement gentils, mes petits-enfants. Surtout le petit garçon, là, il est adorable. Il a bon caractère, il est gentil. Je lui dis, t'as pas trouvé de copine? Je lui disais, il me disait, ah, mais j'aime trop ma liberté. Maintenant, il a trouvé une copine, mais une copine qui est aussi gentille que lui. Donc, j'espère qu'ils seront heureux tous les deux. J'espère.

C'était Sédentaire, un reportage d'Élise Andrieux réalisé par Emmanuel Geoffroy avec un coup de main de Jean-Christophe Francis et diffusé pour la première fois en novembre 2024 pour des nouvelles fraîches de nos personnages. C'est sur le site de France Culture à la page des Pieds sur Terre, si on en a. Merci bien sûr à Michel, à Claude, à Sylvie, à Guy, à Anne, à Julien et à Stéphanie. L'attachée de production des Pieds sur Terre, c'est Valentin Rémy. Et notre stagiaire, c'est Adèle Toquet.

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3: Nous sommes très précisément un 11 juin 2026 et même, je crois, un jeudi. Et dans quelques instants, aux environs de 7h40, on va revenir sur la mise en examen pour viol du chanteur Patrick Bruel. Celui-ci a été inculpé pour viol, tentative de viol, agression sexuelle et harcèlement sexuel après 48 heures de garde à vue. Qu'est-ce que ça signifie du point de vue de la lutte contre les violences sexuelles? On va en parler avec la journaliste de Mediapart, Marine Turki, et Pauline Chanu, journaliste essayiste. 6h30 sur France Culture. Voici le premier journal qui est celui de Margot Delpierre. Bonjour Margot.
4: Bonjour Guillaume, bonjour à toutes et à tous. Les États-Unis durcissent leur réponse militaire. L'armée américaine a encore frappé l'Iran. À la veille de la Coupe du monde de foot hier, le président de la FIFA a espéré une grâce présidentielle pour le journaliste Christophe Glaise. Le Français arrêté en 2024 en Algérie a été condamné à 7 ans de prison pour apologie du terrorisme.
3: Et puis comment les gestes nous aident-ils à trouver les mots? Ça sera dans les chantiers de la recherche dans un quart d'heure.
4: Cette nuit encore, les États-Unis ont frappé l'Iran, qui a annoncé des ripostes contre des bases militaires au Koweït et à Bahreïn. Le président américain Donald Trump hausse le ton, les bombardements semblent plus intenses. Les deux pays se rapprochent d'une reprise de la guerre avec la même intensité qu'il y a 3 mois. À Washington, Franck Madvon.
5: Des dizaines de cibles visées en Iran, une cinquantaine de missiles Tomahawk tirés. Les États-Unis ont clairement durci leur réponse militaire lors de cette dernière vague d'attaques. Les frappes se sont concentrées sur le sud, la zone du détroit d'Ormuz, où des défenses antiaériennes, des radars ont été attaqués. D'après Washington, c'est la deuxième phase d'une riposte après la destruction lundi d'un hélicoptère américain. Donald Trump s'impatiente, il se lasse de négociations trop longues. L'Iran se moque de nous, dit-il. Pour le Pentagone, ces frappes visent aussi à faire pression sur l'Iran dans les négociations. Trump a parlé aux correspondants de Fox News en Israël et a promis de nouvelles frappes si Téhéran n'accepte pas un accord. Le président américain continue à exiger un compromis aux conditions qu'il fixe. Il a de nombreuses fois annoncé un accord imminent, mais l'Iran maintient son contrôle du détroit d'Ormuz et refuse manifestement de s'incliner sur le nucléaire. Et c'est peut-être au moment où on s'y attend le moins, alors que débute le mondial, l'événement sportif et festif de l'année, que la probabilité d'une escalade est la plus élevée.
4: Pour la première fois depuis une décennie, le nombre de déplacés de force a baissé l'an dernier, d'après le rapport du Haut Commissariat aux réfugiés publié aujourd'hui. Le monde comptait près de 118 millions de personnes concernées. Près des 3/4 viennent d'Afghanistan, du Soudan du Sud, du Soudan, de Syrie, d'Ukraine et du Venezuela. L'intégration des migrants sera l'un des sujets abordés par le pape. Léon XIV en visite pour 2 jours dans l'archipel espagnol des Canaries. En particulier, les migrants sud-américains. Exemple avec ce témoignage de Talia, elle va rencontrer le pape Bruno Duvic.
6: Talia a 48 ans aujourd'hui, elle est colombienne.
7: Je suis arrivée à Tenerife il y a 3 ans pour changer de vie. J'ai laissé mon fils et une partie de ma famille.
6: Elle ne s'étend pas sur les raisons de son départ à 45 ans. Elle est arrivée avec un visa de tourisme, mais l'intention de rester. Elle s'est rapidement retrouvée sans papier. Le début a été très difficile.
7: J'ai un frère ici, nous vivons en location, mais du jour au lendemain, nous avons dû partir. Nous étions sur le point de nous retrouver à la rue.
6: Mais Talia a bénéficié de la solidarité réelle sur l'île, en l'occurrence celle de Caritas, liée à l'Église catholique, qui l'a hébergée, nourrie, formée pendant 1 an environ. Aujourd'hui, elle a un travail, auxiliaire de vie auprès de personnes âgées. Elle est l'une de ces 300 000 Sud-Américains qui vivent dans l'archipel, là où la très grande majorité des Africains ne fait que passer.
7: C'est en quelque sorte la migration silencieuse qui est la plus importante.
6: La langue espagnole aide évidemment à l'intégration. Près d'un habitant sur 4 des Canaries est né à l'étranger. 3 ans après son arrivée, Talia est sur le point de bénéficier du mouvement de régularisation décidé récemment par le gouvernement espagnol.
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0: c'est la suite du journal de Margot Delpierre. Patrick Bruel, mis en examen hier pour viol et agression sexuelle, échappe à la détention provisoire.
1: Le chanteur de 67 ans a été placé sous contrôle judiciaire hier soir après 48 heures de garde à vue. Il devra verser une caution de 500 000 euros, rester sur le territoire français, suivre des soins psychologiques. Il a aussi interdiction d'entrer en contact avec les victimes et de fréquenter les salons de massage. 4 dossiers sur 9 concernés ont été retenus dans le cadre de sa mise en examen. Pour le reste, il est placé sous le statut de témoin assisté. Les détails dans le journal de 7 heures. Gérald Darmanin a renoncé hier à la mesure phare de son projet de loi sur la justice criminelle, à savoir un plaidé coupable pour les infractions les plus graves, sorte de procédure simplifiée avec une peine négociée pour désengorger les tribunaux. Le ministre de la Justice appelé à démissionner par Olivier Faure, premier secrétaire du PS, à cause de sa défense dans le dossier Liana, cette enfant de 11 ans retrouvée morte dans le Gers alors que le principal suspect n'avait jamais été interpellé ou convoqué, malgré des plaintes et signalements pour des violences sexuelles sur mineurs. Avant la cérémonie d'ouverture du mondial de foot ce soir au Mexique, le patron de la FIFA a réclamé hier une grâce présidentielle pour Christophe Glaize, ce journaliste de sport condamné à 7 ans de prison en Algérie pour apologie du terrorisme. Gianni Infantino espère voir le Français rejoindre la Coupe du Monde en cas de libération. La FIFA a d'ailleurs validé la demande de Reporters sans frontières de délivrer une accréditation au nom de Christophe Glaize, un geste salué par Thibaut Brutin, directeur général de RSF.
2: Ce que le président de la FIFA a dit dépasse ce que nous attendions. Voilà, il n'est pas sans savoir, Gianni Infantino, à quel point certains sont sceptiques sur certaines de ses politiques à l'égard des droits de l'homme. Et je crois que là, on a une démonstration qu'il est capable de sortir d'un registre qui est celui trop souvent de la langue de bois. Et je crois que on est dans une ère nouvelle, au fond, pour Christophe Glaize, où une force est en mouvement, celle de la FIFA. Le mot qui me frappe dans la déclaration de Gianni Infantino, c'est cette idée de l'avoir avec nous d'ici la fin de la Coupe du Monde, avant la fin de la Coupe du Monde. Et si l'on regarde ce qui s'est produit avec d'autres cas de détenus en Algérie, il a fallu le concours d'autres républiques, d'autres pays. Et depuis longtemps, nous disons que la République du football viendra au secours de Christophe. Les yeux du monde entier vont être rivés vers les États-Unis, le Canada et le Mexique. Et la cause de Christophe Glaize est visibilisée dans tout cela. En Mondovision, nous aurons Christophe Glaize. Il y a d'ailleurs cette accréditation qui est une accréditation physique, cette chaise vide qui est une vraie chaise vide. Et puis tous ses confrères que je remercie et qui ont exprimé et qui vont exprimer leur solidarité à son égard lors de cet événement sportif. C'est une fois de plus une spirale de la générosité qu'on n'arrête pas comme ça.
1: Thibaut Brutin, directeur général de Reporters sans frontières, des propos recueillis par Thomas Vinclair. À partir de 8h ce matin, plus de 500 000 lycéens de première générale et technologique vont passer une épreuve anticipée du baccalauréat, le français. Demain, place aux mathématiques. Météo France prévoit quelques averses dans le nord de l'Hexagone aujourd'hui, un temps plus doux, ensoleillé dans une moitié sud. 16 degrés cet après-midi à Brest, 18 à Paris et La Rochelle, 22 à Grenoble, 26 à Perpignan. 6h37, c'est à vous, Guillaume Erner.
0: Merci beaucoup, Margot Delpierre.
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0: Et voici la série Grand Reportage. Elle s'intéresse cette semaine à la généalogie.
4: Bonjour Guillaume.
0: Bonjour Aurélie Kiefer. Une pratique qui se transforme grâce aux outils numériques, on l'a vu, mais pas seulement.
4: L'exercice de la généalogie est aujourd'hui bouleversé par les tests génétiques dits récréatifs. En dehors d'une prescription médicale, d'une décision judiciaire ou de la recherche scientifique, ils sont interdits en France. 2 millions de Français ont pourtant déjà réalisé un test ADN généalogique pour connaître leurs origines. Ces tests ont une portée qui dépasse la simple curiosité. Pour certains, ils représentent le seul moyen de retrouver la trace d'un parent biologique. Héloïse Weiss a recueilli le témoignage d'Éric Pilardeau, cofondateur de l'association Né sous X d'ici et d'ailleurs, qui demande la légalisation des tests génétiques en France.
5: Voilà une copie de mon dossier donc ASE, tel qu'il était, donc avec évidemment, comme on est Né sous X, deux prénoms. On nous donne deux prénoms, donc évidemment avec un dossier qui est vide, comme ça, c'est impossible de retrouver ses origines.
6: Quand est-ce que vous avez su que vous étiez né sous X?
5: Alors, c'est l'institutrice de ma fille, en l'emmenant à l'école, qui m'a posé la question. Bah, toi, t'es un enfant adopté, est-ce que ta vie, ça se passe bien? Voilà. Mais d'une façon tout à fait, comment dire, pas du tout polémique, je veux dire. Elle s'inquiérait de ma vie, de mon état, voilà. Et apparemment, de toute façon, dans le village, tout le monde le savait, sauf moi. Donc,

0: À l'âge de 22-23 ans, quand j'apprends cette information, première chose que je fais, je demande à aller consulter mon dossier aide sociale à l'enfance. C'est ce qu'on appelle le dossier ASE. Je vous l'ai montré, le dossier, il est vide. Simplement, cette indication, mère trop jeune, poussée par ses parents à abandonner son enfant. Point.
1: Qu'est-ce qui se passe pour que vous repartiez à la recherche de vos origines?
0: Plus de temps, premièrement, puisque donc après j'ai cessé donc mes activités à l'âge de 63 ans, 62, 63 ans. Et puis le fait aussi que ma fille qui est atteinte d'une maladie donc génétique était aussi entre guillemets anxieuse, était curieuse de voir un petit peu s'il y avait des conséquences, s'il y avait des antécédents, etc. Donc ma fille m'offre un test ADN d'origine dans un grand laboratoire américain. On fait le test et puis vous découvrez les résultats directement sur l'écran de votre ordinateur. Donc j'ai un conseil, asseyez-vous. Pour moi, ça a été véritablement un tsunami puisque tout de suite, la première personne avec laquelle je partageais de l'ADN, c'était donc une personne qui s'appelait donc Eddie Alvarez. Donc bon, ça ne me disait rien et qui m'avait tout de suite été identifié grâce à l'ADN comme un brother, un frère. Et cette personne-là était américaine. Donc la première chose que j'ai faite avec ma fille, c'est donc prendre contact avec cette personne qui était identifiée comme mon frère, en prenant évidemment des précautions et mon plus bel anglais, pour lui dire, regardez, bonjour, regardez, apparemment, on a des liens familiaux assez étroits sur la plateforme. On a commencé à échanger nos vies et on a commencé à échanger notre histoire aussi. Et il m'a dit, je vais venir te voir. Et donc, comme aux États-Unis, ils prennent l'avion comme nous, on prend le vélo. Un peu plus de 3 mois après, il est venu en France avec son épouse. Et donc, je suis allé l'accueillir à Roissy-Charles de Gaulle, comme on dit, porte numéro 1.
1: Vous êtes découvert un frère. Est-ce que vous avez ensuite voulu faire davantage de recherches sur votre famille?
0: On a commencé par, évidemment, ce qu'on connaissait maintenant, c'est-à-dire analyser un petit peu les autres relations, les autres matchs du test ADN donc d'origine, puisque avec 6900, il y avait de quoi faire. Et donc, évidemment, dans l'ordre décroissant, on a pris et voilà, on fait ce qu'on appelle en gros la généalogie génétique, c'est-à-dire qu'on monte des arbres généalogiques à partir de la génétique. On voit un petit peu les branches que l'on peut explorer, par rapport aussi à d'autres indices qu'on a, parce qu'on ne fait pas que ça, c'est-à-dire que on va chercher des documents, on demande aux mairies des certificats de décès, des actes de décès, plusieurs centaines de coups de téléphone et de mails pour recouper ce que on suppose, les hypothèses de la génétique avec la réalité. Et puis on trouve notre mère biologique, en fait. On trouve son nom, on trouve son domicile, on trouve les noms de sa famille autour, parce qu'après c'est très très facile, hein. Et puis on se rend compte que bien malheureusement, ça faisait juste 9 mois qu'elle était décédée. 9 mois. On sait d'où on vient, on sait dans quelles circonstances, on sait ce qui a poussé les faits. On n'a pas à juger, intervenir, surtout des années et des années après, sur ce qui s'est passé il y a 70 ans, je veux dire. Il n'y a aucun problème sur ça. Et même sur notre famille biologique, qui actuellement, certains veulent nous voir, d'autres ne veulent pas nous voir, on respecte entièrement ça. Quand on fait la recherche de ses origines, on ne recherche pas l'amour, parce que l'amour, on l'a eu, c'est nos parents, je veux dire, adoptifs, qui nous ont voulu, qui nous ont aimés, qui nous ont éduqués, voilà. Ça, c'est la branche de l'amour. On cherche une deuxième branche, qui est la branche des origines. Et c'est qui, pourquoi, comment que ça se fait, que j'ai été abandonné, ou voilà. Et quand on a ces deux jambes-là, en gros, la jambe de l'amour et la jambe des origines, c'est beaucoup plus facile et simple pour avancer dans la vie.
2: La généalogie génétique peut aussi aider à résoudre des affaires criminelles. Nous en parlerons dans le prochain épisode.
3: Merci Aurélie Kiefer. Les titres de la presse. Un ballon rond occupe ce matin presque toute la surface des kiosques. La Coupe du Monde s'ouvre ce jeudi et chaque quotidien y projette sa propre vision du monde. La Croix choisit la grâce, la magie du ballon rond, titre le quotidien catholique qui voit dans ce sport un fédérateur sans équivalent. Le Figaro lui évoque la Coupe du Monde du gigantisme en Amérique. 48 équipes, 6 semaines, des

0: Record en tout genre et évidemment l'ombre portée de Donald Trump qui entend tirer profit de l'arène planétaire. Libération met en scène l'incertitude, se prendre au jeu, titre le journal, au-dessus d'un Kylian Mbappé flou, comme saisi entre deux états. Les Échos comptent les Bleus en route pour la Coupe du Monde la plus lucrative de l'histoire. Et puis le Parisien consacre sa une à la chute. Patrick Bruel mis en examen pour viol, tentative de viol, agression sexuelle et harcèlement sexuel après 48 heures de garde à vue. On va en parler aux environs de 7h40. La guerre continue. L'Opinion raconte comment l'Ukraine a fait basculer la guerre, privée d'accès à Starlink, distancée technologiquement. La Russie a perdu plus de territoire qu'elle n'en a gagné depuis 2023. Et pendant ce temps, la BCE s'apprête à relever ses taux pour contrer le regain d'inflation, l'erreur inévitable. 6h45 sur France Culture.
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0: Les chantiers de la recherche, c'est un trouble méconnu qui touche néanmoins près de 300 000 personnes en France. L'aphasie, autrement dit un trouble du langage, qui survient très souvent après un AVC ou bien dans le cadre de maladies neurodégénératives comme Alzheimer. Pour accompagner ces personnes qui peinent à trouver leurs mots, des chercheurs, des professionnels de santé s'intéressent de près aux gestes utilisés par ces patients pour communiquer. Bonjour Victoria Valentin.
2: Bonjour.
0: Vous êtes orthophoniste, doctorante en neurosciences cognitives à l'Université de Lyon 2 et vous rédigez donc une thèse en sciences cognitives sur l'aphasie. Peut-être justement, j'allais dire, c'est terrible comme ironie, quelques mots sur l'aphasie. Mais oui, si vous pouvez nous définir ce qu'est ce terme.
2: Oui, alors l'aphasie, c'est un trouble acquis du langage oral qui survient après une lésion cérébrale, comme vous l'avez dit, comme un AVC ou encore une maladie neurodégénérative comme Alzheimer. Et ça va impacter à la fois l'expression quand on produit le langage et la compréhension du langage également.
0: Et alors ce terme d'aphasie, ce trouble d'aphasie, il vient d'où? Parce que, bon, hélas, je pense qu'on est beaucoup à être confronté ou à avoir été confronté avec quelqu'un qui, du fait d'un AVC ou d'Alzheimer, traversait une phase plus ou moins longue d'aphasie. Est-ce que c'est la personne qui ne trouve pas ses mots? Est-ce qu'elle les a mais elle n'arrive pas à les prononcer? Ça, c'est une question difficile, mais elle est au cœur de votre recherche, Victoria Valentin.
2: Oui, alors pour le coup, c'est vrai que une aphasie, ça va vraiment dépendre de chaque personne. C'est une lésion qui va être différente selon les personnes. Et c'est pour ça qu'un bilan orthophonique, c'est intéressant pour vraiment cerner, pour savoir qu'est-ce qui a été préservé, qu'est-ce qui a été touché et comment ça va ressortir.
0: Est-ce qu'il y a des aphasies où la personne peut écrire ce qu'elle ne parvient pas à prononcer?
2: Oui, ça peut arriver. Il y a vraiment tous les cas de figure possibles. Parfois, c'est l'écrit, parfois, c'est l'oral qui est touché, parfois, c'est...
0: Et alors, vous, comment en êtes-vous arrivé justement à travailler là-dessus, sachant que vous êtes à la fois en thèse et orthophoniste?
2: Oui, alors du coup, ça a été un double parcours. J'ai été à la fois donc, dans le laboratoire d'Edith Durand au Canada et le laboratoire dynamique du langage à Lyon. Et en clinique, en fait, j'ai vu les patients aphasiques de près. On a pu travailler ensemble et ça a fait vraiment émerger cette envie de savoir un petit peu plus qu'est-ce qu'on peut tirer des gestes que font ces personnes.
0: Et alors, qu'est-ce que justement on peut essayer de trouver ou qu'est-ce qu'on peut essayer d'utiliser parmi ces gestes, Victoria Valentin?
2: Alors du coup, ce qui peut être intéressant, c'est de regarder d'un peu plus près les types et les fonctions des gestes, c'est-à-dire quels sont ces gestes et à quoi ils servent. On a développé une grille avec Edith Durand et Inès Ansaldo qui permet vraiment de regarder ça de plus près et ensuite d'associer ces données avec un bilan assez global des fonctions cognitives de la personne.
0: Donnez-nous des exemples, parce que bon, chaque individu parle avec plus ou moins de gestes. Moi, je parle avec des gestes, vous un peu moins d'ailleurs. Est-ce que justement, ça veut dire que ces gestes peuvent être le prolongement de la pensée ou de la parole?
2: Oui, exactement. En fait, c'est un côté de la communication qu'on regarde très peu, mais qui va porter certaines fonctions. Par exemple, aider à retrouver les mots, réorganiser son discours. Et du coup, l'idée, c'est de mettre en lumière aussi, pour les proches aidants, qu'est-ce qu'on va pouvoir regarder au niveau de ces gestes et comment on va pouvoir les accompagner avec ça.
0: Ça veut dire que ce serait du non-verbal?
2: Oui, exactement, voilà, qu'on puisse prendre à la fois le verbal, mais aussi le non-verbal. Il y a une thérapie qui s'appelle la thérapie poème, développée par Edith Durand aussi, qui est très intéressante, qui utilise le geste et qui a permis, en fait, de voir des améliorations dans le langage oral. Et du coup, on a vu aussi des changements au niveau des gestes des personnes qui avaient vécu cette thérapie.
0: Et alors, justement, lorsqu'on observe tout cela, quelles sont les pistes d'amélioration par rapport donc à ces personnes qui sont atteintes d'AVC ou de maladies neurodégénératives?
2: Alors du coup, c'est le but de cette thèse, déjà de recueillir des données, c'est un premier temps, une phase un peu exploratoire, des données sur les personnes qui font des gestes sans trouble déjà, et ensuite avec trouble, avec aphasie. Et l'idée, c'est de développer ensuite un outil d'évaluation des gestes pour les orthophonistes, et également de pouvoir, pourquoi pas, développer d'autres thérapies basées sur l'utilisation des gestes.
0: Quelles sont aujourd'hui les pistes concrètes? Parce que j'imagine en plus, Victoria Valentin, qu'il y a beaucoup d'auditrices, d'auditeurs, qui connaissent avec un proche ce type de situation, qu'est-ce qu'on peut leur dire ?
2: Bon, on peut leur dire déjà de faire plus attention à ces gestes, de regarder un petit peu aussi ce qu'eux peuvent accentuer au niveau de leurs gestes. Après, on aura des pistes un peu plus précises justement après la thèse, mais c'est l'idée, c'est de se dire, mettre en lumière un peu ce côté non-verbal qui est parfois mis de côté.
0: Allez voir un orthophoniste aussi, et malheureusement c'est parfois très compliqué de trouver des rendez-vous en orthophonie.
2: Oui, c'est vrai. Pour le coup, alors mon conseil, c'est de quand même s'inscrire sur les listes d'attente le plus possible, et également d'aller sur d'appeler la plateforme Allo Ortho, qui permet d'avoir des premières pistes.
0: Voilà. Merci beaucoup pour ce travail, Victoria Valentin, orthophoniste doctorante en neurosciences cognitives à l'Université de Lyon 2. Dans quelques instants, on va parler fourmis. Il paraît qu'il y en a plusieurs.
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0: 6h52 avec Science. Bonjour Alexandra Delbo.
6: Bonjour Guillaume, bonjour à toutes et à tous.
0: Les fourmis sont diverses, mais d'où vient cette diversité, Alexandra?
6: Il n'existe pas beaucoup de points de comparaison semblables dans le règne animal. Les fourmis forment un immense groupe de près de 15 000 espèces différentes. 15 000 ont été répertoriées avec certitude, mais il est aussi certain qu'il y en a plus, peut-être au moins le double. Il y en a de toutes les formes et presque de toutes les couleurs. Elles ont conquis tous les continents et les écosystèmes sauf l'Antarctique, et on cherche à comprendre l'origine de cette immense diversité. Julie Campana est chercheuse postdoctorante à l'Institut de Systématique, Évolution, Biodiversité du Muséum National d'Histoire Naturelle de Paris.
7: Pourquoi elles sont aussi nombreuses? Déjà parce qu'effectivement elles sont apparues il y a quand même 160 millions d'années, donc entre le Jurassique et le Crétacé supérieur, donc elles ont survécu aux dinosaures quand même, donc elles sont assez vieilles. Ça, c'est un des premiers facteurs d'explication pour comprendre pourquoi il y a autant d'espèces de fourmis. Il y en a d'autres qui sont plus des facteurs écologiques. Elles sont partout, en fait, en termes de distribution géographique. Au cours de leur histoire, elles se sont spécialisées de plus en plus à ces écosystèmes-là, notamment liées à leur grande diversité morphologique, comportementale. Ce qui fait qu'elles ont eu plusieurs opportunités d'évolution au gré des changements environnementaux auxquels donc les différents individus des différentes espèces ont été exposés au cours du temps. Il y a aussi un autre aspect qui est nature écologique, qui est donc qu'il y a beaucoup d'interactions entre les différentes espèces de fourmis et d'autres espèces telles que les pucerons, les plantes, les champignons, mais aussi des parasites. On a une hypothèse étendard qui faisait consensus, c'est notamment l'explosion de diversification des plantes à fleurs.
6: Pendant le Crétacé, les plantes à fleurs, qu'on appelle aussi les angiospermes, ont explosé. Aujourd'hui, elles comptent près de 330 000 espèces. Au même moment,

0: Donc, on observe une explosion de diversité des deux côtés. La diversité de l'une abreuve l'autre, on parle de codiversification. La multiplication des plantes à fleurs aurait donc été un moteur de l'évolution des fourmis. Pas l'initiateur, mais le catalyseur. Est-ce le seul moteur? D'autres facteurs ont-ils contribué à faire émerger autant d'espèces au fil du temps? C'est ce qu'a voulu explorer cette nouvelle étude parue dans la Royal Society Open Science.
1: Bon, mais les scientifiques n'ont pas regardé les fourmis comme un bloc, mais par tribu de fourmis.
0: Exactement, c'est un petit peu la limite des études précédentes, comme si on faisait la moyenne des températures entre Oslo et Séville pour comprendre le climat européen. Ici, c'est donc la nouveauté méthodologique. Les auteurs et autrices ont classé les 15 000 espèces en 30 groupes aux propriétés proches. Et résultat, les plantes à fleurs ne sont pas le seul moteur de la diversification des fourmis.
2: Au total, pour chaque groupe de fourmis, donc pour les 30 groupes distincts, qu'on appelle aussi des tribus, on a testé 22 scénarios de diversification possibles. On les a comparés entre eux pour déterminer lequel expliquait le mieux ce qu'on observe aujourd'hui en termes de patrons de diversité pour chacun des groupes séparément et aussi à l'échelle de la famille. Au final, ce que cette étude met en évidence, c'est que les plantes à fleurs sont un des moteurs de diversification pour quelques tribus, mais ce n'est pas le seul. C'est vraiment pas le seul, et de ce qu'on a mis en évidence aussi ici, c'est que les variations passées de la température et du niveau marin expliquent souvent mieux les patrons de diversité qui sont observés. Ce qui est important ici, c'est que ça souligne le rôle déterminant des facteurs abiotiques, donc des facteurs physiques, climatiques, dans l'évolution des fourmis. Et en fait, dans le contexte actuel des changements environnementaux qui sont extrêmement rapides, cette étude fournit des éléments pour mieux comprendre l'influence des variations environnementales sur le déclin actuel de la biodiversité.
0: Et c'est ce qui est très intéressant finalement. Cette étude ne parle pas uniquement de l'histoire passée, mais du futur. Si le climat a grandement façonné la diversité des fourmis sur des millions d'années, alors le dérèglement climatique actuel, qui va beaucoup plus vite que tout ce que les fourmis ont déjà connu, est potentiellement un grand destructeur de cette même diversité. Ce que dit l'étude en sous-texte, c'est que oui, le changement climatique accélère l'effondrement de la biodiversité, mais des écosystèmes en bonne santé sont eux-mêmes essentiels à la régulation du climat. Ce n'est pas une relation à sens unique, c'est une boucle. Si la lutte contre le changement climatique est indispensable par le biais de la réduction des émissions de gaz à effet de serre, il faut penser aussi à la protection de la biodiversité. Et pas uniquement pour limiter la disparition d'espèces, mais pour préserver les équilibres mêmes qui rendent notre planète habitable.
1: Merci, vous venez de donner un sacré coup de pied dans la fourmilière, Alexandra.
0: 6h encore 56 sur France Culture et c'est l'heure de votre humeur du jour, Guillaume. Et ce matin, l'homme qui valait 1000 milliards de dollars.
1: Hier, dans Le Monde, une tribune demandait aux riches de contribuer davantage à l'effort collectif, autrement dit aux riches de faire reculer la pauvreté. Moi, je demande aux pauvres de faire progresser la richesse. Non, je vais vous expliquer, c'est l'histoire d'un homme très riche, un homme qui pourrait devenir, si on se met tous autour de lui, à devenir le premier humain à franchir le seuil symbolique des 1000 milliards de dollars de patrimoine. Évidemment, vous l'avez reconnu, cet homme, c'est Elon Musk. Alors l'idée est assez simple. SpaceX va être introduit en bourse. Pour que SpaceX et cette introduction soit un véritable succès, Elon Musk a tout prévu, et notamment un certain nombre de sociétés de bourse ont diminué le plancher à partir duquel on peut investir en bourse pour permettre à une multitude de petits actionnaires de faire la richesse d'Elon Musk, qui est une entreprise de charité tout à fait remarquable. Permettre aux foules de participer à la valorisation d'une entreprise et d'un homme. Alors aujourd'hui, la fortune d'Elon Musk est estimée à 896 milliards de dollars. C'est bien, mais ça n'est pas encore 1000 milliards de dollars. Il faut quand même mesurer ce que ça signifie. Ça veut dire que cet homme est d'ores et déjà le plus riche de tous les temps, puisque le précédent Rockefeller, entre 1917 et 1937, n'avait pas dépassé les 400 milliards de dollars. Je parle évidemment de dollars constants. 1000 milliards de dollars, évidemment, c'est beaucoup mieux. C'est plus qu'une entreprise. C'est une entreprise qui atteint la taille d'un État. C'est un homme qui possède plus que la richesse produite chaque année par des nations comme la Suisse ou la Belgique. C'est 4 fois le budget de l'État français. C'est l'équivalent de plusieurs décennies de financement de l'enseignement supérieur. Et c'est aussi des détail amusant pour la dernière augmentation de capital de SpaceX, plus que l'opération Choose Friends. Alors l'ironie, c'est que tout cela repose sur une promesse martienne. Autrement dit, le fait de conquérir Mars sert aujourd'hui à Elon Musk à conquérir la Terre. La perspective d'une colonie sur une autre planète justifie des valorisations financières absolument inouïes. Pour vous donner un ordre d'idée là aussi, SpaceX est aujourd'hui valorisé 30 fois plus qu'une entreprise normale, c'est une entreprise qui aujourd'hui génère très essentiellement des pertes et qui pourrait atteindre une valorisation inouïe. On nous explique souvent qu'Elon Musk veut coloniser Mars, peut-être, mais la révolution en cours est ailleurs. Pour financer la conquête de Mars, il est en train de coloniser nos imaginaires terrestres et c'est ainsi que des millions de petits investisseurs pourraient être appelés à contribuer à l'enrichissement d'un homme déjà plus riche que bien des royaumes.
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1: Aux environs de 7h40, nous allons revenir sur cette information qui occupe la une du Parisien. Mise en examen pour viol, Patrick Bruel. La chute, qu'est-ce que cette mise en examen signifie en matière de parole, de libération de parole des femmes? 7h sur France Culture. Et voici le journal d'Anne-Laure Chouin. Bonjour Anne-Laure.
4: Bonjour Guillaume, bonjour à toutes et à tous. Vous en parliez, pas de détention provisoire pour Patrick Bruel, sorti hier libre. De ses 48 heures de garde à vue, il devra affronter sous contrôle judiciaire l'instruction qui débute contre lui pour viol, tentative de viol, agression et harcèlement sexuel.
1: Une dure semaine pour Gérald Darmanin. Le ministre de la Justice annonçait hier soir abandonner la mesure phare de son projet de réforme de la justice, le plaider coupable.
4: Nous irons également en Albanie où une révolution dite des Flamants Roses prend de l'ampleur depuis quelques jours. Enfin, le reportage de la rédaction après ce journal. Retour sur l'affaire Miss et Thiénot. Ces deux hommes jugés coupables de meurtre en 1946. Une commission de révision de ce verdict se tient aujourd'hui. Pas de détention provisoire, mais un contrôle judiciaire. Patrick Bruel est ressorti libre hier soir des bureaux des quatre magistrats instructeurs qui vont travailler sur les plaintes pour viol et agression sexuelle qui visent l'ex-idole dont la chute est fracassante. Le chanteur, producteur et acteur a été mis en examen hier soir pour viol, tentative de viol, harcèlement sexuel et agression sexuelle. Désormais, c'est le temps de l'enquête approfondie qui s'ouvre. En attendant, Patrick Bruel, qui nie les faits, a pu rentrer chez lui, Margot Steve.
5: Oui, 48 heures de garde à vue, une longue journée d'attente au dépôt du tribunal, 3 heures d'interrogatoire par les juges d'instruction, puis cette audience devant le juge des libertés et de la détention, où Patrick Bruel est apparu tard hier soir, les traits tirés, très pâle, visiblement épuisé. Et c'est à minuit que la décision est tombée, pas de détention provisoire donc. Il faut dire que les juges d'instruction ont mis en examen Patrick Bruel sur 4 faits seulement, sur les 9 qui lui étaient reprochés. Pour le reste, notamment 2 viols et une tentative de viol, les magistrats ont estimé qu'il n'existait pas assez d'éléments pour le mettre en examen. Ils ont donc placé Patrick Bruel sous le statut de témoin assisté. Le chanteur devra quand même répondre à plusieurs obligations, verser une caution de 500 000 euros, rester sur le territoire français, suivre des soins psychologiques, des interdictions aussi, contacter les victimes et fréquenter les salons de massage. On sait que plusieurs de ces accusatrices sont des masseuses. Aucune interdiction d'exercice. En revanche, Patrick Bruel pourra donc en théorie se produire sur scène, lui qui a déjà annoncé l'annulation de sa prochaine tournée.
4: Et depuis les premiers témoignages publiés en mars dans Mediapart, puis dans le magazine Elle, s'était dessinée l'image d'un artiste dont le comportement était connu dans le milieu où circulait la consigne de ne pas le laisser seul avec une femme. Et cette affaire explose dans un contexte particulier, celui de la remontée dans l'espace public, de la parole des victimes de violences sexuelles, mineures et femmes, des paroles longtemps tues, puis lorsqu'elles étaient exposées, massivement mises en doute. Cette nouvelle phase de libération de la parole des victimes, vous y reviendrez avec vos invités des matins, Guillaume. Et signe que le chemin est encore long, l'émotion suscitée par l'affaire de la mort de Liana, dont le principal suspect était accusé de multiples viols sur mineurs et n'a pas été entendu par la justice. Ce dossier a largement exposé le ministre de la Justice, Gérald Darmanin, dont les premières réactions réactions et décisions à ce sujet ont été contestées par le monde de la magistrature et l'ensemble de l'opposition. Il se trouve que le garde des Sceaux était auditionné hier en commission à l'Assemblée autour de son projet de loi de réforme de la justice. Conséquence ou non de l'actualité, il a décidé hier soir d'en retirer la mesure phare, également la plus contestée, l'extension du plaidé coupable. Et Mélanie Kuzelewicz, c'est un camouflet pour le ministre de la Justice qui affronte une semaine compliquée.
6: Gérald Darmanin est en première ligne. Auditionné lundi en commission, le garde des Sceaux s'est défendu d'abord en exposant les défaillances graves des services de l'État, puis en pointant la responsabilité des magistrats. Les parents de Liana demandent des explications par la voix de leur avocat, tout comme la mère de Rosa qui accuse Jérôme Barella de viol sur sa fille. Elle annonce son intention de porter plainte contre l'État et contre Gérald Darmanin pour faute lourde. Depuis le début de la semaine, il est mis en cause par les députés et la France Insoumise qui appellent à sa démission. Il n'en est pas question. Question répond hier la porte-parole du gouvernement, Maud Bréjon.
7: Je pense que ceux qui prétendent de manière très politicienne qu'une démission du garde des Sceaux, d'un ministre de la Justice, qui qu'il soit d'ailleurs, résoudrait le drame que vit la famille de Liana et encore une fois les carences et les problèmes institutionnels de la justice mentent aux Français.
6: Il n'est pas responsable, insiste et répète l'entourage de Gérald Darmanin. Jusqu'ici, seul LFI réclamait le départ du garde des Sceaux. Mais hier, le député socialiste Arthur Delaporte s'est joint à l'appel. Ministre depuis 9 ans, il a pris 114 circulaires de politique pénale, mais n'est responsable de rien, réagit-il sur X. Gérald Darmanin aurait dû présenter sa démission, conclut le député.
4: Mélanie Kuzelewicz, c'est la première épreuve du genre et du bac. Ce matin, 525 000 élèves de première générale et technologique passent la nouvelle épreuve anticipée de mathématiques. Ils vont devoir composer sans calculatrice avant de passer demain l'épreuve écrite de français sur laquelle les examinateurs sont censés faire particulièrement attention à l'orthographe. Il a largement fait parler de lui avant sa publication officielle aujourd'hui. Le rapport du COR, le Conseil d'orientation des retraites, qui prévoit un nouveau déficit du régime à horizon 2040, au vu notamment du changement démographique qui s'annonce, à savoir une probable diminution du nombre d'habitants en France après 2037. Pour parvenir à juguler, ce déficit, plusieurs écoles, parmi lesquelles l'idée de repousser une nouvelle fois l'âge de départ à la retraite jusqu'à 67 ans et demi d'ici 2070. On y revient avec Wafia Kenich.
8: Tout le monde partage le constat du déficit de notre système de retraite. Pour parvenir à freiner ce déficit, d'un côté les tenants du levier de l'âge et de l'autre ceux qui jugent préférable d'augmenter les cotisations. C'est le cas de Denis Gravouille de la CGT.
9: La hausse des cotisations employeurs et salariales, c'est soi-disant un récessif. Bah non, si on l'accompagne d'une augmentation des salaires, par exemple de l'égalité femmes-hommes, eh bien on est prêt à mettre une part de cotisation plus importante. Alors, il purement libérale, comme quoi augmenter les salaires, c'est mauvais pour l'économie. Il y a plein d'autres économistes qui disent exactement le contraire. Il y a même des économistes qui disent en ce moment, on a fait tellement mal en termes d'assurance chômage que ça a augmenté le taux de pauvreté, ça devient un problème économique, ça devient un problème de gens qui ne peuvent pas consommer.
8: Pour Laurent Boulangea, président de la commission sociale de l'UDP et membre du COR, mieux vaut augmenter l'âge de départ que les cotisations.
10: Si vous jouez sur l'augmentation des cotisations, ça va venir diminuer le pouvoir d'achat des salariés ou diminuer et ou l'investissement des entreprises. Là où l'augmentation de l'âge permet une augmentation des cotisations versées, permet une augmentation du pouvoir d'achat des personnes concernées. Et donc, ça a un effet qui est non seulement positif sur l'équilibre des retraites, mais qui est aussi positif d'un point de vue macroéconomique sur l'ensemble du pays.
8: Reste que la réforme de 2023 est pour le moment suspendue et que l'annonce d'un nouveau recul de l'âge de départ en retraite au-delà de 64 ans pourrait provoquer un débat inflammable.
4: Wafia Kenich.
1: 7h07 sur France Culture, la suite du journal d'Anne-Laure Chouin. Washington a de nouveau frappé l'Iran cette nuit.
4: Des bombardements qui semblent plus intenses et auxquels Téhéran affirme avoir riposté ce matin. Depuis hier, le conflit se rapproche de ce qu'on pourrait qualifier d'escalade. Après des semaines d'une trêve plus ou moins respectée, les frappes américaines se sont concentrées sur la zone du détroit d'Ormuz. Cette intensification du conflit pourrait gâcher la fête de l'ouverture du Mondial de foot 2026 qui s'ouvre ce soir aux États-Unis. On y reviendra dans le journal de 8 heures. Et puis le nom du président américain apparaît au cœur d'une contestation qui a pourtant lieu en Albanie. Celui plus précisément de sa fille, Ivanka Trump, et de son gendre, Jared Kushner, qui prévoit d'investir dans un gigantesque projet immobilier sur une zone protégée du littoral albanais. La contestation locale dépasse désormais cette seule question. Elle vise la classe politique albanaise, accusée de corruption et de clientélisme. Et en premier lieu, le Premier ministre Edi Rama, au pouvoir depuis 2013. Reportage sur place de notre correspondant Louis Seyé.
11: Ils sont des milliers d'Albanais à crier leur colère sous les fenêtres du Premier ministre Edi Rama. Pancartes créatives.

0: Massive ou drapeau rouge et noir en main, il l'accuse de brader le pays aux investisseurs. Fiona, 20 ans.
1: Rama a vendu les terres des Albanais. Le peuple tout entier est uni contre ses projets, mais le Premier ministre continue de nous ignorer. C'est pour ça qu'on demande sa démission.
0: Très vite, la contestation a dépassé la cause environnementale. Jessica brandit un flamant rose en carton. Cet oiseau, présent par milliers dans le lagon menacé de Vio San Arta, est devenu le symbole d'un mouvement qui vise désormais l'ensemble de la classe politique.
2: On ne manifeste pas seulement contre le Premier ministre, mais contre tous ceux qui ont gouverné l'Albanie ces 30 dernières années. Aujourd'hui, on veut une nouvelle Albanie, une Albanie démocratique, une Albanie où les décisions sont transparentes.
0: Dans un pays marqué par l'exil massif des jeunes, la génération Z est en première ligne. Alvin, 25 ans, appelle à la révolution.
3: Avant, on avait peur et on ne réagissait pas aux injustices. Mais aujourd'hui, la coupe est pleine. On est tous réunis. On a à nouveau l'espoir que les choses changent.
0: Dans les cortèges, les familles sont de plus en plus nombreuses. Tous décrivent des services publics rongés par le clientélisme. Viola, 32 ans, est venue avec sa mère depuis le sud du pays.
4: À cause de nos hôpitaux, j'ai dû aller à l'étranger pour traiter ma tumeur et survivre. Cette jeunesse me donne de l'espoir. Rama n'a pas d'autre choix que de démissionner.
0: Le Premier ministre reste déterminé à mener cet investissement immobilier, mais la révolution des Flamants Roses a poussé Bruxelles à avertir Tirana. Ce projet pourrait compromettre la candidature de l'Albanie à l'Union européenne.
5: À Tirana, Louis Seyer, enfin on a appris la mort hier d'une figure de la gauche suisse, le sociologue altermondialiste et politique Jean Ziegler, à 92 ans, des suites de la maladie de Parkinson. Jean Ziegler avait notamment été rapporteur spécial auprès de l'ONU sur la question du droit à l'alimentation dans le monde, critique infatigable de la mondialisation, opposant farouche au capitalisme néolibéral, marxiste et croyant. Il était l'invité de France Culture en 2014, à l'occasion de la parution de l'un de ses ouvrages, Retourner les fusils, choisir son camp chez Seuil, il raconte comment lui était venue l'idée d'écrire ce livre lors d'un dîner avec son éditeur au Seuil, Olivier Bétourné. Écoutez-le.
6: En juillet 2013, Olivier se lève, la nuit tombe sur Genève, sur la rate, on voit s'allumer les enseignes des grandes banques, UBS, Crédit Suisse, etc., etc., des bijoutiers, des assurances, tout ça, qui illuminent le ciel. Et tout à coup, Olivier me prend par le bras, me dit « Mais regarde là-bas ». Ils sont toujours là. Depuis 30 ans que tu te bats comme député, comme professeur, comme chargé de mission des Nations Unies, comme auteur, et tes ennemis prospères sont toujours là. Je me vexais un peu, évidemment. Je me suis dit, mais non, je vais t'expliquer le combat, etc., etc. Pourquoi j'ai échoué, pourquoi ils sont toujours au pouvoir. Et de là, j'ai fait ce livre, « Retourner les fusils, choisir son camp », qui fait un décryptage du monde aujourd'hui, de cet ordre cannibale du monde sur lequel nous vivons, et qui essaye de dire aux gens, il n'y a pas d'impuissance en démocratie. La France est une grande et puissante démocratie, probablement la plus vivante de ce continent. Il y a, vous savez, toutes les armes constitutionnelles, démocratiques, légales, il faut simplement les ramasser, les tourner contre l'oligarchie dominante pour enfin abattre cet ordre cannibale du monde.
5: Jean Ziegler au micro d'Hervé Gardette dans les matins de France Culture.
7: 7h12 sur France Culture, on passe au reportage de la rédaction autour d'une affaire judiciaire exceptionnelle.
5: Qui sera examinée aujourd'hui par la Cour de révision, formation spécifique de la Cour de cassation, l'affaire Miss et Tieno, du nom de ces deux hommes condamnés pour le meurtre d'un garde-chasse en 1946 à Saint-Michel-en-Brenne, dans l'Indre. Ces deux hommes désormais décédés avaient avoué le meurtre avant de se rétracter, puis de toujours maintenir qu'ils étaient innocents. Leurs héritiers et le comité de soutien créé dans les années 80 se battent depuis pour faire reconnaître cette innocence. Selon eux, les aveux avaient été arrachés sous la torture. Ils seront ce matin présents à l'audience, venus de la région de Châteauroux, dans le Berry. Florence Turm s'y est rendue pour les rencontrer. Son reportage.
8: Bah là, donc, nous sommes à Déol. Donc, je vous emmenais où il y a un panneau de rue Miss et Tieno. Voilà. Comme d'ailleurs dans, je dirais, peut-être une trentaine de communes du département de l'Indre et même du Cher. Je m'appelle Thierry Tieno, donc je suis le fils de Gabriel Tieno.
9: Un fils qui a repris le combat de son père, condamné à 15 ans de travaux forcés avant d'être gracié par le président René Coty, sans pour autant que sa culpabilité ne soit effacée.
8: Mon père a vécu toute sa vie avec ça. quand j'étais tout gamin, que je me retrouvais à être réveillé en pleine nuit à la maison, et mon père était en train de crier, de pleurer dans la cuisine. Non, c'est pas moi, vous allez me tuer.
9: Car ses aveux ont été recueillis sous la torture, assure Thierry Thiénot. C'est d'ailleurs ce qui a finalement permis ce procès en révision.
8: Les aveux dans l'affaire Miss Thiénot ont été totalement annulés, expurgés du dossier, car il a été prouvé que Miss

0: Le Berry n'est pas victime d'une hystérie collective, non, c'est une réalité. Des gens qui sont dans le doute, oui, je sais qu'il peut y en avoir. Le seul qui, pour moi, a lieu de s'exprimer sur le dossier, c'est Léon de Boisseau, qui, lui, est le seul à effectivement avoir pu consulter le dossier judiciaire de l'époque.
1: Alors, je m'appelle Léandre Boisseau, je suis né dans ce pays, j'y ai toujours vécu.
2: Léandre Boisseau, l'ancien instituteur qui va effectivement avoir accès à tout le dossier judiciaire dans les années 80.
1: Je ne remercierai jamais assez le magistrat qui m'a permis d'y avoir accès. J'ai en effet pu consulter le dossier pendant un mois au greffe du tribunal du Blanc.
2: Vous en relevez un certain nombre d'éléments qui vont justement dans le sens de ce que vous appelez votre intime conviction.
1: L'acte d'accusation est truffé d'incohérences. Par exemple, on fait tirer deux coups de feu à ce pauvre Raymond Miss avec un fusil qui ne peut en tirer qu'un coup. On lui fait transporter le corps de telle façon qu'il puisse se tacher de sang sur son chandail. Or, 15 jours après, les preuves sont faites qu'il s'agit de sang, mais pas de sang humain, mais du sang de lapin. On a un moulage d'empreintes à vérifier, mais ce n'est pas son empreinte de galoche non plus. Enfin, rien ne va, quoi.
2: Des aveux désormais expurgés du dossier, plus aucun témoin vivant de l'époque, Léandre Boisseau, lui, se présentera devant la cour de révision avec un écrit qui sera lu à l'audience.
1: Ah ben, je vais dire ce que j'ai rencontré, moi, comme incohérence dans le dossier. Et puis les hommes que j'ai rencontrés aussi, qui étaient-ils ? La justice ne peut certainement pas réparer la souffrance de ces hommes-là, mais il est bon qu'elle l'entende. Il s'agit d'un véritable désastre judiciaire.
2: Ce que Thierry Thiénot et tous les membres du comité de soutien qui vont faire le déplacement à ses côtés espèrent voir reconnaître.
0: Effectivement, le coupable, on ne le trouvera jamais. Ça, maintenant, c'est net et définitif. Moi, je veux juste qu'ils disent Gabriel Thiénot et tous leurs camarades étaient totalement innocents. Voilà ce que je veux.
1: Je vais reprendre à mon compte ce qu'un jour Gabriel Thiénot a dit à un journaliste, je crois. Il a dit « L'honneur, c'est l'orgueil des pauvres ». C'est ce qui lui restait, c'est ce qui leur reste, et ça compte énormément.
3: Et à 8h, vous entendrez l'avocat de Françoise Boitard, la fille du garde-chasse tué à l'époque. Reportage de la rédaction de Florence Turme. Un mot rapide du temps de ce jeudi 11 juin. C'est ciel clair et grande douceur dans le sud, nuages dans le nord, pluie dans les Hauts-de-France et le nord-ouest. 9 à 10 degrés seulement sur la moitié nord ce matin, 13 à 16 au sud. Cet après-midi, comptez de 16 à 26 du nord au sud. 7h17 et c'est la suite des Matins de Culture avec vous Guillaume Erner.
4: Absolument, alors on vous attend à 7h30 pour le journal de l'Écho. À 7h40, on va évoquer la mise en examen pour viol du chanteur Patrick Bruel. Qu'est-ce qu'elle révèle sur la libération de la parole des femmes? Nous serons en compagnie de la journaliste à Mediapart, Marine Turki. Immédiatement, nous allons en Californie.
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4: La Californie, c'est l'État le plus riche des États-Unis, c'est le berceau, bien sûr, de la Silicon Valley. Elle s'apprête à voter une taxe exceptionnelle de 5% sur la fortune de ses milliardaires. Ils sont 250. Si les partisans de cet impôt soulignent l'ampleur des recettes fiscales qu'ils pourraient rapporter dans un contexte de resserrement budgétaire massif, ses opposants dénoncent quant à eux un risque, bien sûr, d'exil fiscal. Bonjour François Gérolf.
6: Bonjour.
4: Vous êtes économiste à l'OFCE, enseignant à l'École nationale des ponts et chaussées. Alors, je l'ai dit, hein, 250 milliardaires, 2000 milliards de patrimoine, c'est très inégalitaire. Il faut les aider, ces gens, parce que ça ne représente même pas deux Elon Musk, 2000 milliards de dollars.
6: Oui, alors il faut rappeler qu'Elon Musk est déjà parti, hein, il est déjà au Texas. Mais effectivement, c'est très inégalement réparti, y compris au sein des milliardaires. Donc, si on prend juste les 3 ou 4 premiers milliardaires, ça fait la moitié de la richesse, en fait. C'est-à-dire les deux fondateur de Google, le fondateur de
4: c'est
6: Facebook,
4: terrible, les inégalités
6: évidemment.
4: Sociales.
6: Bah, au sein des milliardaires, oui, on n'en parle pas assez, effectivement.
4: Donc, ces milliardaires qui sont là, donc ces 250, j'imagine qu'une grande partie d'entre eux tirent leur fortune de la tech.
6: Tout à fait, exactement. Ils tirent leur fortune de la tech, donc ils sont soit dans le logiciel, soit dans les semi-conducteurs, on peut penser à... soit dans... Enfin, donc, il y a Nvidia, Google, évidemment, il y a Facebook, enfin, ce sont les marques qu'on connaît très bien. Il y a Oracle, qu'on connaît peut-être un petit peu moins en France, mais...
7: Comment mais ça, à bien connaître la famille Ellison, malgré
6: voilà,
7: tout,
6: voilà,
7: suite à un certain nombre d'opérations.
6: Voilà.
7: Alors, si on suit l'évolution du patrimoine,

0: patrimoine des Californiens. Depuis 1982, le PIB par habitant de la Californie a été multiplié par 2. Et alors celui des 45 familles les plus riches, lui, il a été multiplié par 30.
1: Effectivement, c'est un succès incroyable. Hein. La Californie a bénéficié du boom, effectivement. Enfin, pour les 45 familles, oui. Mais de manière générale, quand on a une révolution technologique, ça bénéficie toujours de manière disproportionnée aux fondateurs, enfin, à ceux qui se sont lancés en premier, à ceux qui ont eu des idées. Donc, effectivement, la Californie, en fait, dans les 5 premières richesses au monde, en fait, il y en a 4 sont en Californie. La première, c'est Elon Musk et
0: 896 milliards
1: sont
0: de dollars
1: en Californie. Donc, c'est absolument formidable. Ils détiennent à peu près 1000 milliards. Donc, c'est 5 fois plus ou 6 fois plus que Bernard Arnault, dont on parle beaucoup en France.
0: Oui, Bernard Arnault étant effectivement une sorte de...
1: Il n'a que 150 milliards.
0: De smicard par rapport à ces braves gens. Alors, l'idée, c'est de leur appliquer une taxe exceptionnelle de 5%. Donc, c'est plus que la taxe Zuckman qui, elle, est de 2%.
1: Alors, c'est plus, mais c'est moins.
0: Oui,
1: c'est plus, mais c'est moins, parce que c'est 5% sur 5 ans. Donc, en fait, ça fait 1% par an. Et ensuite, c'est une taxe exceptionnelle.
0: Et c'est
1: comme
0: une
1: vous
0: fois
1: dites.
0: Dans leur vie.
1: Exactement, c'est ce qui change tout. Ce qui change tout, donc c'est 1% par an sur 5 ans, en gros. Donc, ils vont avoir à payer 5% sur la base de leur résidence fiscale le 1er janvier 2026. Donc, s'ils ne sont pas partis encore au 1er janvier 2026, ils auront a priori à payer cette taxe. Et donc, 5%, effectivement, c'est à la fois beaucoup et pas beaucoup si on se dit que c'est que c'est vraiment un one shot et qu'on pourra pas le refaire.
0: Bon, alors si je compte bien, ça devrait rapporter aux environs de 100 milliards de dollars.
1: Voilà.
0: De
1: 100 milliards.
0: 100 milliards.
1: 5% fois 2000 milliards.
0: Oui, non, j'ai eu peur de faire une faute de calcul. Donc 100 milliards de dollars avec évidemment ce débat qu'on a en France autour de la taxe Zuckman, l'expatriation de ces milliardaires.
1: Alors c'est beaucoup moins un risque que dans le cas de la taxe Zuckman puisque c'est une taxation exceptionnelle, donc ils ont été pris en quelque sorte en traître, c'est-à-dire que au 1er janvier s'ils étaient là, et ben ils auront à payer cette taxe, donc ils vont pas pouvoir réfléchir à se dire est-ce que du coup je m'en vais, etc. pour éviter la taxe. En quelque sorte c'est trop tard. Alors il y en a déjà deux, hein, a priori les deux de Google sont déjà allés en Californie. C'est pas très sûr de savoir si le fondateur de Facebook est parti aussi, mais effectivement, il y a un risque d'exil fiscal, même dans le cas d'une taxation exceptionnelle. Un certain nombre d'entre eux sont partis, donc soit en Floride, soit au Nevada, soit au Texas. Et effectivement, le risque pour la Californie, c'est que ce sont quand même des gens qui payent de l'impôt sur le revenu aujourd'hui. Donc, au bout d'un certain temps, on va dire qu'on va avoir moins de recettes fiscales quand même sur l'impôt sur le revenu. Donc, dans 25 ans, en gros, on se dira peut-être que c'était une mauvaise chose de les faire partir. Donc, l'exil fiscal, c'est un vrai risque. En même temps, il est quand même limité très fortement par le fait que c'est une taxation exceptionnelle.
0: Mais justement, là où on voit donc les conséquences que cela pourrait avoir, est-ce que, par exemple, le fait qu'Elon Musk ait déménagé, il était Californien avant.
1: Oui.
0: Donc le fait qu'il ait déménagé au Texas, est-ce que c'était en raison de ses aléas fiscaux? Non.
1: Je ne sais pas. Il y a aussi, je pense, chez lui un aspect peut-être idéologique. Enfin, je veux dire, il n'est pas forcément complètement en ligne avec ce que fait la Californie, avec la Californie en général. Donc je pense que pour lui, tout s'aligne. En plus, il se trouve qu'une partie de ses intérêts économiques sont aussi dans un autre état. Donc, c'était complètement logique. Mais c'est vrai qu'il y a un risque, je pense, pour la Californie, si elle était toute seule à faire ça, d'apparaître comme l'État aux États-Unis, qui est beaucoup plus à gauche et qui est donc de moins en moins un bon État ou faire fortune. Donc, je pense que c'est des interrogations que les Californiens vont avoir. Mais en même temps, encore une fois, normalement, une taxe exceptionnelle... Le problème, c'est un petit peu comme en France. Quand on dit taxe exceptionnelle, on se dit, est-ce qu'ils ne vont pas recommencer un jour? Parce que si vous l'avez fait une fois, vous pouvez le refaire. Et c'est un petit peu cette question, je pense, qui va se poser en Californie. Et je pense que c'est le débat qui va avoir lieu d'ici novembre.
0: Bon, il y a quand même une difficulté pour l'expatriation. C'est que ça veut dire quitter l'écosystème de la Silicon Valley pour ces gens qui sont majoritairement dans la tech?
1: Alors, pas forcément, parce qu'en fait, il s'agit que de résidence fiscale. Donc, il suffit... Alors, c'est pas... Il faut voir juridiquement. Est-ce que ce qui va être pris en compte, c'est leurs intérêts économiques de manière proportionnelle?

0: proportionnée. C'est un petit peu comme en France, hein, la notion de résidence fiscale, elle est assez complexe. Donc, il y a le fait de passer effectivement une majorité de son temps dans un État, donc ça, c'est important. Mais aussi le fait d'avoir des liens familiaux, le fait d'avoir des liens économiques, des liens sociaux. Et tout ça est difficile à déterminer. A priori, ils pourraient garder quand même une partie significative de leur activité dans la Silicon Valley, tout en étant effectivement résident fiscal d'un autre État. Donc effectivement, c'est une question. Est-ce qu'il faut qu'il bouge après le siège social? Est-ce qu'il faut qu'il bouge?
1: Mais j'imagine qu'il va y avoir un certain nombre de garde-fous de prix, parce que faute de quoi, ça va être la foire à la saucisse de l'invention de l'exit fiscal. Quoi.
0: Oui, mais c'est vrai que la notion de résidence fiscale, surtout dans un monde où on a comme ça des gens qui sont très mobiles et qui ont des intérêts économiques qui sont répartis sur l'ensemble du territoire, c'est une notion qui est difficile en fait et c'est vrai qu'il va peut-être être qu'il va peut-être falloir réfléchir à cette notion.
1: Jensen Huang, le patron d'NVIDIA, a déjà dit qu'il accepterait de payer cette taxe.
0: Oui, alors c'est le seul, mais effectivement, lui...
1: S'en fait, hein.
0: Il s'en fait. Donc sur les 250, effectivement, lui, il est plutôt content. Enfin, il est plutôt content. En tout cas, il est pour, il trouve ça normal. Et c'est vrai que leur enrichissement a été absolument incroyable. Donc c'est vrai que on peut se dire ils ont eu de la chance, en quelque sorte, en partie. Alors, ils ont un talent, mais en même temps, ils ont eu de la chance. C'est vrai que si l'ensemble du monde ou si l'ensemble des États-Unis, au moins, réussissaient à se mettre d'accord pour faire une taxe comme ça, moi, je pense que ce serait plutôt une bonne chose. Le problème, il est que dans un monde ouvert, il y a de la concurrence fiscale entre États américains et entre États du monde encore plus.
1: Pour donner un exemple par rapport à Jensen Huang, donc NVIDIA est l'une des premières, sinon la première société à avoir franchi les 5000 milliards de capitalisation boursière. Pour donner un exemple par rapport au pauvre Bernard Arnault, LVMH, c'est 250 milliards.
0: Oui, alors Bernard Arnault détient une plus grosse part hein, de son entreprise, mais effectivement, il est, c'est là qu'on on se rend compte que le futur, malheureusement pour nous, il est plutôt, a priori, enfin les investisseurs pensent qu'il est plutôt dans ces entreprises de la tech que dans nos entreprises, on va dire, de la vieille Europe, sur le luxe, ils sont des choses un petit peu plus connues, un petit peu moins innovantes.
1: Oui, ça veut dire que par rapport toujours à NVIDIA, NVIDIA a un taux de marge sur ses puces de 70-75%, ils sont en situation de monopole. Vuitton, on disait que le luxe, c'était la martingale, a un taux de marge de 30% au maximum. Et donc, il n'y a pas photo sur la capacité des uns et des autres à créer de la richesse.
0: Et puis, il y a un risque, effectivement, à venir de se dire, est-ce que c'est pas plus facile en quelque sorte de faire des sacs à main, enfin, parce qu'il y a un aspect image de marque qui est très important dans la valorisation de LVMH, c'est quelque chose qui est peut-être plus fragile qu'une avance en termes de technologie comme l'ont un certain nombre d'entreprises dans les semi-conducteurs et les puces. Ouais.
1: Quelles vont être les garanties prises pour empêcher donc ces gens de partir? Alors, vous l'avez dit, comme c'est un impôt rétroactif, c'est possible un impôt rétroactif?
0: Alors, c'est pas vraiment rétroactif parce que ça a été annoncé en novembre. C'est juste qu'ils avaient seulement un nombre de semaines. Ils avaient 6 semaines pour... partir, ce qui est quand même un petit peu limité, mais il y en a un certain nombre qui l'ont fait, donc c'est pas rétroactif du coup, puisque ça a été annoncé, et donc au 1er janvier 2026, s'ils étaient toujours là, effectivement, ils seraient touchés par cette taxe.
1: Que vont devenir ces 100 milliards de dollars s'ils sont donc levés?
0: Oui, c'est pas encore fait. Hein.
1: Non, s'ils sont levés, si le référendum donne effectivement gain de cause aux partisans de cette taxe, à quoi ça sert?
0: Donc la logique, c'est qu'il y a des coupes budgétaires très importantes de l'État fédéral sur les programmes de santé aux États-Unis, en Californie, pour les plus pauvres notamment, et le but c'est d'éviter justement des coupes budgétaires, et c'est pour ça que un certain nombre de gens ont proposé effectivement une taxation des milliardaires. Donc la logique, c'est pas vraiment de réduire les inégalités, c'est plutôt de trouver de l'argent dans un contexte où on a du mal à en trouver.
1: Est-ce que ça pourrait faire des émules parmi les autres États, parce que c'est ça en fait aujourd'hui l'enjeu?
0: Ce serait une bonne chose, je pense que ça fasse des émules. L'idéal, ce serait qu'il y ait une taxation, encore une fois, au niveau des États-Unis tout entier, ce qui empêcherait ce genre de comportement, et même au niveau mondial, pour empêcher de faire la concurrence fiscale entre pays. Je suis pas très optimiste pour ça, parce que parce que la tendance, alors il y a eu un moment, un mouvement au G20 notamment, pour discuter d'une taxe mondiale sur les patrimoines, mais force est de constater que pour le moment, on a plutôt un retrait par rapport à ça. Les États-Unis, évidemment, ont la présidence du G20 et ils sont plutôt contre ce genre de choses. Donc je pense que, voilà, je suis assez pessimiste.
1: François Géroc, merci beaucoup de nous avoir exposé cette taxe possible si le référendum, bien entendu, l'emporte. Dans quelques minutes, aux environs de 7h40, on va évoquer l'affaire Bruel, recueillir la parole des victimes. Nous serons en compagnie de Marine Turquie, elle est journaliste au service enquête de Mediapart et elle est à l'origine de la révélation de l'affaire Patrick Bruel. 7h30 sur France Culture. Et voici le journal de l'écho d'Anne-Laure Chouin. Bonjour Anne-Laure.
2: Bonjour. Bonjour Guillaume, bonjour à toutes et à tous. Il s'ouvre à Mexico, le mondial de football, ce soir à 21h. Une coupe du monde dispatchée entre trois pays, Mexique, États-Unis et Canada. Une coupe qui n'aura jamais fait jouer autant d'équipes nationales et sans doute jamais occasionné autant d'impacts environnementaux négatifs. Un mondial de la démesure qui s'annonce également extrêmement lucratif, sans doute le plus lucratif de l'histoire. On a déjà évoqué le sujet ici, notamment celui du prix des billets pour assister au match, soumis à la tarification dynamique des prix qui se sont envolés parfois à plusieurs milliers d'euros la place. Bonjour Marion Ferrer.
3: Bonjour Anne-Laure, bonjour à tous.
2: Vous signez ce matin le Décryptage Éco autour de l'impact de l'économie du mondial sur le jeu, le tout au profit des diffuseurs.
3: Cette édition 2026 de la Coupe du Monde va en effet voir apparaître de manière systématique les pauses fraîcheurs des interruptions au milieu de chaque période de jeu, et ce pendant 3 minutes. Officiellement, ces pauses ont été mises en place pour permettre aux joueurs de s'hydrater en cas de forte chaleur. À la différence donc cette année qu'elles sont obligatoires et non conditionnées à la météo. Une manière pour Luc Arondel, économiste au CNRS et spécialisé dans l'économie du sport, d'adapter le football, ce sport européen qui se joue en 90 minutes, normalement avec une seule pause, aux standards américains.
4: C'est vrai que c'est le fait aussi de l'organiser aux États-Unis. Quand Infantino a dit que voilà, il s'adaptait à l'économie de marché qui réglait un petit peu les sports collectifs aux États-Unis, c'est en partie vrai. Mais si on regarde les sports collectifs, comment ils sont structurés aux États-Unis, c'est souvent des cartons. C'est des cartons au basket.
3: Le football américain, lui aussi, se joue en 4 cartons. Autre exemple, le baseball, qui lui se dispute en 9 manches. Gianni Infantino, le président de la FIFA, la Fédération internationale de football, s'est donc plié aux exigences économiques du président américain. Car aux États-Unis, chaque rencontre sportive est une vitrine pour les marques, les annonceurs. Chaque minute pendant les pauses est monétisée. Et pendant ce mondial, la mi-temps de la finale, elle aussi, va être allongée de 15 à au moins 25 minutes pour faire place à un concert inédit pendant lequel les logos et les annonces des marques seront largement visibles en tribune. Et ce sont les diffuseurs télévisés qui vont principalement bénéficier de ces nouveaux aménagements.
2: Car cette année, Marion, les diffuseurs ont dû mettre la main au porte-monnaie plus que d'habitude pour obtenir les droits télévisés.
3: Avec 48 équipes sélectionnées cette année contre 32 pour les éditions précédentes, la FIFA a en effet fait grimper les enchères, confirme l'économiste Luc Arondel.
4: Ça a permis de négocier quand même des droits TV avec beaucoup plus de pays. Donc les droits TV ont augmenté pratiquement d'1 milliard entre l'édition du Qatar et l'édition des USA. Donc c'est quand même pas négligeable.
3: Et la facture est salée. En France, par exemple, M6 a obtenu la diffusion en clair et donc gratuite de 54 matchs, dont tous ceux de l'équipe de France, pour la modique somme de 120 millions d'euros, c'est 50 millions de plus que TF1 en 2022 lors de la Coupe du Monde au Qatar. Alors avec la multiplication de ces écrans publicitaires, M6 compte bien retomber sur ses pieds. Des secondes qui se revendent à prix d'or. En cas de qualification des Bleus en finale, on estime que la diffusion de 20 secondes de publicité sur M6 serait commercialisée 425 000 euros. Une somme encore bien faible si l'on compare aux standards américains. Lors du Super Bowl, principal événement sportif aux États-Unis, les 30 secondes de spot publicitaire s'arrachent entre 8 et 10 millions de dollars.
2: Merci Marion Ferrer, on vous réécoute en ligne. On passe à l'actualité économique en bref. L'inflation se confirme aux États-Unis, elle est même galopante depuis depuis le déclenchement de la guerre au Moyen-Orient et vient se heurter aux promesses de Trump en début de mandat qui avait promis de redonner du pouvoir d'achat aux Américains. En mai, les prix ont augmenté de 4,2% sur un an contre 3,8% en avril. Une très forte accélération suscitant une réaction incohérente du président américain qui a déclaré aimer l'inflation, je cite. Par ailleurs, l'inflation dite sous-jacente, c'est-à-dire hors variation de l'énergie et de l'alimentation, est désormais de 2,9% sur un an. Il coûte, par exemple, plus cher de se faire soigner à l'hôpital. Autre grande ligne de la politique économique de Donald Trump, les droits de douane. Le Trésor américain a dû en rembourser 22 milliards de dollars le mois dernier, après que ces nouvelles taxes ont été annulées par la Cour suprême. Le montant total du trop perçu par l'État américain a été estimé à 166 milliards de dollars. Et puis alors qu'un sommet du G7 se tient bientôt à Évian, des ONG réclament au pays des engagements clairs en faveur de l'aide au développement. Ces pays du G7 ont coupé l'année dernière 48 milliards de dollars d'aide publique, selon Oxfam France. Les ONG réclament que les États riches mobilisent 0,7% de leur revenu national brut pour cette aide et qu'ils permettent des annulations de dettes qui sont insoutenables pour nombre de pays, pour la France. Lors d'un échange avec des représentants de la société civile, Emmanuel Macron a attribué cette baisse de l'aide publique au développement à des finances publiques dégradées, mais aussi au compromis budgétaire rendu nécessaire par la perte de sa majorité parlementaire. Enfin, au cœur des griefs des ONG, le choix français de ne pas fâcher Donald Trump et donc de ne pas parler de changement climatique lors de ce G7 à Évian, auquel la société civile ne pourra par ailleurs pas participer, contrairement à l'usage.
1: 7h35 sur France Culture. Quels seront les principaux titres du 8h, les titres que Margot Delpierre développera alors?
2: Elle reviendra sur l'escalade en cours en Iran qui pourrait bien gâcher la fête du mondial du football qui s'ouvre ce soir aux États-Unis. La nationalisation d'ArcelorMittal en France est au menu de la niche parlementaire communiste. Et puis la toute première épreuve anticipée du bac de maths pour les élèves de première se déroule aujourd'hui sans calculatrice.
1: Eh ben voilà, ils n'auront pas de calculatrice, voilà, et ils pourront vous compter sur vos doigts, ça va être compliqué, vous avez un gros pincement sur vos doigts. 7h36 sur France Culture.
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1: La revue de presse internationale. Bonjour Catherine Dutu.
6: Bonjour Guillaume, bonjour à toutes et à tous.
1: L'Ukraine est-elle derrière l'assassinat d'un haut gradé russe tué près de Moscou?
6: C'est ce qu'affirme le média indépendant russe Insider ainsi que Medusa après l'explosion mardi matin vers 5h30 d'une voiture à Balachika, un quartier résidentiel près de Moscou très prisé des militaires et d'anciens combattants, précise The Telegraph. L'homme tué, Damir Davidov, c'était le chef des missiles russes, titre The Telegraph. Le responsable des munitions de Vladimir Poutine, ajoute The Independent. Damir Davidov, 57 ans, était depuis longtemps dans le collimateur de Kiev pour sa participation à des crimes de guerre, souligne Insider. Ce général russe était directement impliqué dans la planification et l'organisation de l'invasion militaire russe du 24 février 2022. Un terroriste militaire, accuse RBK Ukraina. Des explosifs étaient dissimulés sous sa voiture, une BMW, et ils ont été déclenchés mardi matin, à distance, affirme encore Insider, pour qui les services de sécurité ukrainiens, SBU, sont derrière cet assassinat, filmé d'ailleurs par des caméras de vidéosurveillance. Il s'agit en tout cas du quatrième général russe tué depuis 2022, note la Libre Belgique. Un autre gradé avait d'ailleurs trouvé la mort en avril 2025, lui aussi dans l'explosion de sa voiture dans ce même quartier, rappelle Medusa.
7: Ukraine has not commented on Davidov's death. However, Kiev has previously claimed responsibility for a number of attacks.
6: L'Ukraine n'a pas commenté la mort de Damir Davidov, mais Kiev a déjà revendiqué la responsabilité de plusieurs attentats visant de hauts responsables militaires russes depuis le début de l'invasion de l'Ukraine, souligne The Independent. Et cette mort survient dans un contexte de tension croissante entre Moscou et l'Occident. Un ministre russe a récemment menacé de déployer l'arme nucléaire si la sécurité de la Russie était menacée par l'OTAN. Parallèlement, l'Ukraine L'Union européenne propose de nouvelles sanctions contre Moscou, contre les banques russes, les réseaux de crypto-monnaies, la production de drones, les entreprises d'hydrocarbures. Et puis, cet attentat à la voiture piégée contre ce général russe ravive les craintes d'assassinat chez Vladimir Poutine, remarque RBK Ukraina. Pour preuve, dans la région de Novgorod, à près de 400 km au nord de Moscou, des équipements défensifs dignes de ceux du front en Ukraine ont été installés près de l'une des résidences de Vladimir Poutine, affirme RBK Ukraina. Par ailleurs, crainte de voir le système de surveillance spéciale qui protège le maître du Kremlin et ses proches être utilisé par les ennemis de la Russie, et ce, grâce à l'intelligence artificielle, précise le Financial Times. C'est pour cela que les services de sécurité russes ont désactivé certaines parties de ce système de surveillance, distinct d'ailleurs des 300 000 caméras qui surveillent les citoyens russes. Ce système n'a été remis en marche qu'après que des ingénieurs l'ont examiné pour le couper hermétiquement d'Internet, ajoute le Financial Times. Des précautions exceptionnelles prises après que les services de renseignement israéliens ont, eux, exploité une quantité considérable d'images vidéo provenant des caméras de circulation en Iran afin de déterminer avec précision le lieu et l'heure d'une réunion le 28 février pour assassiner l'ayatollah Khamenei et ses plus proches collaborateurs. Cet assassinat a été une démonstration spectaculaire d'une avancée technologique naissante, souligne le Financial Times, l'utilisation de l'IA pour analyser des millions d'heures de vidéos collectées par des milliers de caméras afin de localiser et de surveiller des cibles.
1: Et faire avancer l'intelligence artificielle et les systèmes de surveillance, Catherine, c'est aussi ce que fait la Chine en ce moment.
6: Alors que Pékin exploite déjà l'un des systèmes de surveillance les plus complets au monde, souligne le South China Morning Post et le Financial Times, la Chine peut déjà surveiller de vastes pans de sa population, traquer notamment les membres de la minorité ouïghour au Xinjiang. Et bien désormais, les forces de police locales en Chine modernisent les infrastructures vieillissantes du pays avec des systèmes de suivi encore plus performants, annonce le Financial Times. Non seulement avec des robots policiers d'un mètre 80 en uniforme, comme le décrivent CNN et NBC News, ces robots gèrent la circulation dans des villes chinoises comme Chengdu et Shanghai, mais aussi avec des équipements de sécurité dotés d'IA qui prétendent pouvoir analyser l'état mental et même le niveau de risque de suspects potentiels. C'est ce qu'ont déclaré des chefs d'entreprise cités par le South China Morning Post. Selon eux, l'IA permet de réduire les besoins en personnel des forces de police et d'améliorer leur efficacité dans un contexte de pénurie d'agents. Pékin pousse également ses forces de police vers ce que l'on appelle la police prédictive, la possibilité supposée d'anticiper le comportement d'individus. Et ces deux dernières années, des entreprises chinoises comme Hikvision et Huawei ont commercialisé des produits qui intègrent des modèles de langage complexes. Ils fonctionnent grâce à des semi-conducteurs puissants, entraînés à prédire ou émettre des alertes concernant des comportements type conduite erratique, des attroupements, des intrusions non autorisées. En clair, la police n'a plus besoin de visionner manuellement des enregistrements. Il lui suffit de saisir une requête textuelle dans le système qui retrouve automatiquement des images, explique le Financial Times. Le China Digital Times dénonce, lui, depuis les États-Unis, un totalitarisme numérique en Chine.
1: Merci beaucoup, Catherine Dutube, pour cette revue de presse internationale. Donc, quelques instants, retour en France au sujet de Patrick Bruel. La chute, c'est la une du Parisien, mise en examen pour viol. Le chanteur a été inculpé de viol, de tentative de viol, d'agression sexuelle et harcèlement sexuel après 48 heures de garde à vue. Comment recueille-t-on la parole des victimes ? Dans quelques secondes, nous serons en compagnie de la journaliste à Mediapart, Marine Turki, qui est à l'origine de la révélation de l'affaire Patrick Bruel. 7h42 sur France Culture.
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1: Patrick Bruel, mis en examen pour viol, le chanteur a donc été inculpé. Un juge devait décider dans la soirée de sa possible incarcération, ce qui n'aura pas lieu. Marine Turki, bonjour.
11: Bonjour.
1: Vous êtes journaliste au service enquête de Mediapart à l'origine de la révélation de l'affaire Patrick Bruel. Je vous ai invité pour évoquer justement la manière dont on recueille la parole des victimes, puisque c'est quelque chose que vous faites depuis des années, mais peut-être justement par rapport tout d'abord à la situation juridique de Patrick Bruel, un point.
11: Actuellement, il est mis en examen pour les faits dénoncés par 4 femmes. Parmi elles, il y a une ancienne Miss Alsace, Florie Matrébert, dont on a révélé le témoignage. Elle dénonce un viol qui aurait eu lieu au domicile de Patrick Bruel en 2008. Elle dit qu'elle l'a rencontré au concours Miss France, qui lui a dit « ça ne fait que commencer pour toi cette carrière », qui l'aurait laissé entendre qu'il pouvait l'aider, donner des contacts, et puis elle

0: dit s'être retrouvée chez lui et pas du tout une discussion artistique ou professionnelle qui se serait jetée sur elle. D'autres femmes qui sont masseuses pour certaines d'entre elles, enfin employées dans des instituts de soins ou des spas de luxe, racontent un petit peu la même chose. Un homme en cabine de massage qui là aussi demanderait ou sous-entendrait qu'il voudrait des prestations caractère sexuel. Elle dénonce pour certaines du harcèlement sexuel ou des agressions sexuelles. Donc quatre femmes et puis une attachée de presse belge aussi qui a beaucoup témoigné dans les médias et qui dénonce une agression sexuelle qui serait intervenue dans le cadre de son travail, hein, une promotion d'un film avec Patrick Bruel en 2010. Ces quatre-là ont obtenu une mise en examen. Quatre autres cas sont à l'étude. Il est placé sous le statut intermédiaire de témoin assisté. Il n'est pas placé en détention provisoire comme le demandait le parquet. Ça a été évidemment une bataille, je pense, avec les avocates de Patrick Bruel qui ont dû faire valoir qu'il n'y a pas de risque de récidive sans doute et pas de pression possible sur les témoins. J'imagine que c'est ce qui a été invoqué.
1: Et une sensation que j'ai, par exemple en discutant avec ma tante, c'est un cas particulier que j'ai autour de moi, un émoi particulier au sujet de Patrick Bruel. Vous qui avez enquêté à ce sujet, Marine Turki, qu'est-ce que vous avez vous aussi découvert en matière d'attitude de l'opinion publique ?
0: Je pense qu'il faut en finir avec la surprise. Il faut arrêter d'être surpris quand des affaires de violences sexuelles surgissent, parce qu'en réalité, il n'y a pas un profil type. C'est tous les milieux sociaux, c'est tous les profils. Mais Patrick Bruel, c'est le chanteur des adolescentes dans les années 90. C'est un chanteur extrêmement populaire. C'est une icône de la variété française. Donc c'est difficile pour beaucoup de gens de se projeter dans les accusations qu'on lit aujourd'hui, qui se retrouvent dans les mains de la justice et dans la presse. Il a beaucoup joué de cette image de chanteur romantique, de séducteur qui, je crois, est une image aujourd'hui écornée. La séduction, ce ne sont pas les violences sexuelles. Et d'ailleurs, beaucoup de fans de Bruel disent « mais il n'a pas besoin de violer Patrick Bruel, il a des hordes de femmes qui l'attendent partout ». Et justement, il faut bien comprendre que ces affaires de violences sexuelles ne sont pas des affaires de pulsions sexuelles. C'est des affaires de domination, d'abus de pouvoir. Et c'est ça qui est aujourd'hui sur la table. Patrick Bruel est accusé d'avoir abusé de sa notoriété et de son pouvoir pour obtenir des faveurs sexuelles, pour se jeter, je reprends les termes de ses plaignantes, sur elle lors de rendez-vous professionnels notamment. Parce que c'est ce qui revient beaucoup, dans les loges, à son domicile, dans les cabines de massage aussi. Et ces femmes, le point commun, c'est qu'elles n'avaient pas de pouvoir. Ce sont des figurantes, ce sont des masseuses, ce sont des costumières, ce sont des chanteuses en début de carrière, ce sont des figurantes, ce sont des gens qui n'ont pas de pouvoir par rapport à cette star qui est Patrick Bruel depuis les années 90.
1: Ce qui est intéressant dans l'histoire de cette affaire, Marine Turki, histoire que vous avez suivie depuis le début, c'est qu'en fait, il y a au moins deux dates. Et alors, il y a donc à l'été 2019, une masseuse qui porte plainte, qui évoque les violences sexuelles subies. Et puis, nouvelle plainte en 2021, une autre femme dépose plainte pour viol. 2019, 2021, et finalement, cette affaire, elle n'éclate qu'en 2026. Pourquoi ?
0: Alors moi, j'enquêtais déjà dès 2018, en marge d'une autre enquête sur des violences sexuelles. On m'avait parlé de Patrick Bruel, j'avais eu vent de 3 témoignages, mais à l'époque, ce n'était pas le moment pour ces femmes de parler. Elles estimaient que MeToo avait eu très peu d'impact en France, que la parole des femmes n'était pas suffisamment entendue. Elles avaient peur, pour le dire simplement, d'être rayées de la carte, d'avoir des conséquences professionnelles. Donc je n'avais pas été en mesure de faire mon enquête. Un an plus tard, vous l'avez dit, il y a eu les signalements, les plaintes de plusieurs femmes qui travaillent comme masseuses ou esthéticiennes dans des instituts de soins. Et c'est important parce que la justice, à l'époque, a eu pas moins de 9 témoignages entre ses mains de femmes qui ont signalé des faits. Pourquoi ? Parce que le signalement de la première masseuse corse a été médiatisé dans Le Parisien et que du coup, évidemment, d'autres se sont manifestés. La justice a classé cette enquête sans suite. Et ensuite, elle a classé, vous le disiez, une plainte d'une jeune femme qui s'appelle Ophélie Fachefer qui a dénoncé des faits en 2021. Ça a été classé en 2022. Le parquet de Nanterre a fait le choix inverse hier en demandant la mise en examen de 9 cas, dont 7 dont il avait déjà connaissance, lui et la justice belge.
1: Alors là, il faut que vous nous expliquiez pourquoi la justice décide de classer donc à 2 reprises, alors que pour les mêmes faits, elle décide donc de poursuivre aujourd'hui.
0: Je pense déjà que la justice, elle fait partie de la société et elle avance tout comme la société avance sur ces sujets. Le regard sur ces sujets de violence sexuelle avance et on apprend à regarder autrement ces affaires. Par ailleurs, quand on lit le dossier, je l'ai fait, hein, ce dossier de 2019, je l'ai parcouru, on voit qu'il y a des failles. Il y a une plaignante suisse, sa plainte est transmise par les autorités suisses et elle n'est pas auditionnée, cette femme. Elle n'est jamais auditionnée et c'est classé sans suite. Il y a aussi un interrogatoire un peu léger de Patrick Bruel dans un premier temps après le signalement de cette masseuse corse. Il est tout simplement convoqué évoquait la gendarmerie de Châlons-en-Champagne. Pourquoi Châlons-en-Champagne? Parce qu'il est en concert là-bas. Donc, c'est un interrogatoire très court, très léger. Il va falloir attendre un an et demi après pour qu'il soit auditionné en garde à vue par les policiers à l'époque. Mais je crois que ce dossier n'a pas été regardé.

0: assez suffisamment dans ses similitudes, parce que ces femmes dénoncent des faits qui sont extrêmement similaires. Parfois, on a l'impression de lire plusieurs fois le même récit de ces femmes, et notamment s'agissant des esthéticiennes et masseuses. À l'époque, ça a été de fait classé assez vite. Il a entendu en novembre 2020, un mois plus tard, le parquet classe l'ensemble. Et ça a été un classement global pour infraction insuffisamment caractérisée, en résumé, un faute de preuve, si vous voulez.
1: Faute de preuves, mais alors, est-ce que ça veut dire que la multiplication des témoignages confère une forme de preuve au pluriel supplémentaire ?
0: Dans ces affaires de violence sexuelle où les preuves matérielles viennent parfois à manquer, où les témoins directs, c'est parfois l'accumulation des témoignages similaires de plaignantes qui va faire, si ce n'est la preuve, au moins le faisceau d'indices graves et concordants qui est nécessaire pour la justice pour mettre en examen le mis en cause. C'est ce qui se passe aujourd'hui. C'est-à-dire qu'à un moment donné, s'il y a des dizaines de femmes qui racontent des choses similaires, que ce soit dans les loges, à son domicile ou dans les cabines de massage, forcément ça dessine ce que les policiers appellent un mode opératoire. C'est pour ça qu'aujourd'hui, même les témoignages prescrits vont colorer le dossier et vont permettre d'étayer ce fameux mode opératoire présumé.
1: Ces femmes, vous les avez toutes entendues, vous en avez d'ailleurs probablement entendu d'autres aussi, Marine Turki. Et comment fait-on lorsqu'on est journaliste et qu'on enquête sur ces affaires? Est-ce que vous sollicitez ces témoignages? Est-ce que ceci arrive à vous?
0: On a révélé effectivement 25 des 30 témoignages qui sont sortis dans la presse. C'est un temps long. Il y a le temps du recueil de la parole et le temps de la vérification. Le temps du recueil de la parole, il se fait de différentes manières. Parfois, on a des pistes, on a vent de témoignages et on va directement voir ces femmes. Par exemple, Danielle Elsner, la patronne d'Unifrance, c'est moi qui l'ai contactée en 2018 parce qu'on m'a dit qu'elle aurait des choses à dire, qu'il s'était passé quelque chose au festival d'Acapulco en 1997 où elle était ainsi que Patrick Bruel. Dans ces cas-là, on essaie d'approcher ces personnes, de leur dire « Est-ce que vous accepteriez de me raconter les choses ?» Mais parfois, c'est elle qui nous contacte, ou des proches, ou des témoins. Il y a toutes sortes de manières par lesquelles ça nous arrive.
1: Des femmes ont refusé de vous parler ?
0: Bien sûr, des tas de femmes ont refusé en disant qu'elles n'avaient rien à dire, alors que je savais qu'il y avait sans doute des choses, mais il faut respecter aussi ce nom, parfois. C'est très difficile de prendre la parole contre le chanteur le plus populaire français. Et pour plein de raisons qui leur sont personnelles, parfois ce n'est pas le moment de la parole pour elles. Donc, c'était le cas pour Danielle Elsner. À l'époque, elle m'a dit qu'elle n'avait pas envie de parler. J'ai attendu 7 ans, je l'ai recontactée l'année dernière, et puis elle a réfléchi, elle a mis 2 mois à me répondre, et ça a été le moment pour elle de cheminer vers une parole publique. Et je dis bien publique parce que Danielle Elsner, elle a alerté pendant des années. Elle n'a pas été dans le silence, elle a toujours raconté son histoire. Elle l'a raconté au sein d'Unifrance, elle avait demandé une confrontation à Patrick Bruel via son agente, c'est important de le dire, en disant « Si on est amené à voyager ensemble à un voyage Unifrance dans le cadre d'un nouveau film, je veux une confrontation pour évoquer une confrontation en présence de son avocate, mais personnelle, pas devant
1: et
0: la justice. »
1: Pour
0: Ce qui s'est passé, c'est qu'en fait, ce voyage Unifrance n'a jamais eu lieu, mais par contre, la demande de confrontation a été faite à son agente, et Patrick Bruel a dit je ne sais pas de quoi il s'agit, mais en tout cas, il était ouvert à la discussion.
1: Lorsque l'on voit donc ces témoignages qui s'accumulent, Marine Turki, est-ce que l'on vérifie en quoi consiste votre travail de journaliste par rapport à ces paroles que vous avez recueillies?
0: Bien sûr, je disais tout à l'heure, c'est le temps de l'écoute d'abord et ensuite le temps de la vérification. Et ce temps de la vérification est très long. C'est-à-dire que qu'est-ce qu'on fait? On va vérifier tous les lieux, les dates qu'elle nous donne. Si une personne me dit « moi j'étais figurante sur tel film avec Patrick Bruel » ou « moi j'étais éclairagiste au Bataclan quand j'ai rencontré Patrick Bruel », je leur demande leur fiche de paye ou leur contrat ou des mails qui attestent de leur présence sur ce film. Je vais tout vérifier. Et c'est important parce que parfois il y a même des erreurs de date et c'est normal 30 ans après. Donc ce travail de vérification permet ça. Si elle cite des témoins, des gens qui auraient été présents, qui auraient entendu des choses, je vais contacter toutes ces personnes. Et l'autre chose qu'on fait, c'est qu'on va aller interviewer tous leurs confidents et confidentes. Si une personne me dit ben « moi j'en ai parlé à l'époque, à mon collègue, à ma meilleure amie, à mon conjoint », évidemment qu'on va aller voir ces personnes pour voir un petit peu si les récits sont similaires, si déjà à l'époque elles en avaient parlé, bien avant la médiatisation de l'affaire. C'est un travail très long.
1: Le fait que Flavie Flamand, qui est une personne connue, ait témoigné, est-ce que ça a tout changé ?
0: Ça a absolument tout changé. Alors, avant elle, il y avait déjà eu le témoignage de Danielle Elsner, je l'ai dit, qui a été une locomotive pour mon premier article. Sans la parole de Danielle Elsner, je pense que je n'arrivais pas à sortir ce premier article et elle a permis que la parole soit quand même entendue. Mais Flavie Flamand, ça l'a tout changé parce que c'est un tournant. C'est une animatrice connue, c'est une animatrice populaire. Elle a quelque part rééquilibré l'affaire. Elle a permis qu'on entende la parole des autres femmes et qu'on mette à l'abri ces femmes. Et ça a d'ailleurs été la réaction de beaucoup de femmes qui m'ont parlé. C'est enfin quelqu'un qui va un peu porter notre parole. Mais pour autant, Flavie Flamand est entendue parce qu'il y a les 29 autres femmes aussi. Donc c'est à la fois la quantité de témoignages et la parole d'une personne puissante, Flavie Flamand, qui permet à l'affaire d'être entendue.
1: Que lui reprochait Flavie Flamand ?
0: Flavie Flamand lui reprochait un viol qui aurait lieu alors qu'elle était mineure. Elle avait 16 ans, c'était à son domicile à Paris à l'époque, à son domicile à lui.

0: Donc un viol et non une relation consentie.
1: Tout à fait, elle est très formelle sur le fait que c'est un viol, sur le fait qu'elle était mineure, et elle dit sa certitude d'avoir été droguée à l'époque, puisqu'elle dit qu'il lui aurait offert un thé, qu'ensuite elle a eu un blackout total, et qu'elle s'est réveillée sur son lit, en voyant le plafond et en voyant Patrick Bruel, qui était, je la cite, en train de remettre son pantalon à elle, de lui reboutonner le pantalon, et il lui a dit « Allez, viens, je te ramène », il l'aurait déposé dans un hôtel près de la gare Saint-Lazare.
0: Et alors, par rapport à ça, que peut la police, donc, en matière d'investigation, puisque donc c'est une... ce sont des accusations qui portent sur des faits anciens. Qu'est-ce qui va se passer, Marine Turquie ?
1: Par exemple, la police va regarder la description par Flavie Flamand de cet appartement, si elle correspond à la réalité, si l'adresse est exacte. Elle va vérifier aussi s'il y a des témoins ou confidents éventuels. Et ça, c'est important parce que, par exemple, Flavie Flamand, lorsqu'elle a eu la main sur ses émissions, notamment RTL, elle a dit à ses productrices qu'elle ne voulait pas inviter Patrick Bruel, qu'elle souhaitait absolument pas l'inviter, et elle expliquait pourquoi. Bon, ces personnes, par exemple, vont être auditionnées. Même chose du côté de Patrick Bruel, qui peut-être mettra en avant certains témoins. Donc il y a des choses qu'on peut reconstituer, mais il faut aller les chercher, ces preuves, il faut aller chercher ce faisceau d'indices graves et concordants, et c'est un long travail, les policiers n'ont pas toujours le temps de le faire, notamment dans des affaires non médiatiques, mais c'est un travail qui est important.
0: Votre enquête dans Mediapart, Marine Turquie, montre qu'il y a eu des consignes dans le monde de la musique, par exemple, puisque c'est le monde dans lequel évolue notamment Patrick Bruel, pour que les femmes se taisent, c'est ça ?
1: Oui, vous savez, dans ces affaires, on entend souvent tout le monde savait. Alors on se méfie, nous, à Mediapart, du tout le monde savait, c'est parfois employé de manière excessive, il faut les vérifier, qui savait quoi, comment. C'est ce qu'on a fait. On a vérifié dans le cadre des enfoirés notamment. On a pu parler à une vingtaine de bénévoles, d'anciens responsables des enfoirés. Ce qu'on a pu montrer, c'est que lors des réunions de préparation, d'information aux bénévoles des Restos du Cœur en amont du spectacle des enfoirés, les femmes étaient prévenues du comportement présumé de Patrick Bruel et qu'il ne fallait surtout pas se retrouver en loge avec lui. Même chose dans des rédactions, dans des médias. On a démontré plusieurs cas dans notre enquête avec Samia Dechir qui montre que il y avait des consignes qui étaient données aux journalistes, notamment par exemple à TF1 dans l'émission 50 Minutes Inside. On disait qu'il fallait envoyer un journaliste homme, masculin, pour aller interviewer Patrick Bruel. C'est quelque chose qu'a confirmé le groupe TF1 et c'est important de le dire. Par principe de précaution, nous a dit TF1, on n'envoyait effectivement que des journalistes masculins.
0: Mais alors, par exemple, dans une association comme Les Enfoirés, puisque ça risque de nuire à l'association elle-même, comment explique-t-on le fait que ces associations préfèrent se taire plutôt que de parler ou de mettre à l'écart la personne en question ?
1: Il y a des enjeux financiers et réputationnels énormes. Les Enfoirés, c'est un spectacle qui est financé par TF1, diffusé par TF1, et Patrick Bruel, c'est un artiste TF1. Des tas d'émissions de variétés, de concerts, de productions de séries, de films sont associés à TF1. Le spectacle des Enfoirés, c'est une des plus grosses audiences de TF1 dans l'année. Donc il y a quand même des enjeux financiers. Mais par ailleurs, ces violences sont souvent, je parle de manière générale, banalisées, minimisées, aujourd'hui encore dans la société. Beaucoup préfèrent regarder ailleurs et justement se débrouiller avec des bouts de ficelle. C'est-à-dire que plutôt que de pas inviter Patrick Bruel, par précaution, on a choisi visiblement de prévenir les femmes. Et ça pose évidemment beaucoup de questions. On a déjà vu ça dans d'autres affaires. Là, il y avait vraiment des consignes dans différents secteurs qui étaient données et qui doivent aujourd'hui, évidemment, nous interroger. Je précise quand même que les Enfoirés l'ont écarté, Patrick Bruel, à la réception de nos questions le 28 mai. Quand on a envoyé nos questions pour toute cette grosse enquête, ils l'ont écarté quelques heures après.
0: Ils l'ont écarté en vous disant... On sait que c'est vrai ou on pense que c'est plausible par rapport à ce que l'on connaît.
1: Ils n'ont fait aucun commentaire sur ce point. Ils ont dit qu'ils ne feraient pas partie de l'édition 2027.
0: L'affaire Bruel, elle est inédite parce que on a connu des hommes célèbres qui ont été accusés de telles choses. Mais alors, par exemple, Depardieu, lui, était déjà un peu affaibli. PPDA était hors de l'antenne, sauf il avait encore une émission, mais il n'était en tout cas plus au JT.
1: Oui, c'est vrai, et on voit que ces enquêtes journalistiques sur des violences sexuelles, ou des accusations de violences sexuelles en tout cas, sortent souvent quand les personnalités sont en déclin. C'était le cas de Weinstein, mais c'est aussi le cas de Gérard Depardieu, qui était affaibli par sa proximité avec certains dictateurs et avec Vladimir Poutine en pleine offensive russe en Ukraine. Effectivement, Patrick Bruel, c'était pas le cas. Patrick Bruel, il est au sommet de sa carrière, il avait prévu une tournée de 58 dates pour la réédition de son album culte, il était à l'affiche d'une série, du théâtre, et c'est ce qui a rendu mon enquête difficile. J'ai cru que je n'allais jamais être en mesure de la publier parce que les femmes avaient trop peur de prendre la parole. Il a fallu, je vous l'ai dit, 7 ans pour y arriver, et l'enquête du mois de mars, ces femmes, elles tremblaient avant la publication. Il faut bien comprendre qu'elles ont essuyé les plâtres, toutes ces femmes qui ont parlé en premier.
0: Vous avez d'autres témoignages à venir ?
1: Absolument, on reçoit à Mediapart des témoignages très très nombreux en 10 ans de
0: très
1: travail
0: nombreux.
1: Sur ces violences sexuelles dans des affaires médiatiques. Je n'ai jamais reçu autant de témoignages.
0: Donc en plus de ces femmes qui ont déjà porté plainte.
1: Oui, bien sûr, ce sont des alertes de femmes qui se disent victimes à nouveau, de manière très massive, mais aussi de personnes témoins.
0: Massive.
1: Des personnes...
0: Est-ce que c'est quantifiable?
1: Je ne peux pas donner de chiffres, ce ne serait pas déontologique de ma part, vu que je viens de vous expliquer qu'on recoupait tout, qu'on vérifiait tout, mais je peux dire que c'est des dizaines et des dizaines de témoignages.
0: Marine Turki, journaliste au service enquête de Mediapart, on va continuer d'évoquer la parole des femmes et la parole des victimes. Vous serez rejointe par Pauline Chanu, documentariste, notamment à France Culture. Elle a publié Sortir de la maison hantée, c'est publié aux éditions La Découverte et ce livre vient de recevoir le grand prix des lectrices de Elle, catégorie non-fiction. 8h sur France Culture. Le journal de Margot Delpierre. Bonjour Margot.
2: Bonjour Guillaume, bonjour à toutes et à tous. À en croire Donald Trump, la guerre en Iran aurait dû être terminée depuis longtemps et pourtant Washington a encore frappé le pays cette nuit, alors que le mondial de foot accueilli en grande partie par les États-Unis commence ce soir.
0: Et puis nous vous détaillerons le rapport du Haut Commissariat aux réfugiés publié ce matin. On y apprend que près de 118 millions de personnes ont été déplacées de force fin 2025. C'est la première baisse en 10 ans.
2: C'est parti pour le français au bac. Demain, les élèves de première passeront les mathématiques. Nouvelle épreuve anticipée. Reportage à suivre. Le mondial de football commencera ce soir au Mexique, l'un des trois pays hôtes avec le Canada et les États-Unis, malgré de vives tensions entre Washington et Téhéran. L'armée américaine a encore frappé l'Iran la nuit dernière, qui en réponse divisait des bases militaires au Koweït et à Bahreïn. La République islamique promet aussi de prendre pour cible tous les navires s'aventurant dans le détroit d'Ormuz. Bonjour Franck Madvon.
3: Bonjour Margot, bonjour à tous.
2: Correspondant de France Culture à Washington, Franck, le conflit risque de gâcher la fête. C'est en tout cas ce que craint la Maison Blanche.
3: Oui, ce n'est pas ce que Donald Trump avait imaginé quand il a lancé une guerre contre l'Iran qui devait durer 4 à 6 semaines. Voilà plus de 3 mois que le conflit a démarré et le cessez-le-feu en vigueur ne ressemble plus à grand-chose. Washington vient donc de lancer une deuxième vague d'attaques contre l'Iran en riposte à la destruction d'un hélicoptère américain, frappe contre des radars et des défenses antiaériennes dans le sud du pays. Donald Trump a annoncé maintes fois un accord qui ne vient pas. L'Iran se moque de nous, dit-il, pour ne pas perdre la face, il prend le risque de relancer la guerre. Alors on n'en est pas encore là, l'escalade n'est pas inéluctable et le président américain continue à évoquer les négociations. Il a d'autres préoccupations actuellement, un gala de MMA dimanche à la Maison Blanche pour son anniversaire, un départ pour la France et le G7 d'Évian la semaine prochaine et surtout ce mondial qui démarre. Le soccer n'est pas une passion pour le président américain, mais Trump sait profiter de la lumière mise sur les événements sportifs. Il promet qu'il assistera à des matchs, même s'il va sans doute manquer le premier des États-Unis demain contre le Paraguay. En clair, si la ferveur s'empare du pays, Donald Trump sera certainement au rendez-vous et l'Iran peut être relégué au second plan.
2: Et le premier des 104 matchs de cette Coupe du Monde hors norme est prévu ce soir. Le Mexique face à l'Afrique du Sud. Un mondial perturbé comme rarement. Malgré tout, le président de la FIFA s'est montré plutôt combatif hier devant la presse. Il a aussi eu quelques mots pour Christophe Glaize et l'Algérie qui a condamné le journaliste à 7 ans de prison pour apologie du terrorisme. Gianni Infantino a réclamé une grâce présidentielle pour le Français dont il espère qu'il rejoindra la Coupe du Monde en cas de libération. La FIFA a d'ailleurs validé la demande de Reporters sans frontières de délivrer une accréditation au nom de Christophe Glaize, un geste salué par Thibaut Brutin, directeur général de RSF.
4: Ce que le président de la FIFA a dit dépasse ce que nous attendions. Voilà, il n'est pas sans savoir, Gianni Infantino, à quel point certains sont sceptiques sur certaines de ses politiques à l'égard des droits de l'homme. Et je crois que là, on a une démonstration qu'il est capable de sortir d'un registre qui est celui trop souvent de la langue de bois. Et je crois que on est dans une ère nouvelle au fond pour Christophe Glaize où une force est en mouvement, celle de la FIFA. Le mot qui me frappe dans la déclaration de Gianni Infantino, c'est cette idée de l'avoir avec nous d'ici la fin de la Coupe du Monde, avant la fin de la Coupe du Monde. Et si l'on regarde ce qui s'est produit avec d'autres cas de détenus en Algérie, il a fallu le concours d'autres républiques, d'autres pays. Et depuis longtemps, nous disons que la République du football viendra au secours de Christophe. Les yeux du monde entier vont être rivés vers les États-Unis, le Canada et le Mexique. Et la cause de Christophe Glaize est visibilisée dans tout cela. En Mondovision, nous aurons Christophe Glaize. Il y a d'ailleurs cette accréditation qui est une accréditation physique, cette chaise vide qui est une vraie chaise vide. Et puis tous ses confrères que je remercie, qui ont exprimé et qui vont exprimer leur solidarité à son égard lors de cet événement sportif. C'est une fois de plus une spirale de la générosité qu'on n'arrête pas comme ça.
2: Thibaut Brutin de Reporters sans frontières. Pour la première fois en 10 ans, le nombre de déplacés de force à travers le monde est en baisse et le nombre de réfugiés aussi légèrement, avec plus de 41 millions de personnes concernées. Mais ce rapport publié aujourd'hui par le Haut Commissariat aux réfugiés montre qu'il n'y a pas de quoi se réjouir pour autant, Jérémy Lanche.
5: Dans le détail, près des 3/4 des réfugiés proviennent de l'Afghanistan, du Soudan du Sud, du Soudan, de la Syrie, de l'Ukraine et du Venezuela. 2 fois sur 3, ce sont les pays voisins qui les accueillent. À cause de la multiplication des crises, la tendance désormais, c'est celle d'un déplacement qui s'éternise sur plusieurs années, voire plusieurs décennies, explique le haut-commissaire pour les réfugiés, Bahram Sali.
6: Ça veut dire vivre dans un camp de réfugiés sans avoir le droit de travailler, de se déplacer librement, d'avoir accès à l'éducation et à une protection sociale. Ça veut dire dépendre de l'aide humanitaire, pas temporairement, mais comme mode de vie permanent.
5: Autre tendance, et c'est une nouveauté, les retours sont au plus haut, une vraie fausse bonne nouvelle en réalité.
6: Beaucoup de retours ont eu lieu dans des pays où l'insécurité persiste. Et ce n'est pas la même chose de revenir volontairement dans une Syrie après la guerre civile que de devoir rentrer sous la contrainte en Afghanistan.
5: Et si on ajoute aux réfugiés les déplacés internes, c'est-à-dire les personnes qui ont dû fuir la guerre ou des catastrophes à l'intérieur même de leur pays, le nombre total de personnes déplacées de force dans le monde atteint les 117,8 millions. C'est plus que la population de la France et de l'Espagne réunies. Et c'est sans compter les personnes déplacées par le conflit au Moyen-Orient en 2026.
2: Jérémy Lanche à Genève pour RFI et France Culture. Le sort des migrants occupera le pape Léon XIV en visite aujourd'hui dans l'archipel des Canaries. L'an dernier, près de 1200 sont morts ou ont disparu sur la route vers ces îles espagnoles d'après l'Organisation internationale pour les migrations.
0: 8h06, c'est la suite du journal de Margot Delpierre. Patrick Bruel, dont on parle avec nos invités ce matin, la journaliste à Mediapart Marine Turki et la documentariste, notamment à France Culture, Pauline Chanu, qui nous rejoindra. Patrick Bruel, donc, n'a pas été placé en détention provisoire comme le réclamait le parquet de Nanterre.
2: Après 48 heures de garde à vue et un interrogatoire par des juges d'instruction, le chanteur de 67 ans a été placé tard hier soir sous contrôle judiciaire. Il est mis en examen dans 4 dossiers pour viol, tentative de viol, agression sexuelle et harcèlement sexuel. L'une de ses avocates, maître Fanny Collin, a pris la parole en sortant de l'audience.
7: La mise en examen de M. Patrick Bruel était envisagée pour 9 cas. Sur ces 9 cas, les juges d'instruction ont décidé de notifier une mise en examen pour 4 d'entre eux. Pour 4 autres cas, les juges d'instruction ont décidé de faire bénéficier à M. Patrick Bruel du statut de témoin assisté. Et pour le dernier, la prescription a été constatée et n'a donc pas été examinée. Les 4 juges d'instruction saisis ont refusé de solliciter la détention provisoire de M. Patrick Bruel et l'ont placé sous contrôle judiciaire. Le juge de liberté et de la détention a lui-même confirmé le placement sous contrôle judiciaire et a rejeté la demande de détention provisoire qui avait été formée par le parquet du procureur de la République. L'instruction débute, les investigations également, et M. Patrick Bruel participera naturellement à tous les actes de l'enquête et se tient à la disposition des autorités judiciaires.
2: Fanny Collin, avocate de Patrick Bruel, accusée en tout par une 30aine de femmes. Les obsèques de Liana, 11 ans, sont prévues demain dans le Gers, dans la plus stricte intimité. L'enfant a été retrouvée morte il y a une semaine. Le principal suspect n'avait jamais été interpellé ou convoqué malgré plusieurs plaintes et signalements pour des violences sexuelles sur mineurs. Estimant que Gérald Darmanin est responsable de toute la chaîne pénale où des dysfonctionnements ont été constatés, Olivier Faure, le premier secrétaire du PS, appelle le ministre de la Justice à démissionner. Cette affaire-là est bien plus ancienne. Raymond Miss et Gabriel Thiénot ont été condamnés pour le meurtre d'un garde-chasse en 1946 dans l'Indre. Aujourd'hui, tous les deux sont morts, mais à la demande de leur famille qui milite pour faire reconnaître leur innocence, la Cour de révision va se pencher aujourd'hui sur le dossier 80 ans après, Florence Turme.
8: Le 31 décembre 1946, le corps du garde-chasse Louis Boitard est retrouvé, tué de 4 coups de feu dans un étang de la Brenne. Gabriel Thiénot et Raymond Miss sont arrêtés avec 6 autres chasseurs. Les deux jeunes hommes vont d'abord passer aux aveux, puis clamer leur innocence. Il y aura 3 procès aux assises où ils seront à chaque fois reconnus coupables, finalement condamnés à 15 ans de travaux forcés avant d'être graciés par le président René Coty en 1954. C'est aussi le début d'un long combat judiciaire porté par un instituteur de la région, Léandre Boiseau,

0: et le fils de Gabriel Thiénot. Il leur a fallu 7 requêtes pour obtenir cette audience en révision sur la base d'un amendement de 2021 qui cible les condamnations prononcées à la suite d'aveux obtenus par l'usage de la torture. Mais François Saint-Pierre, l'avocat de Françoise Boitard, la fille du garde-chasse, âgée aujourd'hui de 85 ans, soutient que ce sont bien eux les coupables.
1: Je vous le dis bien sereinement, je suis absolument convaincu de leur culpabilité. Ce que je reproche à Léon Boiseau, c'est d'avoir créé un mythe dans la région de Châteauroux selon lequel Missé Thiénot était des martyrs. C'est faux. Évidemment que les méthodes policières étaient brutales à l'époque, ça ne veut pas dire qu'ils étaient innocents. La justice, aujourd'hui, doit redire clairement la vérité pour que ce mythe soit définitivement enterré. C'est totalement faux. C'est une falsification d'histoire.
0: La partie civile va faire citer les auteurs de deux livres qui soutiennent cette thèse de la culpabilité. La cour de révision, elle, devra dire si le dossier, désormais expurgé des aveux des deux condamnés, est de nature à créer un doute. En cas de cassation, Missé Thiénot serait alors reconnu innocent.
2: Alors que l'on rentre de plus en plus dans la campagne présidentielle, l'Assemblée nationale termine ses travaux avant la pause estivale. Aujourd'hui, les communistes ont la main sur l'ordre du jour de l'hémicycle à l'occasion de leur niche parlementaire. Et parmi les propositions de loi, une va débuter sa deuxième lecture, celle visant à nationaliser ArcelorMittal France, Adrien Toffolé.
3: C'est la France insoumise qui a porté en première lecture la proposition de loi. L'objectif, sauver les milliers d'emplois directs et indirects en relançant la décarbonation des hauts fourneaux pour faire de l'acier dit vert et préserver l'indépendance et la souveraineté de la France. Un vote historique de l'avis des communistes, socialistes, écologistes et insoumis, mais une première étape, souligne le député communiste Nicolas Sansu.
4: Quand elle a été adoptée le 27 novembre 2025, nous avions pris collectivement, les quatre groupes de gauche, la décision d'essayer d'aller au bout du processus législatif.
3: Mais en février dernier, coup d'arrêt au Sénat, la droite et le centre qui sont majoritaires rejettent le texte. Aujourd'hui, c'est au tour du groupe communiste de relancer le parcours législatif, toujours soutenu par le reste de la gauche, qui a bon espoir d'une nouvelle adoption par les députés, puis un probable nouveau rejet à l'automne par les sénateurs. Mais la stratégie ne s'arrête pas là, explique l'insoumise Aurélie Trouvé.
5: Une fois qu'il y aura la deuxième lecture, eh bien, ce sera au gouvernement et aux deux présidents de l'Assemblée de convoquer une CMP, une commission mixte paritaire, et de donner le dernier mot à l'Assemblée nationale pour que la loi soit promulguée. Donc vous comprenez bien que une fois que la deuxième lecture est finie, tout est prêt pour nationaliser ArcelorMittal et la pression est mise sur le gouvernement ou sur un futur gouvernement pour le faire.
3: Parce qu'effectivement, le gouvernement peut décider de ne pas convoquer de commission mixte paritaire, ce qui reviendrait à geler le chemin parlementaire du texte. Sans pour autant, et c'est le risque pour l'exécutif, enterrer l'idée, car les oppositions à gauche comptent bien faire de la nationalisation d'ArcelorMittal France un thème majeur de la présidentielle. Faire des adoptions de la proposition de loi des victoires sur lesquelles capitaliser, c'est ce qu'a déjà fait Jean-Luc Mélenchon dimanche dernier lors de son premier meeting de candidat, ou en faire une priorité de son élection.
2: Et comme en première lecture, des salariés et syndicats ont prévu de se réunir aux abords de l'Assemblée. Plus de 500 000 élèves de première sont en train de passer leur bac français avant les mathématiques demain. Nouvelle épreuve anticipée de maths qui se déroulera sans calculatrice. Elle est issue du tronc commun obligatoire pour tous les premières générales et technologiques. Un retour très demandé par les présidents d'universités et d'écoles d'ingénieurs qui ont constaté ces dernières années une baisse de niveau dans cette matière. Comment les élèves se sont-ils préparés? Hakim Kasmi s'est rendu au lycée Ravel dans le 20e arrondissement de Paris.
6: Alors, on est à 2x plus 2 égale à 0.
7: Pour leur dernière heure de cours, les élèves travaillent sur les dérivés et les fonctions, des notions que ne maîtrise pas vraiment Cyrée, qui a eu 7 de moyenne en mathématiques durant toute l'année. La jeune fille, qui a choisi les spécialités dans les matières littéraires, reconnaît qu'elle se serait bien passée des maths pour le bac.
8: Si on accumule des lacunes depuis tant d'années, devoir les rattraper en une année pour passer le bac, c'est plutôt compliqué. Surtout que cette réforme, du coup, elle est arrivée pour nous seulement cette année, donc on n'a pas eu de modèle pour nous adapter.
7: Il faut dire que le programme était très chargé cette année, avec en plus la difficulté pour les élèves de devoir composer demain sans calculatrice durant l'épreuve, une volonté assumée du ministère de l'Éducation, ce qui ne sera pas facile pour tout le monde, reconnaît Alicia Soraya, leur professeur de mathématiques.
9: Pour moi, le programme me semble assez ambitieux parce qu'il y a plusieurs chapitres à traiter. Et effectivement, on n'a qu'une heure et demie par semaine. Souvent, ce sont des élèves qui ont déjà des difficultés depuis longtemps, des lacunes qu'il faudrait déjà essayer d'assimiler. Comme en plus, il y a une épreuve à préparer avec des automatismes. Alors effectivement, cette épreuve génère un petit peu de stress pour les élèves parce qu'elle est entièrement sans calculatrice. Et c'est vrai que les élèves qui ont un peu plus de difficultés en maths, même ceux qui ont

0: photographe également, cinéaste connu pour son film Le thé au harem d'Archimède est mort cette semaine à 73 ans. Son roman Rue des Pâquerettes en 2019 avait reçu le prix littéraire de la Porte Dorée. Lui était sociologue et l'une des figures politiques les plus marquantes de la gauche suisse. Jean Ziegler est mort hier, il avait 92 ans. Météo France prévoit quelques averses dans le nord de l'Hexagone aujourd'hui, un temps plus doux, ensoleillé sur une moitié sud. 16 degrés cet après-midi à Brest, 18 à Paris et La Rochelle, 22 à Grenoble, 26 à Perpignan. 8h15, les matins, la suite Guillaume Erner.
1: Merci beaucoup Margot Delpierre. La suite avec la suite de l'affaire Bruel, la mise en examen pour viol du chanteur. On a évoqué le contexte de la libération de la parole des femmes en compagnie de la journaliste à Mediapart Marine Turki. Elle sera rejointe par une documentariste qu'on connaît bien, France Culture. C'est d'ailleurs une documentariste de France Culture, Pauline Chanu. Sortir de la maison hantée, c'est le livre qu'elle a publié chez la Découverte, et celui-ci vient de recevoir le grand prix des lectrices de Elle, catégorie non-fiction. Un billet politique avec vous, Jean-Lémarie, bonjour.
2: Bonjour à toutes et à tous.
1: Et les déserts médicaux.
2: Le manque de médecins, est-ce une fatalité?
1: On va en parler dans quelques secondes.
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1: Le billet politique, Jean-Lémarie, les déserts médicaux sont-ils une fatalité?
2: C'est un sujet immense et la politique n'arrive pas à le régler. L'accès aux soins, une des premières préoccupations des Français. Le manque de médecins, vous le savez, il n'y en a pas assez et ils sont mal répartis. Faut-il changer de système? Sujet brûlant. Le Sénat va s'en emparer aujourd'hui. Cet après-midi, il va examiner une proposition de loi votée l'an dernier à l'Assemblée. À l'époque, elle avait fait beaucoup de bruit. Il faut dire qu'elle propose une petite révolution, réguler l'installation des médecins. Freiner leur installation dans les zones les mieux dotées pour les inciter à travailler ailleurs. Un exemple, vous êtes médecin, vous voulez ouvrir votre cabinet dans les Alpes-Maritimes. Pour le faire, vous devez attendre qu'une place se libère, par exemple qu'un confrère ou une consœur déjà sur place prenne sa retraite. Cette proposition, l'Assemblée est pour. Le député socialiste Guillaume Garot la défend depuis des années. Derrière lui, vous trouvez beaucoup d'élus de gauche et de droite de la France insoumise aux Républicains. Maintenant, c'est donc au Sénat de décider. Que va-t-il faire? Je casse le suspense. Tout à l'heure, il ne votera pas cette mesure, en tout cas pas sous cette forme. Il préfère une version plus souple, moins contraignante, celle du sénateur LR Philippe Mouiller. Jusqu'à aujourd'hui, le Sénat refuse de réguler l'installation des médecins. Par principe, il est contre, comme les syndicats professionnels, très remontés contre la loi Garot, et comme le gouvernement, comme aussi la ministre de la Santé, Stéphanie Rist.
1: Et le gouvernement qui cherche d'autres solutions.
2: Oui, comme ceux d'avant. L'an dernier, quand François Bayrou était à Matignon, il avait pris un engagement, rappelez-vous.
6: Chaque médecin généraliste ou spécialiste qui exerce dans un territoire bien pourvu devra consacrer un ou deux jours par semaine à des consultations dans les zones qui sont les plus en difficulté, que nous appelons les zones rouges.
2: Des médecins obligés d'aller travailler dans les zones rouges, François Bayrou, le 25 avril 2025, avec une erreur au passage. Il voulait dire jusqu'à deux jours par mois et pas deux jours par semaine, mais tout de même, il annonçait donc une mesure obligatoire. C'était il y a à peine un an. Le bilan, très vite, d'abord, l'obligation est devenue facultative. 151 zones rouges ont été définies. Savez-vous combien de médecins ont répondu présents dans toute la France? 300, pas plus. Souvent des médecins retraités d'ailleurs qui ont plus de temps que les autres. Le ministère de la Santé reconnaît un bilan mitigé, on peut même dire un échec. Ça n'a pas marché, ça ne pouvait pas.

0: pas marché, retour à la case départ.
1: Ouais, c'est toujours le même problème, on manque de médecins.
0: Oui, c'est le problème de fond et le principal argument de tous ceux qui rejettent la régulation. Les syndicats de médecins ou encore la sénatrice Corinne Imbert, rapporteure de cette loi Garot. Pour elle, cette proposition-là est une illusion car on ne peut pas, je la cite, « répartir la pénurie ». Comme beaucoup de ses collègues, elle défend d'autres mesures, des petits pas, utiles et surtout la liberté d'installation des médecins. Pouvons-nous en rester là ? Regardez la démographie médicale, les derniers chiffres du Conseil de l'Ordre. Une bonne nouvelle, le nombre de médecins augmente en France, plus 2% en un an. Mais une mauvaise nouvelle aussi, entre les départements, les inégalités se creusent. En 15 ans, le Morbihan, les Pyrénées-Atlantiques, les Hautes-Alpes ont gagné 25% ou 30% de médecins, beaucoup plus donc qu'ils n'ont gagné d'habitants. Mais au même moment, le Cher, la Creuse, Lyon ont perdu, eux, 25% ou 30% de leurs praticiens. Donc la situation s'aggrave. Elle a des conséquences sanitaires et politiques aussi. Elle accentue le sentiment d'abandon, car les déserts médicaux ne sont pas déserts. Ils ont des habitants et des électeurs. La régulation n'est pas un remède miracle, évidemment. Mais pouvons-nous l'écarter ? Au Parlement, le débat s'enlise. Les candidats à la présidentielle, eux, vont devoir choisir.
1: Merci beaucoup Jean Lémarie pour ce billet politique, 8h21.
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1: Retour à l'affaire Bruel. Le chanteur, comme nous vous l'avons annoncé, a été inculpé de viol, tentative de viol, agression sexuelle et harcèlement sexuel après 48 heures de garde à vue. On a évoqué avec vous Marine Turquie, journaliste au service enquête de Mediapart, à l'origine de la révélation de l'affaire Patrick Bruel, la manière dont vous recueillez, dont vous avez recueilli et vous continuez à recueillir la parole des victimes, les difficultés que ça a posées, la manière dont il a fallu attendre quelque temps pour que tout ceci puisse prendre forme. La parole des femmes, c'est le sujet de votre livre, Pauline Chanu. Bonjour, vous êtes documentariste à France Culture. On se connaît bien puisque vous avez été rédactrice en chef des Matins. On va se vous voyez malgré tout. Vous publiez Sortir de la maison hantée. Et c'est un excellent livre qui a obtenu le grand prix d'électrice Elle dans la catégorie non-fiction. C'est un livre où vous expliquez en substance comment l'hystérie, catégorie présentée comme étant une catégorie médicale, a été en réalité une manière de silencier, selon vous, la parole des femmes. Ça a été aussi un documentaire sur France Culture. Le point commun que j'y vois entre le discours non entendu, voire même auto-censuré de ces femmes qui n'ont pas évoqué ce qu'elles avaient subi avec Patrick Bruel, c'est la manière dont la parole des femmes peut être ou bien non entendue, ou bien tournée en dérision ou en pathologie. Il faut peut-être commencer par dire comment vous avez recueilli ces témoignages, comment vous avez construit donc ces mécanismes qui conduisaient à silencier la parole des femmes.
3: Oui, bonjour. Vous disiez comment ça a servi à silencier et à enfermer les femmes. En réalité, je pense que l'hystérie continue d'enfermer les femmes. C'est d'ailleurs le sous-titre du livre. Et ce que j'ai trouvé intéressant dans la prise de parole de Flavie Flamand, c'est qu'elle dit, elle, que si elle avait parlé plus tôt, elle aurait été considérée comme folle. Et elle dit même qu'il aurait été possible qu'elle soit enfermée à l'hôpital psychiatrique comme nombre de lanceuses d'alerte dans les affaires de violences sexuelles. Donc elle en a vraiment conscience. Et moi, c'est vraiment ce qui m'a guidée au début de ce travail, c'est comment, en fait, en tant que femme, on est consciente d'un risque d'être prise à tout moment pour folle, pour hystérique, si on dénonce des violences sexuelles. Quand je commence à travailler sur le sujet pour France Culture, donc c'était il y a 4 ans maintenant, au début, je pense que c'est une histoire largement passée, puisque déjà on me dit que c'est un diagnostic qui n'existe plus, qui a été supprimé des classifications médicales en 1980. Et pourtant, je vais me rendre compte au fil de cette enquête qu'en réalité, c'est un diagnostic qui est encore posé dans les hôpitaux, dans les commissariats de police, dans les cours de justice, à travers les expertises aussi psychologiques et psychiatriques. Et pour répondre à votre question, donc moi, tout mon travail parle et part de la parole de femmes, de centaines de femmes qui m'ont confié leur histoire.
1: Donc c'est à la fois une histoire de la médecine, de ce terme, c'est une histoire aussi du recueil de la parole récente. Comme vous l'évoquiez, on a effectivement un certain nombre de femmes qui témoignent de cette accusation possible sur elles. On va écouter justement Flavie Flamand.
4: J'ai vécu 10 ans dans ce système, je faisais en sorte de l'éviter.

0: Je n'avais à l'époque pas le pouvoir de dire non. Et imaginez, à 23 ans, quand ma carrière commence à TF1 à la tête des émissions de variété, imaginez-moi dire, je ne vais pas recevoir Patrick Bruel, qui est une star à l'époque, je ne vais pas le recevoir parce que j'ai vécu ça lorsque j'avais 16 ans. Qu'est-ce qu'on m'aurait dit? Qu'est-ce qu'on aurait fait? J'aurais pas eu de carrière. J'aurais renoncé à ma vie professionnelle. J'aurais été traitée de folle. J'aurais été planquée. J'aurais peut-être fini en HP comme des lanceuses d'alerte qui un jour ont fini en hôpital psychiatrique en sortant d'un plateau de télé quand elles étaient en train de dénoncer l'abbé Pierre.
1: Un commentaire, Marine Turki, sur ce que vient de dire Flavie Flamand.
2: Ce qu'elle a dit là, elle l'avait déjà dit dans Mediapart il y a 2 ans, son impossibilité d'être entendue en dénonçant plusieurs violeurs. Et pourtant, c'est le lot commun de beaucoup de femmes. Et on n'entend pas cette parole-là. Elle le dit, quand on a été violée, on a plus de risques de l'être à nouveau. C'est documenté dans les études universitaires. Et je crois que c'est ce qui a freiné sa parole sur Patrick Bruel. D'ailleurs, quand j'ai recueilli son témoignage au mois de mars, dans la foulée de ma première enquête, elle voulait être anonyme. Elle ne voulait pas se jeter dans une deuxième bataille médiatique. Elle savait le prix à payer. Elle savait qu'on allait remettre en cause sa parole, mais sa crédibilité. Et c'est de ça dont on parle.
1: Il y avait eu auparavant le photographe...
2: David Hamilton, qu'elle avait accusé de viol lorsqu'elle avait 13 ans. C'était l'objet de son livre, La Consolation. Donc, dans La Consolation, on comprend qu'elle a subi une multitude de violences sexuelles dans sa vie. Mais elle le dit très bien. Est-ce qu'on l'aurait entendue à l'époque si elle avait dénoncé Patrick Bruel plus David Hamilton? La réponse est non.
1: Pauline Chanu, un commentaire.
3: Oui, ce qui est intéressant, c'est que, par exemple, Alexandra Rosenfeld dit la même chose quand elle dénonce Jean Imbert, et elle dit autre chose. Elle dit que lui la faisait passer pour folle. Et là aussi, ça rejoint mon enquête. C'est-à-dire que, en fait, on se rend compte que les agresseurs ont souvent en tête le fait que faire passer les femmes pour folles va être le meilleur moyen de les faire taire. Puisqu'à partir du moment où elles passent pour folles, ou alors elles ont, enfin, si elles ont subi une expérience de psychiatrisation, si elles ont pris des médicaments, ça va se retourner contre elles lorsqu'elles vont être face à la justice. Mais parfois même, ces hommes vont faire en sorte de ce qu'on appelle les gaslighter, de les manipuler psychologiquement et donc d'atteindre leur santé mentale. Et ça, c'est aussi ce que Flavie Flamand a dit au moment où elle a dénoncé les viols de David Hamilton. Elle dit qu'à un moment, oui, elle s'est sentie devenir folle, mais qu'en fait, c'était du stress post-traumatique, c'était un réveil d'amnésie traumatique qui, en effet, avait un effet, mais on peut le comprendre, sur sa santé mentale.
1: Juste pour rappeler, Alexandra Rosenfeld est une ancienne Miss France qui accuse son ancien compagnon, qui est chef cuisinier, je crois, de lui avoir fait subir un certain nombre de violences.
2: Juste une précision par rapport à ce que vous disiez, vous avez raison. Patrick Bruel, dans les témoignages que j'ai recueillis, il a usé de ça. Plusieurs femmes disent, il m'a dit, personne ne te croira, tu n'es personne, je suis Patrick Bruel. Ça parcourt plusieurs témoignages que j'ai recueillis, dont celui de Daniela Elsner. Lorsqu'elle dénonce cette tentative de viol en 97, elle dit, il m'a dit, personne ne te croira. Il y a quelque chose de l'ordre de l'abus de pouvoir, mais quelque chose aussi de résumer les femmes au fait qu'on ne les croira pas et au manque de crédibilité. Et est-ce qu'aujourd'hui, on entend autant la parole d'un homme et la parole d'une femme, et notamment une femme qui n'a pas de pouvoir par rapport à un homme qui en a? C'est la question au cœur de ces affaires.
1: Mais alors, vous le sentez, par exemple, dans les accusations qui ont été portées par Flavie Flamand, Pauline Chanu, est-ce que vous voyez ces commentaires-là, par exemple, est-ce que vous les avez entendus?
3: Alors là, ce qui est intéressant, c'est que c'est pas, enfin, pour l'instant, ça n'apparaît pas dans la défense de Patrick Bruel, mais j'ai l'impression que justement, c'est parce qu'elle a devancé cette stratégie de l'agresseur. En disant qu'on allait la prendre pour folle, bah, en fait, on ne peut plus dire d'elle qu'elle est folle. En revanche, c'est vrai que je l'ai vu dans les commentaires des internautes. J'ai regardé, en fait, lorsqu'il a été annoncé qu'elle allait reprendre le magazine de la santé, il me semble, en dessous de différents articles, il y avait des commentaires d'internautes qui disaient, bah oui, elle en connaît un rayon sur la santé mentale, avec ses problèmes psychiatriques, etc. Elle ferait mieux d'aller d'abord chez le psychiatre. Et c'est intéressant parce qu'en fait, ça veut dire que non seulement c'est la stratégie de l'agresseur, ensuite ça peut être repris par ses avocats, ça peut être repris par la justice, ça peut être repris dans les expertises psychologiques et psychiatriques faites chez les victimes de violences sexuelles. Mais ensuite, ça peut circuler dans la société, circuler dans les médias. Et on voit que ça a été le cas dans plein d'affaires de féminicide et de violences conjugales, de violences sexuelles. Ça a été le cas pour Amber Heard lorsqu'elle dénonce les violences conjugales et les viols de Johnny Depp. Il va être dit d'elle par une experte psychologue qu'elle est borderline histrionique. Ça va être dit par l'avocate de Johnny Depp. Ça va être dit ensuite dans les médias, sur les réseaux sociaux. Dans le cas de Marie Trintignant, lorsqu'elle est assassinée, il va dire Bertrand Cantat qu'elle est folle, qu'elle était en crise d'hystérie, qu'elle était en furie. Et puis voilà, on fait des exemples, on en a beaucoup.
2: ce qui est intéressant, c'est que l'attitude des plaignantes est toujours disséquée en premier. C'est-à-dire que la première question, c'est pourquoi elle parle maintenant et pourquoi elle le fait comme ci ou comme ça dans la presse ou auprès de la justice. Ça va jamais, en fait, la manière dont elle parle. C'est ça que ça raconte, ces histoires. L'autre chose, c'est qu'aujourd'hui, normalement, dans les expertises psychologiques, on ne doit plus examiner la crédibilité de la victime, de la plaignante, à travers des questions directes là-dessus. Et pourtant, ces expertises servent encore à ça. Concrètement, on essaie de savoir si elles sont pas un peu mythomanes, un peu folles, un peu affabulatrices. Alors que cette question n'a plus le droit d'être posée depuis des années maintenant. Et pourtant, ça transpire dans ces expertises-là. Et ça montre bien... Je me souviens d'une expertise psychologique dans l'affaire Luc Besson, où on avait dit de la plaignante, l'expert avait dit « Le sujet est névrotique parce que ne se vit pas comme future mère ». Vous vous rendez compte du stéréotype? Donc en fait, ces affaires-là montrent les stéréotypes qui sont encore tellement prégnants, de la même manière qu'il y a ce stéréotype de pourquoi aurait-il besoin de violer? Donc c'est très important, mais il faudrait davantage se pencher sur l'attitude du mis en cause. Est-ce que c'est normal de faire venir des très jeunes femmes dans le cadre professionnel, dans sa loge à minuit? C'est une question qui doit se poser, par exemple, plus que pourquoi elle est venue dans la loge.
1: Pauline Chanu, vous écrivez dans « Sortir de la maison hantée », donc ce livre que vous consacrez à l'hystérie. Il existe une mécanique de l'hystérie et lorsque nous remontons notre histoire individuelle et collective, son origine est toujours la même. Il y a d'abord un traumatisme, puis une confiscation de la parole au prétexte que la victime serait une menteuse, une folle, puis elle tentera de parler, plus elle s'enfoncera dans le silence. Expliquez-moi.
3: Oui, bah déjà, ce que ça dit, c'est qu'en fait, on parle beaucoup de libération de la parole des femmes, mais en réalité, ce qui compte, évidemment, c'est que les femmes parlent, mais surtout qu'elles soient entendues et crues. Et ça a des conséquences très directes, très concrètes sur leur santé mentale et physique. En fait, on voit que parler, ça réduit le risque de développer plus tard des troubles dépressifs, voire des risques suicidaires, voire des maladies physiques, physiologiques. Et si on remonte dans cette histoire de l'hystérie, bon, quand je parle de l'hystérie, très souvent, on me renvoie au 19e siècle, à la Salpêtrière, donc je fais un léger retour en arrière, mais on se rend compte que déjà à la Salpêtrière, les femmes qui étaient enfermées pour hystérie, donc dans les années 1880-1890, avaient toutes vécu des violences sexuelles de la part de leur père, de leur mari, de leurs employeurs, et que après ces violences sexuelles, si je résume les choses, elles avaient des symptômes de stress post-traumatique qui ont été interprétés comme de l'hystérie, parce que parfois ça prend des formes très spectaculaires, ce qu'on va aujourd'hui appeler trouble neurologique fonctionnel, trouble dissociatif de l'identité. D'ailleurs, il y a un podcast sur France Culture en ce moment sur le sujet, mais aussi des manifestations physiques qui peuvent aller jusqu'à ce qu'on a appelé l'arc d'hystérie. Mais en fait, tout ça, on le voit encore dans les hôpitaux aujourd'hui et on se rend compte que ce sont des symptômes de stress post-traumatique. Donc ce que ça veut dire, c'est que plus les femmes parlent et moins elles sont entendues, plus elles vont développer des symptômes qui vont se retourner contre elles, puisqu'elles vont être considérées comme folles, comme hystériques, enfermées. Et évidemment, à partir du moment où elles sont enfermées, bah, plus personne ne les entendra.
2: D'où la nécessité pour les policiers et policières d'être formés sur ces sujets, puisque je prends un exemple, mais si une plaignante qui vient dénoncer un viol se met à rire lors du dépôt de plainte, quelqu'un qui n'est pas formé peut être évidemment déstabilisé et dire « bon, franchement, c'est pas sérieux », alors qu'en fait, c'est typiquement une manifestation possible de stress post-traumatique. Donc il faut être formé sur ces questions, c'est une évidence.
1: Mais alors, justement, parce que là, la manière dont la parole des victimes, toutes les victimes, est recueillie par la police et au cœur de l'actualité, avec aussi l'affaire Diana, qu'est-ce que vous en pensez, Marine Turki, vous qui avez enquêté sur différentes enquêtes, sur différentes affaires de ce type? Est-ce que la police est suffisamment formée? Est-ce qu'on est aujourd'hui encore loin du compte?
2: Alors déjà, on n'a pas exactement les chiffres des policiers et policières qui sont véritablement formés sur ces sujets, mais simplement, il faut développer davantage de services spécialisés. Moi, je dis souvent que quand vous avez mal aux dents, vous n'allez pas chez l'ophtalmo. Donc il faut atterrir au bon endroit. Mais ce n'est pas seulement une question de formation, une question de moyens, c'est aussi une question de culture sur ces sujets, et vous ne pouvez pas détricoter 30 ans d'éducation d'un policier ou d'une policière sur ces sujets. La police, la justice, ce n'est pas un îlot séparé de la société. Ils sont tout comme nous, tout comme vous, empreintes stéréotypes sur ces affaires, et moi-même je n'y échappe pas, donc il faut détricoter tout ça. Et ça, c'est un problème d'éducation qui va plus loin que la formation.
1: Il y a aussi la manière dont la célébrité fonctionne, Pauline Chanu. Est-ce que ça aussi c'est une forme de maison hantée, puisque une personne célèbre, c'est quelqu'un qui bénéficie d'une surface sociale, qui bénéficie aussi d'une certaine aura. Ça veut dire qu'elle a a priori une présomption d'innocence, surtout lorsque c'est le cas d'une star qui est très aimée comme Patrick Bruel.
3: Oui, enfin, surtout, je pense qu'en retour, les femmes qui dénoncent des violences sexuelles bénéficient, ou plutôt pâtissent, d'une présomption d'affabulation, d'incrédibilité et de folie. Enfin, moi, c'est vraiment plutôt ça l'angle de mon travail. Simplement pour rebondir sur l'affaire Liana et pour le relier à notre sujet de la parole des femmes et des enfants, on se rend compte, enfin, en tout cas, c'est un article du Parisien qui cite une expertise psychologique qui aurait été faite sur cet enfant, cette mineure qui a dénoncé, donc ce serait la plainte de 2022, et la plainte aurait été classée sans suite, considérée comme une infraction insuffisamment caractérisée en raison justement d'un examen psychologique de la jeune plaignante jugeant son témoignage peu crédible. Parce qu'elle n'aurait pas voulu répéter les faits à voix haute, elle les aurait seulement écrits. Et c'est aussi ce que vous racontez, Marine Turquie, c'est qu'en fait, il faut aussi former les policiers, les gendarmes à recueillir la parole des victimes et notamment des enfants. En fait.
1: Ce que vous racontez aussi, Marine Turquie, ou ce qui s'est passé dans l'affaire Bruel, c'est aussi une série de coups de fil, de tentatives d'apporter des témoignages, des contre-témoignages.
2: Dans le cadre du contradictoire au mois de mars, oui, j'ai adressé une demande d'entretien à Patrick Bruel, ça a été un refus, du coup j'ai adressé mes questions détaillées. À partir de là, il s'est passé un certain nombre de coups de fil, des témoins ou victimes présumées m'ont dit avoir été contactées, sollicitées. C'est impressionnant pour elle, alors évidemment pas par Patrick Bruel lui-même, je tiens à être très précise là-dessus, au point que j'ai dit à sa communicante de crise, écoutez, le délai accordé pour le contradictoire, pour le recueil de votre parole, ne doit pas servir à atteindre mes sources et moi je me dois de les protéger. Donc ça a été un petit peu un moment très, très tendu, très difficile, où nous on doit respecter en tant que journaliste le contradictoire et recueillir les réponses, et c'est normal de Patrick Bruel, mais que ce temps ne doit pas servir pour appeler un certain nombre de témoins, etc. La communicante de crise m'a dit oh, Patrick Bruel n'a appelé ou fait appeler personne. Moi, en tout cas, j'ai eu des témoins ou victimes présumées qui ont été contactées. On peut perdre des témoignages. Et nous, on se doit de protéger nos sources. Donc, vous voyez, on est dans cette tension, dans ce moment-là, qui a été très difficile, évidemment. On n'est pas face à quelqu'un qui a simplement des avocats. Ça, c'est l'état de droit, c'est normal, il y a le droit à une défense. On a quelqu'un qui a une agente, et pas n'importe laquelle, hein, Elisabeth Tanner, qui est extrêmement puissante. Elisabeth Tanner, c'est son agente depuis 30 ans. Vous savez, c'est le personnage de Camille Cotin dans 10%. C'est quelqu'un de très installé dans le showbiz, qui a beaucoup de contacts, et puis il y a aussi sa communicante de crise. C'est quand même un sujet, l'arrivée, c'est Clara Polzamo, mais c'est un sujet dans les affaires de violences sexuelles, de voir faire éruption des boîtes de communication de crise. Parce que quel est leur travail ? C'est de faire en sorte que ces accusations n'existent pas dans l'espace public. C'est de faire en sorte qu'il y ait une autre petite musique qui soit transmise dans les journaux aux journalistes. On est face à cela.
1: Mais alors, justement, une communicante de crise, qu'est-ce qu'elle dit en pareil cas ?
2: Mais par exemple, lors de mon second volet d'enquête, où j'allais révéler quand même deux accusations de viol sous soumission chimique, puisque deux femmes, dont Flavie Flamand, faisaient état du fait qu'elles auraient pu être droguées, j'ai eu un coup de fil qui a duré 40 minutes de me dire ma responsabilité quand même de publier des accusations de soumission chimique, est-ce que j'avais quand même vraiment les éléments ? Et j'ai eu cette phrase, c'est quand même pas Dominique Pellicot, Patrick Bruel. Ça marche pas sur Mediapart, ce genre de coup de fil, parce que nous, on a recoupé nos informations. Ces femmes font état de leur sentiment d'avoir été droguées. Évidemment qu'elles n'ont pas d'analyse de sang des années après ou d'analyse toxicologique. Mais pourquoi on censurerait cet élément ? Voilà.
1: Alors, la censure, la manière dont on recueille la parole des femmes, dont on cherche à la décrédibiliser, j'aimerais vous faire entendre une autre affaire. C'est une affaire, d'ailleurs, où il est question également d'un chanteur, Bertrand Cantat. Tendez l'oreille, c'est en 2003, Bertrand Cantat témoigne face au juge des événements qui ont conduit à la mort de Marie Trintignant.
4: Donc elle est devenue très très agressive, très hystérique, et elle m'a frappé d'un coup de poing au visage. C'est que ça se passe dans la folie, dans la furie, vous savez, c'est difficile de décrire ça précisément, c'est dur.
1: C'est un extrait de votre documentaire, Pauline Chanu. J'ai choisi cet extrait parce que là, on entend bien le terme d'hystérie et j'aurais aimé que vous le commentiez.
3: Oui, ben donc on se rend compte que dans la stratégie des agresseurs revient toujours ce terme d'hystérique. J'ouvre le livre par des extraits de procès-verbaux d'hommes accusés de violences conjugales qui disent tous « j'ai dû la calmer, j'ai dû la redresser, elle avait une montée d'hystérie, elle était hystérique comme sa mère ». Et ça revient tout le temps en fait dans leur voix, c'est aussi ce que me confirment les magistrats et les magistrates que j'ai interviewés. Et là, dans l'affaire Cantat, ce qui est particulièrement intéressant, c'est que non seulement lui le dit, mais ensuite son avocat va s'en servir pour sa défense. Puis ensuite, les journalistes vont aller voir les différents ex-compagnons de Marie Trintignant pour vérifier si oui ou non, en fait, elle était vraiment hystérique. Et on sent que ça l'a quand même marqué, bien que je pense qu'on soit toutes et tous d'accord pour dire que c'est un terme misogyne, néanmoins, ça a continué de la marquer très longtemps de ce que j'appelle le saut de l'hystérie, de la folie Marie Trintignant, alors même qu'elle avait été victime d'un féminicidaire.
1: Marine Turki.
2: C'est tout à fait ça. Dans les procès-verbaux qu'on peut consulter sur des affaires connues ou pas, j'ai dû la recadrer, elle était intenable, mais quand même, elle faisait des problèmes. C'est les images qu'on renvoie des femmes aujourd'hui. C'est exactement ce dont on parle. Et ça, c'est dans toutes les affaires. Parce qu'en fait, il s'agit de décrédibiliser la parole en face. Et si vous faites passer ces personnes pour folles, et ben vous avez gagné. Par ailleurs, ces femmes, elles deviennent folles de ne pas être crues, de ne pas être entendues. Et ça, c'est un sujet aussi dont il faut parler. Et je pense qu'il faut vraiment inverser le prisme de questionnement. On va tout de suite aller regarder l'attitude de la plaignante et pas se questionner sur le mis en cause et ce qui lui est reproché. Et ça, pour moi, c'est ce qui doit encore changer 10 ans après MeToo.
1: Pauline Chanut, justement, le fait de rendre les femmes folles en pareil cas, voire de les conduire au désespoir absolu, dans le cas de Quentin.
3: Je pense que l'hystérie, c'est une fiction qui a été fabriquée pour dissimuler les violences et qu'en effet, il faut retourner ce récit, se demander qui a intérêt à faire passer les femmes pour folles. Je me suis rendu compte, parce que j'ai aussi fait une série sur les féminicides sur France Culture, que toutes les femmes qui ont survécu à des tentatives de féminicide me parlaient d'ex folles de leur conjoint. C'est-à-dire que leur conjoint leur avait toujours dit « Mon ex était folle, elle est alcoolique, elle est à l'hôpital psychiatrique, etc. » Et donc, je pense qu'il faut se méfier de cette figure de l'ex folle et de la femme folle en général. Et voilà, et plutôt, effectivement, se focaliser sur la stratégie de l'agresseur et sur son intérêt à lui à dire que les femmes sont folles.
2: Par ailleurs, quand on a subi des violences, bah évidemment qu'en fait, on a tout un tas de symptômes. Il faut bien entendre ça. Et qu'en fait, par ailleurs, bah, on peut avoir été folle et avoir été violée. Il faut quand même que la société entende ça. Il y a des personnes qui ont le droit d'avoir des problèmes psychiatriques, psychologiques, être en train de se soigner et dénoncer un viol. Sinon, comment on entendrait aujourd'hui la parole des femmes qui sont à l'hôpital psychiatrique? Donc la société, elle doit encore continuer à ouvrir davantage les oreilles. Et je rejoins ce qui a été dit, ce n'est pas une libération de la parole dont il faut, c'est une libération de l'écoute.
1: Mais alors, ça rend très complexe justement le métier d'expert psychiatre, parce que c'est toute l'ambiguïté aussi par rapport à ce qu'est la psychiatrie et la manière dont elle traite la parole. Je parle d'ailleurs de toutes les paroles.
2: Oui, mais en fait, c'est le travail aussi des experts psychiatres d'être formés là-dessus et de pouvoir en fait différencier ce qui relève des conséquences des violences sexuelles et du stress post-traumatique et du reste, en fait. Et c'est pas du tout le cas parce qu'on manque d'experts aujourd'hui. Nous, on a fait une enquête sur les experts. C'est un vrai souci, les experts psychiatriques. Et c'est emprunt, en plus, de théorie freudienne et lacanienne.
3: Oui, absolument. Moi, j'ai trouvé dans des expertises psychiatriques les mentions de phallus, de narcissisme, de traits de la personnalité hystérique chez des victimes. Et en effet, je pense que plein d'experts ne sont pas formés à reconnaître les mécanismes du trauma. Et pour dissiper tout malentendu, je suis totalement d'accord avec vous, Marine Turki, quant au fait que ce n'est pas parce qu'on est psychiatrisé qu'on a des troubles psychologiques ou psychiatriques que ça excuse les violences sexuelles. Bien au contraire, et je parle dans mon livre du fait que au contraire, en institution psychiatrique, il y a d'autant plus de violences sexuelles et les personnes sont d'autant moins crues.
1: Sortir de la maison hantée, c'est donc votre livre, Pauline Chanut, qui a obtenu le grand prix d'électrice de Elle. Merci Marine Turki.
2: Merci.
1: On vous retrouve dans les colonnes de Mediapart dans quelques instants, mes camarades Saltiel et Como et le journal d'Anne Lorchouin, le 8h45.
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1: Saltiel et Como, bonjour, un mot chacun.
8: Comment... Un roman qui vient d'être traduit en français pour la première fois. C'est un roman américain qui s'appelle Après Claude.
1: Mais ça fait plein de mots.
8: Oui, mais si
1: mots,
8: je vous dis Après Claude, vous allez me dire on comprend rien.
9: Allez, trois mots. Screen Free Monday. Bon, qu'on peut traduire par des lundis sans écran, ça se passera en Angleterre.
1: 8:45.
9: Yes.
1: Ça veut dire 8:45.
0: Ah, heureusement que vous
1: êtes. Bonjour Anne-Laure.
0: Bonjour Guillaume, bonjour à toutes et à tous. La droite des Républicains a renouvelé certains dirigeants de ses fédérations. Tous ne sont pas favorables à Bruno Retailleau, nous le verrons. Et puis la question d'engagement du jeudi se penche sur la figure d'Andrei X, activiste qui défend les Palestiniens colonisés de Cisjordanie. Nouveau bombardement américain contre l'Iran cette nuit et nouvelle riposte iranienne dans la région. Téhéran menace de prendre pour cible tous les navires s'aventurant dans le détroit d'Ormuz. Ces frappes américaines ont été déclenchées après que Donald Trump a accusé Téhéran de tergiverser dans les négociations pour arrêter la guerre au Moyen-Orient et quelques heures seulement avant le début du mondial de football qui s'ouvre aujourd'hui dans l'un des trois pays hôtes, en l'occurrence au Mexique, avec Mexique, Afrique du Sud en match d'ouverture. Après plusieurs jours de protestations dans les rues de Mexico sur fond de grogne sociale, un nouvel appel à manifester a été lancé aujourd'hui, mais la présidente mexicaine Claudia Sheinbaum a affirmé que tout était sous contrôle. Et puis à Belfast, en Irlande du Nord, les émeutes racistes ont continué cette nuit. La police a dû utiliser un canon à eau pour disperser les manifestants. Certains d'entre eux ont lancé des projectiles, briques, bouteilles en verre aux forces de l'ordre, incendié du matériel urbain. Ces émeutes anti-immigrés ont été, on le rappelle, déclenchés après une attaque au couteau lundi soir à Belfast, attaque attribuée à un immigré venu du Soudan. En France, Bruno Retailleau tente de réorganiser son parti en attendant son premier meeting de campagne. Le candidat de la droite républicaine à l'élection présidentielle souhaitait faire élire des proches à la tête de plusieurs fédérations du parti à l'occasion de leur renouvellement. Le vote des adhérents s'est déroulé en début de semaine et le bilan est mitigé. Toutes les fédérations ne seront pas alignées pour un soutien franc et massif. Stéphane Robert.
10: Le pari est réussi dans deux fédérations anciennement présidées par des proches d'Éric Ciotti. Dans le Tarn, avec Céline Imar, et dans le Tarn-et-Garonne, avec Bernard Pécou. Ce sont deux retaillistes qui reprennent le flambeau. En revanche, le pari est perdu dans les Bouches-du-Rhône, où l'ancienne présidente, Laure Agnès Karadec, était partie avec armes et bagages à l'UDR, l'Union des droites pour la République. C'est un président de fédération plutôt centriste qui a été élu, proche de Renaud Muselier, Ludovic Pernet. Il a vaincu la très à droite Catherine Pilla, récemment propulsée vice-présidente des Républicains par Bruno Retailleau. Le président du parti a également récupéré plusieurs autres fédérations. La Gironde, avec Marc Morin, les Hautes-Pyrénées, avec Théo Hamsaadi, et d'autres encore, jusqu'ici détenues par des proches de Laurent Wauquiez, comme la Haute-Savoie, avec Virginie Duby-Muller, ou encore l'Ardèche, avec Marc-Antoine Quenette. Mais il a échoué à faire élire ses candidats dans la Marne, en Dordogne, en Côte d'Or, en Indre-et-Loire, où c'est un wauquiésiste historique, Fabrice Boigard, qui a été réélu. Les retaillistes n'ont pas non plus réussi à s'implanter dans les fédérations du Nord et de la Somme, où des proches de Xavier Bertrand, Antoine Silani et Pierre Savreux, ont résisté à l'offensive. Bruno Retailleau n'a donc pas complètement réussi à unifier le parti pour soutenir sa candidature à la présidentielle. C'est qu'il y a des doutes sur ses chances de succès, explique un chef de file historique du parti. Et on verra à la rentrée, en septembre, ajoute-t-il, si ça décolle un peu dans les sondages.
11: 8:48 sur France Culture. La question d'engagement, comme tous les jeudis dans le 8:45, elle s'intéresse aujourd'hui à un Israélien engagé pour la défense des Palestiniens des zones occupées de Cisjordanie.
0: Oui, un Israélien qui est aussi un Russo-Américain de 28 ans. Son visage est bien connu de ceux qui suivent de près l'actualité au Proche-Orient. Il se fait appeler Andrei X et documente depuis plus de 2 ans les violences que les Palestiniens de Cisjordanie occupés subissent de la part des colons et des soldats israéliens. Certaines de ses vidéos engrangent plusieurs millions de vues. Le jeune homme est perçu comme un traître en Israël. Alors d'où lui vient cet acharnement à être au quotidien sur le terrain avec les Palestiniens? Amira Swilem dresse son portrait depuis Ramallah.
12: Sa vie a pris un tournant qu'il était bien loin d'imaginer. Écrivant dans des journaux d'opposition dans sa Russie natale, Andrei Krasnovsky trouve refuge en Israël chez ses grands-parents quand éclate la guerre en Ukraine.
13: J'ai décidé de demander un passeport israélien parce que c'était le plus simple à obtenir et que j'avais besoin de fuir la Russie. La répression devenait de plus en plus féroce à la suite de l'invasion de l'Ukraine.
12: D'Israël et de la Palestine, il ne sait alors pas grand-chose. À force de conversations et de recherches, Andrei X, comme il se fait appeler sur les réseaux sociaux, prend conscience de la colonisation galopante qui sévit en Cisjordanie occupée et du lot de violence qui vont être. D'activiste en Russie, il devient lanceur d'alerte en Palestine.
13: Je n'agis pas en tant qu'Israélien ou en tant que juif. J'agis en tant que militant, en tant que personne qui pense que l'on se doit de soutenir nos voisins. L'une des vidéos que j'ai tournées et qui est très importante à mes yeux, c'est une vidéo filmée du côté de Mazafer Yatta, dans le sud. Une vidéo sur les attaques de colons contre les infrastructures d'eau. Quelques jours plus tard, un membre de cette communauté m'a dit qu'un employé de Médecins Sans Frontières a vu la vidéo et que l'ONG a décidé de les aider. Et là, je me suis dit « Oh, ce que je fais peut avoir un impact immédiat. »
12: Maisons incendiées, habitants harcelés, violentés, enfants empêchés d'aller à l'école, Olivier déraciné. Les attaques des colons et de l'armée israélienne sont désormais quotidiennes. Plus de 10 attaques peuvent avoir lieu certains jours. Certaines de ces vidéos peuvent atteindre désormais plusieurs millions de vues sur Internet. Le jeune homme a créé son propre média en ligne. Avec plus de 500 000 followers rien que sur Instagram, il semble avoir trouvé son public et son modèle économique. Cette conviction d'être du bon côté de l'histoire, comme il dit, ne l'empêche pas d'avoir peur, parfois.
13: C'est particulièrement effrayant quand des pogroms ont lieu, quand de nombreux colons masqués et armés de bâtons ou parfois d'armes à feu font une descente dans un village et vous attaquent, vous et vos amis. C'est effrayant parce que vous savez qu'ils peuvent vous faire n'importe quoi et qu'il n'y aura aucune conséquence à leurs actes, même s'ils vous tuent. Et ça, ils le savent. Ils savent qu'il n'y aura aucune conséquence.
12: Un engagement qui vaut désormais à ce militant d'être devenu une célébrité de l'autre côté du mur. Andrei X, l'Israélien, vit désormais en Palestine.
14: Une question d'engagement signée Amira Swilem. Le temps en France de ce jeudi 10 juin, doux et clair sur le sud, plus frais et nuageux, voire pluvieux au nord, comptez au maximum 16 à 26 degrés. Mais il est 8h52 sur France Culture, plus que temps de passer à la suite des matins avec vous Guillaume.
1: Plus que temps, absolument, Anne-Laure Chouin.
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11: François Saltiel, ce matin, une initiative intéressante menée par une école londonienne autour de la gestion des écrans.
9: Oui, Guillaume, la capitale du Royaume-Uni est une terre de paradoxes. L'an dernier, je vous parlais du David Game College, qui s'est fait connaître pour son programme exploratoire, où il a remplacé tous ses enseignants par des outils d'intelligence artificielle. Bon, sans trop de surprise, les résultats sont un an plus tard pour le moins mitigés, mais j'ai beaucoup plus d'espoir du côté de l'école primaire Holy Family, qui propose des journées sans écran. Alors jusqu'ici, rien de bien nouveau. Chez nous également, existent des dispositifs similaires comme le défi 10 jours sans écran ou 10 jours avec moins d'écran pour ne pas trop effrayer l'assemblée. Mais là où l'école britannique va plus loin, c'est qu'elle implique toute la communauté éducative. Enseignants, personnel scolaire, tout le monde est concerné et pas uniquement sur un temps restreint, mais chaque lundi de la semaine pour les Screen Free Monday. Les portables des élèves sont évidemment rangés et les enseignants doivent lâcher ordinateur, tablette, écran, pour repenser la transmission des connaissances par d'autres moyens. Tous les services du type Pronote qui génèrent anxiété et FOMO, hein, soit la connexion permanente de peur de manquer quelque chose, sont suspendus. Et ces lundis sans écran ne s'arrêtent pas aux frontières de l'établissement, mais se prolongent dans les foyers où les parents sont invités eux aussi à mettre leurs mails et autres notifications de côté pour s'entretenir pleinement avec leur progéniture et pourquoi pas avoir un dialogue les yeux dans les yeux de plus de 5 minutes, hein, ce qui est une performance en 2026. Les retours sont pour l'instant très encourageants. Chaque mardi matin, les enfants constatent avoir retrouvé leurs parents et inversement, jeux de société, lecture, activités sportives sont dans le trio de tête des alternatives. L'idée de cette journée hebdomadaire est venue d'une élève de CM2, ce qui a favorisé son adoption. La logique n'est pas punitive, mais inclusive. La dépendance aux écrans touche tout le monde et elle a donc, cette élève, proposé à chacun de jouer le jeu. Le succès est tel que Sophie, c'est son prénom, est devenue ambassadrice de la sensibilisation aux effets toxiques des écrans. Elle a reçu dans son école la visite du ministre de l'intelligence artificielle et de la secrétaire d'État aux technologies. Ces Screen Free Monday suscitent maintenant l'intérêt de plusieurs établissements de la région.
11: Et cette idée fait écho à un petit ouvrage qui vient de paraître.
9: Oui, il est signé par la journaliste du Monde Guillemette Faure et l'illustratrice Mélodie Dentourc chez Casterman. Le titre est une invitation « Aide tes parents à décrocher des écrans ». Son originalité, renverser la situation. Ce sont ici les enfants qui sont raisonnables et les adultes dépendants. Et j'avoue qu'il est assez assez facile de s'identifier. Le guide propose d'ailleurs quelques profils types pour que l'enfant catégorise bien leurs parents. Il y a par exemple le parentus professionalis, une espèce qui prétend que chaque notification est urgente pour le boulot. On le distingue avec son oreille et son...
1: son oreillette.
9: Son oreillette, tout à fait. Et son portable.
1: Les oreilles, souvent.
9: Oui, non, mais je crois que vous connaissez bien, vous, ce que c'est à peu près, Guillaume, le parentus professionnalis qui est toujours en train d'enchaîner les visios. Ah, mon micro n'était pas activé, pardon. Ou encore le parentus vortex insatiabilis qui prétend regarder simplement la météo avant d'être happé par son fil Instagram et revenir au monde 40 minutes plus tard essoré. L'objectif est de bien conseiller l'enfant pour qu'il éduque son parent vers le profil du parentus déconnectus. Il le reconnaîtra à ce signe distinctif, il lui répondra quand il lui parle, et ça c'est fort. Alors cela devrait vous plaire, Guillaume, vous qui êtes sur le chemin de l'animatus déconnectus, qui regarde moins son portable que le texte des relances des chroniqueurs. Je me permets donc, Guillaume, de
1: vous l'offrir. Gentil, voilà, c'est il y a aussi le parentus saltielus, votre mère qui est en train de regarder si vous avez du hackic dans votre bureau, par exemple. Mais elle fouille vos affaires, je le sais.
9: Vous savez tout, Guillaume.
1: Lucille Como, ce matin, un romanus qui vient de paraître en français.
8: Oui.
1: Claudius.
8: Un roman plus de 50 ans après sa sortie en 1973. Il s'appelle Après Claude, signé Iris Owens et traduit pour les éditions de l'Olivier par José Camoun. Un petit chef-d'œuvre de littérature mauvais genre au féminin. À cette époque, ça ne courait pas les rues. Un récit à la première personne dans le New York des beatniks, des hippies et des artistes du Chelsea Hotel qui ne mystifie pas ce monde tant poncé par les documentaires, les films et les romans, mais qui au contraire le prend complètement à rebours et le retourne avec humour comme une peau de lapin. Ça commence à la sortie d'un cinéma d'art et d'essai dans un New York caniculaire. Un couple s'engueule à propos du film qu'ils viennent de voir, une histoire de Jésus bricolée avec trois bouts de ficelle et une équipe de foot yougoslave dans le rôle des troupes romaines. Harriet, celle qui raconte l'histoire, est consternée et le fait savoir avec tout le mauvais esprit et le niveau sonore qui la caractérise, ce qui horripile son compagnon. Situation assez familière pour beaucoup d'auditeurs peut-être, et aussi soyons honnêtes, pour moi, pas plus tard qu'hier à la sortie du film de Spielberg dont je vous parlerai demain, ça c'est du teaser. Cette description d'engueulade post-cinéma a largement contribué à me plonger dans la lecture du roman, comme vous pouvez l'imaginer. Ceci dit, l'identification au personnage s'arrête là, car Harriet et les hurluberlus qui l'entourent en tiennent quand même une sacrée couche. À l'orée du récit, elle vit avec le fameux Claude du titre, un photographe français qu'elle qualifie dès la première ligne de « sale rat », type taiseux et particulièrement snob, qui l'a recueilli avec ses affaires éparpillées autour d'elle en pleine nuit, en bas de son immeuble, quelques mois plus tôt. On l'apprendra quelques chapitres plus tard, cette nuit-là, Harriet avait, je cite, « organisé un viol pour sa colocataire du moment, une jeune femme à son avis trop coincée dont elle avait considéré qu'elle avait besoin et ou envie de ça, et qui après avoir découvert le jeune homme recruté par petite annonce dans sa chambre avait, chose qu'Harriet continue de trouver scandaleux, péter un câble et bazarder tout le monde dehors. Il faut dire qu'Ariette a sur l'existence, l'amour et le sexe en particulier, une opinion assez particulière et c'est ce que raconte après Claude, dans une forme survoltée, un monologue bourré de blagues douteuses, de digressions et de descriptions hautes en couleur sur les épouses juives modèles, les intellos new-yorkais, la sexualité et la dépression.
1: Qui est donc cette autrice, Iris
8: Owens? Mais je suis contente que vous posiez la question, parce que moi, je ne la connaissais pas. C'est une écrivaine américaine.
1: Je veux ce livre.
8: Oui, ça, je me doute. Qui a vécu comme son héroïne à Paris dans les années 50 et 60, qui a ensuite publié plusieurs romans érotiques sous un pseudonyme, Harriet Daimler, à qui la même héroïne emprunte son prénom. Elle nous plonge dans un monde archi-connu, le New York crade des années 70 et de la contre-culture, où circulent des aspirants artistes, des bourgeois bohèmes défoncés et violents, et dans le fameux Chelsea Hotel, qui accueille Warhol, Lou Reed ou Bob Dylan, des pseudo-chefs de file qui se comportent en gourous, voire en macro, dealant des filles depuis leur chambre. Car le film a beau être très drôle, même cocasse, absurde par moments, il dépeint aussi par le dessous un milieu pourri par des hommes, où la pseudo-liberté sexuelle ne s'exerce que sur le dos littéralement des femmes, femmes qui, elles, ne jouissent pas. De ce point de vue, après Claude, récit de rupture comme son titre l'indique, fonctionne avec sa langue explosive, impolue et scandaleuse, comme une revanche littéraire spectaculaire.
1: Bon, merci beaucoup, vous me l'apporterez demain,
8: oui,
1: c'est important
8: que
1: j'en parle
8: que
1: à Saltiel, parce que
8: vous,
1: les épouses juives modèles et les intellos new-yorkais,
8: et la sécurité, dépression,
1: la dépression, tout ça, c'est les thèmes de Saltiel.
9: Oh là là là là, qu'est-ce qu'il a ce matin.
11: 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Xavier Mauduit, bonjour.
15: Bonjour Guillaume Erner.
11: Qu'est-ce qui se passe sur le plan historique?
15: Ah bah sur le plan historique, aujourd'hui Guillaume, nous poursuivons notre série consacrée à George Sand pour les 150 ans de sa disparition avec une George Sand dans l'action. Mais cette femme est toujours dans l'action et dans la pensée.
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15: Politique. Bonjour à toutes, bonjour à tous et bienvenue dans le cours de l'histoire.
16: Le cours de l'histoire. Xavier Mauduit.
15: George Sand, au siècle des révolutions, engagement d'une femme de lettres. Le temps de George Sand est marqué par des révolutions, celle du passé, la Révolution française, et celle auxquelles elle assiste, observatrice ou actrice. Les trois glorieuses en 1830, la Révolution de 1848, la Commune insurrectionnelle de Paris, puis des coups de force aussi, le coup d'État du 2 décembre 1851. Et il y a des révolutions plus silencieuses, invisibles, celle de la pensée, celle des femmes, la Révolution sociale aussi. George Sand est toujours là.
17: Assez. Assez, vainqueur. Épargne les forts comme les faibles. Épargne les femmes qui pleurent comme les hommes qui ne pleurent pas. Sois doux et humain puisque tu en as envie. Tant d'êtres innocents ou malheureux en ont besoin.
15: George Sand qui, le 20 janvier 1852, écrit une lettre au prince Louis-Napoléon Bonaparte, alors encore président de la République, il vient de faire son coup d'État quand même. Il n'est pas encore Napoléon III, c'est une lecture de Pauline Ziadé dans le cours de l'histoire. Aujourd'hui, pour nous parler des engagements politiques de George Sand, Carole Rivière, bonjour.
18: Bonjour.
15: Vous avez, vous, travaillé, c'est le titre de votre thèse, hein, sur George Sand en politique, réseau, pratique et culture d'une femme de lettres républicaine. Vous couvrez ces années de 1830 à 1876, c'est-à-dire jusqu'à la mort de George Sand. Et Michel Perrault, bonjour Michel Perrault.
19: Bonjour.
15: Vous êtes historienne, professeure émérite des universités et surtout grande connaisseuse de George Sand. Il n'est qu'à citer George Sand, un Nohant que vous avez pu écrire. Et puis, ces femmes rebelles où nous trouvons Olympe de Gouges, Flora Tristan et George Sand. Elle s'inscrit dans cette histoire-là, dans cette lignée de femmes qui ont pensé et qui ont agi.
19: Oui, c'est une femme rebelle, dans sa vie privée comme dans sa vie publique. Elle a été contre tous les préjugés et les stéréotypes de son temps, hein, y compris en politique, comme on va le voir aujourd'hui.
15: Carole Rivière, c'est vrai que l'action politique de George Sand nécessite de replacer George Sand dans son univers social, c'est une chose, et puis aussi... parce qu'elle est femme, l'action des femmes en politique, il y a George Sand, mais qui s'inscrit dans une action beaucoup plus vaste. C'est toujours le piège, hein, de ne voir qu'une personne et d'oublier l'action de toutes celles qui ont contribué aussi à faire bouger les choses.
18: Oui, George Sand, c'est une précurseur, comme vient de le dire Michel. Avant elle, il y avait eu Madame de Staël aussi, à Coppet, qui avait été vraiment la grande opposante à Napoléon Ier. Mais George Sand, elle ouvre aussi une voie à d'autres femmes pour la suite. Et puis, George Sand, elle n'est pas seule aussi en politique. Elle s'appuie sur tout un réseau politique d'hommes autour d'elle, qu'elle construit depuis son enfance et tout au long de sa vie.
15: Important d'avoir cité l'enfance, parce que là, nous avons besoin, et nous savons combien... l'environnement familial permet de comprendre notre construction politique. Nous avons besoin de rappeler d'où vient George Sand, parce qu'il y a un côté paternel qui nous conduit vers la haute aristocratie, un côté maternel qui est beaucoup plus modeste. Michel Perrault, George Sand, quand elle est jeune, du côté de Nohant, comment se construit-elle politiquement ?
19: Elle a une enfance très libre. Elle a perdu son père, elle avait 4 ans, d'un idiot accident à côté de la Châtre, à côté de Nohant, alors qu'il avait fait les campagnes napoléoniennes. Bon. Et elle est élevée par sa grand-mère, Marie-Aurore Dupin, et sa mère. Sa mère est une petite ouvrière de Paris. Ça a été un mariage d'amour, mais une mésalliance, comme disait la grand-mère. Et par conséquent, elle est un petit peu disputée entre sa grand-mère et sa mère. Elle passe du temps dans les deux, dans les deux lieux. Mais à Nohant, elle fréquente les petits paysans du coin avec lesquels elle fait les 400 coups. Elle a une petite amie, Ursule, qui deviendra sa couturière, d'ailleurs, plus tard. Et la grand-mère est une femme éclairée, hein, tout à fait. Mais hélas, cette grand-mère meurt. Et c'est à ce moment-là que sa mère lui dit « il faut que tu te maries ». Et après, ça sera un mariage assez désastreux.
1: Parce que George Sand, petite fille qui joue avec les petits copains, les petites copines dans le Berry, n'oublie pas non plus sa situation sociale. Parce qu'il ne faudrait pas imaginer George Sand à la ferme, à courir en sabots avec les autres.
19: Elle disait « je suis la fille d'un patricien et d'une bohémienne. Et je serai avec le peuple et ses suppôts. » Voilà.
1: Carl Rivière.
18: Et effectivement, elle est, c'est une femme entre deux mondes, d'un point de vue social. Mais son père et sa grand-mère, avant de mourir, lui donnent accès, finalement, aux familles de l'arrondissement de la Châtre, les familles de notables qui avaient des charges sous l'Ancien Régime, qui se reconvertissent sous la Révolution française, le Premier Empire, et qui, petit à petit, vont être écartées du pouvoir avec la Restauration, en 1814-1815, avec la monarchie qui revient. Et ça va former un espèce de milieu, un melting pot de républicains, de libéraux, dans cette espèce de légende napoléonienne. Et George Sand, finalement, elle grandit dans un milieu très politisé.
1: Oui, parce qu'elle naît en 1804, c'est-à-dire au moment où Napoléon devient empereur, et elle vit ses premières années. Alors, la conscience politique d'un tout petit enfant, je ne sais pas ici si c'est pertinent, mais malgré tout, l'univers que vous nous évoquez là d'une jeune fille, ça l'est, hein, parce qu'elle a une dizaine d'années quand il y a la première abdication de Napoléon, elle a 11 ans quand il y a Waterloo. Donc, elle assiste à tout cela. Et après, vous venez de nous dire, Carole Rivière, que c'est le retour des Bourbons, c'est la Restauration. Comment cela est perçu, d'ailleurs, dans la famille de George Sand? Parce que le père, lui, avait fait des campagnes, vous nous le disiez, Michel Perrault, napoléoniennes. Ils ne sont pas favorables à cette vieille monarchie. Hein. Ce sont déjà des républicains. C'est peut-être un peu trop tôt pour le dire, quand même.
19: Non, ils ne sont pas républicains, mais ils sont bonapartistes, enfin napoléoniens. C'est pas la même chose que Napoléon s'est quand même battu contre la monarchie, hein, contre la monarchie royaliste, disons. Donc, il y a cela, et puis il va y avoir la révolution de 1830. Elle est très jeune encore, hein, puisqu'elle est née en 1804, et à ce moment-là, il y a beaucoup d'espoir de sa part, et c'est à ce moment-là qu'elle devient républicaine. À ce moment-là, elle dit « Je suis républicaine ». Voilà, oui, on a des lettres d'elle.
18: Diables, comme tous les diables.
1: Elle rajoute ça, comme tous les diables, républicaine comme tous les diables.
19: Oui.
1: La révolution de 1830, c'est celle qui chasse le roi Charles X, et donc c'est la monarchie de Juillet qui arrive juste après. Cette révolution de 1830, vous dites, vous Michel Perrault, voilà, c'est un moment de conscience politique. Mais pour bien saisir, c'est pas parce qu'on apprend qu'il y a une révolution qui a chassé un roi qu'on devient républicain, républicaine. Elle a construit cette pensée-là auparavant, par ses lectures, par ses rencontres.
19: Oui, elle a eu une éducation assez traditionnelle tout de même, puisque pendant son adolescence, elle était au couvent des Dames Anglaises, hein, qui était à Paris d'ailleurs. Mais elle a pris conscience de l'importance de l'écriture. Elle dit quelque part, nous avions toute la rage d'écrire. Et écrire, c'est lire aussi. Hein. Donc, il y a toute une fermentation qui se fait à ce moment-là. Et ensuite, quand elle rentre à Nohant, alors les conversations avec sa grand-mère ont été très importantes. Et l'admiration pour son père. Voilà. Vous parliez... si c'était un soldat d'Empire, hein, il avait fait les campagnes d'Italie, etc. C'est comme ça d'ailleurs qu'il avait rencontré la mère de George Sand, qui était cantinière, il ne faut pas l'oublier, hein, qui était cantinière aux armées, c'est comme ça qu'il l'a rencontrée, c'est comme ça qu'il l'a épousée. Donc ça montre aussi des gens sans trop de préjugés sociaux.
1: Oui, c'est important ça, c'est très important. Rappeler. Carole Rivière, pour bien saisir, j'entends l'univers familial de George Sand avec ce culte de Napoléon, une méfiance envers cette vieille aristocratie ou en tout cas l'Ancien Régime. Il y a toutes ces idées de la Révolution qui sont portées par l'Empire. Mais en 1830, Charles X est renversé. La proposition qui est faite, la monarchie de Juillet avec Louis-Philippe, c'est une réconciliation. Louis-Philippe, il accepte qu'on parle de Napoléon. En toute logique, sans faire d'uchronie, mais une famille telle que celle de George Sand aurait pu être séduite par la proposition de la monarchie de Juillet, une monarchie adoucie, où le souvenir napoléonien n'est pas écarté. George Sand, elle dit « je suis républicaine ». Donc déjà, il y a comme un décalage ici.
18: Il y a un décalage. Très vite, en plus, les républicains, donc c'est une républicaine de la première heure, mais vont être déçus. Il va y avoir de grandes désillusions dans ces forces républicaines. Et puis, alors quand même, tout de même, à l'été 1830, elle s'engage alors de manière dans la sphère privée. Il rédige avec elle et ses amis une espèce de charte modèle. C'est très intéressant. On retrouve ça en fait dans sa correspondance, où une espèce de constitution, un texte où le suffrage universel est déjà au cœur de ce texte, la fraternité. Et finalement, ils vont brûler très rapidement ce texte parce qu'ils vont bien voir que la monarchie de Juillet ne prend pas du tout le tournant qu'ils veulent.
1: Oui, parce que c'est le suffrage transitaire, c'est seuls ceux qui payent des impôts. Juste ce suffrage universel imaginé par George Sand, est-il un suffrage authentiquement universel ou le suffrage universel masculin comme c'est le cas souvent au XIXe siècle?
18: D'abord masculin parce qu'elle pense, je pense qu'on va peut-être en parler après, que de toute façon les femmes pour l'instant sont d'éternelles mineures depuis le code civil de 1804, donc elles n'ont pas encore les droits politiques comme peuvent avoir les hommes, les citoyens.
1: Michel Perrault, alors là, s'il est une historienne du féminisme, vous êtes là, et surtout de la réflexion de la place des femmes dans cette histoire. D'ailleurs, Le temps des féminismes, je le rappelle, c'est l'ouvrage que vous avez écrit avec Eduardo Castillo, Ce temps des féminismes, et même 7 ans, parce qu'il y a tant de choses à dire sur cette évolution lente, à des rythmes différents. George Sand, elle, et c'est intéressant ce qu'on vient d'entendre, a un regard particulier sur la place des femmes en politique, elle qui agit malgré tout.
19: Oui, absolument. Carole vient de le dire très bien. Les droits civils d'abord. Comme elle disait, l'infâme code civil. Parce que c'était vraiment ça la marque de ce qu'on nous appelons maintenant la domination masculine. Donc, il y a d'ailleurs eu à l'époque un conflit entre elle et les femmes de 48, celles qu'on appelle les femmes de 48. Les femmes de 48, c'est Eugénie Liboyer, Jeanne de Rouen, un certain nombre d'autres. Elles voulaient que les femmes votent. Et elles ont mis en tête de leur liste, mais ça nous sommes en 1848, elles mettent George Sand comme candidate, sans lui en avoir parlé. Voilà, c'est une erreur, parce que George Sand n'aimait pas être manipulé. Et quand elle découvre qu'on la met en tête d'une liste sans lui avoir demandé, elle est choquée et elle dit non, je ne suis pas votre candidat. De toute façon, les femmes doivent d'abord avoir leurs droits civils, parce que si elles ne les ont pas, elles voteront comme leur père, leur mari, leur ceci, leur cela. D'abord la liberté civile, d'abord l'égalité civile.
1: Oui, parce que nous sommes dans un monde en pleine transformation, on l'entend bien, transformation liée au bouleversement politique de ce temps, ce siècle des révolutions, liée aux bouleversements sociaux aussi, c'est l'industrialisation. Et dans les années 1830, d'ailleurs, elle construit sa pensée, parce que Carole Rivière, vous nous le disiez, la révolution de 1830, ces trois glorieuses, conduit très vite à une forme de déception, le pouvoir... mais de l'ordre, très rapidement, et les émeutes sont réprimées violemment. Là, en revanche, il y a une effervescence de la pensée à laquelle participe George Sand.
18: Oui, George Sand, en plus, va aller à Paris pour sa carrière littéraire. Et puis, elle va en fait venir à Paris avec ses amis Berrichon, dont j'ai parlé tout à l'heure, de ces familles de notables de La Châtre, qui vont faire leurs études de droit, de médecine. Et donc, il y a une effervescence dans ce quartier latin où elle va habiter quelque temps. Et c'est à ce moment-là, en 1835 notamment, qu'elle va assister au fameux procès monstre. Ce procès monstre où on va juger les centaines de Canuts lyonnais, ces ouvriers de la soie qui s'étaient révoltés dans les années, donc au début des années 1830, et qui vont être fortement réprimés par cette monarchie de Juillet. À ce moment-là, c'est un véritable congrès républicain où elle va faire des rencontres qui vont être décisives pour sa pensée politique. L'abbé de Lamennais, Pierre Leroux, Le Drurolin, et puis l'orateur Michel de Bourges aussi, qu'elle va rencontrer à la faveur de ce grand cénacle.
1: L'historienne a accès à la pensée de Michel Perrault par les textes, les correspondances, tout ce qui a pu être publié de Georges Sand, dites tout Michel Perrault. La conversation de Georges Sand, ça nous manque quand même. On a envie de la voir, cette conversation. Parce que vous citez ces noms-là, le Drurolin, vous citez tous Pierre Leroux. Mais ça devait être exceptionnel, ces échanges-là. C'est ce qui constitue ensuite sa pensée.
19: Ah oui, oui, absolument. Et on en a beaucoup de traces, de plusieurs manières. D'abord par sa correspondance. Il y a une extraordinaire correspondance qui a été publiée par Georges Lubin. Tous les Sandiens doivent beaucoup à Georges Lubin, décédé depuis une dizaine d'années maintenant. Donc c'est très important. Et puis dans Histoire de ma vie, elle a écrit entre 1843 et par là, elle a écrit Histoire de ma vie, et c'est

0: vers le monde.
1: Oui, c'est vraiment ces années 1830 et même 1840, un laboratoire intellectuel en fait. Laboratoire intellectuel, surtout que Pierre Leroux, dont je parlais tout à l'heure, grand penseur qui va penser justement le socialisme, puisque la misère ouvrière augmente de plus en plus avec l'industrialisation de l'Europe. On invente en fait ces écoles socialistes qu'on va qualifier après d'utopiques de manière très péjorative. Mais George Sand, elle baigne dans ce milieu et Pierre Leroux va s'installer à Boussac, en Creuse, à environ une trentaine de kilomètres de Nohant. Donc, ils vont se voir. Ils vont même organiser des banquets en plein air, au Pierre Jaumâtre, pour ceux qui connaissent dans la Creuse. Enfin, c'est formidable cet échange, en fait, à côté l'un de l'autre, finalement, dans les années 1840.
0: Pierre Leroux.
2: C'est en 1835 qu'il fut pour elle le sauveur. 35, 36, 37, elle était absolument au désespoir. Elle a été littéralement sauvée par cet homme qu'elle considérait comme un nouveau Platon ou comme un nouveau Christ. Ça a fait rire, mais je crois qu'elle a eu entièrement raison. Et que tout le désespoir qu'il habitait depuis très longtemps et qu'elle communiquait à quantité de ses lectrices et de ses lecteurs dans le monde entier, eh bien, a été changé en espérance. Et dans une espérance qu'elle ne quittera plus jamais. Grâce à Pierre Leroux, dont elle est devenue, c'est elle qui le dit, le vulgarisateur à la plume diligente. Alors, on peut facilement énumérer une douzaine des chefs-d'œuvre de George Sand, dont elle dit « c'est Pierre qui me les a faits ». Ce sont des enfants qu'on a bien tort de mettre uniquement sur son nom, il faudrait au fond les rééditer, George Sand et Pierre Leroux. Et ce qui est proprement unique, c'est le fait qu'ils ont fondé ensemble en 1841 une revue qui s'appelle la Revue indépendante, et que dans l'année 1842, il n'est pas un seul révolutionnaire européen qui ne lise et ne discute attentivement, d'une part, les 50 pages mensuelles que Leroux produit, et d'autre part, les 50 pages où George Sand romance en sentiment, en amour et aussi en révolution les idées de Leroux. Et alors, c'est là la grande influence internationale de Leroux, le moment où tout le monde parle de ses idées et où il est le plus génial de tous les Européens, c'est 1842, en même temps, grâce à cette revue fondée avec George Sand.
0: C'est Jacques Viard que nous venons d'entendre et qui venait de faire paraître en 1983 son ouvrage Pierre Leroux et les socialistes européens. Donc là, nous avons le socialisme. Alors c'est toujours le piège hein, pour le chercheur, la chercheuse, cet effet loupe où l'on voit son sujet d'étude comme majeur. Parce que Carole Rivière, les ouvrages de George Sand qui auraient pu être signés de deux noms, vous nuancez ?
1: Oh, franchement, oui, effectivement. Pierre Leroux, alors, a eu bien sûr une influence, mais il n'est pas le seul. Hein. Je vous ai parlé de l'abbé de Lamennais, puis de Michel de Bourges, bien sûr, qui ont été les trois grands penseurs à l'origine de cette conversion, comme elle dit, une conversion républicaine. Après, effectivement, les conversations influencent forcément les romans, les pièces de théâtre, enfin, tout ce qu'elle peut vivre influence son œuvre. Et son écriture est un outil politique aussi. Pour ces penseurs, c'est vraiment comme c'est un média finalement aussi pour porter leurs idées.
0: Michel Perrault, vous nous l'avez montré hein, comment George Sand est devenue républicaine en 1830, mais en écoutant Carole Rivière, là je me dis George Sand de républicaine va devenir socialiste. C'est pas exactement la même chose, on peut être républicain sous plein de formes, le socialisme c'est encore un autre engagement, et ça c'est ce qui se construit dans les années 1830 pour George Sand.
3: Oui, 1840 plutôt peut-être. Oui, elle disait « ma passion c'est l'égalité hein. ». Elle avait une vive conscience d'avoir des privilèges. Hein. Et par conséquent, il fallait abolir tout ça. Il fallait faire une deuxième révolution sociale, absolument. Et c'est en effet très très important pour elle. Elle a beaucoup écrit là-dessus. Dans ses romans, elle fait passer aussi ses idées républicaines en créant aussi des personnages féminins tout à fait intéressants, Consuelo par exemple, qui sont des femmes libres qui galopent. Hein, au sens physique, parce que faut pas oublier que George Sand était une excellente cavalière. Hein. Elle aimait beaucoup monter à cheval, elle montait très bien. Donc il y avait une espèce de liberté du corps qui est assez neuve tout de même à l'époque, en même temps qu'une grande liberté d'esprit. Et l'égalité sociale, c'était véritablement ce qui comptait beaucoup pour elle. Elle avait très vive conscience de ça.
0: Et d'ailleurs, George Sand est souvent résumé au fait qu'elle ait porté des vêtements d'hommes. Et là, c'est cette histoire de corps, c'est en marge de notre histoire, mais

0: Malgré tout, ça en fait partie, cette histoire de corps,
1: très important.
0: De cette liberté du corps pour George Sand, c'est très important pour les femmes.
1: C'est très important et on doit dire que Deschartres, alors qui était Deschartres, c'est le précepteur du père, et ça a été le sien, etc., qui était un ancien prêtre défroqué à la Révolution, était très moderne. Et il lui disait, mais voyons Aurore, elle s'appelait Aurore, hein, Aurore, mettez des vêtements d'homme, vous ne pouvez pas monter à cheval comme ça. Autrement dit, elle a eu aussi des alliés. Hein, et le climat dans lequel elle a vécu, entre sa grand-mère et Deschartres, il y avait aussi des possibilités de liberté.
0: Hein, merci beaucoup, parce que vous nous donnez là peu à peu tous les éléments pour saisir l'engagement politique de George Sand, et nous voyons cette évolution-là avec donc à partir de 1830 le républicanisme qui est une évidence, et peu à peu dans la construction de George Sand le socialisme. Et là nous nous trouvons dans les années 1840, toujours sous la monarchie de Juillet, cette monarchie de Juillet qui est un régime très bourgeois, on va dire que voilà, les possédants sont confortés, et puis la domination masculine, là aussi, est confortée. Le code civil de Napoléon, c'est une vieille chose, mais pourtant, il n'est pas du tout remis en cause. Et ça, c'est quelque chose dont George Sand a conscience, de toutes ces inégalités pour quelqu'un qui prône la liberté.
2: Oui, et c'est ce qui va finalement donner son entrée en politique de manière publique. Cette fois, en 1843, elle va rentrer dans l'arène publique avec l'affaire Fanchette. Alors, l'affaire Fanchette, c'est du nom d'une jeune fille qui cumule en fait deux choses qui, d'un point de vue social, sont réprimées. C'est le vagabondage, à cette époque, était réprimé. Et puis aussi, elle a un handicap. Alors, on ne parlait pas de handicap à cette époque-là. Elle est sourde et muette. C'est une jeune fille de 14-15 ans qui est retrouvée dans les environs de La Châtre, qui va être prise en charge par les sœurs de l'hospice de La Châtre, qui vont la trouver un petit peu encombrante, cette jeune Fanchette, et puis qui vont la faire perdre, qui vont payer quelqu'un, donc le conducteur de la diligence, pour la faire perdre dans la campagne. Et c'est couvert par le procureur du roi de La Châtre, et George Sand dénonce ce qu'elle appelle un crime d'innocenticide. Donc là, on voit bien que l'indignation chez George Sand a été vraiment le moteur de son écriture, et ça sera plusieurs fois la même chose dans sa vie.
0: L'affaire Fanchette.
3: Dans quel état de souillure et d'abjection l'infortunée Fanchette va-t-elle être ramenée chez les sœurs de l'hôpital ? Le venin de la prostitution n'est-il pas déjà dans les veines de cette créature innocente dans l'infamie, puisqu'elle est privée de la connaissance du bien et du mal? Dira-t-on que chacun doit se garder soi-même, et que la société n'a point de devoir à remplir envers ceux qui n'en comprennent pas la notion du devoir? Non, personne ne le dira. Il n'est pas une mère, dans ces heureuses classes où l'honneur est si précieusement gardé et la pudeur si tendrement protégée, qui ne sente son cœur ému de douleur et d'indignation à l'idée des misères de Fanchette. Détournons les yeux de ces spectacles d'iniquité et prions Dieu pour les faibles, puisque les hommes sont sourds. George Sand.
0: Lecture de Pauline Ziadé de cette lettre de George Sand au rédacteur en chef de la Revue Indépendante. Nous étions en 1843. Michel Perrault, cette affaire Fanchette commence comme un roman quand même. Une jeune fille sourde, muette, laissée chez des bonnes sœurs qui veulent s'en débarrasser, qui paye quelqu'un pour aller l'acheter dans la campagne au loin. Ça commence comme un roman, mais ça se termine surtout comme une affaire politique et un engagement très fort, politique et social.
1: Oui, absolument. L'affaire Fanchette est très, très importante. Et George Sand a pris, au fond, un fait divers. Hein, voilà. Les faits divers commençait à avoir dans la presse de plus en plus d'importance. Dominique Califal l'a montré jadis. Et à partir de l'affaire Fanchette, elle fait toutes les démarches dont on a parlé auprès des autorités et dans l'opinion publique Voilà. Hein. C'est véritablement très important. Et c'est un moment de révolte.
0: Un moment de révolte, parce que c'est cela aussi que l'on sent. C'est face à l'injustice, ce sentiment qu'il faut faire quelque chose, que ce n'est pas admissible. Et c'est en ça que George Sand nous intéresse, pour comprendre ce qu'est l'engagement aussi. L'indifférence, on le sait bien, et c'est commun partout dans l'humanité, ben, c'est aussi une forme de protection. On laisse les choses passer. Vous nous avez dit que le procureur du roi avait couvert la chose. Alors, s'il y a le procureur du roi, ben, George Sand, elle ne peut pas l'accepter. Et c'est là aussi qu'on voit qu'il y a cette volonté d'engagement. Carole Rivière, nous le voyons dans son observation des moments de révolution, sur un fait divers ici. En fait, c'est sans cesse que George Sand, au quotidien même, s'engage. Elle va voir les paysans. Elle est tout le temps en action et en contact avec les autres.
2: Ah oui, c'est une femme très engagée, comme beaucoup d'homologues aussi de son temps quand même. On pense à Victor Hugo, on pense à Alphonse de Lamartine, mais elle, c'est une femme. Donc, être engagée en tant que femme dans l'espace public, c'est singulier dans les années 1830, 1840 et puis au cours de son siècle. Dans les années 1840, elle s'engage pour cette jeune Fanchette, mais elle s'engage aussi finalement pour tous les opprimés. Elle va écrire de magnifiques textes pour, par exemple, les ouvriers boulangers de Paris qui pétrissent le pain, qu'on appelle les geindres, parce qu'on entend leurs plaintes la nuit en train de pétrir. Enfin, c'est terrible, alors que le pain, c'est quand même la base de l'alimentation. Et George Sand, elle se fait en polémiste. Elle lance des débats, et en cela, c'est une vraie citoyenne de son temps, alors qu'elle ne peut ni voter, ni être élue.
0: Oui. C'est vrai, hein, parce qu'il faut rappeler ça, elle est complètement exclue de l'univers politique, si ce n'est par tout ce qu'elle a pu construire à Nohant, hein, Michel Perrault, George Sand à Nohant. C'est cela aussi, par les conversations, par les gens qu'elle reçoit, et puis par ses correspondances, il y a une action politique. Elle ne peut pas voter, elle ne peut pas être élue, mais elle fait œuvre de femme politique.
1: Oui, il y a un extraordinaire contraste entre cette maison de Nohant, qui est une maison isolée dans un hameau, la petite ville de La Châtre, à quelques kilomètres, qu'il ne l'aime pas. Hein, il faut bien voir que les gens de La Châtre trouvent George Sand complètement extravagante. Hein, et elle est en conflit avec eux, ça alors très, très souvent. Bien sûr, elle a quelques amis tout de même. Mais autrement dit, elle impose sa pensée. Et tous ces gens qui viennent la voir, qui viennent de l'Europe entière pour la voir. Quelquefois même, il est arrivé, en dépit des grandes difficultés de communication, parce qu'il faut bien voir que le chemin de fer existe depuis 1847 pour Châteauroux. Mais Châteauroux est à 30 kilomètres à peu près de La Châtre. Et il n'y a rien. Hein. Autrement dit, il faut y aller avec des chevaux. Et étant donné la mauvaise qualité des chemins, il fallait quelquefois 3 heures pour aller de Châteauroux à La Châtre, à Nohant. Alors, quand elle dit à ses amis « Venez, venez, venez hein, », bon, ben, c'est pas simple d'y aller du tout. Hein. Et pourtant, ils viennent. Et il y a même des gens qui sont venus, un peu un phénomène de starification déjà, hein, qui viennent pour voir Madame Sand, et qui font tout ce trajet-là pour essayer de l'apercevoir. C'est tout à fait surprenant aussi.
0: Carole Rivière.
2: Oui, même à la fin de sa vie, je rejoins tout à fait ce que dit Michel, il y a même l'empereur du Brésil qui écrit en fait pour rencontrer George Sand, parce que c'est la grande figure du romantisme, certes, mais c'est aussi la grande femme. Alors, à l'époque, dans la presse internationale, on parlait même de la femme, d'une femme d'État, qu'on parlait pas du tout en France. Et l'empereur du Brésil, qui est un empereur très progressiste, un peu éclairé, il vient faire une tournée européenne et il veut voir George Sand. Voilà. Ça, c'est...
0: Ah oui, mais c'est significatif. D'ailleurs, Carole Rivière, vous êtes la commissaire scientifique d'une exposition caricaturée George Sand, de la satire à l'égérie républicaine. C'est aux archives départementales de l'Indre et c'est en partenariat avec le musée George Sand et de la vallée noire de la Châtre, avec ici des caricatures. George Sand est connu. Vous faites un geste de la main pour dire « Ah oui, drôlement, drôlement ». Non, non, mais c'est incroyable comment elle est caricaturée.
2: Tout chez elle peut se prêter à la caricature au XIXe siècle. Alors bien sûr, la femme de lettres, comment une femme à son époque peut-elle écrire autant ? Donc, elle a eu beaucoup même d'homologues qui l'ont, Baudelaire, Nietzsche, Stendhal, qui l'ont traité de vache laitière de la littérature. Voilà, c'est terrible. On les considère comme des bas-bleus, ces femmes qui écrivent. En plus, elles fument énormément, donc c'est la fumeuse ou l'enfumeuse. Donc là, encore une caricature.

0: Ensuite, elle a porté le pantalon. Donc, une femme qui porte le pantalon, c'est considéré comme un travestissement. Et puis, elle agit en politique. Alors là, une femme en politique, ça n'est pas possible.
1: Ah oui, mais tout ça fait que nous avons avec George Sand une personne qui dénote dans son monde, mais qui en même temps fascine. Et c'est ce qu'on entend, et c'est l'ensemble de ces paradoxes que nous évoquons dans cette série du cours de l'histoire, George Sand, histoire de ses vies. Ce paradoxe d'enfance entre l'aristocratie et le milieu modeste, entre ce monde très populaire du Berry et puis ces mondes ouvriers qu'elle observe aussi, et puis sa posture de femme dans un monde particulièrement masculin, où elle arrive à s'imposer. C'est ça sans doute aussi sa force, c'est qu'elle est légitime. Michel Perrault, George Sand, c'est une personne incontournable de la littérature, sans doute de la pensée aussi. Et c'est ça qui nous intéresse. Son engagement a une influence sur d'autres.
2: Ah oui, bien sûr, beaucoup d'influence. Elle était très lue. Hein, elle avait beaucoup de succès. Et il y avait souvent, elle s'adresse à mes chères lectrices. Elle avait probablement majoritairement un public féminin. Ce public féminin qui, dans les journaux de l'époque, se précipite sur ce qu'on appelle les rez-de-chaussée. Les rez-de-chaussée, c'est le bas des feuilles de journaux, naturellement. Et c'est là que les romans étaient imprimés. Alors, bon, les femmes, souvent, regardent de ce côté-là. Mais elle n'avait pas que des femmes. Elle avait une très bonne relation avec les hommes. Elle était très capable d'amour, évidemment, nous le savons, mais d'amitié aussi. Elle avait des amitiés très fortes parce que elle considérait que elle était égale des hommes. Par conséquent, elle pouvait discuter avec eux, faire des choses avec eux, pas seulement l'amour, mais la politique.
1: C'est cette conscience d'elle-même, hein, Carole Rivière, qui permet à George Sand d'adopter cette posture-là. C'est-à-dire que là où, bien souvent, peut-être même pour s'en défendre, la domination masculine est intégrée, eh bien, George Sand en est parfaitement consciente, mais arrive à renverser les choses et à s'en détacher. Et dès lors, elle peut discuter, comme vient de le dire Michel Perrault, avec un homme d'égal à égal.
0: Oui, George Sand, elle est forte déjà, en plus de sa notoriété depuis Indiana 1832. Et puis, elle construit aussi tout un réseau politique tout au long de sa vie qui la conforte et qui lui donne... Alors, peut-être plus qu'une influence, je dirais même une puissance, qui va être à son apogée alors au moment de 1848 de la Deuxième République. Mais finalement, cette puissance, elle arrive à renverser les stéréotypes contre elle. Et Alexis de Tocqueville, le grand penseur de la démocratie, en 1848, dira même d'elle que c'est une manière d'homme politique. Une manière d'homme politique, ça veut dire qu'en plus, lui qui était vraiment contre les femmes en politique, elle avait réussi à renverser ses stéréotypes, surtout qu'il dit d'elle dans ses mémoires que c'est la seule qui a voulu et qui a pu lui dire ce qui se passait dans le camp adverse. Donc il reconnaissait qu'elle avait des capacités d'analyse politique très intéressantes à l'époque.
1: Oui, parce que le roi Louis-Philippe, celui qui est arrivé en 1830, nous l'avons dit, est renversé lors de la révolution de février 1848. Mais quoi pour lui succéder ? Une république. Alors ça y est, nous avons la deuxième république de notre histoire. Et George Sand, évidemment, n'est pas du tout indifférente à tout cela. Elle n'est pas qu'observatrice, elle est actrice.
3: Honte et désolation. Pauvre femme. Fleur flétrie avant d'éclore. Martyr d'une civilisation menteuse et d'une société impie. Lamentez-vous comme les filles de Sion, car il n'y aura pas assez de larmes pour laver les affronts que vous avez subis. Mères infortunées qui avez vu vos enfants, pâles et sombres, rentrer le soir, après l'heure, et tomber dans vos bras avec le frisson convulsif de l'horreur et de l'épouvante, parlez à vos époux, à vos frères, à vos fils. C'est une grande prédication que celle de l'affranchissement sérieux et moralisateur de la femme. C'est vous qu'elle concerne, et il n'est pas besoin de bouches éloquentes qui se fassent vos interprètes. Vous serez toutes de grands orateurs au foyer domestique, et il n'est point d'homme dont les entrailles ne s'émeuvent au récit de vos poignantes douleurs.
1: George Sand, lu par Pauline Ziadé, c'est un des bulletins de La République. Nous étions le 6 avril 1848. Michel Perrault, c'est aussi ici ce paradoxe. Vous nous l'avez dit clairement, en 1848, elle refuse d'être placée en tête de liste au moment des élections parce que le vote des femmes pour George Sand passe après la conquête d'autres droits. Mais malgré tout, la place des femmes est très importante. Et là, dans ce que dit George Sand, c'est l'action politique, c'est par ses discours au foyer aussi. Le moment 1848 dans la vie de George Sand, c'est important. Et la République est proclamée. Ça y est, la républicaine a une république.
2: Elle a vécu intensément 1848, venant à Paris alors qu'elle était à Nohant, fréquentant le Drurolin et ses amis. Elle avait ses entrées absolument libres partout. Hein, et véritablement, là, elle espère beaucoup. Elle espère véritablement que ça va se faire. On ne va pas se répéter, mais en effet, ça peut surprendre qu'elle n'ait pas sauté sur l'occasion pour demander le vote des femmes. Mais on a déjà dit qu'elle était un petit peu en conflit avec ça. Ceci dit, il faut quand même le noter parce qu'il y a beaucoup de féministes qui n'ont pas aimé George Sand à cause de ça, et qui le lui reprochent toujours. Voilà. Donc, c'est en effet bien d'en parler.
1: Ben oui, non, mais c'est important, parce que comme nous le disions, hein, George Sand s'inscrit dans une longue histoire, bien avant elle, du XVIIIe siècle, histoire de la pensée, la Révolution française, et puis elle naît en 1804, mais elle a une influence sur ses contemporains et sur l'après. Et là, c'est intéressant ce que vous venez de nous dire, parce que George Sand, figure du féminisme, Michel Perrault, ce n'est pas une évidence non plus.
2: Bien sûr, rappelons pour nos auditeurs que le mot féminisme n'existe pas à cette époque. Il est créé à la fin du 19e. Mais enfin bon, on l'emploie parce que c'est commode tout de même. Elle est profonde. Si on entend par féminisme la lutte pour l'égalité des droits, elle est féministe, évidemment. Elle a tracé une voie formidable. Mais par moments, elle met des priorités, on va se répéter à nouveau, le civil d'abord, le politique après. Et c'est peut-être aussi parce que elle avait des difficultés, comme beaucoup de gens à l'époque, à faire la place du politique. Qu'est-ce que c'est exactement, le politique? Est-ce que le social n'est pas plus important? Et vous en avez parlé tout à l'heure, mais il y a eu quand même, à l'époque de Louis-Philippe, qu'on est en train de balancer, en quelque sorte, des véritables répressions. Il y a eu beaucoup de morts. Hein. Et par conséquent, ça, pour elle, c'est la grande réalité. La réalité est sociale, d'abord.
1: Carole Rivière, sur cette réalité sociale vue par George Sand.
0: George Sand, alors, en 1848... Justement, elle essaye d'agir. Vous avez dit que George Sand était en action. C'est exactement ça. Elle essaye d'agir, justement, dans ce gouvernement provisoire pour avoir des réformes sociales, démocratiques et socialistes. Elle devient démoc-soc, comme on dit à l'époque, en 1848. Et pour cela, elle veut agir de l'intérieur. Elle dit que la politique, c'est une vilaine chose, mais finalement, elle adore la politique. Elle est passionnée par la politique. Et du coup, elle se sent utile à écrire alors la propagande du ministère de l'Intérieur qui était tenue à l'époque par le Drurolin, et c'est une femme puissante parce que elle écrit dans les bulletins de la République qu'on a entendu là à l'instant un extrait bulletins de la République qui sont envoyés dans toutes les mairies de France. Donc à cette époque-là, une femme qui écrit, enfin qui a vraiment une place dans des bulletins masculins, ça a fait scandale après par la suite. Ça a beaucoup plus fait scandale que ce débat que l'on peut avoir sur le droit de vote des femmes aujourd'hui. À l'époque, c'est plutôt passé inaperçu. Hein. C'était pas la priorité du moment. Ça a été vraiment débattu, comme l'a dit Michel, par les féministes après la mort de George Sand.
1: Mais c'est voilà. Après, oui.
0: Et George Sand, alors, est puissante parce qu'elle a aussi placé des amis à des postes très importants, des postes à la préfecture de l'Indre, du Cher, et c'est en cela aussi que finalement elle se rapproche d'une femme politique aussi.
1: Ah oui, femme politique au moment de cette République qui permet le suffrage universel masculin, il faut bien le rappeler, et puis avec tous ses espoirs, sachant aussi que cette République déçoit, au sens où, très rapidement, on se rend compte que ce ne sera pas le drapeau rouge et que la République sociale va laisser un peu la place à une République bourgeoise. Mais George Sand est toujours en action dans ces années qui nous intéressent. Nous sommes donc en 1848, février pour la Révolution, puis 49... 50, mais cette République-là n'est pas la République qui lui convient. C'est-à-dire qu'elle agit parce qu'il faut encore faire bouger les choses.
2: Oui, elle est très heureuse quand même dans cette République-là. Ce qui va être plus compliqué, ça va être ensuite avec le Second Empire, évidemment. Hein. Ça, oui. Le coup d'État, c'est un problème.
1: Celui du 2 décembre 1851, Carole Rivière.
0: Et, c'est vrai que le gouvernement provisoire, alors... se restreint, on va dire, la période février, juin, juillet 48. Et après, elle devient donc, un peu opposante, vraiment, jusqu'à l'avènement, enfin, l'élection du prince-président, Louis-Napoléon Bonaparte, en décembre 1848. Et là, elle devient opposante. Et elle continue d'agir tout de même par la presse. C'est vraiment le grand outil politique pour elle, la presse. À l'époque, il faut bien se rappeler que la presse était surtout parisienne, nationale. Et donc, George Sand, elle pensait que pour politiser alors, les campagnes, si on leur donnait justement le suffrage universel, elles seraient majoritaires. Donc, il fallait absolument politiser les campagnes. Et donc, il fallait décentraliser la presse. Avec ses amis, elle a fondé plusieurs journaux et revues. On a parlé de la Revue indépendante. Il y a aussi l'Éclaireur, le Travailleur de l'Indre, en 1849-1850. Et là, elle fédère un groupe d'opposition locale qui sera très important justement au moment du coup d'État de Louis-Napoléon Bonaparte du 2 décembre 1851.
1: George Sand, romancière, bien sûr, George Sand, épistolaire. Parce qu'il y a toute cette correspondance. Et puis, George Sand, journaliste.
2: Ah oui, c'est très, très intéressant. L'éclaireur de l'Indre, dont vous venez de parler, oui, c'est une création de George Sand. Elle y écrit, elle y publie même certains de ses romans en avant-première, et elle essaie de fédérer tout ce milieu du Berry que Carole Rivière a particulièrement bien étudié dans votre thèse, Carole. Et l'idée du réseau, alors, évidemment, c'est pas les réseaux comme nous les connaissons maintenant. C'est avec les moyens de diffusion de l'époque, la lettre. Hein. L'importance extrême de ce qu'on appelle l'épistolarité, enfin, écrire des lettres, ça, c'était très important. Il faut bien se représenter Nohant. À Nohant, on termine tard les soirées, très tard. On joue des pièces de théâtre. On discute, etc. Mais elle, vers minuit, elle monte dans sa chambre et elle écrit jusqu'à 4 heures du matin. Et à ce moment-là, elle commence par sa correspondance. Elle écrit toutes ses lettres à tous ces gens qu'elle veut, auxquels elle répond, etc. Et c'est pour ça qu'à l'heure actuelle, il y a 26 volumes de correspondances de George Sand qui ont été ensuite publiés. C'est donc très important, ces formes d'expression liées à l'époque.
1: Oui, parce que ce sont ces réseaux qui se constituent, voilà, par ces voisinages, ces rencontres et ces correspondances. Votre thèse, Carole Rivière, c'est à l'Université de Limoges, hein, sous la, oui, direction de...
0: Sous la direction de Soizic Villerbu et de Fabien Connor à l'Université Clermont-Auvergne.
1: Avec ici l'idée d'avoir ce réseau dans le Berry, donc au plus près de Nohant, mais beaucoup plus loin encore. Et c'est une histoire aussi de contraste géographique saisissant, parce que quand on dit Nohant, et Michel Perrault, vous nous l'avez rappelé, c'est pas si facilement accessible au 19e siècle, et dans le même temps, le monde entier, du Brésil à la Russie, regarde ce qui se passe à Nohant.
0: Ah oui, George Sand, c'est une véritable citoyenne du monde, on pourrait le dire comme ça. Tout le monde, enfin, beaucoup de gens viennent à Nohant par les transports, bien sûr, qui s'améliorent, qui progresse avec le chemin de fer, bien sûr. Et puis, il y a des révolutionnaires qui viennent à Nohant, à l'époque de l'Europe, puisque l'Europe, et justement, on parlait du siècle des révolutions, alors c'est pas propre à la France, mais la construction des États-nations, et George Sand prend justement, enfin, soutient énormément de causes nationalistes à cette époque-là. Au 19e siècle, elle soutient, alors, dans les années 1830-1840, la cause des Polonais, puisque vous savez bien qu'en plus, elle était avec Chopin, donc elle côtoie l'émigration polonaise, Zimala, et puis d'autres poètes. Et puis, elle soutient énormément, effectivement, la cause nationaliste, le Risorgimento italien, voilà. Avec Mazzini et Garibaldi. Après, elle va même écrire des brochures dans les années 1860 pour Garibaldi.
2: Oui. Il y a une correspondance très intéressante entre George Sand et Mazzini, qui était le républicain. Le républicain italien, en lutte contre la papauté. Hein. C'est très important. Il ne faut pas oublier que George Sand a toujours pensé, cru à l'immortalité, tout ce qu'on veut. Mais elle était très... elle se luttait contre l'Église.
0: Oui,
2: L'Église étant une force de conservation. Alors, elle était anticléricale. Voilà. Elle était nettement anticléricale, au point que, bon, juste comme ça, quand elle est morte, savoir si on allait faire une cérémonie à l'église, bon, ça a été un grand débat parmi ses enfants, ses deux enfants, et l'église a hésité. Est-ce qu'on allait donner l'autorisation à cause, justement, de son anticléricalisme? Pourquoi est-ce qu'elle était anticléricale? Parce qu'elle trouvait que l'église était alliée à la conservation. Voilà. C'était ça qui était très important.
1: Et à la
2: conservation sociale.
1: Sociale, voilà, cette domination masculine avec la crainte, et vous nous le disiez très bien, pour le vote des femmes, que ces femmes soient influencées par le père, le mari ou le curé.
2: Ou le curé.
1: Qui était aussi cette
2: le
1: crainte.
2: Le confesseur.
1: Oui, le confesseur, oui, c'est très juste, on est au temps de la confession. Avec, c'est vrai que cette influence qui dépasse les frontières, nous sommes donc au moment de la République, 1848-1849, et là, en 1851, le 2 décembre, le président de la République, Louis-Napoléon Bonaparte, fait un coup d'État.
3: Assez. Assez, vainqueur. Épargne les forts comme les faibles. Épargne les femmes qui pleurent comme les hommes qui ne pleurent pas. Sois doux et humain puisque tu en as envie. Tant d'êtres innocents ou malheureux en ont besoin. Ah, prince, le mot « déportation ». Cette peine mystérieuse, cet exil éternel sous un ciel inconnu, elle n'est pas de votre invention. Si vous saviez comme elle consterne les provinces les plus calmes et les hommes les plus indifférents. La proscription hors du territoire n'amènera-t-elle pas peut-être une fureur contagieuse d'émigration que vous serez forcé de réprimer? Et la prison préventive où l'on jette des malades, des moribonds, où les prisonniers sont entassés maintenant sur la paille dans un air méphitique et pourtant glacé de froid? Et les inquiétudes des mères et des filles qui ne comprennent rien à la raison d'État? Et la stupeur des ouvriers paisibles, des paysans qui disent « Est-ce qu'on met en prison des gens qui n'ont ni tué ni volé ?» Nous irons donc tous.
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1: Le 20 janvier 1852, donc nous sommes au lendemain du coup d'État du 2 décembre 1851, George Sand écrit au prince-président Louis-Napoléon Bonaparte. L'Empire n'est pas encore proclamé, on va attendre un petit peu. Mais le coup d'État, lui, a bien eu lieu. Michel Perrault, on peut parler de courage aussi, parce que le coup d'État du 2 décembre est réprimé violemment. Il y a des déportations, c'est le mot qui est alors utilisé aussi dans cette lettre de George Sand. Écrire au prince-président pour dénoncer tout cela, c'est faire preuve de courage.
2: Elle le connaissait. Hein. Il ne faut pas oublier qu'avant d'être le prince-président, il avait été un opposant parfois et emprisonné au fort de Ham. Et il avait même exprimé, par l'extinction du paupérisme qu'il avait publié, des idées sociales. Donc il y a eu un moment où elle l'a connu et où elle a même sympathisé avec lui. Évidemment, le coup d'État change tout. Hein. Mais elle a ses entrées. Et c'est pour ça qu'elle peut lui écrire. Et elle n'a jamais fréquenté la cour de Napoléon III. Jamais, jamais, jamais. Elle ne le voulait pas. Mais elle pouvait user de son influence et elle l'a fait pour beaucoup de ses amis. En les faisant sortir de prison. Alors quelquefois, c'était... Bon, on va le libérer, mais il faut qu'il soit déporté. Et il partait en Algérie. Il y en a beaucoup qui sont partis comme ça, en Algérie. Ça a été un véritable remue-ménage. Elle a multiplié les lettres pour les appuyer, au point parfois que certains le regrettaient. Ils disaient, mais vous n'avez pas à faire ça. Faut pas vous demander rien du tout à cet homme-là. Il faut s'exiler. Faut pas oublier que Victor Hugo s'est exilé. Et Mazzini, par exemple, lui disait « Moi, je vous voyais exilé hein, et protestant contre l'orage. Donc vous voyez, il y a beaucoup de conflits quand même à ce moment-là.
1: Le Second Empire est proclamé le 2 décembre 1852, c'est la restauration de l'Empire, pendant 18 ans. Que se passe-t-il pour George Sand? Que fait-elle là, durant ce temps du Second Empire?
0: Alors, George Sand, effectivement, comme l'a dit Michel, elle est décrédibilisée d'un point de vue politique avec ses demandes d'intercession. Elle intercède pour ses amis. Certains ne vont pas comprendre et vont l'accuser de compromission. C'est tout le problème un peu en politique. Parler avec ses opposants politiques, est-ce que ça n'est pas se compromettre? Bon, ce sont encore des questions actuelles. Tout au long du Second Empire, elle décide de rester en France. Elle pense qu'il vaut mieux agir de l'intérieur. C'est une forme aussi de courage, comme vous disiez tout à l'heure. Elle choisit d'agir de manière plus individuelle. Son réseau politique s'éteint progressivement. Certains meurent, certains sont en exil. Donc, finalement, son action politique s'individualise. Et petit à petit, jusqu'aux années 1870, alors elle note toujours ses idées politiques dans ses pièces de théâtre. C'est très important, hein, les pièces de théâtre. Alors, Michel parlait de l'anticléricalisme. Il y a des romans comme Mademoiselle à Quintigny, absolument anticlérical, qui va d'ailleurs conduire à la mise à l'index de l'œuvre de George Sand. Et puis, ensuite, 1870, c'est la Troisième République. Donc là, elle retrouve la République. Pas tellement comme elle le voudrait, mais elle revient.
1: George Sand fait toujours de la politique. C'est ce que j'entends, en fait, de la politique, parce qu'elle écrit des textes ou des articles politiques, mais toute son œuvre est politique. Ça suinte dans ses romans, ici, ce que vous disiez, Michel Perrault, l'égalité, la liberté. C'est de la politique aussi.
2: Bien sûr, c'est de la politique au sens profond du terme. Hein. C'est pas de la politique aigrie, c'est des attitudes politique fondamentale. Oui, c'est très important.
1: Et le Second Empire s'effondre en 1870 au moment d'une guerre contre la Prusse.
5: La guerre fut bien triste pour George Sand. Plusieurs de ses fils d'adoption étaient soldats. À l'un d'eux, elle écrivait « N'aie pas de chagrin ». « N'ayez pas de chagrin, vous avez tous fait votre devoir. Le malheur ne tâche pas, et si la France est dans le sang, elle n'est pas dans la boue. À présent, il faut faire la paix, l'obtenir et ne pas s'obstiner à la guerre par colère et par vengeance. Elle savait que la France se relèverait vite. Paysanne berrichonne, elle connaissait les infinies ressources et les prodigieuses facultés de récupération du pays. Elle-même, Sand, elle-même apparaissait comme un symbole de la France. Un instant, la Commune et les répressions qui la suivirent lui firent perdre pied et presque courage. Elle se trouva, au temps de la Commune, en désaccord avec tous. Ses amis politiques lui reprochaient de ne plus comprendre la nécessité des révolutions et des barricades, ses ennemis de manquer de fermeté avec les révolutionnaires, mais elle demeurait fidèle à la doctrine qu'elle appelait celle de l'Évangile selon saint Jean, et que je trouve belle. « Je n'ai pas à me demander, disait-elle, où sont mes amis et mes ennemis. »
1: C'est clair et c'est beau. C'est André Mauroy ici qui s'exprimait en 1950 à propos de George Sand, la guerre de 1870 et la Commune. C'est un moment particulier, la Commune de Paris, où d'ailleurs nous voyons surgir de belles figures féminines. Nous pensons à Louise Michel, bien entendu. George Sand, au moment de la Commune, c'est compliqué aussi. Et puis, il faut rappeler, hein, il y a des effets de génération. Elle est née en 1804.
2: Alors, il ne faut pas oublier qu'elle a publié un journal d'un voyageur pendant la guerre, qui est un livre remarquable, où elle raconte tout ce qui se passe dans le Berry pendant la guerre de 70-71. C'est un de ses meilleurs livres, où on voit ses qualités de reporter, bien sûr. Et la Commune, évidemment, est un problème. C'est un gros problème. Elle n'est pas à Paris, elle est à Nohant. Certains de ses amis participent d'ailleurs à la Commune. Par exemple, Ocante. Ocante, ça avait été un de ses intendants. Ben, il est dans la Commune de Paris. Mais elle ne la comprend pas. Pas plus que Flaubert n'a compris la Commune. Et elle reçoit, à l'automne de 71, une lettre d'un jeune poète qui lui dit « Mais vous, madame, comment est-ce que vous pouvez condamner ça après tout ce que vous avez fait ?» Elle lui répond une lettre superbe où elle lui dit « Je hais le sang répandu. La Saint-Barthélemy et la terreur, c'est la même chose. Hein. Soyons révolutionnaires, obstinés et patients, jamais terroristes. Et ça, c'est presque son testament politique, si vous voulez. Hein. Il faut révolutionnaire, obstiné et patient. Pas terroriste. Et on voit bien combien les événements de cette époque-là sont des événements bouleversants, absolument bouleversants. Et cette vieille dame, devenue une vieille dame, est tout de même vigilante et essaie de réfléchir de manière positive tout de même.
1: Carole Rivière, ce moment commune insurrectionnel, et puis ce qui s'ensuit aussi, la République, la Troisième République proclamée.
0: Alors, Michel a tout à fait raison de citer cette magnifique lettre, et George Sand, on voit bien que c'est une grande progressiste, en fait. Elle est pour le progrès sur le temps long, sur le changement, sur le travail des mentalités sur le temps long, et pas pour la violence en politique. Petit à petit, elle est vraiment engagée pour ce progrès social, pour ce progrès politique, qui ne peut se faire par des révolutions sanglantes. Ça, elle l'a vu, c'est ce qu'elle a appris tout au long de sa vie. Elle pensait que, elle a bien vu dans les campagnes, que la République était trop attachée à cette période de la terreur, là, pour la Première République. Et donc, les journées de juin 48, pour elle, c'est une nouvelle terreur. Alors, la Commune de Paris, c'en est une troisième, finalement, pour elle. Et puis, en février 1871, les monarchistes gagnent les élections, sous la Troisième République. Alors, c'est encore un problème. Il y a encore un décalage. Alors, pour George Sand, comment les républicains modérés peuvent-ils déjà arriver au pouvoir? Alors, c'est compliqué. Alors, imaginons si c'était des républicains encore plus avancés. Donc, pour elle, il faut le temps long et stabiliser. Stabiliser la République, ça, c'est vraiment très important pour elle.
1: George Sand meurt en 1876. Michel Perrault, on sait bien que la République a fait de Victor Hugo, mort en 1885, la figure tutélaire de la littérature. Pas George Sand, en fait. George Sand, c'est un grand personnage de notre histoire. Elle n'a pas eu ce même statut qu'elle aurait mérité, à l'instar d'un Victor Hugo. Alors, on pourrait réfléchir à l'action de l'un et de l'autre. Mais enfin, en figure féminine, c'est Victor Hugo, quoi.
2: Alors, ça vient probablement de ses positions politiques. Victor Hugo est l'exilé qui rentre, elle est restée, donc retrouve un petit peu les problèmes politiques que nous avons posés tout à l'heure. Et puis, elle est une femme, et ça demeure. Et ça demeure.
1: C'était important de rappeler toute cette histoire-là avec cette conclusion que vous nous offrez, Michel Perrault, parce que ça me permet, moi, d'envoyer auditeurs et auditrices vers votre ouvrage, Le temps des féminismes, avec Eduardo Castillo, puis évidemment Georges Sand à Nohant, que vous avez publié, ou alors Ces femmes rebelles, hein, Olympe de Gouges, Flora Tristan et Georges Sand. Et merci vivement à toutes les deux d'être venues dans le cours de l'histoire, Carole Rivière, Michel Perrault, pour conclure cette série consacrée à George Sand, Histoire de Séville. Ce sont des épisodes à retrouver sur franceculture.fr et l'appli Radio France. Merci vivement à toutes les deux.
2: Merci à vous.
3: Nous aussi, nous avons nos moments d'abattement et de désespoir, où il nous semble que le monde marche follement vers le culte des dieux de la décadence romaine. Mais si nous tâtons notre cœur, nous le trouverons épris d'innocence et de charité comme au premier jour de notre enfance. Eh bien, faisons tous ce retour sur nous-mêmes et disons-nous les uns aux autres que notre affaire n'est pas de surprendre les secrets du ciel au calendrier des âges, mais de les empêcher de mourir inféconds dans nos âmes.
1: Un extrait d'Histoire de ma vie de George Sand, lu par Pauline Ziadé, qui a été toute la série du cours de l'histoire, notre George Sand à nous, une série à retrouver sur franceculture.fr et l'appli Radio France pour des émissions réalisées par Thomas Beau, aujourd'hui à la technique Paul Guig, émission préparée par Raphaël Laloum, Jeanne Copet, Sidonie Lebeau, Luce Mourant, Chloé Rouillon et Jeanne Delecroix. À très vite sur franceculture.fr et donc l'appli Radio France.
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1: Demain, dans le cours de l'histoire sur France Culture, Paul B. Preciado à la recherche des sources de l'histoire cuir. Mais pour le moment, il est 10h sur France Culture et nous retrouvons avec philosophie Géraldine Mühlmann et avec Roland Barthes. Bonjour Géraldine.
8: Oui, avec Roland Barthes. Bonjour Xavier Mauduit. Bonjour tout le monde. Nous parlons dans ce quatrième épisode consacré à l'œuvre de Roland Barthes de la question du roman, car le roman est un genre qui n'allait pas du tout de soi dans cette époque de la théorie littéraire et en même temps, elle travaillait beaucoup Roland Barthes.
1: Eh bien écoutez, nous étions avec une romancière, George Sand, et c'est formidable que vous continuiez voilà. Avec Roland Barthes. Bonne émission à vous, Géraldine.
8: Merci, Xavier.
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8: Roland Barthes, les mystères de l'écriture, c'est notre série de cette semaine. Aujourd'hui, Barthes et la question du roman. Pourquoi la question du roman ? Parce que le roman, ce genre qu'on lit le plus volontiers aujourd'hui, même si les chiffres de la librairie sont inquiétants, n'était guère vu comme le genre roi de la littérature par tout un pan de notre histoire littéraire française. Le 19e siècle avait promu le roman, une partie du 20e siècle l'a un peu enfoui. Les surréalistes privilégiaient la poésie comme acte créatif. On dit même que parmi tous les griefs reprochés à Aragon par André Breton, il y avait le fait qu'Aragon était aussi romancier. On aurait aimé qu'il brûlât ses romans. Quant à la période si inventive en matière d'analyse et de théorie littéraire que furent les années 1950, 60, 70, elle était clairement distante à l'égard de la forme romanesque classique, celle où un narrateur surplombant évoque à la troisième personne tel ou tel personnage qu'il dirige d'un point à l'autre de ses aventures. Le mouvement du nouveau roman a fait partie de cette époque et il critiquait fermement l'acception commune du roman. Ou du romanesque. Certes, Flaubert était important pour de nombreux amoureux de la littérature de cette période, à commencer par Roland Barthes, mais c'est aussi que Flaubert semblait faire du roman le lieu même où il détruisait le mythe du roman. Ce mythe dont la pauvre Bovary a été la dupe et dont le Frédéric de l'éducation sentimentale, qui était si vide, si anti-héroïque, était la négation même. Mais Roland Barthes, pour sa part, a affronté vraiment la question du roman, ce qui mérite bien un épisode dans cette série. Tout d'abord, il s'est intéressé à une nouvelle de Balzac, intitulée Sarrasine, et ce faisant, Barthes a sorti Balzac d'une certaine indifférence qui l'entourait dans ses années d'effervescence critique, alors même que l'auteur de la Comédie humaine avait été admiré par Karl Marx et qu'une analyste littéraire aussi fine que Marthe Robert travaillait à cette époque sur Balzac. Barthes a publié, sur cette nouvelle Sarrasine, en 1970, un livre intitulé SZ. Écoutez-le en parler.
10: J'ai eu envie, c'est une envie que j'avais d'ailleurs depuis assez longtemps, d'aller voir, en quelque sorte, sans du tout savoir à l'avance que j'en retirerais, ce qui se passerait dans l'analyse si l'analyse prenait en quelque sorte, corps à corps, un texte et le traiter dans son détail le plus menu.
11: Oui, mot par mot.
10: Mot par mot, groupe de mots par groupe de mots, à la rigueur paragraphe par paragraphe quelquefois. Mais je dirais, ça partait alors d'une position, cette position, c'est que je pense que dans un texte, rien n'est insignifiant. Et c'est pour faire cette expérience que je me suis attaqué à un texte qui devait alors être nécessairement court pour des raisons matérielles, Et j'ai choisi cette nouvelle de Balzac qui a environ une trentaine de pages, ce qui m'a permis vraiment de la passer en quelque sorte. Vous savez, je dirais, si vous me permettez de qualifier moi-même ce travail, et ça ne comporte aucun jugement de valeur d'ailleurs, c'est ce que j'appellerais une analyse au ralenti. C'est comme si j'avais filmé, non pas le texte de Balzac, mais la lecture du texte de Balzac, au ralenti. Je dirais que j'ai amorcé, disons, une critique ou même une théorie de la lecture, et non pas une théorie de l'auteur, n'est-ce pas ?
8: Et puis Roland Barthes a fini par traiter frontalement la question du roman, y compris le fantasme d'en écrire un. C'est l'objet de son cours au Collège de France de 1978-1980, soit plusieurs années après l'archive que vous avez entendue sur Sarrazine, la nouvelle de Balzac, et son analyse qui datait, elle, de 1970. Est-ce que Barthes préparait un roman lorsqu'un accident de vélo lui a fauché la vie en 1980? Mais encore, certains de ses textes étaient-ils au fond un peu des romans derrière le masque d'une forme tout à fait autre? Bonjour Antoine Compagnon.
11: Bonjour.
8: Vous avez connu Roland Barthes, vous avez écrit sur son œuvre, notamment l'année dernière chez Gallimard, Déshonoré le contrat, Roland Barthes et la commande. Il y a des passages nombreux sur Barthes

0: Sartre dans plusieurs de vos livres, chez Gallimard les Antimodernes, récemment 1966 l'année mirifique, et puis chez Au Seuil, le démon de la théorie. Vous êtes professeur émérite du Collège de France, professeur à l'Université de Columbia à New York, ainsi que membre de l'Académie française. Et bonjour Philippe Forest.
1: Bonjour.
0: Vous êtes romancier et essayiste. Vous avez publié notamment aux éditions Cécile Defaux un ouvrage intitulé « Le roman, le réel et d'autres essais ». Je crois qu'on est bien dans le sujet d'aujourd'hui. Et puis au Seuil, vous avez fait paraître une histoire il y a quelques années de la revue telle quelle, revue qui avait des liens étroits avec Roland Barthes. Êtes-vous d'accord l'un et l'autre avec le tableau que j'ai dressé au début de cette émission d'une époque, celle de Barthes, très amoureuse de la littérature, mais pas forcément du roman, voire franchement à distance de ce genre-là? Qui veut commencer? Antoine et, Compagnon.
2: Et, écoutez, Barthes avait sûrement lu beaucoup de romans quand il était adolescent, comme tout le monde, c'était la culture, et puis il était gidien, donc c'était son oursoupe, comme il disait, son bouillon naturel. À l'époque où je l'ai connu, dans les années 70, je crois qu'il ne lisait plus beaucoup de romans. Il y avait quelques exceptions. Une exception, c'était La recherche du temps perdu, qu'il a lu tard. Il n'était pas un lecteur de Proust précoce. C'est seulement... D'ailleurs, toute cette époque s'est mise tardivement à lire Proust, y compris à la revue telle quelle, dont il était proche. Bon, il était proche du nouveau roman. Donc il a lu les premiers romans de Gobrier, puis il a délaissé Gobrier pour les romans de Solers. Mais bon, était-ce sa nature profonde, sa tendance?
0: Était-ce l'époque?
2: Vous n'avez pas cité Valéry, mais Valéry avait fait le procès du roman.
0: Oui, c'est vrai.
2: Et Valéry est aussi une des grandes influences de Proust. Il a suivi ses cours, il était lié à Valéry par sa grand-mère. Il y avait donc toute cette...
0: Et à travers Valéry, il y a la figure de Mallarmé.
2: Il y a Mallarmé. Bon, ce qui me frappe... Bon, quand on prend la préparation de roman, pendant 2 ans, il a fait cours sur la préparation du roman. Et bien, dans ce cours, pendant 2 ans, il ne cite quasi pas de romans.
0: C'est incroyable.
2: Bouvard et Pécuchet, La recherche du temps perdu, et très fugitivement, Guerre et paix. C'est les 3 livres qu'il cite. Et sinon, des auteurs de romans, il cite La correspondance de Flaubert, mais il cite Les pensées de Pascal, Les confessions de Rousseau, Le journal de Tolstoï, Michelet, mais pas véritablement de romans.
0: Quant à Gide, vous évoquiez Gide, vous disiez qu'il était gidien, Barthes, mais dans Le degré zéro de l'écriture de 1953, il y a une pique très claire à 3 auteurs, Maupassant, Gide et Zola. Donc il me semble même qu'au moment où Barthes devient l'analyste des grands textes littéraires, en effet, on sent que le roman n'est pas central du tout. Le réalisme est vraiment, vraiment ciblé, avec des mots durs. Philippe Forest, est-ce que vous pensez que c'était général dans toute cette époque? Vous pensez que Solers, Julia Kristeva a écrit un roman, notamment Les Samouraïs, un roman à clé sur cette époque elle-même, mais assez tardivement. Est-ce que vous pensez que le roman était une zone où cette époque théorique ne voulait pas trop entrer?
1: Sans doute, mais il faudrait préciser, disons que c'était un certain roman qui a été critiqué du côté de ce qu'on peut appeler les avant-gardes, avec le nouveau roman, avec tel quel, et avec Barthes et avec quelques autres. Mais moi, ce qui m'intéresse, j'imagine qu'on en parlera plus tôt en fin d'émission, mais c'est la manière dont Barthes, Antoine Compagnon vient de faire allusion à la préparation du roman, la manière dont Barthes renoue à la fin de sa vie, sinon avec le roman, du moins avec une certaine idée du roman, et qui n'oublie pas pour autant la critique du réalisme romanesque qui s'était élaboré donc à l'époque du nouveau roman et de tel quel. Donc il y a sinon un retour au roman, du moins une perspective dernière chez Barthes qui permet d'envisager le roman dans d'une manière qui ne soit pas complètement régressive, qui n'ait pas complètement oublié la critique qui avait précédé.
0: Mais justement, si on pose cette question, le roman doit se transformer pour beaucoup de gens qui réfléchissent à la littérature à cette époque. Est-ce qu'on pourrait dire que Barthes, sans nous le dire bien sûr, a écrit des romans à travers les différents textes qu'il a publiés?

0: Parfois, on dit que La Chambre claire, son livre sur la photographie, avec des pages très belles sur sa mère, est peut-être le roman de Barthes.
1: Moi, c'est ma conviction. Alors, on prend peut-être les choses à l'envers, je ne sais pas, mais Barthes, à la toute fin de sa vie, donc effectivement, prend comme modèle essentiel Tolstoï et Proust. Et il insiste beaucoup sur La Recherche du Temps Perdu, mais peut-être plus encore sur le Contre Sainte-Beuve qui a précédé La Recherche du Temps Perdu et qui en est en quelque sorte l'ébauche. Et il développe une idée qui pour moi a beaucoup compté, qui est l'idée de tierce forme, c'est-à-dire une forme qui ne soit ni la forme romanesque, ni la forme essayistique, qui ne soit pas véritablement entre le roman et l'essai, mais plutôt qui soit à la fois un roman et un essai. Et moi, je crois que c'est sous cette forme-là que Barthes pensait la manière dont il allait, pensait-il, peut-être renouer avec le roman. Donc cette tierce forme, elle est caractéristique de ce qu'on appelle le dernier Barthes, c'est-à-dire le Roland Barthes par Roland Barthes, Fragment d'un discours amoureux, La Chambre claire.
0: Ces trois-là sont peut-être les romans de Barthes.
1: Voilà, à mon avis, il n'a pas... Il a, d'une certaine manière, écrit le roman dont il rêvait, mais il l'a écrit sous cette forme-là, peut-être.
0: Vous êtes d'accord, Antoine Compagnon ?
2: Je crois que je l'ai même écrit. J'ai écrit que La Chambre claire était le roman qui était en préparation, puisqu'en vérité, c'est écrit de manière exactement concomitante au cours sur la préparation du roman. Donc, pour moi, la préparation du roman, c'est un peu le journal des faux monnayeurs de La Chambre claire. Ouais. La Chambre claire a une dimension de fiction, puisque Barthes invente cette scène de la découverte de la photographie de sa mère, la photographie du jardin d'hiver, et en vérité, on voit dans le journal de deuil que ça ne s'est pas du tout passé au moment qui est décrit dans le roman ou la fiction qu'est La Chambre claire. Oui, La Chambre claire fait partie de cet élan. Alors, est-ce que c'est du roman ? Est-ce que c'est du roman ? Il faudra qu'on en vienne à cette définition du roman, parce que dans la préparation du roman, Barthes, pendant toute la première année, parle surtout du haïku. Alors, on est vraiment très loin du roman avec le haïku.
0: Et je veux bien une définition aussi, si ça ne vous
2: ennuie pas. Le haïku, c'est ce poème japonais très bref, très anecdotique, très épisodique. C'est ça qui intéresse Barthes. Barthes est un auteur de fragments. Et donc, le haïku, ça a l'air d'être exactement aux antipodes du roman. Comment faire un roman de haïku ou de haïkai ? C'est difficile à imaginer, c'est pourtant ce qu'il a à l'esprit. Et puis, n'oublions pas qu'a été publié aussi le journal de deuil, posthume, et le journal de deuil donne des éléments de ce que Barthes appelait sa Vita Nova, qui était l'ébauche de roman à la fin de sa vie. Mais j'ai l'impression qu'on a un peu commencé par la fin,
0: c'est
2: parce
0: pas
2: que
0: grave,
2: vous vouliez parler
0: comme ça à la radio.
2: De SZ. Alors, SZ, oui, en vérité, à l'époque de SZ, les gens s'intéressaient beaucoup à Balzac. Il y avait de grands Balzaciens à cette époque-là. C'était l'époque où on préparait la Pléiade. La grande Pléiade de Balzac, donc il y avait beaucoup...
0: la grande Sorbonne,
2: c'était les marxistes, notamment.
0: Oui, les marxistes et aussi... les Balzac, oui.
2: Il y avait Barbéris, enfin, il y avait une grande école balzacienne.
0: D'accord.
2: Mais Barthes ne s'inscrit pas du tout dans cette école balzacienne. Il prend une nouvelle pour analyser, comme il a dit, la lecture. Donc, il y a un grand développement de la narratologie, ce qu'on appelait la narratologie, c'est le Genette de figure 3, la lecture de Proust. On lit Proust, et c'est ce que fait Barthes avec SZ, mais c'est ce qu'il avait fait avant avec James Bond, dans l'analyse structurale des récits. On peut prendre n'importe quel récit, que ce soit James Bond, Balzac ou Proust, pour faire cette analyse structurale. Mais est-ce là l'intérêt pour le roman ? Je n'en suis pas sûr. Je crois que Barthes pensait que le roman était fini sous sa forme. Il y a un passage dans la préparation du roman, je me permets de vous le lire, où il dit « L'écrivain, figure mythique de la société, cristallisation des valeurs, encore entre les deux guerres, grands leaders, Mauriac, Malraux, Claudel, Gide, Valéry, ils disparaissent, mais ne sont pas remplacés. Malraux le dernier, encore Aragon. On peut résumer cette déshérence d'une façon un peu grossière, dérisoire. Il n'y a plus en France de nobilisables. » Eh bien, depuis, on a eu 4 prix Nobel.
0: Et qu'en déduisez-vous ?
2: Claude Simon, Patrick Modiano, Le Clésio, Annie Ernaux. Ces gens-là écrivaient. en 1978-1980, mais Barthes ne les lisait pas. Hein, oui. Barthes ne lisait pas de romans à ce moment-là, ce qui est frappant.

0: des schnauzes, ce qu'on appellera l'école de minuit, qui sont publiés au moment où Barthes écrit la préparation du roman.
1: Donc, ça donne l'impression d'un retour vers. C'est-à-dire qu'on y est allé très fort. Le retour vers un roman quand même relativement classique. Vous citiez Annie Arnaud. Bon, y a un jeu, c'est sûr. Mais on ne peut pas dire que le nouveau roman soit devenu la norme romanesque. C'est quand même le moins qu'on puisse dire depuis cette époque, Philippe Forest.
2: Ah oui, et même d'ailleurs les écrivains, les romanciers d'avant-garde du côté du nouveau roman tel quel sont eux-mêmes revenus à l'époque précisément où Barthes lui-même inaugure sa dernière manière. Rob Grillet, Solins et d'autres sont revenus eux-mêmes à une forme, disons, plus réaliste d'expression romanesque.
1: Peut-être c'est juste sur la question de l'autofiction, je vous promets qu'on ne va pas faire une émission sur l'autofiction, qu'on voit là une certaine inquiétude à propos de la fiction, justement. Quelque chose dans le roman qui...
0: Mais l'autofiction était déjà apparue à ce moment-là. Oui. Dobrowski avait
1: comme
0: introduit
1: si
0: le terme.
1: Comme si la fiction, c'était plus possible.
0: Mais en vérité, quand Barthes parle de sa Vita Nova et du roman fantasmé, c'est bien une sorte d'autofiction qu'il a à l'esprit. Et La Chambre claire ou Le journal du deuil nous mène. Donc il est tout de même en prise sur quelque chose qui est en train de se passer, qui est de l'ordre de l'autofiction. Et quand il a comme fantasme, La recherche du temps perdu de Proust, c'est bien de ce côté-là qu'il va.
2: Non seulement il est en prise avec ça, mais moi je dirais même qu'il l'initie en quelque sorte. Il se trouve que les presses du Master de France, pour la collection Que sais-je, lancent une nouvelle série dans laquelle ils demandent à des écrivains de consacrer un ouvrage donc à une notion dont ils se sont proches. Et donc on m'a demandé d'écrire, j'avais pas du tout pensé à ça, mais effectivement ça fait 50 ans que le terme d'autofiction a été inventé, donc on m'a demandé d'écrire un Que sais-je sur l'autofiction. Et c'est un peu la thèse que je défends, c'est-à-dire, bon, avec tout l'hommage qu'on doit rendre à Dobrowski qui a inventé le terme d'autofiction en 77, ce qui me semble avoir compté davantage, c'est du côté de l'avant-garde ce qui se passait, donc antérieurement, et notamment avec Roland Barthes, parce qu'il y a quand même ce Roland Barthes par Roland Barthes qui commence par une phrase qui est mise en épigraphe par Barthes et qui dit « Tout ceci, plus ou moins, doit être considéré comme étant dit par un personnage de roman. » Bien, enfin, 2 ans avant Dobrowski, c'est exactement la formule de ce que sera l'autofiction.
1: Parlons un tout petit peu de Sarrazine, cette nouvelle de Balzac qui a intéressé Barthes. Alors, elle a été publiée par Balzac en 1830 dans la Revue de Paris. Dans un salon chic, c'est ça l'intrigue, un homme d'apparence inquiétante et cadavérique fascine une jeune femme. Le narrateur promet à celle-ci un récit. Si elle accepte de passer une nuit avec lui, elle promet. Il raconte alors l'histoire à Rome, à la fin du XVIIIe siècle, d'un sculpteur nommé Sarrazine, épris d'une femme à la beauté parfaite, la chanteuse Zambinella. Celle-ci était en vérité un castrat. Moqué pour sa surprise, humilié même, Sarrazine tente de tuer Zambinella, mais il est arrêté à temps. Dans le salon, très troublée par ce récit, la jeune femme renonce à sa promesse. Elle se refuse finalement au narrateur.
3: Le travail que j'ai voulu faire n'est pas destiné à trouver en quelque sorte le secret de la nouvelle ou un secret ou un sens vrai de la nouvelle. La nouvelle vous donne toujours plusieurs sens possibles et au fond de telle sorte qu'on ne puisse pas décider lequel est plus profond que les autres et coiffe hiérarchiquement les autres. Vous comprenez ? Et je crois que c'est ça l'écriture et c'est ça la lecture pour le performateur du récit, qui est Balzac en l'occurrence, n'est-ce pas ? Alors du récit classique, consiste précisément à superposer plusieurs codes, plusieurs lignes de raison ou d'explication d'un geste ou d'un fait, d'un personnage, mais à ne pas décider au fond lequel est prévalent, voyez-vous ? Et c'est donc ce caractère indécidable qui, à mon avis, constitue la spécificité de l'écriture, de la littérature, disons.
4: C'est ça le secret.
3: Oui.
4: On sent chez vous une secrète passion pour tous ces secrets. Et pour vous, au fond, il faudrait qu'il n'y en ait plus.
3: Oui, c'est exact.
4: C'est une passion chez vous.
3: Oui, c'est une passion, mais c'est une ambiguïté parce que Bien entendu, depuis le temps que je m'occupe, disons, du sens et de la signification, je sais très bien que j'ai un rapport essentiellement ambigu avec le sens, le signe, c'est-à-dire qu'au fond, ça me passionne et en même temps, souvent, ça m'étouffe.
1: Roland Barthes, 2 avril 1970 sur France Culture. Je trouve ça très honnête, ce propos sur le fait que

0: le secret le fascine, mais il y aurait comme une envie de l'éradiquer. En même temps, si on l'éradique, il n'y a plus franchement de littérature qui joue avec le secret. Le roman, pour Barthes, il le dit dans Sarrazine, c'est une... dans SZ, je veux bien d'ailleurs vous nous expliquer ce que c'est qu'SZ, enfin vous expliquer aux auditeurs, s'il vous plaît, Antoine Compagnon. Le roman est une vue, il le dit, les aspects descriptifs du roman, c'est vraiment de l'ordre de la vision. Donc c'est l'invisible qui n'est pas mis... en écriture, qui n'est pas donné à voir, que Barthes va chercher dans le roman, qui est finalement un endroit un peu particulier par rapport à la poésie.
1: Ce qui l'intéresse, ce sont tous les codes du roman, du récit, dans Sarrazine. Mais il y a cette grande opposition qu'il fait entre le lisible et le scriptible. Et le lisible est au fond ce qui va de soi. Hein. Et le scriptible est justement ce secret ou cette ambiguïté, cette impossibilité d'arrêter le sens que Roland Barthes attache à la littérature. Mais je dirais que c'est ce qu'il appelait par ailleurs la littérarité, qu'elle soit poétique ou narrative. La littérature, c'est le scriptible par opposition au lisible, c'est la jouissance par opposition au plaisir. Bon, il y a toutes ces grandes oppositions qu'il mène, et c'est ce qu'il trouve...
0: C'est SZ, quand même. Alors, qu'est-ce que ça veut dire?
1: Alors, moi, ce qui m'intéresse dans Sarrazine, c'est, comme je l'ai dit quelque part, c'est une histoire de contrat. Hein, c'est une histoire de contrat, et pour Barthes, Barthes a beaucoup réfléchi au contrat. Avec Bertolt Brecht, tout est contractuel chez Barthes, depuis l'amour jusqu'à la littérature. Donc il y a un contrat de lecture. La lecture, c'est un contrat. Et dans Sarrazine, ce contrat est trahi, puisque c'est une histoire contre une nuit d'amour. C'est ça qui intéresse Barthes. Le narrateur va raconter une histoire, et en échange, il y aura une nuit d'amour. Mais ce qui se passe, c'est que l'histoire, eh bien, elle va... précisément interdire la nuit d'amour. Celle qui écoute l'histoire n'est plus prête à honorer le contrat.
0: Et le secret, c'est peut-être... Pourquoi n'est-elle plus prête?
1: Le secret, c'est qu'au fond, il y a toujours... Tout contrat est déçu. Et c'est ce que l'on trouve toujours chez Barthes. Tout contrat est déçu. Le contrat amoureux, le contrat de lecture. La lecture doit finalement se terminer sur le fait qu'il y a quelque chose en plus à trouver. La lecture ne nous donnera jamais le secret de ce que l'on est en train de chercher.
0: De même que SZ, peut-être, Philippe Forest. SZ, c'est Sarrazine, Zambinella. Est-ce que Sarrazine, le sculpteur, est Zambinella, le castra? Il y a cette barre entre S et Z, SZ.
2: Ça peut se prêter à toutes sortes d'interprétations et de spéculations, et c'est bien dans l'esprit du livre, puisqu'il s'agit pour Barthes, en faisant éclater le texte en fragments, de montrer comment il est susceptible d'être interprété, réinterprété de manière différente et contradictoire. Moi, j'ai relu SZ pour vous.
0: Ah, merci.
2: Et il y a quelque chose qui m'a frappé. Bon, c'est peut-être une remarque que quelqu'un d'autre a faite avant moi, mais... vous parliez tout à l'heure de Valéry et de Breton, du manifeste du surréalisme en 24. Et donc, il y a une scène très célèbre dans ce manifeste où Breton raconte que Valéry lui confie « Jamais on ne me fera écrire un livre qui commencerait par la phrase « La marquise sortit à 5 heures ». Et il se trouve que la dernière phrase de Sarrazine que commente Barthes, c'est « Et la marquise resta pensive ». Et il y a tout un développement qui est absolument formidable de Barthes sur la pensivité du texte. Pensif, c'est un adjectif qu'on trouve chez Hugo aussi. Le pensif, ça n'est pas tout à fait le pensant. Ça a à voir avec la suspension du sens, qui a beaucoup intéressé Barthes, hein, notamment du côté du haïku dont on parlait tout à l'heure, de l'épiphanie joycienne. Multiplier le sens, le faire éclater, c'est parvenir à cette pensivité qui est le dernier mot du roman et le dernier mot de l'analyste du roman, peut-être.
0: Ce Balzac-là est-il lisible parce que sa marquise ne fait rien, ne sort pas à 5 heures, elle est en suspens? Est-ce que c'est ça que veut dire Barthes aussi? Ce Balzac-là, je l'aime. Celui du suspens, celui de l'ambiguïté sexuelle. celui du contrat trahi, celui du secret de cette, celle qui écoute le récit et qui, à la fin, n'a plus envie de passer une nuit d'amour avec le narrateur.
2: Je l'aime, Henri Dibart, je pense, je l'aime parce que je le lis à ma manière, mais c'est ce que nous faisons tous. Nous, modernes ou postmodernes, je ne sais pas, nous lisons les textes du passé d'une manière telle qu'ils soient susceptibles de nous plaire et de nous dire quelque chose. Donc, Barthes fait ça avec Balzac, il fait ça avec Chateaubriand magnifiquement aussi, il fait ça avec la plupart des écrivains sur lesquels il se penche.
0: Antoine Compagnon, vous avez envie, je sais, d'insister sur la lecture de Guerre et Paix par Barthes, qui en parle dans son cours. C'est bien ça, la préparation du roman, où il en parle?
1: Il en parle souvent à la fin de sa vie. Bon, il y a deux livres qui comptent à la fin de sa vie et dans la préparation du roman, c'est La recherche du temps perdu et Guerre et Paix. Et il les associe. Et c'est intéressant parce qu'il les associe à propos des mêmes passages qui sont des passages liés à la mort et au deuil. Et c'est un peu avant la mort de sa mère et on sent que c'est ça qui l'intéresse dans ses livres. C'est par exemple dans c'est dans ce très beau texte qui s'appelle « Longtemps je me suis couché de bonheur », la conférence qu'il a donnée au Collège de France sur Proust et moi, hein, son rapport à Proust, et il est en chemin vers le roman, vers ce qu'il appelle sa vita nova, et il dit « C'est ici, à ce milieu de mon chemin, à cette cime de mon particulier ». La cime du particulier, c'est une citation de Proust, qui dit que l'objet du roman, c'est la cime du particulier. Le roman ne doit jamais aller vers le général, mais travailler à partir du particulier. Le particulier, c'est le haïku, justement. C'est l'épiphanie. Le roman doit être fait de particulier. De non. Particulier. Enfin, la Madeleine, c'est un particulier. Oui. Donc on peut tirer autre chose qu'un fragment.
0: Oui.
1: Mais il faut qu'il y ait toujours cette cime du particulier dans le roman. Et un grand roman, c'est un roman qui est fondé sur cette cime du particulier. Et Barthes dit, j'ai retrouvé deux lectures. La première est celle d'un grand roman, comme hélas on n'en fait plus. Donc il y a toujours cette nostalgie, nous n'avons plus de grand roman. Guerre et Paix de Tolstoï, je ne parle pas ici d'une œuvre, mais d'un bouleversement. Bouleversement. Ça c'est Proust. Les intermittences du cœur, bouleversement de toute ma personne, quand le narrateur découvre que sa grand-mère est morte en arrivant à Balbec. Vous voyez, il mélange Proust et Tolstoï, et la scène... ce bouleversement a pour moi son sommet à la mort du vieux prince Bolkonski, au dernier mot qu'il adresse à sa fille Marie, à l'explosion de tendresse qui, sous l'instance de la mort, déchire ces deux êtres. La seconde lecture est celle d'un épisode de La Recherche. Et cet épisode qui est la mort de la grand-mère. C'est un récit d'une pureté absolue. Donc oui, il associe ces deux récits. Je veux dire que la douleur y est pure, dans la mesure où elle n'est pas commentée, et où l'atroce de la mort qui vient, qui va séparer à jamais, n'est dit qu'à travers des objets et des incidents indirects. La station au pavillon des Champs-Élysées, la pauvre tête qui balance sous les coups de peigne de Françoise. Il retient de toutes petites choses,
0: oui.
1: ces cimes du particulier. La grand-mère qui a cette attaque dans les toilettes des Champs-Élysées, la souffrance sous la brosse. Vous voyez, comment fait-on un roman avec ces petits moments, ces épisodes? Mais au fond, c'est ce que Proust a fait, c'est ce qu'il trouve chez Tolstoï. Donc ce sont les deux livres. Et dans Vita Nova... C'est ces fragments que Barthes a laissé à la fin de sa vie, où il ébauche ce roman. Il y a un fragment qui est « Maestro, Tolstoï se substitue à Proust », quelque chose de cette sorte, avec un point d'interrogation. Donc, bon, il rêve d'écrire « Guerre et Paix », mais...
0: Il le rêve vraiment. Alors voilà, on arrive à ce point qui est la question du fantasme du roman. Parce que d'une certaine façon, il dit que c'est fini, vous l'avez dit vous-même, c'est terminé les Tolstoï. Et en même temps, c'est oui, bien de lui qu'il parle quand il parle.
1: Il exagère quand il dit ça, parce qu'on a tout de même eu de bons romans depuis 1980.
0: Oui, il exagère. Mais la question, c'est lui, puisque il parle le Proust, ou le Proustien, vous venez de le dire, tout le temps, sans forcément le préciser. Il rêve d'un

0: Tolstoï qui n'est plus. Et lui, est-ce que vraiment il a pensé dans son cours, la préparation du roman, dans son rapport à certaines œuvres romanesques, que quelque chose là l'attirait, et s'il n'avait pas été renversé par ce vélo en 1980, pensez-vous, c'est du fantasme aussi, je suis au courant, mais c'est pas inintéressant, pensez-vous qu'il l'aurait écrit, ce grand roman, ou au contraire, Philippe Forest, que c'est précisément ce qu'il ne fera pas, et c'est clair comme de l'eau de roche à chaque fois qu'il aborde le sujet?
1: Franchement, je suis incapable de répondre à cette question, mais je pense que ce qui importe surtout, c'est que Barthes a pensé la possibilité du roman après lui, même si les circonstances de sa vie et sa mort prématurée font qu'on ne saura jamais donc s'il aurait lui-même écrit ce livre. J'ai plutôt tendance à en douter, mais peu importe, à vrai dire. Hein. Il a écrit suffisamment de grands livres pour se dispenser du grand roman dont il rêvait, peut-être.
0: Mais comment, puisque vous avez travaillé sur Tel quel, sur Solers, Kristeva et d'autres, comment on a fait dans cette époque pour se réconcilier avec le roman? Les livres de Solers, les premiers, Le Parc, etc., sont quand même des livres qui cassent la forme romanesque classique. Il la cassera, dit-on, de moins en moins, peut-être même déjà dans Femmes. Enfin, je vous laisse apprécier vous-même. Quant à Julia Kristeva, je vais oser vous poser une question. On a déjà fait une série avec elle et sur son œuvre, mais j'avoue ne pas la lui avoir posée. Elle avait comme
1: Ça tombe sur moi, c'est ça.
0: Oui, c'est pas mal. Elle avait comme directeur de thèse Lucien Goldman,
1: ouais.
0: Qui connaissait très bien Lukács, qui a écrit Théorie du roman autour de 1919, marxiste. Dans ce monde-là, que ce soit chez Hegel ou chez Marx, on allait puiser un intérêt profond pour des romans de type balzacien. Alors comment on peut venir de là, de toute cette tradition dirigée par Goldman, et finalement ne pas apprécier le roman, être dans une critique ferme, pour finalement y retourner un petit peu quand même? C'est ce chemin que je voudrais vous commenter, parce que justement vous n'êtes pas eux, vous les avez regardés tous.
1: Et la thèse que Julia Kristeva a soutenue, enfin la première thèse, puisqu'à l'époque il y en avait deux je crois, elle était consacrée aux origines du roman, elle portait sur un roman médiéval.
0: Ah.
1: Donc il y avait vraiment la volonté de revenir aux origines, à un moment où précisément, elle le dit elle-même, Kristeva, on s'interrogeait sur la forme même du roman, puisqu'elle s'intéressait aussi, avant d'arriver à Paris, ou au moment où elle est arrivée à Paris, au nouveau roman, avant de s'intéresser par la suite à Tel quel. Donc, j'ai envie de... Après, c'est une expérience qui, sans doute, ne peut pas être reconduite perpétuellement. Donc, ça n'aurait pas grand sens d'écrire Ad vitam aeternam dans le labyrinthe ou drame ou nombre. Donc, il y a eu chez tous ces écrivains, dans les années 70, un retour à la représentation romanesque.
0: Ouais.
1: Il y a même un texte de Solers, dans lequel, avec un peu de provocation, hein, dans les années 70, il déclare qu'il est balzacien. Bon. Alors qu'il est en train d'écrire Paradis, qui est tout sauf un roman balzacien. Mais moi, je reste attaché, bon, bien que je n'ai pas connu cette époque, à ce moment de critique du roman. Parce que quand vous lisez des romans aujourd'hui, je suis d'accord avec Antoine Compagnon, il y a de bons romans qui ont été écrits depuis 1980, mais il y en a aussi beaucoup de très mauvais. Et le réalisme romanesque le plus conventionnel est ce qui aujourd'hui fait la loi. Et donc moi...
0: Avec un petit côté autofiction, nous vous racontons en fait une histoire vraie, j'ai vraiment vécu ça. Ça c'est quand même un accent très...
1: Oui, mais ça, c'est la mauvaise autofiction, c'est une sorte de néo-naturalisme de l'intime.
0: Oui.
1: Mais bon, c'est la critique de Barthes qui est très intéressante, parce qu'il montre à quel point le réalisme romanesque est en fait trompeur, illusoire. Hein. On prend pour des représentations réalistes de la réalité des romans, en fait, qui ne nous semblent réalistes que parce qu'ils nous donnent de la réalité, exactement, une image qui est conforme à l'image qui nous en a été précédemment donnée par les écrivains. Donc, en fait, le roman prétendument réaliste, il ne représente pas la réalité, mais il nous donne à lire une copie d'une copie que nous prenons pour la réalité.
0: Et vous parlez de Barthes, vous, car ce sont presque les mots de Barthes dans Sarrazine.
1: C'est parce que je pense que cette analyse est encore extraordinairement
0: le
1: pertinente.
0: Barthésien.
1: Lorsque vous lisez les grands romanciers à succès d'aujourd'hui, dont on nous dit qu'ils représentent la société française ou l'histoire du XXe siècle, etc., ils tombent tout à fait sous le coup de cette critique-là, qui n'a rien

0: perdu de sa pertinence.
1: Alors on va continuer sur le fantasme du roman. Je voudrais vous entendre aussi, Antoine Compagnon. À ma connaissance, vous n'avez pas encore écrit de roman, mais peut-être en préparez-vous un, ou peut-être ai-je mal vu toute votre production. En tout cas, sur le fantasme du roman.
0: Des sortes de romans, moi je les ai lus.
1: Oui, on va discuter un peu. Je voudrais qu'on écoute Barthes précisément sur le fantasme du roman. Écoutez, c'est un extrait de la préparation du roman, ce cours au Collège de France de 1978-1980.
2: Je n'écris pas un roman. J'en suis au fantasme de roman. Mais évidemment, je suis disposé ou décidé à pousser le fantasme lui-même aussi loin que possible, à ce point alternatif qui se produira immanquablement. Ou bien le désir tombera, c'est ce qui arrive peut-être de mieux au fantasme, ou bien il rencontrera le réel d'écriture, et ce qui s'écrira ne sera pas le roman fantasmé, et probablement ne sera-ce même pas un roman. En somme, je vais essayer d'assumer, à titre provisoire et initiatique, une sorte de distinction entre deux attitudes. Premièrement, vouloir savoir comment est fait un roman en soi, selon une essence de connaissance, ce qui relèverait d'une science. Et deuxièmement, vouloir savoir comment est fait un roman pour le refaire, pour faire quelque chose du même ordre, ce qui relèverait d'une technique.
1: Nous parlons de Roland Barthes cette semaine et aujourd'hui de la question du roman. Pour lui, nous venons d'entendre un texte extrait de son cours « La préparation du roman ». Entre parenthèses, moi aussi j'ai fait du roman ce matin, on vient de me le signaler. Il n'est pas mort dans un accident de vélo, comme je l'ai dit deux fois. Il est mort renversé par une camionnette. Je ne sais pas d'où ça vient, mais ce n'est...
3: C'est parce qu'il y a beaucoup d'accidents. On est beaucoup renversés par des vélos en ce moment dans Paris.
1: Alors, je vous écoute sur le fantasme du roman, de faire un roman.
3: Écoutez,
1: Antoine Compagnon.
3: Roland Barthes, ne l'oublions pas, est mort très jeune. Il est mort à l'âge de 65 ans. J'ai 10 ans de plus aujourd'hui. Et je le vois toujours comme si j'avais 30 ans et qu'il en avait 60. On a beaucoup de mal à recadrer le temps. Donc, Barthes aurait de toute évidence écrit, continuer à écrire. N'oublions pas que le jour de cet accident, il y avait sur sa machine à écrire un texte, le dernier texte publié, qui s'appelle « On échoue toujours à parler de ce qu'on aime » ou peut-être que je transforme un peu le titre, et qui porte sur Stendhal. Peut-être qu'on peut en dire quelque chose ce titre, parce que c'est un petit texte intéressant. Mais donc, il aurait de toute évidence écrit. Il était en chemin vers quelque chose. La fin du cours est très sceptique. Je dis, pour finir, quelle sera la conclusion de ce cours ? Hélas, en ce qui me concerne, il n'en est pas question. Je ne puis sortir aucune œuvre de mon chapeau. Donc, la préparation du roman, les deux ans...
1: N'ont servi à rien.
3: Il ne dit pas que ça n'a servi à rien, puisque parallèlement, il écrit le journal de deuil, il écrit ses plans de Vita Nova. Moi, qui suis plutôt optimiste en général, je pense qu'il était en chemin vers quelque chose, vers cette forme tierce qu'on a évoquée tout à l'heure, vers ce qu'il appelait le roman romantique, le roman absolu. Il y avait beaucoup de références dans la préparation du roman. Il n'y a pas beaucoup de références à des romans dans la préparation du roman, mais il y a des références à Nietzsche, à Novalis, à Schlegel, à toute cette idée du roman absolu qui est caractérisé par ce qu'il appelle le bariolage. Il est bariolé, ce roman, il est moucheté. Il aime aussi cette expression, un roman moucheté. Donc, vous voyez les mouchetés avec ces cimes de particuliers qui vont permettre ensuite de faire un roman. Donc je pense qu'il était en chemin vers quelque chose. On a ces plans de Vita Nova qui restent très énigmatiques, mais il aurait eu une œuvre. C'est vrai qu'il était fasciné dans ses derniers moments, dans ses dernières années, par la mort. J'ai cité La recherche du temps perdu, Guerre et paix, c'est toujours ces moments de mort, c'est le journal de deuil. Et Barthes au moment de sa mort, n'était pas sorti de ce deuil de sa mère. Et donc...
1: Et peut-être d'autres deuils, d'ailleurs, parce que qu'est-ce qu'on en sait ?
3: Et peut-être d'autres deuils, ce qui voudrait dire que le livre à venir aurait touché à ces questions.
1: Alors vous, vous êtes romancier quand même, Philippe Forest. Alors le romancier que vous êtes, qui connaît bien cette époque théorique où on n'aimait pas trop le roman classique, comment vous avez mêlé en vous ces centres d'intérêt, ces désirs, et puis, pardon, je ne veux surtout pas vous gêner, mais la question du deuil vous hante aussi.
0: Oui, non, mais ça me gêne pas, parce que je le revendique depuis mon premier livre, c'est-à-dire depuis 30 ans, c'est pour ça que moi j'ai lu au moment de leur parution la préparation du roman et le journal de deuil, c'est-à-dire après avoir écrit mes premiers livres, mes premiers romans, mes premiers essais. Et j'ai découvert ces livres avec une très grande gratitude parce que j'ai eu l'impression qu'ils me faisaient signe et m'indiquaient, bon, je sais pas, c'est peut-être un peu idiot de dire ça comme ça, mais que je n'avais pas eu tout à fait tort de m'engager dans la voie que j'avais suivie. Parce qu'il y a toute cette réflexion, effectivement, sur le deuil qui est essentielle chez Barthes et sur la réhabilitation du pathétique en littérature. Antoine Compagnon citait tout à l'heure ce texte absolument formidable que j'ai découvert en 95 lorsqu'a paru la première édition des œuvres complètes de Barthes, qui est « Longtemps je me suis couché de bonheur ». Il y a c'est vraiment un texte formidable dans lequel Barthes explique comment, avec beaucoup d'hésitation, parce qu'il a bien conscience de faire comme il le dit dans La Chambre claire, sa palinodie, c'est-à-dire de se contredire un petit peu, mais c'est une contradiction salutaire. Et il dit qu'il va être de plus en plus attentif dans la littérature à ce qu'il appelle des moments de vérité. Et ces moments de vérité, ils sont liés à l'épreuve du pathétique et à l'expression de l'émotion.
1: Donc le roman serait peut-être, malgré tout ce qu'on en a dit, le lieu, la forme du chagrin.
0: C'est lié en tout cas à l'expression de la pitié, dit Barthes. Et bien sûr, ça a à voir avec le chagrin, avec le deuil, mais aussi avec le désir. Parce que l'un ne va jamais sans l'autre. Sans ça, on serait dans une vision purement mortifère de la littérature. Ce qui n'est pas le cas de Barthes et ce qui, j'espère, n'est pas mon cas non plus.
1: Je vous écoute, Antoine Compagnon.
3: Alors, dans le journal de deuil, Roland Barthes me reproche d'utiliser le mot deuil.
1: Ah bon ?
3: Oui, dans le journal. Et il utilise, lui, le mot chagrin. Il refuse le mot deuil.
1: Ah, j'ai pas fait exprès.
3: Il refuse le mot deuil. Alors, ça s'appelle journal de deuil, c'est comme ça que François Valle l'a publié. Moi, j'avais publié un récit en 1979, avant, qui s'appelait Le deuil antérieur, et qui parlait en effet.
1: Donc vous préférez deuil. Dire deuil que chagrin.
3: Moi, je disais le deuil dans ce livre qui s'appelait Le deuil antérieur, donc des conversations avec Roland Barthes au moment de la mort de sa mère, j'employais le mot deuil et il me le reprochait. Parce que il associait le deuil au travail de deuil, c'est-à-dire que du deuil, on en sort. Et c'était ça qu'il voulait absolument nier dans ce mot de chagrin. Et il était dans le chagrin, mais on peut dire que c'est tout de même un journal de deuil.
1: On écoute La Chambre claire, un extrait de ce très beau livre de Roland Barthes, le dernier, de 1980. Livre sur la photographie, livre aussi sur sa mère.

0: J'allais ainsi, seul dans l'appartement où elle venait de mourir, regardant sous la lampe, une à une, ces photos de ma mère, remontant peu à peu le temps avec elle, cherchant la vérité du visage que j'avais aimé. Et je la découvris. La photographie était très ancienne. Cartonnée, les coins mâchés d'un sépia pâli, elle montrait à peine deux jeunes enfants debout, formant groupe, au bout d'un petit pont de bois dans un jardin d'hiver au plafond vitré. Ma mère avait alors 5 ans, 1898. Son frère en avait 7. On sentait que le photographe lui avait dit « Avance un peu, qu'on te voit ». Elle avait joint ses mains, l'une tenant l'autre par un doigt, comme font souvent les enfants, d'un geste maladroit. J'observais la petite fille et je retrouvais enfin ma mère. La clarté de son visage, la pose naïve de ses mains, la place qu'elle avait occupée docilement, sans se montrer ni se cacher, son expression enfin, qui la distinguait comme le bien du mal de la petite fille hystérique, de la poupée minaudante qui joue aux adultes, tout cela formait la figure d'une innocence souveraine, si l'on veut bien prendre ce mot selon son étymologie qui est « je ne sais pas nuire ». Tout cela avait transformé la pose photographique dans ce paradoxe intenable et que toute sa vie elle avait tenu, l'affirmation d'une douceur.
1: Une douceur qui s'affirme, ce sont deux mots qui ne marchent pas souvent ensemble, c'est l'énigme de cet extrait, je trouve. Qu'est-ce que vous avez envie d'en dire, Philippe Forest, à propos de Barthes, et peut-être à propos de vous, le romancier ?
2: Mais cette douceur, elle est liée à l'expérience de la palinodie dont je parlais tout à l'heure. Si Barthes a le sentiment de se contredire, j'allais même dire de se convertir en quelque sorte à une vision nouvelle de la littérature qui va peut-être permettre l'écriture de la Vita Nova. C'est, pour reprendre le mot de douceur, j'ai envie de dire que c'est là que s'invente, dans ce face-à-face avec l'image de cette mère qui est aussi une fille, ou l'inverse, c'est là que s'invente le dolce style nuovo du dernier Barthes, le doux style neuf. La référence dantesque n'est pas tout à fait absurde, hein, puisque c'est bien à Dante que Barthes a emprunté le titre de ce qui aurait dû être son dernier livre, hein, la vie nouvelle, la Vita Nova, ou la Vita Nuova. Donc à une Vita Nuova, il faut un dolce style nuovo. Et c'est de ce doux style neuf, je pense, que Barthes nous donne la possibilité d'hériter. Bon, bien sûr, chacun dans la mesure de ses moyens, et chacun à sa manière, ce que je pense chaque écrivain, et moi y compris, a l'ambition de faire.
1: Est-ce qu'on parle un peu de Stendhal ? Vous êtes d'accord, Antoine Compagnon ? Vous voulez réagir à cela ? Parce que de Dante à Stendhal, moi je trouve qu'il y a un énorme écart, mais peut-être pas en fait.
3: Non, peut-être pas. Vous avez entendu tout à l'heure dans une citation que je faisais, Barthes parlait du milieu du chemin.
1: Oui.
3: Il est au milieu du chemin, mais n'oublions pas que Vita Nova, Nova Novus en latin, ça veut dire dernier, c'est la dernière vie, moins que la vie nouvelle, hein, la Vita Nova. C'est la dernière vie,
1: oui.
3: On entre dans la dernière vie. Oui, ce qui est très frappant, c'est qu'on a dit qu'il laissait un peu de côté le roman, mais ce dernier texte qui s'appelle « On échoue toujours à parler de ce qu'on aime », ça a l'air d'une sentence, mais en vérité, ce dernier article qui était sur la machine à écrire de Roland Barthes le jour de l'accident,
1: oui,
3: dont il est finalement mort, disait exactement le contraire. Puisque c'était un article sur Stendhal qui disait que Stendhal, toute sa vie, avait cherché à parler de son amour de l'Italie et toujours échoué à parler de l'Italie dans ses journaux, dans ses essais, dans ses lettres. Et finalement, il y a réussi dans le début de La Chartreuse de Parme. C'est l'arrivée des Français en Italie et c'est l'amour de l'Italie qui éclate. Donc c'est un très bel éloge du roman par lequel Barthes a terminé sa vie, malgré ses réprobations dont vous avez fait état, malgré ses adhésions à un roman de plus en plus abstrait, du nouveau roman à Robe Grillet et à Solers. Eh bien, c'est seul le roman qui peut parler, ou seule la littérature plutôt, qui peut parler de ce qu'on aime. Stendhal, passant du journal au roman, de l'album au livre, a abandonné la sensation et il a créé le mythe. Donc on retrouve le mythe que Barthes ne condamnait pas finalement.
1: Ah, quand même.
3: Avec Chartreuse de Parme, eh bien, Stendhal a sauvé l'Italie.
1: Mais peut-être qu'il n'est plus aussi critique à l'écart des grands mythes, mais il l'a été.
3: Il l'a été. Mais avec le début de la Chartreuse de Parme, Stendhal a créé un mythe de l'Italie.
1: Qu'il salue, oui.

0: Un roman, c'est le titre de cette chanson de la grande Sophie, qui a quand même un vrai talent. Je vous remercie beaucoup tous les deux, Philippe Forest, Antoine Compagnon. Je renvoie Philippe Forest à votre dernier roman, même si ce n'est peut-être pas le seul mot qu'il faille employer à propos de ce livre, « Gay, innocent et sans cœur » sur Peter Pan. C'est chez Gallimard et ça nous permet de faire un lien qu'hélas nous ne pouvons pas développer faute de temps. C'est le lien entre roman et conte. Et les contes intéressaient cette époque théorique, propre, etc. Cette époque
1: et Barthes a écrit un très beau texte assez peu connu sur la littérature enfantine, que je cite dans l'appareil critique de la Pléiade.
0: Je vais le jeter là-dessus, je vous promets. Merci aussi Antoine Compagnon. Votre dernier ouvrage, 1966, L'année mirifique, apparu chez Gallimard et est extrêmement riche de plein d'analyses et de références qui ne sont pas toujours... Enfin, moi, j'avoue que je redécouvre Barthes avec vous, je redécouvre ces années-là à chaque fois que vous en parlez. Voici à présent la chronique du jeudi, le fil philo. Elle est proposée par Laurence de Villers qui aujourd'hui évoque ceci. On vous reproche de considérer votre chien comme une personne. Le philosophe Tom Regan ne vous en blâme pas.
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3: Oui, pour vous, votre chien, votre chat est une personne, un membre de la famille à part entière. Certains vous rétorquent qu'il ne faut tout de même pas exagérer. À trop défendre la cause des animaux, n'en vient-on pas à ne plus aimer les humains ? Et pourtant, vous insistez, on doit aux animaux non pas seulement bien-être et absence de souffrance, mais respect et dignité. Pour appuyer votre thèse, vous pouvez recourir aux travaux de Tom Regan, professeur de philosophie morale, mort en 2017. La réflexion de Tom Regan est une réflexion éthique, qui concerne aussi bien les humains que les animaux. Selon lui, chacun d'entre nous est le sujet d'une vie. Qu'est-ce que cela signifie ? Cela signifie que tout être, femme, animaux, homme, enfant, a des désirs et des préférences, se rappelle des choses et en attend d'autres. Que tout être, quel qu'il soit, a une histoire et une manière unique, irremplaçable, de la vivre. Vous possédez, en tant que sujet d'une vie, une valeur inhérente, affirme Tom Regan. Une valeur que vous avez par vous-même et que vous n'obtenez pas en fonction de votre utilité ou de votre rôle dans la société. Il serait à la fois illogique et immoral de refuser aux animaux cette dignité d'être sujet d'une vie, conclut Regan dans son ouvrage « Les droits des animaux », initialement paru aux États-Unis en 1983, mais tardivement traduit en français en 2013. Un animal n'est pas seulement

un être vivant qui sent et qui souffre. Il est un individu, le sujet d'une vie qui lui est propre. Par conséquent, il ne s'agit pas seulement d'améliorer les conditions de vie des animaux, mais d'abolir leur exploitation. Le but n'est pas d'agrandir les cages ou de les nettoyer plus souvent, mais bel et bien de les vider. La souffrance animale, selon Tom Regan, est en effet le symptôme d'un mal profond, celui qui autorise à traiter les animaux comme de simples ressources à notre disposition. Pourtant, les animaux ne font pas que vivre, ils existent, ils ont des intentions, une histoire, un vécu. Être humaniste, c'est donc nécessairement être aussi animaliste, c'est soutenir que l'humain a des devoirs envers les animaux et que les animaux possèdent des droits. Telle est la philosophie de Tom Regan, une philosophie qu'il avoue être passionnée. Car, dit-il, c'est aussi notre cœur, et pas seulement notre raison, qui demande la fin de l'exploitation animale. Reconnaître, comme c'est le cas en France depuis 2015, que les animaux sont des êtres vivants, doués de sensibilité, ne suffit pas. Il ne faut pas réformer, il faut abolir l'expérimentation, la chasse, l'élevage industriel. Personnellement, je souhaitais conclure en disant que je préférais les chats aux chiens. Mais je l'admets, c'est un autre débat. Et d'ailleurs, chacun de vous a le droit d'avoir les animaux, pardon, les amis qu'il veut.

0: Merci Laurence de Villers. 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
0: La semaine prochaine, notre série dans Avec Philosophie s'intitulera Les philosophies moyen-orientales. Et oui, le Moyen-Orient nous occupe. Nous avons essayé de trouver de réfléchir au courant de pensée qui le traverse depuis longtemps. Nous reviendrons à la philosophie arabe classique, mais nous évoquerons aussi la spécificité des courants de pensée perses ou iraniens. Nous reviendrons au grand schisme sunnite, chiite, etc. Ce sera, je l'espère, très riche. En tout cas, demain, c'est le souffle de la pensée. Géraldine Mosna-Savoy recevra quant à elle l'historienne Ludivine Bantini qui évoquera la peste brune de Daniel Guérin. Il est 11h, c'est l'heure de Culture Monde. Bonjour Julie Gacon.
3: Bonjour Géraldine Mulman.
0: Vous finissez une série sur la peine de mort, n'est-ce pas ?
3: Oui, et on l'a conclue avec un pays qui a restauré la peine de mort très récemment, en décembre dernier, c'est le Burkina Faso.
0: Très bonne émission.
3: Merci.

Bonjour et bienvenue dans Culture Monde, une émission préparée avec Mélanie Chalandon, Fanny Richer, Barthélémy Gaillard, Sacha Mattei et Pénélope Lemoguen, réalisée par Margot Page, et à la technique ce matin, c'est Paul Guigues.

C'est le dernier volet de notre série consacrée à la peine de mort et à ce qu'elle dit du rapport à la justice dans les États qui l'appliquent à nouveau ou selon de nouvelles modalités. Nous avons parlé de l'Iran, d'Israël, de la Chine. Aujourd'hui, le Burkina Faso. La peine capitale a été rétablie par la junte militaire en décembre dans le sillage de tant d'autres mesures présentées comme

0: celle d'une dictature éclairée par le président Ibrahim Traoré.
1: Nous ne sommes pas dans une démocratie, nous sommes bien en révolution progressiste populaire. Il faut que tout le monde comprenne ça. Restons vigilants, parce que notre révolution ne plaît pas à beaucoup de personnes. Et je le dis une fois de plus, on sera impitoyable et sans état d'âme face à ceux-là qui pensent pouvoir se mettre à travers du développement de notre patrie.
2: Le projet de loi comporte beaucoup d'innovations sur ses 891 articles. Mais on peut citer entre autres innovations majeures qui est d'abord le rétablissement de la peine de mort ainsi que de sa procédure d'exécution pour un certain nombre d'infractions qui sont la trahison, les actes de terrorisme, les actes d'espionnage, etc.
3: Si on attrape un terroriste, peine de mort, si tu voles au-delà de 5 milliards, bon, je trouve que c'est une bonne initiative en tout cas. Ça peut vraiment permettre aux gens d'être droits. Voilà. Je pense bien que le pays va aller loin.
0: Permettre aux gens d'être droits et au pays d'aller loin, dit cet homme rencontré par la RTB, la radiodiffusion télévision du Burkina, qui se garderait bien de toute façon de faire entendre des points de vue contraires. Au Burkina Faso, comme dans les autres pays du Sahel tenus par des juntes, l'opinion est devenue un monstre uniforme et c'est d'elle qu'on se réclame pour justifier la moindre loi. Ainsi, la peine de mort a été rétablie en décembre dernier, 7 ans après avoir été abolie. Aucun condamné n'avait d'ailleurs été exécuté depuis 1988, mais au nom de la lutte contre le terrorisme, que rien n'a réussi ni à endiguer, ni à anéantir jusque-là, Ibrahim Traoré et son gouvernement jouent la carte de l'échafaud. Terrorisme, crimes de haute trahison, espionnage sont désormais passibles de la peine capitale, avec toujours cette même imprécision dans la façon de définir ces crimes, exactement comme en Iran, en Israël et en Chine, dont nous avons parlé depuis le début de la semaine, tout comme cette incohérence à afficher une volonté de juger les crimes quand par ailleurs les forces de l'ordre ou hommes de main de ces régimes exécutent loin des prétoires, rafales de mitraille aux cisailles bien réglées ou simples balles dans le dos. Le retour de la peine de mort au Burkina Faso s'inscrit-il dans une véritable stratégie de sécurité ou est-ce un aveu d'impuissance? Quelle utilisation politique la junte peut-elle en faire? Nous en parlons avec nos invités. Tanguy Kideler, bonjour.
4: Bonjour.
0: Merci d'être avec nous. Vous êtes politiste et chercheur post-doctorant à l'Université Paris en Panthéon-Sorbonne. Vous travaillez sur les questions de conflits armés au Sahel. Et nous sommes en studio avec Julien Antoli. Bonjour.
5: Bonjour, Julien Caron.
0: Bienvenue. Vous êtes maître de conférence en droit public à l'Université de Rouen, Normandie, spécialiste en droit international et notamment au Sahel. Votre thèse a été publiée il y a quelques semaines chez Marais Martin, les conflits de régime entre la lutte contre le financement du terrorisme et la protection de l'assistance humanitaire. Alors, avant de parler de la réintroduction de la peine de mort au Burkina Faso, il faut commencer, Julien Antoli, par comprendre pourquoi elle avait été abolie en 2018, dans quel contexte, quel usage en avait été fait jusque-là dans l'histoire récente du Burkina Faso.
5: Oui, effectivement, comme vous l'avez dit en introduction, la peine de mort a été abolie en 2018 au Burkina Faso, mais les dernières exécutions remontaient quant à elles à la fin des années 80. Ce processus d'abolition, il remonte à une époque antérieure, puisque le Burkina Faso, sur le plan international, s'était engagé politiquement dès la fin des années 2000 à abolir la peine de mort à travers l'adoption et le vote favorable à plusieurs résolutions de l'Assemblée générale des Nations unies en ce sens. Et sur le plan interne, le processus avait été enclenché après la chute du régime Compaoré en 2014, puisqu'un projet de nouvelle constitution avait été mis sur la table. Et ce projet de constitution prévoyait spécifiquement l'abolition de la peine de mort lorsqu'il a été adopté en 2017. Cette constitution n'a jamais été finalement adoptée, mais un an plus tard, lorsque le régime de Rochemar Kabore a adopté un nouveau code pénal, c'est à cette occasion que la peine de mort a été supprimée du code pénal burkinabé.
0: Elle n'avait donc pas, vous le rappeliez, été exécutée, enfin aucune peine capitale n'avait été exécutée, aucun condamné exécuté depuis 1988. Jusque-là, elles l'ont été, ces peines capitales, elles l'ont été prononcées et exécutées pour quelle peine et selon quelle modalité de ce qu'on en sait ?
5: Alors, dans la version antérieure du code pénal qui datait des années 90, la peine de mort était prévue principalement pour des crimes graves contre les personnes, l'assassinat, le parricide, les actes de torture. Et la modalité d'exécution concernée était une fusillade. Donc on verra sous quelle forme cela sera réintroduit lorsque le projet de révision du code pénal sera définitivement adopté et entré en vigueur.
0: Jusqu'à présent, c'était donc en effet des fusillades, jamais le dimanche ni les jours de fête. Pour les femmes, elles ne se faisaient jamais si elles attendaient un enfant, mais la question ne s'est jamais posée parce que apparemment aucune femme n'a jamais été condamnée à mort au Burkina Faso. Le corps du supplicié n'avait droit à aucun honneur posthume et les mineurs pouvaient être condamnés à mort s'ils étaient conscients de leurs actes au moment où ils commettaient leur crime. Alors le 4 décembre dernier, lors d'une réunion du Conseil des ministres, le gouvernement a adopté alors une réforme du code pénal, une réforme assez large qui prévoit notamment le rétablissement de la peine de mort, une réforme qui répond aux aspirations profondes du peuple d'après le ministre de la Justice, mais d'abord pour elle, Tanguy Kidelor, pour la junte militaire, quel besoin avait-elle de rétablir cette peine capitale? Quel enjeu pour elle?
4: Je pense qu'il y a, c'est aussi une manière de nourrir un imaginaire politique qui est calqué sur justement une rhétorique autour de cette guerre contre le terrorisme. Ibrahim Traoré a plutôt choisi une politique de la terre brûlée ces dernières années, avec un recours massif en fait à des moyens militaires ou aussi à des paramilitaires pour mener cette contre-insurrection. Et on a vu de manière aussi statistique hein, une hausse des violences, notamment contre les civils qui seraient accusés là aussi d'avoir collaboré avec les djihadistes. Donc on peut dire que cette loi vient apporter quand même un vernis légaliste sur des pratiques qui sont déjà en cours en fait.
0: Un imaginaire militaire et viriliste par ailleurs appuyé dans les discours d'Ibrahim Traoré, viriliste aussi parce que cette réforme du code pénal, en plus de rétablir la peine de mort, elle criminalise l'homosexualité, la promotion et les pratiques homosexuelles et assimilées, est-il écrit, ce qui résonne avec ce qui se passe au Sénégal, ce n'est donc pas l'apanage des régimes militaires en tant que tels, Julien Antouli, mais il y a quelque chose de presque une tendance régionale à criminaliser l'homosexualité.
5: Oui, en effet, c'est déjà, il faut préciser que beaucoup de pays du continent ne l'avaient pas dépénalisé. Et donc, on observe cette tendance actuelle dans certains pays qui répondent ou prétendent répondre à des aspirations populaires. Donc, en effet, c'est une tendance en cours. Mais il faut bien préciser qu'elle est vraiment décorrélée de cette question de la peine de mort et que même si les deux éléments font partie de la même réforme du code pénal, il faut bien préciser que les personnes qui seraient condamnées pour homosexualité ne seront pas passibles de la peine de mort.
0: Alors la peine de mort qui s'inscrit dans une logique d'affichage politique, nous disait Tanguy Kidelor, mais avec des moyens mis en place pour que les condamnations puissent commencer dès maintenant. D'ailleurs, est-ce qu'on sait, Julien Antouli, si des accusés ont déjà été jugés, condamnés à la peine capitale et exécutés depuis décembre?
5: Non, car le code pénal, comme je l'ai indiqué, n'est pas encore officiellement entré en vigueur. Donc le projet de loi a en effet été discuté au long de l'année 2025, puis a été adopté par le Conseil des ministres en décembre. Et il est depuis cette date sur la table de l'Assemblée législative de transition, donc qui est l'organe législatif qui a remplacé l'Assemblée nationale à la suite du coup d'État de 2022. Et à ce jour, l'Assemblée législative de transition ne l'a toujours pas adopté. Il est possible que des amendements mineurs soient apportés à ce projet. En revanche, il paraît très peu probable que cette mesure soit contestée puisque cet organe ne constitue pas un réel contre-pouvoir. Et le rétablissement de la peine de mort étant la mesure phare du projet voulu par l'exécutif, il y a fort à parier qu'elle sera comprise dans le projet final.
0: Et à ce sujet, le ministre de la Justice et d'Assaut, Rodrigue Bayala, est sûr de lui.
6: La peine de mort n'a jamais disparu de notre corpus juridique. En réalité, en 2018, on avait supprimé la peine de mort justement pour les infractions de droit commun. Mais la peine de mort a toujours existé dans le code de justice militaire. Alors nous sommes dans un contexte où, vous savez, où nous faisons face vraiment au terrorisme, où nos forces de défense et de sécurité sont engagées sur le terrain. Vous savez très simplement que la législation doit être un outil pour lutter efficacement contre la criminalité. C'est pourquoi on a un code pénal. Alors, on s'est rendu compte que la suppression de la peine de mort était une faiblesse dans notre code pénal, dans le cadre de la lutte contre le terrorisme. Et c'est pour ça que ça a été rétabli. Ça n'a pas été rétabli pour n'importe quelle infraction. Et nous avons cité certaines d'entre elles, que sont la trahison, les personnes qui prennent des armes contre leur pays, l'espionnage, le parricide par exemple, qui sont des infractions qui sont punies par la peine de mort.
0: Le ministre de la Justice burkinabé détaillant les infractions passibles de la peine capitale depuis cette réforme du mois de décembre. Ces mots dans la bouche des Dassault Rodrigue Bayala, criminalité, terrorisme, trahison, espionnage, est-ce qu'ils sont nouveaux dans le discours politique burkinabé, Julien Antouli? Est-ce qu'il a fallu attendre la junte militaire pour qu'il constitue l'ossature presque des politiques pénales que vous étudiez depuis très longtemps?
5: Non, absolument pas. Cette réforme du code pénal, elle s'inscrit dans un véritable continuum qui est commun à l'ensemble des régimes politiques qui sont succédés au Burkina Faso depuis la fin des années 2000. À partir de cette date, de multiples réformes ont été adoptées. Il y a eu à minima 5 réformes pénales en matière de lutte contre le terrorisme entre 2008 et aujourd'hui. Ce continuum nous amène vers davantage de répression, vers un tournant toujours plus répressif, et y compris la réforme du code pénal de 2018 qui a aboli la peine de mort, qui pourrait constituer une mesure libérale. En réalité, c'était un réel tournant répressif avec la création de nombreuses infractions terroristes. Et je voudrais souligner que ce tournant durant les années 2000, il a été largement soutenu, initié et appuyé par les États occidentaux, puisque ces réformes ont été techniquement soutenues par des agences de l'ONU, et la mise en œuvre des juridictions spécialisées en matière de terrorisme s'est faite à l'aide de fonds européens, puisque la majorité des États européens souhaitaient s'assurer de la capacité des États sahéliens à mieux judiciariser les cas de terrorisme et les cas de criminalité transnationale, comme ceux étant liés au trafic de migrants. Et donc aujourd'hui, le Burkina Faso est doté d'un arsenal antiterroriste très important, et qui ressemble en beaucoup de points aux lois antiterroristes françaises, par exemple. Je pense à des notions comme l'association de malfaiteurs ou la notion d'entreprise terroriste, qui ont été en quelque sorte transposées dans ces lois burkinabées, qui donc montrent toute l'influence des États occidentaux durant la décennie 2010. Et depuis leur prise de pouvoir, ces juntes n'ont pas remis en cause cette tendance, mais l'accélèrent.
0: D'autant qu'ils en avaient besoin de cet arsenal juridique. Tanguy Kidler, et Ibrahim Traoré a pris le pouvoir en septembre 2022 à la faveur d'un coup d'État, quand il était encore un très jeune capitaine, il est toujours assez jeune d'ailleurs, il a 38 ans je crois. En tout cas, c'est sur la promesse de rétablir la sécurité au Burkina Faso, de mettre fin à l'expansion des groupes djihadistes et les anéantir, estimant que ni le régime civil de Roch Marc Kabore, ni le régime militaire qui avait déjà renversé le pouvoir civil une première fois, celui de Paul-Henri Sandaogo Damiba, n'avait réussi dans cette mission. Vous qui avez sur le terrain étudié l'expansion de cette violence djihadistes, la façon aussi dont les civils ont contribué à une sorte de contre-insurrection avec parfois aux côtés de l'armée. Comment cette guerre contre le terrorisme a-t-elle accompagné ou pas l'arsenal juridique dont vient de parler Julien Antouli, ces lois antiterroristes qui ont été adoptées pour la plupart à la fin des années 2000?
4: Oui, alors tout à fait. Je vais raccrocher la question précédente en remettant un petit peu en perspective la trajectoire historique de l'État burkinabé, notamment par rapport à cet autoritarisme contemporain. Je pense qu'il faut rappeler que le Burkina Faso a connu un régime quand même que d'aucuns ont pu décrire comme semi-autoritaire, qui était celui de Blaise Compaoré, quand même près de 30 ans, de 87 à 2014, qui a été marqué par des brutalités policières, la répression des étudiants et des opposants, et notamment une affaire qui avait beaucoup marqué le pays à l'époque, qui était l'assassinat dans des conditions sordides du journaliste Norbert Zongo en 98. La structure sécuritaire du Burkina Faso, elle était concentrée autour du régiment de sécurité présidentiel et d'un homme qui Gilbert Diendéré, qui était extrêmement craint. Et donc ce RSP a été dissous suite à l'insurrection populaire de 2014 et remplacé par l'Agence nationale de renseignement, qui est dirigé d'une main de fer par Oumarou Yabré, un officier burkinabé, et qui s'est spécialisé justement dans la surveillance à la fois des questions extérieures, mais surtout la traque de ce que le régime définit comme des ennemis intérieurs.

0: dans le désordre. C'est impossible. Et l'ordre, nous allons faire régner l'ordre et la discipline pour que nous puissions progresser. Pas plus qu'il y a quelques jours, des traîtres ont été arrêtés. Et qui j'appelle traîtres? C'est ceux-là qui sont parmi nous, qui continuent de travailler, d'être des agents pour des ambassades de pays impérialistes implantés au Burkina Faso.
1: Ibrahim Traoré, son message de proclamation de la révolution progressiste populaire, c'était le 1er avril 2025, cette façon qu'il a de parler de traître assez facilement au sujet de que ce soit d'opposants politiques, que ce soit bien sûr des terroristes, mais là en l'occurrence d'opposants politiques, de journalistes et également de travailleurs humanitaires. Julien Otulli, vous avez travaillé beaucoup et notamment pour votre thèse sur la situation des travailleurs humanitaires, y compris au Burkina Faso. En quoi aujourd'hui sont-ils particulièrement concernés par ces discours d'Ibrahim Traoré et ce durcissement du code pénal?
2: Oui, en effet, ces derniers mois et ces dernières années, de manière générale au Sahel, depuis l'avènement de ces régimes militaires, les travailleurs humanitaires et les personnels des ONG internationales ont été particulièrement ciblés par ces mesures répressives. Alors, certains ont pu être arrêtés, détenus pendant plusieurs mois, notamment l'an dernier, plusieurs personnels de l'organisation INSO ont été mis aux arrêts, puis libérés quelques semaines plus tard, en dehors de tout processus judiciaire. Des enquêtes journalistes récentes font état de chiffres assez inquiétants, de plus de 70 personnels humanitaires arrêtés et détenus au Burkina Faso ces derniers mois. Les représentants des organismes onusiens ont également été visés. Depuis 4 ans, on a eu 2 représentants de l'ONU qui ont été déclarés persona non grata au Burkina, c'est-à-dire qu'ils ont été expulsés à la suite de prises de parole qui ont été jugées critiques par les autorités. Et de manière plus générale, le Burkina, au nom encore une fois de la lutte contre le terrorisme et de la lutte contre les impérialismes étrangers, a adopté un ensemble de mesures qui entravent les activités des organisations humanitaires. Des centaines d'associations ont été dissoutes et sont interdites d'exercer. Et plus récemment, les organisations humanitaires étrangères ont reçu l'obligation de domicilier leurs fonds au sein d'une banque publique, la Banque du Trésor, ce qui pose évidemment beaucoup de questions sur leur capacité à agir de manière indépendante par rapport aux autorités. Et de manière plus générale, ces pratiques sont accompagnées d'un discours extrêmement critique envers les organismes humanitaires qui sont souvent accusés de soutien au terrorisme ou de complicité au terrorisme. Et ce mélange de discours et de pratiques répressives crée un climat fortement anxiogène pour la communauté humanitaire au Burkina Faso. Et il y a fort à parier que l'adoption de ce nouveau code pénal, avec la possibilité de peine de mort pour des infractions terroristes, même si elle n'est pas effectivement appliquée, ne fera que renforcer ce climat anxiogène et conduisant à des formes d'autocensure de la part des humanitaires.
1: Mais parce qu'en l'occurrence, est-ce que c'est davantage leur statut qui leur pose problème, le fait que ces humanitaires soient pour certains issus d'ONG étrangères, pour d'autres sans doute financés de loin par l'aide internationale, ou c'est aussi leurs activités, parce que j'imagine que dans certaines régions, pour que l'aide humanitaire soit acheminée, il faut discuter avec les groupes terroristes.
2: Exactement, et c'est en réalité les deux. Certaines organisations sont particulièrement ciblées du fait de leur nationalité, mais en général, les organisations les plus ciblées sont celles qui opèrent en effet sur les territoires qui sont contrôlés ou contestés par des groupes armés désignés terroristes, sont également ciblées de nombreuses organisations qui produisent des données, des informations ou des chiffres qui vont à l'encontre du discours officiel. Au Burkina Faso, la question par exemple des déplacés internes est très complexe, et le gouvernement a souvent mis en avant une prétendue réduction du nombre de déplacés internes pour justifier sa politique et montrer les succès de sa politique. Et donc lorsque des ONG comptabilisent davantage de personnes déplacées internes, ça met à mal ce discours officiel et des frictions ont pu apparaître entre ces ONG et le pouvoir.
1: Et de la même façon, Tanguy Delors, dans quelle mesure ces ONG sont des observatrices aussi de terrain et peuvent faire remonter des informations contradictoires avec ce que la junte en dit sur la façon dont la junte reprend ou pas des villages, la façon dont les groupes djihadistes sont ou pas repoussés, parce qu'aujourd'hui la junte affirme avoir repris des territoires entiers, 600 villages repris, avait affirmé Ibrahim Traoré en février. Quelles sont les quelques sources qui nous restent encore indépendantes pour ce, pour

0: s'informer à ce sujet?
1: Alors, de ce qu'on sait et de ce qu'on peut encore recouper, puisque le Burkina Faso est devenu quand même un peu une boîte noire, c'est que la situation sécuritaire ne s'est pas améliorée. Les djihadistes continuent de circuler, l'État peine toujours à administrer les territoires où s'est enracinée cette insurrection. Et surtout, on a perdu tout un tas de capteurs, hein, puisque la société civile burkinabé était quand même très dynamique, notamment depuis l'insurrection populaire de 2014. Et par exemple, des mouvements historiques, hein, comme le mouvement burkinabé des droits de l'homme et des peuples, hein, le MBDHP, ont complètement été muselés. Et surtout, cette surveillance de l'intérieur dont on parlait en amont, elle est extrêmement féroce contre les journalistes qui pouvaient encore documenter la situation sur le terrain. Hein. Je pense au dernier rapport de RSF à propos du journaliste Serge Houlon ou du travail de votre consoeur Agnès Fèvre, hein, dans Libération cette semaine, qui parle vraiment d'une répression à grande échelle avec la construction de bâtiments, de tortures systématiques et donc d'intimidation de toutes ces voix qui pouvaient venir être un petit peu discordantes par rapport à la doxa du régime.
0: Sur le cas de Serge Houlon, journaliste d'investigation très connu au Burkina Faso, il est le directeur de publication d'un journal de référence, L'Événement. Sa famille est sans nouvelles de lui depuis le 24 juin 2024. C'est le jour où il a été enlevé à l'aube à son domicile par une dizaine d'hommes qui étaient armés mais habillés en civil. Pendant quelque temps, le pouvoir a sous-entendu qu'il avait été envoyé au front, qu'il avait été enrôlé de force dans l'armée. Mais Reporters sans frontières affirme dans une enquête que depuis son arrestation et au moins jusqu'en juin 2025, parce qu'après on a perdu trace, Serge Houlon n'a en fait jamais quitté Ouagadougou, la capitale, qu'il a été séquestré dans une villa transformée en prison de fortune. Est-ce que vous pouvez, Tanguy Kidler, nous dire quelques mots sur ce quartier de Ouagadougou, Ouaga 2000, qui servirait aujourd'hui de prison pour, parce que les prisons, j'imagine, aujourd'hui sont très engorgées, sont pleines. Et des villas dans ce quartier servent de prison de fortune pour des journalistes, pour des prisonniers politiques et d'autres.
1: Oui, tout à fait. Alors, ce quartier de Ouaga 2000, c'est le quartier historique, hein, des agences de renseignement burkinabé, et donc de cette ANR, hein, dont on parlait, qui est devenue aujourd'hui toute puissante, qui a énormément de moyens, qui bénéficie d'une liberté, d'une grande liberté d'agir dans cette répression féroce qui est menée. Et cette répression, justement, elle s'est matérialisée par la construction aussi de nouveaux bâtiments. Hein, il y aura une nouvelle prison près de l'aéroport, notamment. Et elle touche aussi un public de plus en plus large. C'est-à-dire que désormais, on a vu se faire emprisonner des étudiants, des syndicalistes et même plus récemment des leaders religieux, ce qui a amené à certaines formes de contestation. Et c'est un système qui sert aussi à purger le système de l'intérieur, hein, puisque c'est des militaires accusés de complot ont aussi été victimes.
0: Pour les villas qui étaient déjà construites dans les années 90, à l'époque pour accueillir des personnalités en déplacement dans la capitale burkinabé pour des événements internationaux, et donc qui serviraient aujourd'hui pour enfermer discrètement des opposants, RSF parle d'une grande chambre transformée en cellule dans le cas de Serge Houlon, avec un dressing, une salle de bain qu'il partageait avec d'autres prisonniers, jusqu'à une quarantaine d'après plusieurs témoignages que RSF a recueillis, qui parle de menaces d'exécution permanente, de violences gratuites, de privation d'eau. Les détenus ainsi emprisonnés dans cette villa doivent boire l'eau des toilettes, ils n'ont pas de lit. Il n'y a pas assez de prison, Julien Antouli. Depuis quand est-ce que le régime burkinabé se permet de se servir de maisons civiles pour, même si Tanguy Kidler nous rappelait que par ailleurs des prisons étaient construites, mais qu'est-ce qu'on peut dire aujourd'hui sur la politique carcérale réellement de la junte?
2: Ce qui se joue, ce n'est pas un problème matériel de place de prison, c'est qu'en réalité, l'ensemble de ces pratiques répressives sont extrajudiciaires, c'est-à-dire qu'elles contournent systématiquement le processus judiciaire et les différents magistrats. Ces personnes personnes sont arrêtées par l'ANR ou par d'autres services de l'État dans toute opacité. Elles sont détenues en toute opacité, en dehors de tout système judiciaire. Elles n'ont pas accès à un avocat. Parfois, elles ne connaissent même pas les charges qui leur sont réellement reprochées. En réalité, le gouvernement contourne le pouvoir judiciaire et veut également mettre au pas le pouvoir judiciaire. Pour illustrer cela, à la suite des différentes réquisitions qui avaient été prononcées et des personnes envoyées sur le front, des magistrats qui ont tenté de s'opposer à ces pratiques ont été eux-mêmes réquisitionnés et envoyés au front. Donc ça montre bien que le pouvoir exécutif a mis au pas le pouvoir judiciaire. Et surtout que toutes ces pratiques sont opaques, dans l'ombre et en dehors de tout processus judiciaire. Et donc c'est important également pour relativiser l'importance de cette réforme du code pénal, puisque ce code pénal ne s'applique que dans des processus judiciaires qui sont précisément contournés.
0: Voilà, c'est encore une constante des pays dont on parle depuis le début de cette série dans Culture Monde, que ce soit en Iran, en Israël, en Chine. On parle toujours de ce vernis légaliste, comme vous disiez aussi l'un et l'autre, s'agissant de rétablir ou d'appliquer la peine de mort, alors qu'on ne se prive pas par ailleurs d'exécuter sommairement des exécutions extrajudiciaires, y compris dans l'armée. Tanguy Kidoler, le Human Rights Watch a notamment documenté plusieurs massacres de l'armée, ces 400 civils tués en décembre 2023 dans une quinzaine de villages près de la ville de Djibo dans le nord, au cours de l'opération Tchefari 2 menée par l'armée et ses milices alliées. Est-ce qu'aujourd'hui, eu égard à cette réforme que fait passer la junte, il est question que quand des militaires burkinabés commettront des exactions, se rendront coupables d'avoir tué des civils lors de leurs opérations, ou même peut-être des terroristes désarmés, même si cette question-là est plus délicate, est-ce qu'il est question que désormais ils soient jugés eux aussi ?
1: Ah, non, je pense que ce n'était pas du tout l'objet de cette loi, et au contraire, hein, ces dernières années, c'est plutôt l'impunité qui a dominé dans cette répression féroce des populations qui seraient accusées d'être en lien avec les groupes djihadistes. Il y a eu une forme d'impunité aussi qui a été étendue à ces VDP, hein, donc les volontaires pour la défense de la patrie, qui sont des civils burkinabés recrutés pour accompagner les militaires sur les théâtres d'opération. Et donc c'est des gens qui sont pas peu formés et aussi sujets à exercer différentes formes de violences privées, hein, puisqu'on leur donne des armes. Et ces gens-là connaissent une quasi-impunité totale, comme ça a pu être documenté lors de ces différentes opérations militaires.
0: Julien Antouli.
2: Oui, pour compléter sur ce contexte d'impunité des forces militaires, c'est un élément transversal au Burkina Faso, au Mali ou au Niger, où en réalité les tribunaux militaires se sont arrogés une compétence exclusive pour poursuivre les éventuels crimes commis par des militaires. Donc c'est traité en dehors de la justice de droit commun. Et cette justice militaire étant totalement aux ordres du pouvoir exécutif, il n'y a absolument aucune poursuite qui est lancée. Au Burkina Faso, il y a eu un seul exemple de poursuites lancées contre des militaires. Ça concernait un cas d'anthropophagie, donc un cas assez grave. Y compris les tribunaux spéciaux en matière de terrorisme qui ont une compétence normalement en matière de crimes de guerre et de crimes contre l'humanité, que ce soit au Mali, au Niger ou au Burkina Faso, ils ne se saisissent pas des différentes violations ou accusations de violations commises par les forces armées. Donc l'impunité est absolument totale de ce point de vue-là.
0: Et ce deux poids, deux mesures concerne aussi les questions de corruption. On parlait du journaliste Serge Houlon, il se trouve qu'il enquêtait notamment sur la corruption et il avait été inquiété pour cela dès le mois de décembre 2022, alors même que la junte dit vouloir lutter contre la corruption, aussi au nom de cette souveraineté retrouvée, du pouvoir au peuple. La réforme du code pénal durcit d'ailleurs les sanctions de la corruption. En l'occurrence, Serge Houlon enquêtait sur la corruption dans l'armée, le détournement de l'équivalent de 600 000 euros par un capitaine du centre nord, et c'était Ibrahim Traoré. En tout cas, elle s'était manifestement reconnue parce que à l'époque des faits, il était capitaine dans la région du Centre-Nord, à l'époque donc de l'enquête de Serge Houlon. Alors, vous avez l'un et l'autre rappelé que toutes les pratiques et d'exécution extrajudiciaire et d'oppression des opposants politiques ne sont pas nouvelles au Burkina Faso, que ce soit sous le régime semi-autoritaire de Blaise Compaoré, et vous rappeliez Tanguy Kidler l'exécution de Norbert Zongo, le journaliste Norbert Zongo, mais aussi, c'est plus, peut-être plus délicat à rappeler aujourd'hui, mais aussi sous Thomas Sankara, dont Ibrahim Traoré se réclame. Aujourd'hui, on sait que même s'il a réussi à construire une nation, à réveiller les panafricanismes en déshérence, il a combattu la corruption, promu l'émancipation des femmes, il traquait aussi les ennemis du peuple, les intellectuels dissidents, il a décimé le syndicat des enseignants, il a licencié 1400 étudiants en droit, il a rempli les prisons. Alors, jusqu'où peut-on aller dans la comparaison, Tanguy Kidler, parce que j'imagine que c'est difficile aujourd'hui, la comparaison s'arrête là d'une certaine façon, mais jusqu'où l'usage que Ibrahim Traoré fait des symboles de Thomas Sankara, parce qu'il s'en réclame, colle à la réalité de ses pratiques à lui?
1: Tout à fait, hein. La période sankariste est aussi une période marquée par des formes de répression politique violente. Je pense que cette question de la corruption, par contre, elle est révélatrice finalement de dynamiques en cours qui sont justement qui montre bien la différence entre la période Sankara et cette période contemporaine, puisque en fait on a un régime dont les liens ont été démontrés sur ces questions de corruption avec le BTP, le secteur minier, tous les contrats d'armement et plus largement tous les grands travaux qui sont en cours dans le pays. Donc c'est pas un régime qui, disons, redistribue les richesses, mais qui va plutôt les concentrer sur un clan très resserré, justement, autour de la présidence du Faso.
0: Et que deviennent, Tanguy Kidler, ceux et celles que vous citiez tout à l'heure? Vous parliez des grands mouvements populaires de 2013-2014. En l'occurrence, il s'agit des balais citoyens qui ont eu un rôle important dans l'enversement de Blaise Compaoré. Est-ce qu'ils sont restés jusqu'au bout des citoyens en demande de davantage de liberté ou démocratie, avec toutes les difficultés qu'on peut imaginer, eu égard à tout ce que vous nous racontez depuis le début de cette émission? Ou est-ce que pour certains, ils ont pris davantage à cœur leur rôle d'anciens opposants à Blaise Compaoré en s'investissant davantage dans le nouveau régime militaire?
1: Alors, le balai citoyen était une composante d'une galaxie un peu plus large que de cette société civile qui était très dynamique. Et bon, ça fait déjà plus de 10 ans. Il faut savoir aussi que c'est un conflit qui a beaucoup aussi fatigué la population. Donc certains ont abandonné le militantisme, certains sont partis en exil, d'autres en effet ont aussi accompagné ces régimes militaires. Avec aussi l'espoir d'améliorer la situation ou certaines formes d'opportunisme.
0: Alors, à l'échelle de cette fois-ci des pays de l'Alliance des États du Sahel, l'AES, Julien Antouli, est-ce qu'il y a mise en commun, non pas seulement alors des politiques, y compris sociétales, on parle bien du Burkina Faso, du Mali et du Niger, est-ce qu'il y a une mise en commun de ces politiques-là et d'un certain discours, mais aussi d'une stratégie militaire antiterroriste et d'une armée, puisque une armée a été annoncée au mois de mars, une armée commune, mais est-ce qu'aussi les codes pénaux, les lois antiterroristes, du point de vue judiciaire et légal, est-ce qu'il est question d'une mise en commun?
2: Il y a à minima une coordination assez forte et il faut déjà souligner que ces législations et ces procédures judiciaires étaient déjà extrêmement proches puisqu'elles ont été réformées dans le même mouvement durant les années 2010 sous les mêmes influences internationales et notamment françaises. Donc ce sont des cadres extrêmement homogènes actuellement, en tout cas en matière de lutte contre le terrorisme. Et il y a en effet une volonté de coordination de la politique étrangère de ces États à travers la création d'abord de l'Alliance des États du Sahel, puis ensuite sa transformation en une confédération, ce qui a un degré un peu plus élevé de coopération. Et j'inscris pour ma part cette réforme dans cette tendance globale de ces États de contester certains standards internationaux en matière de droits de l'homme. Toutefois, il faut avoir une approche un peu plus nuancée. Ces États ne contestent pas l'existence du droit international. Ils en contestent une certaine vision qu'ils présentent comme étant impérialiste et occidentale. Et ils veulent en réalité transformer le droit international pour faire primer notamment le principe de souveraineté sur les valeurs plus libérales. Et en ce sens, leur politique et leur doctrine se peut-être rapprocher de celle de certains États outre-Atlantique, notamment les États-Unis ou certains États d'Amérique latine qui quittent des organisations

0: organisations internationales, dénonce des traités en matière de droits de l'homme et critique énormément l'action, par exemple, de l'ONU.
1: Et en l'occurrence, ces États du Sahel, ces États de l'Alliance des États du Sahel, ont annoncé les uns après les autres qu'ils allaient quitter la Cour pénale internationale. Où en sont ces démarches-là et pour faire quoi? Puisque si vous dites qu'ils ne contestent pas le droit international, mais une certaine vision, alors qu'est-ce qu'ils veulent mettre en place? Est-ce qu'ils proposent des alternatives?
0: Exactement. C'est, pour l'instant, leur politique est avant tout critique. Donc, ils ont quitté plusieurs organisations, comme la Communauté économique des États d'Afrique de l'Ouest ou la Cour pénale internationale. S'agissant précisément de la CPI, c'est assez intéressant. Puisqu'ils ont ensemble dénoncé le traité de Rome et annoncé qu'ils voulaient quitter la Cour. Il y a des doutes sur la traduction juridique de cette volonté, puisque la Cour n'a pas officialisé cette demande. En lieu et place de la CPI, ces États ont annoncé l'an dernier la création d'une Cour pénale régionale, une Cour pénale sahélienne, qui sera justement dédié uniquement aux crimes de terrorisme et aux infractions visant la sûreté de l'État, qui sont précisément les infractions qui sont ciblées par, qui seront ciblées par et passibles de peine de mort dans le cadre de cette nouvelle réforme. Et sur ce point, le Mali, par exemple, est toujours un État qui condamne des personnes à mort, même s'il n'exécute plus. Le Mali continue de condamner des personnes à mort, notamment pour terrorisme.
1: Le Burkina Faso a rétabli la peine de mort abolie en 2018. Le Mali continue à l'appliquer, enfin ne l'applique pas, mais en tout cas la peine de mort existe toujours dans la loi. Ces pays vont quand même plutôt à rebours d'autres pays d'Afrique subsaharienne. Le Tchad, par exemple, a aboli la peine de mort au mois de mai. La Gambie, le Libéria avancent aussi en ce sens. Le Nigeria semblait tout près de l'abolir aussi, mais la Chambre des représentants a changé d'avis. On en parle en focus juste après cette chanteuse burkinabé Kadi Diara et son titre Bi Bekedi.

0: Bibé Kédi de la chanteuse burkinabé Kadi Diara. C'est un titre de son album Burkina Akili, sorti en 2021. Vous écoutez Culture Monde, Peine de mort, le grand retour en arrière. C'est notre série cette semaine qui nous a emmenés en Iran, en Israël, en Chine, aujourd'hui au Burkina Faso, où la peine de mort a été rétablie en décembre. Dans d'autres pays d'Afrique subsaharienne, on envisage à l'inverse de l'abolir. Au Nigeria, on y était presque.
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0: En mars 2025, la Chambre des représentants du Nigeria adoptait une proposition de loi historique pour abolir la peine de mort avant de se raviser en expliquant qu'il fallait plus de débats sur la question. Bonjour Lionel Djokam.
2: Oui, bonjour.
0: Merci monsieur d'être avec nous. Vous êtes professeur associé à l'Université d'Ottawa. D'abord, pour bien comprendre ce qui s'est passé l'année dernière au Nigeria, il y a eu vote à la Chambre des représentants et annulation du vote. C'est ça ou on a voté contre finalement au dernier moment? Qu'est-ce qui s'est passé exactement?
2: Je pense qu'il y a eu une annulation du vote, mais ça s'inscrit dans une démarche qui remonte au début des années 2000. Parce que en 2004, il y a eu déjà un débat national sur la peine de mort au Nigeria, dans le cadre de tout un processus de réforme du système judiciaire. Et le débat qu'il y a eu a donné lieu à un rapport qui a été rendu public. Et je pense que l'organe législatif actuel voudrait retourner à cette situation-là, c'est-à-dire refaire une analyse de la situation de la peine de mort au Nigeria en ce moment, parce que ça remonte à 2003, hein, la dernière fois qu'il y a eu une étude parlementaire vraiment approfondie sur la situation de la peine de mort.
0: Et même un moratoire officieux, en quelque sorte, sur la peine de mort en 2003 au Nigeria. Qu'est-ce qui s'est passé pour que finalement ce moratoire officieux n'aboutisse pas à un moratoire tout court? Pourquoi est-ce que les débats qui paraissaient bien avancés au début des années 2000 ont finalement abouti à rien d'une certaine façon?
2: Je pense que c'est quand même une avancée parce que avant ça, il faut comprendre qu'il y a eu 16 années de dictature militaire avec un très grand nombre de condamnations à mort et d'exécutions. Au courant des années 80 et 90, on a atteint des pics d'exécution de 400 à voire 500 personnes par an. Donc en 2003, on amorce une discussion sur la situation de la peine de mort dans le pays au niveau parlementaire. À la suite de cette enquête parlementaire, le rapport qui a été publié recommande un moratoire de juré ou de facto sur la question de la peine de mort qui a été finalement adopté, même si ce n'est pas dans la loi. En fait, ça a été adopté dans tous les États de la Fédération du Nigeria, puisqu'il y a 36 États au Nigeria, ce qui complexifie aussi beaucoup les choses parce que ce qui est décidé parfois au niveau fédéral ne l'est pas forcément appliqué dans tous les États. La recommandation en 2003 et en 2004 était de suspendre les exécutions pour réformer le système judiciaire, pour adopter les recommandations de la Conférence internationale sur la peine de mort des pays de la Commando qui a eu lieu en mai 2004. On a commencé un processus qui finalement s'est arrêté parce que je pense qu'il y a eu un changement politique. Parce que la peine de mort est d'abord un outil politique de lutte contre la criminalité au Nigeria. Et donc, en 2004, il y a eu des élections au Nigeria, ce qui fait qu'il y a eu un changement des parlementaires. Les nouveaux députés, finalement, n'ont pas repris le travail de leurs prédécesseurs. Il y a eu comme une suspension. À part le moratoire, c'est vrai qu'on n'a pas beaucoup avancé depuis, mais il y a eu quand même cette grande avancée où, grâce au moratoire, il n'y a pas eu d'exécution entre 2003 et 2016. La dernière exécution recensée dans le cadre d'une condamnation à mort remonte à 2016. Et depuis 2016 jusqu'à aujourd'hui, il n'y a pas eu d'exécution. Donc, il y a quand même au moins cette avancée-là sur le plan judiciaire.
0: En tout cas, la Chambre des représentants, quand elle dit « Bon, finalement, on annule notre vote parce qu'il faut encore plus de débats sur la question », on entend bien à vous écouter, Lionel Djokam, qu'en fait, des débats sur la question, il y en a depuis très longtemps déjà au Nigeria. Donc, savoir ce que les députés demandent de plus pour se faire une idée et vous rappeliez à juste titre que la peine de mort est aussi une question politique. La Cour suprême n'a pas dit moins que ça en 2004. Elle a été saisie sur cette question au Nigeria. Elle a renvoyé la balle aux politiques. La peine de mort n'est pas anticonstitutionnelle, a-t-elle dit en substance. C'est à vous de décider. Néanmoins, quelle question juridique particulière pose l'abolition ou non de la peine capitale au Nigeria, où certains États, vous nous le rappeliez, font prévaloir d'autres droits, le droit coutumier notamment?
2: Oui. En fait, il y a plusieurs couches juridiques au Nigeria. Il y a un code criminel et un code pénal qui s'appliquent respectivement au sud et au nord du pays. Puis il y a plusieurs décrets présidentiels qui ont été adoptés pendant la période de dictature et qui sont encore en vigueur, notamment le Armed Robbery and Fire Act qui date de 1970. On a des décrets pour la lutte contre le terrorisme qui date des années 2000, après 2009. On a des décrets contre le kidnapping qui permettent aussi l'usage de la peine de mort. Et au niveau maintenant des États fédérés, on a le droit charia dans 12 États du nord du Nigeria qui ont adopté l'application de la peine de mort pour un certain nombre de crimes, on va dire, entre guillemets, y compris l'adultère, le vol à main armée, de manière très surprenante aussi l'homosexualité qui est considérée comme un crime dans ce pays-là, malheureusement. Et donc, on a plusieurs couches comme ça qui se superposent et elles sont parfois les décisions prises en contradiction totale avec la constitution du Nigeria de 1999. Et comme vous le disiez tout à l'heure, dans la constitution du Nigeria, on garantit un droit à la vie, sauf dans le cas d'une condamnation légale pour un acte reconnu comme passible de la peine de mort. Ça, c'est la provision section 33 de la constitution de 1999. Donc, en fait, ça complexifie vraiment beaucoup les choses parce qu'on a plusieurs couches de décisions juridiques dans un État fédéral qui est constitué de 36 États et qui a vécu plusieurs régimes politiques. Hein. En l'espace de 40 ans, on est passé d'une démocratie dans les années 70 à une dictature entre 80 et la fin des années 90. Puis il y a eu un retour à la démocratie depuis 1999. Et donc, ça, c'est ce qui fait que la marche vers l'abolition, elle est vraiment lente. Mais contrairement à beaucoup d'autres pays africains, premièrement, il y a un débat. Il y a un débat aussi bien au niveau parlementaire qu'au sein de la société civile. Et deuxièmement, il y a eu ce moratoire depuis 2003-2004 qui reste effectif dans une certaine mesure et qui permet d'avoir un débat un petit peu apaisé par rapport à d'autres pays.
0: Alors, un moratoire qui reste effectif dans une certaine mesure, et la précision ou la nuance est importante, puisqu'Avocats sans frontières au Nigeria estime qu'il y a des exécutions dissimulées de l'ordre d'une ou deux par an, des personnes condamnées pour des règlements de compte, des vols à main armée, le meurtre prémédité aussi, c'est parmi les principales raisons de condamnation à mort au Nigeria, selon Avocats sans frontières. Mais pourquoi certaines condamnations seraient exécutées en secret et pas d'autres ?
2: Mais je pense que c'est parce que les ordres d'exécution viennent des gouverneurs. Elles ne sont pas décidées au niveau fédéral, c'est au niveau des États. Et donc, il arrive que certains nouveaux gouverneurs élus veulent manifester leur volonté d'agir contre ce qui est considéré comme des crimes inacceptables pour ces États-là. Et on a des exécutions qui se font dans la discrétion parce que ça vient en contradiction avec le moratoire adopté en 2004. Je pense qu'il y a quand même un consensus national pour qu'il y ait un arrêt des exécutions, une révision du système pénal qui a été interrompu depuis 2004. Et je pense que au-delà de ce consensus autour du moratoire, il n'y a pas eu un débat national qui puisse décider de si on va abolir ou maintenir la peine de mort. Et je pense que c'est ce qui s'est passé en 2025. C'est-à-dire que l'Assemblée législative à Abuja, qui est donc au niveau fédéral, a voulu abolir la peine de mort qui se sera appliquée dans tous les 36 États et a été stoppée par ce qu'on appelle les rétentionnistes, c'est-à-dire ceux qui veulent maintenir l'application de la peine de mort. Pour qu'il y ait un débat national comme en 2003-2004.
0: des rétentionnistes parmi lesquels figurent des avocats, des organisations islamistes, des protestants conservateurs et qui s'opposent dans les mots aux abolitionnistes représentés par de nombreuses ONG nigérianes, des avocats aussi qui nient le lien entre peine de mort et sécurité en prenant l'exemple de la dictature militaire 66-99 qui a, où la peine de mort a été utilisée de manière intensive, ce qui n'a pas réduit la criminalité. L'église catholique aussi au Nigeria s'oppose à la peine de mort. Un tout petit mot pour conclure, Lionel Jekam, parce qu'on arrive à la fin de cette émission. Des détenus aujourd'hui sont toujours dans le couloir de la mort où ce moratoire a commué automatiquement les peines de prison, les peines de mort à la prison en perpétuité.
2: Aujourd'hui, on estime qu'il y a à peu près 3 800 personnes dans le couloir de la mort, dont 82 femmes. On a pu identifier 82 femmes, ce qui est vraiment une première par rapport au début des années 2000. Et donc, ces personnes ne sont pas exécutées grâce au moratoire, mais elles vivent une torture psychologique, physique absolument inacceptable. Et c'est vrai qu'il y a une décision à prendre. La décision, elle doit se faire d'abord au niveau politique.
0: Merci.
2: Et c'est malheureusement ce qui n'a pas eu lieu depuis.
0: Merci beaucoup, Lionel Jekam, professeur associé à l'Université d'Ottawa. Merci d'avoir été avec nous pour évoquer la peine de mort au Nigeria. Et pour conclure, Julien Antoli, que ce soit au Burkina Faso, au Nigeria ou dans d'autres pays d'Afrique que vous avez étudié, comment, peut-être en quelques mots, ce qui a établi la peine de mort comme outil politique, c'est une constante dans ce qu'on entend depuis le début de cette émission et de cette série.
3: Oui, en effet, en dehors de quelques États qui pratiquent et exécutent de manière massive, la majorité des États qui prévoient la peine de mort l'utilisent comme un véritable outil politique et symbolique qui permet d'opérer une sorte de hiérarchisation des crimes en fonction de leur niveau de gravité, et les crimes passibles de la peine de mort étant placés au sommet de la hiérarchie, étant considérés comme étant les plus graves. Et en ce sens, au Burkina Faso, on voit que les crimes auparavant passibles de la peine de mort qui visaient des personnes sont transformés. Aujourd'hui, ce sont les crimes contre l'État qui sont passibles de la peine de mort, ce qui montre une transformation de la hiérarchisation des crimes.
0: Et avec une définition très floue, d'où la dangerosité aussi de ces lois. Vous l'avez bien expliqué tous les deux, Julien Antoli, je vous remercie. Votre thèse a été publiée il y a quelques semaines chez Maré Martin, les conflits de régime entre la lutte contre le financement du terrorisme et la protection, l'assistance humanitaire. Vous êtes maître de conférence en droit public à l'Université de Rouen en Normandie. Et je remercie Tanguy Kideler, également politiste et chercheur postdoctorant à l'Université Paris 1 Panthéon-Sorbonne. Il est l'heure de la revue de presse internationale.
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0: L'Ukraine est-elle derrière l'assassinat d'un haut gradé russe tué près de Moscou, Catherine Dutu?
5: C'est ce qu'affirme le média indépendant russe Insider ainsi que Medusa après l'explosion mardi matin vers 5h30 d'une voiture à Balachika, un quartier résidentiel près de Moscou très prisé des militaires et d'anciens combattants, précise The Telegraph. L'homme tué, Damir Davidov, c'était le chef des missiles russes, titre The Telegraph, le responsable des munitions de Vladimir Poutine, ajoute The Independent. Damir Davidov, 57 ans, était depuis longtemps dans le collimateur de Kiev pour sa participation à des crimes de guerre, souligne Insider. Ce général russe était directement impliqué dans la planification et l'organisation de l'invasion militaire russe du 24 février 2022. Un terroriste militaire, accuse RBK Ukraina. Des explosifs étaient dissimulés sous sa voiture, une BMW, et ils ont été déclenchés mardi matin à distance, affirme encore Insider, pour qui les services de sécurité ukrainiens, SBU, sont derrière cet assassinat, filmé d'ailleurs par des caméras de vidéosurveillance. Il s'agit en tout cas du quatrième général russe tué depuis 2022, note la Libre Belgique. Un autre gradé avait d'ailleurs trouvé la mort en avril 2025, lui aussi dans l'explosion de sa voiture dans ce même quartier, rappelle Medusa.
6: Ukraine has not commented on Davidov's death. However, Kiev has previously claimed responsibility for a number of attacks.
5: L'Ukraine n'a pas commenté la mort de Damir Davidov, mais Kiev a déjà revendiqué la responsabilité de plusieurs attentats visant de hauts responsables militaires russes depuis le début de l'invasion de l'Ukraine, souligne The Independent. Et cette mort survient dans un contexte de tensions croissantes entre Moscou et l'Occident. Un ministre russe a récemment menacé de déployer l'arme nucléaire si la sécurité de la Russie était menacée. menacée par l'OTAN. Parallèlement, l'Union européenne propose de nouvelles sanctions contre Moscou, contre les banques russes, les réseaux de crypto-monnaies, la production de drones, les entreprises d'hydrocarbures. Et puis, cet attentat à la voiture piégée contre ce général russe ravive les craintes d'assassinat chez Vladimir Poutine, remarque RBK Ukraina. Pour preuve, dans la région de Novgorod, à près de 400 km au nord de Moscou, des équipements défensifs dignes de ceux du front en Ukraine ont été installés près de l'une des résidences de Vladimir Poutine, affirme RBK Ukraina. Par ailleurs, crainte de voir le système de surveillance spéciale qui protège le maître du Kremlin et ses proches être utilisé par les ennemis de la Russie, et ce, grâce à l'intelligence artificielle, précise le Financial Times. C'est pour cela que les services de sécurité russes ont désactivé certaines parties de ce système de surveillance, distinct d'ailleurs des 300 000 caméras qui surveillent les citoyens russes et de Moscou. Ce système n'a été remis en marche qu'après que des ingénieurs l'ont examiné pour le couper hermétiquement d'Internet, ajoute le Financial Times. Des précautions exceptionnelles prises après que les services de renseignement israéliens ont, eux, exploité une quantité considérable d'images vidéo provenant des caméras de circulation en Iran afin de déterminer avec précision le lieu et l'heure d'une réunion le 28 février pour assassiner l'ayatollah Khamenei et ses plus proches collaborateurs. Cet assassinat a été une démonstration spectaculaire d'une avancée technologique naissante, souligne le Financial Times, l'utilisation de l'IA pour analyser des millions d'heures de vidéos collectées par des milliers de caméras afin de localiser et de surveiller des cibles.
0: Faire avancer l'IA et les systèmes de surveillance, c'est aussi ce que fait la Chine en ce moment.
5: Alors que Pékin exploite déjà l'un des systèmes de surveillance les plus complets au monde, souligne le South China Morning Post et le Financial Times, la Chine peut déjà

0: surveiller de vastes pans de sa population, traquer notamment les membres de la minorité ouïghour au Xinjiang. Et bien désormais, les forces de police locales en Chine modernisent les infrastructures vieillissantes du pays avec des systèmes de suivi encore plus performants, annonce le Financial Times. Non seulement avec des robots policiers d'un mètre 80 en uniforme, comme le décrivent CNN et NBC News, ces robots gèrent la circulation dans des villes chinoises comme Chengdu et Shanghai, mais aussi avec des équipements de sécurité dotés d'IA qui prétendent pouvoir analyser l'état mental et même le niveau de risque de suspects potentiels. C'est ce qu'ont déclaré des chefs d'entreprise cités par le South China Morning Post. Des entreprises chinoises comme Hikvision et Huawei commercialisent des produits intégrant l'IA et des modèles de langage complexes. Grâce à des semi-conducteurs puissants, ces systèmes sont entraînés à émettre des alertes concernant une conduite erratique, des attroupements, des intrusions non autorisées, énumère le Financial Times. En clair, la police n'a plus besoin de visionner manuellement les enregistrements, il lui suffit de saisir une requête textuelle dans le système qui retrouve automatiquement des images d'une femme, par exemple, portant un chapeau rouge, explique le Financial Times. Les autorités du Parti communiste chinois semblent ainsi renforcer leur contrôle sur la population, prévient le Journal of Democracy. Ce que le China Digital Times qualifie depuis les États-Unis de totalitarisme numérique chinois.
1: Merci beaucoup Catherine Dutu. Demain dans Culture Monde, vous retrouverez comme chaque vendredi Mélanie Chalandon qui recevra pour le retour de terrain la journaliste Margot Davier de retour de Cuba, suivie d'une table ronde sur les relations entre la Russie et le Caucase avec Régis Janté et Taline Papadzian. Vous écoutez France Culture dans un instant, Marie Laborie, les Midi de Culture.
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1: 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Bonjour Marie Laborie.
5: Bonjour Julie Gacon.
1: Au programme des Midi de Culture du Théâtre des Expositions.
5: Parfaitement. Je recevrai le comédien Olivier Saladin à partir de 13h. Il reprend son seul en scène, Ancien malade des hôpitaux de Paris. Et effectivement, dans quelques minutes, le plateau critique sera consacré à la photographie japonaise.
1: Bonne émission.
5: Merci, vous êtes sur France Culture, il est midi. Et on commence comme d'habitude par les titres de l'actualité avec vous Thomas Cluzel, bonjour.
6: Bonjour Marie, l'on parlera d'abord alerte scientifique sur le climat avec un réchauffement record de la planète que l'on n'attendait pas avant 70 ans. Quand la guerre des drones redéfinit le champ de bataille, nous serons en Ukraine avec nos envoyés spéciaux. On détaillera également ce rapport nauséeux sur les exactions commises par les islamistes du Hamas sur les civils palestiniens. Et puis l'actualité en France et notamment la publication aujourd'hui du rapport annuel du COR, le Conseil d'orientation des retraites, qui évoque un déficit croissant du régime. Avec notre invité, on s'interrogera sur les solutions possibles pour juguler un tel déficit.
5: Merci Thomas Cluzel et vous revenez à 12h30 pour le journal de la rédaction.
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5: Le comédien Olivier Saladin reprend 10 ans après sa création son seul en scène, Ancien malade des hôpitaux de Paris. Il sera mon invité à partir de 13h. Et tout de suite, le débat critique du jour. Aujourd'hui, 2 maîtres de la photographie japonaise à l'honneur en ce moment à Paris. Daido Moriyama à la Fondation Henri Cartier-Bresson et Kazuo Kitae à la Maison de la Culture du Japon. Vous écoutez les Midis de Culture et si vous n'existiez pas...

0: vous présente les critiques sans qui je n'existerais pas. Joseph Gosse, le directeur adjoint de la rédaction de Madame Figaro, bonjour.
1: Bonjour Marie.
0: Philippe Azori, journaliste et critique et auteur, bonjour.
2: Bonjour Marie, c'est pas nous les deux maîtres de la photographie japonaise, c'est pas...
0: On peut en discuter. Joseph et moi. On va en parler. Allez hop, on y va, bienvenue.
3: Je pense que la photographie consiste essentiellement à immortaliser les mœurs et les habitudes du quotidien. Mais ce sont les personnes qui regardent mon travail qui lui donnent tout son sens. Je continue tout simplement à leur offrir ce que j'ai capturé par mon esprit et par mon corps.
0: Et on commence avec cette exposition à la Fondation Henri Cartier-Bresson consacrée au photographe Daido Moriyama, que vous venez d'entendre. Et le titre annonce bien la couleur, Lettre d'amour à la photographie. Il ne s'agit donc pas d'une rétrospective du travail majeur de Moriyama, photographe âgé aujourd'hui de 87 ans, et dont les clichés en noir et blanc à rebours du photojournalisme sont les représentations fugaces de son expérience intime au milieu du monde cette fois. C'est à sa fascination pour la photographie elle-même que s'attache l'exposition. Appareil photo, pellicule, écrit et surtout sa passion pour Niepce et son premier cliché, point de vue du gras. Joseph Gosse.
1: Je dirais, ma première impression, c'est au regard de l'œuvre de Moriyama qui est, comme vous l'avez dit, une œuvre assez monumentale, qui a plus de 60 ans. Le premier livre date de 1968, mais le travail commence avant. C'est une expo dont on a envie de trouver, comment dire, des points pour dire qu'elle est décevante, parce qu'elle est petite. Mmh. Mais c'est aussi une exposition qui, je trouve, parce qu'elle adopte un point de vue très particulier, cette idée de la photographie un point de vue curatorial qui n'est peut-être pas forcément celui de Moriyama, permet de regarder l'œuvre différemment. Elle permet peut-être aussi, parce que c'est une petite sélection, de découvrir des choses de Moriyama, parce que je crois aussi que certaines des images finalement dépassent le sujet même de l'exposition. On n'y voit pas forcément la photo, mais on voit de très belles images, et on peut aussi voir une forme d'évolution qu'il y a eu chez Moriyama, ou d'ailleurs une forme de stabilité.
0: Philippe Azoury.
2: Oui, je dirais un peu comme ça, à la fois comme Joseph, un peu à rebours de Joseph, que cette expo qu'on doit à Clément Chéroux, hein, qui a pris la direction de la Fondation Henri Cartier-Bresson il y a 3 ans, c'est une expo qui va d'une certaine façon à contre-courant de ce à quoi on assiste habituellement, enfin de plus en plus, c'est-à-dire des expos qui... C'est une expo qui ici ne cherche pas à être monumentale, ne cherche pas à impressionner, ne cherche pas à écraser par la masse, ce qui est très difficile à faire, puisque Daido Moriyama... Je crois qu'il a publié près de 200 livres. C'est quelqu'un qui n'arrête pas de photographier. Ça doit, je sais pas du tout. Enfin, l'œuvre entière de Moriyama, ça doit être des milliers de photos, des dizaines de milliers de photos qui sont toutes aussi splendides les unes que les autres. Et c'est vrai que c'est une expo qui est d'une certaine façon maigre, mais parce qu'elle fonctionne comme un essai, comme un texte, comme un très bel article, comme une recherche. Elle essaye de nous montrer quelque chose à partir de trois moments dans la vie d'Aido Moriyama. Et j'ai même envie de rajouter trois moments plus une absence. On en parlera peut-être, il y a un moment d'occultation comme ça. Du coup, c'est une expo qui effectivement n'est pas impressionnante quand on la traverse en tant que telle. Et si on prend le temps d'essayer de la comprendre, de la lire, enfin vraiment comme on lit un texte, c'est une expo qui reste en mémoire et qui travaille, enfin vraiment qui travaille son visiteur sur une très très longue durée. Une très belle expo à mon sens.
0: Alors Joseph Gosse, on l'a dit rapidement, c'est la photo de la photo. Qu'est-ce qu'on voit dans cette exposition?
1: On voit beaucoup de photos de Moriyama sur de longues périodes. On voit des choses qui ont rapport avec la photographie elle-même. On voit des appareils photographiés. On voit aussi les ouvrages, c'est-à-dire la façon dont ces photographies ont été imprimées, dont ça a pu faire livre. Ça a pu faire une forme d'œuvre. Moi, j'étais assez frappé, comme l'a dit Philippe, par la façon dont l'exposition reste. Et je crois qu'elle reste aussi comme certains des livres de Moriyama ont pu rester, en tout cas moi, comme ils ont pu m'affecter, notamment ce qui est censé être son chef-d'œuvre, c'est-à-dire son second livre, qui s'appelait déjà Adieu à la photographie, qui est un livre qu'on pourrait comme ça qualifier de raté, d'image ratée, d'image surexposée, d'image pas forcément regardable, notamment au regard de son livre précédent qui s'appelait Japan Photo Theater, quelque chose comme ça, qui était dans d'une facture plus classique. Mais cette idée de la photographie comme un geste ou comme un texte, comme le disait Philippe, c'est-à-dire comme quelque chose qui est donné, vous regardez et à vous de trouver ce qui se passe entre deux images, à vous de trouver ce qu'était vraiment cette image si vous avez envie, ou alors juste vous laisser imprégner. Je trouve que ça traverse pas mal cette exposition. C'est un peu ce qui m'est resté. Il y a par certains moments, il y a des portraits, il y a des choses beaucoup plus abstraites, il y a comme des fragments de couleurs parfois. Je ne me souviens même plus si c'est des fragments de couleurs qui se reflétaient dans les vitres ou si c'était vraiment dans la photographie. Je trouve que ça fait un peu cet effet-là. Moi, ça m'a aussi donné envie de me replonger dans Moriyama, et pas forcément uniquement dans les livres, mais un peu dans cette vaste expérience qu'est son œuvre, et d'aller regarder aussi ce qu'il a pu faire pour des magazines à l'époque, parce que ça vient aussi de là, ce travail-là. C'est un travail, on le dira sans doute aussi pour notre L'autre photographe dont on parlera tout à l'heure, ce sont aussi des travaux qui viennent de la presse, qui ont aussi été pensés pour ça, pour la presse ou pour des revues, puisqu'il a aussi commencé, il a participé au mouvement Provoque, au magazine Provoque, et on est aussi dans quelque chose, dans une forme assez jetable de la photographie parfois, en tout cas jetable de la dernière impression. Et ça, c'est aussi une réflexion sur la photographie elle-même, c'est-à-dire à quoi elle sert, est-ce qu'on s'en sert pour emballer quelque chose une fois qu'on l'a regardé, est-ce que ça demeure, et si ça demeure, dans quel état ça demeure et dans quel état ça nous laisse. C'est un peu ça ce qui me reste.
0: Philippe Azoury, vous avez parlé d'une absence.
4: Oui, parce que Joseph en parlait, le livre de 72 qui s'appelle en japonais Sashinyo Sayonara, c'est-à-dire, alors ça a été traduit par bye bye photographie, farewell photographie, adieu à la photographie de façon complètement, enfin des fois fantaisiste, mais bon, tout, voilà. On va rester sur la VO, Sashinyo Sayonara. C'est un livre de 72, c'est le point de départ de l'expo, parce que 72, Daido Moriyama a 33 ans, Provoque c'était 67, 68, 69, trois numéros avant que la revue se fasse à Harakiri. Il y a un des textes qui est traduit dans Lettre d'amour à la photographie dans le catalogue où Daido dit qu'il était le seul qui voulait continuer, en fait, la revue, qu'il le vivait très très mal. Et quand il fait ce livre, donc à 33 ans, c'est un photographe qui vient de faire un premier très grand livre qui a été célébré à peu près partout, et qui là fait déjà ses adieux à la photographie, c'est-à-dire il est sur une démarche qui est celle de ce qu'il appelle le trop-plein. C'est-à-dire de commencer à désacraliser la photographie en tant que telle, la photographie unique, celle qu'on accroche dans les musées, celle qu'on imprime dans les magazines, avec du blanc partout pour pouvoir la mettre en valeur. Au contraire, là, il va saturer. C'est-à-dire, il va se mettre à photographier énormément, à imprimer, à ne garder que les accidents lumineux, les rayures, les flous, tout ce qui vient saturer. Et il se sert effectivement, à partir du moment où Provoque s'arrête, il se sert des autres magazines au Japon qui vont l'accueillir pour user de la réalisation des doubles pages avec des très très gros plans. C'est-à-dire, d'un coup, on est vraiment dans l'œil vient se focaliser, il est même agressé. Il joue presque à la manière aussi de Warhol sur des multiplications, des touches de couleurs, et il est dans cette sorte de mouvement d'adieu en disant je sais pas où j'en suis. Et il y a un long texte qui est aussi traduit pour la première fois dans le catalogue où il parle, enfin qui est une sorte de préface japonaise à Sashinyo Sayonara, où il dit c'est son doute même jusqu'à l'idée de à quoi je sers en tant que photographe, de quelle expérience en fait je suis le transmetteur. Il y a eu quelques années, dans les années 70, il va ensuite ses doutes, il va les recouvrir sous le collectif, il va ouvrir une galerie qui va devenir un lieu de vie, et puis après il y a quelques années, dont on n'a pas exactement les dates, c'est très très compliqué, où il ne prend plus de photographies, ce qui semble aujourd'hui hallucinant.
0: C'est ça l'absence dont vous parlez.
4: Ouais. Et personne n'en parle jamais, les Japonais à demi-mot donnent parmi les raisons peut-être une addiction, enfin, mais vraiment c'est chuchoté au Japon quand on essaye de parler de ça, c'est tout le monde ferme les yeux. Oui, il y a quand même 3-4 ans où Daido ne prend quasiment pas d'images, si ce n'est quelques images en couleur. Et quand il revient à la photographie, c'est ce qu'on voit, c'est la deuxième partie de l'exposition, quand il revient, le moment d'occultation n'est pas mentionné hein, dans l'expo, mais quand il revient à la photographie vers le début des années 80, il commence à photographier énormément d'ombres de lui-même dans le champ, avec la lumière, de reflets ou d'images dans l'image. C'est quelque chose qui le passionne depuis le début, mais c'est-à-dire finalement, je ne photographie plus que des représentations, je ne suis moi-même photographe que d'un monde qui n'est plus recouvert que d'images de télévision, d'affiches affiches publicitaires. Je suis noyé là-dedans, il n'y a plus de réel. Le réel a été remplacé par la représentation. Et c'est le moment d'achoppement comme ça vers les années 80 où il redécouvre quelqu'un qui a toujours été, parce que dès un entretien avec Nakamura de 69, il parle déjà de Niepce, mais il découvre vraiment pour la première fois cette photo, hein, voilà, qui est censée être la première photo prise. Alors, personne n'est jamais d'accord, il y en a qui disent c'est 1822, d'autres 1827, ils sont tous fâchés les uns contre les autres là-dessus, et qui est une plaque de verre enduite de bitume de Judée, ce qui fait que cette photo, quand elle a été redécouverte en 52, on ne voit rien quand on la voit. Bon, par ailleurs, elle est conservée à l'université d'Austin au Texas, dans un conteneur sous hélium, avec un gaz rare qui la protège de tout noircissement, de toute corrosion. Mais l'historien et collectionneur qui avait acquis cette photo, qui s'appelle Helmut Garnsheim, avait fait tirer une image qu'il a lui-même corrigée, qui ressemble elle-même à une image saturé de Moriyama dans les années 70. Et c'est cette image-là, enfin ce poster-là que Daido va acquérir, sans doute en France d'ailleurs, au milieu des années 80. Et cette image-là, elle va devenir, il va l'accrocher chez lui. Il y a une photo qui est splendide, qui est un peu le point nodal dans l'expo, qui est une photo où on voit un lit, enfin c'est chez Daido, c'est une photo de 2011, il y a un lit, une ampoule, et il y a ce poster-là accroché qui sert quasiment comme de fenêtre, mais une fenêtre qui donne sur une image, et il y a une horloge. Alors je vous dis, oui, c'est le temps, il faut du temps pour la photographie, mais l'horloge, elle est au moment même, en fait, qui est l'heure exacte où les bombes américaines ont été lâchées sur Hiroshima et Nagasaki.
0: Joseph Coste.
1: Peut-être juste deux choses. L'une, c'est l'influence de Warhol, je crois, puisque à la fin des années 60, il y a un catalogue des photographies de Warhol qui correspond à une exposition à Stockholm, qui, dit-on, a été beaucoup, beaucoup vu au Japon, beaucoup vu par les Japonais, par ces photographes japonais, et on voit dans les premières images, en tout cas, de l'exposition, notamment lorsque Daido Moriyama photographie ces objets de la société de consommation, en fait des saturations, pour reprendre le terme de Philippe, on voit l'influence de Warhol, parce que les images de Warhol ressemblent beaucoup à ça. On a l'impression qu'il y a quelque chose comme ça, et Daido a aussi fait un livre sur New York dans ces mêmes époques-là. Donc il y a quelque chose là-dedans aussi, qui vient de là. Et autre chose aussi, l'exposition, elle est intéressante aussi parce qu'elle produit un catalogue qui est un catalogue de traduction de textes de Daido Moriyama.
4: 22, exactement. Pas,
1: ouais. La première fois qu'ils sont traduits. Et ça correspond aussi à un moment où on commence à lire davantage ce que ces photographes japonais ont écrit. Je pense notamment à un livre qui est sorti dans l'année de Takuma Nakahira, qui est aussi un des grand photographe moins connu, mais un des très grands photographes et théoriciens de cette bande-là, si j'ose dire, de la bande de Provoke. Et les textes de Takuma Nakahira viennent d'être édités dans une version anglaise, mais qui est davantage lisible pour nous, dans un livre qui s'appelle, je crois, Towards a New Gaze, vers un nouveau regard. Et c'est un peu ça aussi, cette exposition-là, c'est-à-dire comment est-ce qu'on regarde. Tous ces photographes ont tenté à un moment de dire: voilà un regard différent. Proposons un regard différent, regardons les choses différemment, et voilà ce que ça donne comme résultat. Et je crois que l'exposition, elle raconte aussi un peu ça.
4: Ouais, c'est intéressant parce que vraiment, on savait pas qu'il était mémorialiste. Daido Moriyama a écrit une dizaine de livres de mémoires, mais des mémoires assez théoriques sur son rapport à la photo et au réel, qui n'avaient jamais été mentionnées ici, en Occident.
0: Daido Moriyama, lettre d'amour à la photographie, c'est jusqu'au 4 octobre à la Fondation Henri Cartier-Bresson. Et votre coup de cœur, Philippe Azoury, c'est pour un autre photographe américain, celui-là, Dwayne Michaels.
4: Oui, c'est un coup de cœur, enfin c'est plus un hommage. J'avais prévu un coup de cœur, mais on a appris hier, en tout cas moi j'ai appris aux alentours de minuit, le décès de Dwayne Michaels à l'âge canonique, on va dire, de 94 ans, parce que c'est une vie, toutes les vies n'en sont pas. On peut quand même, changer mes plans. C'est Dwayne Michaels, c'est un photographe qui, pour moi, j'ai évidemment repris ça ce matin, essayé de trier dans ma mémoire, mais c'est quelqu'un qui est vraiment lié à la découverte qu'on pouvait avoir dans les années 70-80 d'une photo qui serait, a priori, comme ça, presque théorique, manifeste, modeste ou intellectuelle est profondément new-yorkaise. Elle est liée à l'avant-garde new-yorkaise, quelle qu'elle soit, qu'elle soit littéraire ou musicale ou autre. Et je mets un bémol là-dessus, parce que c'est quelqu'un qui la photographie, une photo, comme Moriyama d'ailleurs, ne suffisait pas. Donc c'est quelqu'un qui mettait souvent deux photos, trois photos, faisait des séries. Et dans ces séries, on sentait le temps qui passait, on sentait toujours vers plus de disparition, une sorte d'appel vers la mort. C'est quelqu'un qui écrivait au-dessus de ses photos. J'ai vu ce matin, en cherchant sur Instagram, une photo incroyable de la très très grande écrivain et journaliste new-yorkaise, s'appelle Renata Adler, sur lequel, déjà le portrait en lui-même est sublime, en noir et blanc, et sur lequel il écrit

0: Donc ça donne une photo comme ça, voilà, on a l'impression très, très théorique. Oui, il se trouve que j'ai eu le plaisir d'interviewer Don Michaels par téléphone en juillet 2019, c'était le 28 juillet, je m'en souviens très bien, parce que c'est le jour le plus chaud de l'histoire de France. Il a fait ce jour-là, il faisait 44 degrés à Paris, même sur CNews, les gens pensaient quand même ça, il y avait quelque chose qui était un peu déréglé. Et lui était au téléphone et j'avais un ventilo qui recouvrait quasiment tout ce qu'il me disait, c'était très, très compliqué d'entendre. Et il avait déjà 87 ans, enfin à ce moment-là, ou 88 ans, et je l'entendais rire. C'est-à-dire cette photo qui est saisissante, qui est à certains endroits travaillée, lourde. J'ai découvert un bonhomme, un éternel gamin qui vient de la classe ouvrière, pas du tout intellectuel, et qui ponctuait tout de rire absolument malicieux. C'est un type assez génial et retournez voir les photos de Don Michaels. Voilà.
1: Entendu.
2: Quand je repense à ma photographie, je me dis qu'au fond, c'était presque toujours une forme de rébellion. Une photographie n'existe qu'à partir du moment où une relation de confiance s'établit avec l'autre. Donc il ne s'agissait pas de révéler l'intérieur des luttes ou de produire une photographie dénonciatrice. Il s'agissait avant tout d'exprimer un lien fort entre les personnes photographiées.
1: On enchaîne avec un photographe japonais peut-être un peu moins connu en France que Moriyama. Depuis 60 ans, pourtant, il observe les bouleversements que connaît son pays. C'est la première grande rétrospective consacrée à Kazuo Kitai. Elle se tient en ce moment à la très belle Maison de la Culture du Japon à Paris. Mouvement étudiant, lutte paysanne, village voué à disparaître, Kitai reste à rebours du spectaculaire, mais il constitue patiemment une œuvre documentaire absolument essentielle. Philippe Azoury.
0: Splendide découverte, quoi. À la fois d'un photographe, hein, enfin, qui est de la même génération, du même mouvement que Daido Moriyama. C'est quelqu'un qui avait, d'ailleurs, enfin, on avait pu voir ses photos il y a 10 ans déjà, à l'expo Provoque autour de Provoque au bal, puisque c'est quelqu'un, donc, qui a couvert les manifestations étudiantes dès 64. C'est-à-dire vraiment, il n'avait pas attendu 68, qui était peut-être même le plus à l'extrême gauche avec Takuma Nakaura de ce mouvement japonais photographique. Et c'est quelqu'un qui s'est toujours mis dans une place singulière de retrait ou d'éloignement, et c'est ça qu'on découvre réellement pour la première fois avec l'exposition de la Maison de la Culture du Japon à Paris. C'est un parcours de retrait, et un parcours de retrait vers un éloignement, sortir de Tokyo, sortir de cette photographie quasiment dans le gros plan, dans l'image même dont on a parlé merveilleusement qui illustre merveilleusement Daido Moriyama. C'est une photo qui d'un coup part à la campagne, essaye de saisir des choses qui sont très très fragiles, et qui ensuite va opérer sur la fin, on en reparlera aussi avec Joseph, un mouvement sur lui-même qui peut interroger, qui peut questionner. Je suis saisi par ce que j'ai vu, et c'est une très très belle chose.
1: Joseph Gosse.
3: Moi aussi je suis assez saisi, c'est quelqu'un dont je connaissais quelques livres, notamment son classique entre guillemets, San Rizuka, qui est un livre, ce qu'on appelle un livre de proteste, c'est-à-dire c'est un livre qui témoigne de mouvements protestataires, là dans la région de San Rizuka, contre l'installation d'un aéroport. C'est un de ces classiques qui avait été réédité il y a 15 ou 20 ans dans une box de livres venus d'un peu partout dans le monde autour de ces questions-là. Donc c'est quelqu'un que j'avais un peu regardé, mais là l'exposition, elle fait autre chose, elle fait vraiment découvrir un travail de très longue haleine, et ce qui m'a frappé, c'est que c'est une exposition qui force le regard, elle oblige le regard, c'est-à-dire les tirages ne sont pas des très grands tirages, ils sont pratiquement tous assez équivalents, on est obligé d'aller regarder si on a envie de vraiment voir la matière, de voir ce qui se passe, parce que l'impression générale, c'est que il y a comme une cohérence, une sorte de matrice quasiment, du noir et blanc, de la construction, qui, quand on regarde comme ça à distance, fait réellement sens. On a l'impression d'être pris dans des frises, et quand on s'y plonge, on est au cœur de quelque chose, au cœur de vie, au cœur de paysage, au cœur de construction. Ce qui me frappe en re-regardant à nouveau le catalogue, c'est peut-être un rapprochement avec quelqu'un qui pourrait être totalement à l'opposé, c'est William Eggleston, dans la façon dont Eggleston captait parfois certains paysages américains, certaines bâtisses. Là, il y a un peu cette recherche-là, mais dans un monde beaucoup plus rural, beaucoup plus paysan, il y a vraiment cet affect-là. Et ensuite, ce qui m'a aussi beaucoup frappé, c'est que c'est, encore une fois, comme on le disait pour Daido Moriyama, c'est aussi une photographie de magazine. C'est-à-dire, c'est quelqu'un qui a aussi développé ce qu'il a fait, comme beaucoup d'autres photographes, grâce à

0: l'essor d'une photographie, d'une presse japonaise consacrée à la photo. Il y avait plusieurs titres comme ça qui tiraient à des dizaines de milliers d'exemplaires et qui envoyaient les photographes faire des reportages un peu partout dans le pays. Et ça pouvait être des reportages longs
1: sur une année des fois,
0: sur des choses. Comment dire, et parfois vous avez, et là moi ce qui m'a frappé, c'est vous avez des doubles pages qui sont exposées, qui sont quasiment que du noir. On voit parfois un bout de lumière, un bout de corps, quelque chose comme ça, ou un peu de paysage. Et il y a aussi cette, et par exemple, je pense notamment à une photographie comme ça en double, où les personnages, les personnes sont au milieu de la photo. C'est-à-dire qu'elles sont dans le pli.
2: Ouais.
0: Et ça, c'est impossible aujourd'hui. Vous travaillez dans un magazine, la première chose que vous dites, mais non, toi, c'est dans le pli, on va changer la photo. Et là, non, on ne change pas la photo. La photo, elle est centrale, ces personnages, ils sont dans le pli, et ça raconte aussi quelque chose. Ça raconte évidemment une époque, ça raconte une certaine presse japonaise, mais ça raconte aussi la façon qu'il avait de photographier et de placer ses personnages au centre, mais aussi dans le pli. Ah. Et ça, j'ai trouvé ça vraiment extrêmement, extrêmement touchant, en plus de tout le reste, de tout ce parcours.
2: Philippe Azoué.
1: Ouais, la vie dans les plis.
0: Je n'osais pas. Chaud.
1: Non, mais c'est le. Moi, ce qui m'a fasciné, je vous disais, c'est le parcours, c'est-à-dire comment ce jeune photographe qui, dès 64, va au cœur des manifestations estudiantines à Tokyo, en sort un livre qui s'appelle Résistance. C'est déjà, d'ailleurs, c'est fascinant, enfin, voir l'expo d'Aïd. C'est là à quel point les photographes japonais sont de grands photographes parce qu'ils doutent. Et Daido doutait, aller vers le trop-plein. Et lui fait ce premier travail et il dit bah, Résistance, pourtant tout le monde trouve ça magnifique dès que ça sort au Japon. Il dit c'est un livre de photographie raté. Parce qu'il ne garde lui aussi que les accidents. Et précisément parce que dès 64 il fait ça, quand en 68 tout le monde autour de Provoke se met à aller vers ce mouvement-là, lui se retire. Il faut savoir, c'est très important, hein, soit la période 68 au Japon pour la jeunesse. Parce que c'est le moment où il y a eu les manifestations contre ce qu'on appelle l'ANPO, c'est le traité de sécurité entre les USA et le Japon, qui permettait aux États-Unis de maintenir des bases militaires sur le sol japonais, et c'est les manifestations justement contre la construction de l'aéroport de Narita. Et ce qui est magnifique, c'est que quand ce lieu en fait de résistance contre l'aéroport de Narita va commencer à se concrétiser et s'installer, bah, Kazuo Kita, il va y passer quelques mois, il va y passer même, je crois, quasiment l'équivalent d'un an et demi. Et là, il va photographier l'inverse de ce qu'il avait photographié sur Résistance. C'est plus des photographies nocturnes, des photographies d'affrontement. C'est des photographies de vie quotidienne, d'une sorte de ZAD avant l'heure, en fait. Voilà. Donc, comment de jeunes japonais s'installent, vivent là, en plein soleil, en plein, et photographie ça comme John Ford fait des plans magnifiques, pastoraux, dans les années 20, ou, je sais pas, Murnau lorsqu'il fait City Girls ou L'Aurore. Et lorsque en 71, ils seront évacués. Il va prendre vraiment cette tangente-là. Il ne retourne pas à Tokyo. Il se met à explorer le Japon, et le Japon par les villages. Et il fait ces photographies qui, quand on les voit séparément, peuvent paraître comme étant d'une certaine façon réactionnaires par rapport à l'idée qu'on se fait justement du mouvement Provoke, qui était un mouvement où il y a la violence était dans la photographie. Alors qu'en fait, elle en est l'autre articulation. Il y a vraiment un détail dans l'expo. C'est dans une, c'est vraiment sous verre. Il y a des magazines, et dans un des magazines il y a un entretien, enfin une table ronde entre Takuma Nakahira, dont on a parlé avec Joseph, et Kazuo Kitai, donc le photographe qui est exposé, et Masao Matsuda. Masao Matsuda, c'est un critique de cinéma et théoricien japonais assez violent, et il avait écrit un livre en 71 qui s'appelle Fukai no Shimetsu, Extinction du paysage, et il montrait comment justement avec la reconstruction le Japon moderne était devenu un Japon où toutes les villes étaient identiques et se ressemblaient, et aliénées. Et du coup, provoque la réaction de Takuma Nakahira ou d'Aido ou Araki, c'était de se jeter finalement à toute vitesse contre ce paysage pour le fendre et le faire exploser en mille morceaux. Et la position de Kazuo Kitai, c'est moi je ne veux plus avoir affaire avec ce paysage aliénant, et je veux retrouver les choses microscopiques, je veux retrouver la vie qu'on avait, la vie à la campagne. Enfin, c'est des choses qui résonnent encore aujourd'hui. Enfin, on voit qu'il y a des mouvements comme ça. Et c'est sublime.
2: Il nous reste un petit peu de temps pour évoquer la dernière période, puisqu'il y a, jusqu'à très récemment, il a encore fait des expositions, publié des livres.
0: On voit à la fin une série de photographies qui sont en fait des tirages d'époque, de ces premières séries, qui sont déchirées, et sur lesquelles il y a des choses qui sont peintes. Enfin, il y a des... Il y a un mouvement de couleurs sur ces photographies en noir et blanc qu'il a abîmé lui-même. C'est un travail sur la mémoire, parce qu'il commence à dire qu'à partir d'un certain âge, à un certain moment, la mémoire n'est plus exactement là, elle dysfonctionne, en tout cas elle résonne différemment. Et donc il se replonge dans ça pour essayer de comprendre, ou en tout cas de statuer, en quelque sorte peut-être, sur ce que c'est que ce travail-là, ce que c'était, ce qu'il en reste. Et moi, j'ai trouvé ça, esthétiquement, j'ai trouvé ça très beau. Ça résonne avec pas mal d'autres choses, mais il y a un geste, et j'ai bien aimé ce geste-là, et qui diffère tout en renouant avec les débuts.
2: Kazuo Kitai, l'éloge du quotidien, 60 ans à photographier le Japon. C'est jusqu'au 25 juillet prochain à la Maison de la Culture du Japon.
3: Et on peut rajouter qu'il y a une expo juste en cette dernière partie dans une galerie parisienne qui s'appelle Eco 119, qui est un rue des Minimes dans le 3e arrondissement jusqu'au 11 juillet, je crois, et qui perpétue ce geste sur la dernière partie dont parlait Joseph.
2: Eh bien maintenant, on est complet, vous qui nous écoutez, restez avec nous. Merci à tous les deux, à très vite. Merci.

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3: Vous écoutez France Culture et il est bientôt midi et demi. Tout à l'heure à 12h50, on retrouvera Sophie-Catherine Gallet pour le Point Culture. Et puis à partir de 13h, je recevrai le comédien Olivier Saladin. Et tout de suite, on fait le point sur l'info. C'est le journal de la rédaction avec Thomas Cluzel. Rebonjour Thomas.
4: Rebonjour Marie, bonjour à toutes et à tous. Et l'on parlera d'abord alerte scientifique sur le climat avec un réchauffement record de la planète que l'on n'attendait pas avant 70 ans. Quand la guerre des drones redéfinit le champ de bataille, nous serons en Ukraine avec nos envoyés spéciaux. On détaillera également ce rapport nauséeux sur les exactions commises par les islamistes du Hamas sur les civils palestiniens. Et puis l'actualité en France, c'est notamment la publication aujourd'hui du rapport annuel du COR, le Conseil d'orientation des retraites, qui évoque un déficit croissant du régime. Avec notre invité, on s'interrogera sur les solutions possibles pour juguler un tel déficit. Voilà des années que les études des chercheurs viennent systématiquement confirmer le dérèglement de notre planète en présentant des symptômes toujours plus inquiétants, mais cette fois-ci, rarement la catastrophe climatique à l'œuvre n'avait paru aussi imminente. Le réchauffement dû aux activités humaines devrait atteindre plus 1,5 degré à l'horizon 2030, autant dire demain. Véronique Robert-Roth, bonjour.
5: Bonjour.
4: Le fait que le seuil le plus ambitieux de l'accord de Paris, adopté en 2015 pour protéger les populations, pourrait être dépassé donc dans les 4 prochaines années, vient confirmer, si toutefois c'est encore nécessaire, l'urgence climatique.
5: 1,5 degré, c'est la boussole du climat de l'accord de Paris. Il faut tout faire, le disent les scientifiques, pour limiter l'augmentation de la température de la planète à 1,5 degré d'ici la fin du siècle, d'ici 2030. Or, le franchissement de ce seuil est imminent. Il devrait être atteint autour de 2030, dans 4 ans. C'est vertigineux. Cette limite de 1,5 degré a déjà été dépassée sur une année. C'était en 2024 et c'était de façon ponctuelle. Du ponctuel qui va donc devenir durable. Notre budget carbone, autrement dit l'estimation des émissions de gaz à effet de serre à ne pas dépasser pour conserver une chance de limiter le réchauffement à 1,5 degré est quasiment épuisé. Il ne s'élève plus qu'à 130 milliards de tonnes de CO2, soit 3 années d'émissions au rythme actuel de nos rejets.
4: Et tout cela avec des conséquences évidemment que l'on connaît déjà.
5: Oui, d'autant que la vitesse à laquelle la chaleur s'accumule dans le système planétaire laisse entrevoir des niveaux extrêmes de réchauffement à l'avenir. En début de semaine, les Nations Unies détaillaient dans un rapport les conséquences de la flambée des températures avec une augmentation de la fréquence et de l'intensité des événements extrêmes. Si vous avez aimé le coup de chaud du mois de mai, vous ne serez pas déçu à l'avenir, avec aussi plus de canicules, de sécheresses, d'inondations, d'incendies, de vagues de chaleur marine. Mais les chercheurs alertent aussi sur autre chose.

0: Pour poursuivre leur observation du climat, il faut des moyens. Or, leur travail est menacé pour des raisons budgétaires, notamment à cause des États-Unis. Or, ce n'est pas en cassant le thermomètre que la planète n'aura plus la fièvre et nous des coups de chaud.
1: Merci Véronique Roberotte.
2: La précédente édition au Qatar avait déjà montré la voie.
1: Et à l'évidence, le mondial de foot qui s'ouvre aujourd'hui en Amérique du Nord apparaît bien davantage encore comme celui de la démesure la plus totale, avec des records certes, mais qui s'apparentent surtout à des excès. Cette Coupe du Monde de football 2026 s'annonce comme non seulement la plus lucrative de l'histoire, mais aussi la plus vaste jamais organisée en nombre de participants et de matchs. Elle sera également la plus chaude et la plus polluante. Bref, un tournoi hors norme et au milieu de ce grand spectacle. Un homme ne manquera pas sans doute de s'arroger un rôle central, lui qui à bien des égards déjà se considère comme le président du monde. J'ai nommé Donald Trump, le tout dans un contexte évidemment particulier où pèse nombre d'incertitudes et en particulier celle-ci. Donald Trump, justement, va-t-il profiter du mondial de foot pour relancer sa guerre contre l'Iran au moment où l'on s'y attend le moins? À l'aube, les États-Unis ont mené de nouveaux bombardements contre la République islamique, laquelle a riposté contre plusieurs bases militaires au Koweït et à Bahreïn. Mais pas seulement, puisque ce matin, l'Iran a annoncé la fermeture totale du détroit d'Hormuz jusqu'à nouvel ordre. Alors, Washington et Téhéran s'étaient déjà mutuellement attaqués dans la nuit de mardi à mercredi, malgré le cessez-le-feu en vigueur depuis le 8 avril, mais depuis hier, Donald Trump ne cache plus son impatience comme sa frustration. En attendant, celui qui agite aujourd'hui comme un arbitre aux abois vient surtout démontrer avec l'exercice d'une diplomatie coercitive, d'une part, qu'il n'existe que de mauvaises solutions pour mettre fin à ce conflit et d'autre part, qu'il est l'unique responsable de cette impasse.
2: Le sommet du G7 prévu à partir de lundi prochain à Évian permettra-t-il de combler le fossé qui sépare aujourd'hui les alliés de l'Ukraine de part et d'autre de l'Atlantique?
1: En l'occurrence, les Européens espèrent que l'imprévisible président américain accaparé par les négociations donc avec Téhéran les laissera prendre la main sur ce dossier. D'autant que le président Volodymyr Zelensky est attendu sur place mardi dans la ville thermale des Alpes. En attendant, et sur le champ de bataille, la guerre continue avec notamment l'utilisation massive, vous le savez, sur le front de ces drones qui ont totalement changé la manière de faire la guerre aujourd'hui, et ce où que l'on se place d'ailleurs sur la ligne de front. Les modèles kamikazes de ces engins en particulier représentent une menace grandissante pour les soldats qui doivent aussi savoir s'en débarrasser avec les moyens du bord. Nos envoyés spéciaux Isabelle Labéry et Marc Garvenès se sont rendus dans la région de Dnipro où s'entraîne justement la brigade baptisée Ouragan, engagée sur les zones les plus difficiles. Reportage.
3: Le soldat se tient genou au sol, calache à l'épaule. Quand il entend le drone, c'est déjà trop tard.
4: Stop! Stop!
5: On tire avec des rafales courtes. Et si vous voyez qu'il s'approche de vous, à 5 ou 7 mètres, faut se barrer.
3: La plupart des militaires ici ne se sont encore jamais trouvés face à un drone de combat.
6: Il fallait plus s'esquiver. Ils ont fait beaucoup d'erreurs.
3: Les formateurs sont là pour les mettre en situation.
6: Ici, on essaye d'imiter ce qui se passe sur le champ de bataille pour qu'ils puissent rester en vie. On veut qu'ils soient psychologiquement prêts.
3: Mais quand ces engins kamikazes vous tombe dessus à 120 km/h, les détruire au fusil mitrailleur relève du miracle. Certains tout de même y arrivent, comme André.
7: C'était très difficile. Ils sont tout petits, très rapides, très maniables. Mais vous voyez, la balle a traversé la carte mère. Après, tout disparaît. La connexion, la vidéo, c'est le cerveau du drone.
3: En attendant la bataille des drones gagne en puissance, la Russie serait désormais capable de produire chaque mois 500 000 exemplaires à courte portée.
1: Reportage à Dnipro en Ukraine, signé Isabelle Labéry. Exécution sommaire publique, violence sexuelle, humiliation dans un rapport circonstancié publié sous l'égide des Nations Unies. Une commission d'enquête internationale sur la situation dans les territoires occupés et à Gaza livre une description détaillée des atrocités commises ces deux dernières années par les islamistes du Hamas sur des civils palestiniens. Thibault Lefebvre, bonjour.
8: Bonjour, bonjour à tous.
1: Correspondant de France Culture à Jérusalem. Autant de violences, Thibault, destinées à éliminer toute forme d'opposition.
8: Le rapport évoque des mises à mort publiques,
9: des violences sexuelles, des humiliations et des passages à tabac. Concrètement, des victimes ont été déshabillées, d'autres ont eu les cheveux rasés. Et vous vous rappelez peut-être de l'exécution sommaire filmée en public le 21 septembre 2025 de trois civils tués d'une balle dans la tête. La commission d'enquête s'est appuyée sur des témoignages de victimes et qualifie ces faits de crimes de guerre et de violations du droit international. Elle a compté entre août 2024 et janvier 2026 plus de 100 morts et près de 400 blessés, punis par le Hamas donc, pour des soupçons de collaboration avec Israël, de vol d'aide humanitaire ou de soutien à l'opposition politique. Trois groupes armés de la nébuleuse du Hamas sont pointés du doigt. Les brigades Al-Qassam, impliquées dans les attaques terroristes du 7 octobre 2023, l'unité SAM, une force paramilitaire créée il y a 2 ans, et la récente force RADA, constituée pour traquer les opposants. Le rapport doit être présenté lundi prochain devant le Conseil des droits de l'homme de l'ONU. C'est cette même commission qui avait conclu il y a moins d'un an qu'un génocide était en cours à Gaza.
1: La Banque Centrale Européenne deviendra-t-elle la première parmi ses grandes homologues dans le monde à relever ses taux pour répondre à l'inflation liée à la guerre menée par les États-Unis et Israël contre l'Iran, au risque de pénaliser une économie déjà essoufflée? Tout porte à croire que l'institution devrait augmenter aujourd'hui son taux de dépôt, lequel fait référence d'un quart de point à 2,25% après que celui-ci est resté inchangé depuis maintenant quasiment une année.
2: Et pour peser sur les décisions prises par l'Europe, justement, pas moins de 17 000 organisations sont aujourd'hui recensées à Bruxelles.
1: Et parmi elles, celles qui représentent les entreprises mettent les moyens. Depuis le début de l'année, les plus gros lobbyistes de l'industrie ont dépensé plus de 380 millions d'euros, un record avec nécessairement des effets importants sur l'évolution des législations. C'est ce que détaille ce matin Catherine Pétillon, un rapport publié par deux ONG.
10: Et ce sont les grandes entreprises de la tech qui consacrent le plus de ressources au lobbying à Bruxelles. Amazon, Apple, Meta dépensent 73 millions d'euros. C'est 58% de plus qu'en 2020 et c'est le secteur où l'augmentation est la plus forte. L'objectif, c'est d'affaiblir la régulation sur la protection des données personnelles ainsi que le cadre européen sur l'intelligence artificielle. Vient ensuite le secteur bancaire avec 66,7 millions d'euros. Quant à l'énergie, les 52 millions dépensés visent à défendre les combustibles fossiles et à promouvoir l'hydrogène. Parmi les industriels les plus actifs à Bruxelles, on trouve enfin ceux du secteur de la chimie et de l'agro-industrie. Un lobbying mené avant tout par l'entreprise Bayer et le CEFIC, le Conseil européen de l'industrie chimique, qui, comme son nom ne l'indique pas vraiment, est la principale association professionnelle de l'industrie chimique. Dans leur viseur, les réglementations sur les polluants éternels, les PFAS, et les objectifs de réduction des pesticides. À Bruxelles, le lobbying est assuré par des entreprises, des consultants, des communicants, des ONG. Tous essayent de défendre des positions et de peser sur les décisions et la législation, mais avec des moyens et donc des effets très inégaux. Les ONG, par exemple, ne sont qu'un quart des représentants déclarés et avec des ressources humaines et financières sans commune mesure. Ce qui permet de peser, c'est l'argent, mais aussi l'accès aux décideurs, les rendez-vous avec les cabinets des commissaires européens. Or, 40% des rencontres ont lieu avec des représentants de l'industrie. Et on en voit les effets. Depuis le second mandat d'Ursula von der Leyen, l'Union européenne a lancé un important agenda qui revoit et amoindrit les réglementations. Par exemple, la révision sur le devoir de vigilance des entreprises.
2: Midi et 40 minutes sur France Culture, la suite de votre journal. Thomas Cluzel.
1: Celui qui, durant des décennies, aura cultivé une image de séducteur impénitent, Patrick Bruel, est depuis hier soir mis en examen pour viol et agression sexuelle. Le chanteur et comédien échappe toutefois à la détention provisoire. Il est ressorti libre de sa garde à vue, mais sous contrôle judiciaire du tribunal de Nanterre, lequel avait initialement requis l'ouverture d'une information judiciaire pour 9 dossiers concernant des faits commis entre 2000 et 2019, 4 ont finalement été retenus dans le cadre de la mise en examen pour viol, tentative de viol, agression sexuelle et harcèlement sexuel. En revanche, il est placé sous le statut plus favorable de témoin assisté dans 4 autres dossiers. Pour le dernier, la prescription a été constatée. Enfin, précisons que 4 des 9 plaignantes concernées ont déposé une plainte avec constitution de partie civile.
2: C'est aujourd'hui que le Conseil d'orientation des retraites, le COR, doit débattre de son rapport annuel.
1: Un rapport avec une prévision de déficit du système à la hausse, en raison notamment du recul de la natalité, mais aussi de nouvelles règles plus favorables pour la revalorisation à l'avenir des retraites dites complémentaires. Et puis ce baromètre revêt aussi une importance particulière, puisque c'est lui qui contribuera en partie à planter le décor pour la prochaine élection présidentielle. Et pour en parler avec nous aujourd'hui, invité de la rédaction, Dominique Corona, secrétaire général adjoint de l'UNSA, par ailleurs membre du Conseil d'orientation des retraites. Bonjour monsieur.
11: Bonjour.
1: Avant toute chose, peut-être, je le disais, donc ce rapport devait être débattu en séance ce matin, avant donc sa présentation officielle en fin de journée. Comment s'est passée cette réunion ?
11: Écoutez, franchement, la réunion s'est très très bien passée, un débat calme et serein, parce que nous nous fions sur ce qui était indiqué dans le rapport en tant que tel. Et donc, je vous le dis tout de suite, il n'est pas indiqué dans le rapport que le corps préconise un report de l'âge légal à 67 ans, 67,6 ans. Ce n'est pas du tout dans le rapport, c'est une extrapolation qui a été faite, donc la réunion s'est extrêmement bien passée, on a pu débattre sereinement, et on trouve que ce rapport est de grande qualité parce qu'il éclaire le débat public sur un nombre d'éléments extrêmement importants.
1: Alors justement, il prend en compte les ajustements des scénarios d'évolution de la population donc présentés cette semaine par l'INSEE, qui pointe deux éléments en particulier, une hausse de son estimation du solde migratoire de 70 000 à 150 000 personnes par an, et puis un ralentissement dans l'augmentation de l'espérance de vie. Comment concrètement ces deux paramètres donc pèsent-ils sur le financement des retraites à moyen terme ?
11: Alors la baisse de l'espérance de vie, bien, c'est très simple, on va vivre peut-être un peu moins vieux que ce qui était prévu, donc ça fait des économies sur le système de retraite, c'est moins de pensions à verser à terme, et puis la migration, c'est que ça fait des personnes qui vont consommer, qui travaillent, qui apportent à la productivité de notre pays. N'en déplaise aux gens d'extrême droite qui veulent stigmatiser en permanence les étrangers, s'il n'y aurait pas eu aujourd'hui ce solde migratoire en évolution, le solde des retraites aurait plongé, et on serait tous dans une panade extrêmement importante. Malgré le fait qu'on ait suspendu la réforme des retraites de Madame Borne, ça veut dire que grâce à l'immigration, grâce aux évolutions du solde migratoire, nous arrivons à stabiliser le solde, même s'il est légèrement négatif, de nos retraites. Donc il faut le dire aux Français, c'est une chance l'immigration. C'est pas ce qu'on nous dit à longueur de journée. Et donc c'est extrêmement important que ce rapport tombe maintenant, à la veille des élections présidentielles, et que les Français le comprennent bien.
1: Qu'est-ce que cela signifie sur l'immigration de travail par rapport au coût de la suspension de la réforme de 2023 décidée l'an dernier ?
11: Eh bien, ça veut dire que grâce à l'immigration de travail, le solde ne s'est pas dégradé et qu'il restera à 5 milliards d'euros à peu près de déficit. C'est ça que ça veut dire. Et que si jamais, effectivement, il n'y avait pas eu ce solde migratoire, on serait peut-être à 7-8 milliards d'euros. Et vous imaginez que si on est à 7-8 milliards d'euros, tout de suite, ce qui se passerait dans le débat public. Il faut relever l'âge, etc., etc. Donc oui, l'immigration, je le redis, et je vais le redire pendant encore des mois et des mois, est une chance pour notre pays.
1: Ces derniers mois, un projet de loi de lutte contre la fraude sociale a relancé les débats autour de ces sujets. Cette fraude qui est souvent une fraude aux cotisations patronale, pèse-t-elle sur le financement des retraites ?
11: Alors, elle pèse, effectivement, puisqu'elle pèse de 66% de la fraude sur le système de protection sociale globale viennent des professionnels de santé et des employeurs. Alors, là aussi, il faut raison garder. Il y a des fraudeurs qui sont quasiment des mafieux, il faut le dire comme ça, qui le font exprès. Puis il y a d'autres, effectivement, qui ne savent pas forcément et qui, par exemple, quand vous êtes médecin, vous vous trompez d'acte, parce que ça peut arriver. Donc là, il faut faire très attention. Mais bien sûr que ça pèse. Quand vous avez 12 milliards d'euros de fraude sociale, dont 66% c'est dû aux employeurs et aux professionnels de santé, vous avez de quoi, effectivement, renflouer les caisses de la sécurité sociale, bien sûr.
1: On a beaucoup insisté jusqu'ici sur le fait que cette suspension de la réforme des retraites de 2023 ne pesait pas sur le financement d'ici à 2045, mais le rapport prévoit aussi une aggravation du déficit après cette date, donc jusqu'à atteindre 2,4% du PIB en 2070. Pour les défenseurs d'un système de retraite par capitalisation, cela montre la pertinence de leur proposition à moins de vouloir un âge de départ à presque 68 ans. Est-ce que ce sont là les deux seules options selon vous ?
11: Mais alors, en fait, je ne sais pas qui veut un système par capitalisation. Il faut bien comprendre que si on veut un système par capitalisation aujourd'hui, ça veut dire que vous et moi, nous allons payer pour nos parents et on va payer aussi pour nous. C'est-à-dire que les employeurs aussi. C'est-à-dire que l'employeur public, par exemple, France Culture, devrait payer deux fois. Vous imaginez que personne n'en veut. Le MEDEF compris. Personne n'a la capitalisation aujourd'hui. Donc cette formule-là, elle n'existera pas. Il faut arrêter de se le dire. Par contre, certains voudraient avoir un étage un petit peu supplémentaire qui existe déjà dans les grandes entreprises. Et ça, en général, c'est les directeurs, les cadres qui ont ce bénéfice-là. Donc pourquoi pas en parler, effectivement, pour compléter la retraite à la condition que ce soit pour tous et pour toutes et pour payer pour partie par l'ensemble des employeurs. Parce que si on fait un étage supplémentaire et qu'on dit à des ouvriers qui sont déjà aujourd'hui dans grandes difficultés financières de mettre de l'argent de côté en plus pour une retraite par capitalisation, on voit bien que ça ne marchera pas. Donc il y a des garde-fous à mettre en place. Et puis après, il y a d'autres solutions pour financer le système de retraite. Et c'est pour ça d'ailleurs que la conférence Travail Emploi Retraite est extrêmement importante, parce que les retraites, c'est en fait la société. Quelle société nous voulons demain ? C'est l'emploi, c'est effectivement les ressources financières, c'est le PIB. Et donc, c'est la santé, c'est l'emploi, c'est le travail. Donc tout ça, il faut le lier. Et dernier point dans le rapport qui est extrêmement intéressant, si on ramène le PIB par habitant, eh bien nous sommes au milieu de l'OCDE. C'est-à-dire que nos dépenses retraite, si on le calcule par rapport au PIB par habitant, on est au milieu de l'OCDE parce que nous avons un problème de PIB en France et donc d'industrialisation.
1: C'est noté. Merci Dominique Corona, secrétaire donc général adjoint de l'UNSA, par ailleurs membre du Conseil d'orientation des retraites, d'avoir répondu à notre invitation. Et merci également à Louise Guérin pour la préparation.
2: C'est un artiste au style reconnaissable entre tous.
1: Oui, des tons bleus métalliques, des gris béton, souvent

0: brisé par des touches d'un rouge sang. À 74 ans, l'auteur de bande dessinée Hanky Bilal ouvre aujourd'hui dans le Marais à Paris un fonds qui porte son nom, un espace muséal, donc permanent, dédié bien sûr à la BD, mais pas seulement, Pierre Ropert, puisque pour l'auteur, il s'agit d'abord et surtout d'un acte à la fois de transmission et de résistance.
1: Là, je travaille case par case, en faisant évidemment un storyboard au préalable.
2: 300 mètres carrés dans une ancienne galerie du Marais, 200 œuvres, le fond. Hanky Bilal est dédié à l'auteur de bande dessinée et ce, de son vivant. Pour Hanky Bilal lui-même, la création de ce lieu est cependant avant tout un acte de transmission et de résistance.
3: On parlait beaucoup de résistance par rapport à l'évolution de la société mondiale, hein, sur, avec cette accélération due au numérique et maintenant cette surdémultiplier avec l'intelligence artificielle. Tout ça, mais on en est convaincu malheureusement, l'art en danger, l'art, la culture, la transmission. Donc à notre échelle, on s'est dit, mais pourquoi pas.
2: Cette exposition inaugurale mêle planches de jeunesse, peintures récentes et extraits de films.
3: Une bande dessinée, ça raconte une histoire, point A à Z. Là, l'idée, c'est de proposer une immersion dans mon histoire. Il n'y a pas de chronologie vraiment. Je ne fais pas un truc très didactique en disant, voilà, telle année, il y a ça qui sort. Ça, bon. Ceux qui regarderont, ressentiront, verront les différences de technique, verront les évolutions. Ou pas, et ressentiront ou pas. C'est vraiment un voyage, vous ne saurez pas qui je suis vraiment, mais vous pouvez imaginer en vous disant que vous pouvez faire une image de ce que je suis.
2: Pour l'artiste, le lieu est aussi un moyen de mettre en avant un art longtemps tenu à l'écart des grandes institutions.
3: Quand je dis que je suis un artiste d'art contemporain, c'est parce que je suis contemporain de mon époque. L'art, ce n'est pas que le marché de l'art, et ce n'est pas que un petit groupuscule de nantis qui se repasse des œuvres pour faire monter les cotes. La bande dessinée est un art populaire, mais archi-contemporain.
2: Si l'espace sera consacré à l'œuvre de l'auteur de BD, d'autres artistes seront invités pour de prochaines expositions.
0: Enfin, on l'a appris ce matin, le navigateur Charlie Dalin, architecte naval devenu skipper de génie, vainqueur notamment du Vendée Globe 2024-2025, est mort la nuit dernière à Quimper des suites d'un cancer. Il était âgé de 42 ans. On termine avec un mot du temps pour cet après-midi. Plutôt clément, même si des nuages continueront à balayer les côtes de la Manche et les Hauts-de-France. Les températures, elles seront comprises entre 15 et 26 degrés. C'est la fin de ce journal. Il était réalisé par Alix Forgeau. À 18h, vous avez rendez-vous avec Stanislas Vazak pour le prochain journal de la rédaction.
4: Merci Thomas Cluzel. Et demain, pour le journal de midi et demi, on retrouvera Mathieu Laurent. Entrez donc dans la danse des midis de culture, bienvenue à celles et ceux qui nous rejoignent. Tout de suite, c'est le Point Culture de Sophie-Catherine Gallet. Bonjour Sophie-Catherine.
5: Bonjour Marie, bonjour à toutes et bonjour à tous. Le palmarès du Grand Prix des lectrices Elle, en partenariat avec France Culture, a été dévoilé ce mardi. Hélène Usdin et Bonnie ont gagné le Grand Prix BD pour Détroit Roma, une bande dessinée originale, envoûtante, aux références cinématographiques marquées. Comment ont-ils travaillé en collaboration et comment le cinéma s'incarne-t-il dans le récit et le style visuel? C'est notre dossier du Point Culture du jour. Hélène Usdin, bonjour.
6: Bonjour.
5: Vous êtes autrice et illustratrice de bande dessinée et votre dernier ouvrage réalisé en collaboration avec Bonnie s'intitule Détroit Roma. On y suit deux jeunes femmes dans un road trip dont la destination reste longtemps mystérieuse. Et un mystère aussi qui est construit en fait par ce titre. Quelles sont donc les villes dont vous parlez et pourquoi vous avez choisi celle-ci en particulier?
6: Alors l'envie première c'était vraiment de se focaliser sur la ville de Détroit, qui est donc cette ville fleuron de l'industrie automobile dans le Michigan aux États-Unis. Pourquoi cette ville? C'est en fait que j'ai beaucoup été là-bas pour mon travail. En fait, j'ai eu des expositions, surtout autour de mon travail photographique, parce qu'avant de faire de la bande dessinée, je suis d'abord photographe. Donc l'envie est née de vraiment raconter une histoire sur cette ville, parce que j'avais accumulé tellement de matériel, de témoignages, de portraits, que j'avais envie d'en faire quelque chose. Ensuite, la ville de Rome, qui a une multiple entrée en fait dans la bande dessinée, est née aussi d'une résidence qu'on a fait avec Bonnie, mon co-auteur, à la Villa Médicis. Et tout ça a pris sa place en fait en écrivant l'histoire.
5: Et il faut le préciser, donc, dans la BD, Rome, ce n'est pas Rome en Italie.
6: Oui, voilà, alors c'est un peu le suspense, mais en fait, finalement, on le comprend assez vite. On joue un peu sur, justement, la charge symbolique et historique de Rome, mais en fait on est à Rome en Géorgie, donc dans le sud des États-Unis.
5: Et on l'a dit, donc c'est l'histoire d'un road trip. On pense très vite au film Thelma et Louise, mais c'est vraiment pas la seule référence cinématographique, loin de là. Votre album en regorge soit par des dessins de scènes cultes, soit dans le récit même, ou encore dans le format à l'italienne de l'album. Pourquoi c'était essentiel pour vous ce rapport à cet autre art, le cinéma ?
6: Je pense déjà le cinéma entre Bonnie et moi, c'est vraiment une façon qu'on a de communiquer entre nous. On est tous les deux cinéphiles, on a vécu une grande partie de notre vie à voir des films ensemble, à les commenter. On convoque régulièrement le cinéma quand on veut parler de choses, donc je pense que c'était vraiment cette envie-là. Et puis finalement, le cinéma nous aide à poser l'un des personnages qui est donc Gloria, cette femme, cette actrice déchue qui vit reclue dans son grenier et qui est la mère de Summer. Et le cinéma, en fait, va nous permettre de raconter cette femme. Mais au-delà de cette histoire personnelle, le cinéma, c'est aussi tout ce que ça peut véhiculer dans notre imaginaire collectif. Et c'est aussi un moyen de planter le décor d'une Amérique, donc l'Amérique d'Hollywood, mais aussi, du coup, le cinéma de la Cinecittà et les ponts qu'il peut y avoir entre la culture européenne et la culture américaine.
5: Alors, il faut aussi parler du style visuel qui est vraiment magnifique. Il y a des images très métaphoriques. Je pense à une planche, notamment, où Summer, en fait, se noie littéralement dans sa mère. Une autre où le feu d'un établissement se confond avec le ciel. Les corps aussi sont parfois distendus, comme s'ils étaient vus par une caméra, en fait. Comment, donc, vous avez travaillé ce langage visuel et comment s'est construit aussi votre collaboration à cet endroit avec Bonnie ?
6: Alors d'abord, la collaboration avec Bonnie, il faut savoir que c'est vraiment un album qu'on a construit à quatre mains, c'est-à-dire que j'avais pas envie de repartir toute seule sur un projet bande dessinée qui nous a pris quand même quatre ans après avoir sorti René au bois dormant. Donc j'ai proposé à Bonnie de travailler avec moi et on a vraiment élaboré ce scénario ensemble. On est d'abord parti des personnages, en fait. Donc c'est finalement une histoire assez organique qui est née vraiment de ce que sont ces personnages et comment ces personnages sont nés de notre mémoire, en fait, et de ce qu'on avait envie de raconter sur l'Amérique. Ensuite, on a travaillé sur le storyboard. Donc là, après, c'est moi qui ai pris le relais avec le dessin. Mais malgré tout, Bonnie a aussi travaillé le dessin puisque c'est lui qui interprète tous les carnets dessinés de Becky, qui sont ses dessins en noir et blanc sur papier blanc, en fait. Et sinon, après, moi, pour ce qui est de ma partie où j'ai réalisé les planches définitives, donc qui sont ces planches en couleur, tout à la peinture directe, c'est un moment, en fait, où je lâche prise, en fait. Je me permets de lâcher le contrôle et de ne plus trop réfléchir à ce que je suis en train de faire pour permettre justement à mon cerveau de travailler en roue libre et d'avoir mon inconscient qui prend le relais. Et à ce moment-là, c'est vraiment tout mon inconscient, tout mon imaginaire, en fait, toute l'accumulation de ce que j'ai pu apprendre par les expositions que j'ai vues, par les artistes que j'aime. Et à ce moment-là, ça sort, je ne saurais pas exactement expliquer comment, c'est vraiment très instinctif. Mais en tout cas, pour les planches auxquelles vous faites référence, je pense que la force de ces planches, c'est vraiment ce que permet le dessin, ce que permet du côté symbolique le dessin. C'est-à-dire qu'à un moment donné, le dessin peut se passer de texte et grâce à ce qu'on met dans les images, à la force allégorique, symbolique, on peut raconter autre chose.
5: Et vous parliez d'inconscient là et le récit en fait que vous déployez dans cette bande dessinée, il y a une manière de mener la narration qui est très particulière. C'est pas toujours linéaire. Il y a des flashbacks, des scènes qui en appellent une autre par association. On pense vraiment à un enchaînement de souvenirs et ça fait vraiment penser aussi à ce que on pourrait voir dans le montage d'un film. De nouveau, est-ce que c'était quelque chose qui était présent là aussi ou pareil c'est venu comme ça?
6: Non, ça c'était très conscient et c'est vraiment assumé avec Bonnie. On a vraiment travaillé notre projet comme si c'était un projet de film finalement, puisqu'on a construit les séquences. C'est-à-dire une fois qu'on avait nos personnages construits, incarnés, on a décidé de séquences qui étaient en fait des actions où allaient se dérouler des événements qui allaient permettre de comprendre ce dont on parlait. Une fois qu'on avait toutes ces séquences, on n'avait pas tout de suite l'ordre de ces séquences. C'est vraiment comme si on avait un chutier avec des rushs, comme si on montait un film. Et le montage est venu vraiment à la toute fin, une fois que toutes les planches définitives ont été réalisées à la peinture. Et là, on est revenu sur l'histoire et on a construit l'ordre en fait des séquences. Et justement, ce va-et-vient entre passé, présent, flashback, et futur aussi, en fait, parce qu'on est dans un surprésent, on pourrait dire, à la toute fin du récit. Ça, c'est quelque chose vraiment qu'on a réfléchi depuis le début. Le récit est construit comme une boucle, en fait. L'idée, c'est qu'une fois qu'on l'a fini, on devrait pouvoir le relire, et avec ce qu'on a appris, on devrait pouvoir comprendre un peu plus ce qui s'y passe. Et c'est un peu comme dans notre vie quotidienne, en fait. Mmh. On n'est jamais dans quelque chose de linéaire. On est toujours en train de convoquer des souvenirs qui vont nous aider à appréhender le présent, mais aussi le futur.
5: Ouais. Et il faut également parler, pour une dernière question, de l'enjeu central de votre récit. On pourrait même parler quand même d'un personnage à part entière, c'est les États-Unis. Il y a une exploration en profondeur d'une certaine décrépitude, en fait, de ce pays. Vous racontez l'envers du mythe états-unien. Est-ce que faire cette BD était un geste politique aussi ?
6: Ah oui, tout à fait. C'est un geste politique. Je pense que, par contre, avec Bonnie, on ne le prend pas par le biais documentaire ou journaliste, en fait. Notre point de vue à nous, il est de raconter une fiction, et par le biais de cette fiction, on incarne des personnages qui vont effectivement parler du déterminisme social, qui vont parler de cette crise sanitaire à Flint, qui est un enjeu majeur pour expliquer la polarité aussi aux États-Unis entre les plus démunis et les plus riches, et puis dépeindre notre monde actuel aux États-Unis, mais dans le monde actuel, on pourrait dire partout ailleurs, en fait, où l'impunité des plus riches, le pouvoir qui se permet des choses sans se soucier des plus précaires. En fait, tout ça, c'est vraiment des enjeux qu'on avait envie effectivement de mettre en avant dans notre bande dessinée, oui.
5: Merci beaucoup, Hélène Usdan.
6: Merci à vous.
4: Et dans le reste de l'actualité culturelle, Sophie Catherine, l'écrivain et réalisateur Mehdi Sharef est décédé à 73 ans.
5: Oui, l'auteur du T.O.R.M. d'Archimède, notamment récompensé par un César et le prix Jean Vigo, a raconté l'exil, le racisme, les banlieues et les bidonvilles. Né en 1952 en Algérie et arrivé en France 10 ans après, l'auteur qui a travaillé 13 ans à l'usine avait publié son roman Le T.O.R.M. d'Archimède en 1983, avant de l'adapter au cinéma, donc sous un titre légèrement différent. Nous garderons de lui son immense générosité, sa douceur, sa poésie, son espièglerie et son inépuisable intérêt pour les êtres humains envers et contre leur fragilité et leurs contradictions, ont déclaré ses proches et sa maison d'édition hors d'atteinte.
4: Et pour finir, Sophie Catherine, l'Orchestre National de Jazz fête ses 40 ans.
5: Depuis son lancement en 1986, cet orchestre unique, créé à l'initiative du ministère de la Culture, a fait naître une dizaine de projets. Pour célébrer son anniversaire, l'ONJ, placée sous la direction artistique de la compositrice et flûtiste Sylvaine Hélary, investit le théâtre Sylvia Montfort demain et samedi soir. Au programme, un bal d'ouverture, un concert de l'Orchestre des Jeunes de l'ONJ, une jam ouverte aux musiciens et musiciennes amateurs ou professionnels, et en guise de soirée de clôture, le concert With Carla, programme hommage à Carla Bley avec notamment le crooner Hugh Coltman et la circassienne Chloé Molia. Toutes les informations sont à retrouver sur la page du Point Culture.
4: Merci Sophie Catherine, on se retrouve demain.
5: À demain Marie.
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4: On peut être très populaire et discret, c'est un peu le créneau de mon invité, à moins qu'il ne me contredise, et on verra ça dans une minute. Mmh. Il a fait les beaux jours de la troupe des Deschiens, était un fidèle des créations de Deschamps et Makaïev, triomphé l'année dernière dans Art de Yasmina Reza, sous la direction de François Morel. Cette année, il reprend un rôle qu'il avait créé il y a plus de 10 ans, qui lui va comme un gant, entre burlesque, absurde et fragilité. Olivier Saladin est dans les midis aujourd'hui. Bonjour Olivier Saladin.
8: Bonjour.
4: Soyez le bienvenu dans les midis de culture. Alors est-ce que vous êtes, est-ce que ça vous va, ça populaire et discret?
8: Oui, ça me va, oui, c'est bien. D'être populaire, c'est très bien. D'être discret, oui. Je sais pas si je suis discret d'ailleurs.
4: Non, vous savez pas, ouais.
8: Non.
4: C'est l'image qu'on a.
8: Je fais ce que je peux. On me reconnaît que ce qu'on veut. Je sais pas.
4: Alors reprendre un rôle comme ça, plus de dix ans après, est-ce que c'est comme retrouver des chaussures très confortables ou est-ce que c'est au contraire les essayer et avoir un peu peur qu'elles soient un peu trop petites?
8: J'avais regardé ma pointure un peu avant de me relancer dedans et j'ai trouvé que ça me rend. Oui, ça, je pouvais le rechausser facilement. Oui, parce qu'à la relecture, quand ils m'ont proposé de le refaire, j'ai relu le texte quand même. Mm-hmm. Et puis je me suis dire, oh non, c'est quand même bien. Moi, j'aime bien ce texte-là.
9: Ouais, qu'est-ce qui vous a donné envie de répondre oui, hein, à ça, oui, cette idée de recréer
8: D'envie de le recréer, parce que j'aimais bien ce spectacle-là, j'aimais bien le texte. Et puis, j'étais dans l'énergie de Art, on venait de terminer Art.
9: Oui.
8: Et j'étais dans cette énergie, je me suis dit, si je dois le reprendre, c'est là, tout de suite. On me l'a proposé d'abord. Hein, c'est pas moi qui c'est Stéphane Angelbert et Bertrand Tamin qui m'ont dit, tu ne voudrais pas le reprendre. Et je me suis dit, bon voilà, j'étais dans cette énergie de Art, je me suis dit, allez, c'est le moment de le faire.
9: Parce qu'en fait, c'est mieux d'enchaîner les
8: oui,
9: spectacles.
8: Oui, ouais. Parce que moi j'ai du mal à repartir.
9: Ah, c'est vrai. C'est-à-dire, du mal à repartir, c'est à vous remettre dans l'idée de répétition.
8: Voilà. Comme là, on avait quand même pas mal travaillé avec Art, on avait joué beaucoup. J'étais sur cette lancée, je me suis dit, c'est là. Parce que là, si je m'arrête, après, il faut repartir, et c'est un peu que ça m'est pénible. Donc, je me suis dit, allez, il faut le faire tout de suite.
9: Alors, est-ce que ce personnage, que vous connaissez bien, ce docteur Galvon, est-ce qu'il a changé avec le temps? C'est-à-dire que votre regard sur ce personnage a changé avec le temps?
8: Non, c'est le même, oui. Mais oui, parce que moi, il me touche, parce que d'abord, c'est un FFI, un faisant fonction d'interne. C'est un jeune, qui commence le travail. Et ça me faisait penser, moi, à mes enfants qui sont sortis d'études il n'y a pas si longtemps, enfin, et puis qui se sont trouvés dans la vie professionnelle et qui étaient fragiles à ce moment-là. Quand on commence son travail, quand on est jeune interne et qu'on a des face à des grands professeurs et qu'on fait ses premières nuits de garde, c'est quand même, on n'emmène pas large, quoi, avec les responsabilités que ça a. Et donc, ça, moi, je trouve que c'est touchant. Je trouve que c'est aussi une pièce sur la médecine, mais c'est aussi un parcours initiatique. C'est l'initiation d'un jeune professionnel, un jeune qui rentre dans la profession. Je pense que, j'imagine, c'est pour tout le monde pareil. Le jour où on commence sa première émission de radio, j'imagine qu'il y a la première fois et on n'emmène pas large.
9: Ah oui, ça, c'est sûr. Mais après, bon, on peut ne pas emmener large pendant un bon moment, d'ailleurs.
8: En plus, voilà.
9: Et est-ce que, par contre... Inversement, est-ce que vous avez le sentiment que le public, là, qui vient vous voir maintenant, a évolué par rapport au regard qu'il posait sur, justement, les internes, l'hôpital? Parce qu'on sait, l'hôpital, en ce moment, ça va très bien.
8: Oui. J'ai l'impression que c'est le même regard. Je ne pense pas que ça ait beaucoup changé, non. Je ne crois pas tellement. Évidemment, certains médecins qui se rendent compte que la prise en charge des médecins, comme des malades, je veux dire, la prise en charge dans les hôpitaux a un peu changé. Heureusement, je dis, il y a eu 30 ans de ça. Je raconte une histoire qui s'est passée il y a longtemps. Donc, ils recontextualisent eux-mêmes, quoi. Mais ils disent qu'aujourd'hui, ça a changé.
9: Ouais. Alors, ce texte, on ne l'a pas encore dit, mais évidemment, c'est un monologue écrit par Daniel Pennac. Qu'est-ce qu'elle a, la langue qu'est-ce qu'elle a de particulier, la langue de Pennac, quand on doit la projeter sur scène?
8: Quand j'avais lu ce que m'avait frappé, il écrit pas toujours comme ça, Daniel, mais là, je trouvais on voit bien, il a écrit aussi pour la BD, là, on parlait tout à l'heure de la BD, et lui, il a fait de la BD, et je trouve que c'est écrit un peu comme une BD, c'est-à-dire qu'il y a des expressions, par exemple, je dis nos baskets survolaient le lino, c'est tout à fait le dessin dans la BD où on voit le petit personnage qui court très vite, il court tellement vite que les pieds ne touchent pas terre. Il y a ces mêmes choses, et puis aussi, j'avais remarqué aussi, qui me plaisait aussi, c'est que en dehors de son talent de narrateur, c'est aussi que il y a des zones où on voit bien c'est à remplir soi-même.
9: Ah oui.
8: À remplir.
9: C'est-à-dire
8: par exemple, les coups de téléphone, il y a un moment donné, il y a un coup de téléphone, je vois bien c'est écrit très rapidement, il y a deux trois échanges téléphoniques, mais on voit bien qu'on pourrait les continuer. C'est trois petits points à remplir soi-même, quoi. Et donc je voyais bien qu'il y avait des zones où on pouvait remplir, faire un peu plus, quoi.
9: Alors, c'est l'histoire donc de Gérard Galvon. Hein. On le rencontre alors qu'il a fini depuis plusieurs années son internat, on l'a bien compris, aux urgences des hôpitaux de Paris. Et là, il se souvient d'une nuit, d'enfer, où il tombe sur un patient qui va enchaîner tous les symptômes possibles. Et c'est, donc, jamais ils vont réussir à trouver qu'est-ce qui se passe. On va écouter un petit peu ça.
10: 12 novembre 1983. J'étais de garde au CHU Postel Couperin. C'était un dimanche et la nuit allait son train d'enfer. On l'a transporté jusqu'à la table d'examen sans arriver à le déplier, l'œil hagard, le corps verrouillé sur une douleur qui n'annonçait rien de bon. « Mais détendez-vous !» hurlait Eliane en suturant la plaie du front. On s'est précipité, moi et mon obstrué, sur le lino de la panique. « Elle va pas mourir, toi !» Mais surtout, ne te déboyote pas en cours de route. Hein. Angelin va te sortir de là. C'est un cador de la viscérale. Il a tendance à se prendre pour sa carte de visite, mais c'est le roi du mou, je te jure. Professeur Louis-Frédéric Angelin, DFMP-AIHP-CCA, chirurgie viscérale, juste en face de l'Élysée.
9: Ancien malade des hôpitaux de Paris, c'est au théâtre Montparnasse jusqu'au 26 juin, mise en scène de Benjamin Guillard-Olivier Saladin dans le texte de Pénac. Vous venez de le dire, hein, il laisse des trous, il laisse des espaces où s'exprimer. Parce qu'effectivement, il n'y a pas de didascalie. Alors, comment vous l'avez trouvé, votre personnage du docteur Galvan ? Galvan, je dis Galvan parce que je pense toujours au danseur de flamenco qui s'appelle Galvan, pardon.
8: Comment je l'ai fait ? Je ne sais pas. Ce que j'ai vu, c'est que je voulais que... ça commence, j'avais bien aimé cette première phrase, il dit, j'ai le besoin de raconter ça à quelqu'un. Ouais. Donc je me suis dit, tiens, il est aussi dans l'urgence de raconter, l'urgence de raconter. Donc je me suis dit, il faut que ça aille vite, il faut que ça dépote, quoi. Et puis ça retrace l'urgence, on est pressé, il faut aller vite, et voilà, donc je l'ai fait comme ça, dans ce rythme-là, quoi, un rythme d'enfer. J'avais pensé aussi à la chanson, mais je ne me rappelle plus du titre, de Nougaro aussi. La chanson de Nougaro, avec la petite fille, il court après son aimé qui
9: oui, il la retrouve sur la place de la Concorde, voilà, et lui crie je t'aime, c'est ça.
8: Ça y est, je la vois.
9: Je vois, d'accord.
8: Le titre de la chanson. J'avais pensé cette espèce de rythme comme ça.
9: Une course effrénée. Et dans cette course effrénée, vous êtes obligé d'enchaîner quand même des termes incroyable, de pathologies, de symptômes, c'est un registre de spécialité aussi de médecine, puisqu'il rencontre plein de médecins, c'est un registre hyper particulier, là. Comment vous le mettez en bouche
8: C'est un petit travail, ça va, mais j'avais travaillé aussi, il se trouve que dans mon petit parcours, parce que moi j'ai pas fait du tout d'études, il s'est trouvé que j'ai tiré les polycopiers des étudiants en médecine à Rouen, avec une machine offset, et je tirais les polycopiers, donc je regardais un peu, des fois, les feuilles qui tombaient, je lisais un petit peu de médecine, je faisais un petit peu d'études de médecine comme ça.
9: Donc vous les aviez un peu en tête.
8: Et puis j'avais travaillé aussi en Allemagne à une époque de ma vie. Je travaillais dans un service d'urgence à l'hôpital de Fribourg en Breisgau. Je développais les radios. Et donc j'étais quand même dans un service d'urgence, donc j'ai travaillé avec les médecins et des fois un petit peu, je faisais des choses, c'était marrant.
9: Et donc il y avait quelque chose dans l'écriture de Pénac qui ressemble au réel que vous avez connu ?
8: Je ne suis pas médecin et tout ça. Le réel n'est pas tout à fait. Je ne peux pas dire que j'ai connu le réel complet, mais oui. De toute façon, Daniel, quand il a écrit ça, parce que lui, c'est il connaît bien l'hôpital, parce qu'en tant que malade, il lui est arrivé des petits problèmes des fois, et donc c'est comme ça qu'il a d'ailleurs écrit ça. Puis il a des amis médecins, donc il s'est renseigné comme ça. Mais moi, j'aimais bien aussi sa précision des choses, parce qu'effectivement, tous les symptômes, c'est des vrais symptômes, ils existent, et voilà, et c'est bien répertorié, et je trouvais ça précis. Moi, j'aime bien aussi ça. J'adore le vocabulaire professionnel, qu'il soit en médecine ou ailleurs, que ce soit dans... j'aime ça, moi. J'aime beaucoup ça.
9: Il y a un peu de poésie là-dedans.
8: Oui, il y a de la poésie. Puis ça j'aime bien aussi le théâtre. Parce que souvent, le théâtre aborde beaucoup les grands sujets sociaux, etc. Moi, je suis moins attiré par ça. J'aime bien des travers comme ça, mais qui disent autant de choses. Parce que ce spectacle-là, quand même, ce que je vous disais, moi, il m'évoque par exemple un parcours initiatique de quelqu'un, ce qui n'est pas inintéressant. Il y a aussi l'histoire de la carte de visite, dont il dit que il a pensé d'abord à ça, à la carte de visite. Et alors, c'est un petit peu, il a un petit péché d'orgueil, mais je pense qu'on a tous, ça nous parle, enfin, moi ça me parle. Pourquoi on fait tel métier, qu'est-ce qu'on entend en retour? J'entendais Depardon, le photographe, son prénom, j'ai oublié.
9: Raymond
8: Depardon, qui disait qu'en fait, quand il faisait ses photos, quand il partait en reportage, en fait, il pensait à une femme. Il le faisait pour une femme. Je l'avais entendu dire ça. Et moi, je suis assez d'accord. C'est vrai qu'on le fait toujours pour quelqu'un, pour autre chose. Enfin, hier, je prenais un verre avec un comédien qui me disait, en regardant le théâtre Montparnasse, là où je jouais, il me disait, j'ai joué là aussi, puis j'étais, qu'est-ce que j'étais content quand j'ai vu mon nom en néon, en rouge, et tout ça. Et j'ai dit, regarde, c'est ce que ce spectacle parle, on fait un spectacle pour quelque chose, toi, tu t'es devenu comédien parce que tu voulais avoir ton nom en néon, en rouge, voilà. Bon, donc, il faut bien se l'avouer, on fait quelque chose pour... On se réalise en pensant à quelque chose, enfin, c'est normal.
9: Vous me disiez aussi que vous avez fait du théâtre par hasard.
8: Alors, oui, un peu par hasard, oui, tout à fait, oui, oui, ça me va bien. J'aime bien le hasard, en fait. Et c'est comme ce texte que j'ai... qui m'est tombé dessus, comme on trouve un billet de 100 euros par terre. Je dis, oh putain, bah, c'est ça qu'il me faut. Mais on ne peut pas décider de trouver un billet de 100 euros par terre quand on veut. Mais voilà, moi je crois au hasard, ouais, ouais. Oui.
9: Mais alors c'est du hasard,
8: ouais, c'est-à-dire du hasard qui n'en est pas vraiment, bien sûr. On va me dire, oui, mais enfin, t'as quand même... Oui, sans doute. C'est vrai que j'avais cette, peut-être, mais je n'ose pas parler trop de moi comme ça, c'est toujours compliqué, mais peut-être une faculté comme ça à observer les gens, à regarder. Et un jour, je me suis dit, tiens, j'irais bien suivre des cours de théâtre. Et puis, voilà, et ça, disons, fonctionné. Après, on m'a proposé de travailler. Et après, j'ai enchaîné les rôles et j'ai pas arrêté. Bon, voilà, ça me plaît bien. J'aime bien le métier de comédien. J'aime bien l'observation, ce qu'on projette. Tout. Je pense que le théâtre, c'est son arme. C'est le comédien, quand même, sur scène. Et je crois que j'aime ça. J'entendais Vitesse qui disait ça, c'est l'art de la reproduction. C'est reproduire tous les jours à la même heure, que ça varie à tel endroit au même moment. Donc il faut dominer bien tout ça, les choses, pour que les gens rient au même endroit tous les soirs. Etc. Et d'amener les gens à ça, et ça m'intéresse, je trouve ça intéressant, la communication, comment on communique avec les gens.
9: Alors justement, comment on communique avec les gens? C'est un monologue gesticulé, cette pièce. À propos du monologue, qui est un exercice effectivement très particulier au théâtre, on va en discuter, mais d'abord j'aimerais bien qu'on écoute une autre grande comédienne qui en parle, c'est Catherine Yagel.
11: Seul, vous ne pouvez pas vous permettre un seul accident, vous ne pouvez rien, c'est sans filet quoi. Il y a des acteurs qui adorent ça, moi c'est pas ce que je préfère. D'abord j'aime travailler avec les autres, j'aime le regard des autres, j'aime l'écoute des autres. Je trouve ça aussi important et plus important que moi-même. Tandis que là, non. Si, il y a l'écoute du public, il y a le regard du public. Mais je me rappelle une fois, il y en avait un monsieur qui avait ronflé toute la représentation. Mais absolument toute la représentation. Je le regardais désespérément pendant ce monologue. J'ai pas pu m'empêcher, pendant les rappels, d'aller lui parler, de lui dire d'aller consulter. Et lui dire aussi qu'on pouvait en mourir, parce que là, vraiment, jamais sa femme l'a réveillé. Je regardais sa femme en disant, mais tu fais un petit coup de coude, un truc. Rien, il a ronflé. 2 heures, quand même. 2 heures, il a ronflé. Très fort. C'est paniquant. Alors, en monologue, c'est encore plus paniquant.
9: Catherine Yagel, en 2007. Bon, avant de parler de l'exercice du monologue, mais je suis obligée de vous demander, Olivier Saladin, ça vous est arrivé, vous, d'avoir des gens qui ronflent au premier rang?
8: Ronfle, non, pas vraiment. Mais j'ai eu un monsieur, mais je crois qu'il l'a fait par provocation. Il est arrivé, je commençais... Ça me fait rire en même temps. Mais il a ouvert le journal, il a regardé le journal.
9: Non.
8: Devant moi. Mais je crois qu'il y avait un peu de provocation.
9: Mais pourquoi il aurait cherché à me provoquer?
8: Je ne sais rien, je ne sais pas. Après, j'ai discuté avec le directeur du théâtre qui m'avait accueilli. Il m'a dit, ah oui, viens, il fait ça souvent. Bon, je lui ai dit, contenez-le ou refusez-le.
9: C'est un sérieux provocateur. Au-delà donc de l'anecdote, Catherine Yagel explique que, bon, que le monologue, pour elle, ce n'est pas l'exercice qu'elle préfère au théâtre. Et pour vous, Olivier Saladin, c'est...
8: Je suis pas ni contre les monologues, ni pour. Ça se fait comme ça, c'est tout. Je dirais pas ça, j'en sais rien. Je me pose pas la question.
9: Ça mobilise d'autres choses. En tout cas, c'est vrai. On est vraiment tout seul, donc on s'appuie sur le regard du public, là.
8: Oui, bien sûr. Il y a toujours un peu la peur qui nous arrive, un problème, trou de mémoire, machin, un truc qui va pas, oui, c'est sûr. Quand je pars, je dis, oh la vache, ouais, mince. J'ai un petit moment d'angoisse quand même.
9: Parce que c'est vrai que le rythme, on peut au théâtre le trouver dans l'échange avec son partenaire. Là, vous êtes seul pour le trouver, ce rythme. Et en plus, c'est un spectacle qui va crescendo.
8: Oui. Oui, mais bon, il y a le public qui est là. Une fois que c'est parti, on l'a travaillé pour ça. Là, ça ne me pose pas de questions parce que mon système fonctionne quand même. Donc, ça va. Donc, le spectateur accepte tout ce que je fais. Parce que je lui dis, je vais vous le raconter. Donc, il y a mille manières de raconter les choses. Donc, ils acceptent mon jeu, ils acceptent tout. C'est clair. Moi, je trouve que souvent au théâtre, je trouve qu'il ne faut qu'une idée. une idée. Parce que dès qu'on en met plusieurs, si on n'est pas capable de résumer très vite le spectacle, ça marche moyen, je trouve. Uh-huh. Bon, là, c'est clair, c'est quelqu'un qui a besoin de raconter quelque chose. Voilà, il a besoin de raconter sa nuit de garde, point, c'est final. Et il raconte, et donc les gens acceptent tout. Même les choses où tout d'un coup, je réhabite les choses, tellement je suis réhabité que je le revis devant eux. Et il l'accepte.
9: Et il l'accepte avec très...
8: Sinon, on prendrait pour un fou.
9: Oui.
8: D'ailleurs, c'est vrai que le problème des monologues, parfois, certains monologues, c'est qu'on voit tout d'un coup le regard va à l'infini, comme ça, on ne sait pas ce qu'il regarde, puis tout d'un coup il parle, alors on se dit, mais qu'est-ce qu'il a ? Il est fou ? Pourquoi il nous parle ? Enfin, quand tu es spectateur et que tu vois quelqu'un qui fait un monologue, des fois tu te dis, mais qu'est-ce qu'il me raconte ? Pourquoi il me dit ça ? Tandis que moi, c'est clair.
9: Vous avez envie que le théâtre ressemble à la vie ?
8: Oui, et puis il faut que les gens comprennent immédiatement ce qui se passe. Il n'y a pas besoin de... qu'ils ne se posent pas de mauvaises questions. Parce que dès qu'on est au théâtre et qu'on se dit, mais pourquoi ça ? Ah oui, d'accord, je n'avais pas compris ça. Ah d'accord, oui, ben, trop tard. C'est déjà passé, le spectateur, il a perdu le fil, quoi. Enfin, j'ai l'impression, moi, ça me donne cette impression.
9: Je vous demandais tout à l'heure, quand vous êtes arrivé dans le studio, si, comment vous alliez, si vous n'étiez pas trop crevé, parce que c'est un spectacle qui est court, effectivement, mais qui est extrêmement intense physiquement.
8: Oui, c'est vrai, oui, je suis un peu essoufflé, c'est un temps, c'est un sprint, comme cette nuit de garde qu'il a eu, où il avait eu tant de problèmes, mais ça va, bon, je,

0: permettre ça. Plusieurs rôles. Vous interprétez même parfois une assistante ou une femme qui travaille à la morgue, que vous appelez pour demander s'il y a là un corps. Enfin, donc, ça va très très vite. Vous changez de voix en permanence. Et là, je me suis demandé comment vous arrivez à faire ça, parce que ça va d'une fraction de seconde.
1: Oui, mais bon, ça va, c'est pas un problème, parce qu'en fait, on pourrait se dire que tel qu'il le raconte lui, on ne sait pas si c'est la vérité. C'est comme dans la vie, quand on se raconte, oh, tu sais ce qui m'est arrivé, je suis arrivé, j'allais dans le bus, puis il y a une dame qui était là, puis elle me fait, bon, j'ai dit, mais non, bon, voilà, on raconte les choses comme ça, donc moi, c'est ce que je fais sur scène.
0: C'est exactement
1: ça. Donc, il n'y a aucune prouesse, on ne le connaît pas, les médecins que je fais, vous le connaissez, vous ne les connaissez pas, donc vous ne pouvez pas dire si c'est juste, si mon imitation est juste ou pas,
0: ouais.
1: On n'en sait rien, mais ce sont des personnes comme ça que j'invente, ça m'a pas posé de problème particulier. Je me suis pas dit, tiens, lui, je vais le faire comme ci, comme ça.
0: C'est vrai ?
1: Non, non.
0: Vous avez pas.
1: Non. Après, je les ai différenciés, quoi. Quand je fais Angelin, qui est quelqu'un qui parle un peu comme ça, bien sûr, tout à fait. Et puis après, je fais l'urologue qui parle comme ça, un peu plus. Je prends un plutôt l'accent havrais. Moi, je suis du Havre. Et il parle un peu comme ça, un peu légèrement, un peu pareil, un peu légèrement vulgaire, un peu. Et pourquoi pas, quoi. Bon, en général, les médecins sont rarement vulgaires, mais bon,
0: oui, d'ailleurs, ça peut arriver. Celui-là, il était assez original. Mais c'est vrai qu'il y a quelque chose un peu du one-man show, en fait. Avec ces personnages-là qui arrivent à plusieurs. Ou alors du clown, je me suis demandé.
1: Ouais, bah, y a les deux, un peu, ouais, oui. Mais ce qui est bien, c'est que les gens acceptent ça, le spectateur l'accepte. Alors que des fois, je me dis, bon, la vérité, il n'y en a pas. Mais le spectacle se prête à ça, quoi. Donc, ouais, c'est ça qui est bien, que j'aime beaucoup dans ce spectacle, qui me rassure.
0: Olivier Saladin, je ne sais pas si vous l'avez entendu, je pense que si, mais le 24 avril dernier, votre confrère et néanmoins ami, François Morel, a parlé de la reprise de ce spectacle sur France Inter.
2: Le docteur Galvan apparaît sous les traits d'Olivier Saladin. C'est une chance pour la France, pour la médecine, pour le théâtre et, n'ayons pas peur de le dire, pour l'humanité tout entière. Les déserts médicaux pullulent, la pénurie de médecins généralistes et spécialistes se fait sentir un peu partout sur le territoire, mais le docteur Galvan, alias Olivier Saladin, ouvre son cabinet et c'est le moment ou jamais de prendre rendez-vous. Olivier Saladin, depuis le temps que je le connais, a toujours montré un regard particulièrement affûté, particulièrement acéré sur la médecine et le monde médical en général. Dans le premier spectacle dans lequel, parmi d'autres, j'avais l'honneur de lui donner la réplique, je vous parle de ça il y a une bonne trentaine d'années, il avait inventé cette phrase sublime d'évidence, l'homéopathie, je ne suis pas tellement pour, ou alors à petite dose.
0: François Morel, c'est dans la matinale d'Inter en avril dernier. Quelle importance ça a pour vous, tous ces amis-là, puisque François Morel, vous avez joué avec lui, et sous sa direction en 2025, vous l'avez dit dans Art, la pièce de Yasmina Reza, c'était aussi avec Olivier Broche, ancien des Deschiens. Cette amitié-là au théâtre, c'est important pour vous?
1: Oui, c'est de la complicité aussi, surtout. Enfin, d'amitié, bien sûr, il y en a, mais de la complicité, complicité artistique. C'est vrai qu'avec François, on s'entend bien sur la scène, on s'entend bien aussi, quoi. Et à la scène, comme à la vie, quoi, à la vie comme à la scène.
0: Ouais.
1: Mais oui, moi je crois que c'est important. Puis d'avoir des fidélités, moi je suis quelqu'un d'assez fidèle en général. Je crois à ça parce qu'on construit mieux, on se construit mieux, je trouve, avec des fidélités.
0: Et vous avez dit, vous cherchiez quelque chose qui vous rassure tout à l'heure. C'est aussi rassurant, la fidélité.
1: Oui, sans doute. Je pense que ça, ça me rassure. Ouais. Ça me va,
0: Parce que vous êtes plutôt du genre un peu angoissé.
1: Oui.
0: Ah ouais.
1: Oui. Alors je sais pas à quel niveau sont mes angoisses. On n'est jamais dans la tête des autres, donc je peux pas comparer. J'en sais rien. Mais enfin, oui, je peux de temps en temps, avoir des petites angoisses. Oui, quand même, ça existe. Oui.
0: Alors, François Morel, il dit que vous êtes un généraliste. Alors il fait le jeu de mots avec le médecin généraliste, mais en gros, il dit un comédien généraliste qui peut tout jouer. Et c'est vrai, vous avez joué des classiques, du Molière, et puis les Deschiens. Voilà.
1: Oui.
0: Vous êtes d'accord avec cette définition?
1: Oui, parce que des fois, il y a des gens qui me disent comme si j'étais un acteur comique. Moi, ça ne me va pas, moi, ce mot-là. Je n'essaye pas d'être comique, je ne fais pas du comique. Bon, après, que les gens rient à ce que je peux faire, c'est autre chose. Mais je ne suis pas un acteur comique. Je travaille toujours avec une certaine sincérité, qui n'est pas... Mais c'est ce que les gens, d'ailleurs... Je trouve que ce qui est bien, c'est quand le spectateur fait son boulot de spectateur. C'est qu'il est capable de lire lui-même. Et si on... il faut un décalage entre ce qui est produit sur la scène et ce que les gens vont faire. Et le spectateur qui, lui, lui va faire une lecture. Et c'est ça qui le fait rire.

0: Mais sinon, si c'est comme on dit téléphoner, ça ne fait pas rire. Donc il ne faut pas que ce soit téléphoné. Il faut qu'ils le voient. Il faut que les gens voient une certaine vérité, d'une certaine manière. Sinon, ça ne fait pas rire.
1: Le spectateur doit faire un boulot.
0: Oui, le spectateur doit faire son boulot de spectateur. S'il ne le fait pas, ça ne fonctionne pas, le théâtre. Les gens s'emmerdent. Pardon, excusez-moi pour le gros mot.
1: Alors, vous l'avez bien dit, vous n'êtes pas là pour faire de la comédie, mais alors, est-ce que la tragédie, un rôle vraiment dramatique, oui. ça vous attire?
0: Si je m'attire, je ne sais pas en tant que tel, mais pourquoi pas. J'avais fait un spectacle. Je vais jouer Oncle Vania, bon, oui, c'est pas forcément un rôle
1: très drôle,
0: vraiment dramatique, mais bon, qui est pas forcément drôle. J'avais beaucoup aimé faire ça, d'ailleurs. Et de ce rôle, je m'avais plus. Je pourrais faire un rôle dramatique. Alors, maintenant, est-ce que je pourrais jouer dans une grande tragédie racinienne? Je ne sais pas, ça, j'en sais rien.
1: Est-ce que vous arriverez à vous passer de théâtre aujourd'hui?
0: De me passer de théâtre?
1: Ouais.
0: Dans l'absolu, je me passais de beaucoup de choses. Je crois que je suis content d'être au théâtre. J'avoue que je vis des bons moments là en ce moment.
1: Quand même. Ouais. Il y a un rôle dont vous rêveriez?
0: Non, alors ça, les rôles, c'est toujours des fois qu'on pose ça aux acteurs, ouais. C'est vrai, mais je ne saurais pas dire non. C'est les projets qui me plaisent, les gens avec qui je vais travailler. Là, j'ai travaillé aussi avec les Chiens de Navarre, que j'ai bien aimé.
1: C'est vrai, vous avez travaillé les Chiens de Navarre. Oui. Ça aussi, c'était surprenant comme choix.
0: Mais je faisais un rôle un peu dramatique, d'ailleurs. Oui. qui faisait rire aussi un peu. Mais oui, j'ai bien aimé. Oui, j'aime beaucoup aimé.
1: Et on vient vous chercher.
0: Ils étaient venus me chercher. Oui. Bah, c'est vrai que dans leur travail, il y a une filiation, avec ce qu'on faisait avec Jérôme Deschamps. D'abord, la création, parce que là, on improvise tout le temps chez les Chiens de Navarre, comme on faisait aussi chez Jérôme Deschamps.
1: Alors, dans la suite de la chronique de François Morel, qu'on n'a pas passé en entier, il dit que souvent les spectateurs disent aux comédiens, à la sortie du spectacle, vous devriez être remboursé par la sécurité sociale. Est-ce que ça vous est arrivé, ce genre de choses? Qu'est-ce qu'ils vous disent en sortant, les gens?
0: Les gens, ils sont assez, j'ai l'impression, ils sont très étonnés par l'énergie que je mets sur la scène, qui les touche. Ils sont assez... Ouais, c'est étonnant. J'avoue que ça me dépasse un peu, quoi. La réception de ce spectacle m'étonne un peu, me dépasse un peu. Je ne pourrais pas complètement l'analyser parce que... Mais visiblement, ceux qui viennent me voir, il y a les gens aussi qui partent et qui, peut-être qu'ils ne veulent pas me voir parce qu'ils n'ont pas aimé, j'en sais rien. Mais ceux qui viennent me voir, etc., sont très, assez admiratifs. Ouais. Ouais. Je suis étonné de ça.
1: Parce qu'ils ne vous imaginent pas dans ce monologue,
0: oui,
1: peut-être.
0: Et puis cette énergie que je mets, ce que ça raconte aussi, ça les touche. Il y a des gens qui sont quand même très touchés, ouais. Et puis par le jeu que je fais, que j'y mets, la fantaisie, je ne sais pas. Il y a une réception qui est quand même assez incroyable.
1: Merci beaucoup, Olivier Saladin.
0: C'est moi qui vous remercie. Je suis content d'être là.
1: J'étais ravie de vous recevoir. Ancien malade des hôpitaux de Paris, c'est donc au Théâtre Montparnasse jusqu'au 26 juin. C'est du mardi au samedi sur une mise en scène de Benjamin Guillard. Et alors nous, ça nous a donné envie d'écouter une petite musique qu'on passe toujours à la fin de l'émission. Ouais. Et quelquefois, on a des très bonnes idées qui sont totalement en lien, quelquefois un tout petit peu moins. Ouais. Bon, aujourd'hui, c'est un peu entre les deux. William Scheller, Hey Docteur Disco.

0: Les Minutes Culture, c'est fini pour aujourd'hui. Cette émission a été préparée par Aïssa Tundoy, Zoé Coupé et Lise Ripoche. 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
0: On se retrouve demain à midi. Je recevrai la réalisatrice Lila Pinel et l'actrice Eva Huo pour le film Shana. En attendant, c'est l'heure des pieds sur terre.
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5: Même si ça n'est pas leur révolution et qu'ils peinent à la nommer ainsi, même si il et elle résistent parfois avec toute la force de leurs idées d'un autre siècle et s'agacent de l'intransigeance de leurs enfants, les boomers et les boomeuses sont entraînés par le grand courant féministe post-MeToo et les bouleversements sociétaux qui sont en train de modifier les relations amoureuses et sexuelles, le couple, la vie à deux. Qu'ils le veuillent ou non, les retraités d'aujourd'hui, celles et ceux qui sont nés dans les années 50 ou 60, cherchent aussi de nouvelles façons de relationner et de temps en temps ont envie de passer le couple par la fenêtre. Ainsi, en 20 ans, la part des divorces des plus de 60 ans a triplé. Et ce sont deux fois plus de femmes qui se lèvent et qui se cassent. On parle de cela aujourd'hui, de ce que les magazines appellent le divorce gris, en référence à leur prétendue couleur de cheveux. Il y a même une étude de l'INED qui parle de cette augmentation de près, qui s'appelle la hausse des ruptures et des remises en couple chez les 50 ans et plus. Elle montre notamment comment on peut s'y attendre vu le coût d'une séparation, que ce sont les catégories sociales les plus élevées qui sont les plus touchées par la hausse des divorces gris. Donc, tout de suite, voici deux histoires racontées par Mariem Cissé. Nous ne vieillirons pas ensemble.
6: Je m'appelle Francine, j'ai 68 ans, j'habite Le Mans. Je suis issue d'une famille ouvrière de 7 enfants. Mon père travaillait chez Renault et ma mère était mère au foyer. Nous avons été élevés dans l'idée que les femmes devaient être de bonnes épouses et que les études étaient surtout réservées plutôt aux garçons qu'aux filles. Les filles étaient destinées à être de bonnes ménagères. Moi-même, j'ai fait l'école ménagère, j'avais 13 ans. Mais je me sentais indépendante et j'avais pas envie du tout de me marier assez tôt. J'avais même dit à mon père, tu sais, je ne me marierai jamais avant 25 ans. J'avais envie de vivre quelque chose seule avant de me marier et d'avoir des enfants. Et je trouve que la vie en a décidé autrement. Parce que l'amour, on ne le choisit pas, il arrive comme ça. J'ai rencontré mon mari assez jeune. Rapidement, je me suis laissée emporter par l'amour qu'il me portait et que je lui portais. Et le déroulement de ma vie s'est fait un petit peu de manière rapide. On s'est mariés, j'avais 25 ans, j'étais enceinte de mon premier enfant. C'est la pression de mes beaux-parents aussi qui a fait que nous sommes mariés et puis

Aussi le fait qu'à l'époque, on avait des prêts à l'immobilier plus intéressants quand on était marié. J'ai pas eu le choix au début de travailler dans un domaine qui me plaisait. Rapidement, mon mari m'a trouvé du travail dans une entreprise, etc. Les choses se sont enchaînées sans vraiment que je le veuille. J'ai pas eu vraiment le temps de choisir. Alors, j'ai été mère au foyer pendant 9 ans. À la naissance de mon premier enfant, j'ai été licenciée. J'ai eu un licenciement économique, donc cet espace-temps m'a permis d'élever mes enfants. Pendant que j'étais mère au foyer, j'étais vraiment la petite femme qui fait bien la cuisine, qui fait bien à manger, qui fait de la couture, donc qui fait des vêtements. Ben, quelqu'un qui fait tout bien, mais je sentais bien que j'étais considérée un peu comme inférieure, tout simplement. Et j'ai épousé quelqu'un, mais j'ai aussi épousé sa famille, qui ne m'appréciait pas du tout. J'ai été beaucoup humiliée. Ce sont des gens qui étaient très, très envahissants. Moi, bien élevée, ben, je n'osais pas leur dire quand ils me dérangeaient. Et mon mari pensait que l'amour qu'il me portait pouvait compenser cela. Et je le pensais également.

Et puis ensuite, à 38 ans, je me suis vraiment posé la question de savoir ce que j'allais faire dans la vie. J'estime que j'avais rempli mon rôle, pleinement mon rôle de mère, et qu'il me fallait penser à ma vie de femme. Donc j'ai repris des études pendant 2 ans. J'ai fait un BTS en économie sociale et familiale, et puis un diplôme d'État à Angers. Je sentais que j'avais pas forcément le soutien que j'aurais souhaité de la part de mon mari. C'est-à-dire que j'avais quelquefois des moments douloureux où je doutais, etc. Et je sentais de manière non dite que mon envie de m'élever n'était pas forcément bien perçue. Lorsque j'ai eu mon diplôme et que j'ai trouvé un travail dans lequel je m'épanouissais, mon mari, quelquefois, me disait que son travail était beaucoup plus à mettre en valeur que le mien et que ma nouvelle position sociale. Il était gérant de société dans la restauration collective. J'ai senti qu'à ce moment-là, que l'amour qu'on me portait n'était pas forcément celui qui me permettait de m'épanouir. Et je me suis rendu compte qu'il y avait des choses qui n'allaient pas dans ma vie personnelle, concernant une place que j'avais prise aujourd'hui dans le couple et qui n'était pas forcément vraiment légitimée par mon mari. Et puis des frustrations, des obligations. Je me sentais obligée de faire comme si, faire comme ça. Je me sentais étouffée, à vrai dire. Pas libre de même de penser, de faire ce que je voulais. J'avais un atelier de couture et c'est vrai que dès que j'étais trop longtemps dans mon atelier, c'était quand est-ce que tu viens manger? Pendant les grandes vacances, si je lisais un livre, c'était quand est-ce que tu viens? C'était quelqu'un de possessif, quoi. Il était au point que lorsque j'allais dans le jardin, il fallait que je lui tienne la main pour profiter du jardin. Bon, je pouvais même pas apprécier seule le jardin parce que je me sentais toujours liée. Avec un carcan, avec des limites. Je pouvais avoir des espaces à moi, mais ils n'étaient pas très nombreux. Et puis un jour, je rentre du travail à mon heure habituelle et je vois donc la voiture de mon mari qui était déjà là. J'avais 60 ans. Et en voyant cette image, je me suis dit, oh là, mais c'est à la retraite, on est toujours ensemble, ça va pas aller, quoi. Si à chaque fois, ben voilà, j'arrive, il est là, il est toujours là, il est trop présent, on va être là tous les deux ensemble à la retraite, non, je ne supportais pas. Alors nos relations se sont dégradées, parce que justement, j'avais soif de liberté, et je sentais surtout que j'avais certainement des possibilités en moi que je pouvais pas développer en étant avec une personne qui aime de manière possessive. Et donc petit à petit l'écart se creuse et je me pose des questions en fait sur l'amour que je lui porte ou que je lui porte plus d'ailleurs. Je ne sais pas. Je suis en réflexion et je décide de partir. C'était un lundi matin. Je décide de partir pour réfléchir. Donc je pars chez une copine pendant une semaine pour réfléchir, avec juste quelques fringues pour quelques jours. Hein. Et à ce moment-là, mon mari fait un esclandre. Ma femme est partie, ma femme est partie. Il a très très mal réagi. En fait, il a réagi comme quelqu'un qui est dépossédé. Alors que moi, c'était pas du tout dans l'esprit de divorcer, en tout cas à ce moment-là, non, pas du tout. C'était plutôt pour réfléchir, me poser, réfléchir sur notre relation de couple. À l'époque, je pensais que, en discutant avec lui, on aurait pu se rabiboucher, comme on dit, se remettre en question l'un et l'autre, et puis avancer différemment. Mais j'ai compris que j'avais besoin d'une coupure assez importante. Et donc j'ai pris très rapidement un appartement, un petit boui-boui là sur le Mans, un meublé quoi, où c'était assez triste d'ailleurs près de la gare. Mais la première nuit dans mon appartement, eh ben, c'était un soulagement
Incroyable. C'était en janvier. Je faisais froid, j'étais mal chauffée. Mais alors, j'avais ma radio. J'étais bien. Vraiment, une sensation de liberté incroyable, de possible qui s'ouvre à moi. Je commençais à me dire, je suis moi. Je suis libre. Je quittais une maison, une grande maison au bord de l'eau, une maison confortable, et je me suis retrouvée dans un petit cagibi, quoi. Mais j'y étais parfaitement bien. Je pouvais choisir de manger à 21h, de faire du ménage à 23h, de ne pas m'habiller un dimanche, ou voilà, j'étais libre, libre, libre, libre. J'ai donc divorcé au bout de 30 ans de mariage. Mes enfants ont très bien réagi, hein. Enfin, l'aîné a été secoué, hein, quand on a prononcé le mot divorce, parce que c'est vrai que on donnait l'image, et même à la maison, hein, on s'est mariés par amour, nos enfants s'étaient épanouis avec nous. Moi, j'avoue que lorsque je pleurais quelquefois, c'était toujours en cachette de mes enfants. Mais j'ai réuni mes enfants une fois, fait une petite réunion avec eux, et je leur ai tout expliqué. Quelle avait été ma vie avec leur père, qu'il y avait des choses très très positives, mais que là que j'en pouvais plus, quoi, que c'était qu'il fallait que je fasse autrement.

Lorsque je suis partie, en fait, je pensais vraiment que ce serait compliqué. Ça ne l'a pas été du tout. C'est comme si les portes s'ouvraient. Je n'ai jamais eu peur. J'ai tout fait toute seule. J'ai acheté une maison, j'ai signé un compromis avant même que l'autre soit vendu. Je me suis installée. Voilà, je me suis entourée des bons professionnels aussi, psychologiquement. Je me suis découvert des tas de possibilités, quoi. Ensuite, une nouvelle vie s'offre à moi. Alors, même si je n'ai pas, je souffrais absolument pas de solitude, il se trouve que j'ai un peu forcé le hasard en téléphonant à un copain de mon entourage, là, un homme avec qui je rêvais d'avoir une relation. Je savais qu'il était célibataire et qu'il avait certainement un petit penchant pour moi. Donc j'ai eu une relation avec cet homme-là. Et ça a été génial, ça a duré quelques années. Cette relation, elle a été cachée, mais c'était justement quelque chose d'extraordinaire parce que c'était à moi. Voilà, c'est quelque chose qui m'appartenait complètement. Ouais. Aujourd'hui, ma vie est très agréable. J'ai des amis avec lesquels je fais du sport. J'ai ma famille aussi, mes sœurs. J'ai 7 petits-enfants que je garde avec grand plaisir. Et puis tout simplement, je profite de ma maison avec mes fleurs. J'ai mon atelier de couture, donc je couds, j'écoute ma radio. J'ai une retraite qui me permet de payer mes charges, etc. et de partir en voyage. Bon, c'est vrai que le divorce, ça peut précariser, hein, mais j'ai jamais, jamais pensé à tout ça. Quand on n'est pas bien, en fait, il faut trouver une issue de secours. Et moi, j'ai jamais pensé à comment ce serait après. Il fallait que je m'en aille. Après, je m'en sortirai. J'ai toujours été assez positive. Et puis, la vie est belle, voilà. Je pense qu'on ne peut pas savoir ce que c'est quand on ne le vit pas. Mais quand on le vit, on sait que c'est ça. On sait quand on est en accord avec soi-même. Et puis maintenant, j'ai rencontré un homme qui m'aime de manière formidable. Je l'ai rencontré, j'avais 65 ans, par le biais d'amis. C'est l'amour dont je rêvais, parce que c'est un amour qui me permet d'être moi-même. Et tous les deux, on est très indépendants, on n'habitera jamais ensemble, non. Parce que je pense que vraiment, la vie à deux, ça peut tuer l'amour.

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1: Je m'appelle Lily, je suis née en Argentine, je suis née en 47, c'est-à-dire que je n'ai que 78 ans. C'est en Argentine que je suis tombée amoureuse la première fois, avec une femme, et je n'ai pas pu le dire. Dans les années 60-70, c'était plus que honteux, c'était inimaginable d'être lesbienne. Ma première histoire d'amour possible, j'avais 33 ans, et c'est ici à Paris. J'étudiais, j'étais en train de faire mon doctorat. C'était la première fois que je pouvais être moi-même. J'étais folle de joie. Mais je me suis trompée. C'était une connerie avec cette personne. Je suis partie. Et c'est une collègue qui m'a dit, tu sais, il y a un de nos collègues qui était aussi seul. Il a mis une petite annonce au journal. Et maintenant, il s'est marié. Donc, je suis allée passer la petite annonce. Je lui ai dit que je cherchais une femme féminine de mon âge. C'était tout ce qui était dit. Je n'ai reçu que 2-3 lettres que j'ai lues à tout le monde, mes collègues. Et ce sont elles qui ont choisi la même personne que moi. Donc, j'ai rencontré cette femme et pour nous reconnaître, parce que c'était au Demago, j'avais dit que je porterais un chapeau. Et je l'attendais, et d'un seul coup, j'ai eu peur, panique. Et je me suis dit, non, je ne continue pas, je prends les chapeaux pour les cacher. Et elle était devant moi. On a discuté, on est allé dîner. Elle a choisi un resto italien et elle a commencé à parler avec pour commander. J'ai vu une telle élégance dans sa façon de s'adresser au garçon que je me suis dit, quelle femme! Elle avait quelque chose. Et oui, elle avait une telle culture, une telle élégance. En quelques minutes, j'étais subjuguée, c'est ça. Ensuite, on est allé danser. Elle était une très bonne danseuse. J'aimais surtout avec elle danser la valse, mais la valse viennoise. Et avec elle, c'était extraordinaire. J'avais 35 années quand on s'est connus, et depuis ce jour-là, on a vécu ensemble. Tout de suite. Ça coulait, comme on dit, de l'eau de source. C'était normal. Enfin, c'était la première fois que j'avais une compagnie dans ma vie. Pouvoir parler tout le temps. La tendresse, le respect, l'amabilité, et voyager ensemble, même des petits voyages. Elle-même, quand je l'ai connue, un jour, elle m'a embrassée dans les métros. Et il y avait un homme en face qui l'a sursauté. Et elle m'a dit, tu as vu, si on a de l'assurance, les autres ne disent rien. C'est avec elle que je l'ai pris. La vie était très difficile, je n'avais même pas la sécurité sociale. Je suis arrivée avec un visa d'étudiante. Donc, je devais les refaire tous les 6 mois, tous les années, toujours en tremblant. On ne me reconnaissait pas que je vivais chez elle parce qu'on était en couple. Les couples homosexuels n'étaient pas reconnus. Je n'avais pas le droit de travailler. La seule chose que je pouvais faire, c'était parfois faire quelques heures comme assistante de recherche. Elle m'a soutenue. Elle m'a aidée à finir ma thèse de doctorat. Je lui dois en bonne partie mon doctorat. Je ne l'oublierai jamais. Elle m'a donné à manger. Elle payait mon médecin. Mais elle payait des impôts comme si elle était seule parce que je ne pouvais pas être reconnue comme personne à charge. Et donc, pour moi, lui rendre d'une autre façon, ce qu'elle avait fait pour moi, c'était m'occuper de tout ce qui était intéressant pour elle. Dans le sens que je l'attendais avec des bons repas, avec tout préparé, il y avait des fleurs, j'étais toujours bien habillée. Ça, c'était romantique, mais il y avait aussi beaucoup de passion. Et on a fait beaucoup de choses ensemble. On a vécu dans plusieurs pays. Et chaque fois qu'on avait un appartement, je me voyais, ou une maison, je me voyais là, en train de vieillir avec elle, là. Ah oui, oui, oui, j'étais convaincue que c'était pour la vie. Je ne sais pas quand est-ce qu'ils ont commencé les conflits, mais on vivait en province et je me suis trouvée avec un boulot à Paris. Et donc, je passais la semaine ici et je rentrais pour un ou deux jours à la maison. Et peu à peu, je me suis rendue compte qu'elle aussi était ravie d'être seule. Et on a commencé à voir des chiennes et donc j'adorais les chiennes et je commençais à rentrer surtout pour les voir. Et là, déjà, tous les deux, nous avons compris qu'on vivait mieux se voyant parfois qu'en vivant ensemble. Sans le dire, c'était comme ça. « Ah tiens, je vais vivre un certain temps ici, c'est parfait, je passe te voir parfois, et on se rencontre ici ou là, on va aller dans un hôtel, et ceci et cela. » Et la vie quotidienne, c'était plus faite pour nous. On était ravis de nous rencontrer parfois dans un très bon resto. Et ensuite, chacune, on est resté peut-être ensemble un ou deux jours et ensuite on s'est séparés. Et peu à peu, on a commencé à avoir des intérêts différents et peu à peu même, elle est devenue de plus en plus secrète et à avoir sa propre vie à elle. Et quand je lui dis, il faudrait qu'on en parle, qu'elle m'a dit, je ne perds pas mon temps en blablater, on parlait très peu de nous-mêmes. Elle ne parlait de rien d'elle-même, pas de ses sentiments. Par moments, elle était proche, par moments, elle s'éloignait et je ne disais rien, j'acceptais tout. On avait parfois des bagarres, toujours pour des choses idiotes, hein. Le plombier qui est venu réparer telle chose ne l'a pas bien fait, mais moi, j'ai trouvé un autre plombier. Ce sont des conneries. Pour les choses vraiment sérieuses, on ne s'est jamais bagarré. On n'a jamais parlé. C'était impossible de parler avec elle. Je savais que ça me blessait, mais j'étais silencieuse. Et ça a duré longtemps. C'était une vie, je dirais, solitaire. Solitaire à deux. Et peu à peu, même les vacances sur la Méditerranée, chacune avait sa location. Je m'étais rendu compte que ça allait mieux comme ça. Je trouvais qu'il était trop autoritaire et je ne voulais plus. Ce que j'avais accepté plus jeune, vieille, je ne l'acceptais plus. Et il y a exactement 3 ans, j'avais 75 ans, je passe la voir pour lui dire au revoir. Puisque chacune voyageait d'une façon différente et elle était de mauvaise humeur simplement parce qu'elle était en retard comme d'habitude pour finir de préparer sa voiture. Elle était très agressive, dans le sens de commander, fais ceci, fais cela, et je me suis fâchée. J'ai perdu les pédales, elle aussi elle les avait perdues, j'ai perdu les pédales, je la poussais comme ça et je lui dis je m'en vais, je ne veux plus te voir, au revoir. Et les chiennes m'ont regardé comme ça et je suis partie. J'étais étonnée d'avoir été moi aussi réactive et c'est comme ça. Et c'est fini et on ne s'est plus jamais revus. Ça c'était vraiment la rupture finale. Et on a dû se parler 2 secondes, 2-3 fois en 3 ans. Et c'est fini. On a vécu ensemble 40 ans.

quelqu'un qui, de certaine façon, a rempli ma vie pendant 40 ans, elle ne disparaît pas comme ça. Non, on ne peut pas l'effacer. Mais celle qui me manque, c'est celle de la jeunesse, celle d'il y a 30 ans. Elle, oui, elle me manque. Mais je me dis, tu as fait un choix. J'accepte d'être seule. Parfois, j'aimerais aller au cinéma ou à l'opéra avec quelqu'un pour pouvoir en discuter en sortant. Ça, oui. Dans les loisirs, je suis un peu seule. Ma crainte, c'est de devenir non autonome. Si un jour, on doit me laver, j'espère pouvoir mourir tout de suite. Mais tant qu'on peut vivre, être autonome, on continue. Donc, je continue avec ma vie. Et je me suis créé une nouvelle mission qui c'est refaire les jardins du bâtiment et continuer avec ma vie. Les plus durs, payer les loyers toute seule. Parce que je n'ai pas assez d'argent. Avec une petite retraite. Cet appartement, il est petit. J'ai toujours vécu dans des grands endroits, mais je me débrouille. Même si jamais je retrouve l'amour de ma vieillesse, je vais lui dire « Toi, chez toi, moi, chez moi, et on se rencontre dans un bistrot ou des choses pareilles. Hein? Tu peux venir chez moi boire un café, mais plus de vie en commun. »

Ne vieillirons pas ensemble, un reportage de Marie-M6 est réalisé par Eric Lancien. Merci à Francine, à Lily et à Marie-Vonne. L'attaché de production des Pieds sur Terre, c'est Valentin Rémy. Et notre stagiaire, c'est Adèle Toquet.

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5: En 1965, dans la classe de grande section de maternelle d'une école de Canton, Ohio, une petite fille noire rêvait de jouer le rôle-titre d'une pièce de théâtre que la maîtresse proposait chaque jour aux élèves. Le rôle de la princesse Thorn Rosa, A Pretty Child. Au fil de l'année, cette petite fille a joué tous les rôles. La sorcière, le cheval, la souris. Toujours avec conviction. Sa maîtresse, dont le nom européen était imprononçable, l'applaudissait à chaque fois. Mais jamais elle ne lui donna le rôle de la princesse, ni jamais ne lui expliqua pourquoi. Ce que l'enfant ne pouvait pas encore nommer, et qu'il lui faudra 25 ans pour formuler, c'est qu'elle n'était pas assez fille parce qu'elle était noire. Le croisement de ces deux invisibilités n'avait pas de nom. Kimberley Crenshaw allait lui en donner un, l'intersectionnalité. Kimberley Crenshaw est cette semaine l'invité exceptionnel de la suite dans les idées. Bonjour Kimberley Crenshaw.
6: Good morning.
5: Vous êtes juriste, vous êtes professeur à l'Université de Californie à Los Angeles. Vous êtes plus exactement Promise Institute Chair for Human Rights dans cette université. Vous avez également longtemps enseigné à Columbia. Et vous êtes, on l'aura compris en écoutant l'introduction de cette émission, celle qui a forgé et proposé ce mot, ce fameux mot, ce concept d'intersectionnalité qui a fait couler beaucoup d'encre, qui est l'un des concepts les plus utilisés, les plus cités dans les sciences sociales depuis cette année 1989, où à la faveur d'un article, vous avez eu l'occasion de le proposer pour la première fois. Mais vous n'êtes pas tenu à ça, vous êtes aussi celle qui a forgé ce qu'on appelle, et qui est peut-être un peu moins connue en France, quoique, la Critical Race Theory, qui est l'une des propositions théoriques les plus discutées et les plus intéressantes aussi des sciences humaines et sociales et du droit. Donc c'est tout ça dont vous allez nous parler aujourd'hui à la suite dans les idées, alors que vient de paraître, il y a quelques semaines, aux États-Unis, en anglais, un livre, un mémoire, hein, comme on dit, une sorte d'autobiographie, qui s'appelle « Back Talker ». Et j'aimerais, pour commencer cette émission, que vous nous expliquiez ce que veut dire « back talker ». En français, on a un peu de mal à traduire ce mot. Sans doute faut-il faire une périphrase pour dire, au fond, que ce qu'on désigne par « backtalker », ce sont ceux qui répondent, c'est-à-dire les enfants qui répondent. Vous savez, quand on dit à un enfant « ne réponds pas » pour clore la conversation. Et vous, vous êtes une répondeuse, en quelque sorte, Kimberley Crenshaw.
6: Yes, backtalker is oui, absolument. The framework that I've used
7: ce mot « backtalker », c'est le cadre que j'ai utilisé pour retranscrire l'idée justement qu'on ne doit pas répondre à l'autorité, que c'est une approche plus transgressive que l'on doit adopter en tant que citoyen du monde, citoyen de nos pays, citoyen, expert dans nos métiers aussi, répondre, tenir tête à celles et ceux qui essayent de nous infantiliser. Et à ce moment-là, ça devient de l'autoritarisme. Celles et ceux qui essayent de dicter la manière dont on doit échanger ce qui est possible, ce qui ne l'est pas, sous forme de censure, finalement. Celles et ceux qui nous disent à qui on doit le respect, l'allégeance, et à qui on ne le doit pas. Donc moi, j'ai essayé un peu d'élargir ce concept au-delà de ce rapport à l'autorité, des enfants. Et ce que je propose, c'est que nous, citoyens, citoyennes, devons résister à cette idée. Et donc finalement, c'est un peu l'histoire de ma vie. Et j'espère que c'est aussi l'histoire de la vie des citoyens et citoyennes du monde, ou que ce le sera à l'avenir.
5: Oui, car en lisant votre livre, on comprend qu'il vaut mieux devenir le plus tôt possible backtalker, que c'est quelque chose qui s'apprend, auquel on est socialisé. Et je voudrais revenir à cette histoire qui ouvre votre livre, celle de l'écolière de maternelle que vous étiez et qui intuitivement comprend ce qui va devenir plus tard un concept, une chose que vous allez pouvoir nommer. Au fond, cela a été rendu possible non seulement par l'attitude de cette enseignante, terrible, mais aussi grâce à l'attitude de vos parents qui se sont montrés des backtalkers et qui n'ont pas laissé véritablement les choses se produire sans réagir.
7: Absolument. Mes parents étaient ce que l'on appelle des « race men and women of the 20th century », en anglais, des personnes, si vous voulez, qui avaient parfaitement conscience que, en tant que personnes noires, nous étions nées dans un monde de non-liberté. On n'avait pas les mêmes droits humains, on n'avait pas les mêmes attentes aussi. Et mes parents avaient conscience qu'il était important que nous comprenions le contexte, la réalité, mais dans le même temps, sans pour autant s'y faire, sans pour autant courber les chines et ne jamais considérer que l'on ne pouvait pas changer cette réalité. Et donc mes parents, leurs parents aussi, ont toujours eu conscience que en luttant, en résistant à cela, eh bien, c'était possible et que nous, mon frère, moi-même, tous les soirs, on arrivait à table avec des réflexions, des observations, des choses que l'on avait apprises et on en discutait. Ce qu'on avait à dire là-dessus, ils l'écoutaient. Et donc, pour la génération de mes parents, il était vraiment question de dire que la vie n'était pas quelque chose qui nous arrive. C'était une vie avec laquelle on interagit, une vie sur laquelle on a un avis à avoir et pour laquelle on sait où il faut du changement. Et donc, parler, c'était un des moyens pour nous d'interagir avec le monde dans lequel on était né. Et finalement, je pense que ça m'a inculqué cette conscience que j'avais qu'il se passait quelque chose dans cette salle de classe de maternelle qui n'allait pas. Semaine après semaine et jour après jour et heure après heure, je demandais, je réclamais à jouer cette princesse Thorn Rosa et à chaque fois la maîtresse me disait demain, plus tard, plus tard. Et finalement, ça a un peu envahi mes pensées et j'ai commencé à réfléchir et me dire peut-être que même si je suis très forte dans les autres rôles et même si je suis pleine de bonne volonté, on ne m'a jamais accordé ce rôle. Et jusqu'à la dernière heure du dernier jour de l'année scolaire, j'étais persuadée que j'allais pouvoir jouer ce rôle. J'ai enfin eu l'occasion et la sonnerie a retenti pile au moment où j'avais commencé à le jouer. J'ai commencé à pleurer, c'était terrible. Mon frère, lui, était très perturbé. Il a traversé toute la cour d'école pour venir me demander ce qui se passait, pourquoi je pleurais. Et tout ce que j'arrivais à répondre, c'était Thorn Rosa, Thorn Rosa. Et donc, il a cru que Thorn Rosa, c'était une petite fille qui m'avait tabassée. Donc, il est parti essayer de trouver sa famille. Et c'est uniquement quand on est arrivé à la maison, on est rentré à la maison, mes parents ont appelé la maîtresse pour savoir ce qui s'était passé. Et ça n'est qu'à ce moment-là qu'ils ont compris ce qui s'était passé. Mes deux parents étaient enseignants à ce moment-là. Et ils ont pu contacter la maîtresse. Ils ont pu la convaincre qu'il fallait qu'elle se fasse pardonner. Et pour cette raison, elle est venue à la maison. Elle est venue me parler. Elle a fait une promesse qu'elle ne pouvait pas tenir en me disant que je jouerais Thorn Rosa l'année suivante. Alors pourquoi je raconte cette histoire? Pourquoi je commence le livre par cette histoire? Eh bien parce que la réaction de mes parents, ça n'a pas été me dire « pourquoi tu pleures? Ça n'a aucune importance. » Ils n'ont pas balayé cette histoire d'un revers de la main. Ils m'ont pas dit « il y a des trucs plus graves dans la vie ». Ils n'ont pas essayé d'invalider ce que je ressentais, cette blessure que j'avais. Et très clairement, ils m'ont dit que quand bien même il n'y avait pas de réponse immédiate, de solution immédiate, il était important que je dise ce que j'avais ressenti, que je dise ce qui s'était passé. Et que je m'affirme et que je dise haut et fort ce que j'observais dans ma vie. Et je pense que ça a été le point de départ de ma capacité à tenir tête, justement, à répondre. Et ça a été la source de toute cette théorie, parce qu'au fil du temps, à chaque fois que j'observais une situation pour laquelle il n'y avait pas de mots vraiment, eh bien, je me posais la question. Je me disais, est-ce que c'est lié à ce qui s'est passé juste avant ? Est-ce que c'était lié à ce qui s'est passé ce jour-ci ? Et au fur et à mesure, j'ai vu évoluer et j'ai vu apparaître des choses qui se recoupaient, pour lesquelles il fallait une théorie, pour lesquelles il fallait un nom, identifier des schémas qui se reproduisaient dans ma vie, dans celle des autres. Et à partir de là, je pouvais concevoir des connaissances plutôt que quelque chose de tout à fait abstrait.
5: Alors justement, vous avez fait de nombreuses expériences, celle-ci, on l'a compris, est fondatrice, c'est le regard rétrospectif que vous portez sur elle, mais elle vous a permis de mieux analyser d'autres expériences par la suite, dont vous faites état dans ces mémoires. Mais la connaissance, elle était là avant même la théorie. La connaissance, c'est aussi celle que vos parents vous ont transmis des histoires antérieures, de la généalogie, de vos grands-parents, de l'installation dans la ville. Vous décrivez aussi la manière dont votre mère vous a fait acquérir une connaissance fine, au fond, à travers la race, du plan de la ville, des choses qui s'y sont passées. Vous vous êtes incorporé, au fond, cette histoire qui était à la fois celle de votre famille, mais plus largement celle des Noirs aux États-Unis, avec des grandes figures qui reviennent dans votre livre, en particulier celle de Du Bois ou celle de Martin Luther King.
6: Yes, my mother, I write about her as...
7: Oui. Je parle de ma mère comme une griotte et une urbaniste. C'est une femme qui est née dans l'Ohio, dans une petite ville du Midwest, où l'industrie, c'était principalement manufacture de voitures, production de voitures, et provenait d'une grande vague de migration du sud vers le nord et les grandes villes industrielles. Et souvent, cette migration passait par la ville de Canton, en Ohio, avec notamment mon grand-père, hein, qui était un scientifique, et peut-être il ne dépendait pas tant de l'industrie pour lui, pour son revenu, et donc mon grand-père, sa famille, n'était pas contraint de la même manière que les autres en termes de ce qu'il pouvait dire et comment s'exprimer. Et donc la famille de ma mère est devenue vraiment une famille très forte dans la communauté qui demandait l'accès, l'égalité d'accès, la justice et la ségrégation, la discrimination dans le Midwest et en dehors des États du Sud. Se manifestait par le fait que, quand bien même cette inégalité n'était pas inscrite dans la loi, elle était pour autant inscrite dans la culture, dans les mœurs. Donc mes grands-parents ont pu résister à certaines de ces mœurs, justement. L'une des premières expériences que ma mère m'a beaucoup racontées quand j'étais enfant, c'est le jour où elle a été victime de discrimination à la piscine municipale. Elle avait été très jeune un responsable de la piscine, qui considérait que ma mère n'avait rien à y faire, a vidangé la piscine alors qu'elle jouait dedans. Et ma grand-mère a réagi en sortant ma mère de la piscine et en faisant le tour du quartier pour aller chercher tous les autres enfants noirs qui étaient ses amis, ou les enfants de ses amis, avec leur maillot de bain, et leur a dit,

0: on retourne à la piscine et ma grand-mère a appelé la police.
1: Police officer on a motorcycle.
0: Et c'est la première fois qu'elle voyait une police à moto avec ses grosses bottes et elle a eu peur qu'on les enlève de là et qu'on les emprisonne et qu'elle ne revoie jamais sa mère. Et elle a vu que sa mère était très calme face à cette police qui avait été appelée, pas mal polie, mais très calme et très ferme parce qu'elle avait le droit d'être dans la piscine. Et finalement, la police n'a rien pu faire. Le policier est reparti sur sa moto. Et moi, elle m'a toujours raconté cette manière dont ils ont résolu le conflit de manière très calme et résolu cette situation de ségrégation. Alors, moi, ma mère, en grandissant, m'a toujours montré, voilà, ça c'est le cinéma où je n'avais pas le droit de m'asseoir à l'avant, qui voulait que je m'assoie en haut, au balcon. Voilà le restaurant où on ne nous servait pas dans les mêmes verres que les blancs et les blanches, des verres en verre. Et donc tout ça, pour moi, ça n'est pas de l'histoire ancienne, c'est l'histoire de ma mère. Et par conséquent, si moi j'avais le droit d'aller dans ces lieux, je ne le prenais pas pour acquis. Je me rendais bien compte que c'était le produit, le fruit d'une pression sociale, le fruit d'une mobilisation et le fruit, justement, de cette capacité à tenir tête, à répondre et à se battre pour ses droits. Et ensuite, moi, j'ai pu, beaucoup plus tard, faire des recherches en ligne dans les journaux en tapant les noms de ma mère, de mes grands-parents. Et dans un petit dossier classifié, j'ai trouvé des preuves de ce qui se passait lorsque ils portaient plainte et qu'ils demandaient des compensations pour les moments où ils ont été exclus de la société, et j'en ai trouvé des traces écrites. Ça, c'était extraordinaire de voir que vraiment il y avait des artefacts, des preuves concrètes.
2: La figure de votre mère occupe une place importante dans ce livre, mais il y a aussi celle de votre père qui est déterminante, même si il est mort lorsque vous étiez très jeune, vous aviez 10 ans, il est mort soudainement d'une crise cardiaque, alors qu'il avait terminé des études de droit. Votre père, vous l'avez connu étudiant le droit avant de devenir juriste lui-même. Et dans le livre, il y a cette scène très belle où, petite fille, vous vous asseyez sur son fauteuil de bureau alors qu'il est mort, face à ses livres de droit. Est-ce que c'est ça qui a décidé, au fond, de votre vocation et de votre envie d'aller étudier le droit à l'université Cornell d'abord et puis à la Harvard Law School?
1: I think there are probably many factors that contributed.
0: Moi, je pense que c'est une multiplicité de facteurs qui ont contribué à mon envie d'étudier le droit. Mais clairement, le plus frappant, c'est que mon père qui avait décidé d'étudier le droit pour sa carrière et pour aussi pouvoir se consacrer à ses priorités. C'est-à-dire que vers la fin de sa vie, il est devenu directeur de public housing à Canton, dans l'Ohio. Public housing, c'était des gens qui étaient ségrégés, en tout cas séparés dans le logement. Et lui, il s'est rendu compte que les ressources publiques ne devaient pas être utilisées pour répéter, reproduire la ségrégation. Il a lancé un projet qui s'appelait Scattersite Public Housing. Donc, ce sont finalement un projet de logement. Il a construit des maisons dans toute la ville, disponibles, des logements à bas coût pour avoir finalement un effet contraire à la ségrégation. Et il s'est rendu compte que finalement comprendre la loi lui permettrait de faire cela de la meilleure des manières. Et c'était une supposition qui était plutôt exacte. On avait évidemment une admiration pour des gens comme John Kennedy, dont on avait un portrait au mur, mais on avait aussi un portrait du Thurgood Marshall, qui était le premier noir à la Cour suprême et qui avait fait qui était procureur pour la campagne pour les droits constitutionnels pour les personnes noires, les Afro-Américains aux États-Unis. Donc pour moi, dans ma maison en tout cas, la loi, c'était un cadre utile, c'était un outil pour mieux pousser en avant nos intérêts communs. Donc quand moi je faisais mes devoirs et que je voyais les livres de mon père, j'étais très fière de lui. Et j'étais effectivement très attirée par cette idée qu'on doit exiger nos droits et que finalement mon père était passé par le droit pour cela. Eh bien, dans ces cas-là, moi aussi, je voulais un peu...
1: Oui, le

0: une autre scène fondatrice qui va jouer un rôle dans le fait que vous forgiez un peu plus tard ce concept d'intersectionnalité, Kimberley Crenshaw, c'est une scène qui cette fois se passe à l'université et dans un club d'étudiants où vous faites une expérience qui vous rend littéralement malade et qui vous donne l'occasion de réfléchir sur les raisons pour lesquelles vous êtes malade. Et ça aussi, ça va conduire à penser ensemble la question du genre et de la race.
1: Effectivement, dans le livre, je raconte une rencontre que j'ai faite. C'était un club très exclusif, très élitiste d'hommes, le Fly Club à l'université. J'y avais été invitée par un camarade qui lui-même était peut-être le premier afro-américain à avoir le droit de rejoindre ce club. Et on était invité avec un autre camarade, donc un autre homme noir. On s'est demandé si vraiment on avait envie de se rendre à participer aux activités de ce club qui, jusque-là, n'acceptait que les personnes blanches. Mais on s'est dit, bon, si on y va, on ne va pas se laisser marcher sur les pieds. Donc notre pacte qu'on avait signé tous les trois, c'était qu'au premier signe de tension, on n'allait pas se laisser faire. Et donc, on se rend dans ce club, on sonne à la porte et on nous ouvre la porte. La personne qui nous ouvre la porte sort du club. Et on s'est dit, justement, là, ça commence mal et on ne va pas accepter. On a fait ce pacte, on va se soutenir les uns les autres. C'est ce qui est convenu. Et l'ami qui nous ouvre la porte et qui sort du club nous dit, pas de panique, vraiment, ce n'est pas ce que vous pensez. J'ai juste oublié de vous dire que Kim est une femme, elle doit faire le tour et passer par la porte arrière. On n'autorise pas les femmes à passer par la porte principale. Pour moi, c'était le moment où cet accord qu'on avait passé de se soutenir mutuellement tous les trois devait s'appliquer. Mais ce n'est pas ce qu'on pensait, mes amis. Pour eux, le pacte ne s'appliquait qu'à l'exclusion qui nous concernerait tous les trois. C'est-à-dire, si notre ami qui nous a ouvert la porte nous disait « Non, les Noirs ne peuvent pas passer par la porte principale », là, on aurait pu faire valoir cet accord. Mais puisque c'était moi en tant que femme qui n'avais pas le droit, parce que j'étais femme, eh bien, ils se sont attendus de moi à ce que je me tienne à carreau et que je fasse ce qu'on me demandait. Moi, j'ai considéré que c'était vraiment un moment clé où les solidarités qu'on avait attendues, qu'on attendait les uns et les unes des autres, étaient asymétriques. Ces solidarités ne s'étendaient pas à toutes les manières dont moi j'aurais pu être exclue, mais uniquement les manières dont on aurait pu être exclue conjointement. Et ça a été vraiment un moment clé. J'ai fait ce qu'on m'a demandé. Je suis passée par la porte arrière. J'ai contribué à cette humiliation volontaire, comme je l'appelle, pour le bien de la réputation du groupe, pour montrer que j'étais une femme qui ne faisait pas de problème. Mais j'ai été très malade ce soir-là. Et quand je suis rentrée chez moi, je suis enfin rentrée chez moi, j'ai fait ce qu'on fait quand on est malade. Je commençais à supplier un peu l'univers, essayer de négocier, parce que j'étais tellement mal. Si j'allais être guérie de ce que j'avais consommé ce soir-là, eh bien, je jurais de ne plus jamais le consommer. Et je jurais de ne plus avoir à faire ce que j'avais fait, consommer spirituellement aussi, ce que j'avais vécu socialement, émotionnellement. Et donc, je me suis promis de ne plus laisser tomber ma dignité, mon intérêt, mes droits, seulement pour le bien du groupe, quand le groupe lui-même ne prend pas en considération mes intérêts. Et je ne me sens plus obligée de continuer à réprimer ma dignité et mes droits.
0: Vous avez donc été étudiante durant ces années 1970, assez politisée. Vous avez un frère plus âgé qui lui-même est engagé politiquement. Vous en faites le récit dans le mouvement des Black Panthers. Quel a été votre rapport à la politique, Kim Crenshaw, à ce moment-là?
1: Eh bien, ma relation à la politique m'a été inculquée par la vie de mon frère, ce que j'en observais, celle de mon père, celle de ma mère.

0: Mon frère était de 8 ans, mon aîné. Et il était beaucoup plus impliqué, adolescent, dans la politique des autres jeunes afro-américains dans les années 70. C'est une époque où tout le discours sur l'égalité raciale a commencé à passer d'un discours plus pour l'intégration, le discours de type de celui de Martin Luther King, de confrontation non violente, des demandes, des attentes, un cadre, l'idée de « we shall overcome », nous allons surmonter tout cela. La génération de mon frère s'est passée à « on va se battre pour notre dignité, on va se battre pour nos droits, on ne va pas se soumettre, on ne va pas se comporter en « good negro », le bon negro qui était la génération précédente. On est vraiment passé à repenser qui on était. » Et ça, c'était principalement présent dans la culture, dans la musique, dans la mode. Porter la coupe afro, en soi, c'était politique, c'était un signe de fierté, de solidarité. C'était rejeter l'idée qu'on devait avoir honte de qui on était, que l'on devait cacher, masquer la manière dont nos cheveux poussent, la manière dont on parle, la manière dont on marche. Et moi, je me souviens parfaitement, il y a une chanson de James Brown qui est sortie, qui s'appelait « Say it loud, I'm black and I'm proud ». Et pour moi, c'était vraiment un moment fondateur. Parce qu'avant ce moment, les gens avaient honte de dire qu'ils étaient noirs. Ils avaient honte de parler même de notre lien à l'Afrique. Il valait mieux dire qu'on était des personnes de couleur. Et la génération de mon frère a commencé à renier cette idée-là, à comprendre qu'il y avait du pouvoir, qu'il y avait de la fierté à l'idée de ne pas rejeter notre histoire, à l'idée de ne pas rejeter qui on était, et plutôt de se rebaptiser, pour ainsi dire, pour se détacher de la manière dont on était perçu et de l'imaginaire. Et donc, mes parents, finalement, c'était un mariage entre Martin Luther King et Malcolm X. Mon père, c'était plutôt Martin Luther King, très spirituel, c'était un fils de prêtre. Et ma mère, mon père c'était Martin Luther King, ma mère c'était plutôt Malcolm X, qui considérait que par tous les moyens possibles, on obtiendrait nos droits. Ma mère était plus combative. Mon père, c'était plus la négociation.
1: Et vous, vous êtes Kimberley Crenshaw, vous êtes celle qui avait forgé le terme intersectionnalité, et puis aussi imaginé ce que peut être la critical race theory. C'est précisément sur ces deux concepts que nous revenons dans la deuxième partie de l'émission, après un peu de musique, en l'occurrence Big Thief, Promise is a Pendulum.
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0: Une suite dans les idées exceptionnelles cette semaine avec Kimberly Crenshaw, qui est professeur de droit à UCLA, Promise Institute Chair for Human Rights à UCLA, également professeur à Columbia University, et qu'on entend en français grâce à la traduction simultanée que je salue, comme toujours, de Zain Mokayesh. Kimberly Crenshaw, on est revenu sur certains moments un peu fondateurs de votre vie, sur lesquels vous revenez vous-même dans ce livre de mémoire, Backtalker, que vous venez de publier en anglais et dont on espère une traduction prochaine en français. J'aimerais maintenant, dans cette deuxième partie de l'émission, qu'on en vienne à ce pourquoi vous êtes mondialement connu maintenant depuis assez longtemps, à savoir d'abord, pour commencer, le concept d'intersectionnalité. Un concept qui est devenu une espèce d'épouvantail pour plein de gens, un drapeau pour le wokistan en quelque sorte, que ce concept d'intersectionnalité. J'aimerais qu'on revienne sur le moment où vous avez imaginé ce concept. C'est lié à une affaire particulière, à un moment dans une usine, et la juriste que vous êtes analyse une décision de justice, essaye de comprendre les choses, et c'est par un diagramme, par un petit dessin, que vous êtes parvenu à forger ce concept. Racontez-nous.
1: Alors, j'étais à l'université et j'ai commencé à réaliser qu'il y avait des lacunes dans la manière dont les luttes pour le genre et la race, parce qu'on ne parlait pas de femmes qui étaient noires et de personnes noires qui étaient des femmes. Ma curiosité m'a amenée à l'université après mon université de droit, parce que je me suis rendu compte que le droit contribuait justement à l'effacement des femmes noires. Je me suis demandé ce qu'on pouvait y faire. J'ai commencé à lire le plus possible de décisions de justice au sujet sur des femmes noires qui, à ce moment-là, de l'histoire du droit, portaient plainte à l'encontre d'employeurs qui les discriminaient du fait de leur genre et de leur race. Ce qu'il faut comprendre, c'est que l'une des conséquences du mouvement des droits civiques, c'est l'élaboration de lois qui protégeaient explicitement les employés de toute discrimination raciale et de genre. Mais en réalité, c'était aux tribunaux de développer les règles qui permettaient de concrétiser ces lois. Les tribunaux commençaient à comprendre, définir la discrimination raciale, commençaient à comprendre et définir la discrimination de genre, mais ça s'arrêtait là dès lors qu'il s'agissait de femmes noires qui étaient discriminées pour les deux, c'est-à-dire cette discrimination combinée. Et ce n'était pas une situation assez inhabituelle. Si on regarde finalement la main-d'œuvre dans les industries des années 70, certains des employeurs avaient une ségrégation raciale et une ségrégation de genre. Qu'est-ce que ça veut dire? Ça veut dire qu'il y a des postes qui étaient considérés comme appropriés pour les personnes noires et des postes qui étaient considérés comme appropriés pour les femmes. Les postes pour les personnes noires, c'était en général tout ce qui était de l'ordre de la manutention, des emplois physiques difficiles, salissants, pour ainsi dire, et pas des postes pour lesquels on employait des femmes. C'était ça, c'était les postes pour les personnes noires. Pour les femmes, c'était du secrétariat, des réceptionnistes, des postes qui n'étaient pas considérés comme appropriés pour les femmes noires, mais pour les femmes blanches. Or, on se retrouve dans une situation où les femmes noires essayent d'intégrer l'industrie et il y a très peu d'opportunités pour ces femmes noires. En tant que personnes noires, on ne les considérait pas comme adaptées au poste pour les femmes, et en tant que femmes, on ne considérait pas qu'elles étaient des candidates adaptées pour les postes pour les personnes noires. Donc, c'est quoi ce type de discrimination? Et beaucoup des personnes qui portaient plainte disaient « c'est une discrimination à l'égard de nous, femmes noires ». Mais ça n'est pas ce que considéraient les juges. Entre autres parce que Ce qu'on leur répondait, c'était que s'il n'y avait une discrimination à l'égard des personnes noires, on n'aurait pas de personnes noires. Or, clairement, il y a des personnes noires qui travaillent pour nous. Et si on avait faisait de la discrimination à l'égard des femmes, on n'aurait pas des femmes. Or, on emploie des femmes. Donc, pour les tribunaux, il fallait réfléchir à la discrimination raciale comme unilatérale et la discrimination de genre comme unilatérale. Problème, la discrimination dont se plaignaient ces personnes était justement une discrimination combinée, couplée, parce qu'ils se trouvaient à la jonction de ces discriminations de race et de genre. Moi, je ne voyais pas en quoi c'était compliqué. Je ne voyais pas pourquoi les tribunaux ne comprenaient pas ça. Et puis ma curiosité, petit à petit, s'est transformée en exaspération. On ne peut pas accepter ce qui m'était rétorqué, c'est qu'on ne pouvait pas ouvrir cette boîte de Pandore, qu'il y aurait trop de plaintes et que finalement, tout irait à volo. Et si on compilait et qu'on se consacrait à ces femmes noires, alors on les privilégierait et on leur permettrait de faire ce que personne d'autre ne fait. Mais si personne d'autre n'était dans cette situation, c'est précisément parce que personne d'autre n'était sujet à ces mêmes discriminations. Donc moi, j'ai essayé de réfléchir à un cadre, un prisme qui leur permettrait de penser ce qui était très difficile pour elles à penser, à savoir le pouvoir n'est pas ce qui vient exclure deux types de structures. Ces deux types de structures, fort souvent, se chevauchent, exacerbent, amplifient les conséquences pour celles et ceux qui se trouvent à la jonction de ces deux structures et les rend plus vulnérables aux politiques et aux discriminations. Moi, j'aime bien visualiser les choses. Donc, je dessine, d'ailleurs, là, en vous parlant, je fais mes petits dessins, ça me permet d'organiser, de structurer ma pensée. Et donc, j'ai dessiné ces sortes d'axes avec les employés, les employeurs, les politiques, le droit. Et j'ai trouvé ce point central où se trouvaient les femmes noires. Et je me suis dit, on peut utiliser la métaphore de l'intersection parce que les juges doivent justement traverser ces intersections tous les jours sur le chemin du travail. Et on avait cette sorte d'expérience commune qui leur permettrait de concevoir ces idées, ces concepts qui leur semble-t-il leur échappaient.

0: Et donc l'intersectionnalité, c'était ça, c'était ce prisme pour aider les plaignantes à mieux plaider leur cause, justement. Et puis après, ça a évolué. Il n'était plus uniquement question de discrimination de genre et de race, il n'était plus question de discrimination uniquement, il n'était plus question uniquement de droit. On est allé au-delà de tous ces concepts, au-delà de l'université, et on est passé dans les questions de droits humains, dans aussi l'arène internationale pour réfléchir de manière plus concrète aux désavantages. Et souvent, on dit que c'est de la politique d'identité sous stéroïdes. Mais ce n'est pas ça. L'idée, c'est d'attirer l'attention vers ces structures, ces personnes qui sont défavorisées, désavantagées.
1: Merci pour cet outil, Kimberly Crenshaw, est extraordinairement précieux. On va y revenir. J'aimerais, avant ça, qu'on en vienne à Critical Race Theory et de la manière dont cette proposition, dont vous êtes aussi à l'origine, est née. Elle est née de votre ambition de faire travailler ensemble un certain nombre de gens et de l'échec produit par cette tentative. Cette tentative, c'est celle d'un colloque qui vous a vu rapprocher deux personnes qui vous étaient chères, Bell Hooks d'un côté et Cornel West de l'autre. Mais votre plan n'a pas marché comme prévu et vous avez dû remettre sur le métier, au fond, votre ambition théorique et politique. De quoi s'agit-il ?
0: Alors, moi, quand je raconte un peu la genèse, ce que je fais, je le fais parce que j'essaye de situer ces idées, de les placer dans un contexte. Un contexte où les gens adoptaient différentes stratégies, fruit de facteurs favorisants, excluants, un espace intellectuel où on reprenait des traditions intellectuelles pour essayer de synthétiser une approche du droit avec un prisme plus politique, à savoir que le droit n'est pas simplement un arbitre neutre, n'est pas au-dessus de la politique. C'était d'ailleurs un des livres les plus célèbres, c'est The Politics of Law, les politiques du droit, et c'était un peu le point de départ de Critical Race Theory. Et moi, ce qui m'a vraiment enthousiasmé, c'était la manière dont on commençait à théoriser les expériences que moi j'avais vécues, à savoir que le droit n'était pas uniquement un remède, mais parfois aussi la source des discriminations. Parfois, les institutions devenaient des facteurs favorisant de la discrimination. Donc, écouter, apprendre de celles et ceux qui pensaient le droit par le prisme de sa capacité à montrer le monde tel qu'il est, ou à sa capacité à raconter l'histoire de l'inégalité, comment cette dernière était naturelle et que le droit était là pour uniquement faciliter ce mythe, ou la destruction et démolition de ce mythe. Eh bien, nous, on a voulu utiliser cela. Et moi, je voulais utiliser cela pour penser la race, moi, pour penser le genre aussi. Et souvent, comme c'est le cas, les nouvelles idées, parfois, sont controversées. Et donc là, on a été confrontés à cette controverse pendant qu'on essayait d'apporter cette, justement, réflexion critique, théorie critique de la race. Et si vous voulez, les poids lourds considéraient que la race était simplement une catégorie naturelle plutôt que le produit d'une désautonomisation culturelle. Et plutôt qu'une catégorie légitime. Et ça, ça a été vraiment l'objet de beaucoup de controverses. Ce que l'on essayait de faire, c'était de comprendre qui on pouvait inviter à cette conférence pour parler de cette théorie critique tout en étant ancré dans la réalité. Qu'est-ce que c'est que la vie des personnes racisées ? La race n'est pas réelle. Le pouvoir racial, lui, l'est. Et il y a un vrai projet académique de comprendre comment ce pouvoir justement produit la race et qu'il ne peut pas être démantelé si on ne réfléchit pas à la production en cours de cette relation de pouvoir. Et alors, qui de mieux que Cornel West, intellectuel public? On voulait aussi avoir une discussion avec une féministe pour intégrer justement la race dans cette conversation de genre, la conversation sur le genre qui se battait contre le statu quo à ce moment-là. L'idée, c'était d'inviter Cornel West, d'inviter Bell Hooks, de les inviter et à avoir une discussion en plénière, tous les deux, pour parler à la fois féminisme et à la fois genre, et à la fois race. Alors, c'était un très beau projet. Cornel s'est exprimé d'une manière qui n'était pas vraiment accessible à tous et à toutes et qui ne pensait pas vraiment ce projet d'intégrer la race dans l'espace critique. Il parlait complètement d'autre chose. Moi, je ne sais pas vraiment de quoi il parlait. Et ensuite, quand Bell Hooks est arrivée, je me suis dit, bah, formidable, elle va pouvoir faire cette critique raciale ou bah, le prisme de la race du féminisme. Du féminisme blanc. Et elle a critiqué Cornel d'avoir parlé de manière abstraite, de s'exprimer dans un discours exclusif qui était inaccessible à la plupart des gens qui étaient présents. Et c'était exactement le même type de critique que formulaient les féministes blanches contre les poids lourds, justement, de la réflexion sur les blancs. Et donc l'idée, c'est que ça, finalement, ça s'est transformé exactement en conversation telle qu'on les connaissait entre les hommes et les femmes depuis des années. Bon, c'était un moment un peu drôle hein, pour beaucoup, parce que les hommes se sont dit, ben voilà, vous avez exactement le même problème que nous. Et moi, je me suis dit, mais comment on va faire pour finalement aboutir au projet qu'on essayait de faire émerger. Donc, finalement, on en est arrivé à la conclusion qu'il fallait peut-être trouver un juste milieu et se rassembler pour avoir une conversation entre nous, c'est-à-dire entre personnes qui avaient un esprit critique, qui s'intéressaient à la question de la race, qui s'intéressaient pas seulement à la question des droits civiques et de leur application, mais plutôt de la théorie des rapports de pouvoir raciaux. Donc j'ai organisé une retraite, je ne savais pas trop comment l'appeler, mais comme on sortait justement de ces études critiques du droit, beaucoup voulaient parler de la race, beaucoup voulaient parler d'antidiscrimination, de lutte contre la discrimination. Je voulais vraiment avoir un terme qui intègre tout cela. Et donc est venue l'idée de cette théorie critique de la race. Et l'idée, c'était d'avoir un séminaire sur les nouvelles évolutions de la théorie critique de la race. Évidemment, on parlait de nouvelles évolutions, mais en fait, il n'y avait pas d'anciennes évolutions. Pourquoi on a choisi ce terme nouveau? C'était pour attirer les gens et nous aider à vraiment construire ce concept.
1: Dans votre livre, Kimberly Crenshaw, vous revenez sur des moments importants de l'histoire culturelle et politique américaine récente, l'affaire Anita Hill, le procès de O.J. Simpson, la campagne de Kamala Harris, ou avant ça, vos relations parfois difficiles avec l'administration Obama. Mais je voudrais qu'on termine cet entretien, cette émission, par une question qui tient évidemment à la situation politique actuelle aux États-Unis. On a parlé de deux expressions concept que vous avez forgé, intersectionnalité, critical race theory, eh bien ces deux expressions figurent sur la liste des mots interdits par le pouvoir politique, interdits par décret. Qu'est-ce que ça fait d'avoir inventé des mots qui sont interdits, Kimberly Crenshaw?
2: Well, it is clearly shocking to...
0: Alors, c'est très choquant
2: hein,
0: de voir que ce retour de bâton, finalement, ce backlash après toutes les années 60, tout le mouvement des droits civiques, l'élection de Barack Obama, la mobilisation de masse après la mort de George Floyd et Breonna Taylor, et que tout ça se soit forgé autour des idées qui sous-tendent ces mouvements-là. Mon tout premier article a intégré le pouvoir de cet élan vers l'avant qui rencontrait ce retour de bâton et ce retour en arrière. Et c'est toute l'histoire des luttes afro-américaines aux États-Unis. Et même l'émancipation des esclaves et la reconstruction qui s'en est suivie. Même ça, ça n'a duré que 8 ans. Et le retour de bâton, le fameux backlash par les Redeemers, les anciens leaders des Confédérés, a placé les Afro-Américains dans une situation de tyrannie pour des décennies après cela. Donc, ces backlash, ce sont vraiment des choses très sérieuses. Hein. Elles peuvent durer très longtemps, elles peuvent faire beaucoup de mal, elles peuvent démanteler complètement les structures qui ont été mises en place pour faire avancer ce qu'on appelle l'intérêt commun et amener vers une démocratie vraiment inclusive. Donc voir ce backlash aujourd'hui me rappelle précisément les attaques sur ces idées et combien elles ont été longues et répandues après les années 60. On a vu du backlash après Brown versus Board of Education, cette décision où beaucoup d'États qu'on appelle les États rouges, les Red States, ont décidé de ne pas proposer d'éducation publique s'il fallait que ce soit inclusif et intégré. Donc ça fait bien longtemps que la société américaine nous montre sa volonté de briser le pays plutôt que de le partager de manière équitable. Et ça me permet d'avoir une lecture, une grille de lecture, mais voir que ces termes qui ont une signification, qui ont une histoire, les voir attaquer, non seulement attaquer, mais attaquer de manière intentionnelle avec une volonté réelle de les déconstruire et de s'en servir comme de ne pas avoir les voir de s'en servir comme cheval de Troie pour le nationalisme au centre, au centre du discours politique. Et bien c'est difficile, hein, c'est difficile à avaler, mais pour être tout à fait honnête, ce qui m'inquiète le plus et ce qui m'affecte le plus, ce sont les institutions modérées, c'est-à-dire les universités, les médias, les fondations qui rejettent a priori ces idées, mais les facilitent en fait, leur permettent d'exister. On a quelques organisations, quelques personnes bien financées, bien organisées à l'extrême droite, qui ont déterminé qu'une liste entière de concepts ne sont plus légitimes, notamment la notion de biais, d'égalité, d'équité, de discrimination, les femmes, les personnes noires. C'est toute cette grammaire utilisée pour décrire une réalité sociale, pour la transformer, qui à présent est effacée. Et elle est effacée, cette grammaire, en partie parce que ces institutions qui sauvegardent, qui sont les garde-fous de ces personnes, qui protègent ces personnes et ces institutions, et bien d'un coup, on nous dit que ces termes ne sont plus autorisés, qu'on ne peut plus les utiliser. Ça veut dire que eux ne jouent pas leur rôle dans cette promesse de protéger la démocratie. Et donc, peut-être que ça aura des conséquences à long terme, pas seulement parce qu'ils ont du pouvoir, mais en plus parce qu'ils refusent que les institutions mainstream se battent et résistent.
1: Alors, si ces institutions ne jouent plus leur rôle, il nous faut apprendre à devenir toutes et tous des back-talkers, comme vous l'êtes, et vous montrer la voie. Kimberly Crenshaw, back-talker, c'est le titre de ce livre publié voici quelques semaines en anglais, dont on espère une traduction française prochainement. On trouve la référence sur la page de l'émission et la référence aussi vers votre podcast « Intersectionality ». Matters, c'est le titre de ce podcast que vous produisez à raison de 2 épisodes par mois. Merci beaucoup Kimberly Crenshaw et merci à vous Zain Mokaïesh pour la traduction.
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1: Rubrique actualité consacrée aujourd'hui à un mémorial ad memoriam, un institut ad memoriam dont vous êtes la présidente, Laetitia Atlani-Duhaut. Vous êtes anthropologue, vous êtes directrice de recherche à l'IRD, à l'Université Paris-Cité, et vous avez fait partie du conseil scientifique au moment de la pandémie de Covid. C'est là, j'imagine, que commence cette histoire pour aboutir, non, pas tout à fait, elle commence avant, elle commence plus tard. Vous allez nous dire comment on arrive à ce qui a été ouvert il y a quelque temps, il y a peu de temps, cet institut ad memoriam qui est une manière de nous inviter à ne pas oublier ce qui s'est passé pendant la pandémie de Covid-19.
4: Merci beaucoup, merci pour l'invitation. Et en effet, donc une histoire qui a commencé en 2020 et qui a commencé avec une idée toute bête qui est que, c'est toujours comme ça que ça commence, hein, et souvent avec des idées a priori toutes bêtes, qui est l'idée que, en fait, très souvent, pendant des crises, on ne pense pas à collecter les traces et mémoires des événements, des événements singuliers, des moments de rupture que l'on est en train de vivre. Et donc, il m'a paru évident dès mars 2020 qu'il était important de collecter les traces et mémoires de la pandémie avec deux objectifs. D'abord, transmettre aux générations futures. On aurait bien aimé, hein, encore une fois, pendant le confinement, pouvoir avoir accès aux récits, aux analyses de Français ou d'autres populations affectées par une épidémie majeure. On pense à la peste, par exemple, aux grandes épidémies de choléra, on pense à la grippe espagnole. Il y a des traces, mais en fait, à chaque fois, la collecte a été faite après la crise. Et donc l'idée, c'était de collecter à chaud. Dès le départ. Et puis, deuxième objectif, l'idée, au-delà de la transmission aux générations futures, l'idée aussi que, finalement, il s'agirait ensuite, un ensuite qu'on espérait, d'apprendre de ce qu'on était en train de vivre, de manière à se préparer mieux aux crises à venir, en particulier aux crises sanitaires et humanitaires qu'on savait devoir arriver, et d'ailleurs on le voit aujourd'hui. Et donc une création en mars 2020, un lancement officiel de l'Institut Covid-19 ad memoriam en mai 2020, l'Université Paris-Cité, et avec, dès le départ, une deuxième idée, toute simple aussi, qui est que trop souvent, les projets académiques, en fait, démarrent uniquement avec des chercheurs, et puis après, au fil du temps, on se dit, ah, les artistes, les associations,
1: faut agréger
4: les musées, les communautés religieuses, etc. Et donc là, j'ai créé cet institut avec, dès le départ, des mondes multiples qui étaient là, dans la création même, et donc dans la définition même du projet, avec des gens qui viennent tant du monde de la recherche, en particulier en sciences sociales et en santé, mais aussi du monde de la santé, par exemple l'OMS, par exemple la Fédération hospitalière de France, et tous les hôpitaux publics et tous les EHPAD publics de France, le monde des communautés religieuses, le monde des associations, en particulier des associations de victimes Covid-19, le monde des musées, en particulier on a un partenariat avec le MUSEM, le monde de l'édition, etc. Et donc une double idée qui a amené à la création de cet institut en mai 2020, mais on était en pleine pandémie, on était en plein démarrage, et on l'a pensé comme un lieu de mémoire numérique. Et puis avec les années, avec la multiplication des activités de l'institut, avec aussi le fait que finalement, malgré des demandes répétées pour la création d'une journée d'hommage aux victimes de Covid-19 qui serait inscrite au calendrier national, malgré des demandes répétées pour l'ouverture d'un lieu qui serait un lieu de mémoire dédié à la pandémie, eh bien, ça ne suit pas. Ça ne suit pas au niveau gouvernemental en particulier. Il y a eu, dans certaines mairies ou dans certaines localités, des plaques qui ont été créées, des cérémonies qui sont faites les 17 mars. Mais il n'y a pas de lieu qui permette de rien de national et pas un lieu de mémoire vivant qui permette des débats, qui permette
1: comme s'il fallait oublier tout ça.
4: Voilà. Et donc, avec l'Institut, il y a 2 ans, on s'est dit, bon écoutez, en fait, on va arrêter de proposer, on va arrêter de demander avec les autres, et on va le faire. Mais on va le faire à notre échelle. On est un institut universitaire, donc une échelle modeste, dans un lieu universitaire, et qui permette le débat. Et donc, c'est à l'Odéon, pour vous répondre, aux 12 rue de l'École de médecine, au siège de l'Université Paris-Cité. Et donc, c'est un lieu de mémoire pérenne qu'on a ouvert le 28 mai dernier.
1: Avec une exposition, notamment.
4: Avec une première exposition avec l'historien Georges Vigarello et moi. On a monté ensemble une première exposition. Elle va être suivie par de nombreuses autres expositions temporaire.
1: On trouve toutes les informations, on mettra le lien vers l'Institut qui conserve une dimension numérique.
4: Absolument. Il faut le préciser. Un lien vers l'Institut, un lien vers le lieu de mémoire, peut-être un lien avec un livre, vers un livre qui est sorti, qui s'appelle Fragments pour les mémoires et qui est aussi une forme de contre-don comme le lieu de mémoire et les expositions qu'on
1: nous
4: propose.
1: Merci Laetitia Atlani-Duo. C'était la suite dans les idées. Sylvain Bourmeau avec Aurélie Marcet à la technique, Ludovic Auger et à la réalisation Serge Leroy.
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1: Dans quelques secondes, il sera 15h sur France Culture, l'heure de retrouver le Book Club avec vous, Marie Richeux. Bonjour.
8: Bonjour Sylvain Bourmeau, merci beaucoup. Et en effet, le Book Club commence.
9: Bonjour le Book Club, bonjour Mathilde Giard. Alors j'ai beaucoup aimé votre livre et je tiens à vous remercier parce que j'avais peur que ce soit un essai de psychanalyse trop aride pour moi et finalement je suis tombé en fascination de votre manière de faire vivre Bataille, cette manière de lui donner encore une clarté et puis surtout comment vous montrez Borel après les séances. C'est quelque chose qui redonne une force à votre livre.
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8: Au moins deux grands auteurs sur le divan aujourd'hui dans votre Book Club. Adrien Borel fut, dès le milieu des années 1920, le psychanalyste de Georges Bataille et Michel Léris. Parmi les pionnières et pionniers à pratiquer l'analyse en France, il est l'un des cofondateurs de la Société psychanalytique de Paris. Dans son nouveau roman, Mathilde Girard restitue ce climat de cet entre-deux-guerres depuis le cabinet enfumé du quai aux fleurs dans une construction qui écoute ce qui surgit, c'est-à-dire exactement ce que s'engagent à faire les analystes. Les patients ici sont accompagnés depuis le gouffre de leur souffrance psychique jusqu'à l'écriture, parfois au travers de gestes énigmatiques ou discutables. On peut dire que Histoire de l'œil, par exemple, de Georges Bataille, paru en 1928, naît directement de cette expérience. Les allers-retours entre le plus intime et le plus politique s'illustrent quand l'autrice aborde les idéologies fascistes plus que grimpantes à l'époque. Mathilde Girard est notre invitée, on est ensemble pour une heure. Bienvenue tout le monde dans le Book Club. Bonjour Mathilde Girard.
11: Bonjour.
8: Adrien Borel, apparu dans la collection Aventure aux éditions Gallimard. Bienvenue dans le Book Club. J'ai eu un instant un doute sur le titre de ce livre qui est pourtant limpide, puisque c'est le nom de ce psychanalyste dont on va beaucoup parler tout à l'heure. Ici, tout commence toujours par un questionnaire lecture. On fait connaissance avec nos invités en les plaçant d'abord dans cette position de lecteur et de lectrice. Et on s'est dit, puisque vous êtes à la fois cinéaste, que vous êtes écrivaine, que vous êtes psychanalyste, et on entendait la voix de notre auditeur qu'on retrouvera tout à l'heure, parler de sa crainte par rapport à un texte qui aurait pu être de la psychanalyse trop compliquée. Est-ce que vous êtes lectrice, vous, de la littérature de la psychanalyse, pour dire les choses largement?
11: Forcément, j'allais dire, parce que comme analyste, on est amené à lire régulièrement de la psychanalyse, que ce soit parce qu'on rencontre une situation, une histoire, un symptôme qui nous ramène vers des textes qui ont la fonction quand même d'être une méthode, on peut dire, d'interprétation possible, sachant que oui, il y a des grands textes de la psychanalyse qui donnent des premières méthodes. Mmh. À partir desquelles on s'oriente et on choisit aussi après de critiquer ses méthodes, de pouvoir mettre en question certaines choses, mais... Donc oui, est-ce que je dis du coup quelques textes?
8: Bien sûr, volontiers, des textes qui par exemple seraient des textes auxquels vous vous référez, ou alors des textes qui auraient été des points de lumière comme ça, des rencontres importantes, dans... et peut-être aussi d'un point de vue presque littéraire, c'est-à-dire dans ce questionnaire lecture, d'habitude on s'arrête à des livres qui ont fait comme ça des tournants ou des chocs dans la vie de nos invités. Ça, j'imagine que ça vaut aussi pour des grands textes de la psychanalyse.
11: Alors, en premier, évidemment, c'est pas très original. Je pense à Freud, qui est quand même reconnu, c'est pas que moi qui le dis, comme un grand écrivain aussi, mais aussi parce qu'il s'inscrit dans

0: siècle, quoi, et dans un rapport à la littérature lui-même. Je sais pas, je trouve par exemple que l'interprétation des rêves, c'est un texte que je vais pas dire tout le monde peut lire, mais qui est quand même qui a été écrit pour être accessible aussi au grand nombre et qui est une merveille assez de ce que c'est que le détail de l'interprétation d'un rêve, en tout cas pour Freud à ce moment-là, peut-être que...
1: On le resitue du coup, l'interprétation des rêves, c'est 1913, 1914, c'est plus tard.
0: Là, j'ai un...
1: Okay. Ouais, j'ai début un du 20e, doute.
0: Oui, c'est ça. Je ne sais plus si c'est 1905 ou 1915.
1: Okay.
0: L'interprétation des rêves, et je pensais aussi aux 5 psychanalyses. Mmh. Qui est l'ouvrage dans lequel Freud raconte l'histoire de Dora, l'histoire du petit Hans, l'histoire de l'homme au rat, du président Schreber, qui sont des cas qu'il a suivis ou lui-même ou indirectement, et qui sont racontés avec passion. Je trouve que cette passion, elle nous est transmise par Freud, vraiment. Donc je pense à Freud. Après, moi, j'ai lu Winnicott aussi, auteur anglais, qui a écrit plus sur sur la psychanalyse de l'enfant et sur les questions qu'on disait pas forcément encore directement traumatiques, mais ou de délinquance. Et moi, je sais pas, il y a un ouvrage qui s'appelle De la pédiatrie à la psychanalyse, dans lequel il y a plein de petits textes merveilleux de Winnicott qui s'est intéressé à l'agressivité, à la haine dans le transfert. Par exemple, on disait que Winnicott s'intéressait plus à ses patients et Freud s'intéressait plus à la psychanalyse en étant l'inventeur. Je ne sais pas si c'est quelque chose qu'on ressent quand on les lit, mais il y a une langue de Winnicott, il y a une intelligence littéraire aussi de Winnicott. Et plus récemment, je dis plus récemment parce que moi je l'ai lu plus récemment et je pense que la psychanalyse le découvre aussi plus récemment, les écrits de Fanon, de Frantz Fanon, qui sont marqués par les questions coloniales, racistes, raciales de l'époque à laquelle il écrit. Après, on peut parler d'auteurs plus contemporains, mais c'est ceux-là qui me viennent en premier.
1: On entend, je n'apprends rien à personne, dans le débat public, médiatique, politique actuel, une mise en cause très forte, très radicale, très sévère de la psychanalyse avec un grand L et un grand P. Ce n'est pas la première fois de son histoire, mais c'est assez violent en ce moment. Peut-être sans se déplacer sur ce champ-là qui n'est pas le nôtre ici au Book Club, mais moi ce qui m'intéresse, c'est peut-être de réfléchir à la langue, puisque vous parlez de la langue de Winnicott et de la langue de Freud. Et j'ai l'impression qu'il y aurait peut-être un malentendu qui tiendrait à cela, entre autres choses. Évidemment, je ne réduirais pas ce débat à une question purement littéraire et de mots, mais tout de même, comme s'il y avait une langue qui ne pouvait pas complètement se transposer d'une écriture de cette pratique analytique et de sa théorie à notre débat contemporain. Comme s'il y avait nécessairement des malentendus en bougeant un mot à l'endroit où il aurait été utilisé par la théorie psychanalytique et qui plus est parfois il y a un siècle, dans le contemporain. Mathilde Girard.
0: Oui, je pense qu'on peut dire ça dans le sens où, sans faire de généralité, en effet...
1: Non, parce que le débat souffre vraiment beaucoup de ça, par ailleurs.
0: Oui. Il y a un appareil théorique très précis, avec un vocabulaire très précis, qui n'est déjà pas le même chez Freud, chez Lacan, chez Mélanie Klein. Ce vocabulaire, c'est un vocabulaire d'avant-garde, d'abord. Une science qui a essayé de se constituer comme science, qui a eu du mal à se constituer comme science, mais qui a quand même fait ses preuves. Et je pense qu'il s'est aussi durci un peu dans peut-être le fait qu'elle ait eu à se défendre autant d'attaques, mais aussi de s'être fermée, de peut-être pas avoir forcément vu le monde bouger. Mais je pense que c'est peut-être pas

0: complètement propre à la psychanalyse, on pourrait peut-être dire aussi la même chose de la philosophie aujourd'hui, enfin que il y a un certain domaine des savoirs qui sont liés à comment on pourrait dire, à des formes de pouvoir ou à des représentations de pouvoir ou de hiérarchie, en tout cas, qui sont attaquées pour des bonnes et des mauvaises raisons. Ce vocabulaire, c'est vrai qu'en tout cas, si moi je peux sans dire de généralité, ce que je me suis aperçu, c'est qu'en écrivant, il y avait quand même des choses qui pouvaient être, comment dire, qui pouvaient être passées, qui sont passées dans la pensée courante. Mmh. C'est-à-dire, effectivement, il y a des mots, et c'est les mots de la sexualité, quand même. Et peut-être que ce qui, aujourd'hui, ressort, mais comme un... C'est à quel point ça reste violent, cette affaire-là. C'est-à-dire que la sexualité, c'est un problème. Il faut pourtant la nommer pour l'aborder. Ne pas la nommer...
1: Quand vous dites c'est un problème, Mathilde Gérard, puisqu'il en est question dans votre roman Adrien Borel, c'est un problème au sens où c'est une question. Oui. C'est une énigme, c'est un problème. C'est une question qu'on se pose. Mm. On pourrait dire ça, vous l'écrivez quasiment dans ces termes-là. Mm.
0: C'est une question qui échappe, c'est une question qui revient, c'est une question, comment ne pas dire après, voilà, de trop grande généralité, mais je pense que c'est très compliqué à la psychanalyse, en effet, aujourd'hui, de, j'allais dire, de garder sa place. Justement, en fait, il y a un problème avec le fait que, non, il ne s'agit pas qu'elle garde sa place non plus. Mm. Souvent on se présente, les psychanalystes, comme devant défendre quelque chose. Je crois que c'est pas non plus une bonne position. En revanche, ça existe. C'est un espace et un langage et une méthode qui permet justement d'explorer tout ce dont la sexualité est la question, le nom, ses formes, enfin voilà, elle a été inventée pour ça, la psychanalyse. Maintenant, c'est une pratique qui a été aussi, peut-être pas violente, mais qui a eu une forme d'autorité symbolique très forte, et on est dans un moment où ces autorités symboliques-là sont... ils sont remises en question, et pour des bonnes raisons aussi, hein, mais effectivement, il faut pas... Il faut voir ce qui peut être gardé quand même.
1: Pas jeter l'eau avec le bébé du bain, j'allais dire, en remettant les bons mots dans le bon ordre. Il est évident que vous ne lisez pas que des textes psychanalytiques. Ce livre en témoigne, votre rapport à l'écriture et au cinéma aussi. Mathilde Girard, qu'est-ce qu'on pourrait placer comme ça dans votre bibliothèque pour continuer la conversation avec vous et avoir une forme de constellation littéraire? Évidemment, on va parler de Michel Léris et de Georges Bataille, mais avec eux.
0: Avec eux,
1: à côté de vous.
0: À côté de moi, j'ai pensé à cette question avant de venir, parce que je savais qu'on allait me la poser. Et avec eux, à côté de moi, il y a beaucoup de littérature et beaucoup de moments de littérature différents. Mais c'est vrai que je pensais un peu comme dans les moments où les expériences un peu fondatrice, plus à des écrivaines femmes qu'ont été Virginia Woolf, Marguerite Duras, Jane Austen. Je dirais que ce livre, il est à la fois fait de la psychanalyse, de la lecture de Bataille, mais d'une lecture de forme de littérature aussi beaucoup plus sobre, beaucoup plus sèche, j'allais dire, ou au sens, sobre, rêche, je pourrais... peut-être plus rapporté à des femmes, bien que pas que. Il y a ça chez Beckett, Pérec aussi, sont des gens que je lis beaucoup. Et voilà, pour rester dans le paysage littéraire de ce livre-là, je dirais qu'il y a cette rencontre-là, c'est-à-dire que sont les formes presque des courts récits, littéraux, je pensais à Sarah Kaufman, La rue Ordonneur, rue là-bas, même si c'est pas un texte, justement, Adrien Borel, c'est pas un texte définitif qui dit toute une histoire comme Un homme qui dort ou La rue Ordonneur rue là-bas, mais il y a voilà, quand même ces formes-là très, très simples et qui sont un peu définitives, qui me plaisent beaucoup en littérature et qui ont accompagné cette écriture.
1: À la fin de votre texte, Adrien Borel se pose la question de la vocation, puisqu'il joue dans le film de Bresson, qu'il interprète un homme de religion, et qu'évidemment, savoir se positionner par rapport à la vocation du prêtre devient toute une question qui s'adresse à lui-même quant à la position de psychanalyste. Or, Mathilde Girard, on vous reçoit, vous, en tant qu'écrivaine, cinéaste, psychanalyste, est-ce que ça veut dire que ce serait une triple vocation? Est-ce qu'elles auraient à voir l'une avec l'autre?
0: Pour moi, elles ont à voir, oui. Elles ont à voir parce que je...
1: Et est-ce que le mot vocation leur va bien?
0: Psychanalyste, je pense que c'est vrai que ça relève de la vocation, parce que c'est quand même un métier assez bizarre. Je pense que... Et les autres choses, j'ai l'impression de... Enfin,
1: écrire et réaliser,
0: vous voulez dire ? Écrire et réaliser relèvent d'un travail qui... comment dire ? C'est pas le même apprentissage, voilà. Devenir psychanalyste, ça s'apprend, mais on apprend vraiment aussi à partir de comment soi-même on s'est, j'allais dire soigné, ou en tout cas on s'est analysé. Donc c'est pas le travail de l'écriture et le travail du cinéma sont des choses que j'ai l'impression d'avoir appris ou dû apprendre un peu de façon plus secondaire, quoi.
1: Mais c'est-à-dire plus extérieur, plus extérieur à vous-même,
0: ou un peu plus extérieur à moi-même. Ouais. Mm. Même si on pourrait dire que le terrain, à un moment, le lien, le terrain commun, c'est une forme de sensibilité qui fait que peut-être qu'il y a aussi des choses, enfin c'est même pas peut-être, je sais que j'ai toujours écrit, j'ai fait des films depuis maintenant presque 10 ans, il y a des choses que la psychanalyse pour moi suffisait pas, enfin ça s'est même pas posé comme question, c'est-à-dire je sais pas, la nécessité d'espace de création, de naissance de forme, de donner forme à des choses, et ça c'était avant presque que je sois analyste, et c'est après aussi, donc mais c'est vrai que c'est pas peut-être que je tiens aussi à pas trop savoir forcément comment les choses s'articulent, parce que de fait elles se nourrissent, comme on dit, les unes les autres. Et après, il y a des choses communes, évidemment, sur, je ne sais pas, par exemple, la parole, le fait de raconter, se raconter, qu'il y a dans les films que je fais, qu'il y a aussi dans les livres, la forme du monologue, enfin, des choses qui sont un peu dans ces trois domaines, on peut dire.
1: On va parler de votre livre Adrien Borel, roman paru aux éditions Gallimard dans la collection Aventure, juste après des spirales, Spiralen, du DJ Coatsy.

0: On fomente des révolutions à l'infini aujourd'hui dans votre book club sur le divan et partout ailleurs. Votre dernier roman, Mathilde Girard, emprunte son titre au nom d'un psychanalyste qui reçoit à la toute fin des années 1920 Quai aux Fleurs à Paris. Parmi ses analysants, on compte deux écrivains, Georges Bataille et Michel Léris. L'époque propose que la vie intérieure soit un terrain privilégié de l'expérience, je vous cite. Les gens se racontent beaucoup, le battement vital, sexuel donne son rythme au monde et c'est dans cette pulsation que vous écrivez, usant des oreilles d'Adrien Borel comme des vôtres pour écouter. Écouter l'époque, celle-ci et la nôtre si ça se trouve en écho. Adrien Borel a paru aux éditions Gallimard dans la collection Aventure et on en écoute un premier extrait.
1: C'est un homme comme les autres en apparence. On le voit peu vivre. Il mange et il dort cependant. On lui connaît des amis, on lui suppose des amantes. Des gens entrent et sortent de chez lui les uns après les autres, toutes les heures. Chez lui, c'est au 11 quai aux Fleurs. La même adresse sur tous les bulletins de la Société psychanalytique de Paris. L'homme qui entre chez lui ce jour-là semble tenir sa maîtrise de son effondrement. Il n'a pas dormi. Il ne dort pas depuis des jours. On remarque que l'absence de sommeil, l'alcool et ce qu'il commence à dire de ses affaires nocturnes jouent presque en sa faveur. Il puise sa clarté des gouffres. Il brille de majesté, don de l'aube, triomphe d'une nuit dont personne ne revient. Il parle avec un calme parfait. Pourtant, il tremble un peu. Il est le patient idéal de la nouvelle science des phénomènes de groupe et de coupe. Comprenez mutilation, castration. Comprenez la tête et ce dont on fait l'envers, le sexe. Borel voit tomber des orteils, des yeux, des dents. Il les ramasse, les pose sur son bureau. Tout se transforme en or, totem, dépouille. On gagne ou on perd contre des images, il faut passer au travers, et souvent plusieurs fois. De cette lutte à répétition contre un chef assis, mutique et imperturbable, Borel est le catalyseur. Des détails manquent. L'atmosphère du cabinet, la disposition des meubles, la place du fauteuil, les tableaux au mur, les objets. Sur la photographie dont on dispose, il y a le même regard transparent que son patient. Deux paquets de cigarettes sur son bureau, une loupe à la main, un journal sous le coude. On voudrait le voir à la lumière. Il reste dans la pénombre.

0: C'est le tout début de votre roman Mathilde Girard, Adrien Borel, et on voit apparaître cette silhouette juste avant qu'elle nous échappe, puisqu'elle revient dans la pénombre. Si elle reste dans la pénombre, cette silhouette tout au début, est-ce que nous, on peut ici mettre un peu plus de lumière, dire un peu plus qui il est, cet Adrien Borel, qui va être prétexte à cette écriture ? Je veux dire, dans la vraie vie, dans la vraie histoire.
1: Dans la vraie histoire, j'en sais pas beaucoup plus que ce qui est écrit dans le livre. C'est-à-dire que il est effectivement le psychanalyste de Bataille, Léris et Colette Peignot, connu sous le nom de Laure, qui a écrit elle aussi. Et il a été psychiatre plus que psychanalyste, hein, et membre fondateur de la Société psychanalytique de Paris, qui fête d'ailleurs du coup ses 100 ans, je crois, là, cette année.
0: Il est né en 1886 pour le remplacer, il meurt en 1966.
1: Et ce que j'en raconte et ce que j'en sais tient essentiellement à ses écrits comme psychiatre, au compte-rendu qu'il a donné dans la Revue française de psychanalyse. Il a été médecin, psychiatre, c'est surtout les traces qu'on a de ses participations institutionnelles qui sont restées.
0: Sur quel sujet, puisque ça vous le notez quand même.
1: Ouais.

0: Sur quel sujet? Essentiellement sur la... Donc il a fait un travail sur la névrose obsessionnelle, important, sur le créateur littéraire, et enfin tout ça est dans le livre...
1: Dans la figure du créateur littéraire, ouais, voilà, c'est ce ça. Qui m'intéresse, c'est l'écrivain.
0: C'est l'écrivain, et il a écrit aussi sur les convulsionnaires de Saint-Médard, ça c'était un peu plus tard... Et essentiellement, oui, c'est, on peut rassembler son travail sur la question et de l'écriture comme forme d'expression du délire, du travail délirant, et du côté de la névrose obsessionnelle et du symptôme qui fait qu'il y a un des chapitres à la fin du livre qui parle d'échanges qu'il a avec Lacan sur le langage du symptôme par rapport à la structure psychique du patient, etc. Donc ça, c'est les matériaux, je dirais, assez effectivement scientifiques qu'on a. Et après, j'ai, moi, raconté des choses à partir de manque, quoi, essentiellement, parce que c'est une histoire assez, assez lacunaire, quand même.
1: Alors, justement, je pense que c'est ce que vous avez inventé qui a intéressé Édouard, ou ce que vous avez complété comme ça. Il a lu votre livre et il vous pose une question.
2: Bonjour le Book Club, bonjour Mathilde. Alors j'ai beaucoup aimé votre livre. Je suis tombé de fascination devant votre manière de faire vivre Bataille, qui n'a pas dormi depuis des jours quand il va voir son psychanalyste. Cette manière de montrer Borel après les séances, dans les petits détails, le fait qu'il se passe de l'eau sur le visage, comment il est bouleversé après les séances, c'est quelque chose qui redonne une force à votre livre. Et du coup, je me suis demandé à quel moment, pour vous, Adrien Borel a cessé d'être un document pour devenir une personne de fiction, ou du moins quelque chose de beaucoup plus réel. Je vous remercie pour votre réponse. Merci le Book Club.
1: Merci beaucoup à vous, Édouard, pour cette lecture et pour cette question. Et finalement, vous bâtissez une forme de personnage de fiction avec cet Adrien Borel. À quel moment vous le faites et par quels moyens, Mathilde Girard?
0: Ça commence par le... En fait, je pense que ça vient de la correspondance d'abord, enfin pas de la correspondance, mais du journal de traces dans le journal de Bataille et de Léris, de leur analyse avec Borel. En fait, qu'est-ce que ça fait exister? Ça fait exister une sorte d'espace qui est un peu jamais raconté, qui est l'espace plus ou moins personnel. De la vie de l'analyste. C'est pour ça que j'ai, même là, quand vous me demandez qui était-il vraiment, je vais avoir du mal à le raconter. Parce
1: d'autant que vous écrivez noir sur blanc qu'il doit n'être rien ou qu'une fonction.
0: Voilà. Et pourtant, il a laissé des traces, etc. Mais donc, ce qui m'intéressait, et je pense que c'est possible, parce qu'effectivement, c'est comme un personnage secondaire. On ne peut pas écrire un livre comme ça avec un personnage principal. Est venu par donc correspondance, journaux, des analysants, qui fait exister une sorte de secret finalement. C'est quels sont les rapports que certains analysants ont avec leur analyste à ce moment-là. C'est quand même pas courant. Des analysants qui écrivent...
1: Fin des années 20, donc.
0: Fin des années 20. Mmh. Enfin, à cette époque, oui. Aujourd'hui, ça l'est moins, et encore, c'est tout à fait... enfin, c'est une question, je veux dire, en tout cas, l'orthodoxie, entre-temps, a plutôt mis en place le fait que ce type de lien entre analysant et analysé n'existait pas. Enfin, devait être quand même limité. En l'occurrence, ça passe quand même là par des écrits, Bataille donnant à Borel à lire ce qu'il écrivait. Donc il y avait ça, tout à coup, qui se rapproche comme ça. Et par ailleurs, pour moi, quelque chose qui a à voir avec le groupe. C'est-à-dire à partir des comptes rendus de réunion que Borel a signé pour la SPP.
1: Tiens, la Société psychanalytique de Paris.
0: C'est quoi une... Enfin, c'est des choses qu'on connaît quand on est analyste. On fait partie, mais les groupes politiques sont les mêmes. C'est pour ça que... Enfin, sont les mêmes. Qu'est-ce que c'est qu'une réunion? Enfin, tout le monde vit ça. Et je me suis... je suis entrée par cette porte-là presque en même temps que tout à coup... Bon, j'avais aussi écrit des choses sur l'intérieur du cabinet, comment pensée, écoute, perception produisent des images qui sont presque intermédiaires entre ce que le patient nous dit et ce qu'on forme nous. Et que c'est
1: et peut-être même pas que pensée, image, perception, mais aussi une lumière qu'on allume ou une lumière qu'on éteint, un presque rendez-vous manqué. C'est intéressant aussi la manière dont Adrien Borel apparaît. Alors certes, dans ce qu'en disent ou ce que vivent Bataille et Léris, mais aussi avec une analysante en particulier et une scène où Adrien Borel se rend compte qu'il est parti même avant qu'elle n'arrive et il y a quelque chose où il ne se rencontrent pas pendant la séance, qui fait aussi apparaître l'analyste dans son travail à lui, quoi. C'est l'intérieur de sa tête, qu'est-ce qu'il met en jeu, les gestes qu'il fait, les trucs qu'il entend, les trucs qu'il n'entend pas, son corps, enfin, c'est-à-dire quelque chose qui, a priori, n'est pas non plus beaucoup écrit, Mathilde Girard.
0: Non. En fait, c'est pas vraiment écrit. Et je sais pas exactement pourquoi non plus, mais je pense parce que justement, dans les écrits psychanalytiques, il y a des écrits théoriques, il y a des écrits de cas,
1: Mais par exemple, si on prend des écritures de cas, il est rare qu'on y lise, ça peut arriver dans des colloques, mais il est rare qu'on y lise la position de l'analyste, éventuellement la description dans un jeu si c'est un enfant, ou le moment où survient l'interprétation, ça existe, mais ça fait peu exister. L'espace du roman permet existe un peu plus fort, on va dire.
0: C'est ça. Si ça existe, je veux dire, dans le champ habituel, où ça relève du contre-transfert, et donc tout de suite c'est ressaisi.
1: Par la théorie.
0: Par la théorie. Là, ce qui était vraiment agréable de pouvoir risquer à partir d'une figure qui n'est pas moi, mais dans laquelle je me projette, mais en projetant aussi quelque chose qui a à voir avec, je pense, du commun qui peut circuler dans le cabinet d'un analyste et des perceptions qui ont à voir avec justement ce que c'est que la question de la sexualité ou du désir quand il est parlé et que une personne qui transporte toute la société aussi avec elle entre dans un cabinet. C'est ça que surtout que je voulais...
1: Et qu'est-ce qu'elle a à en dire, cette personne-là, qui ne sera jamais pareille à la personne d'après ou à la personne d'avant. Et d'ailleurs, cette personne-là, en l'occurrence, la première qui entre dans le cabinet d'Adrien Borel, n'est pas n'importe quelle personne, puisque c'est Georges Bataille. On l'écoute ici, dans une archive de 1958, c'est-à-dire, en fait, près de 30 ans après la première scène de votre roman.
3: Si la littérature s'éloigne du mal, elle devient vite ennuyeuse. Cela peut étonner. Cependant, je crois qu'on doit apercevoir assez vite que la littérature doit mettre en cause l'angoisse, que l'angoisse est toujours fondée sur quelque chose qui va mal, sur quelque chose qui tournera gravement mal, sans doute. Et je crois qu'il est essentiel pour nous d'affronter le danger que représente la littérature. Je crois que c'est un très grand et très grave danger, mais que l'on est vraiment homme qu'en affrontant ce danger. Parce que la littérature ne nous laisse pas vivre sans apercevoir les choses humaines dans leur perspective la plus violente. Et de savoir lui faire face, de savoir le surmonter, et somme toute, cet homme qui joue trouve dans le jeu la force de surmonter ce que le jeu entraîne d'horreur.
1: En train d'horreur, c'est ça la fin de l'archive, ouais. Georges Bataille, ici en 1958, sur la nécessité que la littérature entretienne une relation de proximité avec le mal, Mathilde Girard, il entre dans ce cabinet, dans votre roman, ce Georges Bataille, avec sa nuit blanche, peut-être même plusieurs derrière lui, et des gouffres de souffrances psychiques. Et depuis ces gouffres-là, vous écrivez une forme de lucidité qui va se transformer, peut-être grâce à cette psychanalyse, en un élan d'écriture. Et cet élan d'écriture, il va être aussi déclenché par un geste énigmatique, discutable, mystérieux, qui est Adrien Borel lui présentant une image, laquelle a pas mal à voir avec le mal.
0: Oui, et j'ai aussi écrit ce livre pour un peu en finir avec le mythe de cette image, parce que donc cette image, c'est l'image, je ne sais pas exactement comment on peut appeler ce type de perversion, mais c'est un cliché colonial, comme pouvaient s'en échanger les hommes de ces époques-là, enfin, et d'un supplice chinois, donc une image de torture, quoi, le supplice des 100 morceaux, image contre laquelle Cadio Alféri, Agamben...
1: Olivier Cadio, ouais, Pierre Alféri...
0: Pardon, Pierre Alféri, un numéro, le premier, je crois, de la Revue de Littérature Générale, avait comment dire, signifié leur désaccord avec justement le fait que il y avait un problème avec cette thèse du rapport de la littérature avec le mal et l'horreur, et je trouve que c'est dans l'après-coup, je suis assez d'accord avec cette thèse aujourd'hui. Et raconter, remettre cette image aux mains du grand coupable, on pourrait dire, de cette aventure, c'est-à-dire le psychanalyste.
1: Qui lui donne. C'est une forme d'effraction, il lui met entre les mains. Bataille semble, en tout cas dans votre roman, n'avoir rien demandé.
0: Oui.
1: Et il y a un renversement, il y a un avant et un après, le fait que Bataille voit cette image. Et c'est un geste que vous n'expliquez pas, Mathilde Girard, qui reste assez énigmatique, mais en tout cas, dont vous montrez les effets.
0: Oui. Alors, c'est vrai que j'explique rien dans le roman, de toute façon. Il y a beaucoup de choses qui sont assez violentes, justement, qui parlent pas seulement de la psychanalyse comme forme un peu, justement, abusive, effractive, mais en tout cas, comme aussi, elle était prise dans une certaine excitation de l'époque. Mais c'est vrai que j'explique pas parce que le livre est pas construit comme ça et que je pense que c'est plutôt en mettant côte à côte cette histoire-là, celle de Colette Peignot, celle de la façon dont, à côté de cette image qui va faire écrire à Bataille des pages et des pages. Il y a des patientes, des histoires de cas avec beaucoup de femmes qui dont la douleur aussi est auscultée à la loupe. Donc
1: d'ailleurs, c'est une question que vous posez qui pourrait presque se rapporter à cette même image d'un corps mutilé et découpé en 100 morceaux exactement. Vous écrivez, je crois littéralement, Mathilde Girard, pourquoi les hommes se passionnent-ils tant pour la souffrance des femmes, pour le corps souffrant des femmes, la psyché souffrante des femmes. Il y a quelque chose comme ça aussi qui va en même temps que cette fin des années 1920 et qui n'est pas très très loin de penser que peut-être il la provoque, en tout cas que le système patriarcal la provoque, cette souffrance à laquelle ensuite il s'intéresse tant. Enfin, il y a une espèce de boucle et de spirale infernale. C'est vrai que ça cohabite ces cas que vous exposez.
0: C'est pour ça que je les ai exposés, c'est-à-dire l'idée, c'était pas de, j'avais pas envie tant que ça dans ce livre, après l'avoir fait aussi dans un livre précédent, de reparler de Bataille, mais plutôt de parler de Bataille et de Léris à côté de tas d'autres histoires cliniques, en les imputant plus ou moins à Borel ou à ses collègues, en imaginant comment tout ça se partage. Pour remettre ces écrivains dans cette époque et faire ressortir des figures secondaires qui étaient ces femmes à partir desquelles tous ces hommes ont écrit, ont appris une forme de effectivement de douleur ou de souffrance qui était en même temps l'occasion pour eux d'une subversion nouvelle. Donc ça c'était par le travail du détail, d'un travail d'archives quand même que j'ai fait sur tous ces textes cliniques-là, ça m'a permis de voir quand même comment dans les débuts, en même temps que cette science, la psychanalyse naît, avec un enthousiasme fou et une grande originalité chez les pionniers psychanalystes, il y a

0: avait une forme d'objectalisation. Je veux dire, c'est déjà avant dans l'hystérie, avec tout ce qu'on sait sur Charcot, etc., mais qui est intrinsèque. Intrinsèque et comme vous dites, c'est-à-dire c'est une sorte de monstre à ce moment-là. On ne sait plus qui provoque quoi et tout ça, enfin qui provoque quoi du maître et de la patiente, quoi. Et tout ça dans ce contexte de grande agitation sociale autour. Oui.
1: On va écouter maintenant le deuxième patient. C'est Michel Deris, quand même, 1968, parler du lien qu'il y a, probablement parce qu'il y a moins d'archives des femmes, Mathilde Girard, parler du lien qu'il y a entre sa psychanalyse et l'écriture.
2: L'âge d'homme, c'est un livre qui a une histoire, au fond, assez compliquée, où il y a toutes sortes de choses qui ont joué. L'origine de l'âge d'homme, c'est Georges Bataille, avec qui j'ai toujours été très lié, qui devait avoir la direction d'une collection de livres érotiques apparaître sous le manteau. Ensuite, sur le conseil de Bataille, je me suis fait psychanalyser, parce qu'il y avait différentes choses qui, pour moi, ne tournaient absolument pas rond. Je buvais beaucoup, et souvent d'une façon désagréable. J'étais assez malheureux. J'étais dans des angoisses terribles au sujet de mon travail. Bref, ça n'allait pas du tout. Et je suis allé me faire psychanalyser. Et alors ça, cette psychanalyse, ça m'a donné l'idée de reprendre ce livre qui était resté, je ne dirais même pas sur le chantier, puisqu'il était considéré comme achevé, il était resté dans mes tiroirs. Et ça m'a donné l'idée de le reprendre en le développant, en mettant d'autres choses que des choses simplement érotiques. Et c'est devenu l'âge d'homme.
3: De retour d'Afrique, Léris lui écrit. Un an après son retour, pas beaucoup plus, il reprend l'analyse. Il a tourné les choses dans sa tête, il a fait des liens et de nouveaux rêves. Il a tout écrit, mais il n'arrive pas à aller plus loin, ni même à aller mieux. Les femmes obsédantes, les châtreuses de son enfance, se sont incarnées dans les magiciennes zarines de Gondar. Il a été amoureux, et il a vécu quelque chose dans la transe qu'il n'arrive pas à décrire, jusqu'au bout, mais qui lui permet d'approcher ce qu'il a toujours senti en lui. Une façon d'être à la fois sujet et objet, homme et femme, dans l'accouplement, taureau et épée en littérature. Il parle très vite. Borel se lève pour allumer une lampe derrière le fauteuil, car il commence à faire sombre. Poussé par un réflexe moteur qu'il comprendra plus tard, il se voit faire, se rassied, attend que Léris ait fini sa phrase, et avant qu'il n'en commence une autre, presque l'interrompant, un doux sourire aux lèvres. Parlez-moi plutôt de cette femme éthiopienne.

0: Michel Léris évoque dans l'archive de 1968 l'écriture de l'âge d'homme et il fait directement référence à la bataille et à la pratique analytique. Il y aura aussi l'Afrique fantôme, Mathilde Girard dans Adrien Borel, votre roman. Il y a quelque chose de très fluide entre l'expérience de la psychanalyse et l'écriture. Il en est beaucoup question, en fait, de comment ça circule entre ces deux espaces-là, plus le monde, c'est-à-dire un monde encore extraordinairement imprégné de colonialité, de sexisme, de racisme. Mais en tout cas, ce qui est certain, c'est que pour ces deux-là, et pour d'autres, ça a à voir, faire une analyse et advenir à quelque chose de l'écriture.
1: Oui.
0: Il y a un passage qui me vient là, à l'esprit immédiatement, où vous dites que précisément de l'analyse, on n'est pas l'auteur.
1: Oui.
0: Et que c'est une expérience intéressante parce que ça permet de devenir l'auteur d'autre chose, peut-être d'un texte.
1: Oui, je ne dis pas ça, mais c'est une bonne seconde
0: partie. Parce que je voulais citer vite de tête, de mémoire.
1: Non, mais je veux dire en effet qu'il n'y a pas d'auteur et que c'est intéressant.

0: intéressant pour ça. Et ce que vous dites, vous, c'est que ça permet d'être auteur d'autre chose, mais peut-être justement d'être auteur d'autre chose que d'un soi-même qui bloque, d'un soi-même qui sait ce qu'il est déjà, quoi. Et qu'une psychanalyse sans auteur, ça veut dire que déjà ça se fait à deux, ça veut dire que c'est quand même un peu collectif, que c'est, ça débarrasse d'un certain nombre de, comment dire, de fétiches attachés à soi. Et alors, sans doute que c'est parce que pour moi, c'est une question, l'écriture.
1: Parce que c'est ça, vous n'êtes pas allé chercher n'importe quel patient. C'est quand même Michel Léris et Georges Bataille sur le divan d'Adrien Borel. Et pas que, je veux dire.
0: Non, non. D'abord, c'est des auteurs sur lesquels j'ai travaillé par ailleurs. Et puis, je crois que ce qui m'avait surprise, c'était... Enfin, c'est pas je crois... C'est quelque chose aussi parce que je l'entends autour de moi et peut-être plus des hommes que des femmes, le fait que c'est un enjeu pour... Enfin, pourquoi ce serait d'ailleurs plus un enjeu pour un homme que pour une femme, mais de pouvoir écrire quelque chose. Et c'en est un pour ces hommes-là. Et alors, je trouve que ça, par exemple, on peut dire que c'est une chose dont la valeur a changé, c'est-à-dire que je pense que...
1: En 100 ans, vous voulez dire.
0: Ouais, enfin... Je crois plus qu'aujourd'hui, on peut souffrir de la même façon du fait de ne pas pouvoir écrire.
1: Enfin, ouais, surtout, ça dépend de quel milieu on vient et quelles sont les obsessions et les urgences. Manifestement, il y a des gens qui ont d'autres urgences que de publier un livre.
0: C'est ça. Et même publier un livre ne relève pas du même... de la même, forcément, démarche. Donc tout ça est assez...
1: Ni ne vous fait arriver au même endroit, oui, probablement, oui, que dans le Paris des années 1928.
0: C'est ça. Mais même, je veux dire, même sur la durée de notre vie à nous, moi j'ai l'impression qu'entre le moment où j'ai... Enfin, je dis nous, commencé à écrire et maintenant, ce que ça veut dire écrire, cette mythologie de écrire, c'est modifié. Non, mais c'est vrai. Mais c'est très lié, en effet, et on sent que Borel, ça l'intéresse, qu'il a envie de lire ce que ses patients écrivent, que probablement son narcissisme aussi d'analyste se nourrit du fait que ses patients aient une satisfaction à cet endroit-là.
1: Et que même concrètement, c'est de la même manière qu'il fait ce geste que vraiment, là pour le coup, vous parliez tout à l'heure d'orthodoxie Mathilde Gérard, et qui serait largement critiquable, de montrer, de faire intrusion avec cette horrible photo de torture en la montrant à Georges Bataille. De la même manière, sous votre plume, on a l'impression que c'est presque lui qui met Michel Léris dans le départ pour la mission Dakar Djibouti. En gros, allez voir ailleurs pour déplacer votre imaginaire et le décor de vos fantasmes et de vos névroses.
0: Mais ça, c'est aussi un jeu, parce que là, par exemple, je ne saurais pas dire exactement, évidemment...
1: Est-ce que c'est vrai ou pas ?
0: Oui, à quel point... j'ai joué avec le... À quel point Borel s'est senti... Enfin, c'est autorisé à donner son avis à Léris, mais je crois qu'il y a... D'abord, je m'appuie quand même sur des choses que j'ai lues et qu'il me semble qu'il l'a incité... Enfin, ça, c'est vraiment documenté dans le livre, le fait que c'est très différent. Bataille a été très nourri par Borel dans le fait d'écrire, et comme il y avait quelque chose d'assez obsessionnel chez Léris, au contraire... Borel lui pour qu'il soit plus heureux, Léris, Borel l'a plus incité à vivre,
1: à bouger, quoi.
0: Oui. Voilà, donc c'est cette question là et ça, c'est vrai que je pense que ça reste c'est pas une question seulement de psychanalyse, c'est une question aussi politique, c'est-à-dire à quoi on s'emploie, quoi.
1: À quoi on emploie l'existence, d'ailleurs, oui. La fin du paragraphe qui vient d'être lu, où Borel lui dit « mais parlez-moi plutôt de cette femme », c'est-à-dire, bah, en fait, peut-être que ce qui va nous intéresser, nous, dans ce cabinet, ça va être votre désir et votre amour, et pas tellement ce que vous allez rédiger. Puisque vous parlez de politique, Mathilde Gérard, évidemment, cette fin des années 20, ce début des années 30, en Europe, c'est aussi le lieu d'un certain climat politique, et vous en parlez.
2: Borel prend le parti du singulier contre l'universel. Il dévoile ce qu'il y a d'inouï dans la parole de quelqu'un, ce qui ne ressemble à rien. Il cherche des idées nouvelles, et la maladie en apporte plein. Il n'aime pas se précipiter sur les catégories, sur ce qui fait de lui un psychiatre estimé, car capable de contester les diagnostics des autorités psychiatriques de son temps, comme bientôt Henri Hay et Lacan. Avec Bataille, qui est maintenant son ami, comme avec Léris, il poursuit une sorte d'analyse didactique. Ils mettent leurs fantasmes et leurs rêves en commun. Ils observent en eux et autour d'eux des tendances passives et agressives qu'ils soumettent à l'examen. On n'a jamais été aussi proche d'une combinaison inédite entre l'individu et le collectif. C'est excitant. La psychanalyse est-elle une arme contre le fascisme ? Demande Borel à Bataille.
1: Un dernier extrait de votre roman, Mathilde Girard, Adrien Borel, et cette grande question, puisqu'on l'a dit, on est maintenant rendu dans les années 1930, et les passions tristes, les passions dévorantes, criminelles même, sont en train de monter en Europe. Et c'est une vraie question que votre personnage, en tout cas Adrien Borel, se pose. Est-ce que cet outil-là, ce nouvel outil, encore jeune, cette science de l'écoute, peut être un barrage ? Contre le fascisme qui grimpe à ce moment-là.
0: Alors j'ai imaginé que c'était une question presque directe que c'est parce que Bataille aurait posé à Borel parce que Bataille était proche de groupes de communistes hétérodoxes à la critique sociale avec Boris Souvarine, avec Simone Veil. Léris aussi, c'était pas des militants professionnels, mais enfin, ils étaient quand même communistes, comme on pouvait l'être à l'époque. Donc j'ai imaginé qu'il pose la question, et comme j'imagine aussi, enfin, c'est pas que j'imagine que mes patients me la posent, mais comme je me la pose à moi-même. Et à ce moment-là, j'ai répondu pour lui comme j'ai répondu pour moi, c'est-à-dire oui, au sens où la psychanalyse, une séance, est l'espace par lequel les rapports de pouvoir, des rapports de pouvoir se réactualisent et sont surmontés, traversés, enfin en tout cas affrontés.
1: Et pour le moins, écouter. Et puis par ailleurs, d'une certaine manière, encore une fois, je vais me réfugier en 1926 parce que c'est beaucoup plus confortable. Mais puisque vous dites, Adrien Borel, fait le parti du singulier contre l'universel, dévoile ce qu'il y a d'inouï dans la parole de quelqu'un, ce qui ne ressemble à rien, puisque Bataille lui pose alors fictionnellement la question, s'il y a bien quelque chose que le fascisme ne fait pas, c'est prendre le parti du singulier, de l'inouï, de la parole d'un, plutôt que, on va dire, pour dire les choses très très rapidement, fabriquer des gros blocs indivisibles de pensée totalitaire.
0: Oui, et puis dans cette singularité, et même si dans cette singularité, je veux dire, se retrouve ce qui est en jeu dans, on pourrait dire, une forme de psychologie du fascisme, c'est-à-dire le rapport au chef, la soumission, donc tout ce qui intéresse aussi la psychanalyse, et ça c'est pas mal présent dans le livre, c'est-à-dire... tous ces psychanalystes-là travaillent sur la figure du chef, par exemple. Travaillent aussi avec des liens avec des sociologues de l'époque. Enfin, il y a à la fois un climat et des sciences qui naissent sur et les phénomènes de foule et les phénomènes d'influence. Et la psychanalyse arrive comme une sorte de... d'appendice ou en tout cas d'espace de la singularité dans ce moment de naissance des sciences sociales aussi. Et là, effectivement, bon, bah, c'est même si c'est un peu moche le père, la mère, le frère et la sœur, mais en tant que ce sont les premiers représentants d'un fascisme potentiel qui se glisse dans les formes d'amour, qui sont aussi des formes de domination, de soumission, etc. Donc, bon...
1: De toute façon, le roman Mathilde Girard ne se termine pas sur quelque chose de l'ordre d'une solution ou d'une idée bien claire, puisqu'on revient au silence et peut-être au doute. Le book club continue. C'est l'heure de l'agenda, c'est pour ça que je me presse et on attire votre attention aujourd'hui au Book Club sur un festival organisé par une librairie indépendante, Myriagone à Angers. Le festival s'appelle L'Entre Autres et ça aura lieu du 16 au 20 juin prochain, l'occasion de continuer à croiser les regards et les disciplines. Pensez à l'occasion des 10 ans de cette librairie, c'est un temps fort qui réunit des auteurs, des autrices, des artistes, des chercheurs. Éditrice, musicienne autour d'une programmation mêlant littérature, sciences humaines, bande dessinée, performances, concerts et rencontres croisées. Si vous êtes curieuse de cette manifestation, rendez-vous sur le site librairiemyriagone.fr. Et si vous vous posez la question, sachez que Myriagone, le nom de cette librairie, c'est un nom commun masculin qui désigne un polygone à 10 000 côtés.
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1: On joue au grand jeu des pages musicales pour conclure ce book club Mathilde Girard. Il y a quelques évocations de musique, peut-être une seule fois d'ailleurs dans votre roman, mais il n'y a pas de musique précise. Alors nous sommes allés piocher dans nos réserves. Nos auditeurs jouent avec nous à ce grand jeu. Aujourd'hui, c'est Manon qui nous a envoyé un mail via lebookclub@radiofrance.com et qui a pioché un extrait dans Lacan écoute les crampes, paru en 2023, signé Laszlo.

Le 13 juin 1978, les Cramps jouent Mystery Plane, The Way I Walk, What's Behind the Mask, Human Fly, Domino. Leur concert se termine sur TV7. Pendant tout ce temps, Jacques Lacan est quelque part dans la salle. Il écoute. Après tout, cela ne le change pas de ce qu'il fait habituellement, au numéro 5 de la rue de Lille, dans le 7e arrondissement. À la seule différence près que là, il le fait dans des conditions tout à fait inhabituelles. Dans un premier temps, avant que les premiers sons ne surgissent des amplis, Lacan est consterné. Quelques secondes plus tard, il est ravi. Lacan sait qu'il écoute un délire, mais il ne l'écoute pas sous une forme habituelle. Lux prononce, chante, crie des mots, mais il s'intègre dans un contexte sonore inhabituel pour le psychanalyste. Surtout, il ne comprend pas un mot des textes, c'est un vrai dialogue de sourds. La présence de la musique change tout. Contre toute attente, lui qui n'est plus un jeune homme, qui n'est certainement pas un habitué des nuits rock de Paris, Londres ou New York, dont les cheveux sont déjà cendrés, marque le rythme avec sa tête. Ceux qui ont assisté à cette scène ne mesurent pas leur chance. La psychanalyse, par les oreilles grandes ouvertes de Lacan, a rencontré le son reptilien des Cramps ce soir-là.

0: Merci Mathilde Girard d'avoir été avec nous.
1: Merci.
0: Pour évoquer Marie votre Richelieu. Livre Adrien Borel, roman paru aux éditions Gallimard dans la collection Aventure au son. C'était Dali Yaha à la réalisation, Vivien Demeyer. Un grand merci à toute l'équipe du Book Club, Jeanne Aléos, Marianne Chassor, Cyril Marchand, Mathilde Wagman, Julie Gastal et Alexandra Laibegovic, avec qui vous poursuivez la conversation sur le compte Instagram du Book Club.
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0: Il est bientôt 16h et personne ne m'avait rien dit. Vous écoutez France Culture, on a rendez-vous avec vous, Natacha Trioux, pour la science CQFD. Bonjour Natacha.
5: Bonjour Marie, pile à l'heure.
0: Ouais, exactement. C'est quoi le programme aujourd'hui?
5: Ah, on parle de robotique.
0: De robotique, voilà, ça a passionné l'une de mes filles. Bonne émission.
5: Merci.
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6: Ils nous ressemblent de plus en plus et ils sont partout. Les robots. Quelle place dans nos sociétés pour la robotique humanoïde ? De la Chine à la Silicon Valley, un vieux fantasme semble ressurgir des tréfonds de l'Antiquité. Le robot humanoïde arrive. Le robot chinois qui fait du moonwalk avant de s'effondrer sur scène peut faire sourire. Néanmoins, ses performances impressionnent. Dopés à l'IA, ils sont même testés pour faire le ménage à domicile, même si pour l'heure, il reste plus facile pour une machine de gagner au jeu de Go que de faire la vaisselle. Comment comprendre les progrès rapides de leur cognition, entre guillemets, et de leur capacité d'interaction sociale ? Entre les robots humanoïdes et nous, quelle éthique de la cohabitation se dessine ? Robot humanoïde, l'employé du moi. Tatiana Nazir, bonjour.
7: Bonjour.
6: Et vous êtes directeur de recherche, laboratoire sciences cognitives et sciences affectives du CNRS à Lille. Raja Chatila, bonjour.
8: Bonjour.
6: Vous êtes professeur émérite de robotique, d'intelligence artificielle et d'éthique des technologies à Sorbonne Université. Merci à vous deux d'avoir accepté notre invitation ici, en direct dans nos studios à France Culture. Et merci à vous qui nous écoutez en direct ou à toute heure en podcast. Et puis, vous pouvez aussi nous rejoindre sur Blue Sky, c'est sur notre plateforme et sur notre compte @sciencesqfd. Alors comment notre cerveau perçoit-il les robots ? Comment coexister avec une machine ? Nous sommes ensemble une heure pour répondre à ces questions. Mais d'abord, Raja Chatila, on a vu ces 6 derniers mois, ils ont été marqués par un net regain d'intérêt pour le secteur de la robotique humanoïde. Comment ça s'explique ?
8: Ça s'explique par, principalement, je dirais, la volonté du gouvernement chinois. Pour faire court, la Chine a lancé toute une opération soutenue par l'État chinois pour contribuer à fabriquer des robots humanoïdes, soutenir des entreprises, etc. C'est des entreprises qui vont les faire. Ça n'a pas tardé effectivement à fleurir, si je puis dire. Par exemple, il y a une conférence annuelle à Pékin qui s'appelle World Robot Conference, la conférence mondiale de robotique, qui est organisée chaque année. Et il y a 2 ans, il y avait 27 robots humanoïdes qui étaient là, différents, de différentes entreprises. Aujourd'hui, on en compte 40, donc vous savez, ça va vite. Quelle est la motivation du gouvernement chinois ? Je pense qu'il y a d'abord et avant tout une motivation purement technologique, c'est-à-dire développer de la technologie, montrer que la Chine est capable de faire de la technologie très avancée, parce que jusqu'à présent, tout de même, c'était plutôt le terrain de jeu du Japon et des États-Unis, principalement. Et effectivement, là, on voit cette évolution. Et puis ensuite, on les montre, hein, marathon, avec des performances, etc. Après, il y a des motivations à long terme, évidemment, derrière. Outre l'acquisition de la technologie, c'est éventuellement, parce que la Chine fait face, comme beaucoup de pays industrialisés, à un manque de main-d'œuvre. À venir, disons, déploiement dans des entreprises. Mais ça va poser beaucoup de problèmes quand même. C'est pas si simple.
6: En tout cas, en effet, ces androïdes sont un peu devenus la nouvelle vitrine de la modernité chinoise. On a des démonstrations de force comme ça, très visuelles, un peu comme le programme spatial chinois, finalement. Tatiana Nazir, comment vous aussi, vous regardez ça du côté de la Silicon Valley, avec Musk, Nvidia et la Chine? Quelles sont les différentes motivations à pousser des machines dans de tels niveaux de performance? Des performances physiques.
1: Des performances physiques. Ça, je ne sais pas pourquoi, mais avec le kung-fu, oui. Mais je pense que c'est, comme Raja a dit, c'est un peu pour une démonstration. Mais je pense, pour ajouter à ce que Raja a dit, je pense qu'il y a aussi le côté militaire. Et donc là, il faut montrer ce que chaque pays peut faire. Mais bon, en ce moment, la Chine a vraiment investi énormément là-dedans et puis il nous montre ce qu'il peut faire.
6: En effet, hein, la Chine multiplie les annonces. On a des robots qui assurent la circulation, qui gardent la frontière avec l'Inde et même depuis peu qui disposent de leur propre passeport. Raja Chatila, alors comment on peut comprendre aussi ce retour en grâce du robot humanoïde? Parce qu'au début des années 2020, le secteur était très pessimiste à leur sujet.
8: Il était pessimiste parce qu'il n'y avait pas d'application. Le problème, c'est la rentabilité de la chose. Mais dès lors que vous avez une autre volonté que la rentabilité, une autre motivation que la rentabilité, ben ça devient différent. Mais évidemment, oui, à terme, il y a bien une volonté d'utilisation dans différents secteurs, y compris industriels, y compris militaires, bien que la forme humanoïde, de mon point de vue, ne soit pas véritablement la plus appropriée pour un déploiement militaire, c'est une autre question. Donc, c'est pour ça que les perspectives, disons, du marché n'étaient pas très, très florissantes. Après, il faut rentrer dans le détail en quoi un robot humanoïde est effectivement l'objet, parce que c'est un objet quand même, le plus approprié pour être déployé dans des usines. Alors, je ne sais pas si vous avez vu il y a deux ou trois jours, enfin, il y a très très récemment, Renault à Flins a déployé un robot humanoïde. On a vu des photos où il était capable de porter des pneus, deux à deux. Est-ce qu'un robot à roues qui porterait 10 pneus en même temps ne serait pas plus rentable? Voilà, je ne sais pas. Le robot à pneus n'ira pas aux mêmes endroits. Il y aura un problème d'accessibilité, mais c'est une usine. C'est-à-dire qu'on l'a construit de telle sorte que ça fonctionne. Donc, il y a beaucoup d'expérimentations comme ça. Et il faut savoir aussi que développer un robot humanoïde, c'est de la haute technologie. Donc, et ça permet donc d'acquérir un savoir-faire qui est important, sur lequel, évidemment, on peut ensuite s'appuyer pour développer autre chose.
6: Tatiana Nazir, parce qu'en effet, le secteur était pessimiste, on a vu un aspect financier qui avait suivi avec une baisse de 42% des investissements mondiaux dans la robotique entre 2021 et 2022. Finalement, ce qui a déringardisé le robot, est-ce que c'est son hybridation avec l'intelligence artificielle ?
1: C'est possible, mais il y a aussi une chose qui est nouveau, c'est maintenant les LLM. Donc le grand modèle de langage qui peut permettre à converser avec un robot comme presque avec un humain. Et depuis, il y a quand même un changement énorme qui s'est installé. Et après, il y a aussi cette question de comment on... Les coûts d'un robot, il est énorme. La forme d'un robot, je suis d'accord. Le robot à deux jambes, je ne comprends pas. Et surtout, il y a aussi l'humain, il se compare quand c'est comparable. Donc, dans une usine, si c'est pas nécessaire d'avoir ce côté social, c'est probablement mieux de ne pas le faire parce que les travailleurs humains, ils ne sont pas toujours, ils ne se sont pas très à l'aise quand ils peuvent se comparer parce qu'eux aussi, ils ont des bras et des jambes, et ils ne savent pas faire autant.
6: Voilà, une forme humanoïde, ce n'est pas très adapté pour le militaire. Alors, un robot humain, pourquoi faire ?
7: Mon idée à moi, c'est plutôt le robot autonome, c'est-à-dire que nous aspirons à la fabrication d'un robot qui éventuellement pourra coexister avec des êtres humains. Ce n'est pas du tout le robot industriel que vous avez l'habitude de percevoir, qui est tout à fait différent. Le robot industriel, c'est une machine qui est fixée au sol pour faire une tâche assez répétitive.
9: Oui, bien sûr, c'est
7: par
9: plutôt
7: exemple, l'assemblage d'une voiture, l'assemblage, peindre l'intérieur d'un meuble, par exemple, ou quelque chose comme ça. Nous sommes plutôt intéressés à la fabrication du robot qui, éventuellement, pourra se déplacer librement et intelligemment dans un environnement quelconque. C'est-à-dire que le but final, là, n'est pas de travailler dans des usines, mais de pouvoir fonctionner d'une manière autonome dans des laboratoires, dans des mines et peut-être bien entendu dans l'espace pour faire des tâches dangereuses, surtout dangereuses. Alors nous n'avons donc pas l'idée de remplacer l'être humain, mais plutôt de l'aider dans certaines tâches dangereuses.
6: Voilà un extrait de l'émission Futura sur France Inter en 1981 et la voix de Robert Dornick, ingénieur en robotique à New York. Raja Chatila, on entendait parler dans cette archive de robots autonomes. Bon, on n'y est pas du tout, même aujourd'hui en 2026.
8: Alors, la question de l'autonomie, c'est une vieille question. Déjà, il faut définir ce que c'est que l'autonomie. Parce que dans les termes de l'ingénieur ou du chercheur en robotique, l'autonomie ne signifie pas que le robot fait ce qu'il veut. Qu'il se donne sa propre loi, pour traduire le terme, mais que dans un certain contexte, il effectue les tâches qu'on lui a assignées sans intervention humaine, parce qu'il a été construit pour ça, je veux dire, c'est pas... d'accord ? Donc l'autonomie est liée à l'intelligence, c'est-à-dire la capacité du robot à percevoir, interpréter son environnement, et donc il a des capteurs, et à décider quoi faire dans cet environnement particulier dans lequel on l'a déployé. Et donc, et ça, depuis toujours, c'est ce qu'on recherche à faire. Hein. Un robot qui n'est pas autonome, c'est une machine automatisée, c'est comme le métro automatique, si vous voulez, à certains égards. Et un robot qui est autonome, donc ça veut dire qu'il n'est pas seulement automatisé, qu'il a une capacité, une plus grande, liberté de mouvement, de décision, et donc de réaction à des changements de l'environnement. C'est ça qui est important, c'est qu'on n'est pas toujours dans un environnement répétitif, simple, etc. On est dans un environnement qui peut être variable, que le robot va découvrir et réagir en fonction de cet environnement-là.
6: Oui, parce que là, ce qu'on voit dans les robots aussi impressionnantes sont leurs performances scéniques, Tatiana Nazir, c'est qu'on voit des robots qui sont adaptés à une tâche. Enfin, ils ne comprennent absolument pas de quoi il s'agit. Il leur manque toujours la compréhension de leurs actions.
1: J'ai pas compris la question.
6: Je voulais dire qu'on parlait de cette autonomie et de ce rapport à son environnement. Les robots qu'on voit aujourd'hui sont privés de compréhension de leur espace et de leur fonction.
1: Oui. Non, mais là, il y a deux choses différentes. Donc, on a des robots vraiment industriels. Et puis après, il y a ces questions qui deviennent de plus en plus pertinentes, les robots qui nous accompagnaient dans la vie, donc dans les EHPAD, dans les hôpitaux, etc. Donc, ils devraient avoir une compétence sociale.
6: Les robots sociaux, voilà.
1: Voilà. Mmh. Et ça, c'est pas des, bon, il y a des tâches répétitives, par exemple d'amener les médicaments, etc. Mais le côté social, ça va devenir un problème clé. Parce que c'est pas parce que c'est un humanoïde qu'on le traite comme un partenaire social. Donc les tâches répétitives, c'est une chose, mais à ce côté-là, ça va devenir de plus en plus important parce que où le but est entre autres aussi de vendre des robots pour la maison.
6: Alors pourquoi on cherche Raja Chatila à ce point à reprendre une forme humaine pour un robot ?
8: Ah, c'est une vaste question. Je vais l'aborder d'abord sur un angle purement technique. En gros, nous humains, nous sommes dans un environnement qu'on a construit pour nous. Donc, si on veut se faire aider par une machine, donc un robot en l'occurrence, il faut qu'il soit adapté à cet environnement. eh bien, automatiquement, ça signifie qu'on va lui donner une forme qui ressemble à celle de l'être humain, parce que comme ça, il est capable de monter les escaliers, il est capable de prendre des objets avec des bras et des mains. Alors, il n'est pas obligé d'avoir 5 doigts, parce que les 5 doigts ne sont pas forcément tous nécessaires, mais en même temps, le fait qu'il y ait 5 doigts, ça donne plus de capacité de préhension. Et puis, étant donné qu'il a une forme humanoïde, c'est pas juste, par exemple, un cylindre ou quelque chose qui ressemble à une machine à laver, mettons, il peut utiliser ses gestes, il peut tourner sa tête, ça veut dire qu'il utilise les mécanismes de communication et d'interaction auxquels nous sommes accoutumés, et la communication avec ces machines devient beaucoup plus naturelle pour nous. Donc en gros, ce qui est le plus adapté à l'être humain, c'est la forme humanoïde, parce que nous y sommes habitués. Et bien sûr, on va construire, alors que ce n'est absolument pas nécessaire, un visage qui est avec 2 yeux, mais en fait, il y a plein d'autres capteurs qu'on ne voit pas, une bouche, etc., ou pas. D'ailleurs, parfois, on la masque. Mais en tout cas, cette similarité avec l'être humain facilite la communication, facilite l'action dans un environnement humain. Ça, c'est la raison, l'une des raisons, importantes. Et puis, il y a l'imaginaire, après, qui fait que, bien sûr, quand on voit une forme humanoïde, on va projeter, on va lui attribuer les capacités humaines. On va exagérer ses capacités, parce qu'un robot, c'est aussi très bête. Et ça représente, de mon point de vue, un danger. Un danger au sens déjà philosophique et éthique du terme, c'est-à-dire attribuer des capacités humaines à une machine alors qu'elle n'en a pas. Et comme vous avez si bien dit, elle ne comprend pas de toute façon de quoi il s'agit. Et d'autre part, cette attribution fait qu'on est toujours déçu, parce qu'ils ne sont pas au niveau des êtres humains. D'où les mécanismes d'intelligence artificielle qu'on utilise. Mais enfin, ceux-là non plus ne sont pas au point.
6: Eh bien, on va voir comment justement cette interaction avec les humains est-elle possible, jusqu'à quel point, et comment comprendre les progrès de leur cognition, entre guillemets. On continue.
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0: Quelle place dans nos sociétés pour les robots humanoïdes? C'est la question que l'on pose en direct sur France Culture à Tatiana Nazir et Raja Chatila. On vient de voir que l'avantage du robot humanoïde, c'est qu'il est déjà adapté à un monde pensé pour les êtres humains. Notre environnement est fait par et pour les humains. Et puis ensuite, développer un robot de forme humaine, eh ben, c'est vraiment pour développer notre interaction sociale. Mais de là à ce qu'il nous remplace, la question est posée en 1969.
1: Les gens, ils n'auraient plus rien à faire parce que ils ne travailleraient plus. Une fois qu'il y aurait des robots, il y aurait des robots pour fabriquer des robots. Et ils ne travailleraient plus, les robots feraient la guerre et les gens grossiraient, ils ne feraient plus rien.
2: Je crois pas quand même qu'il y aurait des robots, mais pourquoi pas.
3: Si ça marche tout électriquement avec des robots, comme tu dis un peu, il y aurait plus de travail pour les chômeurs et ils seraient obligés de traîner dans les rues et puis... Ils mourraient pour ainsi dire de faim.
4: Mais non, parce qu'il faudra bien des hommes pour faire marcher les robots.
5: Vous, les robots, enfin certains imaginent des bonhommes qui marchent comme ça, là. Moi, je crois que c'est des machines qui, par exemple, comme une machine à laver le linge, comme une machine à laver la vaisselle, comme, je sais pas, moi. Eh ben, moi, je dis que c'est ça, un robot, parce que ça remplace ce que fait l'homme.
0: Le terme de robot est apparu en 1923 dans la fable sociale de Karel Čapek. Le mot est issu de la langue tchèque, robotnik, robota, qui signifie respectivement travailleur ou travail forcé. Alors, Raja Chatila, le robot humanoïde infatigable travailleur, c'est forcément quelque chose qui va avec l'idée d'un robot de forme humaine?
6: Non, la plupart des robots dans le monde n'ont pas du tout forme humaine. Tout à l'heure, dans la première interview, vous avez entendu parler des robots industriels, ceux qui sont dans les usines de fabrication automobile, etc. Enfin, la plupart ne sont pas du tout de forme humaine. Donc les robots qui ne sont pas fixes, qui se déplacent, donc ne sont pas non plus du tout de forme humaine nécessairement. Par exemple, une voiture à conduite automatisée, c'est un robot qui est capable de percevoir son environnement, d'éviter des obstacles, de s'arrêter, de décider de repartir, etc. Et il y a des robots aussi à quatre pattes, ce qui est une conception plus stable, disons, que deux. Donc, la forme humanoïde n'est pas du tout nécessaire ni obligatoire. Il y a toutes sortes. En fait, le robot, c'est une machine qui doit être adaptée à l'environnement dans lequel on la déploie. Et sinon, il ne va pas fonctionner correctement. Il doit avoir sa niche, d'accord. Il se trouve que là, nous, les humains, nous croyons que nous sommes adaptés à tout, parce que nous faisons beaucoup de choses, etc. Mais remarquons que pour nous adapter à tout, on invente des machines pour nous aider. On ne fait pas ça tout seul, en fait.
0: Par rapport justement à ces robots sociaux, Tatiana Nazir, justement, quelle est, avant de parler de l'interaction qu'on peut avoir avec ces machines, quelle est leur nouvelle cognition? Je mets toujours des grosses guillemets quand je parle de ça, la nouvelle cognition robotique que l'on peut observer. On l'a dit il y a quelques instants, l'intelligence des robots vient essentiellement des LLM.
7: Oui. Donc, voilà, point. Parce que sinon, il n'y a pas énormément de choses. Là, je voulais revenir sur la forme humanoïde, ce qui est vraiment, c'est une promesse que déclenche donc un comportement datant chez l'humain, que jusqu'à maintenant, les robots, ils ne peuvent pas vraiment satisfaire. Parce qu'ils sont trop lents, ils ne comprennent pas, ils ne peuvent pas bouger. Même maintenant que les robots peuvent utiliser le LLM,

0: physique, là, pendant que je parle, il fait comme ça, à un moment donné, où j'ai l'impression qu'il est d'accord avec moi.
1: Ah, donc, si le hoche de la tête, par voilà, exemple, pardon. Oui. Enfin, tout le langage, oui, par, le langage corporel. Le, okay.
0: Tout ça, c'est une sorte qui m'invite à être dans un boucle social, et l'humain, il adore ça. Et depuis qu'on a les LLM, ça a vraiment avancé les choses, que le robot, s'il parle, et nous, notre petit robot que personne n'a intéressé, donc un de mes étudiants a installé un LLM, et puis quand je l'ai présenté à quelqu'un, je dis, voilà, ça c'est Lou, il m'interrompt pour dire, non, ça ne se prononce pas comme ça. Et ah, il répond tout de suite à ce que j'ai dit. Et en plus, on a tout de suite l'impression qu'il est autonome et qu'il a sa propre volonté. Et ça, c'est attirant et c'est ce côté-là qu'il faut développer.
1: En tout cas, comme vous dites, hein, le fait qu'il parle avec des LLM, la chose qui nous désenchante, c'est ces petits délais qui fait que ça bug, ça colle pas. Si on prend quelques secondes de trop pour répondre, par exemple, bah, ça envoie un signal dans la communication. Par rapport justement à l'utilisation de cette intelligence artificielle, Raja Chatila, est-ce que cette intégration de l'IA dans un corps, entre guillemets, est-ce que c'est un glissement vers ce qu'on appelle la cognition incarnée ?
2: Oui et non. Alors, juste un instant pour développer. Donc, les LLMs, les grands modèles de langage, sont des systèmes d'intelligence artificielle qui sont entraînés sur de très grandes quantités de données, initialement donc du texte, hein, c'est pour ça que c'est des modèles de langage, et donc ils sont capables effectivement de produire du texte, et on ajoute la parole, et on peut donc interagir avec eux. Comme vous avez dit tout à l'heure en début d'émission, ils ne comprennent pas de toute façon ce qu'ils disent. Hein. Ce sont que des chaînes de caractères qu'ils produisent selon un processus statistique. Je ne vais pas rentrer dans le détail maintenant.
1: Mais comme l'IA, en fait.
2: Bah c'est ça, mais ce n'est rien d'autre. Hein. Donc faut se méfier de ce qu'il y a derrière ces systèmes, hein, qui donnent l'illusion de comprendre alors qu'ils ne comprennent pas. Mais... à partir du moment où, au lieu d'avoir un ordinateur avec un écran, on a un robot c'est-à-dire une machine physique qui parle et qui hoche la tête, etc. Là, il faut plus que le texte. Le texte ne contient pas tout ça. Donc, on a élargi les LLM, les grands modèles de langage, vers de la vision et vers de ce qu'on appelle des modèles d'action. Donc, c'est des VLAM. A comme action et V comme visuel. Et comment on fait ça ? Eh bien, on montre des centaines de milliers de vidéos de personnes en train de faire des choses, en train d'écrire, de tourner une page, de faire du Lego. Et ça alimente donc tout le système d'apprentissage automatique qui va permettre à un robot ensuite, si bien sûr on a bien conçu les choses, de reproduire statistiquement ce geste. Et donc, vous avez maintenant des usines, entre guillemets, où vous avez des personnes en train de faire des choses répétitivement, filmées, traitées, catégorisées, etc., pour servir de moyen d'entraînement à ces robots. En d'autres termes, ils ne sont ni autonomes ni intelligents. Ils sont en train de répliquer statistiquement ce que font les êtres humains. Et la forme humanoïde, évidemment, est nécessaire pour ça. Hein. Sinon, on ne pourra pas l'imiter. Parce que ce sont les humains qui font. Donc, imiter les humains et puis mettre ça sur un robot, c'est une autre motivation. Pourquoi c'est des robots humanoïdes et pourquoi ils se développent autant?
1: Mais les gens de la tech disent que l'incarnation, ça va enfin permettre justement à l'intelligence artificielle de comprendre, entre guillemets, le langage. Que c'est la pièce manquante qui monte pour obtenir une vraie intelligence artificielle.
2: Alors l'incarnation, ce n'est pas ne pas être conscient de son corps. L'incarnation, c'est être conscient de son corps. Qu'est-ce que ça veut dire être conscient de son corps ? Ça veut dire que je suis là, ici et maintenant, situé quelque part, dans un environnement que je perçois. Là, je suis situé et mon corps me sert à être situé et à agir. Je ne suis pas une marionnette dont les ficelles sont animées, sont tirées par un montreur de marionnettes, en quelque sorte, qui est le LLM, qui est en fait un système logiciel qui lui-même ne comprend pas son environnement et ne fait que, comme je disais, répliquer statistiquement...

0: ce qui a été appris. Donc c'est la notion de incorporer, pour ne pas dire incarner, parce que c'est pas de la chair mais du corps, qui peut être métallique ou plastique. Donc la notion d'être incorporé, ça signifie habiter un corps dont on est conscient, dans lequel nous nous trouvons, pas comme simplement un habitacle, mais c'est nous.
1: Mais parce que c'est vrai que dans le champ de l'IA, on parle de physical AI pour désigner ces modèles de deep learning qui sont immergés dans la réalité physique. Mais en fait, IA physique, c'est assez abusif. On ne devrait même pas parler de cognition. Vous souhaitiez réagir, Tatiana Nazir?
2: Oui, donc, mais les corps servent aussi à partager. Le moment où le LLM a des yeux et des oreilles, on peut dire, t'as vu ça? Et ça, c'est un côté très important qu'on n'a pas qu'avec le LLM, ne peut pas. Tout ce que le LLM peut savoir, c'est ce qu'on lui dit. Et donc, il n'y a pas des yeux, il n'y a pas d'accès à un environnement partagé. Et le côté social, ça, c'est super important, de pouvoir avoir l'impression que... Et tout ça, c'est vrai que l'artificiel, il n'a pas il ne peut pas comprendre. Mais pour l'humain, ce n'est pas tout à fait important. Ce qui est important, c'est que les règles sociales marchent. C'est-à-dire que je hoche la tête, etc. Le timing marche, etc. Et d'ajouter un corps à une IA, ça permet ce partage d'environnement où on est ensemble.
1: Oui, c'est par exemple tendre du doigt et regarder ce qu'il y a au bout d'un doigt. Partager même espace.
2: Mais t'as vu ça, c'est le début d'une interaction sociale. Voilà.
1: Voilà, l'apprentissage des robots, on continue d'en parler avec le reportage du jour. Les nouvelles générations de robots humanoïdes dopés à l'IA doivent savoir exécuter des gestes précis pour exécuter des diverses tâches domestiques ou professionnelles. Et on continue d'en parler avec vous, Céline Lozen. Bonjour Céline.
3: Bonjour Natacha.
1: Vous êtes allée à l'Institut des systèmes intelligents et de robotique de Sorbonne Université pour découvrir des recherches où l'on améliore motricité et sensorialité des robots.
3: Le plus difficile en robotique est souvent ce qui est le plus facile pour l'homme. C'est le paradoxe posé par le roboticien Hans Moravec pour exprimer le fait qu'une machine peut aisément battre le meilleur expert au jeu de Go, mais peinera à partager, à ranger la vaisselle ou à plier le linge. Stéphane Doncieux, professeur d'informatique et directeur de l'ISIR, travaille sur l'apprentissage robotique justement. Dans son labo, il nous amène devant des prototypes dont le but est de saisir des objets aux formes variées. Des démos qui montrent que les leviers d'amélioration résident dans la sensorialité et la perception de l'environnement pour gagner en précision, autonomie et polyvalence.
4: Là, on est face à un bras robotique. Voilà, donc c'est un robot qui va faire la hauteur, c'est à peu près un mètre. Il a 3-4 segments avec 7 articulations qui permettent de gérer sa configuration un petit peu dans l'espace et donc d'amener la pince à deux doigts à des positions particulières donc pour saisir ces différents objets. Donc l'idée, c'est qu'on a une caméra qui va permettre de percevoir la scène, donc une caméra RGB, donc les caméras classiques, hein, comme une webcam, simplement qui va avoir une information supplémentaire de profondeur et qui va permettre de déterminer la position des objets. Et donc une fois que cette position est connue, on va s'appuyer sur ce qui a été appris en simulation par rapport à ce modèle d'objet. Donc connaissant la configuration du robot, l'algorithme aura découvert qu'il faut saisir tel objet de telle ou telle manière. Et c'est ça ensuite qu'on va déclencher en fonction du contexte de ce que l'on souhaite faire avec l'objet. Donc c'est Alessandro Tarsi, qui est ingénieur ici et qui travaille sur les expériences de saisie. Est-ce que tu peux lancer les démos? Ça me permettra de commenter, même si c'est...
3: Ici, il va essayer de saisir quel objet?
4: Donc ici, on a placé donc plusieurs objets devant lui, un casque, une pince, un tournevis, un serre-joint. Et ça rentre dans le cadre d'expériences que l'on fait pour un projet européen, dans lequel l'objectif, c'est d'utiliser le robot, soit pour ranger une cellule de travail, soit pour la préparer. Donc en prenant des objets, en les rangeant dans les boîtes appropriées. Et donc, c'est un problème de saisir et déposer, en fait, qui est un problème qui paraît très simple, mais en fait, qui est compliqué à faire dans un environnement qui n'est pas forcément connu à l'avance, quoi.
3: Entre la simulation et la réalité, il y a souvent des surprises.
4: Donc là, c'est effectivement un des points importants pour nous, puisque nos méthodes d'apprentissage s'appuient sur la simulation pour être beaucoup plus rapide, puisque ce sont des méthodes de type essai-erreur. En fait, elles vont explorer plein de solutions pour voir ce qui est intéressant, ce qui peut être exploité. Donc on a besoin d'avoir des simulations qui sont relativement fidèles. Et ensuite, ça fait partie de nos questions que de voir comment on peut transférer ces méthodes. Donc comment on peut rendre nos algorithmes robustes à ce transfert entre simulation et réalité, parce qu'il y a toujours des écarts de toute façon. Et même entre robots, donc même en restant en réalité et en allant dans un contexte un peu différent, il suffit de changer un petit peu le préhenseur, il peut y avoir un frottement qui est un peu différent, et ça aussi, ça peut créer des différences qui sont un peu du même type. Donc là, on a placé des objets devant lui, et notamment une banane qui est un peu l'objet fétiche. Une fausse banane, voilà, une banane en plastique. Donc là, le robot a bougé un peu, il a une caméra qui est juste à côté de sa pince. Il a bougé un peu pour détecter la position de cet objet. Et donc, une fois que la position a été détectée, il va choisir un point de saisie particulier et l'exécuter. Donc là, il a attrapé l'objet, il a soulevé un peu, il a relâché ensuite pour...
3: Donc il a réussi.
4: Pour refaire. Il a réussi, voilà.
3: Du premier coup.
4: Et là, il va faire maintenant de nouvelles tentatives. Donc là, il perçoit un peu, il bouge sa caméra pour améliorer la précision du positionnement de l'objet. Et ensuite, lorsque cette précision est suffisante, il descend et il va saisir l'objet.
3: Là, il est en train de se demander s'il doit plutôt le prendre dans la largeur ou la longueur.
4: Voilà, donc là, pour l'instant, il est surtout en train de déterminer la position exacte de l'objet. Et donc, une fois que ça c'est fait, effectivement, il choisit le point de saisie qui lui paraît pertinent et il va attraper l'objet. Donc ces approches-là,
3: il analyse bien, là.
4: Voilà, là il passe du temps à analyser, parce que des fois, selon les conditions lumineuses ou autres, il peut avoir du mal à déterminer avec précision, avec suffisamment de précision la position des objets.
3: Ça y est, il se lance.
4: Voilà, donc là il ressaisit encore la banane. Et donc là, bon, l'interface n'est pas activée, mais ensuite ce type de système-là, on les connecte à des modèles de langue, donc à des modèles de fondation, pour qu'on puisse lui dire, bah, va attraper la banane, va attraper le mug. Je veux que tu attrapes le mug pour faire telle tasse, donc pour la remplir de l'eau ou pour me l'attendre, par exemple. Et dans ces cas-là, il va le saisir en fait différemment.
3: Est-ce qu'il y a un peu d'aptique qui pourrait se combiner dans une étape ultérieure pour
4: avoir un retour ? Oui, alors ça, c'est effectivement un des sujets importants. Donc l'aptique, c'est le sens du toucher, qui est un sens qui est très important pour nous quand on va saisir et manipuler des objets. Ce robot-là n'a pas du tout n'utilise pas cette information, mais ce sont des travaux sur lesquels voilà, donc là il a attrapé un mug.
3: Pas par la once, mais par le bord.
4: Voilà, donc s'il était chaud. Voilà, donc là il ne pourrait pas verser, mais donc là il l'a saisi, il l'a redéposé. Donc effectivement ici il ne se sert pas de l'information tactile, comme je dirais, ce qui est un gros défaut par rapport à ce qu'on est capable de faire nous. Mais par contre, on a des travaux de ce type-là. Donc là, juste à côté, dans la même salle. Donc ça, ce sont des mains dextres. Donc là, il n'y a que quatre doigts. Donc on en a une ici qui n'est pas équipée de capteurs a priori.
5: Je m'appelle Élie Chély et je suis en troisième année de thèse.
4: Voilà. Tu veux décrire un peu ce que tu fais pour la...
5: Ouais. Donc ça c'est une interface de téléopération. Donc on a une main qui est équipée de capteurs tactiles qui suit les mouvements d'une main qui a la même géométrie mais qui n'en est pas équipée et que j'utilise un peu comme télécommande pour collecter de la donnée, donc principalement des saisies ou de la manipulation, et pour pouvoir ensuite essayer d'apprendre à la main à agir, à saisir, à manipuler en fonction de ce retour tactile qui a été collecté dans la base de données.
1: Merci Céline Lozen. Nos reportages pour sortir du studio et découvrir le travail de la recherche scientifique en cours de fabrication, c'est notre collection La Science au Labo, et c'est à podcaster sur l'application Radio France. Raja Chatila, une réaction à l'écoute de ce reportage qui avait lieu dans votre laboratoire?
0: Et oui, effectivement. Donc là, vous avez entendu comment on fait justement pour que les robots acquièrent certains gestes, certains savoir-faire. Il y a des mécanismes qu'on appelle de l'apprentissage par renforcement. Il a parlé d'essai-erreur, c'est-à-dire qu'il y a des actions qui sont répétées, et puis la variation de la situation permet d'explorer plusieurs possibilités, et puis on va récompenser, c'est-à-dire favoriser plutôt les actions qui ont réussi et défavoriser celles qui n'ont pas réussi. Donc, petit à petit, statistiquement, le robot va apprendre à faire les bons gestes. Et puis, il y avait un autre exemple avec la main où, effectivement, le chercheur avec un gant qui est bourré de capteurs pour transmettre les mouvements des doigts. La personne agit, prend des objets, etc. Et une main robotique va finalement être commandée pour imiter ce geste et apprendre aussi à faire ses préhensions. Donc vous voyez, tout le savoir-faire humain et se transfère comme ça, petit à petit, vers les machines.
1: Mais justement, pour prolonger ce qui vient d'être entendu dans ce reportage, Tatiana Nazir, il faut que le robot puisse donc interagir au moyen de ses, entre guillemets, sens. Ça, c'est un problème central des robots humanoïdes contemporains. Alors, comment sentir le monde ?
2: Ah, pour les robots ?
1: Oui, pour les machines.
2: Ah, ça, c'est... Je ne pense pas qu'on peut répondre à cette question en ce moment, parce qu'ils ne sont pas... ils sont rien. Donc, comme ça a été déjà dit deux fois, ils ne comprennent pas, mais ils copient, ils reproduisent. Et moi, de mon côté, je travaille sur comment l'humain réagit à cette copie. Et il réagit, si c'est bien fait, il réagit normalement. Et s'il y a un problème, un délai qui ne marche pas, mais tout de suite, il ne s'intéresse plus dans cette interaction. Mais de côté robot, je pense que là, Raja peut mieux dire, mais je pense qu'il n'y a rien, il y a grand-chose.
1: Oui, parce qu'en ce moment, on observe quand même beaucoup de progrès au niveau des sens. En général, on a fait une émission il n'y a pas très longtemps, Robot sensible, il touche à tout, sur comment on développe le sens du toucher pour justement augmenter la dextérité, par exemple, des machines. Et certains même parlent de l'olfaction robotique comme d'une nouvelle frontière, Raja Chatila.
0: Alors, les capteurs, ça a toujours été évidemment essentiel. Sans capteurs, on ne peut pas acquérir de l'information et donc agir en fonction. Et pour les robots, on utilisait des caméras dans les années 70. Une caméra, ça avait la taille d'une boîte à chaussures. Donc, difficile et lourd. En plus, la résolution était vraiment ridicule par rapport aux caméras d'aujourd'hui. Donc, en fait, c'est les prouesses de la miniaturisation qui font qu'on a autant de capteurs sur ces... Et puis, qui consomment beaucoup moins, évidemment, qui sont beaucoup plus précis et beaucoup plus rapides. Et en même temps, aussi, la miniaturisation des actionneurs, c'est-à-dire des moteurs. Tout cela converge vers justement la réalisation de systèmes intégrés capables de faire des choses beaucoup plus efficacement, facilement, etc. Mais ce n'est pas le fond du sujet. Hein. C'est comme Tatiana a dit, le fond du sujet, c'est que est-ce qu'ils sont capables effectivement d'avoir cette interaction sociale au sens d'interagir avec nous, qu'ils nous comprennent, qu'on les... Ben non, c'est là la difficulté. Mais ça veut dire que c'est un champ de recherche. C'est un champ de recherche pour améliorer cette interaction est favorisée évidemment par le fait que le robot est bourré de capteurs.
1: Alors comment réagit-on si ces robots-là, à force de nous imiter, nous ressemblent ? Va-t-on, à force, nous habituer, faire société avec eux ? Et quelle peut être la dimension sociale d'un robot ? On continue.

0: Robot rock des Daft Punk en direct sur France Culture, car nous parlons de robotique humanoïde avec nos deux invités du jour, Tatiana Nazir, directeur de recherche, laboratoire sciences cognitives et sciences affectives du CNRS à Lille, et Raja Chatila, professeur émérite de robotique, d'intelligence artificielle et d'éthique des technologies à Sorbonne Université. On vient de voir que la révolution robotique dont on entend tant parler aujourd'hui s'explique surtout par l'hybridation avec les technologies de l'IA. À présent, on peut parler plus spécifiquement de ces interactions possibles entre humains et machines. Tatiana Nazir, quelles sont les possibilités ou les impossibilités d'une projection avec ces robots-là ?
1: Donc, ça, c'est une question très intéressante parce que nous, on travaille là-dessus. Et puis, comme on a déjà discuté, pour une relation, pour une interaction sociale, il y a des règles, il y a des signaux. Les yeux sont, par exemple, très, très importants, etc., à laquelle l'humain réagit. Mais même si tout ça, c'est parfait, tout ce qu'on a mesuré jusqu'à maintenant, il y a un certain limite au-delà de ça. L'humain n'accepte pas le robot comme égal. Et donc, même si, et surtout quand il s'agit des émotions. Même s'ils disent qu'un robot peut avoir des émotions, on a mesuré dans l'activité cérébrale les moments où ils entendent un robot dire « je suis heureuse ». Là, il y a la réaction typique pour une situation qui n'est pas cohérente. Et donc, au-delà de ils ne sont pas mentis quand ils disent « oui, c'est possible », mais le cerveau réagit de façon très forte. Et ça, on a vu encore et encore, il y a une limite au-delà de ça. Les gens n'acceptent pas. Et c'est toujours, il repousse l'artificiel dans une hiérarchie sociale plus bas.
0: Oui, puisqu'il y a cette étude de 2019, le chercheur Thierry Chaminade qui affirme que les robots activent bien nos circuits neuronaux du dialogue, mais de manière si altérée par rapport à une vraie discussion entre humains que toute comparaison est impossible, ce que vous nous expliquez.
1: Ouais.
0: Mais on voit aussi qu'il y a une limite d'acceptation physique avec, par exemple, le roboticien japonais Masahiro Mori qui dit que plus un robot nous imite, plus on l'accepte, mais jusqu'à un certain point, au-delà, on bascule dans ce qu'il appelle la vallée inquiétante qu'il a conceptualisée dans les années 70.
1: Oui, mais ça, c'est un exemple qui est utilisé tout le temps. C'est à partir d'un certain moment. Donc, si la similarité augmente, on est plus à l'aise jusqu'à un moment où c'est trop proche, mais pas assez parfait. Et là, vraiment, les gens ressent une sorte de... C'est repoussant. Et puis, normalement, cette courbe augmente, re-augmente quand la similarité est à 100%. Mais même ça, c'est pas vrai. Parce que moi, je dis ça dans mon cours tout le temps, à la fin de mon cours, de mon semestre, j'ai dit, maintenant, vous me connaissez et j'avoue maintenant quelque chose, je suis un robot.
0: Alors...
1: Là, les valets, il est plus là. Je suis parfait. Un robot parfait sur le côté physique. Et 90% des élèves n'aiment pas ça. Et quand je demande qu'est-ce que ça change dans notre relation, ben ils disent qu'on vous respecte moins.
0: Ah, donc il y a vraiment, en effet, quelque chose de l'ordre de la hiérarchie et du respect. Naturellement, on hiérarchise comme ça, en dessous de nous, les machines.
1: Oui, on les met en dessous de nous.
0: Alors pourquoi, comment ça s'explique ça, Raja Chatila, ce manque de respect entre guillemets vis-à-vis des machines? C'est parce que elles ne sont pas vivantes, parce que la vie est quelque chose de fragile et que une machine ça se répare si jamais il y a un souci.
2: Écoutez, les êtres humains, d'un côté, se croient supérieurs déjà à tout ce qui existe, animaux supérieurs ou pas. Donc c'est tout à fait naturel qu'on se croit supérieur aux machines. Mais pour les machines, je dois dire que je suis d'accord avec les humains en question. Parce que ce n'est pas la même chose. C'est-à-dire, ce n'est pas uniquement l'aspect purement biologique. C'est vrai qu'on a aussi un certain respect de la vie. Hein, et un certain respect de phénomènes complexes qu'on ne comprend pas très bien. Mais je crois que si on a un certain respect de la vie, c'est parce qu'on a une certaine appréhension de la mort. Nous sommes mortels. comme les autres êtres vivants, une machine n'est pas vraiment mortelle. C'est-à-dire que si mon robot, il y a un doigt qui se casse, bien j'en prends un autre et je le mets à la place, et c'est la même machine. Ce n'est pas juste une similarité, c'est la même. Il n'y a pas cette question de mortalité et donc de fragilité devant la mort. Mais aussi, parce que, comme Tatiana l'a dit, comme on l'a expliqué tout à l'heure, la machine, en fait, ne prouve pas vraiment de sentiments, ne souffre pas vraiment, et ne comprend toujours pas de quoi il s'agit. Il ne faut pas oublier de quoi l'on parle quand on parle de machine. Un ordinateur, c'est quelque chose qui est une invention fantastique, qui fait des calculs. Notre cerveau fait des calculs. Mais la différence, et c'est là le grand mystère, c'est qu'avec une machine qui est à la base une machine de Turing, c'est-à-dire qui fait des calculs d'une manière algorithmique, nous aussi, dans notre cerveau, nous avons des neurones qui font aussi des calculs algorithmiques, mais il y a quelque chose d'autre, qu'on n'a pas encore bien compris, qui fait que nous sommes capables de raisonner sur nous-mêmes, de sortir en quelque sorte de l'action et de ce qui va de soi pour réfléchir sur ce qui est et ce que nous sommes. Et ça, les machines ne sont pas capables de le faire.
0: Mais ça, vous aviez aussi, Tatiana Nazir, vous avez fait aussi une autre expérience avec vos étudiants. Vous avez demandé justement de faire un projet en équipe autour des robots sociaux. Il devait y avoir un chef.
1: Oui. Donc, ils ont peu de temps, ils devraient écrire un projet de recherche et ils sont en équipe. Et donc, je dis, il faut absolument que vous vous structurez parce que sinon, vous ne pouvez pas arriver à faire cette tâche. Donc, choisis un chef et puis le chef structure et que chacun a son travail. Et j'ajoute, et vous ajoutez à votre équipe GPT, ChatGPT. Pas pour faire votre projet, mais comme un collègue. Et donc, deux heures plus tard, ils sont prêts. Et donc, la première chose que je demande, ce sont des étudiants en psychologie. C'est qui le chef? Et dans aucune équipe, il y a un chef ou une chef, parce qu'ils travaillent de façon horizontale. Et j'ai dit, vous avez utilisé GPT, ils disent, tout le monde lui dit, oui. Et je dis, c'était plutôt comme un collègue ou plutôt comme un service. Et c'est plutôt comme un service et jamais comme un collègue. Donc, c'est-à-dire que les mêmes étudiants qui travaillent horizontalement entre humains, ils font une hiérarchie dès qu'il y a l'artificiel.
0: C'est ça, la machine ne peut pas être notre égale. Alors par rapport à ce manque quand même de respect, je mets encore des grosses guillemets quand je parle de ces notions-là, mais on voit aussi par exemple que quand on utilise Siri ou Alexa, on voit aussi que beaucoup de ces robots conversationnels se font insulter, on voit aussi pour les robots physiques, c'est aussi, on peut voir des maltraitances, on peut penser aux robots de Boston Dynamics qui se prennent des coups de crosse. Est-ce qu'à force de maltraiter ce qui nous ressemble, ça ne va pas nous habituer à la cruauté, Tatiana Nazir?
1: C'est pas maltraiter ce qui nous ressemble. Oui, il y a un côté ressemblance là-dedans, mais pour moi, c'est encore une fois, nous, on crée des hiérarchies, mais tout le temps. Là, ici, on a créé des hiérarchies. On fait ça tout le long de la journée parce qu'on est des animaux sociaux. Et c'est pour ça aussi, les humanoïdes, ce n'est pas une bonne idée parce qu'on se compare. Quand on peut se comparer, on peut déterminer qui est le plus fort. Et en ce moment, le robot, plus qu'il nous ressemble, on a fait une petite expérience, plus qu'ils ont, la probabilité augmente de mauvais traitements de la part de l'humain. Et pour Siri et Alexa, c'est le langage. Le langage, c'est un trait humain par excellence. Et si ce n'est pas, si c'est pas fait de façon correcte, parce qu'il y a souvent des erreurs, et là, il y a... Ce qui est très impressionnant, c'est qu'on se permet de se comporter de cette façon. Or, ou par exemple, Alexa allume la lumière, quand on ne dira jamais
0: à qui que ce soit,
1: voilà,
0: oui.
1: Voilà. Ça mais avec l'artificiel, c'est acceptable. Et bon, les gens, parfois, sont étonnés.
0: Raja Chatila, sur le fait qu'on puisse parler... Ouais, d'ailleurs, est-ce légitime de pouvoir parler de violence envers une machine?
2: Écoutez, moi, quand j'interagis avec ChatGPT, je lui dis s'il te plaît.
0: Ah oui. Malgré le coût énergétique.
2: Parce que je suis habitué à être poli. Et cette habitude, même. Dès lors qu'il y a le langage, c'est-à-dire ma manière habituelle d'interagir, je le reste.
0: Mais est-ce que ça ne brouille pas justement la limite et la frontière entre la machine et l'humain, la politesse justement ?
2: Ah ben absolument, mais nous avons des habitudes, enfin moi j'ai des habitudes, donc je ne peux pas m'en passer. Dès lors que le mécanisme qui est en place, c'est-à-dire cette interaction langagière, elle est là. Je n'ai pas l'habitude de frapper les gens, donc je ne vais pas taper sur un robot non plus, même si je sais qu'il ne ressent absolument rien. Donc il y a quand même, on a des comportements sociaux qu'on va garder en quelque sorte, dès lors qu'on a en face de nous une machine qui est un super outil qui aussi nous permet de faire des... qui change la manière dont on fonctionne. Évidemment, la technologie nous change, mais en même temps, nous gardons des bases. Je pense que le fait que les robots soient humanoïdes et donc pas tout à fait humains, mais formant humains, ça peut provoquer aussi effectivement des réactions, de dissonance qui portent à l'énervement, parce qu'on est face à quelque chose qui est pas tout à fait comme nous, mais qui en même temps est plus fort que nous sur certains points. Et je pense que ça peut créer effectivement des réactions extrêmement négatives, surtout s'il ne fonctionne pas bien.
0: En effet, le rejet, on a vu que plus les designs sont réalistes, plus ils peuvent susciter facilement de la violence chez leurs usagers. Et d'ailleurs, il y a ce petit robot, Tatiana Nazir, Navel, petit robot de maison de retraite. Il ressemble presque à un dessin animé avec des grands yeux très expressifs en étant monté sur deux roues. Et on voit que c'est une sorte de contre-pied au grand mimétisme des robots humanoïdes. On peut penser à Sophia, qui avait été un robot très connu, et pour avoir été d'ailleurs très caricaturé parce que trop étrange.
1: Non, Sophia provoque les valets étranges. Navel, non. Mais c'est vrai, c'est un dessin animé, mais ce qui est impressionnant avec ce robot, c'est la façon dont il bouge les yeux. Et ça, c'est quelque chose qui est très, très important pour l'interaction sociale. Ce sont les yeux. Et là, ils ont implémenté quelque chose qui est exceptionnellement... Donc, pour tout le monde, regardez les vidéos sur Navel, N-A-V-E-L, parce que je les montre partout, parce que c'est vraiment impressionnant.
0: Et en effet, c'est ce contact-là avec un semblant de regard et d'interaction, de mimétisme en fait, de langage corporel du visage, qui fait que ça fonctionne, ce petit robot pour maison de retraite.
1: Oui, ça fonctionne. Oui. Bon, il parle aussi, évidemment. Donc les personnes âgées racontent leur vie. Et lui, c'est beaucoup plus comme le Petit Prince. Moi, ça me rappelle le Petit Prince. Et puis, il pose des questions, il écoute. Et puis, il dit, ah, ça, c'est intéressant. Mais c'est des interactions très naturelles.
0: Eh bien, en tout cas, merci, un grand merci à vous de nous avoir accompagnés tout au long de cette heure, car là, comme tous les jours, on retrouve la chronique Avec Science d'Alexandra Delbo. Merci.
2: Merci.
0: Et comme chaque jour, on vous retrouve, Alexandra, pour votre chronique. Aujourd'hui, d'où vient l'incroyable diversité des fourmis ? Bonjour, Alexandra.
3: Bonjour, Natacha. Oui, il n'existe pas beaucoup de points de comparaison dans le règne animal. Les fourmis forment un immense groupe de près de 15 000 espèces différentes. 15 000 ont été répertoriées avec certitude, mais il est aussi certain qu'il y en a plus, peut-être au moins le double. Il y en a de toutes les formes et presque de toutes les couleurs. Elles ont conquis tous les continents et les écosystèmes, sauf l'Antarctique, et on cherche à comprendre l'origine de cette immense diversité. Julie Campana est chercheuse postdoctorante à l'Institut de systématique, évolution et biodiversité du Muséum national d'histoire naturelle à Paris.
4: Pourquoi elles sont aussi nombreuses ? Déjà parce qu'effectivement, elles sont apparues il y a quand même 160 millions d'années, donc entre le Jurassique et le Crétacé supérieur. Donc elles ont survécu aux dinosaures quand même, donc elles sont assez vieilles. Ça, c'est un des premiers facteurs d'explication pour comprendre pourquoi il y a autant d'espèces de fourmis. Il y en a d'autres qui sont plus des facteurs écologiques. Elles sont partout, en fait, en termes de distribution géographique. Au cours de leur histoire, elles se sont spécialisées de plus en plus à ces écosystèmes-là, notamment liées à leur grande diversité morphologique, comportementale. ce qui fait qu'elles ont eu plusieurs opportunités d'évolution au gré des changements environnementaux auxquels donc les différents individus des différentes espèces ont été exposés au cours du temps. Il y a aussi un autre aspect qui est nature écologique, qui est donc qu'il y a beaucoup d'interactions entre les différentes espèces de fourmis et d'autres espèces telles que les pucerons, les plantes, les champignons, mais aussi des parasites. On a une hypothèse étendard qui faisait consensus, c'est notamment l'explosion de diversification des plantes à fleurs.
3: Pendant le Crétacé, les plantes à fleurs, qu'on appelle aussi les angiospermes, ont explosé. Aujourd'hui, elles comptent près de 330 000 espèces. Au même moment, donc, on observe une explosion de diversité des deux côtés. La diversité de l'une abreuve l'autre. On parle de codiversification. La multiplication des plantes à fleurs aurait donc été un moteur de l'évolution des fourmis. Pas l'initiateur, mais le catalyseur. Est-ce le seul moteur? D'autres facteurs ont-ils contribué à faire émerger autant d'espèces au fil du temps? C'est ce qu'a voulu explorer cette nouvelle étude parue dans la Royal Society Open Science. Ici, la nouveauté méthodologique, c'est de ne pas avoir considéré les fourmis comme un bloc entier. C'était un peu la limite des précédentes études, comme si on faisait la moyenne des températures entre Oslo et Séville pour comprendre le climat européen. Ici, les auteurs et autrices ont classé les 15 000 espèces en 30 groupes aux propriétés proches, qu'on appelle des tribus. Et résultat, les plantes à fleurs ne sont pas le seul moteur de la diversification des fourmis.
4: Au total, pour chaque groupe de fourmis, donc pour les 30 groupes distincts, qu'on appelle aussi des tribus, on a testé 22 scénarios de diversification possibles. On les a comparés entre eux pour déterminer lequel expliquait le mieux ce qu'on observe aujourd'hui en termes de patrons de diversité pour chacun des groupes séparément et aussi à l'échelle de la famille. Au final, ce que cette étude met en évidence, c'est que les plantes à fleurs sont un des moteurs de diversification pour quelques tribus, mais c'est pas le seul. C'est vraiment pas le seul. Et de ce qu'on a mis en évidence aussi ici, c'est que les variations passées de la température et du niveau marin expliquent souvent mieux les patrons de diversité qui sont observés. Ce qui est important ici, c'est que ça souligne le rôle déterminant des facteurs abiotiques, donc des facteurs physiques, climatiques, dans l'évolution des fourmis. Et en fait, dans le contexte actuel des changements environnementaux qui sont extrêmement rapides, cette étude fournit des éléments pour mieux comprendre l'influence des variations environnementales sur le déclin actuel de la biodiversité.
3: Et c'est le plus intéressant dans cette étude. Elle ne parle pas uniquement de l'histoire passée, mais du futur. Si le climat a grandement façonné la diversité des fourmis sur des millions d'années, alors le dérèglement climatique actuel, qui va beaucoup plus vite que tout ce qu'ont connu les fourmis, est potentiellement un grand destructeur de cette même diversité. Ce que dit l'étude en sous-texte, c'est que oui, le changement climatique accélère l'effondrement de la biodiversité, mais des écosystèmes en bonne santé sont eux-mêmes essentiels à la régulation du climat. Ce n'est donc pas une relation à sens unique, c'est une boucle. Si la lutte contre le changement climatique est indispensable, par le biais évidemment de la réduction des gaz à effet de serre, il faut aussi penser la protection de la biodiversité. Et pas uniquement pour limiter la disparition d'espèces, mais pour préserver les équilibres mêmes qui rendent notre planète habitable.
0: Merci Alexandra pour votre chronique et merci à vous pour votre écoute. Et un grand merci à toute l'équipe de la Science CQFD. À la réalisation, c'était Olivier Bétard, à la technique aujourd'hui Olivier Arnay. Et c'était ce qu'il fallait démontrer à ce jour.
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0: Demain, 16h, retrouvez Science Chrono avec Antoine Beauchamp. Il sera question de l'expérience du paratonnerre de Benjamin Franklin et du site archéologique de la source de la Seine. Mais là, tout de suite, il est 17h, vous écoutez France Culture et la voix d'Emmanuel Laurentin.
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1: J'avais rendez-vous au pont Wilson sur le Rhône à la rive gauche avec un homme nommé Narbonne. Je vois arriver un homme de petite taille qui avait sous le bras les fabliaux du Moyen-Âge. Et puis nous commençons à parler des papiers à échanger. Comment est venu dans la conversation, je l'ignore, je ne m'en ai pas le souvenir. On a parlé de Cambridge et de la visite de Langevin à Cambridge.
2: Pierre Bicard, physicien, membre de Franc-Tireur, 1986.
1: Le nom de Langevin a provoqué chez mon interlocuteur un véritable déclic. Ah, Langevin. Si tout le monde avait agi comme lui, nous n'en serions pas là. Et le fait que nous étions tous les deux en admiration devant le passé et devant l'œuvre de Langevin a brisé toutes les consignes de sécurité. Narbonne m'a dit, moi je m'appelle Marc Bloch et je suis professeur à la Sorbonne. Et moi je lui ai donné mon nom. On n'aurait pas dû, mais on était tellement en confiance. Et c'est comme ça que j'ai connu Marc Bloch. Et malheureusement, j'ai été le dernier à l'avoir vu vivant et libre.
2: Marc Bloch, un historien au Panthéon. Quatrième partie. Tenir, en résistant, en historien. Rue de l'Orangerie, rue des Questions. Au sommet d'une montée de Caluire, dans la banlieue de Lyon, autour de la dernière maison où Marc Bloch a vécu. Devant le 21, le 21 bis, des maisons dont on n'aperçoit pas le jardin, dont rien ne laisse penser que les greniers communiquaient, qu'une porte, derrière, donnait sur une autre rue.
3: Donc on est assez près de la Croix-Rousse, dans les très grandes hauteurs de Lyon, et on découvre le numéro 21, un vaste portail, et une assez grande maison, haute de 3 étages, 4 étages même, qui domine entièrement la colline. Donc a priori c'est là que Marc Bloch a pu se loger pendant l'année 1943.
4: C'est sa dernière demeure.
3: Et c'est sa dernière demeure après d'autres logements.
2: Du 8 mars au 16 juin, impossible d'imaginer que l'historien disparaisse entièrement derrière le résistant. Mais impossible aussi d'imaginer ce vieux monsieur souriant derrière ses lunettes dans une cellule de la prison de Montluc, ni supplicié par la Gestapo, ni assassiné d'une balle dans la nuque au bord d'un champ. Une autre vie commence, construite avec des lacunes, des témoins, des archives, une mémoire en mouvement. On attrape des reflets de ces dernières semaines de 1944. Des amis, membres des principaux mouvements de résistance, combat, libération, franc-tireur, où Marc Bloch s'est engagé, se sont souvenus, ont raconté. Des documents ont surgi. La méthode critique de l'historien Marc Bloch face aux documents et aux témoins se rappelle à notre souvenir. Ces archives, ces documents, que nous disent-ils ?
3: 1860-1967, juste parmi les nations, avec son époux René, en 1943, ils hébergent Marc Bloch, 1886-1944, professeur.
2: Et puis, on a des surprises. Au 21 bis, une plaque en hommage à Blanche Molineau. Combien de personnes, Blanche et René Molineau, ont-ils hébergé pendant la guerre ? C'est grâce à eux que Marc Bloch a habité le 23. Et c'est chez eux qu'a vécu sa secrétaire, Nina Morgulev, alias Nathalie, alias Madeleine Rochette. Si on cherche qui est Blanche Molineau, on rencontre l'écrivain Jacques Roubaud, son petit-fils. C'est lui qui, dans un récit labyrinthique où Marc Bloch apparaît quelquefois, cite sa grand-mère affirmant « S'il avait choisi le matin fatal de son arrestation de descendre par les traboules au lieu de suivre le chemin ordinaire de la montée de la boucle, il aurait certainement échappé à la Gestapo. » Et dans cette rue, on pourrait une seconde avoir l'illusion qu'il est encore temps de le prévenir. Le 23 rue de l'Orangerie a été détruit. La prison de Montluc est un musée. L'école de santé militaire, où la Gestapo torturait à Lyon, est aujourd'hui le centre d'histoire de la résistance et de la déportation. Et Marc Bloch, assassiné par les Allemands le 16 juin 1944, un historien au Panthéon.
1: J'ai dîné avec lui un soir. Il était inquiet parce que son neveu a été arrêté. Nous avions rendez-vous le lendemain matin, à 10h. À 10h, j'étais au rendez-vous. À 10h15, il n'était pas là. Les 15 minutes réglementaires étant passées, je suis parti. Il y avait un rendez-vous de rattrapage l'après-midi. Il n'est pas venu. À ce moment-là, j'ai su qu'il avait été arrêté. Et dans l'intervalle, pour satisfaire une demande qu'il m'avait formulée, je m'étais rendu à la bibliothèque de la faculté pour emprunter, pour lui, parce qu'il ne voulait pas l'emprunter sous son nom, les mémoires d'outre-tombe. Et quand je suis arrivé au rendez-vous de rattrapage, j'avais moi les mémoires d'outre-tombe. J'ai su ensuite qu'il avait été arrêté, torturé et fusillé.
2: Le 6 mars, les Allemands opèrent une série d'arrestations près de la place du Pont, à Lyon. Le lendemain, c'est le neveu de Marc Bloch, membre du réseau Combat, qui est arrêté. Les Allemands montent rue de l'Orangerie. Ont-ils l'adresse exacte? L'attendent-ils? Le suivent-ils? Circulent-ils, comme on l'a affirmé, dans une voiture noire? On dit qu'ils demandent un certain Marcel Blanchard à la boulangère. C'est le pseudonyme de Marc Bloch. La boulangère leur indique cet homme qui vient de sortir. On dit que Marc Bloch est arrêté à l'arrêt du tram qui l'attendait ou sur le pont de la Boucle. Le soir même, les Molineaux et Nina Morgulev ont quitté la rue de l'Orangerie. Nina Morgulev ayant pris soin de passer auparavant au bureau de Marc Bloch pour soustraire à une éventuelle perquisition les papiers compromettants, rue des Quatre Chapeaux. Il est arrêté le 8 mars 1944. Son neveu a été arrêté auparavant, a parlé sous la torture, et je crois qu'ils se croisent même à Montluc, Marc Bloch et son neveu.
4: Oui, ils se croisent.
2: Donc il est... Là aussi, je ne sais pas si on peut employer le terme de dénoncer. Il y a des aveux qui conduisent à son arrestation.
4: Alors, il y a des aveux, il y a aussi, si on lit bien, Alban Vistel qui a fait toute une... Alban Vistel, c'était en gros l'alter ego de Marc Bloch à la direction générale du Mouvement Uni de Résistance.
2: Laurent Douzou, historien.
4: Et Alban Vistel a été très frappé par ces arrestations de mars 1944, frappé parce que ça proposait un danger immédiat à la résistance lyonnaise dans son ensemble. Donc il a fait mener une enquête très précise, qui montre à la fois que des gens ont pu parler et que d'autre part, il y a eu un concours, comme ça arrivait souvent, de circonstances malheureuses qui ont permis ces coups de filet. Donc la conclusion d'Alban Vistel, c'était que ça résultait moins de gens qui auraient parlé que d'un malheureux hasard de circonstances qui a fait qu'on avait pu mettre la main progressivement au fil des jours sur toute une quantité de gens. Bon, donc c'est ça qui s'est passé. Marc Bloch, ben, il a été pris dans cette espèce de vague d'arrestation. Il n'est pas du tout le seul à être arrêté. Il y a quantité d'autres gens qui sont arrêtés au même moment.
5: Bonjour et bienvenue au Mémorial National de la prison de Montluc.
2: Stéphane Yvet, on vient d'entrer dans la prison de Montluc. Là, on est dans un hall. Où est-ce qu'on est ?
6: On est dans ce qui va être le cœur de l'activité de répression des nazis à Lyon et dans la région lyonnaise entre 1942 et 1944. Montluc est réquisitionné par les nazis le 17 février 1943 et va être le centre de détention des résistants, des juifs qui vont être arrêtés par la Gestapo entre le 17 février 1943 et la libération de Lyon à la fin du mois d'août 1944. Donc on est au cœur du système de répression de la Gestapo et de la police allemande à Lyon. C'est là que vont passer... Jean Moulin, Marc Bloch, les enfants d'Isieux, ça va être le centre principal qui va conduire les gens soit directement à la mort pendant la torture, soit à être fusillés dans la région lyonnaise, soit pour les résistants et les juifs déportés en Allemagne, soit dans les camps dédiés aux résistants, soit Auschwitz pour les juifs. Ce qui frappe à Montluc, c'est la petite taille de la prison. On a...
2: Ça, c'est lui.
7: cellules, hein.
6: On a 122 cellules, voilà.

0: qui font 4 mètres carrés.
1: Elles sont minuscules.
0: Elles sont minuscules, oui. Alors, dans la première partie de l'internement à Montluc, on avait encore ce qu'on appelait des internements individuels, notamment pour des personnalités qui étaient mises au secret. Par exemple, Jean Moulin, Raymond Aubrac, quand ils vont être arrêtés en 1943, ils vont être dans un encellulement individuel. Mais la politique de répression nazie va tellement s'accélérer qu'à mesure qu'on va avancer dans la période, les cellules qu'on voit ici et qui sont toutes petites vont recevoir beaucoup plus de détenus, bien au-delà de la capacité de la prison. Ce qui fait que, notamment à l'été 1944, Montluc va devenir un véritable enfer avec des descriptions de cellules où on a 7, 8 détenus qui s'organisent pour dormir à tour de rôle, qui sont évidemment envahis par la vermine, par les punaises et les poux. Et donc on imagine, quand on voit ces petites cellules, l'enfer que ça a dû être effectivement dans une période où l'encellulement est devenu collectif pour des cellules qui à la base étaient des cellules destinées aux militaires jugés, puisqu'on est dans une prison militaire ici, et on devait ici enfermer des militaires qui avaient été condamnés par la justice militaire. Donc on n'était pas du tout dans l'usage qui a été prévu ensuite par les nazis. Donc ce détournement a conduit à faire de Montluc un véritable enfer, notamment quand on va avancer dans la période vers 1944, et quand Marc Bloch va arriver ici, en mars 1944, on est déjà dans une période d'intensification des arrestations, où Montluc va devenir la prison surpeuplée des nazis.
1: L'idée ici, c'est quand même d'interner des gens qui sont torturés et qui doivent révéler des informations.
0: Il y a deux types de détenus. On a des juifs qui sont arrêtés dans la région, dont eux, la destination, elle est maintenant connue. C'est-à-dire qu'ils étaient destinés à la déportation.
1: Ils restent pas
0: très longtemps. Et ensuite, ils sont, par exemple, les enfants d'Isieux vont passer une seule nuit ici, au soir du 6 avril 1944, et ensuite vont être immédiatement transportés à la gare de Perrache pour être envoyés à Drancy, puis à Auschwitz. Après, on a un autre type d'encellulement qui concerne davantage les résistants, où effectivement le temps des interrogatoires et des tortures, puisqu'on n'est pas dans un interrogatoire traditionnel, on est dans le cadre d'une activité torsionnaire, on a des gens qui vont rester parfois très longtemps. Marc Bloch va rester 100 jours ici, entre le 8 mars et le 16 juin 1944. Il a été beaucoup interrogé au début de sa détention. Il est resté ensuite très longtemps à l'infirmerie, environ un mois, selon les témoignages, 3 semaines, 4 semaines. C'est que son interrogatoire a été perturbé par le bombardement de l'école de santé militaire le 26 mai 1944, et que pendant, on va dire, près de 15 jours, les nazis doivent se réorganiser, trouver un nouveau siège, place Bellecour. Et donc ça va sans doute aussi prolonger sa détention, mais ce qui va accélérer ensuite la fin de sa détention, c'est le débarquement du 6 juin et le fait que les nazis vont entrer dans la dernière phase de répression intense, leur idée étant de vider Montluc, de montrer aussi en représailles à un certain nombre d'activités des résistants, le plan vert, le plan bleu, du moins tous les plans que les résistants vont lancer après le débarquement, vont attaquer évidemment l'armée allemande dans la région, et à chaque fois en répression, les nazis prennent des otages à Montluc et vont les exécuter dans la région. C'est le cas de Marc Bloch, puisque une semaine avant l'exécution de Marc Bloch, on a un convoi allemand dont la route a été barrée à Saint-Didier-de-Formans, au lieu dit Roussille, des peupliers ont été abattus par des résistants et il y a eu des échanges de tirs. Et donc c'est pour cette raison que Marc Bloch va être exécuté là-bas, parce que les nazis ont décidé de montrer que l'exécution était faite en représailles à ce guet-apens qui avait été tendu par la résistance aux Allemands. Et donc à partir de juin 1944, là on entre dans une phase beaucoup plus intense, et c'est ce qui explique le très grand nombre de morts. Quasiment tous les jours, on a des appels sans bagages qui vont conduire un certain nombre de résistants à être exécutés dans toute la région lyonnaise.
2: Lucien Fèvre, souvenir d'une grande histoire, Marc Bloch et Strasbourg. Je le vis plusieurs fois pendant les mois d'angoisse, toutes les fois qu'il se rendait de Lyon à Paris pour assister à quelques réunions centrales de son organisation. Brusquement, un soir, je recevais un coup de téléphone. « Oui, c'est moi. Je viendrai dîner chez vous demain, voulez-vous ?» Il descendait très loin du quartier, du côté du Père-Lachaise, par prudence. Il se méfiait beaucoup des abords de la Sorbonne et de l'École normale, et j'étais le seul des hôtes de ces lieux qu'il prévoyait.

0: vint et visita. Parfois, il me demandait de convoquer un ou deux amis, Paul Étard, Georges Lefebvre. Je le retrouvais toujours le même, lucide, optimiste, agissant. Très préoccupé des lendemains de la libération, et en particulier de la réforme nécessaire, non, de la révolution nécessaire de l'enseignement. Bloch n'avait pas d'illusion sur les risques qu'il pouvait courir. Je l'entends encore un soir qu'il me quittait après de longues conversations et que, bêtement, mais qui n'a été bête de cette façon en pareil cas, je lui disais « Soyez prudent, nous aurons tant besoin de vous après ». Je l'entends me répondre « Oui, je sais ce qui m'attend si… » La mort, pas seulement. Une mort horrible, oui. Mais quoi ? Et il s'était perdu dans le noir de l'escalier.
1: Il est assassiné comme résistant. Il n'est pas déporté comme juif. Pourquoi ?
2: Pourquoi n'est-il pas déporté comme juif ? Et pourquoi n'est-il pas dans la baraque aux juifs de la prison de Montluc ? Probablement parce que sa qualité de résistant et de résistant éminent a dû primer, j'imagine. Mais je ne sais pas pourquoi il voit en lui davantage le résistant que le juif. Peut-être bien que le 16 juin 1944, on fusille à la fois le résistant et le juif. Ça ne me paraît pas du tout exclure.
1: Les Allemands, ils ont déjà perdu la guerre en juin 1944.
2: Alors, les Allemands ont perdu la guerre en juin 1944. Je dirais les Allemands le savent et les Français le savent. Mais jamais la répression n'a été aussi dure, violente et aveugle que dans l'été 1944. Et encore, Marc Bloch est assassiné le 16 juin 1944, c'est-à-dire avant l'exécution par un groupe franc de la résistance de Philippe Henriot. Et après cette exécution-là, par un groupe franc de la résistance à Paris de Philippe Henriot, secrétaire d'État à la propagande, milicien pur sucre, alors là, ça va être une répression sans limite aucune. Donc je dirais que juin 1944, on est 10 jours après le débarquement, donc dans notre imaginaire, on se dit « la messe est dite et les dangers sont passés », c'est probablement la période la plus dangereuse pour les résistants. Et là, ils vont payer le prix très très fort, pas seulement à Lyon, dans toute la France.
3: Pourquoi il a été fusillé avec des communistes ? Et pas deux, pas trois, mais une quinzaine. Et on peut effectivement se demander si Marc Bloch, dont l'arrestation avait été annoncée dans la presse, non seulement nationale, mais internationale...
1: Peter Schoettler, historien.
3: Même New York Times annonçait son arrestation, sans parler du Völkischer Beobachter à Berlin. Donc c'était un grand réseau de terroristes que la milice avait réussi à arrêter, parce que ça, évidemment, pour leur faire plaisir, on présentait la chose comme une action de la milice. Ce qui, plus tard, a fait que d'autres ont dit qu'il a été arrêté par la milice. Mais ce n'est pas vrai. De toute façon, c'était les miliciens et les gestapistes, ils travaillaient ensemble. Donc, dans la presse internationale, on annonçait réseau de terroristes arrêté, dirigé par un communiste juif. C'était donc, donc, ça allait tout à fait dans le sens du mythe du judéo-communisme. C'est un peu ce qu'on peut penser. Hein.
1: Ici, on est devant le monument aux martyrs de la résistance de Saint-Didier de Formans.
4: Oui, alors on est au bord d'une route.
1: Yann Potin, historien.
4: C'est le monument des Roussis. Roussis, c'est le lieu-dit, le champ, en fait, qui est devant nous et qui est donc à quelques encablures du village de Saint-Didier de Formans.
1: C'est un champ banal, au bord d'une route où les camions ne cessent de passer. L'herbe rase, le ciel. Et non loin, à Saint-Didier-Formans, le hangar où les corps des 28 morts ont été transportés en attendant d'être identifiés. Le 14e corps correspond au signalement suivant. Âgé de 50 ans environ, taille 1m75, cheveux grisonnants, front fuyant, nez busqué, jandail bordeaux, chemise à poches et à petites rayures bleues, caleçon blanc, costume prince de Galles gris-bleu, 3 médailles, chaussettes bis, chaussures jaunes semelles cuir. Cet homme se nommerait Blanchard, professeur d'histoire à la Sorbonne, capitaine de réserve, demeurant monté de la boucle. Il n'a pas été possible de retrouver trace de sa famille, indique le rapport de police du 20 juillet 1944.

0: les noms et les âges des 28 hommes assassinés, rappelant que deux d'entre eux, Charles Perrin et Jean Crespo, échappèrent miraculeusement à la mort.
1: Dans des conditions qui sont évidemment extrêmement improbables, puisqu'ils ont été protégés d'une certaine façon par d'autres corps morts de leurs camarades au moment où les soldats nazis allaient leur appliquer le coup de grâce. Marc Bloch a peut-être prononcé des paroles qui ont été entendues par ses camarades. En tout cas, c'est ce que dit Georges Altman dans la préface de L'étrange défaite. Et c'est là qu'en effet Marc Bloch est mort.
0: Marc Bloch ne verra pas l'avènement de ce monde qu'il préparait et pour lequel il n'a cessé de travailler en poursuivant son œuvre, en posant les bases d'une réforme de l'enseignement qu'il jugeait nécessaire, en mettant toute son intelligence, tout son esprit au service des mouvements unis de la résistance.
2: Moi, je n'avais pas de formation universitaire, je ne savais pas qui était Marc Bloch. Alors l'étudiant qui me l'a conduit chez moi ne m'a pas dit, au fond, quelles étaient ses qualités. Alors, Jean-Pierre était à Londres, donc c'est là, pendant quelques mois, j'ai été le patron de Franc-Tireur. Je m'en suis aperçu surtout qu'après la guerre.
0: Claudius Petit, membre du comité de direction de Franc-Tireur, 1986.
2: Parce qu'on avait l'habitude de travailler collégialement, et pas de chef. Et alors, je lui dis d'aller voir un autre... et puis de commencer à travailler comme tout le monde, dans la résistance, tout ça. Puis il revient me voir un mois après ou deux mois après. Puis il me dit, voilà, je retourne de mon village. Je dis, mais pourquoi ? Il dit, parce que courir tant de risques pour faire ce que je fais, et un autre peut le faire, et étant donné ma qualité, je ne sais toujours pas qui il était. Je pourrais faire tout à fait autre chose. Alors, je dis, vous avez des idées ? Il me dit, oui. Je dis, mais alors, qu'est-ce que vous voudriez faire ? Il m'explique ce qu'il voulait faire pour préparer l'arrivée et l'après-libération. Alors, je lui dis, mais alors, il faut le faire. Il me dit, comment ça, il faut le faire ? Je dis, oui, il faut le faire. Mais avec quoi ? Je dis, on mettra à votre disposition les hommes et les femmes dont vous aurez besoin et on vous donnera l'argent dont vous avez besoin. Je dis, mais enfin, écoutez, il faut comprendre la résistance, c'est une auberge espagnole, il n'y a rien dedans, que ce que l'on y apporte. Alors vous, vous avez des idées, c'est formidable, vous allez mettre ça en route, et il est resté.
3: Je crois que Marc Bloch a été un des acteurs les plus importants de la résistance, Il avait présenté cette caractéristique assez extraordinaire, c'est d'être à la fois un intellectuel et un homme d'action.
0: Jean-Pierre Lévy, 1990.
3: Personnellement, je n'ai pas eu l'occasion de le fréquenter dans la vie quotidienne, de manière durable. Parce que les circonstances ont fait que Marc Bloch nous a été amené par Maurice Pessis, qui était à l'époque un de nos jeunes permanents, un de nos jeunes et courageux permanents, en mars 1943. Et je suis parti à Londres en avril 43 pour 3 mois. Revenu au mois de juillet, j'ai réussi à me faire emprisonner à Paris en octobre 43. Et Marc Bloch est resté avec nous jusqu'à son arrestation, qui date du mois de mars 44. Donc, il a œuvré longuement dans le cadre de Franc-Tireur. Et il s'est imposé très rapidement. Puis il y a une chose sur laquelle je voudrais insister, c'est l'admiration à titre rétrospectif que je peux avoir pour un homme de cette qualité. Quand nous avons connu Marc Bloch, que Maurice Pessis, dont je parle maintenant, est une bonne opinion du chef de mouvement que j'étais à l'époque et dont il acceptait très bien l'autorité, mais il avait 10 ans de moins que moi. Et nous étions jeunes l'un et l'autre, j'avais 30 ans, lui en avait 20. Et nous n'avions pas de carrière derrière nous, ni lui, ni moi. Marc Bloch, au contraire, était un historien mondialement connu. Et cet homme a trouvé tout à fait normal d'admettre l'autorité, alors que, bon, c'est la vie, nous avons souvent eu affaire à des camarades qui disaient « mais c'est un gamin ».

0: Ce n'est pas venu à l'esprit de Marc Bloch, qui est arrivé chez nous, nous existions déjà depuis un moment. Et nous avions fait quelque chose. Mais moi j'ai une très grande admiration pour les hommes comme lui, ou Albert Bayet, autre professeur en Sorbonne, qui, ayant 25 ans de plus que moi, ont trouvé tout à fait normal que celui qui anime le mouvement soit l'homme jeune que j'étais à l'époque. Ça n'est pas tellement courant.
1: Il a joué un rôle important, il a pris les plus hautes responsabilités. Qu'est-ce que ça va être, sa reconnaissance en tant que résistant après-guerre? Par exemple, il n'est pas compagnon de la Libération.
2: Alors, la reconnaissance de Marc Bloch après-guerre, elle est à la fois éclatante et frustrante pour nous. Elle est éclatante parce que, vous dites, il n'est pas compagnon de la Libération. Il est en bonne compagnie, hein, parce qu'il y a 1038 compagnons au total, dont Winston Churchill et le roi George VI qui ont été faits compagnons rétroactivement en 58 et 1960. Donc 1036 compagnons pendant la guerre, c'est quand même chichement distribué. Donc pourquoi ne l'est-il pas? Parce que beaucoup d'autres qui auraient mérité de l'être ne le sont pas. Donc c'est un ordre d'excellence dont l'admission est prononcée par le général de Gaulle. Et très souvent, en ce qui concerne les résistants de l'intérieur, c'est fonction des demandes présentées par les dirigeants du mouvement de résistance. Par exemple, Henri Freinet de Combat a sollicité un assez grand nombre de croix de la Libération et les a obtenues, dont Bertie Albrecht, l'une des 6 femmes compagnons seulement.
1: Qui avait été sa femme,
2: absolument, et même gérait son mentor politique. Je dis ça parce qu'on la présente toujours comme sa secrétaire. Et elle l'avait formée politiquement, donc elle était tout autre chose secrétaire. Mais passons. Freinet, lui donc, essaie de faire de mince somme de gens compagnons et l'obtient. Emmanuel Dacier de la Vigerie, beaucoup moins, pour Libération. Et Jean-Pierre Lévy va faire de main un certain nombre de gens, enfin proposer des nominations que le général de Gaulle acceptera. À mon avis, quand Jean-Pierre Lévy fait ce type de demande et les membres du Centre National, ils ne sont pas nécessairement au courant du rôle qu'a joué Marc Bloch dans la Résistance. C'est assez frappant parce qu'on voit que rétrospectivement, il petit à petit mesure le fait que cet intellectuel de très haut vol a été sous leurs ordres et a joué un rôle important. Mais ça, on voit que ça n'émerge que graduellement.
1: Donc,
2: par exemple, je vous donne un exemple qui est frappant. On interroge Pierre-Henri Tedjène en janvier 1947. Quand je dis on l'interroge, c'est une commission d'histoire pour l'occupation et libération de la France qui recueille les témoignages de centaines et même de milliers de résistants et de déportés. Et on interroge Pierre-Henri Tedjène, janvier 47, et il cite Marc Bloch, mais pour dire qu'il a été révoqué de son poste de professeur d'université. Pas pour dire qu'il a eu un rôle résistant. Le même Tedjène est interrogé en 1956, et là, il cite Marc Bloch comme résistant. Pour moi, ça montre une chose. Petit à petit, on a pris conscience du rôle qu'avait joué Marc Bloch et de l'homme éminent qu'il était. En même temps, il a quand même été distingué de la manière la plus éclatante qui soit, parce que il a reçu la médaille de la résistance avec rosette. Alors ça veut dire quoi? Le général de Gaulle, qui ne voulait pas distribuer la Légion d'honneur puisque le maréchal Pétain la distribuait, a créé un ordre de reconnaissance qui lui était propre. À l'automne 40, l'ordre de la Libération, 1036 croix. Puis en février 43, la médaille de la résistance. Et la médaille de la résistance créée en février 43, elle va comporter un grade. Il n'y a pas de grade chez les compagnons, ils sont tous à égalité. Dans la médaille de la résistance, vous avez la médaille de la résistance et la médaille avec rosette. En gros, 65 000 médailles de la résistance, 5 000 avec rosette. Donc Marc Bloch, il a cette médaille de la résistance avec rosette, qui doit dater de 1946, si je ne me trompe pas. Donc il a été distingué de façon éclatante. Mais évidemment, nous, quand on considère rétrospectivement le grand intellectuel qu'il est, on se dit quand même, un universitaire de cette stature, distingué compagnon de la Libération, ça aurait été une chose normale. Donc on a cette espèce de regret rétrospectif de ne pas le voir compagnon. Seuls ses proches ou ses collègues ont mesuré ce qui s'était passé, ont mené enquête pour savoir, et on a mis un certain temps à voir émerger le rôle qu'il avait pu jouer.
1: Le 15 mars, l'écrivain Léon Werth, ami et voisin de Lucien Febvre dans le Jura, où les Allemands ne le trouveront pas, avait noté dans son journal l'historien Marc Bloch a été arrêté à Lyon. Le 17 juin, il écrit « À Lyon, l'historien Marc Bloch a été torturé. Immersion dans l'eau glacée, brûlure de la plante des pieds, trois côtes cassées. Il vient de faire une bronchopneumonie. »
3: Marc Bloch donc est tué en 44, l'été de 44. Dès l'identification, dès l'automne 44, on publie les premiers articles, les journaux quotidiens de Lyon, fraîchement fondés. Et il est toujours en question, Marc Bloch n'a pas parlé. Marc Bloch est resté muet. En fait, tout le monde était resté muet.
1: Alors, son neveu, probablement, parle sous la torture. Lui, il est arrêté. Quand il est arrêté, bien sûr, il est torturé. Il va à l'infirmerie.
3: Mais il lui casse il lui casse la poitrine, oui.
1: Et il y a une information qui circule quand même, parce que par exemple, dans le journal de Léon Werth, très tôt en fait, il signale que Marc Bloch a été arrêté, qu'on lui a cassé les côtes, il le dit. Donc ces nouvelles, elles se savent dehors.
3: Lyon était quand même le centre de la résistance. Donc on en parlait, les informations circulaient, alors ce n'était pas forcément les bonnes informations, mais quand même.
1: Yann Potin, on est ensemble au Centre d'Histoire de la Résistance et de la Déportation, devant un bureau.
4: Oui, contre un mur d'un bâtiment qui a été l'école de santé militaire de Lyon pendant très longtemps, jusqu'aux années 80, et qui a été réhabilité à la fois en Institut d'études politiques et en Centre d'Histoire de la Résistance et de la Déportation. Donc ce sont une installation qui date des années 80-90, en l'occurrence ce bureau de Marc Bloch. Et donc ce bureau a été donné par la famille Bloch pour, en quelque sorte, marquer l'importance du rôle de Marc Bloch dans la résistance lyonnaise, qui elle-même, comme on l'aperçoit par une plaque en entrant dans ce centre d'histoire de la résistance et de la déportation, est considérée comme la capitale de la résistance. Pour compléter ce dispositif d'explication pour le visiteur, il y a la une du journal Lyon Libre à la date du 1er novembre 1944. C'est très important parce que, évidemment, c'est le journal local et ça correspond effectivement le 1er novembre 1944 au moment où on comprend que Marc Bloch n'a pas été déporté, que Marc Bloch ne s'est pas échappé, mais que Marc Bloch est bien décédé, assassiné par les nazis le 16 juin 1944. On lit Marc Bloch entre parenthèses Narbonne, et ce texte, pourrait-on dire, est peut-être le premier à déterminer ou à donner un sens au sacrifice de Marc Bloch. C'est peut-être la première nécrologie, puisqu'à ce moment-là, parce que son corps n'avait pas été identifié, il a fallu que sa fille, après Lucien Febvre, identifie le corps à partir des photos de rapports de police. C'est donc en quelque sorte, sinon la plus ancienne, sans doute oui, la plus ancienne, nécrologie de Marc Bloch. Et donc ce texte détermine un étalonnage du sens de son sacrifice.
1: Le 8 mars, il est arrêté par la Gestapo, connaissant la résistance dans ses moindres détails.
4: Oh, regardez.
1: Narbonne pouvait tout dire, mais un courage physique extraordinaire se révèle en ce savant de 58 ans, cet homme petit, discret, presque frêle, à la voix douce, sauvagement torturé, soumis jusqu'à 3 fois de suite au supplice de la baignoire.
4: Voilà.
1: Qui lui vaut une pneumonie double.
4: Voilà.
1: Narbonne ne dit pas un mot.
4: Voilà. Vous avez ici l'origine. C'est que d'entrée de jeu, il faut qu'il n'ait pas parlé. Donc depuis lors, tout le monde se positionne par rapport à ça.
1: La figure de Marc Bloch à sa mort est aussitôt celle d'un héros. Et même sous la torture, les héros sont muets. Parler, ne pas parler.

0: Il sait à peu près tout. Voilà. Il aurait pu tout dire. Il y a 4 pages de choses assez banales sur l'organisation dont je n'ai pas la preuve. Mais enfin, vraiment la conviction profonde que les Allemands ne pouvaient pas ne pas le savoir déjà.
1: Il a été donc arrêté en 1944. Dans quelles circonstances ?
2: Dénonciation. On a soupçonné un type qui a été arrêté par la suite.
3: Maurice Pessis.
2: Pris chez lui, sûrement sur dénonciation. Personne n'a cessé d'avoir confiance en lui. Là où j'habitais, où il était venu 75 fois, j'ai continué à y habiter pendant 2 mois. Je savais bien qu'il ne parlerait pas. J'aurais eu honte même de penser ça de lui. On a essayé de faire quelque chose, mais il était à Montluc. Montluc, c'était la prison de la Gestapo, la mieux gardée de France, et on n'avait pas ni les armes ni les moyens. C'était pas impossible.
4: Georges Altman, dans l'avant-propos de l'étrange défaite, écrit
3: Jean-Pierre Lévy.
4: Nous avons des mois attendus, espérés.
3: 1990.
4: Déportés, toujours à Montluc, la prison de Lyon, transférés dans une autre ville. On ne savait rien. Jusqu'au jour où l'on nous dit « plus d'espoir », il a été fusillé à Trévoux le 16 juin 1944. On a reconnu ses vêtements, ses papiers. Ils l'ont tué aux côtés de quelques autres qui l'animaient de son courage. Car on sait comme il est mort. Un gosse de 16 ans tremblait près de lui. « Ça va faire mal !» Marc Bloch lui prit affectueusement le bras et dit seulement « mais non, petit, ça ne fait pas mal !» et tomba en criant le premier « Vive la France !» C'est toujours Altman qui écrit, dans le tour à la fois sublime et familier de ses derniers mots, dans cette simplicité antique, je vois la preuve admirable de l'unité sereine d'une vie, où la découverte puissante et neuve du passé ne fit qu'appuyer la foi dans les valeurs éternelles de l'homme, une foi active pour laquelle il a su mourir.
3: Reste un mystère, le statut de ce document, qui n'est ni un original, ni une invention. C'est peut-être là également qu'il faut chercher la cause de la gêne qui a saisi un certain nombre d'historiens face à ces quelques feuillets, lorsqu'ils ont été remis aux archives nationales dans une enveloppe où Henri Michel avait pris soin d'écrire « Ne pas ouvrir avant l'an 2000 ». En l'an 2000, malgré les mises au point des historiens, les grandes figures de la résistance ont alors déjà été salies à plusieurs reprises. Jean Moulin a été mis en cause par le résistant Henri Freinet, dirigeant de combat, qui l'accuse d'avoir été un crypto-communiste à la solde des soviétiques. Raymond Aubrac, spectaculairement libéré de Montluc grâce à sa femme Lucie, est accusé d'avoir en réalité collaboré avec la Gestapo en échange de sa libération. Parallèlement, entre 1987 et 1997, lors des procès de Klaus Barbie, de Maurice Papon, de Paul Touvier, la défense remue la mémoire française en cherchant à plonger les grands résistants et les assassins dans une même zone grise. C'est dans ce contexte que 2 historiens majeurs, François Bédarida et Jean-Pierre Azéma, se trouvent devant cette enveloppe scellée qu'il va leur falloir ouvrir. Ils savent qu'il y a là l'interrogatoire d'un autre historien, un maître historien, mais n'en connaissent pas le contenu. Ils vont en confier l'étude à un jeune doctorant, Sébastien Albertelli. Et c'est Sébastien Albertelli qui, appliquant à Marc Bloch sa propre méthode critique en matière d'études de documents, va en décrypter le sens et faire parler ces 4 pages. Mais première question, comment ces quelques pages sont-elles arrivées entre les mains d'Henri Michel ?
0: Alors, le document, il a été transmis à Henri Michel par un correspondant dans le Jura. On n'a pas la moindre idée de pourquoi c'est d'ailleurs ce correspondant du Jura. Une des hypothèses sur le cheminement de ce document, c'est qu'il existe un Français qui travaillait pour la Gestapo, Lucien Dousseau, qui affirme avoir en fait été un agent double, c'est-à-dire en réalité avoir travaillé pour les services français à l'intérieur des services allemands, et qui assure avoir profité du bombardement du 26 mai 1944 sur la prison de Montluc, pour d'avoir profité du désordre qui avait été créé pour prendre les documents qui traînaient sur les interrogatoires en cours, remplir 2 valises avec ces documents et les avoir sortis

0: les avoir cachés, si ma mémoire est bonne, chez sa petite amie qui était, je crois, en Saône-et-Loire, et les avoir ensuite transmis à la Libération, au chef d'un réseau de renseignement qui s'appelle le réseau de renseignement Duplex, qui existe, qui a été créé par Londres. Et voilà, c'est la manière dont on peut imaginer, étant donné la concordance des dates, que cet interrogatoire de Mark Bloch faisait partie de ces documents qui étaient en cours d'exploitation et donc qui se situaient sur les bureaux et qu'il aurait pris ce jour-là.
1: Là, on parle de l'original.
0: Absolument, on parle de l'original.
1: Qu'on n'a jamais retrouvé, en fait.
0: Qu'on n'a jamais retrouvé. Ça pose quand même un certain nombre de problèmes. C'est-à-dire que, d'abord, ça pose le problème de la crédibilité de Lucien Dussault. Les agents doubles, triples, quadruples sont pas évidemment les plus fiables. Sortir de la prison avec deux valises pleines de documents, bon, ça laisse quand même un tout petit peu perplexe. Et puis ensuite, ça n'explique pas pourquoi c'est pas l'original du document qui aurait donc été transmis par une voix qu'on ne connaît pas à Mermet, qui aurait transmis à Henri Michel. Mais en fait, on a voilà, cette hypothèse. C'est une hypothèse que j'avais émise en 2001 quand j'ai rédigé cette synthèse sur la manière dont, effectivement, ce document aurait pu sortir. Au demeurant, on connaissait l'existence de ce document dès juin 1944. Il se trouve que le neveu de Mark Bloch a été arrêté. Et le neveu de Mark Bloch a été libéré, d'une façon un peu... Voilà, qui soulève des questions.
1: Il est arrêté la veille de l'arrestation de Mark Bloch.
0: Voilà. Et selon toute probabilité, l'arrestation de Mark Bloch est la conséquence de son arrestation, puisqu'il donne l'adresse de son oncle. Or, lui est libéré fin mai. C'est évidemment très louche. Hein, il est libéré. Et quand il est libéré, il rédige un rapport de juin 1944, dans lequel il raconte d'ailleurs qu'il a rencontré son oncle, et dans lequel il dit...
1: À Montluc.
0: Exactement. Dans lequel il dit très clairement que son oncle vient de signer son interrogatoire définitif. Et ça, on le sait. Et Alban Vistel, par exemple, qui reçoit ce rapport, le sait. Donc on sait que Mark Bloch a signé il y a probablement une petite erreur sur la date, entre le 23, 24, 25, 26 mai, c'est pas très clair. Mais en tout cas, dans ce rapport de juin 1944, il est très clair que Jean Bloch-Michel, donc le neveu de Mark Bloch, dit que son oncle a été torturé et qu'il a signé, quelques jours avant, un interrogatoire définitif.
1: Pour vous, il y a encore des choses à interroger dans ce document ?
0: Ah, il y a plein de choses à interroger sur ce document. Oui, bien sûr. Son cheminement, comment est-ce qu'il est arrivé quand même ? Comment est-ce qu'il est sorti ? Est-ce qu'on pourrait acquérir des certitudes sur la manière dont il est sorti ? Pourquoi est-ce qu'on n'a pas l'original ? Pourquoi est-ce que c'est une copie ? C'est fondamental. Est-ce qu'il est isolé ? C'est-à-dire, est-ce qu'il est la synthèse de documents précédents ? Il y a un numéro dessus, je ne me souviens plus, je crois que c'est le 58. Voilà, dans ce type de document, quand il y a un numéro, c'est généralement qu'en fait, il s'inscrit dans une série de documents. Donc, et en tant qu'historien, généralement, quand on étudie un document, on essaye d'étudier les documents qui sont juste avant, les documents qui sont juste après, pour voir comment ça s'inscrit dans une continuité. Bon, là, on n'en sait rien, on n'a aucun document d'avant, aucun document d'après. Donc oui, il y a encore beaucoup de questions sur les conditions, surtout, dans lesquelles il a existé. J'ai pas de doute, en fait, sur l'authenticité du fond, c'est-à-dire... Je peux me tromper, mais enfin, je pense qu'effectivement, ce qui est écrit correspond à ce qui devait être écrit dans un document d'origine. Ça correspond un peu à ce qu'on peut savoir. Après, voilà, c'est une copie. Pourquoi ? On n'en a pas la moindre idée. Or, ce serait quand même intéressant de le savoir.
1: En fait, c'est un document qui, au lieu d'amoindrir la figure de Mark Bloch,
0: le magnifie ?
1: Oui.
0: Le magnifie, oui, bien sûr. Et c'est ça qui est horrible, c'est-à-dire que par peur d'amoindrir la figure d'un héros, on cache quelque chose...
1: Qui est la preuve de son héroïsme.
0: Qui est la preuve de son héroïsme, exactement. Et donc c'est un petit côté un peu absurde.
2: Mon père a été fusillé le 16 juin 1944.
1: Étienne Bloch, fils aîné de Marc Bloch, 1990.
2: On dit fusillé, moi je trouve que c'est un mauvais mot.

0: et je dis en général abattu, dans un champ à côté de Lyon. Ma mère est morte à l'hôpital le 2 juillet 1944. Il est impossible de savoir si elle a su que mon père avait été tué ou pas. Elle a vu les photos qui étaient affichées à la préfecture de Stigebus, d'après ce qu'on m'a dit. Hein. Voilà, je crois que c'est la préfecture de Lyon. Elle a vu les photos des cadavres de ce massacre de Saint-Didier-de-Formans. Elle n'aurait pas reconnu mon père. On ne sait pas. Et elle est morte en 2 jours à l'hôpital. Soit personne ne sait, mais soit d'un cancer, soit d'une... Ça s'appelait à l'époque occlusion intestinale. Le lendemain de l'opération. Toute seule, sous un faux nom, et enterrée à la fosse commune.
1: Le métier d'historien pour vous, qu'est-ce que ce serait, Nicolas Hoffenstein ?
2: Il y a un élément très important, et c'est évidemment l'idée, comme le dit aussi Marc Bloch, c'est la transmission. Hein, c'est-à-dire faire comprendre et connaître aussi aux générations contemporaines ce que fut le passé. Pas pour le plaisir de savoir, pas pour une érudition gratuite, mais par l'idée de dire... Attention, ce qu'on est aujourd'hui, évidemment, c'est une construction, c'est pas direct, c'est pas immédiat, mais évidemment, ça s'inscrit dans un temps long. Et donc, du coup, ça, c'est cet élément de transmission, hein, c'est faire passer le souvenir des morts aux vivants, pas par piété du tout, hein, mais par capacité à s'inscrire dans le temps, donc à mieux, dans le fond, se situer dans le présent. Ça, ce serait sans doute un des éléments du métier de soi, d'ailleurs, qui est un héritage de Marc Bloch. Et l'autre élément, évidemment, et alors là aussi, les choses vont bien en écho avec toute son œuvre, c'est l'idée, évidemment, dans le fond, l'histoire, c'est la capacité à avoir un regard critique, hein, sur ce qui nous entoure. Alors, l'avantage de l'historien, par rapport sans doute à d'autres types de métiers, c'est qu'on a toute une méthode pour le faire. Hein, c'est-à-dire, donc, c'est apprendre aux gens à avoir un regard critique sur le monde, et comme, dans le fond, la critique, c'est le propre même de l'histoire, on voit bien comment c'est aussi une dimension de résister au présent. Résister au présent parce qu'il y a eu un passé, parce que ce passé n'est pas le même pour tous, parce que ces passés, pour l'appréhender, on a toute une méthode. Et donc, cette idée de pouvoir résister au présent grâce à la méthode critique, résister, ça veut dire beaucoup de choses. Ça veut dire ne pas l'accepter, ça veut dire le mettre à distance, ça veut dire l'appréhender aussi de manière dans la résistance, hein, comme quand vous poussez une porte qui vous résiste. Hein. Et donc, du coup, c'est ça le métier d'historien, c'est de profiter d'une capacité critique, capacité méthodologique, hein, pour s'inscrire dans le présent de manière à bâtir une distance que l'individu choisit et qui ne lui est pas imposée.
1: Est-ce que ça veut dire aussi apprendre à poser des questions ?
2: Bien entendu. Dans le fond, si l'histoire, c'est un simple récit, on n'est pas meilleur que les chroniqueurs du Moyen-Âge. Hein, donc du coup, si c'est pour dire mieux ce que disaient les chroniqueurs dans leurs écrits du XVe siècle, c'est pas la peine de faire de l'histoire.

Merci à Stéphane Nivet, Laurent Douzou, Peter Schoettler, Sébastien Albertelli, Nicolas Offenstadt. Merci à Suzette, Alexiane, Mathis et Elsa Bloch. Et merci à Yann Potin. Lecture, Hervé Pierre. Prise de son, Benjamin Reyes, Frédéric Quérou, Johanna Gabric, Raymond Albouy, Valérie Lavalard. Mixage, Manon Houssin. Archivina, Viviane Lefebvre. Chargée de programme, Marie-Vonne Abolivier et Anaï Morales. Coordination, Emmanuel Laurentin. Marc Bloch, Un historien au Panthéon. Quatrième partie, Tenir. En historien, en résistant. Une série documentaire de Béatrice Leca et Yaël Mandelbaum.

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1: 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Dans une vingtaine de minutes, juste après les informations, question du soir, première partie, un débat. Le boycott culturel d'Israël est-il un levier politique efficace pour la cause palestinienne? Et puis, à 19h, dans l'actualité de la recherche et des idées, nous parlerons de l'histoire des restitutions d'œuvres d'art depuis 1815. En attendant, il est 18h sur France Culture et c'est l'heure du journal de la rédaction. Journal qui vous est présenté par Stanislas Vazak. Bonsoir Stanislas.
2: Bonsoir Mathéo, bonsoir à tous. Trois pays hôtes, 48 équipes, jamais une Coupe du Monde de football n'avait atteint une telle ampleur. Le Mondial débute ce soir au Mexique et il ne s'annonce pas très respectueux de l'environnement, malgré les promesses des organisateurs. Donald Trump menace une nouvelle fois l'Iran. Cette fois, le président américain envisage de prendre le contrôle des sites pétroliers iraniens, malgré le cessez-le-feu en vigueur. Une audience pour l'histoire devant la Cour de révision de la Cour de cassation, l'affaire Miss-Etienneau, deux hommes condamnés pour un meurtre en 1946 dans l'Indre. Leur famille demande qu'ils soient innocentés à titre posthume. Un revers pour les industries culturelles et médiatiques. L'Assemblée n'examinera pas le projet de loi sur le droit d'auteur dans l'intelligence artificielle. Les explications d'Éric Chavroux à la fin de ce journal. 21h ce soir au stade Aztec à Mexico. Le Mondial 2026 de football débute avec le match d'ouverture entre le Mexique et l'Afrique du Sud. Le premier des 104 matchs de la compétition. Une Coupe du Monde de la démesure avec 48 équipes engagées, un record. Autre particularité de ce Mondial, il n'y a pas un mais trois pays organisateurs. Le Mexique, les États-Unis et le Canada. Résultat des distances considérables d'un stade à l'autre. 4000 km par exemple entre Mexico et Toronto. Et c'est à East Rutherford, près de New York, que se jouera la finale le 19 juillet. Bonsoir Véronique Roberotte.
3: Bonsoir.
2: Les organisateurs avaient promis que cette Coupe du Monde serait la plus verte de l'histoire. Elle pourrait bien être, au contraire, la plus polluante.
3: Alors vous le savez, il est désormais d'usage, lorsqu'on organise un événement sportif, de dire que la compétition à venir sera la moins émettrice de carbone de l'ère moderne. Le Mondial 2026 a été vendu comme ça par la Fédération internationale de football. La FIFA demandait au pays de s'engager formellement à organiser une compétition répondant aux principes de gestion durable. Très vite, quelque chose quand même a cloché pour la raison que vous avez donnée, Stanislas. Cette Coupe du Monde de football se déroule certes sur un seul continent, mais dans trois pays différents, Mexique, Canada, États-Unis, 104 matchs en tout et de longues distances à parcourir donc d'un stade à l'autre. Avec non seulement les avions des joueurs, mais les avions de tous les supporters venus du monde entier. Alors, pas la peine d'être un spécialiste du climat pour voir le désastre climatique lié au gigantesque de l'événement. Plusieurs organisations indépendantes se sont amusées à calculer le bilan carbone de la compétition. Il est terrible. En 5 semaines et demie de mondial, il sera émis les émissions annuelles de gaz à effet de serre d'un pays comme Chypre et son presque 1 million d'habitants. Le transport aérien devrait représenter à lui seul 86% de l'empreinte carbone de cette Coupe du Monde de foot. La FIFA n'en a que faire. Les joueurs, eux, devraient bien ressentir les effets du dérèglement climatique. Ce mondial doit se dérouler dans un contexte de chaleur extrême et un quart des matchs pourraient se disputer dans des conditions de chaleur estimées dangereuses.
2: Véronique Roberotte, spécialiste environnement de la rédaction de France Culture. Le changement climatique dont le bilan humain ne cesse de s'alourdir. Selon l'Organisation mondiale de la santé, les canicules successives en Europe ces 4 dernières années ont fait plus de 200 000 morts. Les vagues de chaleur ne sont plus des anomalies météorologiques exceptionnelles, alerte l'OMS. Alors que son pays accueille l'élite du football mondial, Donald Trump reste empêtré dans sa guerre contre l'Iran. Le président américain qui a formulé aujourd'hui de nouvelles menaces contre le régime iranien, il se dit prêt à frapper très fort dès ce soir. Et l'armée américaine pourrait même s'emparer de sites pétroliers iraniens. Des menaces qui interviennent quelques heures après de nouveaux bombardements dans les deux camps, malgré le cessez-le-feu supposé en vigueur. Franck Mathevon nous appelle de Washington.
4: Donald Trump a d'abord posté un message sur ses réseaux. Les États-Unis vont frapper l'Iran très fort ce soir, en majuscule, et dans un avenir pas si lointain, nous prendrons l'île de Karg et d'autres infrastructures pétrolières. Karg, c'est cette île dans le nord du golfe Persique qui abrite le plus grand terminal pétrolier d'Iran. Discours très offensif et martial de Trump donc, mais sera-t-il suivi des faits? Difficile à dire, il y a des messages contradictoires dans ses sorties du jour, car le président américain a aussi donné une interview à Fox News. Il promet là encore de nouveaux bombardements, plus puissants, mais se montre modéré sur certains points.
5: Ma préférence a toujours été de prendre l'île de Karg. Je ne sais pas si l'Amérique a les tripes pour ça. On l'a fait au Venezuela. Ça a bien marché pour tout le monde. J'aimerais bien faire la même chose là, mais je ne suis pas sûr que le pays soit prêt pour ça.
4: Donald Trump suggère donc que l'opinion américaine est lassée de cette guerre et souhaiterait sans doute tourner la page. Il a toutefois une obsession, sortir la tête haute, avec la conviction qu'il a remporté une victoire éclatante. Il blâme à longueur d'interview les médias qui ne vantent pas ses succès. Sa quête d'une capitulation de l'Iran, peu probable, pourrait conduire à une nouvelle escalade militaire.
2: Franck Madvon, correspondant aux États-Unis. En Israël, le conflit au Proche-Orient entraîne des restrictions sur la liberté d'informer. Radio France et Radio France Internationale expriment ce soir leur indignation et leur inquiétude, car une de leurs collaboratrices, journaliste indépendante, vient d'être interdite d'accès au territoire israélien alors qu'elle disposait de toutes les autorisations nécessaires. Virginie Pironon.
6: Alice Froussard, 33 ans, collaboratrice régulière de Radio France et RFI depuis 2019, s'est vue refuser hier l'entrée sur le territoire israélien à son arrivée à l'aéroport de Tel Aviv, puis expulsée par avion ce matin, direction Paris. Or, cette spécialiste de la région disposait de tous les papiers en règle. Deux de ses employeurs, RFI et Radio France, dénoncent une entrave à la liberté de la presse. L'organisation Reporters sans frontières dit voir monter la pression ces derniers mois en Israël contre la presse étrangère qui souhaite travailler dans les territoires occupés. Jonathan Daguerre, responsable du bureau Moyen-Orient.
7: Il s'agit d'une décision très grave de la part des autorités israéliennes, une décision liberticide, et on craint d'ailleurs le verrouillage informationnel de la Cisjordanie, tout comme c'est le cas à Gaza depuis bientôt presque 3 ans, et c'est très très grave, et d'ailleurs ce qui est attaqué là, encore une fois, c'est le droit du public à l'information, à être informé sur la situation en Cisjordanie.
6: Interrogé, le Quai d'Orsay, je cite, dit regretter cette décision qui relève de la souveraineté des autorités israéliennes. Selon Radio France, le refoulement d'Alice Froussard est une décision profondément préoccupante. Informer avec rigueur et indépendance est une condition essentiel du débat démocratique.
2: Virginie Pironon de la rédaction internationale de Radio France. Le conflit au Proche et au Moyen-Orient a entraîné un retour de l'inflation en Europe et la Banque Centrale Européenne a décidé d'y répondre. Elle relève d'un quart de point ses taux directeurs. La BCE, qui se veut rassurante sur la croissance en Europe, selon sa présidente Christine Lagarde, cette croissance n'est pas sérieusement menacée. C'est la dernière étape du voyage du pape en Espagne. Aux Canaries, Léon XIV a dénoncé aujourd'hui l'indifférence du monde face au sort des migrants. Près de 1200 exilés africains sont morts en mer l'an dernier en tentant de rejoindre l'archipel espagnol et le souverain pontife a tenu à leur rendre hommage. Le reportage de notre envoyé spécial Bruno Duvic.
8: Le stade jaune et bleu aux couleurs du club de Las Palmas est en train de se remplir. Environ 30 000 personnes sont attendues pour la messe dans 1h30. La journée a commencé au sud de l'île, Arguineguín, le port de la honte en 2020, quand des centaines de migrants débarquaient en plein Covid et que les conditions d'accueil étaient cauchemardesques. Cette petite ville de 3 000 habitants reste une porte d'entrée vers l'Europe. Après avoir écouté le témoignage d'exilés et sauveteurs, le pape a défendu le nécessaire accueil, des politiques d'intégration active et un autre droit.
9: S'il existe un droit de chercher refuge lorsque la vie est menacée, il existe aussi le droit de ne pas avoir à migrer, le droit de rester chez soi, sans faim, sans guerre, sans persécution, sans violence, sans que la terre devienne inhabitable, sans que la corruption vole le pain des pauvres, sans que les armes détruisent l'avenir des enfants.
8: Droit de rester d'autant plus impérieux quand la route entre l'Afrique et les Canaries est l'une des plus mortelles au monde. Plus de 1000 personnes y ont laissé la vie l'an dernier, selon l'Organisation internationale des migrations. Léon XIV a jeté une couronne de fleurs dans la mer en leur hommage, comme l'avait fait le pape François à Lampedusa.
2: Bruno Duvic qui suit le voyage de Léon XIV aux Canaries. Raymond Miss et Gabriel Thiénot vont-ils être innocentés pour le meurtre d'un garde-chasse en 1946 dans l'Indre? C'est tout l'enjeu de l'audience aujourd'hui devant la Cour de révision, une formation spécifique de la Cour de cassation. Les deux hommes sont morts, ils ont toujours clamé leur innocence et ce sont leurs familles qui portent ce combat. La salle de la Cour de révision était trop petite aujourd'hui pour accueillir les membres du comité de soutien Miss et Thiénot. Florence Thurme, depuis ce matin, les avocats des requérants et de la partie civile se succèdent à la barre et l'avocat général vient de livrer à son tour son avis.
10: 11 procès-verbaux ont été annulés dans ce dossier car la commission d'instruction qui a permis cette audience en révision a estimé que les aveux de Miss et Thiénot ont été recueillis à la suite de violences exercées par les enquêteurs. Mais cela ne change rien aux yeux de l'avocat général. Devant les trois cours d'assises qui les ont reconnus coupables, les accusés s'étaient déjà rétractés. Selon lui, les jurés ont donc examiné le dossier dans des conditions identiques. Il n'y a aucun motif juridique d'annuler la condamnation, assure Pascal Bougie, même si, dit-il, la pression de l'opinion publique est telle qu'il faut du courage pour soutenir cette position. Il rappelle les proportions tout à fait extraordinaires prises par cette affaire, la croyance populaire qui a selon lui fondé ce mythe de l'innocence, également souligné par l'avocat de Françoise Boitard, la fille du garde-chasse, tuée en 1946. Une falsification de l'histoire, une fable mensongère, lance François Saint-Pierre, il faut y mettre fin. À ses côtés, le trio d'écrivains qui a pris le contre-pied du livre de Léandre Boiseau, l'instituteur du pays, fondateur du comité de soutien de Miss et Thiénot dans les années 80. Les avocats des requérants, eux, se sont efforcés de décortiquer les failles du dossier pénal. Pas d'investigation sur les douilles, aucune autre piste examinée, aucun lien avec les empreintes retrouvées, des déclarations qui disculpent, puis accusent avant de se rétracter, pas moins de 7 versions différentes pour un témoin considéré comme déficient mental. Vous avez deux condamnés qui clament leur innocence depuis 79 ans, lance Pierre-Emmanuel Blard. Nous vous demandons de réparer cette injustice, d'annuler leur condamnation, de décharger leur mémoire.
2: Florence Thurme et la Cour de révision rendra sa décision le 2 juillet prochain. L'ONG Zero Waste l'affirme, le retour de la consigne du verre usagé connaît un faux départ. Lancé il y a un an, le dispositif Reuse ne s'applique que dans 4 régions, les Pays de la Loire, la Bretagne, la Normandie et les Hauts-de-France. Il a pourtant vocation à s'étendre à toute la France. Objectif, inciter les consommateurs à rapporter les emballages en verre vide pour les laver et les réutiliser moyennant 10 à 20 centimes. Mais pour Zero Waste France, les distributeurs et les industriels ne sont pas au rendez-vous, Lisa Morizon.
11: Seuls 350 magasins participent au dispositif contre les 750 annoncés par l'éco-organisme Citeo, l'entreprise chargée de réduire les déchets et leur pollution, selon Zero Waste France. Le rapport pointe du doigt le peu de références dans les rayons, le manque d'informations dans les supermarchés et surtout un écart de prix important pour le consommateur. Un produit constitué d'un emballage réemployable peut coûter jusqu'à 3 fois plus cher qu'un produit en emballage jetable. Marine Bonavita, chargée de plaidoyer à Zero Waste France.
12: On a observé une bouteille de jus de pomme qui est à 1,99€ en emballage jetable et qui par ailleurs est à 2,49€ dans un emballage en réemploi. Donc c'est une augmentation de 25% du prix et je précise que le montant de la consigne dans cet écart de prix n'est pas compté.
11: Depuis 2020, la loi anti-gaspillage et économie circulaire dite loi AGEC avait pour objectif d'atteindre 10% d'emballage réemployé d'ici 2027. Le compte n'y est pas. Aujourd'hui, seuls 2% des emballages sont réemployés, selon l'ADEME, l'Agence de la transition écologique. Pour Flore Berlingen, cofondatrice de l'Observatoire pollueur-payeur et spécialiste de la question du recyclage, c'est tout le système de production qu'il faut changer.
13: On cherche à travailler uniquement sur un paramètre sans changer tout le reste. C'est-à-dire qu'on se dit on va simplement substituer une bouteille jetable par une bouteille réemployable et puis on va essayer d'organiser la logistique autour et ça va fonctionner. Mais en fait, ce qu'il faut remettre en question, c'est plus largement l'organisation de la production et de la distribution alimentaire en France et dans les pays développés d'une manière générale.
11: Selon un sondage Ipsos réalisé en novembre 2025, 93% des Français se disent favorables à la consigne.
2: Quand l'ARCOM met en demeure Radio France, le régulateur de l'audiovisuel reproche au groupe public d'avoir sous-représenté en journée le Rassemblement national pendant la campagne des élections municipales. 2 antennes sont concernées, France Inter et France Info. Bonsoir Antoine Marette.
14: Bonsoir Stanislas.
2: Pour sa défense, Radio France avance une explication d'ordre technique.
14: Oui, Radio France plaide l'erreur technique, mais la bonne foi, ce n'est pas volontaire, c'est un défaut d'outil, un outil qui ne différencie pas les temps de parole jour-nuit, une erreur qui est en train d'être corrigée. En attendant, entre le 1er janvier et le 31 mars, période qui englobe les municipales, l'ARCOM relève que près de 60% du temps d'antenne accordé aux représentants du RN sur France Inter a été diffusé pendant la nuit, entre minuit et 6 heures, et pour France Info, c'est encore plus net, 70%. Or, la nuit, il y a moins d'audience qu'en journée. L'ARCOM conclut donc à des manquements aux règles du pluralisme politique. En réaction à cette mise en demeure, Marine Le Pen estime que le comportement de Radio France, et je cite, n'est plus supportable. Quant à Jordan Bardella, il évoque une atteinte démocratique. Rappelons que l'extrême droite souhaite privatiser l'audiovisuel public et que le sujet du pluralisme sur France Télévisions et Radio France était au cœur du débat de la récente commission d'enquête parlementaire avec son rapporteur, le député ciotiste Charles Alloncle.
2: Antoine Marette, merci. C'est un véritable coup dur pour les industries culturelles et médiatiques. La proposition de loi sur le droit d'auteur dans l'intelligence artificielle ne passera pas la barre de l'Assemblée. Elle était pourtant inscrite dans la niche parlementaire de la gauche démocratique et républicaine examinée aujourd'hui, mais elle a été entravée par 110 amendements déposés par le Bloc central. Ce texte très attendu souhaitait inverser la charge de la preuve lors d'un probable pillage de données. Des entreprises d'IA auraient dû s'en défendre, quand aujourd'hui c'est à l'ayant droit de prouver le vol. Une proposition de loi pourtant votée à l'unanimité au Sénat début avril, Éric Chavroux.
15: Et une proposition de loi transpartisane, née au Sénat, avec un parcours difficile qui avait déjà illustré l'ampleur du rapport de force entre professionnels de l'IA et ayants droit, un feu vert du Conseil d'État, mais un feu rouge des présidents de groupe de l'Assemblée, compliquant son examen. La gauche démocratique et républicaine et son député Emmanuel Morel ont donc cherché à sauver cet article unique en vain.
7: Je suis très en colère en fait, parce que en dépit de la brièveté de l'article, du vote unanime au Sénat et de la simplicité de ce texte, les groupes politiques qui appartiennent à ce qu'on appelle le Bloc central, c'est-à-dire les soutiens d'Emmanuel Macron, ont déposé une centaine d'amendements pour empêcher que le débat ait lieu dans de bonnes conditions. Et ce que disent les supporters de M. Macron, c'est que l'intelligence artificielle, c'est l'avenir, qu'on a un certain nombre d'entreprises européennes qu'il faut préserver, et que si on commence à vouloir mettre des règles, on risque de faire fuir les investisseurs.
15: Un coup de massue pour tous les représentants d'artistes et de journalistes. Réalisateur, David Holofen fait partie du conseil d'administration de la SRF, la société des réalisatrices et réalisateurs de films, déçu, inquiet et un peu découragé.
16: Je suis extrêmement pessimiste à court terme, parce que là, il y a vraiment la nécessité que cette loi passe au plus vite pour arrêter les dégâts. Parce qu'en fait, les fournisseurs d'IA sont en train de gagner du temps, sont en train d'investir des milliards et des milliards, et ne comptent pour l'instant rien donner aux ayants droit, lequel est leur souci, pour essayer d'accumuler de la data. Et on sait très bien qu'il ne va rien se passer d'ici l'élection présidentielle.
15: Beaucoup évoquent un lobbying gagnant des entreprises d'intelligence artificielle, en particulier de la française Mistral, à laquelle renvoie pour davantage de débats un des députés de la majorité à la manœuvre sur ce texte. Pour lui, cette proposition de loi est une très mauvaise réponse à un très bon sujet, une mesure délétère qui a fait perdre du temps, sans qu'il ne sache quoi préconiser exactement face à ce défi.
2: Éric Chavroux, pour approfondir le sujet, retrouvez en une de notre site franceculture.fr une info culturelle qui propose notamment de nombreux entretiens en longueur avec des spécialistes du dossier. La mort de l'un des plus grands navigateurs français, Charlie Dalin, emporté par un cancer la nuit dernière à l'âge de 42 ans. Alors qu'il était déjà malade, Charlie Dalin avait remporté le dernier Vendée Globe entre 2024 et 2025. Un tour du monde à la voile, en solitaire, sans escale et sans assistance. Cette dernière information en provenance du Royaume-Uni, le ministre britannique de la Défense John Healey a annoncé sa démission. Il reproche au Premier ministre travailliste Keir Starmer son incapacité à garantir des investissements suffisants pour les armées britanniques dans un contexte de montée des menaces sécuritaires. La publication d'un plan d'investissement sur 10 ans de la Défense, initialement prévu pour fin 2025, a été plusieurs fois reportée au Royaume-Uni sur fond d'arbitrage budgétaire. budgétaire difficile. Un mot du temps demain, le temps qui va s'améliorer avant le retour de la chaleur la semaine prochaine. Le soleil dominera, sauf sur une large moitié nord où la matinée restera nuageuse. Demain matin, les températures iront de 10 à 16 degrés en général. Les maximales seront comprises entre 16 et 28 degrés du nord au sud. C'est la fin de ce journal préparé ce soir avec Brice Garcia à la technique. Olivier Arnay.
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0: À 19h pour un nouveau point sur l'actualité, mais tout de suite, je vous laisse en compagnie de Matteo Caranta pour les questions du soir.
1: Merci Stanislas Vazak et on vous retrouve la semaine prochaine. Et bienvenue à toutes et à tous dans Questions du soir, 1h30 de débats, d'analyses, de découvertes pour décrypter l'actualité. À 19h dans l'actualité de la recherche et des idées, nous parlerons de l'histoire des restitutions d'œuvres d'art depuis 1815. Mais d'abord, place au débat dans Questions du soir.
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1: Invité comme jury au FID, le Festival international du cinéma qui se tiendra du 7 au 12 juillet à Marseille, le réalisateur israélien Navad Lapid, qui devait aussi y assurer une masterclass, a été poussé à annuler sa venue. Ce retrait a ravivé une tension qui traverse aujourd'hui le monde culturel. Faut-il boycotter les artistes liés, même indirectement, aux institutions israéliennes? Pour les partisans du boycott, il s'agit d'un moyen de pression non violent réclamé par la société civile palestinienne contre un État accusé de génocide. Une lettre ouverte du collectif « La Palestine sauvera le cinéma » a été publiée en ce sens. Pour les soutiens de Nadav Lapid, cette stratégie risque d'assigner les artistes à leur nationalité ou à leur source de financement au détriment du débat, de la circulation d'idées, du propos des œuvres elles-mêmes. Deux tribunes signées par de nombreux cinéastes ont été, elles aussi, publiées en ce sens. Entre engagement politique, liberté de création et responsabilité des institutions culturelles, l'affaire Nadav Lapid met en lumière des désaccords profonds sur les formes de lutte face à la politique menée par Israël. Alors, le boycott culturel d'Israël est-il aujourd'hui un levier efficace de résistance ou une impasse contre-productive qui affaiblit la cause qu'il prétend défendre? Avec nous pour en débattre ce soir, deux invités. Judith Loulévy, bonsoir.
3: Bonsoir.
1: Vous êtes fondatrice de la société de production indépendante Les Films du Bal et vous êtes la productrice des deux derniers films de Nadav Lapid, Oui, qui est sorti en 2025 et dont on va, je pense, parler ce soir dans l'émission, et Le Genou d'Aed qui était quant à lui sorti en 2021. Avec nous, en duplex depuis ici Provence, dont nous remercions les équipes techniques pour la connexion, Eyal Sivan, bonsoir.
4: Bonsoir.
1: Vous êtes cinéaste, essayiste, franco-israélien, seulement israélien, pardonnez mon ignorance.
4: Non, d'après mes cartes d'identité, en effet, franco-israélien.
1: Franco-israélien et fondateur du FRACBI, la coordination française du boycott universitaire, culturel et sportif d'Israël. Vous avez publié en 2016 un boycott légitime pour le BDS universitaire et culturel de l'État d'Israël. C'était aux éditions de La Fabrique. Merci à vous deux d'être avec nous dans Questions du soir. Nous sommes en direct jusqu'à 19h.
5: Je l'ai vécu mal, puisque, encore une fois, c'est eux qui ont vu mon film, qui était, je pense, un cri de cœur tourné au milieu de la guerre, au milieu du génocide, et qui a montré la dérive morale et la perversion de cette société israélienne qui est la mienne. Moi, qui est attaqué les jours et les nuits par le ministre de ce gouvernement qui ont tout fait pour empêcher les projections de mes films en Israël. Je pense qu'il s'agit d'une sorte de purisme politique des gens engagé, frustré, un peu fainéant et pas toujours suffisamment courageux finalement, qui ont franchi les limites du bon sens. C'est idiot, je comprends pas depuis quand ces gens représentent la cause palestinienne, depuis quand, en quoi ils représentent la cause palestinienne plus que Leïla Chahid, en quoi ils représentent la cause palestinienne plus qu'Elias Sambar, poète, ex-ambassadeur de la Palestine en UNESCO qui a signé la tribune en ma faveur. Ouais. En quoi ils représentent plus que des amis cinéastes palestiniens en Israël? Depuis quand l'annulation de ma masterclass est devenue la grande triomphe de cette cause alors qu'il y a une véritable horreur qui se passe en ce moment en Cisjordanie, à Gaza, au Liban?
1: Et on sent l'émotion dans la voix du réalisateur israélien Nadav Lapid, qui était hier invité dans la matinale de France Inter. Judith Loulévy, je rappelle que vous êtes productrice des films du Bal, que vous êtes la productrice de Nadav Lapid. Pouvez-vous nous rappeler rapidement, pour les auditrices, auditeurs qui ne le sauraient pas, qui est Nadav Lapid et quelle est sa trajectoire personnelle, politique et également filmique?
3: Alors, Nadav Lapid, moi j'ai rencontré son cinéma à l'occasion de son premier long métrage qui s'appelle Le Policier, qui avait été pour moi un immense coup d'éclat, une forme de coup de tonnerre dans un ciel clair d'un cinéma qui me semblait ici parfois politiquement assez dévitalisé. C'est quelqu'un qui s'est toujours attelé en fait à une forme de d'analyse et de dénonciation obsessionnelle de l'État israélien, de son régime, de ses modalités d'exercice de la violence et de la domination. Assez loin finalement d'un cinéma qu'on qualifiait parfois du cinéma qui parlait du conflit israélo-palestinien, etc. C'est quelqu'un qui s'est attelé en fait à démonter les ressorts de la domination à l'intérieur de la société israélienne et qui a fait ça en fait et du rapport aussi que l'individu entretient à la violence d'État. Et qui a fait ça, en fait, de film en film. Moi, il m'a proposé qu'on commence à travailler ensemble en 2018. C'est-à-dire que depuis Synonyme, film qu'il a réalisé, enfin, qui est sorti en 2019, il avait décidé de travailler, en fait, depuis la France, ne trouvant plus de raison, en fait, de créer depuis Israël avec des producteurs israéliens. C'était pour lui devenu, d'une part, difficile, en fait, sur le plan matériel. C'était également une forme de contresens sur le plan politique. Et donc, en fait, il a noué des relations lui permettant de travailler depuis la France, depuis l'Europe, en l'occurrence avec moi, pour qui ça a été un immense honneur, en fait, d'inaugurer cette collaboration en tant que cinéphile, en tant que productrice. Mmh. Non, je peux continuer, je peux dérouler, mais effectivement, je pense que c'est important de rappeler en fait que c'est des films qui sont produits depuis la France, depuis déjà pas mal d'années. Moi, je suis française, je suis une productrice française. En vérité, oui, c'est un film français. C'est-à-dire que c'est un film qui est une coproduction internationale dans laquelle, effectivement, il y a plusieurs pays en jeu. Il y a l'Allemagne, il y a Chypre, il y a Israël. Les financements israéliens représentent 13%.
1: On va revenir sur la manière dont...
3: Oui, mais c'est très important parce qu'on sent qu'il y a, et à raison, enfin, une forme de difficulté d'analyse de ce qui définit en fait une œuvre, de ce qu'une œuvre serait censée légitimer ou normaliser, et je pense que c'est une question cruciale.
1: Je vous propose qu'on continue, bien sûr, mais on va en parler longuement dans cette émission. Nous sommes ensemble jusqu'à à 19h. Eyal Sivan, une réaction peut-être lorsque Nadav Lapid dit avoir été boycotté, que son retrait est une forme de boycott, est-ce que vous l'avez perçu de la même manière? De quelle manière s'est déroulé le retrait de Nadav Lapid du FID, je rappelle, le Festival International du Film de Marseille?
4: Je voudrais d'abord remercier France Culture pour cette invitation, parce que on peut remarquer que dans ce qui est devenu l'affaire Lapid, pour l'instant nous avons entendu quel Lapid et ce qui le soutient, dans tous les médias, dans toutes les radios, dans tous les journaux, en France, à l'étranger et en Israël.
1: Bon, et ben alors ce n'est pas le cas, ça, ce n'est pas le cas ce soir dans Question du soir.
4: Voilà, c'est pour ça que j'ai commencé par remercier France Culture pour cette apparition très très rare. C'est-à-dire que, finalement, nous parlons de quoi et quoi les grands arguments, c'est la question de la liberté d'expression. Eh bien, on voit que c'est lui-là, la personne qui s'est plaint d'entraver la liberté d'expression, il a une liberté d'expression énorme, étendue, sans limite. Par contre, il y a certains qui soutiennent l'idée de boycott universitaire, culturel et sportif, dont moi j'en fais partie, que jusqu'à ce moment-là n'ont pas eu le droit à la parole. Revenons sur le FID. Je ne peux pas vous répondre ce qui s'est passé dans le FID, car je ne le sais pas ce qui s'est passé dans le FID, plus que vous ou d'autres qui ont écrit...
1: Je peux prendre cette partie-là, juste pour raconter aux auditeurs et auditrices qui ne seraient pas au courant de cette polémique, ou alors
4: Je
1: vous remercie.
4: Je vais répondre. Eh bien, le FID, cette année, à ma connaissance, a invité une série de cinéastes palestiniens et autres pour une rétrospective sur la Palestine. Ça, c'est un premier point qui est important. Le deuxième
1: point... Qui était au programme mis à l'honneur au FID cette année.
4: La Palestine était mise à l'honneur cette année.
1: Absolument.
4: Sans consulter ce cinéaste, derrière l'ordre d'une certaine manière, a été invité au parallèle, Nadav Lapid, pour apparemment montrer un film et faire une masterclass. Il faut faire peut-être une parenthèse. Ceci est une habitude fâcheuse dans laquelle, à chaque fois qu'on donne la voix à la Palestine, il faut tout de suite équilibrer par donner un Israélien à côté, montrer un Israélien, ce qui n'est pas le cas quand on fait des choses que de dire à Israël, on n'invite pas un Palestinien. Fermez la parenthèse. Eh bien, ces cinéastes arabes, palestiniens et autres, on apprenons la présence de Nadav Lapid, son film et sa masterclass, ont décidé de se retirer du festival de Marseille, donc de FID, retirer leur film, c'est-à-dire d'une certaine manière, si on veut utiliser les mots boycott, ils se sont auto-boycottés, point.
1: Mais alors, Yael Sivan...
4: Et personne n'a appelé, je rappelle, personne n'a appelé au boycott de Nadav Lapid, ceci est faux, voire mensonger.
1: Mais contre, que ce soit un auto-boycott ou une savons... pression sur le festival qui est menée au retrait de Yael Sivan, est-ce que vous comprenez qu'au-delà de la qualification du retrait de Nadav Lapid, on puisse considérer qu'effectivement ce retrait pose la question du boycott culturel de manière générale?
4: Je vais en revenir immédiatement. À partir de là, il paraît, d'après ce qu'on nous dit, le festival, dans sa déclaration, qu'il y a eu pression, il y a eu intimidation et surtout l'utilisation de menaces qui apparaît aussi dans la pétition qui a été signée par des centaines de cinéastes. S'il y a eu menace, ceci est extrêmement grave. Ça devrait donner lieu à une action juridique. Il est inadmissible de menacer quiconque est une institution culturelle pour sa programmation. Ceci n'a pas été fait et on n'a pas apporté des preuves à ces menaces. Donc ces cinéastes ont décidé de retirer leur film et ceci est un acte clairement politique.
1: Est-ce que c'est la nationalité de Yael Sivan ? Est-ce que c'est la nationalité de Nadav Lapid juste... qui posait problème ? Est-ce que c'est la teneur de son film ? Quelles sont les raisons, selon vous, qui expliquent, qui motivent l'auto-boycott des cinéastes palestiniens du FID lorsqu'ils ont appris que Nadav Lapid faisait partie du jury du festival et qu'éventuellement, il y donnerait une masterclass ? Et Yael Sivan, rapidement, et ensuite je voudrais faire réagir Judith Loulévy qui est avec nous en studio à Paris.
4: Très rapidement. D'abord, il faut poser cette question aux cinéastes palestiniens et cinéastes arabes, et pas seulement aussi occidentaux qui l'ont fait. Personne ne l'a fait jusqu'à aujourd'hui à leur demander. C'est-à-dire qu'il y a une invisibilisation totale de ces cinéastes, y compris en permanence dans les discours de Nadav Lapid et ceux qui le soutiennent. La deuxième chose, oui, ils se sont retirés en disant aussi qu'ils soutiennent la campagne internationale des boycotts, des investissements, sanctions, que je rappelle qu'il y a une campagne palestinienne depuis 2005 appelant à la solidarité internationale pour faire pression sur l'État d'Israël. Ces appels à la solidarité nous obligent et nous devons y répondre chacun à sa façon. Dans les lignes directrices de cette campagne, il est clairement dit qu'on ne boycotte pas une personne à cause de sa nationalité. Si ça aurait été un autre cinéaste de quelconque nationalité dans lequel son film commence, première image de film, avec les logos d'un ministère de la culture d'un côté, l'autre autorité israélienne pour le cinéma et les fonds israéliens de cinéma, première image. Deuxième image, ça apparaît encore. Dans le générique de fin, quatre fois apparaît ces fonds. Ça aurait été un cinéaste de n'importe quelle nationalité, il aurait été boycotté.
1: Et je me permets de citer...
4: Permettez-moi
1: de vous interrompre, s'il vous plaît. Yael Sivan, vous êtes à distance et c'est très compliqué de débattre avec la distance, mais il est déjà 18h32 et cela fait de longues minutes que nous n'avons pas entendu Judith Loulévy. Je tiens à lui donner la parole également. Je me permets de citer une partie de la lettre ouverte qui a été publiée par la Palestine Sauvera le Cinéma, qui précise que ce sont bien les produits culturels commissionnés par un organisme israélien officiel qui méritent d'être boycottés. Judith Loulévy, je me tourne vers vous. Comment a été financé ce film? Comment finance-t-on un film comme Oui, puisque donc, le film en question de Nadav Lapid et qui est remis en cause là, par Eyal Sivan qu'on vient d'entendre dans le générique, etc. C'est ce film Oui qui est un film, peut-être je vais très mal le résumer, mais qui est un film ouvertement critique sur la déliquescence morale de la société israélienne pendant les massacres qui ont lieu à Gaza. Judith Loulévy, comment on fabrique un film comme ça ?
3: Merci de poser la question. Bonsoir Eyal Sivan, je suis contente que cette discussion puisse avoir lieu parce que j'ai l'impression quand même qu'il y a des informations qu'il faut qu'on se partage et qu'on clarifie un petit peu la boule en fait de colère et de confusion qui s'est emparée, je trouve, du débat public, en tout cas dans cette petite sphère du cinéma et du cinéma militant, en l'occurrence politique. Comment on finance un film

0: depuis la France qui se tourne à l'étranger, en fait, on est obligé d'entrer dans des accords bilatéraux de coproduction. La France a signé, en fait, depuis le début de la création du CNC, un certain nombre d'accords qui, en fait, régissent tout simplement les règles de financement des films et les obligations de dépenses dans des pays à l'étranger. Et on est tenu, en tant que producteur, de les respecter pour... Excusez-moi, c'est un peu technique, mais c'est important d'en parler. Certifier les films, qu'ils obtiennent un agrément et que le financement soit validé par notre organisme de tutelle, à savoir le CNC. Il y a donc un accord bilatéral de coproduction entre la France et Israël qui existe depuis 1970, qui a été renouvelé en 2002 et qui, si on tourne un film en Israël, et j'y reviendrai, il y avait pour nous, pour Nadav, pour moi, pour l'ensemble des personnes qui ont porté ce film, et effectivement, ça a été un trajet de financement très compliqué. À un moment, une forme de, en tout cas pour nous, de nécessité quelque part presque morale de documenter un moment très précis de la société israélienne dans un moment où quelque part la société entière s'emparait d'une sorte de désir exalté d'anéantissement des Palestiniens, une histoire qui est particulièrement sordide au vu de l'héritage de l'histoire juive qui a été elle-même, on va dire, émaillée d'histoire d'anéantissement. Et donc ce moment clé, il nous semblait indispensable d'en témoigner. C'est un film, encore une fois...
1: C'est-à-dire de filmer dans les décors réels, entre guillemets, absolument, de ne pas aller, ne sais pas, dans d'autres décors qui auraient pu singer Israël à l'image pour
0: nous, dans ce film, il y avait vraiment une volonté aussi, quelque part, d'archiver un moment, une atmosphère, un état d'esprit, presque, de la société. C'est aussi Nadav l'a beaucoup dit, un miroir qui renvoyait d'abord à la société israélienne et qui permet, je pense, à d'autres pays qui connaissent, on va dire, des glissements vers des situations de prise de pouvoir fasciste, voir en fait comment s'opère cette grande messe nationaliste. Et donc, pour pouvoir tourner en Israël, il fallait en fait entrer à l'intérieur de cet accord bilatéral. J'aimerais bien rappeler un épisode qui s'était joué au Festival de Cannes au moment de la première du Genou d'Aed, où en conférence de presse, un journaliste de CNews avait posé la question des logos du ministère de la Culture, disant « dis donc, vous êtes un peu ridicule, vous, à prétendre faire un film qui parle de la censure en Israël, tout en insultant quelque part ceux qui vous donnent de l'argent. » Et là, Nadav avait répondu quelque chose qui, à mon avis, est très juste, c'est que les personnes qui créent, les artistes, ne sont en aucun cas tenues de baiser la main qui leur donne à manger. Cette idée-là est une idée qui est véhiculée pour moi actuellement, surtout par les droites, par la droite, pour quelque part faire circuler un discours comme quoi les artistes seraient des petits bourgeois, profitant des aides publiques ou que sais-je. Et c'est pour ça que, en fait, ce qui m'alarme un petit peu dans le débat qui nous déchire ces jours-ci, c'est que moi, je vois surtout, quelque part... une forme de division profonde dans un moment où un monde est en train de basculer, une société est en train de basculer. Là, je parle depuis la France, je parle depuis un endroit qui est à la fois en tant que citoyenne, mais aussi en tant qu'entrepreneuse culturelle et artistique. On est quand même à la veille potentiellement d'une prise de pouvoir de l'extrême droite dans ce pays. Et j'ai du mal à comprendre comment même des gens qui veulent soutenir et défendre la cause des Palestiniens pourraient s'y retrouver dans finalement... ce décortiquage assez administratif et bureaucrate, si je puis me permettre, d'aide sur une œuvre qui n'a jamais été ambiguë sur ses positions politiques et qui fait par ailleurs partie des voix les plus contestataires actuelles et même à l'intérieur, j'ai envie de dire, du monde juif diasporique sur ce qu'est en train de devenir Israël aujourd'hui. Je pense que la difficulté de comprendre, en fait, ce qui se joue ici est malheureusement... Et ça, je le dis, je regrette qu'on en soit arrivé là, mais aussi un affaiblissement, quelque part, de ceux qui veulent, et nous en faisons partie, Nadav en fait partie, j'en fais partie, mettre tout ce qui est en œuvre, en fait, pour stopper ce génocide en cours, pour stopper le massacre en cours, et je ne comprends pas comment on se livre actuellement à des affrontements que j'estime... Là, je parle en tant que productrice, encore une fois, en tant que citoyenne fratricide, et qui, quelque part, sont surtout le meilleur spectacle. Franchement, je pense que beaucoup de gens doivent manger du pop-corn à nous regarder nous déchirer.
1: Et Yael Sivan, est-ce que vous entendez la critique de Judith Loulévy, finalement, vouloir boycotter un film, un cinéma, des cinéastes critiquer un film, des cinémas, des cinéastes qui se battent pour la dénonciation de la politique israélienne, c'est finalement contre-productif, ce serait fratricide?
2: J'ai entendu les mots de débat et d'affrontement. Il y a

0: Il n'y a pas eu débat, il n'y a pas eu affrontement. Il y a eu un cinéaste qui, à la place d'essayer de prendre contact avec ceux qui se sont opposés à sa présence, est couru dans la presse immédiatement. Et d'ailleurs, le débat n'a pas eu lieu, c'est la première fois qu'il y a un débat. Plus que ça,
1: moi, on est dans le méta-débat.
0: Je ne rentre dans
1: le cœur du sujet, parce que sinon...
0: Je rentre dans les corps du sujet, justement. Parce qu'on essaye, là, mon interlocutrice que je respecte, essaye de m'entraîner dans quelque chose qui est en dehors de débat, qui est le contenu du film et la position politique, d'ailleurs tout à fait respectable et louable, de Nadav Lapid lui-même. Ceci n'est pas du tout la question.
2: C'est bien de le rappeler.
0: La question n'est pas là. La question, elle est exactement sur le sujet de est-ce qu'on se prête volontairement ou est-ce que c'est fait instrumentaliser par l'État d'Israël dans son image de démocratie. Alors, j'explique. Nadav Lapid et moi-même, nous sommes ensemble pour les sanctions contre Israël. Un des entraves contre les sanctions contre Israël, c'est l'image de démocratie de l'État d'Israël. Et nous devons œuvrer tous ensemble pour saper l'image de démocratie libérale d'Israël, pour pouvoir permettre ces sanctions. Au moment qu'on se prête, trois points, que le film est présenté à Cannes avec les drapeaux israéliens comme un film israélien, un. Que le film a les logos, quatre fois des logos de ministère israélien, deux. Que dans les remerciements, la production remercie deux conseils régionaux qui sont dans les territoires occupés, qui remercie l'autorité de nature et des parcs qui participe à l'accaparation de terres palestiniennes, la transformant dans des parcs naturels. Quand la production remercie une société d'investissement qui investit et construit dans les territoires occupés. Tous ces éléments mis ensemble participent à l'image d'une démocratie libérale dans laquelle, je répète, l'entrave aux sanctions.
1: Alors je vais faire réagir tout de suite sur ce point-là.
0: On peut faire l'impasse sur cet argent. Il ne s'agit pas de 13%, 14% ou 1%. On peut faire l'impasse. Et d'ailleurs, 50 cinéastes israéliens eux-mêmes ont signé une pétition sous le titre « Boycottez-nous ». Je n'ai pas vu la signature de Nadav Lapid.
1: Judith Loulévy, vous comprenez, pardonnez-moi, Eyal Sivan, je veux faire réagir Judith Loulévy qui est en studio à côté de moi. Est-ce que vous comprenez cette critique, Judith Loulévy? Au-delà du contenu du film, c'est la représentation de ce film comme un film israélien, c'est la participation de Nadav Lapid au Festival du cinéma israélien à Paris, ces diverses représentations-là, la manipulation d'une certaine manière de ce cinéaste comme un cinéaste israélien qui pourrait poser problème, Judith Loulévy.
3: Alors, en fait, je vais être très claire, Nadav Lapid n'est pas un agent de la normalisation d'Israël. En fait, ce genre de discours, et d'ailleurs ce que je trouve assez problématique également dans ce qui s'est joué ces derniers jours, c'est que aussi intéressé puis-je être par des stratégies de lutte comme celle du boycott culturel, moi j'ai pas de façon, j'ai même pas, on va dire, ma position importe peu sur ce sujet.
1: Mais c'est intéressant d'entendre. Est-ce que dans certaines conditions, le boycott culturel d'Israël a un sens pour vous?
3: Mais moi je suis intéressée par les formes d'action collective qui sont efficaces et qui permettent aussi de rassembler. Manifestement, il y a eu un échec dans le rassemblement, je pense qu'on peut le dire, parce qu'on touche quand même à un film dans lequel à aucun moment, ni Nadav Lapid, ni moi-même, ni aucun membre de l'équipe, ni le film, n'a d'une quelconque façon jouer le jeu tout d'un coup d'un discours qui serait regardez finalement tout va bien, enfin en fait on n'est pas l'Eurovision quoi, c'est-à-dire qu'il y a une forme je trouve de perversion un petit peu de cette forme d'action qui pour moi en fait finit par la vider ou risquer de la vider de son contenu, qui est d'aller chercher finalement dans ce qui fait la bureaucratie d'un film, et ce qui transforme aussi d'ailleurs les spectateurs en agents un peu bureaucrates, ce que le film raconte. Et moi, j'entends la question de c'est pas le contenu, etc. J'ai évidemment lu les différents communiqués qui viennent avec pédagogie rappeler quelles sont les modalités et les règles de ce boycott culturel. En attendant, je trouve ça compliqué pour des personnes en fait qui s'inquiètent, à raison, des processus de normalisation que peuvent véhiculer une œuvre, de ne pas l'avoir. En fait, je trouve que c'est quand même se priver de beaucoup d'informations pour penser, en fait, pour penser la chose. Et à cet endroit-là, moi, j'invite aussi, je vais rebondir sur une autre chose que disait Eyal Sivan. Effectivement, c'est la première fois que cette discussion peut avoir lieu.
1: La première fois, Judith Loulévy, que vous prenez la parole sur cette question. Et Eyal Sivan nous le disait, c'est la première fois qu'il est invité pour en parler également.
3: Pas seulement sur cette question, à titre personnel, c'est la première fois que je prends la parole publiquement sur le film. en fait, depuis qu'il est sorti, depuis un an. Et je le regrette, parce qu'en fait, il y a une aventure politique à l'intérieur de ce film, qui est aussi une aventure politique française. Et Yael Sivan, quand vous dites c'est

0: que Nadav Lapid est un cinéaste qui a eu un ours d'or, qui a eu des prix à Cannes.
1: Canal n'a même pas envisagé le film. Pourquoi ? Parce que systématiquement, dans le courant de la production, on nous demandait si le film ne serait pas trop anti-israélien et que vraisemblablement, la réponse était plutôt positive. C'est-à-dire, si le film pose problème, il est trop contestataire, il est trop dur, les gens, vraisemblablement, étaient surtout déjà animés par une forme de peur, face aux œuvres. Et pour moi, c'est ça qui est intéressant, c'est quand les œuvres font peur, sont dangereuses, perturbent. Ce film perturbe et j'ai envie de dire c'est très bien. Je regrette simplement que quelques-uns préfèrent l'utiliser pour diviser, alors que nous l'avons fait plutôt pour rassembler autour effectivement d'un discours commun, même si les stratégies de lutte sont distinctes et différentes. Ce discours commun, c'est tout faire pour en fait sortir effectivement d'une légende qui serait tout d'un coup le pays le plus moral ou l'armée la plus morale, que même des Israéliens à l'intérieur de cet État le disent. Et pour moi, à cet endroit-là, c'est effectivement peut-être cette théorie de l'ennemi de l'intérieur, mais elle est puissante et je pense qu'il faut se respecter dans des stratégies de lutte distinctes, surtout si à un moment donné, on vise une forme de rassemblement ou d'unité.
0: Et je voudrais faire réagir Eyal Sivan. Eyal Sivan, c'est au producteur que je m'adresse maintenant. Comment faire pour faire un film politique sur ce qui se passe en Israël ? Doit-on pouvoir encore, selon vous, tourner des films en Israël, des films politiques, j'entends bien évidemment ?
2: En 1985, le grand cinéaste palestinien Michel Kleffi, qui a tourné son film « Non sans Galilée », qui a été présenté à Cannes, on lui a dit « Mais vous tournez en Israël, ça veut dire qu'Israël est une démocratie ». Il a répondu « Notre défi, c'est faire des films non pas grâce à la démocratie israélienne, mais malgré la démocratie israélienne ». Mais je pense qu'il y a un petit peu d'indécence dans ce débat. Parlons peut-être de la façon que les Palestiniens produisent des films. Ce sont des aides d'État parce qu'ils n'ont pas d'État. Comment aujourd'hui, dans la France d'aujourd'hui, on entrave la production des Palestiniens? Je peux vous donner des dizaines d'exemples. Un exemple très récent, une réalisatrice palestinienne présente en son film un défunt qui a obtenu le film de Nadav Lapid. D'ailleurs, entre parenthèses, beaucoup de gens auraient eu l'envie d'avoir la difficulté d'avoir Arte, ZDF, Euroimage, CNC, MBB, la région Bretagne, etc. J'en passe pour pouvoir produire leur faire leur film. Mais je pense qu'il faut dire, voilà, une réalisatrice présentant un fonds de cinéma d'ailleurs qui a aidé le film de Lapid, palestinienne très connue, qu'on lui dit « mais votre film manque d'empathie à l'égard des Israéliens ». Et là, on peut dire « mais pourquoi prendre de l'argent israélien pour produire un film alors que nous sommes un dissident ?» Je cite Nadav Lapid. Eh bien, la raison est une raison française. La raison, elle est que l'argent israélien sert d'un bouclier de protection pour les fonds de cinéma allemands, pour les chaînes de télévision comme Arte, etc. Puisqu'il y a de l'argent israélien, on ne pourra pas venir nous reprocher qu'on est anti-israélien, voire antisémite. Donc, en réalité, l'argent israélien, il a ici une fonction, et là, ça dépasse Nadav Lapid et sa productrice, c'est quel est le mécanisme qui fait que nous devons montrer patte blanche. Surtout quand on fait un film qui critique Israël, et je répète, il y a des dizaines d'exemples. Moi, je suis un exemple aussi, mais il y a d'autres.
0: C'est-à-dire ?
2: Des Palestiniens qu'on ne les a pas donné de subvention. On m'a enlevé une subvention dans la région sud de France pour un film que j'ai coproduit, parce que une subvention attribuée, parce que c'est un film anti-israélien. Eh bien, moi, j'ai pas couru à la presse. J'ai pas couru à me plaindre. Personne, d'ailleurs, a écrit là-dessus, sauf un article dans Mediapart. Et pourquoi? Parce que je suis un dissident. Quel est l'essence de dissident? D'ailleurs, il faut dire que utiliser les mots dissident manque de respect face aux dissidents réels, iraniens, chinois et autres. Un dissident, c'est quelqu'un qui ne prend pas de l'argent de son État. Et d'ailleurs, un dissident, c'est quelqu'un qui a un État, ne le donne pas d'argent. Mais
1: excusez-moi,
2: un dissident aussi, c'est une rupture.
0: Je voudrais...
2: Laissez-moi finir. Je vais simplement finir une petite phrase. Un dissident, c'est quelqu'un qui rompt avec les systèmes de régime qu'il dénonce. Le régime israélien base son discours sur la auto-victimisation, qui est exactement ce qui fait Nadav Lapid dans toutes ses interviews. on va m'empêcher de parler, personne ne va me donner, etc. Eh bien, avec le système.
0: Judith Lou Lévy, vous souhaitez réagir.
1: À quel point on s'éloigne du débat sur le boycott culturel et que là, il s'agit quand même d'une question beaucoup plus personnelle qui vous oppose vraisemblablement à Nadav Lapid, à savoir est-ce qu'on a raison de l'appeler dissident, etc. Pour moi, c'est un peu, d'ailleurs, le côté pathétique, si je me permets, de cette histoire, c'est qu'en fait, elle a glissé d'une question qui est une question politique, par ailleurs, sur des œuvres, etc.

0: une question personnelle, et ce que vous venez de dire le démontre. C'est-à-dire qu'au fond, vous êtes surtout en train d'essayer de, quelque part, critiquer ce que Nadav Lapid représenterait, alors que fondamentalement, il me semble que c'est loin d'être le sujet, notamment qui pourrait, d'une manière ou d'une autre, permettre d'avancer sur la question d'une émancipation palestinienne et d'une résolution vers cette horreur qui est en cours, qui, à mon avis, par ailleurs, est largement aggravée en termes, on va dire, d'ambiance générale, politique, telle que ces derniers jours l'ont montré, par effectivement la lâcheté du gouvernement français et qui, quelque part, délègue à la société civile la nécessité de s'engager à titre personnel sur des questions qui sont des questions extrêmement dures face à un État qui, par ailleurs, est loin de se laisser impressionner, malheureusement, actuellement.
1: C'est là peut-être que vous serez...
0: Par le boycott de Nadav Lapid, qu'au contraire, on est ravis. Et donc, en fait, je me permets juste, en fait, de juste signaler à quel point, dans une question aussi grave, M. Sivan, partir sur une question qui, finalement, est aussi personnelle, comme vous venez de le faire, me paraît à la fois contre-productive et... pas exactement politique.
1: L'endroit où vous pouvez vous retrouver, c'est peut-être dans ce que vient de dire Judith Loulévy, c'est que peut-être que la raison pour laquelle on en est là dans ce débat et dans la tension palpable qu'il y a dans ce débat aujourd'hui dans ce studio, c'est que Israël n'aurait pas été suffisamment sanctionné par les États européens,
0: bien
1: par
0: sûr,
1: la France, Judith Loulévy.
0: Mais bien sûr. Non, mais enfin, c'est évident. Je vais pas revenir là. Je sais pas si on a le temps de revenir là-dessus, mais c'est évident que la France a utilisé cette expression. La présidente de l'Assemblée nationale a parlé du droit inconditionnel à se défendre. Je ne sais même pas d'où sort un concept pareil, le droit inconditionnel. Enfin, c'est évident que la France est complice dans cette situation tragique et épouvantable, que ça met effectivement en immense tension tout simplement les citoyens, des gens qui ont encore un cœur dans ce pays. Et ce que moi j'aimerais encore une fois rappeler à l'occasion de ce débat, qui encore une fois, je vous remercie également France Culture de l'organiser parce qu'il n'a jamais eu lieu et j'espère qu'il va se reproduire parce qu'on en a besoin. En fait, il faut qu'on se parle. Il faut absolument se rassembler pour essayer encore une fois d'analyser comment être plus fort ensemble. Parce que là, en fait, il s'agit d'une petite guerre fratricide dans des milieux qui sont quand même assez minoritaires. Je ne comprends même pas exactement l'intérêt d'essayer de démontrer l'efficacité du boycott culturel depuis l'exemple de Nadav Lapid. Vraisemblablement, c'est plutôt une expérience qui l'a affaibli. Je le regrette, on ne l'a pas choisi, on n'est pas à l'initiative en fait, de ce débat. Nadav Lapid n'a pas couru vers les médias, comme vous l'expliquez. En fait, c'est simplement des soutiens à lui qui ont estimé, après un an en fait, d'épisodes qui ont été assez similaires, on aurait pu en parler, décider d'écrire cette tribune, et qu'ensuite, le phénomène médiatique et que les médias s'intéressent à une tribune qui est signée effectivement par des centaines de personnes. Mais Nadav Lapid n'est pas quelqu'un qui vient se plaindre au micro dès qu'il a
1: Mais
0: un problème.
1: Donc, vous encore souhaitez une fois, dépersonnaliser.
0: Exactement.
1: N'en parlons plus. Eyal Sivan, vous êtes d'accord, c'est peut-être cette dérivation, la charge qui pèse aujourd'hui sur la société civile et sur les institutions culturelles ne devrait pas peser sur elle, Eyal Sivan?
2: Je voudrais revenir exactement à ce qu'on n'en parle pas, parce que tous ces faux débats permettent la invisibilisation de Palestiniens. Aujourd'hui, en France, il y a plus de 500 procédures juridiques, enquêtes, mises en examen et procès des membres de la solidarité des militants pro-palestiniens parce qu'ils tenaient les mêmes propos qui tient Lapid et encore une fois, les propos respectables. Il y a une répression, il y a une impossibilité aujourd'hui de cinéastes palestiniens de montrer leurs films sans qu'on les impose à côté un Israélien. C'est ça qu'on doit parler. Et d'ailleurs, la campagne de boycott des investissements en sanctions,
1: BDS.
2: Dont le BDS, dont son volet de boycott culturel, universitaire, culturel et sportif, a une phrase très importante et j'invite tout le monde à lire profondément les lignes directrices parce que c'est là-dessus. La campagne dit une chose, encore une fois, il ne s'agit pas des personnes. D'ailleurs, il ne s'agit pas non plus d'essayer de créer des situations fausses de cohabitation. Par contre, la campagne boycott des investissements sanctions invite y compris les Israéliens, à un travail commun de co-résistance, co-résistance.
1: Alors, comment co-résister? Il nous reste 4 minutes d'émission.
2: Eh bien, comment co-résister? Comment résister? C'est comme Nadav Lapid lui-même a dit dans un interview, je ne prendrai plus de l'argent israélien. Et pourquoi ne prendra-t-il pas de l'argent israélien? De deux raisons. D'abord, parce que la campagne de financement des prochains films, elle est déjà faite. Et deuxièmement, parce qu'il sait très bien qu'il n'est pas boycotté parce qu'il est israélien. Il est boycotté au moment qu'il prend de l'argent israélien. Ça, c'est les premières de la co-résistance.
1: Donc, selon vous, la BDS a une forme d'efficacité, a démontré une forme d'efficacité dans le cas d'espèce dont on est en train de parler aujourd'hui.
2: Bah,
1: c'est
2: écoutez,
1: ça que vous dites.
2: Des gens de mon âge se souviennent que la campagne des boycotts de l'Afrique du Sud a eu une très grande efficacité. Et d'ailleurs, tous les États utilisent, non pas les boycotts, ils utilisent quelque chose qui s'appelle des sanctions, des embargos et tout, des États. Et d'ailleurs, si les États auraient pris leurs responsabilités et émettraient des sanctions et des embargos contre Israël, nous ne serons pas là aujourd'hui. C'est exactement la question qui se pose à la Russie. Moi, je pense qu'ils n'ont aucun intérêt boycotter deux acteurs, de cinéastes russes qui ne se prêtent pas à être porte-parole de régime, on soutient le régime. Pourquoi? Parce que justement, il y a des sanctions. Et donc, la question, c'est comment nous ouvrons ensemble, non pas dans un débat extérieur dans la presse, comment on rejoint justement la campagne de BDS, on rejoint, et à l'intérieur, on est en train de parler. Je veux finir par une petite phrase, s'il vous plaît.
1: Je vous en prie.
2: Je vous signale que au moment de la sortie du film de Nadav Lapid, les genoux d'Aed d'un côté, et de l'autre côté le film, oui, la campagne boycott des investissements sanctions palestiniennes n'a pas émis
0: absolument
2: un boycott contre ce film.
0: Absolument.
2: Pourquoi elle n'a pas émis un boycott contre ce film? Parce que sur les plans tactiques et stratégiques, ils ont considéré que ce n'est pas la peine. Mais il y a eu une surenchère. Il y a eu la présentation de l'avant-première de Lapid dans un festival de cinéma israélien à Paris, financé par l'ambassade d'Israël avec trois ministères israéliens.
1: Et Yasmine, vous aviez dit une petite
2: présence,
1: phrase.
2: Ce sont des choses qui ont déjà été dites dans cette émission.
1: Non, s'il vous plaît.
2: Il y a une chose qui n'a pas été dite.
1: S'il vous plaît.
2: Que Nadav Lapid a présenté son film en Israël avec un standing ovation au Festival de Jérusalem qui se déroule dans les territoires occupés et dans une maison
1: confisquée aux Palestiniens.
2: Eh bien, Judith Loulévi,
1: je me tourne vers vous. Comment dialoguer? On voit que le dialogue est compliqué. Eyal Sivan, reposer cette question-là, ce qu'il faut, ce n'est pas seulement le débat extérieur dans la presse, c'est faire en sorte que les films puissent aussi financer, aider le cinéma palestinien, aider le cinéma, en l'occurrence, qui milite. Comment?
0: Non mais on est à un moment, on sort en fait en France, excusez-moi, je reviens depuis le contexte français parce qu'on est quand même dans un moment politique particulier, on sort de plusieurs mois notamment d'une commission d'enquête parlementaire qui a tout mis en place pour saper l'audiovisuel public dans ce pays. On est dans un moment, on l'a vu à Cannes, où la répression est réelle en fait dès qu'il s'agit d'exprimer des inquiétudes sur la menace que représente le fait que la seule chaîne payante française soit aujourd'hui détenue par l'extrême droite. La situation est vraiment dangereuse pour créer pour tout le monde. Donc moi, encore une fois, je ne peux que répéter une chose. Le plus important, encore une fois, est de se parler, de se rencontrer et de sortir, encore une fois, du détournement des luttes collectives en affaires personnelles.
1: Je vous remercie tous les deux. Eyal Sivan, vous étiez en duplex depuis ici Provence, qui a pu rendre parfois le débat un peu difficile, mais j'espère en tout cas que vous avez trouvé le temps d'exprimer votre parole. Vous également, Judith Loulévi, à Paris. Judith Loulévi, je rappelle que vous êtes productrice des films du bal, productrice des derniers films de Nadav Lapid, Oui et le genou d'Aed. Eyal Sivan, je rappelle que vous êtes cinéaste, essayiste et membre fondateur de la FRACBI, la coordination française du boycott universitaire, culturel et sportif d'Israël. Je rappelle également votre livre qui a été publié aux éditions de La Fabrique, Un boycott légitime pour le BDS universitaire et culturel de l'État d'Israël. Merci à l'équipe qui m'a aidé à préparer cette émission, Juliette Mouelik, Diane Devancey, Mathias Mégy, Antoine Héral. Quant à nous, restez à l'écoute. On se retrouve dans quelques minutes seulement après le point info pour la deuxième partie de cette émission qui sera consacrée à l'histoire des restitutions d'œuvres d'art depuis 1815.
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1: 19h sur France Culture. Et c'est l'heure du point d'information qui vous est présenté par Stanislas Vazak. Bonsoir Stanislas.
7: Bonsoir Mathéo, bonsoir à tous. Il ne reste plus grand-chose du cessez-le-feu entre les États-Unis et l'Iran après de nouvelles frappes des deux côtés la nuit dernière. Donald Trump menace, je cite, de frapper très fort le régime iranien ce soir. Le président américain qui menace aussi de s'emparer des installations pétrolières iraniennes. Dans un avenir proche, nous prendrons l'île de Karg, affirme Donald Trump à propos du principal terminal pétrolier iranien. Conséquence du conflit persistant au Moyen-Orient, l'inflation est de retour en Europe et la Banque Centrale Européenne a donc décidé de relever d'un quart de point ses taux directeurs. Décision prise à l'unanimité de ses gouverneurs. La BCE, qui se veut rassurante sur la croissance en Europe, elle n'est pas sérieusement menacée, assure la présidente de l'institution Christine Lagarde. Fabien Cazot nous appelle de Bruxelles.
8: Cette hausse d'un quart de point se veut modérée, mais c'est tout de même une hausse, la première depuis près de 3 ans, lorsque le choc inflationniste consécutif à la relance post-Covid et à la guerre en Ukraine avait été digéré par l'économie européenne. L'objectif de 2% d'inflation semblait alors atteint durablement. C'était sans compter les nouvelles tensions sur les prix de l'énergie qui se propagent aujourd'hui à l'ensemble des prix à la consommation depuis le déclenchement de la guerre des États-Unis et d'Israël contre l'Iran. Voilà donc l'inflation repartie à 3,2% le mois dernier en moyenne au sein de la zone euro. La BCE est aujourd'hui la première grande banque centrale au monde à relever ses taux, signe de sa volonté de se montrer rassurante sur sa capacité à intervenir dès que la conjoncture économique semble se dégrader, au risque tout de même de fragiliser une croissance déjà bien faible en zone euro mais qui s'appuie, selon l'institution financière, sur des bases solides. La BCE n'a d'ailleurs abaissé que d'un dixième de point sa prévision de croissance annuelle pour l'année 2026 à 0,8% contre 0,9% précédemment.
7: L'Assemblée a de nouveau approuvé aujourd'hui la proposition de loi visant à nationaliser ArcelorMittal France, et cela sous les yeux des salariés du groupe sidérurgique. Un texte adopté par 106 voix contre 49. Toute la gauche a voté pour. Le RN s'est abstenu et la coalition gouvernementale a voté contre. Cette nationalisation d'ArcelorMittal a toutefois peu de chances d'aboutir. Pour que le texte soit définitivement adopté, il faudrait que le Sénat le vote dans les mêmes termes que l'Assemblée ou que le gouvernement donne le dernier mot aux députés. Deux hypothèses hautement improbables. Sébastien Lecornu met en garde contre des ingérences étrangères pendant la campagne de l'élection présidentielle de 2027. Le Premier ministre évoque même des menaces lourdes sans entrer dans le détail. Il va faire des propositions à toutes les formations politiques pour lutter contre ces ingérences. Interrogé sur Xenia Fedorova, une chroniqueuse russe très présente sur les médias du groupe Bolloré, le Premier ministre répond qu'il ne faut pas confondre propagande et ingérence numérique. 19h03 sur France Culture, vous retrouvez Matteo Caranta pour la deuxième partie des questions du soir.
1: Merci Stanislas.
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1: Il y a quelques semaines, le projet de loi sur la restitution des œuvres d'art était voté à l'unanimité à l'Assemblée nationale, puis adopté au Sénat. Elle permettra au gouvernement de restituer des œuvres d'art par décret et non plus en passant par une loi spéciale, procédure lente et très lourde du fait de l'inaliénabilité des œuvres d'art. Chaque objet devait avant passer par un vote à l'Assemblée nationale. Cette loi marque une révolution dans le monde de l'art et dans les relations entre la France et les anciens pays colonisés. Elle marque même l'entrée, peut-être, enfin notre invité nous dira si c'est le cas, dans une nouvelle ère. Bénédicte Savoie, bonsoir.
9: Bonsoir.
1: Vous êtes professeur d'histoire de l'art à l'Université technique de Berlin et vous venez de faire paraître 1815, le temps du retour, restituer l'art en Europe après l'Empire napoléonien, qui vient de paraître aux éditions de la Découverte. Je précise que vous aviez publié en 2018 avec Felwyn Sarr le rapport sur la restitution du patrimoine culturel africain demandé par l'Élysée. Vous serez aussi titulaire cet automne d'une chaire au Louvre. Voilà, ça fait beaucoup. Merci d'avoir accepté notre invitation dans Questions du soir.
9: Le patrimoine culturel, ce qui permet de décrire l'histoire, ce qui permet à la jeunesse africaine de connaître son histoire, ses racines, n'était pas en Afrique. Et donc, partant de là, on voit bien que quelque chose ne pouvait pas fonctionner. Et on ne peut pas dire à une jeunesse, si tu veux savoir d'où tu viens et qui tu es, il faut que tu ailles au bout du monde pour pouvoir le comprendre. Et encore, tout ça est dispersé.
10: Il était temps. Ce texte lève une restriction qui permettait jusqu'à présent, devant des demandes de restitution, de dire, bah, écoutez, il y a un principe d'inaliénabilité, donc on ne touche pas, on ne soulève pas la question. Donc maintenant, le champ est libre, si vous voulez. Cela veut dire que des négociations peuvent s'engager entre, je dirais, des acteurs sur le terrain.
11: Donc voilà comment la réparation peut se faire progressivement. Mais voilà, on y arrive. Et moi, je souhaite que ces objets d'art soient remis. Je le souhaite parce qu'ils appartenaient, ils ont été volés, ces pays ont été pillés. Donc voilà une première forme de réparation que nous avons votée.
1: Pour commencer cette émission, les voix du président de la République Emmanuel Macron, du philosophe sénégalais Souleymane Bachir Diagne et de Solange Nadi, sénatrice RDPI de la Guadeloupe. Bénédicte Savoie, c'est un aboutissement, cette loi. Quel chemin a-t-il fallu parcourir pour en arriver là?
12: Cette loi, c'est un événement historique à plusieurs titres et le chemin était long. Il y a 10 ans, au moment où Felwyn Sarr et moi écrivions ce rapport sur la restitution, on était engagés dans ce qu'on nous disait être une mission impossible. Alors on arrivait avec nos stylos, on a échangé pendant 8 mois, et ça paraissait vraiment... On était face à un mur du non, et même un mur du déni, du côté européen en tout cas. Et ce qui a changé, c'est que maintenant, dans ce mur du non, on a une grande brèche. Souleymane Bachir Diagne disait que maintenant, la voie est libre. C'est peut-être un petit peu exagéré, mais c'est comme un barrage qui désormais a un passage et qu'on va pouvoir naviguer ces demandes, ces réclamations, non plus du point de vue d'une impossibilité, mais à partir d'une possibilité. Ça ne veut pas dire que les choses seront faciles, mais ça veut dire qu'on a fait une révolution copernicienne.
1: Qu'est-ce qui motivait ce nom, ce mur du nom que vous venez de décrire?
12: Beaucoup de choses. Certainement le sentiment que nous avions en Europe, et je ne parle pas seulement de la France, je vis moi-même à Berlin et la situation n'est pas très différente ni en Allemagne, ni au Royaume-Uni, ni en Hollande, aux Pays-Bas, etc. Le sentiment européen d'une certaine supériorité patrimoniale et qu'on était peut-être, ou certainement, les seuls non seulement à savoir conserver les choses, à savoir les protéger et aussi à savoir les interpréter. Et tous ces savoirs bien assumés sont difficiles à déconstruire. C'est difficile quand on est une société qui pendant longtemps a cru qu'elle était la meilleure, la seule, de réussir à dire non, on va lâcher prise et on va laisser d'autres appliquer leurs propres pratiques de conservation, leurs propres idées sur leur propre patrimoine. Donc beaucoup de blocages psychologiques et puis des stratégies bien concrètes, des musées qui ont empêché, qui ont manœuvré depuis les indépendances africaines pour empêcher que la discussion même ait lieu.
1: Est-ce qu'il y avait une crainte pour les musées de perdre ce qui fait leur richesse, c'est-à-dire l'ensemble de leurs œuvres, de leurs collections, de leurs réserves?
12: En fait, je répondrais plutôt sur le mot crainte. Il y a des craintes. Les musées, les établissements patrimoniaux sont des établissements qui ont peur. Ils ont peur. Alors, ils ont peur de ça. Peut-être perdre une partie de leur collection. Personne ne veut vider les musées. Et les quantités d'œuvres qui sont arrivées au 19e siècle en Europe dans les musées européens sont telles qu'elles ne seront jamais rendues d'un coup. Donc, pas d'inquiétude là-dessus. Mais il y a d'autres peurs. Il y a la peur de perdre le monopole de l'interprétation, par exemple. C'est-à-dire que d'autres puissent avoir leur voix au chapitre sur leurs propres objets. La peur de... d'avoir le sentiment qu'on est devenu un petit pays, qui n'est plus une puissance coloniale et qui donc rend ce qui avait appartenu, au même titre qu'elle a rendu les territoires, rendu les populations, bah doit rendre peut-être aussi maintenant les œuvres attachées à ces territoires. Tout ça, c'est des moments difficiles dans l'histoire des anciennes...
1: Bénédicte Savoie, est-ce que le texte précise les conditions dans lesquelles les œuvres ont été prises, dans lesquelles elles ont été pillées, accaparées, spoliées, volées par l'État français ?
12: Il utilise dans son titre même le terme d'illicite, donc il considère que certaines, le texte, la loi, considère que certaines œuvres dans nos musées aujourd'hui ont été prises dans des conditions de non-consentement. Mais un texte de loi, comme toujours, c'est une sorte de, j'allais dire, de grand goulash où on a différents éléments et il faut arriver à un compromis. Et donc, cette loi comporte des zones de flou aussi. C'est-à-dire qu'elle est un moment historique, elle est un événement historique, elle est une révolution. Elle va permettre de naviguer, mais il y aura des écueils. Et tout ne sera pas, certainement pas facile.
1: Notamment, un des écueils, c'est décider quel objet est un butin de guerre, quel objet peut prétendre à la restitution. Est-ce que, là encore, dans votre rapport et dans la loi, il y a un chemin pour essayer de définir quelles œuvres doivent être rendues ? Est-ce que c'est toutes les œuvres ? Est-ce que c'est seulement les œuvres qui sont demandées par les États tiers ? À partir de quel catalogue ?
12: C'est sûrement les œuvres qui sont demandées. Il n'y aura pas... En tout cas, la loi ne propose pas de manière proactive à la France de publier tous les ans les catalogues de ce qu'elle offre à la reprise. Certainement pas. La question des demandes, des choix, des œuvres qui seront demandées reste à l'appréciation de ceux qui les réclament. Le grand changement, c'est qu'on dira plutôt oui que plutôt non, ou plutôt même, ce qui s'était fait pendant plusieurs décennies, ne rien répondre du tout à ces demandes.
1: Alors, dans votre livre, Bénédicte Savoie, dont je rappelle le titre, 1815, le temps du retour, restituer l'art en Europe après l'Empire napoléonien, vous explorez justement une autre période de restitution qui est 1815, donc la chute définitive de Napoléon, après sa tentative de reprise du pouvoir bien connue. Quel est le parallèle que vous faites entre 1815 et 2026 ? Pourquoi être allé chercher cette histoire-là de restitution ? Qu'a-t-elle à nous apprendre, Bénédicte Savoie ?
12: Alors, il y a plein de raisons, mais une des raisons fascinantes, c'est que dans cette loi qui vient de passer, le 9 mai dernier, on ne définit pas un périmètre géographique des restitutions. On ne dit pas on va rendre à l'Afrique et à l'Asie, par exemple. On dit on va rendre tout ce qui est arrivé à partir de 1815. Donc cette date, pour tous ceux qui connaissent un peu l'histoire des musées, c'est une date clé parce que c'est... D'ailleurs, la loi dit même novembre 1815. C'est le moment où le Louvre s'est trouvé déshabillé, s'est trouvé vidé de tout ce que la Révolution et l'Empire avaient accumulé, s'étaient appropriés dans la violence militaire pendant 20 ans à partir de 1794. C'est à partir de la première défaite de Napoléon, puis après les 100 jours et après Waterloo, les puissances européennes se retrouvent à Paris et veulent récupérer.
1: Parce que Napoléon déjà avait pris beaucoup d'œuvres d'art.
12: On est sur des dizaines de milliers de numéros d'inventaire. C'est-à-dire, si vous pensez au musée de Vienne en Autriche, l'Empire austro-hongrois, c'est 300 tableaux qui arrivent à Paris en 1809. Les musées de Berlin arrivent entièrement à Paris. Les musées du pape, du Vatican, arrivent entièrement
1: Mais
12: à Paris.
1: Mais est-ce que c'est une pratique commune ou est-ce que c'est une innovation napoléonienne d'aller, au fur et à mesure des conquêtes militaires, rassembler, concentrer les œuvres dans la capitale ?
12: C'est une réactivation napoléonienne d'une pratique qui existe depuis l'Antiquité, mais que les États européens avaient décidé d'abandonner, la trouvant non civilisée à partir de la guerre de 30 ans. Donc depuis le XVIIe siècle, ça se faisait plus trop, mais la Révolution française arrive, avant Napoléon, et élabore une doctrine extraordinaire qu'on appelle la doctrine du patrimoine libéré, qui considère que les arts, étant un produit de la liberté, doivent être ramenés au pays de la liberté, c'est-à-dire la France. Donc avec cette idéologie, cette doctrine, les armées vont se faire accompagner de spécialistes, d'architectes, de bibliothécaires, etc., et vont aller s'approprier culturellement, avec les armes derrière ou devant eux, ces patrimoines pour les apporter à Paris. Et Napoléon, comme toujours, l'Empire a perfectionné ses pratiques. Donc ça se passe plus vite, mieux et de manière un peu plus transparente sous l'Empire. Et ces pays-là, tous ceux qui ont été dépossédés, n'attendent d'ailleurs pas la fin de l'Empire pour réclamer... Pratiquement dans beaucoup de cas, dès le lendemain de la perte, disons, d'un beau tableau de Rubens de la ville de Cologne en Allemagne, dès le surlendemain, on aura des bourgeois de la ville qui vont écrire une pétition pour récupérer, etc. Les Italiens, pareil. Et au moment où les armées françaises commencent à perdre sérieusement, donc après la campagne de Russie, après la bataille des nations à Leipzig, après la première occupation de Paris et la deuxième occupation de Paris, sont envoyés de toute l'Europe des commissaires à Paris qui vont essayer de faire lâcher prise les Français, ce qui n'est pas facile. Et ça, c'est un des rapprochements, si vous voulez, avec notre époque. Comment on fait quand on est loin, quand on ne sait pas exactement où l'autre a mis les choses pour les repérer, les localiser, aller les récupérer et lui faire lâcher prise.
1: Et en l'occurrence, là, l'autre a mis les choses dans un endroit assez spécial qui s'appelle alors le musée Napoléon, qu'on connaît aujourd'hui comme le musée du Louvre, qui est une chose absolument extraordinaire pour l'époque. C'est-à-dire que ce que construit Napoléon au Louvre est une chose qui n'existe pas encore sur la planète.
12: On peut dire que c'est une histoire de l'art à vivre avec le corps. Vous traversez l'histoire de l'art antique et européen avec votre corps, comme c'est nulle part ailleurs possible en Europe à ce moment-là. Il faut quand même dire qu'avant Napoléon, avant la Révolution française, il y a des musées publics. Il y en a partout en Europe, mais aucun qui a assemblé autant. Vous avez tout l'œuvre de Raphaël, tout le Titien, tout Rubens, tout Rembrandt, des dessins. Et pas seulement au Louvre, la Bibliothèque nationale, toutes les bibles précieuses.
1: Il y a aussi des livres, des manuscrits qui sont amenés à Paris.
12: Voilà. Tout ça est à Paris, et il y a une ambivalence du public européen qui dit « Waouh, incroyable, on n'a jamais vu ça, quel luxe, quel confort, on voit tout en un seul endroit, on n'a plus besoin de voyager en Italie et ailleurs ». Ça, c'est l'œil qui se réjouit, et puis ils ont un œil qui pleure, pratiquement tous, se disant « Mais on a laissé des vides énormes dans ces endroits-là ».
1: C'est très visité, ce Louvre napoléonien ?
12: Ah bah c'est the place to be, c'est tout le monde va au Louvre, que vous soyez menuisier, juriste ou n'importe qui vient de n'importe où au monde, vous viendrez voir le Louvre à l'époque, le Louvre, le Jardin des Plantes, la Bibliothèque nationale et le Palais Royal pour voir, pour boire et voir.
1: Alors Bénédicte Savoie, on retourne à novembre, été 1815, les nations européennes occupent Paris, elles se préoccupent de retrouver leurs œuvres d'art, leurs manuscrits, leurs livres, leurs archives également. Est-ce que ce débat apparaît dans le débat public français ? Et quels sont les termes du débat en 1815 ? Est-ce qu'il y a des pour, des contre ? Quels sont les arguments qui sont mobilisés pour rendre les œuvres ou bien au contraire les maintenir dans le musée de Napoléon ?
12: C'est ça qui a rendu l'enquête que j'ai menée vraiment fascinante, c'est que c'est un débat mondial. C'est-à-dire que la presse de New York à New Delhi suit ce qu'ils appellent le déshabillage du Louvre, le stripping of the Louvre. Donc, c'est un énorme sujet médiatique, et dans la presse française, bien sûr, aussi, mais pas seulement médiatique. Vous avez tous les grands esprits de l'époque, et l'époque, les grands esprits, c'est du côté allemand, Goethe, les frères Grimm, la mère de Arthur Schopenhauer, Johanna, donc beaucoup de femmes aussi, et puis c'est Walter Scott, et puis c'est Chateaubriand, Stendhal, tous ces gens-là mettent leur avis dans le panier, et ça crée un débat mondial sur la question des musées, du bien fondé moral ou juridique d'avoir ces accumulations, etc. Donc on est à beaucoup de niveaux, au niveau pragmatique, comment on fait pour récupérer quand on est un petit directeur de musée d'une ville de province italienne. Un, deux, la presse, l'opinion publique qui se mobilise pour ou contre, et pas forcément les Français contre les Britanniques, c'est d'autres lignes de partage, et les grands intellectuels qui écrivent. Goethe a écrit un rapport sur la restitution.
1: Moi, je vous propose d'écouter une lecture d'un extrait de l'ouvrage de Walter Scott de Waterloo à Paris, 1815, lettre de Paul à sa famille, publiée aux éditions Mercure de France.
13: Le dernier accroissement des domaines de la Prusse a considérablement étendu ses droits de réclamation en faveur des États et des villes nouvellement incorporés à ces domaines. Cependant, quoique près de 100 tableaux aient ainsi disparu, je n'ai pas été privé de voir un seul de ces chefs-d'œuvre sur lesquels l'attention du voyageur se porte d'abord et revient souvent. C'est lorsque l'Italie et les Pays-Bas feront leurs réclamations qu'aura lieu la grande dispersion de ces dépouilles. Quand ce jour arrivera, je pense qu'il troublera la raison de plus d'un amateur français. C'est une cruelle mortification, sans contredit. Mais indépendamment de l'incontestable justice de cette mesure, il est convenable que les Français ne possèdent à l'avenir aucun trophée qu'ils puissent invoquer comme des témoignages de la puissance exercée par eux sur les autres États et capable de les exciter à de nouvelles conquêtes. Les objets que renferme le musée concourent, ainsi que l'a prouvé une cruelle expérience, à perpétuer des souvenirs qui, pour la tranquillité de la France et de l'Europe, doivent être effacés aussi promptement qu'il sera possible. Ces souvenirs rendent la dispersion des objets qui les réveillent une précaution aussi nécessaire que l'incendie de la bibliothèque de Don Quichotte pour prévenir le retour de sa folie.
1: La belle lecture que Audrey Carr m'a faite de cette lettre de Paul à sa famille, Walter Scott de Waterloo à Paris, 1815. Bénédicte Savoie, on sent là que la question n'est pas seulement juridique, elle est aussi morale. Quels sont les arguments que Walter Scott est en train d'avancer dans cette lettre ?
12: Alors, un mot sur la lecture. C'était une lecture douce d'un texte très belle, mais d'un texte qui, à un moment, est hargneux, vraiment. Oui. Hein, il parle du musée du Louvre comme un repère de brigands, etc. Et ce qui est très intéressant dans Walter Scott, c'est qu'il fait partie de ces nombreux Anglais qui sont venus exprès d'Angleterre en 1815 pour assister à ça, le vidage, le dépouillement du Louvre. Et l'argument extraordinaire de Walter Scott, qui est un argument qui est aussi développé dans les milieux diplomatiques de l'époque, c'est qu'une œuvre d'art, c'est un peu comme un titre de propriété, et qu'une nation comme la France, à partir du moment où elle a perdu des territoires et perdu les populations qui étaient liées, ne peut pas garder les œuvres comme titre de propriété, parce que sinon elle n'arrive pas à

0: s'habituer au fait qu'elle les a perdues. C'est, en gros, pour dire plus simplement, il dit « tant que les œuvres d'art restent dans le musée, la France va avoir l'idée que les peuples et les territoires qui marchent avec ces œuvres d'art lui appartiennent ». Donc les œuvres italiennes, par exemple, venues de Rome, bah, si la France ne les rend pas, elle va considérer pendant très longtemps que Rome lui appartient d'une certaine manière. C'est une forme de néo-impérialisme.
1: Par capillarité, on pourrait dire.
0: Par capillarité, par refus d'accepter qu'on est devenu une petite nation après avoir été un grand empire.
1: Et, alors,
0: et ça, ça résonne beaucoup avec notre époque.
1: Et alors, à l'inverse, on reproche aux Anglais, on leur dit, mais si vous pensez que la France doit, et je trouve ça très intéressant, cet argument que vous montrez dans le livre, c'est que si la France doit rendre à toutes ces puissances européennes ses œuvres d'art, eh bien, pourquoi est-ce que l'Empire britannique, lui, ne rendrait pas les œuvres qu'il a payées, pillées hors d'Europe? Est-ce que l'idée de renoncer au butin artistique dans la guerre apparaît à ce moment-là? C'est là qu'on y renonce définitivement, Bénédicte Savoie?
0: On y renonce entre Européens. On renonce à s'infliger l'outrage de se dépouiller les uns les autres de ses collections, en tout cas pendant plusieurs décennies du 19e siècle. En revanche, on s'aperçoit que les musées d'affirmation nationale, comme ce musée Napoléon, ce musée qui permet d'affirmer la puissance de la nation, que tout ça, c'est très utile politiquement. Et ce qui va se passer, c'est que d'autres musées européens vont soit être renforcés, soit se créer, et vont aller piocher ailleurs. C'est-à-dire qu'on ne se fait plus mal entre Européens. En revanche, quelques années après 1815, dans les années 20, l'Égypte va être siphonnée au profit des musées de Berlin, de Paris, de Londres, de Turin. Puis, dans les années 1840, ce qu'on appelle la Mésopotamie, l'Irak actuel, Iran, Irak, vont être vidés. Puis, dans les années 50, le Mexique, le musée américain du Louvre. Puis, dans les années 70, l'Afrique, puis la Chine. Et donc, les musées européens exportent cette pratique de l'appropriation culturelle violente qui a mené à la loi du 9 mai dernier.
1: Et qui, d'une certaine manière, propose une universalité du musée. C'est-à-dire que ce que vous décrivez là, cette entente entre musées européens, crée une exception, un droit d'universalité de l'Europe vis-à-vis du reste du monde.
0: Une exception et en même temps une rivalité entre les puissances européennes. C'est-à-dire que ce n'est pas une belle alliance des musées européens qui décide d'aller vider l'Égypte. C'est plutôt Berlin qui essaye d'être plus rapide que Londres, plus rapide que Paris. Donc il y a une compétition dans ce projet d'appropriation du monde. Et la question de l'universalisme, elle n'est pas exactement posée en ces termes. Ce qu'on voit dans ces années-là, c'est plutôt l'idée d'encyclopédie. Avoir tout de partout. Ça, vraiment, c'est un totalitarisme, si on veut. L'idée du musée universel, c'est une idée beaucoup plus récente, inventée pour lutter contre les demandes de restitution.
1: Alors, justement, comment s'organisent, en 1815, dans ces années-là, post-napoléoniennes, les restitutions? Est-ce que la France, comme aujourd'hui, crée un décret, une loi, et décide, on va rendre ce qu'on a à piquer, désolé, ou je ne sais pas. Est-ce qu'il y a une loi mémorielle, en 1815, qui permet d'organiser ça?
0: Alors, ce qui est vraiment hyper intéressant, c'est que, justement, tout le monde s'attend à ce qu'il y ait une loi, en 14 et en 15, et il n'y a pas de loi. Et c'est parce qu'il n'y a pas de loi que les choses vont se faire autrement. Tout le monde, jusqu'à une époque récente, pensait que le congrès de Vienne, le fameux congrès de Vienne de 1815, avait réglé la question des restitutions. Pas du tout. La question des restitutions est réglée juste pour les archives, parce que les archives permettent de savoir quels territoires ont appartenu à qui, donc elles font vraiment partie de manière très étroite de la politique et du droit de la guerre et de la territorialité. Donc, en moment de fin d'empire, on rend les archives, et ça, c'est clair. Mais les œuvres d'art sont dans une sorte de flou qui va rendre les choses difficiles. Et vous disiez tout à l'heure comment ça s'organise. On peut répondre à la question sur plein de niveaux. Est-ce que les Français... Enfin, même déjà en adoptant différents points de vue. Comment ça s'organise du point de vue d'un directeur de musée français? On planque, on raconte rien.
1: On planque, on cache les œuvres.
0: On cache les œuvres quand on voit que des commissaires arrivent pour les réclamer. On leur dit qu'on a perdu la documentation, qu'on ne sait pas, il n'y a pas de lumière à tel endroit, etc. Ça, c'est le point de vue français. Quand vous êtes un commissaire missionné par votre gouvernement pour essayer de savoir où est votre Michel-Ange qui était dans une église de Belgique, vous êtes obligé de mener une espèce d'enquête criminaliste pour aller finalement retrouver vos objets. De manière diplomatique, puisque Napoléon est parti, c'est plus le même régime, c'est un nouveau roi qui est votre allié, donc on ne veut pas non plus l'humilier, on va lui trouver des idées, des bonnes idées, par exemple, rend tout ce qui n'a jamais été exposé. Voilà, il y a vraiment différents degrés, ça ressemble beaucoup à ce qui se passe.
1: Oui, vous écrivez, Bénédicte Savoie, ce que 1815 a mis en place n'est pas seulement un précédent historique, c'est un modèle opératoire.
0: C'est une matrice, ouais.

0: Alors, je voudrais revenir à aujourd'hui, si vous le voulez bien. Quelles sont les demandes aujourd'hui qui sont faites à la France? Est-ce qu'on a une idée de la quantité d'œuvres spoliées, pillées par la France dans le monde depuis justement 1815 jusqu'à 1970? C'est ça la borne temporelle qui est prévue par la loi?
1: C'est difficile de dire que ça a été pillé. Enfin, les termes jouent toujours un rôle, mais on peut dire que tous les musées européens, et pas seulement les musées français, ont grossi. Il y a une expression allemande d'un directeur de musée dans les années 1880 qui dit « on a grossi comme des hippopotames ». Ils se sont enrichis considérablement en seulement 3 ou 4 décennies, c'est-à-dire entre les années 1880 et la Première Guerre mondiale, un peu plus, au moment où de large partie du monde était soit colonisée, soit des mandats, soit dans des conditions de pouvoir qui favorisaient l'extractivisme culturel, si on veut. Donc c'est difficile.
0: Je cite un chiffre qu'on a trouvé de la directrice de recherche au CNRS, Claire Bosque-Thiessé, qui parle de 150 000 objets africains conservés dans 237 musées en France, 70 000 seulement au musée du Quai Branly, dont 46 000 arrivés pendant la période coloniale. Est-ce que le musée du Quai Branly, qui fête ses 20 ans le 20 juin prochain, là, un peu plus d'une semaine, est-ce que cette loi sur la restitution des œuvres demande à un musée comme celui-là de complètement repenser non seulement évidemment ses réserves et ses collections, mais même sa raison d'être et la manière, son fonctionnement?
1: Absolument. Et le musée du Quai Branly a commencé de le faire. On a eu la chance, tous et toutes les visiteurs et les visiteuses qui l'ont vu, de voir l'exposition Dakar Djibouti, une contre-enquête, par exemple, qui est revenue sur les conditions d'acquisition d'environ 3000 pièces dans les années 30, d'une expédition dite scientifique qui avait traversé toute l'Afrique, de Dakar à l'ouest, à Djibouti à l'est, en se servant, parfois sous la menace, des collections que traversaient ces camions et cette expédition. Et le musée du Quai Branly a fait une exposition absolument remarquable sous le commissariat de plusieurs directeurs de musées du continent africain et de Gaël Beaujean ici, qui ont montré que la question du consentement devait être traitée. Et ils ont même développé tout un vocabulaire. Je crois qu'ils ont maintenant 40 mots pour dire pillage ou vol, un peu comme ceux qui habitent sur les régions polaires qui ont 40 mots pour parler de la neige.
0: Il y a l'extorsion, le vol. Aussi autant de nuances de mots pour parler de restitution. C'est ma toute dernière question, malheureusement, et rapidement. Comment est-ce que sont reçues les œuvres? Parce qu'on parle beaucoup de la restitution depuis de nous, pays du Nord, avec notre histoire coloniale qui proposons ces lois-là. Comment est-ce qu'elles sont reçues? Je pense, je ne sais pas, au Bénin par exemple, qui a reçu une quantité remarquable d'œuvres en 2021.
1: Elles sont reçues dans un moment de reconnexion. C'est un effort de reconnexion, mais comme... Alors au Bénin, la métaphore c'était que c'était des enfants qui revenaient après 130 ans. Mais en 1815, à Berlin, vous avez des tableaux qui se mettent à parler, qui racontent dans la presse qu'ils ont été très contents de leur voyage à Paris, mais qu'ils sont encore plus contents d'être de retour à la maison.
0: Et il faudra peut-être donner la parole aux œuvres d'art. Merci beaucoup, Bénédicte Savoie, d'avoir accepté notre invitation. Je le rappelle, vous êtes professeur d'histoire de l'art à l'Université technique de Berlin. Je rappelle le titre de votre livre, paru aux éditions de La Découverte, 1815, Le temps du retour, restituer l'art en Europe après l'Empire napoléonien. Merci à toute l'équipe qui me permet de préparer cette émission. Bertie Bourdon, Audrey Carme, Bruno Barada, Rodi Eken, à la réalisation et à la prise de son, c'était Léa Racine. Quant à vous, restez à l'écoute tout de suite, c'est à voix nue.
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7: Bonsoir Sophie Bessis.
8: Bonsoir.
7: Hier, nous avons parlé de votre travail en tant que journaliste et de votre œuvre en tant qu'historienne de la Tunisie. Ce soir, nous aborderons la thématique de l'Occident, qui est une des autres persistantes de votre œuvre, et ce depuis le début. Ceci a été particulièrement articulé dans « L'Occident et les autres, histoire d'une suprématie », publié à La Découverte en 2003. 2000, première édition, d'accord.
8: 2003 était la troisième édition, je crois.
7: D'accord. Vous préfacez ce livre avec une anecdote de votre école française à Tunis. Alors, je vais vous citer. Les Françaises nous écrasaient de leur mépris. Sans nous accommoder de leur arrogance, nous ne doutions pas nous-mêmes de leur supériorité. Elles étaient blondes d'abord, avec des cheveux longs et raides, dont elles pouvaient rejeter les mèches en arrière d'un geste élégant de la tête. Devant cette vision de nature proprement angélique, la contemplation masochiste des touffes noires et frisées garnissant notre crâne nous était un inépuisable sujet de douleur. Vous rigolez ?
8: Oui, je rigole encore parce que c'était vrai. Voilà, on enviait les gamines qui avaient les cheveux blonds et raides et qui faisaient comme ça avec la tête. On trouvait ça merveilleux. Voilà, et moi j'avais les cheveux, bon, là j'ai un reste de cheveux très frisés, mais j'avais une masse de cheveux crépus que je trouvais abominable.
7: Mais c'est là où vous tracez le départ de votre... de votre conviction de la supériorité ressentie par les Occidentaux ?
8: Peut-être. En tout cas, je pense que ce rapport... disons que moi, j'avais quel âge ? J'avais 8 ans quand la Tunisie est devenue indépendante. Quelque chose comme ça. J'étais en 8e, je crois. J'étais en classe de 8e et donc jusqu'à... parce que j'ai 11 ou 12 ans, il y avait encore des Françaises dans nos classes. Et il est vrai que même si on avait des copines dans la cour de l'école, bien sûr, chez les gamines, il y a des copines, mais il y avait une sorte de frontière, et je crois, si mes souvenirs sont bons, que je ne suis jamais allée dans la maison d'une amie de classe française. Ah. Voilà, jamais. C'était beaucoup plus facile entre ce qu'on appelait juifs et arabes, où il y avait des amitiés, que les gamines venaient chez nous, on allait chez elles, enfin il n'y avait pas de problème. Les seuls enfants français que j'ai pu connaître dans mon enfance, c'était les enfants de communistes français. Voilà, toujours cette même transgression des frontières communautaires au sein de la galaxie communiste. Voilà, c'était... Et donc... bien entendu, à l'époque, j'étais une gamine, je ne le théorisais pas, je n'en faisais pas une analyse, c'est l'évidence. Mais plus tard, disons que mon travail s'est nourri aussi de cette mémoire-là, certainement. En tout cas, qu'elle a contribué à ce travail d'analyse de ce sentiment inaliénable, d'une certaine façon... de supériorité des Occidentaux sur le reste du monde.
7: Pourquoi avez-vous eu besoin, à quel moment est-ce que vous identifiez le moment où vous avez eu besoin de tracer la généalogie de cette conviction de la supériorité occidentale ?
8: Depuis que j'ai commencé à penser, je pense. C'est-à-dire que, voilà, mais à partir du moment où j'ai commencé à travailler sur l'économie, après mes études d'histoire, c'est fait pendant très longtemps, pendant de nombreuses années, les gens m'ont prise pour une économiste parce que je travaillais sur les questions économiques quand j'ai écrit L'Arme alimentaire.
7: Voilà, justement, il y a les prémices de ce travail.
8: C'était de l'économie politique en réalité. Mmh. Hein. Puis mon deuxième livre, La dernière frontière. Donc, donc effectivement, sur le tas, je suis devenue économiste à partir du moment où je me suis intéressée aux questions de développement. Bon. C'est-à-dire, quand je vivais au Cameroun, la deuxième partie de ma vie au Cameroun, c'est-à-dire entre 25 et 27 ans, à peu près. Et donc, à partir de là aussi, cette vie au Cameroun, c'était donc entre 1972 et 1975, le racisme des Français qui étaient encore établis et au Cameroun, c'est-à-dire une douzaine d'années après l'indépendance, est inimaginable aujourd'hui. Un racisme qui était totalement décomplexé. Et puis quand je suis revenue à Paris en 75, et que j'ai commencé à travailler dans le journalisme, et donc à me balader dans toute l'Afrique subsaharienne, le racisme des Occidentaux était quelque chose que... Aujourd'hui, il est plus masqué, si vous voulez, mais il était à ciel ouvert. C'était un racisme décomplexé qui naissait d'une certitude de la supériorité. Et à part ma révolte contre ce racisme, eh bien, j'ai éprouvé le besoin de l'analyser, d'en analyser les composantes, d'en analyser la généalogie. Alors, j'ai commencé dans le domaine économique, c'est-à-dire dans tout ce qui avait trait à ce que l'on appelait à l'époque le développement. Et comment, en fait, toute l'aide au développement était une stratégie de la domination du nouvel, que certains ont appelé néocolonialisme, que moi je n'ai jamais appelé néocolonialisme parce que je pense que c'était un petit peu différent de cela. Mais voilà, toute cette stratégie de maintenir les anciennes régions colonisées du monde sous la coupe économique. Et c'est pourquoi l'Occident et les autres est une sorte de tournant dans mon travail, c'est que je suis passée de la sphère économique au sens large du terme, là je suis revenue dans l'histoire. Avec, bien que tous mes bouquins, en fait, ce n'est pas pour rien que je suis historienne de formation, tous mes bouquins ont une dimension historique, bien sûr, dans l'analyse. Mais avec l'Occident et les autres, j'ai éprouvé le besoin de faire la généalogie de ce sentiment de supériorité, de ce que j'appelle une culture de la suprématie. Laquelle culture est aujourd'hui mise partiellement en échec, mais est loin d'avoir disparu, très très loin d'avoir disparu.
7: Vous pouvez nous résumer un peu jusqu'où, par exemple, qu'est-ce que vous a étonné dans l'écriture de ce livre, que cette suprématie, vous parlez d'une culture de suprématie.
8: C'est une culture.
7: Quelle était l'existence depuis...
8: Non, c'est la formation d'une culture. C'est-à-dire que si l'on veut, très rapidement bien évidemment, parce que si j'ai écrit 400 pages là-dessus, je ne peux pas résumer ça en 5 minutes, c'est l'évidence. Mais très rapidement... pour des raisons historiques que je n'ai pas le temps de développer ici, mais à partir de la fin du XVe siècle, l'Occident s'est projeté sur la planète entière. Et que, en fait, entre la fin du XVe siècle et notre époque, et la décolonisation, prenons des dates emblématiques, et la période de la décolonisation, eh bien, les Occidentaux, les Européens d'abord, puis ensuite... Il a fallu rajouter l'Amérique du Nord à partir du moment où elle a existé, où les États-Unis ont existé, eh bien, se sont sentis totalement supérieurs au reste du monde. Et c'est la longévité de leur occupation, disons, de l'œcumène planétaire, a créé cette culture de la suprématie. Et donc, elle ne s'exprime pas seulement... en termes économiques, elle ne s'exprime pas seulement en termes politiques, elle s'exprime en termes culturels, en termes philosophiques. Les Occidentaux, les Européens d'abord, ensuite les Nord-Américains blancs, qui ont quand même construit leur nation sur un génocide. Il ne faut pas l'oublier, sur l'extermination d'un peuple. On peut comprendre beaucoup de choses dans la politique américaine d'aujourd'hui quand on se souvient qu'ils se sont construits sur l'extermination d'un peuple. Et donc, au fond... d'une certaine façon, l'extermination d'autres peuples ne les gêne pas inconsidérément. Et donc voilà, et c'est cela que j'ai essayé d'analyser parce que, en même temps, d'abord, j'ai éprouvé le besoin de le faire, et au fond, même si l'on va de plus en plus loin dans cette analyse, la magnitude de cette culture et la magnitude de cette conviction est toujours une surprise. Comment ont-ils fait pour se croire si supérieurs au reste de l'espèce humaine?
7: Vous avez grandi aussi dans un milieu communiste. En quels termes cette question était-elle posée, cette critique de l'Occident, dans les milieux communistes qui étaient celui de...
8: Non, écoutez, d'abord, je ne m'en souviens pas, dans la mesure où j'étais quand même une enfant. Mais on ne parlait pas de critique de l'Occident. C'est pas du tout bien entendu depuis. Mais je ne vais pas refaire ici une histoire de l'international communiste non plus. Nous ne sommes pas là pour ça, bien sûr. Mais n'oublions pas aussi que le mouvement communiste a été très important dans un certain nombre de pays hors d'Occident. Je pense tout de même à la Chine avant tout. le Parti communiste chinois est né au début des années 1920 et a pris le pouvoir en 1949. Je ne sais pas si c'est pour le meilleur ou pour le pire certainement, à beaucoup d'égards, mais enfin. Et ne parlons pas, bien sûr, cette question d'Orient, ce que l'on a appelé la question d'Orient, était très présente dans le mouvement communiste international. Cela ne se posait pas dans les mêmes termes que je les pose ou que d'autres auteurs l'ont posé, d'autant que les partis communistes des pays coloniaux, je pense à la France, bien sûr, eh bien, dans ces partis communistes, chez les militants communistes, chez les dirigeants communistes, cette culture de la suprématie existait aussi. Bien entendu, il y en a mille exemples, dans la mesure où ces dirigeants communistes de France ou d'autres pays occidentaux allaient porter la bonne parole au peuple du Sud, au peuple des Sud, allaient leur renseigner. Voilà. Et donc, il n'y avait pas de rapport égalitaire, même au sein du mouvement communiste international. Les rapports n'étaient pas égalitaires, même s'il y a eu de grandes personnalités venues des continents du Sud dans le mouvement communiste. C'est la raison pour laquelle la doctrine maoïste a eu un tel succès dans les pays du Sud, car c'était un peuple du Sud qui devenait communiste. Et voilà. Et que donc, ce n'était plus le Nord qui enseignait au Sud. Et c'est une des raisons, à mon sens, des succès du maoïsme, qui a eu les effets les plus épouvantables que l'on puisse imaginer, par ailleurs, bien sûr. Mais il faut comprendre ce pourquoi.
7: Plus tard, vous avez poursuivi cette réflexion sur l'Occident dans « Je vous écris d'une autre rive », lettre à Hannah Arendt, publiée aux éditions Elisa dans 2021. Votre lettre à cette philosophe juive allemande se sent comme une sorte de besoin viscéral. Et dès le début de votre livre, qu'est-ce que c'est que cette autre rive d'où vous lui écrivez ?
8: Mon autre rive, c'est Carthage. L'autre rive, c'est la rive sud. C'est aussi simple que cela. Je lui écris de la rive sud à cette ressortissante, immense philosophe par ailleurs, de la rive nord. Et je le dis très clairement d'ailleurs dans cette missive.
7: Voilà. Pourquoi écrire...
8: Donc la rive sud ne cache aucun mystère.
7: Il y a beaucoup d'éléments sensoriels aussi dans ce livre, dans cette lettre.
8: Vrai.
7: C'est quelque chose plus au niveau des émotions, des sensations.
8: Et les deux.
7: Et aussi intellectuel. Mais on reviendra peut-être aux sensations un peu plus tard. Mais pourquoi écrire à Hannah Arendt ? Vous dites que son travail est, je vous cite, collé à l'histoire des tragédies du XXe siècle. Qui est-elle pour vous ? Peut-être
8: qu'il
7: faut aussi rappeler aux auditeurs, au passage, qui elle est.
8: C'est-à-dire... Qui est Hannah Arendt ?
7: Voilà.
8: Anna, pourquoi ai-je éprouvé le besoin d'écrire à Hannah Arendt ? Il se trouve que les éditions Elisa avaient l'intention de lancer une collection épistolaire où des écrivains d'aujourd'hui écrivaient à des personnalités du passé. Voilà, enfin, qui n'était plus de ce monde, on va dire. Même si c'est un passé très récent, qui n'était plus de ce monde. Et on m'avait proposé d'ailleurs d'écrire à Bourguiba. Donc, après tout, j'étais une spécialiste de Bourguiba. Et j'ai dit non, il n'en est pas question. J'ai consacré un livre à Bourguiba, des dizaines d'articles, j'ai consacré des milliers de pages à cet homme. Je n'ai aucune envie de lui écrire. J'ai dit tout ce que j'avais à dire sur lui, en gros. Et j'avais envie d'écrire, un, à une femme. J'avais pensé, je le dis d'ailleurs, à Rosa Luxembourg, qui est un personnage exceptionnel, Rosa Luxembourg. La raison pour laquelle je n'ai pas écrit à Luxembourg et que j'ai écrit à Hannah Arendt, c'est que Rosa Luxembourg est morte assassinée par les sociodémocrates allemands en 1918. Et que j'avais envie d'écrire sur le XXe siècle. Or, Rosa Luxembourg est davantage une femme de la fin du XIXe siècle que du XXe siècle. Donc, malgré toute l'admiration que j'ai pour cette personne et pour ses écrits extrêmement intéressants, j'ai écrit à Hannah Arendt, donc, qui est née en 1906, qui est une femme et qui est morte en 1975, donc qui est une femme du XXe siècle, et qui a traversé toutes les épreuves du XXe siècle, de ce XXe siècle aussi tragique. Et j'ai choisi Hannah Arendt pour une autre raison. Il y avait longtemps que j'avais envie d'écrire sur la question du sionisme. et que, disons, mes différents livres ne m'en avaient pas donné l'occasion, puisque j'avais choisi d'écrire sur autre chose, même s'il y a des allusions.

0: vous dites sur elle, en vous adressant à elle, vous appartenez à ce peuple juif dont vous n'avez cessé de proclamer l'existence, mais vous refusez qu'on vous y enferme. Et à qui voulez-vous y cantonner? Vous avez répondu, s'il faut que je sois venu de quelque part, c'est de la tradition philosophique allemande. Je vous aime pour cette pluralité-là, qui n'est pas une ambivalence. C'est quoi ici la différence entre pluralité et ambivalence?
1: Ce sont deux termes qui sont totalement différents. C'est-à-dire que Hannah Arendt, oui, c'est une juive allemande, une allemande juive. Vous savez, j'avais écrit un article qui, à mon sens, est un des articles peut-être les plus importants que j'ai pu écrire. C'était pas longtemps après la révolution tunisienne, c'était en 2012. Et un journal de l'époque, un journal tunisien, m'avait demandé d'écrire un article sur les juifs tunisiens. J'avais commencé ça sur les juifs tunisiens dans le contexte révolutionnaire. Et j'avais commencé cet article en me disant, je ne suis pas une juive tunisienne, je suis une tunisienne juive. Et l'ordre des mots a son importance, dans la mesure où, que privilégie-t-on? L'appartenance confessionnelle supposée ou une appartenance nationale supposée? Voilà. Et que donc, d'ailleurs, ça a été repris ensuite par beaucoup d'écrivains. Et alors, la chose, je ne me compare pas à Arendt, n'ayez crainte, mais était-elle une Allemande juive ou une juive allemande? Elle a été obligée d'être une juive allemande du fait du nazisme. Et donc sa judaïté, du fait du nazisme, a primé sur sa germanité, puisqu'elle a été obligée de fuir l'Allemagne en 1933. Bon, elle a vécu en France jusqu'en 1940. Au moment de Vichy, elle a été enfermée en France au camp de Gurs, et elle a réussi à fuir vers les États-Unis. Elle est devenue américaine. Mais quand on lui a posé la question dans je ne sais plus quelle interview, dans je ne sais plus quelle référence, et... elle dit à peu près, ma seule patrie, c'est la langue allemande. Voilà. Et c'est très important, voilà. C'est la langue allemande. Et d'ailleurs, il lui est arrivé de traduire elle-même des articles qu'elle avait écrits en anglais, de les traduire en allemand. Voilà. Donc, vous voyez, ces appartenances-là, c'est pourquoi, c'est la raison pour laquelle je n'aime pas le terme d'identité. Parce que l'identité, ce terme tel qu'il est conçu aujourd'hui, ce terme enferme. Dans la mesure où l'identité est comprise comme quelque chose d'ahistorique, de non évolutif, et voilà, on a une identité qui est la même de toute éternité. Moi, je n'ai pas la même identité, ni que mes arrière-grands-parents, ni que... Et donc, je préfère la notion d'appartenance parce qu'on peut avoir des appartenances multiples. On peut avoir des appartenances diverses. Et elles sont tout aussi importantes les unes que les autres. Et je ne veux pas que l'on m'enferme dans une identité.
0: Peut-être aussi, ben je pousse un peu là l'argument, mais peut-être que c'est pourquoi vous l'aimez pour cette ambivalence, pour cette pluralité-là, c'est peut-être aussi parce qu'elle se proclame d'une philosophie, d'une pensée, d'une histoire de pensée allemande qui l'a pourtant écartée.
1: Non, c'est-à-dire que, je veux dire, dans la tradition philosophique européenne, la philosophie allemande est absolument centrale, d'abord. Donc, je veux dire, on ne peut pas... On ne peut pas comprendre l'histoire de l'Europe sans l'Allemagne. Il ne faut pas oublier que l'Allemagne a été, disons, marginalisée du fait de la défaite du nazisme, du fait du nazisme lui-même, de ce crime des crimes, et de la défaite du nazisme. Mais que l'Allemagne a été, la philosophie allemande, la littérature allemande, ont été centrales dans la formation de la culture européenne. Donc, Hannah Arendt, et comme elle le dit, s'inscrit dans cette tradition philosophique et culturelle. Mais ce n'est pas ça qui m'a particulièrement séduite chez elle. Non, pas du tout. C'est d'abord ses écrits. J'en cite quelques-uns. Bon, évidemment, ses écrits sur les origines du totalitarisme, avec lesquels je ne suis pas toujours d'accord, d'ailleurs. Avec ses écrits sur l'antisémitisme, avec lesquels je ne suis pas toujours d'accord non plus. Et ses écrits sur la condition du paria, qui sont des écrits extrêmement importants, les écrits d'Arendt sur la condition du paria, et son rapport au sionisme, qui, pour moi, est central dans cette lettre que je lui ai écrite.
0: On va y revenir. Vous reprochez à Hannah Arendt un certain nombre de choses. Vous le dites, je suis juive arabe, il va falloir que je vous explique. Vous êtes, vous, si européenne, si américaine par prolongement, que vous n'avez jamais entendu parler de nous. Pire, vous niez notre existence. En quoi nie-t-elle l'existence des Juifs arabes ou des Juifs d'Orient, Hannah Arendt?
1: Eh bien, parce que, comme tous les Européens de son époque, puisque je vous disais qu'elle était née en

0: 1906, eh bien, pour elle, et elle le dit dans plusieurs de ses écrits, si l'on se limite à sa pensée sur le judaïsme, pour elle, le judaïsme est européen. Elle fait une impasse absolue sur le judaïsme oriental. Elle n'accorde aucune importance à l'existence d'un judaïsme extra-européen. Pour elle, cela n'existe pas. C'est-à-dire que le judaïsme se limite, elle est extrêmement élitiste, Hannah Arendt. Il faut comprendre son élitisme. Même d'ailleurs, le judaïsme, ce judaïsme prolétaire de ces juifs des shtetl d'Europe centrale, l'ennuie. Il ne faut pas oublier que les juifs allemands se considéraient comme l'aristocratie du judaïsme européen. Et ça, c'est quelque chose d'extrêmement important. Et c'est très présent chez Hannah Arendt. Donc, je veux dire, elle a aussi un mépris certain pour ces espèces de hordes juives d'Europe orientale. Ne parlons pas de ces juifs hors d'Europe, qui donc sont, pour elle, réduits à l'inexistence absolue. Et je le lui reproche, bien sûr, c'est un des thèmes, une des lignes directrices de mon petit livre, dans la mesure où je pense que c'est une faute historique majeure qui a eu des incidences sur la politique et la géopolitique de réduire le judaïsme à l'Occident.
1: Arendt parle de la Palestine en étant un territoire européen, comme tout le bassin méditerranéen.
0: Non, un mandat.
1: En tout cas, elle dit, et je vous cite, pas la Palestine ainsi que tout le bassin méditerranéen a toujours appartenu au continent européen, tant sur le plan géographique qu'historique, culturel. Ça vous fait bondir?
0: Bien entendu. Et d'ailleurs, vous pouvez continuer à lire ce que j'ai écrit en disant qu'elle inverse la proposition et que c'est l'Europe qui a appartenu à la Méditerranée et non pas la Méditerranée qui a appartenu à l'Europe. C'est pas tout à fait la même chose. Mm-hmm. Voilà, n'oublions pas que l'Europe, au fond, est si jeune par rapport à la rive sud.
1: Vous appelez Arendt une Européenne incurable.
0: Oui.
1: Convaincue de sa supériorité en tant qu'Occidentale.
0: Elle l'est.
1: C'est ça. Elle est pourtant représentative de la pensée des Juifs européens de son époque.
0: Parce qu'elle est profondément libérale, effectivement. C'est une... Je veux dire, il n'y a pas un judaïsme, heureusement. Parce que sinon, ce serait extrêmement triste. Aujourd'hui, en Israël, il n'y en a qu'un. Et vous voyez la catastrophe que cela peut donner. En Europe, évidemment, ce judaïsme va du sionisme religieux à Walter Benjamin et Hannah Arendt. Sans parler de la tradition marxiste juive, évidemment, qui est extrêmement importante. Donc Hannah Arendt, elle est anti-totalitaire, profondément. Elle est anti-nationaliste, parce que pour elle... Tout nationalisme est une matrice de totalitarisme et du fascisme. D'ailleurs, c'est peut-être dans ce champ-là que je me sens la plus proche d'elle.
1: C'est ça, parce que...
0: Mais elle est très libérale, et donc elle se méfie du nationalisme juif comme de tous les autres nationalistes. Elle se méfie du sionisme, bien qu'ayant été affiliée à des mouvements sionistes dans sa jeunesse. Mais, il y a une controverse, si vous voulez. Hannah Arendt était-elle anti-sioniste ou simplement non-sioniste? En tout cas, non-sioniste, certainement. Et elle a même, ne l'oublions pas, en 1947-49, j'ai oublié, rédige avec Albert Einstein une pétition contre la venue de Menachem Begin aux États-Unis pour dire que le parti de Menachem Begin, à l'époque, avait toutes les caractéristiques d'un parti national-socialiste et qu'il ne fallait pas l'inviter aux États-Unis car c'était un parti dangereux. Et au fond, Hannah Arendt elle n'était pas contre un foyer juif, mais elle était contre un État juif. Elle a beaucoup écrit sur la nécessité de l'État binational. Et donc, elle se situe, disons, dans l'aile libérale, tout à fait, avec Yehuda Magnès, avec un certain nombre de juifs libéraux, qui seraient aujourd'hui absolument horrifiés de voir ce qu'Israël est devenu. Il est certain que si l'on se réfère à ses écrits, et Dieu sait qu'elle a beaucoup écrit dans sa vie, bien qu'elle ne soit pas morte si vieille que ça, hein, elle avait à peine 70 ans quand elle est morte, elle a beaucoup écrit et que donc, sur le nationalisme, elle a écrit des choses absolument définitives. Mmh. Et des choses très très justes en disant si les sionistes pensent qu'ils vont s'en tirer, je caricature hein, un petit peu, mais en s'appuyant sur un grand État occidental, elle pensait à la Grande-Bretagne à l'époque, pas aux États-Unis, bien évidemment, eh bien, elle se trompe. Et là, effectivement, on peut actualiser la proposition avec les États-Unis, bien sûr. Mm-hmm. Donc voilà, elle a vu juste sur beaucoup de choses. Mm-hmm. Et elle a vu faux sur un certain nombre de choses.
1: Vous abordez Arendt par rapport à sa réflexion sur l'État d'Israël, mais pas tant que ça sur ses écrits sur l'Afrique et le colonialisme. Est-ce par choix dans ce livre ?
0: Oui, bien sûr, par choix. Mm-hmm. Par choix dans la mesure où, d'abord, ces livres étaient conçus pour être relativement brefs. On n'écrit pas une lettre de 300 pages. Mm-hmm. Donc, je lui ai écrit une lettre d'une centaine de pages, ce qui est déjà pas mal pour une lettre. Elle est très contradictoire sur cette question-là. Anna Arendt, parce qu'elle a écrit sur le colonialisme, ce n'est pas son sujet principal, mais en critiquant, en condamnant, disons, les entreprises coloniales des pays occidentaux, et elle a conçu quelque chose qui est extrêmement important, à mon sens, quand elle parle, toutes les parties de ses ouvrages où elle parle du droit au droit, le fait que tout humain a le droit d'avoir des droits. Ça, c'est quelque chose d'extrêmement important dans la pensée d'Arendt, ce droit d'avoir des droits. Mmh. Et que donc, les colonisés n'ont pas de droits. Et puis, par ailleurs, elle se contredit parfois. Dans cette lettre, je fais allusion à sa conception des pays sous mandat. Puisqu'elle dit que les pays sous mandat, puisque la Palestine était sous mandat britannique à l'époque, et que c'est normal, les pays sous mandat, ce sont des pays qui ne savent pas encore se gouverner tout seuls. Et je rappelle à Anna Arendt, avec un peu de prétention peut-être, mais je le fais, que ces pays sous mandat, dont elle considère qu'ils n'ont pas encore la maturité pour se gouverner tout seuls, ont abrité souvent les États les plus anciens du monde.
1: Sophie Bessis, nous avons parlé aujourd'hui de votre besoin de questionner l'eurocentrisme de Anna Arendt, que vous admirez par ailleurs. À travers elle, c'est aussi une confrontation à l'Occident que vous poursuivez.
0: Ne parlerai pas d'une confrontation.
1: D'une interrogation ?
0: Non plus. Il faut que je trouve le mot.
1: Nous n'avons pas encore discuté de votre dernier livre, « La civilisation judéo-chrétienne, anatomie d'une imposture ». Ce sera demain, lors du dernier volet de nos entretiens à voix nue. D'ici là, je vous souhaite une excellente soirée. C'était « À voix nue » avec Sophie Bessis, chargée de programme Daphné Abgrol, réalisation Cécile Lafont, prise de son Benjamin Thuo, Jérémy Thuil. 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
8: Après 10 semaines de grossesse, Lille a fait une fausse couche et a perdu l'enfant qu'elle attendait de Stéphane. Elle se sent de plus en plus prisonnière de son mariage sans amour et décide de s'investir dans l'épicerie de son mari et dans le magasin de chaussures qu'il a ouvert avec les Solara dans un quartier chic de Naples. Cela lui évite de passer de longues journées désœuvrées dans leur appartement, loin de son quartier d'enfance et de son ami. Quatrième épisode, deux mondes à part.
2: La grossesse de Lila n'a pas duré plus de 10 semaines. Le lendemain de sa fausse couche, elle était de retour dans la nouvelle épicerie. Elle a arrêté de courir dans tous les sens, bien décidée à passer sa vie dans cette boutique qui sentait le fromage et la charcuterie. La mère de Stefano a été sensible à ce changement, comme si elle avait reconnu dans sa belle-fille quelque chose d'elle-même, et elle est devenue plus affectueuse. Lila a repris des forces et a mis toute son énergie dans la conduite du magasin. Les recettes se sont envolées et en quelques mois, elles ont dépassé celles de l'épicerie du vieux quartier.
10: Elle travaille dur, ta femme, c'est bien. Tu vas voir, vous en aurez bientôt un d'enfant et puis un autre. Sois patient, Stéphane.
11: Maman, Lila veut pas d'enfant.
10: Bon.
12: C'est vrai, maman, il dit la vérité.
11: Ouais.
12: Lila veut faire la jeune fille toute sa vie, elle sait pas se comporter en épouse.
11: Bah oui.
10: Ça suffit tous les deux. Vous dites n'importe quoi. Ces choses-là, il faut même pas les penser. C'est le Seigneur qui nous donne les enfants et c'est lui qui les reprend. Je veux pas entendre des sottises pareilles.
11: Lila a quelque chose de tordu. Et j'arrive pas à la redresser.
12: Maman.
2: Leur dispute alimentait les commérages du quartier, mais je ne m'en souciais pas. L'année scolaire avait recommencé. Dès les premiers jours, j'ai pris la tête de la classe, comme si un déclic s'était produit. Antonio était parti, Nino avait disparu, et Lila semblait enchaînée à l'épicerie.
13: S'il vous plaît, chut, silence. Qui peut me parler de la figure de Virgile dans la Divine Comédie? Oui, oui, Elena.
14: Virgile accompagne Dante tout au long de l'enfer et du purgatoire.
13: Mm-hmm.
14: Virgile est une figure tutélaire. Il apparaît dès le premier chant de la Divine Comédie, alors que Dante est perdu et ne peut avancer à cause des trois bêtes qu'il retient. La louve, le lion et le léopard.
13: Oui, c'est exactement ça. Virgile est le maître de Dante. Souvenez-vous, il lui apparaît dans le premier chant comme l'ombre d'un mort. Virgile est une figure protectrice tout au long de la Divine Comédie. Puis c'est Béatrice qui va guider le poète. Qui peut me citer les premiers vers de l'Inferno? Nel mezzo del cammin di nostra vita, di ritrovare una selva oscura che diventa via era smarrita.
15: Bonjour.
16: Oh, Lénore, enfin.
15: Ça va? Les cours se passent bien?
16: Oui, très bien. Les professeurs m'aiment bien. Madame Galliani, tu sais, la prof qui m'avait donné le livre de Rousseau que je lisais sur la plage cet été. Mm-hmm. Eh ben, elle m'a fait plein de compliments sur ma disserte. Et elle m'a donné d'autres livres à lire.
15: Ah oui? Tu me les montreras?
16: Oui, si tu veux.
15: Viens avec moi. Tu te rappelles notre pari?
16: Oui.
15: Tu te rappelles que t'as perdu?
16: Oui.
15: Tu te rappelles donc que tu dois passer avec une moyenne générale de 8 sur 10?
16: Eh oui.
15: Regarde. Ces trois paquets là, c'est pour toi. C'est tes manuels scolaires.
16: Oh Lila, mais t'aurais pas dû. Merci. Merci infiniment.
15: Ça me fait plaisir.
16: Oh, le Zingarelli.
2: On était loin des livres d'occasion que l'institutrice m'avait donnés par le passé. Les livres de Lila étaient flambant neufs. Ils sentaient bon l'imprimerie. En particulier les dictionnaires, le Zingarelli, le Rocci et le dictionnaire latin-italien de Georges Calonghi, que la maîtresse n'avait jamais réussi à me trouver.

0: Elena.
1: Madame Galliani.
0: Dis-moi, quel journal lis-tu ?
1: Quel journal ?
2: Comment dire à Madame Galliani que mon père n'achetait jamais de journaux et que je n'en avais jamais lu ? Je m'efforçais désespérément de me rappeler si Pasquale, qui était communiste, en lisait un. J'ai repensé à Donato Saratori. J'ai revu Ischia et les Maronti. Et je me suis souvenu qu'il écrivait dans le Roma.
1: Je lis le Roma.
0: Vraiment, le Roma. Si tu veux, je te donnerai des journaux à lire. L'Unità ou Il Mattino. Ou encore le Corriere della Sera. Tiens, voilà l'Unità. Ça te fera du bien de lire de vrais journaux.
1: Merci. D'accord, merci, merci beaucoup, madame.
2: Et je me suis mise à lire les journaux et à apprendre par cœur des phrases entières. Quand je voyais Lila, je faisais allusion, par exemple, à l'atroce réalité des camps d'extermination nazis, à la menace atomique et à la nécessité de la paix, ou encore au besoin d'une culture qui combatte et élimine les souffrances.
1: Non, mais cette menace atomique, c'est terrifiant. Pense à ce que les hommes ont été capables de faire et peuvent encore faire aujourd'hui.
3: Moi, je pense surtout à ce que Don Achille a fait et à ce que les Solara peuvent faire aujourd'hui. T'as raison, les hommes sont capables du pire et toutes les générations sont les mêmes. Regarde ce tiroir-caisse. Il est plein. Je gagne ce fric grâce à mes efforts.
1: Oui.
3: Pourtant, tout ce qu'il y a dedans, les noms, c'est pas à moi. Ça vient de l'argent de Stefano. Et Stefano a accumulé son argent à partir de celui de son père. Sans ce que Don Achille avait sous son matelas grâce au marché noir et à l'usure, aujourd'hui, il n'y aurait rien de tout ça. Il n'y aurait même pas la fabrique de chaussures.
1: D'accord, mais...
3: Et c'est pas tout. Stefano, Rino et mon père n'auraient pas vendu la moindre chaussure sans le fric et les relations de la famille Solara, qui sont aussi des usuriers. Tu vois dans quoi je me suis fourrée ?
1: Mais Don Achille et le marché noir, c'est du passé. Ça n'a rien à voir avec nous.
3: J'en suis pas si sûre. Franchement, j'aime plus ni ce que j'ai fait, ni ce que je suis en train de faire.
4: Bonsoir, Rino.
1: Bonsoir.
4: Tout va bien ?
1: Oui.
4: Regarde-moi ça, Lila. 10 000, 20 000, 30 000, 40 000, 100 000. Ah, la nouvelle épicerie marche vraiment très bien. Et tu sais, le magasin de la Piazza dei Martiri commence à rapporter aussi. Je le savais quand j'ai acheté tous les croquis de chaussures que t'avais fait. Les chaussures que t'as dessinées il y a des années, elles se vendent sur le Rettifilo et le Corso Garibaldi. Et elles sont appréciées par tout le gratin. Ah, c'est un marché important. Va falloir rapidement proposer de nouveaux modèles.
3: Oui, ben moi j'ai pas le temps. Je trime toute la journée dans cette épicerie. Je peux pas en plus dessiner des chaussures.
4: Tu pourrais essayer. Réfléchis, invente de nouvelles chaussures.
3: Non, je peux pas.
4: Tu peux pas.
3: Non.
1: Hey, t'auras forcément de nouvelles idées.
3: Non, c'est fini. J'ai plus d'idées. Oh. Et puis maintenant, Rino peut se débrouiller sans moi.
1: Enfin, et t'y arriveras sûrement mieux que lui.
3: Non. À l'époque, j'avais dessiné ces chaussures pour te montrer que même si j'allais plus à l'école, je savais quand même faire des choses.
1: Ah.
3: Maintenant, c'est plus pareil. Quand on a ouvert le magasin, Stefano m'a montré comment tricher sur les poids. Alors au début, je lui ai dit « T'es un voleur, c'est comme ça que tu gagnes ton fric ?»
1: Bah oui.
3: Et après, j'ai pas pu résister. Je lui ai montré que j'avais appris. Et j'ai même inventé mes propres moyens de tricher. Que je lui ai expliqué.
1: Quoi ?
3: Oui. Et après, j'ai pas arrêté d'inventer de nouvelles astuces. Je vous roule tous. Je triche sur les poids et sur un tas d'autres trucs. Je roule tout le quartier. Méfie-toi de moi, Lénou. Méfie-toi de ce que je dis et de ce que je fais.
1: Pourquoi tu t'énerves comme ça ? Qu'est-ce qu'il y a ?
3: Oh, je suis fatiguée. Je vais m'asseoir. J'ai quelque chose qui va pas, là. Au niveau des yeux. On dirait que quelque chose appuie par derrière. Tu vois ces couteaux ? Ils sont trop aiguisés. Quand je coupe du saucisson, je pense à tout le sang qu'il y a dans le corps des hommes. Si on bourre trop une chose, elle éclate. Ou bien elle fait des étincelles et brûle.
0: J'aimerais que mon mariage, le magasin, les chaussures et les solars, que tout ça parte en fumée.
1: Calme-toi, calme-toi.
0: Aide-moi.
1: Mais comment?
0: En restant près de moi.
1: Mais je suis là. Je suis tout le temps avec toi.
0: Non, c'est pas vrai. Moi, je te dis tous mes secrets. Même les plus moches, mais toi, tu me dis rien.
1: Tu te trompes. La seule personne à qui je cache rien, c'est toi.
0: Même si t'es mieux que moi. Même si tu sais plus de choses que moi. Ne m'abandonne pas.
1: Mais non. Bien sûr que non.
2: Pour montrer à Lila que je serai toujours son amie, je l'invitais souvent à sortir avec moi le dimanche. Au mois de mai, je l'ai entraînée dans un centre culturel que m'avait recommandé Madame Galliani pour y écouter un scientifique parler de Darwin. Nous nous sommes installés au fond de la salle et je me suis très vite ennuyée. J'ai proposé à Lila de partir. Elle a refusé et nous sommes restés jusqu'au bout.
1: Bon, le professeur Montalenti a dit quelque chose que je savais déjà. T'es un singe.
0: Je l'oublierai plus jamais.
1: Quoi, que t'es un singe?
0: Que nous sommes des animaux.
1: Toi et moi?
0: Tout le monde.
1: Mais le professeur a dit qu'il y avait beaucoup de différences entre les singes et nous.
0: À vous? Comme quoi? Ma mère m'a fait percer les oreilles et du coup je porte des boucles d'oreilles depuis que je suis née. Alors que les mères des singes leur font pas de trous dans les oreilles et donc ils portent pas de boucles. C'est ça?
1: Mais non,
0: tiens, voilà Stéphane, il a l'air de mauvaise humeur.
4: Te voilà enfin? Sale garce! Non mais tu me prends pour qui? Alors comme ça, tu laisses Rino et ma sœur seules chez nous? Tu les laisses faire leur cochonnerie dans notre lit? Et maintenant, Pinuccia est enceinte. Et ils sont même pas mariés. Et tu sais ce qu'elle m'a dit quand je l'ai engueulée? Elle m'a dit que j'étais jaloux parce qu'elle était une vraie femme, et pas toi. Parce que Rino sait y faire avec les femmes, et pas moi. Ça te fait rire, hein? Mais tu t'en coulis une!
0: Vas-y.
4: Putain, je m'en vais! Ne m'attends pas ce soir. Je dormirai pas à la maison.
0: C'est ça. Va retrouver tes putes!
2: Le mariage de Pinuccia et Rino a été organisé en toute hâte. Je n'ai pas suivi les préparatifs, j'avais mes derniers examens. Et puis, Madame Galliani m'a invitée chez elle, moi et personne d'autre du lycée, à l'occasion d'une fête organisée par ses enfants.
5: Hey.
1: Oui,
5: viens voir. On organise une petite fête à la maison.
1: Oui.
5: Et j'aimerais beaucoup que tu puisses venir. Mes enfants ont hâte de te rencontrer. Surtout ma fille, Nadia.
1: Ah bon? Tu peux venir seule ou accompagnée?
5: Ah. Avec ton petit ami. Bon, c'est comme tu veux. Enfin, l'essentiel, c'est que tu viennes.
1: D'accord. Merci. Merci beaucoup, Madame Galliani.
5: Samedi prochain, je compte sur toi.
1: Oui.
2: J'avais peur d'y aller. Une fête chez n'importe quel professeur était déjà un événement inimaginable. Mais chez Madame Galliani, alors là... Qu'est-ce que j'allais bien pouvoir mettre? Ma seule robe décente était celle que j'avais mise au mariage de Lila... Mais maintenant, il faisait trop chaud. De toute façon, le problème n'était pas seulement comment m'habiller. C'était aussi de me retrouver au milieu d'étrangers, de jeunes gens qui avaient leur manière de parler et de plaisanter et des goûts que je ne connaissais pas. Pendant des jours, je suis restée paralysée par l'anxiété. Puis j'ai eu l'idée de demander conseil à Lila.
1: Lila! Madame Galliani m'a invitée à une fête chez elle.
0: Elle habite où?
1: Corso Vittorio Emanuele.
0: Ah. On voit la mère de chez elle?
1: Je sais pas.
0: Son mari, il fait quoi?
1: Il est médecin à l'hôpital Cotugno.
0: Et ses enfants, ils étudient encore?
1: Je sais pas.
0: Tu veux une de mes robes, c'est ça?
1: Tu sais bien qu'elles me vont pas.
0: T'as plus de poitrine, c'est tout.
1: J'ai plus de tout, Lila.
3: Alors, je sais pas quoi te dire.
1: J'y vais pas.
3: Ça vaut mieux.
1: D'accord, j'y vais pas.
3: T'as sûrement raison.
1: Bon. À plus tard.
0: Lénou, je t'accompagne.
1: Où ça?
3: À la fête.
1: Stéphane ne voudra pas.
3: C'est ce qu'on verra. Dis-moi si t'es d'accord pour m'emmener ou non.
1: Bien sûr que je suis d'accord.
0: Chic.
2: Lila avait l'air tellement heureuse que je n'ai rien osé dire. J'avais peur que Stefano lui interdise de venir. J'avais peur que Stefano lui permette de venir. Je craignais qu'elle s'habille de manière voyante, comme lorsqu'elle s'était rendue chez les Solara. Je craignais que quoi qu'elle porte, sa beauté explose comme un astre. Je craignais que Madame Galliani la trouve à la fois arrogante et naïve. Je craignais que Madame Galliani comprenne que je n'étais que l'ombre de Lila et qu'elle ne s'occupe plus de moi et fasse tout pour lui faire reprendre ses études. Pendant un moment, j'ai évité l'épicerie.
3: Lénou ?
2: J'espérais que Lila oublierait la fête, mais elle est venue chez moi, ce qu'elle n'avait pas fait depuis longtemps.
3: Et il veut bien nous accompagner.
2: Elle avait convaincu Stefano non seulement de nous accompagner en voiture, mais aussi de venir nous chercher. Et elle voulait savoir à quelle heure il fallait être chez Madame Galliani.
3: C'est à quelle heure samedi soir?
1: 20h.
3: Très bien.
1: Et qu'est-ce que tu vas te mettre?
3: Comme toi.
1: Moi, je mets un chemisier et une jupe.
3: Alors moi aussi.
1: Et t'es sûre que Stefano est d'accord?
3: Oui.
1: Comment t'as fait pour le convaincre?
3: Si je veux un truc, il suffit que je fasse un peu la putain.
1: S'il te plaît, parle pas comme ça.
3: Comment comme ça?
1: Comme tu viens de faire.
3: Qu'est-ce qu'il y a? Je te fais honte?
2: Stefano nous a laissés juste devant l'immeuble de ma professeure.
3: Ah, ça doit être là.
2: Lila était en jupe et chemisier, comme promis. Elle ne portait rien d'excessif, même pas de maquillage. Juste un peu de rouge à lèvres.
6: Bonsoir.
1: Bonsoir. Je suis une élève de Madame Galliani.
6: Et Elena?
1: Oui. Et je suis venue avec une amie, Lila.
6: Enchantée.
3: Enchantée.
6: Moi, c'est Armando. Dans cette maison, tout le monde te connaît. Ah. Notre mère n'aura jamais une occasion de nous torturer en nous lisant tes dissertes. Venez, entrez. Je vais vous présenter tout le monde.
2: L'appartement était grand, les pièces étaient lumineuses, les plafonds très hauts et décorés de motifs floraux. J'ai surtout remarqué qu'il y avait des livres partout. Les murs entiers étaient recouverts d'étagères jusqu'au plafond.
3: Bonsoir,
5: Elena.
1: Bonsoir.
3: Bienvenue. Ah, c'est ton amie?
1: Oui, c'est Lila, mon amie d'enfance.
3: Bonsoir.
1: On a grandi dans le même quartier et on est allé à l'école primaire ensemble.
5: Ah, les amitiés de longue date, hein, c'est essentiel dans la vie.
3: Ah, Lila, je vois que tu portes une alliance.
5: Tu es mariée?
3: Oui.
5: Tu as le même âge qu'elle, non?
3: J'ai 2 semaines de plus.
5: Ah. Armando, tu les as présentés à Nadia?
6: Non, pas encore.
5: Et alors, qu'est-ce que tu attends?
6: Mais doucement, maman, elles viennent tout juste d'arriver.
5: Nadia tient beaucoup à te rencontrer. Lui, Armando, c'est un filou. Méfie-toi. Mais elle, c'est une fille bien. Tu verras, elle te plaira. Et vous allez vous entendre.
6: Nadia, c'est ma sœur. Ça fait 16 ans qu'elle me casse les pieds. Elle a gâché mon enfance.
1: Je peux comprendre. Moi, j'ai 2 frères et une sœur. Ils sont tous plus jeunes que moi et ils me laissent jamais tranquille.
2: Soudain, j'ai eu un coup au cœur. J'ai reconnu Nino Saratore. Il allumait une cigarette. Cela faisait presque 1 an que je ne l'avais pas vu et il m'a semblé plus âgé, plus grand, plus ébouriffé et plus beau. Puis j'ai aussi reconnu la jeune fille avec qui il venait tout juste de danser. C'était celle que j'avais vue devant le lycée, la demoiselle raffinée et solaire qui m'avait obligée à reconnaître ma propre insuffisance.
6: C'est elle, c'est Nadia.
2: Nadia, la fille de Madame Galliani, c'était elle. J'aimais Nino. Je n'en doutais pas. Je n'ai jamais eu de doute à ce sujet. Le fait qu'il ait une petite amie et que celle-ci me soit en tout point supérieure n'était pas une surprise. La nouveauté, c'est qu'il s'agissait de la fille de Madame Galliani, qu'elle avait grandi dans cet appartement au milieu de ses livres.
6: Nadia, voici Elena, l'élève de maman.
7: Elena, je suis tellement contente de faire ta connaissance. Tu sais, j'adore tes dissertes. T'écris tellement bien. Tu as un très beau style.
8: Oh non, non, je t'en prie. Nino, ça fait longtemps.
9: Oh, les nous.
8: C'était bien l'Angleterre?
9: Formidable. Au début, je parlais pas un mot d'anglais, mais je me suis fait embaucher dans un resto. Je faisais la plonge. Et personne comprenait ce que je disais. Mais très vite, quand même, je me suis débrouillé.
8: Moi aussi, j'aimerais bien apprendre l'anglais. Je suis nulle.
7: Nino, encore un accent à couper au couteau. What can I serve you, sir? Mais au moins, il a fait des progrès en vocabulaire.
9: Bon, tant de vache.
2: À un moment donné, j'ai remarqué que Nino échangeait quelques mots avec Lila et l'invitait à danser. Mais elle a refusé. Elle a quitté le salon où on dansait et je l'ai perdue de vue. Je suis partie à sa recherche et je l'ai trouvée seule devant un mur de livres.
1: Tu viens dans la véranda?
3: Pourquoi faire?
1: Pour être au calme? Pour bavarder?
3: Non, t'as qu'à y aller, toi.
1: Tu t'ennuies?
3: Non. Je regarde des livres.
1: T'as vu tout ce qu'il y a?
3: Ouais. Il y a plus de livres ici qu'à la bibliothèque du quartier.
1: Bon, je vais retrouver Nino. Rejoins-nous quand tu veux.
6: C'est pas possible.
10: C'est vraiment ce que tu penses?
6: Oui.
1: Salut.
10: Salut les nous.
6: Salut.
10: Non, non, mais je suis pas d'accord. Moi, je pense que le monde a les capacités techniques d'éliminer de la surface de la Terre le colonialisme, la faim et la guerre. Et pour ça, la planification, c'est un instrument indispensable qui permet la non-violence.
6: Non, non, non, non, c'est pas avec la planification qu'on va changer le monde. Le sang et la violence sont nécessaires.
10: Oh non, je suis pas du tout d'accord avec toi, Armando. T'as qu'à regarder ce que fait Danilo Dolci en Sicile. Lui, au moins, il s'intéresse véritablement à la question ouvrière. C'est pas une posture. Lui, il est dans l'action.
6: Oui, mais l'action, pour être efficace, elle doit être organisée et violente. Sinon, rien ne changera.
10: Mais toujours pas d'accord. Tiens, par exemple, t'as lu Bertrand Russell?
6: Non, j'ai pas lu Bertrand Russell.
10: Eh bah, tu devrais, sur le désarmement nucléaire, par exemple.
6: Le désarmement nucléaire, mais c'est complètement utopiste.
10: Comment ça, utopiste?
6: Mais oui, c'est
10: non,
6: nier...
10: Moi, je suis pour le désarmement, déjà,
6: mais, soit clair. Mais c'est nier la nature profonde de l'être humain qui est violente.
10: Qu'est-ce que tu connais, la nature profonde de l'être humain, vraiment, excuse-moi.
6: Mais qu'est-ce que tu fais de la conquête des territoires?
1: Nino a raison.
10: Ah.
1: Moi aussi, je suis pour le désarmement nucléaire.
10: Merci.
1: Je veux pas qu'on vive dans un monde où il y aura encore la guerre. Il faut pas qu'on répète les erreurs des générations qui nous ont précédés. Aujourd'hui, il faut faire la guerre aux arsenaux nucléaires et à la guerre elle-même.
10: Ça va, Lila?
2: Lila était arrivée, elle ne disait rien.
1: Si on permet l'utilisation de ces armes, on deviendra tous encore plus coupables que les nazis. Il est urgent de changer le monde. Il y a trop de tyrans qui tiennent leur peuple en esclavage. Mais c'est avec la paix qu'il faut changer tout ça.
6: Vous prenez pas en compte l'humain.
1: Si.
6: L'ambition, la conquête, la survie, l'instinct
1: de
10: l'humain. L'humain est beaucoup plus complexe que ça.
2: Alors que mes amis continuaient à parler, elle m'a tiré par le bras.
3: Lenou, je tombe de sommeil. Tu demandes où est le téléphone et t'appelles Steph, non?
1: Déjà? D'accord.
6: Dans le bureau de maman.
1: Ciao.
3: Ciao.
6: Ciao.
2: Ce soir-là, Lila avait compris pour la première fois que sa vie, ce serait pour toujours Stefano, les épiceries, le mariage de son frère et de Pinuccia et la guerre contre les Solara. Pendant toute la soirée, elle s'était sentie définitivement perdue.
11: Alors les filles, vous avez passé une bonne soirée?
12: Oui. Oh, ce que c'était chiant. On aurait mieux fait d'aller au cinéma, mon amour.
2: Elle a caressé la main de Stefano qui tenait le levier de vitesse. Un geste tout à fait inhabituel, visant évidemment à me blesser et à me dire « Tu vois, moi au moins j'ai un mari, alors que toi tu as personne. Tu es vierge, tu sais peut-être tout, mais ça, tu sais pas ce que c'est. »
12: Mais est-ce qu'ils sont rasoirs ces gens-là? Ils ont pas une idée dans le crâne qui soit vraiment à eux. Ils savent tout et ils savent rien. C'est des chimpanzés qui pissent et chient dans des toilettes au lieu de faire par terre. C'est tout ce qu'ils sont. Et pourtant, ils prennent de grands airs et prétendent savoir ce qu'on devrait faire en Chine, en Albanie, en France ou au Katanga. Et toi aussi, Lenou, faut que je te dise. Fais gaffe, hein. T'es en train de devenir la reine des perroquets. T'aurais dû l'entendre, Stefano. Oui, oui, oui, oui, oui, oui, oui, oui, oui, oui, oui. Lenou, tu lui montres comment tu parles avec ces gens-là? Le fils Serratore et toi, du pareil au même. la Brigade Mondiale de la Paix. Nous avons les capacités techniques, la faim, la guerre. Mais tu te donnes vraiment tout ce mal en classe juste pour pouvoir parler comme ce type ? Celui qui sait résoudre les problèmes travaille pour la paix. Bravo ! Tu te rappelles comment il savait bien résoudre les problèmes, le fils Serratore ? Oui, tu te rappelles ? Et pourtant tu l'écoutes ! Toi aussi tu voudrais jouer à la fille des quartiers pauvres pour être reçue chez ces gens-là ? Ah bon ? C'est quoi alors ? Ce que vous voulez en fait, c'est nous laisser dans notre merde, tout seul, à nous taper la tête contre les murs pendant que vous, vous êtes occupés à pérorer. La faim, la guerre, la classe ouvrière, la paix.
2: J'ai senti son poison qui faisait de ce moment important de ma vie un moment où je m'étais rendue ridicule. Elle était tout à coup devenue mon ennemie.
11: Salut Lino, bonne nuit. Lila ne fait que plaisanter, tu sais.
1: Salut.
2: Quand la voiture a redémarré, j'ai entendu Lila crier, imitant la voix que, d'après elle, j'avais prise chez Madame Galliani.
13: Salut, hein ? Salut !
14: À suivre.
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16: Musique originale, Arthur B. Gillette, avec Andoni Aguirre et Christine Mérienne.
15: Conseillère littéraire, Emmanuelle Chevrière. 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Assistante à la réalisation, Justine Dibling. 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
16: L'amie prodigieuse est publiée aux éditions Gallimard.

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3: Francis Ponge, extrait du long poème « La crevette dans tous ses états ». J'adore ce titre. « La crevette dans tous ses états ». Moi qui ai grandi au bord de la mer, j'ai beaucoup pêché les crevettes quand j'étais enfant. Donc la crevette, le monde maritime, les animaux marins, t'as toujours pour moi une saveur particulière qui est liée à l'enfance, à la découverte du monde et des autres formes de vie, quoi. Comme on dit dans Star Trek. La crevette, 10 fois. Extrait du recueil Pièces, paru aux éditions Gallimard en 61. C'est un vieil exemplaire que j'ai de ce livre à la maison qui tombe en poussière, probablement un original des années 60. Il est tout jauni, la couverture est détachée, je le maintiens quand même en vie comme ça, et j'aime beaucoup ce livre, je le parcours souvent.
4: C'est alors que du fond du chaos liquide et d'une épaisseur de pur qui se distingue toutefois mais assez mal de l'encre, parfois, j'ai observé qu'il monte un petit signe d'interrogation, farouche. Ce petit monstre de circonspection, tapis tantôt d'aguets au chambranle des portes du sous-marin séjour, que veut-il? Où va-t-il? Arqué comme un petit doigt connaisseur, flacon, bibelot translucide, capricieuse nef qui tient du capricorne, châssis vitreux, gré d'une antenne hypersensible et pleine d'égards. Salle des fêtes, des glaces, sanatorium, ascenseur, arqué, capon, à l'abdomen vitreux, habillé d'une robe à traîne terminée par des palettes ou basques poilues. Il procède par bond. Mon ami, tu as trop d'organes de circonspection, ils te perdront. Je te comparerai d'abord à la chenille, au ver agile illustré, puis au poisson. À mon sac échapperont mieux ces stupides fuseaux de vitesse qui goûtent le nez aux algues. Tes organes de circonspection te retiendront dans mon épuisette si je l'extirpe assez tôt de l'eau, ce milieu interdit aux orifices débouchés de nos sens, ce cuvier naturel. À moins que, bon, par bon rétrograde, j'allais dire rétroactif comme ceux du point d'interrogation, tu ne rentres aux spacieuses soupentes où se réalise l'assomption, dans les fonds non mémorables, dans les hauteurs du songe, du petit ludion connaisseur qui caracole, poussé par quelle instigation confuse. La crevette, de la taille ordinaire d'un bibelot, a une consistance à peine inférieure à celle de l'ongle. Elle pratique l'art de vivre en suspension dans la pire confusion marine au creux des roches. Comme un guerrier sur son chemin de Damas, que le scepticisme tout à coup foudroie, elle vit au milieu du fouillis de ses armes, ramollies, transformées en organes de circonspection.
5: La crevette dans tous ses états, lu par Lies Salem.
3: C'est un texte qui va nous raconter un peu, comme on connaît de Francis Ponge, sa capacité à faire surgir, à survenir un ensemble, presque au sens mathématique, un ensemble de vocabulaire qui est rattaché au sujet, à son sujet, de façon diverse, de façon glissée, de façon parfois juxtaposée. Ça fait survenir un immense cumulonimbus de vocabulaire, ouais, qui vient flotter, entourer, envelopper le sujet en question. Dans un autre texte, il était question de la pluie. Là, il est question de la crevette, telle qu'on peut la voir dans une petite flaque d'eau de mer, dans les rochers, quand la mer s'est retirée, a laissé un peu d'eau dans une cavité, une flaque où vit un petit peu du monde marin.
4: Châssis vitreux, gré d'une antenne hypersensible et pleine d'égards. Salle des fêtes, des glaces, sanatorium, ascenseur, arqué, capon, à l'abdomen vitreux,
3: Habillé d'une robe à traîne terminée par des palettes ou basques poilues. Il procède par bond. Mon ami, tu as trop d'organes de circonspection, ils te perdront. Ça, c'est quand même... Pour qui a observé un peu une crevette fourbie d'armes en armure se retirer par bond rapide en arrière pour échapper à un prédateur, ou qui est là avec ses petites pattes et en train de se maintenir en train de brouter une surface rocheuse d'algues.
4: La crevette, de la taille ordinaire d'un bibelot, a une consistance à peine inférieure à celle de l'ongle. Elle pratique l'art de vivre en suspension dans la pire confusion marine au creux des roches.
3: Qui a réconvoqué l'ongle en parlant de la crevette? Ça paraît tout à fait cohérent, mais ça demande un certain temps, un regard patient, et puis surtout cette mission de faire jaillir du vocabulaire tout ce qui est possible de dire de pertinent autour de ce qu'est et de ce que fait une crevette quand on l'observe, quoi. Il veut épuiser les possibilités du langage autour de ce sujet qu'il prend la décision d'exposer ou d'exploser. C'est un peu un mélange des deux, quoi. Elle vit au milieu du fouillis de ses armes. Voilà. Il donne des intentions à cet animal qui est la crevette en disant qu'elle se retire, qu'elle a des outils de circonspection. Donc il y a un peu d'anthropomorphisme où il prête à la crevette des comportements qui seraient guidés par une connaissance du monde qui est celle des humains. Et donc c'est une façon d'être lyrique, curieusement. Je trouve. Alors cette idée que la crevette serait tout le temps dans un état de circonspection... et d'inspection de son environnement, ça c'est assez beau comme idée.
4: Comme un guerrier sur son chemin de Damas, que le scepticisme tout à coup foudroie, elle vit au milieu du fouillis de ses armes, ramollie, transformée en organe de circonspection.
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0: Quatrième épisode.
1: Mais le temps passé. À l'âge qu'avaient nos Bessons, les semaines sont comme des mois, et les mois comme des ans, pour le changement qu'ils amènent dans le corps et dans l'esprit. Bientôt, Landry oublia son aventure. Et après s'être un peu tourmenté du souvenir de la fadette, n'y pensa non plus que s'il en eût fait le rêve. Il y avait déjà environ 10 mois que Landry était entré à la Priche. Et on approchait de la Saint-Jean, qui était l'époque de son engagement avec le père Caillot. Ce brave homme était si content de lui qu'il était bien décidé à lui augmenter son gage, plutôt que de le voir partir. Et Landry ne demandait pas mieux que de rester dans le voisinage de sa famille et de renouveler avec les gens de la Priche, qui lui convenait beaucoup. Il se sentait aussi venir une amitié pour une nièce du père Caillot qui s'appelait Madelon, et qui était un beau brin de fille. Elle avait 1 an de plus que lui, et le traitait encore un peu comme un enfant. Mais cela diminuait de jour en jour. Et tandis qu'au commencement de l'année, elle se moquait de lui lorsqu'il avait honte de l'embrasser au jeu ou à la danse, sur la fin, elle rougissait au lieu de le provoquer. Elle ne restait plus seule avec lui dans les tables ou dans le fenil. La Madelon n'était point pauvre et un mariage entre eux eût bien pu s'arranger par la suite du temps. Les deux familles étaient bien famées et tenues en estime dans tout le pays. Enfin, le père Caillot, voyant ses 2 enfants qui commençaient à se chercher et à se craindre, disait au père Barbeau que ça pourrait bien faire un beau couple et qu'il n'y avait point de mal à leur laisser faire bonne et longue connaissance. Il fut donc convenu, 8 jours avant la Saint-Jean, que Landry resterait à la Priche et Sylvinet chez ses parents. La Saint-Jean fut pour eux un jour de bonheur. Ils allèrent ensemble à la ville pour voir la loue des serviteurs de ville et de campagne et la fête qui s'ensuivit sur la grande place. Landry dansa plus d'une bourrée avec la belle Madelon et Sylvinet, pour lui complaire, essaya de danser aussi. Il ne s'en tirait pas trop bien. Il ne se sentait pas trop de jalousie contre Madelon parce que Landry était sur la réserve avec elle. Et d'ailleurs, Madelon flattait et encourageait Sylvinet. Elle était sans gêne avec lui et quelqu'un qui ne s'y connaîtrait pas aurait juré que c'était celui des Bessons qu'elle préférait. Landry eût pu en être jaloux s'il n'eût été par nature ennemi de la jalousie. Et peut-être un je ne sais quoi lui disait-il, malgré sa grande innocence, que Madelon n'agissait ainsi que pour lui faire plaisir et avoir occasion de se trouver plus souvent avec lui. Toutes choses allèrent donc pour le mieux pendant environ 3 mois, jusqu'au jour de la Sainte-Andoche, qui est la fête patronale du bourg de la Causse, et qui tombe au dernier jour de septembre. Ce jour-là, qui était toujours pour les 2 jumeaux une grande et belle fête, parce qu'il y avait danse et jeux de toutes sortes sous les grands noyers de la paroisse, amena pour eux de nouvelles peines auxquelles ils ne s'attendaient mis. Le père Caillot, ayant donné licence à Landry d'aller dès la veille coucher à la Bessonnière afin de voir la fête si tôt le matin, Landry partit avant souper, bien content d'aller surprendre son Besson qui ne l'attendait que le lendemain. C'est la saison où les jours commencent à être courts et où la nuit tombe vite. Landry n'avait jamais eu peur de rien en plein jour. Mais il n'eût pas été de son âge et de son pays s'il avait aimé à se trouver seul la nuit sur les grands chemins, surtout dans l'automne, qui est une saison où les sorciers et les follets commencent à se donner du bon temps, à cause des brouillards qui les aident à cacher leurs malices et maléfices. Landry, qui avait coutume de sortir seul à toute heure pour mener ou rentrer ses bœufs, n'avait pas précisément grand souci ce soir-là, plus qu'en autre soir. Mais il marchait vite et chantait fort, comme on fait toujours quand le temps est noir, car on sait que le chant de l'homme dérange et écarte les mauvaises bêtes et les mauvaises gens.

0: Quand il fut au droit du gué des roulettes, qu'on appelle de cette manière à cause des cailloux ronds qui s'y trouvent en grande quantité, il releva un peu les jambes de son pantalon. Il fut étonné d'y trouver plus d'eau que de coutume, d'autant plus qu'il entendait le bruit des écluses qu'on avait ouvertes depuis une bonne heure. Pourtant, comme il voyait bien la lumière de la croisée à la fadette, il se risqua. Mais au bout de deux pas, il avait de l'eau plus haut que le genou, et il se retira, jugeant qu'il s'était trompé. Il essaya un peu plus haut et un peu plus bas, et là, comme là, il trouva le creux encore davantage. Il n'avait pas tombé de pluie, les écluses grondaient toujours, la chose était donc bien surprenante.
1: Il faut que j'aie pris le faux chemin de la charrière, car pour le coup, je vois à ma droite la chandelle de la fadette qui devrait être sur ma gauche.
0: Il remonta le chemin jusqu'à la croix au lièvre, et il en fit le tour les yeux fermés pour se désorienter. Et quand il eut bien remarqué les arbres et les buissons autour de lui, il se trouva dans le bon chemin et revint jouxte à la rivière. Mais bien que le gué lui parût commode, il n'osa point y faire plus de trois pas, parce qu'il vit tout d'un coup, presque derrière lui, la clarté de la maison fadette qui aurait dû être juste en face. Il revint à la rive, et cette clarté lui parut être alors comme elle devait se trouver. Il reprit le gué en biaisant dans un autre sens, et cette fois il eut de l'eau presque jusqu'à la ceinture. Il avançait toujours cependant, augurant qu'il avait rencontré un trou, mais qu'il allait en sortir en marchant vers la lumière. Il fit bien de s'arrêter, car le trou se creusait toujours, et il en avait jusqu'aux épaules. Cette fois, Landry eut peur et faillit perdre la tête. Et il avait ouï dire qu'il n'y a rien de plus abusif et de plus méchant que ce feu-là, qu'il se faisait un jeu d'égarer ceux qui le regardent et de les conduire au plus creux des eaux, tout en riant à sa manière et en se moquant de leur angoisse. Landry ferma les yeux pour ne point le voir, et se retournant vivement, à tout risque, il sortit du trou et se retrouva au rivage. Il se jeta alors sur l'herbe et regarda le follet qui poursuivait sa danse et son rire. C'était vraiment une vilaine chose à voir. Tantôt il filait comme un martin pêcheur, et tantôt il disparaissait tout à fait. Et l'autre fois, il devenait gros comme la tête d'un bœuf, et tout aussitôt menu comme un œil de chat. Et il accourait auprès de Landry, tourné autour de lui.

0: capé, mon capé, toute follette à son follet.
1: Et tout aussitôt, la petite fadette qui s'apprêtait gaiement à passer l'eau sans montrer crainte ni étonnement du feu follet, heurta contre Landry, qui était assis par terre dans la brune, et se retira en jurant, ni plus ni moins qu'un garçon, et dit mieux appris.
2: C'est moi, Fanchon. N'aie pas peur, je ne te suis pas ennemi.
1: Il parlait comme cela parce qu'il avait peur d'elle presque autant que du follet. Il avait entendu sa chanson, et voyait bien qu'elle faisait une conjuration au feu follet, lequel dansait et se tortillait comme un fou devant elle, et comme s'il eût été aise de la voir.
0: Je vois bien, beau Besson, que tu me flattes, parce que t'es à moitié mort de peur, et que la voix te tremble dans le gosier, ni plus ni moins qu'à ma grand-mère. Allons, pauvre cœur, la nuit on n'est pas si fière que le jour, et je gage que tu n'oses passer l'eau sans moi.
2: Ma foi, j'en sors et j'ai manqué de m'y noyer. Est-ce que tu vas t'y risquer, fadette? Tu ne crains pas de perdre le guet?
0: Et pourquoi le perdrais-je? Mais je vois bien ce qui t'inquiète. Allons, donne-moi la main, poltron. Le follet n'est pas si méchant que tu crois, et ne fait de mal qu'à ceux qui s'en aient peur. J'ai coutume de le voir, moi, et nous nous connaissons.
1: Là-dessus, avec plus de force que Landry n'eût supposé qu'elle en avait, elle le tira par le bras et l'amena dans le guet, en courant et en chantant.
0: J'ai pris ma cape et mon capé, toute fadette à son fadet.
1: Landry n'était guère plus à son aise dans la société de la petite sorcière que dans celle du follet. Cependant, comme il aimait mieux voir le diable sous l'apparence d'un être de sa propre espèce que sous celle d'un feu si sournois et si fugace, il ne fit pas de résistance, et il fut tôt rassuré en sentant que la fadette le conduisait si bien qu'il marchait à sec sur les cailloux. Quand il se vit sain et sauf à la rive, il eut grande envie de la planter là, et de s'en sauver à la Bessonnière. Mais il n'avait point le cœur ingrat, et il ne voulut point la quitter sans la remercier.
2: Voilà la seconde fois que tu me rends service, Fanchon Fadet. Et je ne voudrais rien si je ne te disais pas que je m'en souviendrai toute ma vie. J'étais là comme un fou quand tu m'as trouvé. Le follet m'avait vanné et charmé. Jamais je n'aurais passé la rivière. Ou bien, je n'en serais jamais sorti.
0: Peut-être bien que tu l'auras passé sans peine ni danger si tu n'étais pas si sot. Je n'aurais jamais cru qu'un grand gars comme toi, qui est dans ses 17 ans, et qui ne tardera pas à avoir de la barbe au menton, fût si aisé à épeurer. Je suis contente de te voir comme cela.
2: Et pourquoi en êtes-vous contente, Fanchon Fadet?
0: Parce que je ne vous aime point.
2: Et pourquoi est-ce encore que vous ne m'aimez point?
0: Parce que je ne vous estime point. Ni vous, ni votre Besson, ni vos pères et mères, qui sont fiers parce qu'ils sont riches, et qui croient qu'on ne fait que son devoir en leur rendant service. Ils vous ont appris à être ingrat, Landry, et c'est le plus vilain défaut pour un homme, après celui d'être peureux.
1: Landry se sentit bien humilié des reproches de cette petite fille, car il reconnaissait qu'il n'était pas tout à fait injuste.
2: Si je suis fautif, fadette, ne l'imputez qu'à moi. Ni mon frère, ni mon père, ni ma mère, ni personne chez nous n'a eu connaissance du secours que vous m'avez déjà une fois donné. Mais pour cette fois-ci, ils le sauront. Et vous aurez une récompense telle que vous la désirerez.
0: Ah, vous voilà bien orgueilleux. Parce que vous vous imaginez qu'avec vos présents, vous pouvez être quitte envers moi? Vous croyez que je suis pareil à ma grand-mère, qui pourvu qu'on lui baille quelque argent, supporte les malhonnêtetés et les insolences du monde? Eh bien moi, je n'ai besoin ni envie de vos dons, et je méprise tout ce qui viendrait de vous, puisque vous n'avez pas eu le cœur de trouver un pauvre mot de remerciement et d'amitié à me dire depuis tantôt un an que je vous ai guéri d'une grosse peine.
2: Je suis fautif. Je l'ai confessé, fadette. Mais c'est qu'aussi, il y a un peu de ta faute. Ça n'était pas bien sorcier de me faire retrouver mon frère, puisque tu venais sans doute de le voir pendant que je m'expliquais avec ta grand-mère. Et si tu avais vraiment le cœur bon, toi qui me reproches de ne l'avoir point, au lieu de me faire souffrir et attendre, et au lieu de me faire donner une parole qui pouvait me mener loin, tu m'aurais dit tout de suite, dévale le pré et tu le verras au rivet de l'eau. Cela ne t'aurait point coûté beaucoup, au lieu que tu t'es fait un vilain jeu de ma peine. Et voilà ce qui amenderait le prix du service que tu m'as rendu.
0: Si vous étiez venu le lendemain de l'affaire me dire une parole d'amitié, vous ne m'auriez point trouvé courroucé. Vous auriez su tout de suite que je ne voulais point de paiement, et nous serions amis. Au lieu qu'à cette heure j'ai mauvaise opinion de vous, et j'aurais dû vous laisser débrouiller avec le follet comme vous auriez pu. Bonsoir, Landry de la Bessonnière. Allez sécher vos habits, allez dire à vos parents. Sans ce petit guenillon de grelet, j'aurais ma foi bu un bon coup ce soir dans la rivière.
1: Parlant ainsi, la petite fadette lui tourna le dos et marcha du côté de sa maison en chantant.
0: Prends ta leçon et ton paquet, Landry Barbeau, le Bessonnet.
1: À cette fois, Landry sentit comme un grand repentir dans son âme. Non qu'il fût disposé à aucune sorte d'amitié pour une fille qui paraissait avoir plus d'esprit que de bonté, et dont les vilaines manières ne plaisaient point, même à ceux qui s'en avaient.

0: s'amusait. Mais il avait le cœur haut et ne voulait point garder un tort sur sa conscience. Il courut après elle et, la rattrapant par sa cape...
1: « Voyons, Fanchon Fadet, il faut que cette affaire-là s'arrange et se finisse entre nous. Tu es mécontente de moi et je ne suis pas bien content de moi-même. Il faut que tu me dises ce que tu souhaites et pas plus tard que demain, je te l'apporterai. »«
2: Je souhaite ne jamais te voir. Et n'importe quelle chose tu m'apporteras, tu peux bien compter que je te la jetterai au nez. »
1: Voilà des paroles trop rudes pour quelqu'un qui vous offre réparation. Si tu ne veux point de cadeau, il y a peut-être moyen de te rendre service et de te montrer par là qu'on te veut du bien et non pas du mal. Allons, dis-moi ce que j'ai à faire pour te contenter.
2: Vous ne sauriez donc me demander pardon et souhaiter mon amitié ?
1: Pardon, c'est beaucoup demandé. Quant à ton amitié, Fadette, tu es si drôlement bâtie dans ton esprit que je ne saurais y avoir grand fiance. Demande-moi donc une chose qui puisse se donner tout de suite et que je ne sois pas obligé de te reprendre.
2: Eh bien, il en sera comme vous le souhaitez, Besson Landry. Je vous ai offert votre pardon et vous n'en voulez point. À présent, je vous réclame ce que vous m'avez promis, qui est d'obéir à mon commandement le jour où vous en serez requis. Ce jour-là, ce ne sera pas plus tard que demain à la Sainte-Andoche. Et voici ce que je veux. Vous me ferez danser 3 bourrées après la messe, 2 bourrées après vêpres et encore 2 bourrées après l'Angélus, ce qui fera 7. Et dans toute votre journée, depuis que vous serez levé jusqu'à ce que vous soyez couché, vous ne danserez aucune autre bourrée avec n'importe qui, fille ou femme. Si vous ne le faites, je saurai que vous avez 3 choses bien laides en vous. L'ingratitude, la peur et le manque de parole. Bonsoir, je vous attends demain pour ouvrir la danse à la porte de l'église.

0: Landry trouva d'abord l'idée de la fadette si drôle qu'il pensa à en rire plutôt qu'à s'en fâcher.
1: Voilà une fille plus folle que méchante et plus désintéressée qu'on ne croirait, car son paiement ne ruinera pas ma famille.
0: Mais en y songeant, il trouva l'acquis de sa dette plus dur que la chose ne semblait. La petite fadette dansait très bien. Il l'avait vue gambiller dans les champs ou sur le rebord des chemins avec les patours, et elle s'y démenait comme un petit diable, si vivement qu'on avait peine à la suivre en mesure. Mais elle était si peu belle et si mal attifée, même les dimanches, qu'aucun garçon de l'âge de Landry ne lui fait danser, surtout devant le monde. C'était tout au plus si les porchers et les gars qui n'avaient point encore fait leur première communion la trouvaient digne d'être invités, et les belles de campagne n'aimaient point à la voir dans leur danse. Landry se sentit donc tout à fait humilié d'être voué à une pareille danseuse, et quand il se souvint qu'il s'était fait promettre au moins 3 bourrées par la belle Madelon, il se demanda comment elle prendrait l'affront qu'il serait forcé de lui faire en ne les réclamant point. Comme il avait froid et faim, et qu'il craignait toujours de voir le follet se mettre après lui, il marcha vite sans trop songer et sans regarder derrière lui. Dès qu'il fut rendu, il se sécha et conta qu'il n'avait point vu le guet à cause de la grande nuit, et qu'il avait eu de la peine à sortir de l'eau. Mais il eut honte de confesser la peur qu'il avait eue, et ne parla ni du feu follet, ni de la petite fadette. Il se coucha en se disant que ce serait bien assez tôt le lendemain pour se tourmenter de la conséquence de cette mauvaise rencontre. Mais quoi qu'il fît, il ne put dormir que très mal. Il fit plus de 50 rêves où il vit la petite fadette à califourchon sur le fadet, qui était fait comme un grand coq rouge et qui tenait dans une de ses pattes sa lanterne de corne avec une chandelle dedans, dont les rayons s'étendaient sur toute la joncière. Landry était si fatigué de cette mauvaise nuit qu'il s'endormait tout le long de la messe et n'entendit pas une parole du sermon de monsieur le curé, qui pourtant loua et magnifia on ne peut mieux les vertus et propriétés du bon saint Andoche. En sortant de l'église, Landry était si chargé de langueur qu'il avait oublié la fadette. Elle était pourtant devant le porche, tout auprès de la belle Madelon qui se tenait là, bien sûr que la première invitation serait pour elle. Mais quand il s'approcha pour lui parler, il lui fallut bien voir le grelet qui fit un pas en avant et lui dit bien haut, avec une hardiesse sans pareille.
2: « Allons, Landry, tu m'as invité hier soir pour la première danse et je compte que nous allons n'y pas manquer. »
0: Landry devint rouge comme le feu et voyant Madelon devenir rouge aussi, pour le grand étonnement et le grand dépit qu'elle avait d'une pareille aventure, il prit courage contre la petite fadette.
1: « C'est possible que je t'ai promis de te faire danser, grelet, mais j'avais prié une autre auparavant. » Et ton tour viendra après que j'aurai tenu mon premier engagement.
2: Non pas. Ta souvenance te fait défaut, Landry. Tu n'as promis à personne avant moi, puisque la parole que je te réclame est de l'an dernier, et que tu n'as fait que me la renouveler hier soir. Si la Madelon a envie de danser avec toi aujourd'hui, voici ton Besson qui est tout pareil à toi, qu'elle prendra à ta place. L'un vaut l'autre.
3: Le grelet a raison. Puisque vous avez fait une promesse si ancienne, il faut la tenir, Landry. J'aime bien autant danser avec votre frère.
4: Oui, oui, c'est la même chose. Nous danserons tous les quatre.
0: Il fallut bien en passer par là pour ne pas attirer l'attention du monde. Et le grelet commença à s'outiller avec tant d'orgueilleuse prestesse que jamais bourré ne fut mieux marqué ni mieux enlevé. Si elle eût été pimpante et gentille, elle lui fait plaisir à voir, car elle dansait par merveille. Et il n'y avait pas une belle qui n'eût voulu avoir sa légèreté et son aplomb. Mais le pauvre grelet était si mal habillé qu'il en paraissait 10 fois plus laid que de coutume. Landry, qui n'osait plus regarder Madelon, tant il était chagriné et humilié vis-à-vis d'elle, regarda sa danseuse et la trouva beaucoup plus vilaine que dans ses guenilles de tous les jours. Elle avait cru se faire belle et son dressage était bon pour faire rire. Elle avait une coiffe toute jaunie par le renfermé qui, au lieu d'être petite et bien retroussée par le derrière, selon la nouvelle mode du pays, montrait de chaque côté de sa tête 2 grands oreillons bien larges et bien plats. Elle avait cependant un tablier d'incarnat dont elle était bien fière, mais qui lui venait de sa mère et dont elle n'avait point songé à retirer la bavousette que, depuis plus de 10 ans, les jeunesses ne portent plus. Car elle n'était point de celles qui sont trop coquettes, la pauvre fille, et elle ne l'était pas assez. Et vivait comme un garçon, sans souci de sa figure et n'aimant que le jeu et la risée. Aussi avait-elle l'air d'une vieille endimanchée, et on la méprisait pour sa mauvaise tenue, qui n'était point commandée par la misère, mais par l'avarice de sa grand-mère, et le manque de goût de la petite fille.
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4: George Sand, au siècle des révolutions, engagement d'une femme de lettres. Le temps de George Sand est marqué par des révolutions, celle du passé, la Révolution française, et celle auxquelles elle assiste, observatrice ou actrice. Les trois glorieuses en 1830, la Révolution de 1848, la Commune insurrectionnelle de Paris, puis des coups de force aussi, le coup d'État du 2 décembre 1851. Et il y a des révolutions plus silencieuses, invisibles, celle de la pensée, celle des femmes, la Révolution sociale aussi. George Sand est toujours là.
5: Assez. Assez, vainqueur. Épargne les forts comme les faibles. Épargne les femmes qui pleurent comme les hommes qui ne pleurent pas. Sois doux et humain puisque tu en as envie. Tant d'êtres innocents ou malheureux en ont besoin.
4: George Sand,

0: qui, le 20 janvier 1852, écrit une lettre au prince Louis-Napoléon Bonaparte, alors encore président de la République, il vient de faire son coup d'État quand même. Il n'est pas encore Napoléon III. C'est une lecture de Pauline Ziadé dans le cours de l'histoire. Aujourd'hui, pour nous parler des engagements politiques de George Sand, Carole Rivière, bonjour.
1: Bonjour.
0: Vous avez, vous, travaillé, c'est le titre de votre thèse, hein, sur George Sand en politique, réseau, pratique et culture d'une femme de lettres républicaine. Vous couvrez ces années de 1830 à 1876, c'est-à-dire jusqu'à la mort de George Sand. Et Michel Perrault, bonjour Michel Perrault.
2: Bonjour.
0: Vous êtes historienne, professeure émérite des universités et surtout grande connaisseuse de George Sand. Il n'est qu'à citer George Sand, un Nohant que vous avez pu écrire. Et puis, ces femmes rebelles où nous trouvons Olympe de Gouges, Flora Tristan et George Sand. Elle s'inscrit dans cette histoire-là, dans cette lignée de femmes qui ont pensé et qui ont agi.
2: Oui, c'est une femme rebelle, dans sa vie privée comme dans sa vie publique. Elle a été contre tous les préjugés et les stéréotypes de son temps, hein, y compris en politique, comme on va le voir aujourd'hui.
0: Carole Rivière, c'est vrai que l'action politique de George Sand nécessite de replacer George Sand dans son univers social, c'est une chose, et puis aussi... parce qu'elle est femme, l'action des femmes en politique, il y a George Sand, mais qui s'inscrit dans une action beaucoup plus vaste. C'est toujours le piège, hein, de ne voir qu'une personne et d'oublier l'action de toutes celles qui ont contribué aussi à faire bouger les choses.
1: Oui, George Sand, c'est une précurseur, comme vient de le dire Michel. Avant elle, il y avait eu Madame de Staël aussi, à Coppet, qui avait été vraiment la grande opposante à Napoléon Ier. Mais George Sand, elle ouvre aussi une voie à d'autres femmes pour la suite. Et puis, George Sand, elle n'est pas seule aussi en politique. Elle s'appuie sur tout un réseau politique d'hommes autour d'elle, qu'elle construit depuis son enfance et tout au long de sa vie.
0: Important d'avoir cité l'enfance, parce que là, nous avons besoin, et nous savons combien... l'environnement familial permet de comprendre notre construction politique. Nous avons besoin de rappeler d'où vient George Sand, parce qu'il y a un côté paternel qui nous conduit vers la haute aristocratie, un côté maternel qui est beaucoup plus modeste. Michel Perrault, George Sand, quand elle est jeune, du côté de Nohant, comment se construit-elle politiquement ?
2: Elle a une enfance très libre. Elle a perdu son père, elle avait 4 ans, d'un idiot accident à côté de La Châtre, à côté de Nohant, alors qu'il avait fait les campagnes napoléoniennes. Bon. Et elle est élevée par sa grand-mère, Marie-Aurore Dupin, et sa mère. Sa mère est une petite ouvrière de Paris. Ça a été un mariage d'amour, mais une mésalliance, comme disait la grand-mère. Et par conséquent, elle est un petit peu disputée entre sa grand-mère et sa mère. Elle passe du temps dans les deux, dans les deux lieux. Mais à Nohant, elle fréquente les petits paysans du coin avec lesquels elle fait les 400 coups. Elle a une petite amie, Ursule, qui deviendra sa couturière, d'ailleurs, plus tard. Et la grand-mère est une femme éclairée, hein, tout à fait. Mais hélas, cette grand-mère meurt. Hein. Et c'est à ce moment-là que sa mère lui dit « il faut que tu te maries ». Et après, ça sera un mariage assez désastreux.
0: Parce que George Sand, petite fille qui joue avec les petits copains, les petites copines dans le Berry, n'oublie pas non plus sa situation sociale. Parce qu'il ne faudrait pas imaginer George Sand à la ferme, à courir en sabots avec les autres.
2: Elle disait « je suis la fille d'un patricien et d'une bohémienne hein, ». Et je serai avec le peuple et ses suppôts. Voilà.
0: Carole Rivière.
1: Et effectivement, elle est, c'est une femme entre deux mondes d'un point de vue social. Mais son père et sa grand-mère, avant de mourir, lui donnent accès finalement aux familles de l'arrondissement de La Châtre, les familles de notables qui avaient des charges sous l'Ancien Régime, qui se reconvertissent sous la Révolution française, le Premier Empire, et qui petit à petit vont être écartées du pouvoir avec la Restauration, en 1814-1815, avec la monarchie qui revient. Et ça va former un espèce de milieu, un melting pot de républicains, de libéraux, dans cette espèce de légende napoléonienne. Et George Sand, finalement, elle grandit dans un milieu très politisé.
0: Oui, parce qu'elle naît en 1804, c'est-à-dire au moment où Napoléon devient empereur, et elle vit ses premières années. Alors, la conscience politique d'un tout petit enfant, je ne sais pas ici si c'est pertinent, mais malgré tout, l'univers que vous nous

0: évoquez là d'une jeune fille, ça l'est, hein, parce que elle a une dizaine d'années quand il y a la première abdication de Napoléon, elle a 11 ans quand il y a Waterloo. Donc elle assiste à tout cela. Et après, vous venez de nous dire, Carole Rivière, que c'est le retour des Bourbons, c'est la restauration. Comment cela est perçu d'ailleurs dans la famille de George Sand? Parce que le père, lui, avait fait des campagnes, vous nous le disiez, Michel Perrault, napoléoniennes. Ils ne sont pas favorables à cette vieille monarchie. Hein. Ce sont déjà des républicains. C'est peut-être un peu trop tôt pour le dire quand même.
1: Non, ils ne sont pas républicains, mais ils sont bonapartistes, enfin napoléoniens. C'est pas la même chose que Napoléon s'est quand même battu contre la monarchie, hein, contre la monarchie royaliste, disons. Donc il y a cela, et puis il va y avoir la révolution de 1830. Elle est très jeune encore, hein, puisqu'elle est née en 1804, et à ce moment-là, il y a beaucoup d'espoir de sa part, et c'est à ce moment-là qu'elle devient républicaine. À ce moment-là, elle dit « Je suis républicaine ». Voilà,
2: oui,
1: on a des lettres d'elle.
2: Diables. Comme tous les diables.
0: Elle rajoute ça, comme tous les diables, républicaine comme tous les diables.
1: Oui.
0: La révolution de 1830, c'est celle qui chasse le roi Charles X, et donc c'est la monarchie de Juillet qui arrive juste après. Cette révolution de 1830, vous dites, vous Michel Perrault, voilà, c'est un moment de conscience politique. Mais pour bien saisir... C'est pas parce qu'on apprend qu'il y a une révolution qui a chassé un roi qu'on devient républicain, républicaine. Elle a construit cette pensée-là auparavant, par ses lectures, par ses rencontres.
1: Oui, elle a eu une éducation assez traditionnelle tout de même, puisque pendant son adolescence, elle était au couvent des Dames Anglaises, hein, qui était à Paris d'ailleurs. Mais elle a pris conscience de l'importance de l'écriture. Elle dit quelque part, nous avions toute la rage d'écrire. Et écrire, c'est lire aussi. Hein. Donc, il y a toute une fermentation qui se fait à ce moment-là. Et ensuite, quand elle rentre à Nohant, alors les conversations avec sa grand-mère ont été très importantes. Et l'admiration pour son père, voilà. C'était un soldat d'Empire, hein. Il avait fait les campagnes d'Italie, etc. C'est comme ça d'ailleurs qu'il avait rencontré la mère de George Sand, qui était cantinière, faut pas l'oublier, hein, qui était cantinière aux armées, c'est comme ça qu'il l'a rencontrée, c'est comme ça qu'il l'a épousée. Donc ça montre aussi des gens sans trop de préjugés sociaux.
0: Oui, c'est important ça, c'est de très important. Le rappeler. Carole Rivière, pour bien saisir, j'entends, hein, l'univers familial de George Sand avec ce culte de Napoléon, une méfiance envers cette vieille aristocratie ou en tout cas l'Ancien Régime. Il y a toutes ces idées de la Révolution qui sont portées par l'Empire. Mais en 1830, Charles X est renversé. La proposition qui est faite, la monarchie de Juillet avec Louis-Philippe, c'est une réconciliation. Louis-Philippe, il accepte qu'on parle de Napoléon. En toute logique, sans faire du chrony, mais une famille telle que celle de George Sand aurait pu être séduite par la proposition de la monarchie de Juillet, une monarchie adoucie, où le souvenir napoléonien n'est pas écarté. George Sand, elle dit « je suis républicaine ». Donc déjà, il y a comme un décalage ici.
2: Il y a un décalage. Très vite, en plus, les républicains, donc c'est une républicaine de la première heure, mais vont être déçus. Il va y avoir de grandes désillusions, hein, dans ces forces républicaines. Et puis, alors quand même, tout de même, à l'été 1830, elle s'engage, alors de manière, dans la sphère privée, il rédige avec elle et ses amis une espèce de charte modèle. C'est très intéressant, on retrouve ça en fait dans sa correspondance, où une espèce de constitution d'un texte où le suffrage universel est déjà au cœur de ce texte, la fraternité. Et finalement, ils vont brûler très rapidement ce texte, parce qu'ils vont bien voir que la monarchie de Juillet ne prend pas du tout le tournant qu'ils veulent.
0: Oui, parce que c'est voilà. Le suffrage censitaire, hein. C'est seuls ceux qui payent des impôts. Juste ce suffrage universel imaginé par George Sand, est-il un suffrage authentiquement universel ou le suffrage universel masculin comme c'est le cas souvent au XIXe siècle?
2: D'abord masculin parce qu'elle pense, je pense qu'on va peut-être en parler après, que de toute façon les femmes pour l'instant sont d'éternelles mineures depuis le code civil de 1804, donc elles n'ont pas encore les droits politiques comme peuvent avoir les hommes, les citoyens.
0: Michel Perrault, alors là, s'il est une historienne du féminisme, vous êtes là, et surtout de la réflexion de la place des femmes dans cette histoire. D'ailleurs, Le temps des féminismes, hein, je le rappelle, c'est l'ouvrage que vous avez écrit avec Eduardo Castillo, Ce temps des féminismes, et même 7 ans, parce qu'il y a tant de choses à dire sur cette évolution lente à des rythmes différents. George Sand, elle, et c'est intéressant ce qu'on vient d'entendre, a un regard particulier sur la place des femmes en politique, elle qui agit malgré tout.
1: Oui, absolument. Carole vient de le dire très bien. Les droits civils d'abord. Comme elle disait, l'infâme code civil. Parce que c'était vraiment ça la marque de ce qu'on nous appelons maintenant la domination masculine. Donc, il y a d'ailleurs eu à l'époque un conflit entre elle et les femmes de 48, celles qu'on appelle les femmes de 48. Les femmes de 48, c'est Eugénie Liboyer, Jeanne de Rouen, un certain nombre d'autres. Elle voulait que les femmes votent. Et elles ont mis en tête de leur liste, mais ça nous sommes en 1848, hein, elles mettent George Sand comme candidate, sans lui en avoir parlé. Voilà, c'est une erreur, parce que George Sand n'aimait pas être manipulé. Et quand elle découvre qu'on la met en tête d'une liste sans lui avoir demandé, elle est choquée et elle dit non. Je ne suis pas votre candidat. De toute façon, les femmes doivent d'abord avoir leurs droits civils, parce que si elles ne les ont pas, elles voteront comme leur père, leur mari, leur ceci, leur cela. D'abord la liberté civile, d'abord l'égalité civile.
0: Oui, parce que nous sommes dans un monde en pleine transformation, on l'entend bien, transformation liée au bouleversement politique de ce temps, ce siècle des révolutions, lié aux bouleversements sociaux aussi, c'est l'industrialisation. Et dans les années 1830, d'ailleurs, elle construit sa pensée, parce que Carole Rivière, vous nous le disiez, la révolution de 1830, ces trois glorieuses, conduit très vite à une forme de déception, hein, le pouvoir... mais de l'ordre, très rapidement, et les émeutes sont réprimées violemment. Là, en revanche, il y a une effervescence de la pensée à laquelle participe George Sand.
2: Oui, George Sand, en plus, va aller à Paris pour sa carrière littéraire. Et puis, elle va en fait venir à Paris avec ses amis Berrichon, dont j'ai parlé tout à l'heure, de ses familles de notables de La Châtre, qui vont faire leurs études de droit, de médecine. Et donc, il y a une effervescence dans ce quartier latin où elle va habiter quelque temps. Et c'est à ce moment-là, en 1835 notamment, qu'elle va assister au fameux procès monstre. Ce procès monstre où on va juger les centaines de Canuts lyonnais, ces ouvriers de la soie qui s'étaient révoltés dans les années, donc au début des années 1830, et qui vont être fortement réprimés par cette monarchie de Juillet. À ce moment-là, c'est un véritable congrès républicain où elle va faire des rencontres qui vont être décisives pour sa pensée politique. L'abbé de La Menaye, Pierre Leroux, Ledru Rollin, et puis l'orateur Michel de Bourges aussi, qu'elle va rencontrer à la faveur de ce grand cénacle.
0: L'historienne a accès à la pensée de George Sand par les textes, les correspondances, tout ce qui a pu être publié. Dites-nous, Michel Perrault, la conversation de George Sand. Ça nous manque quand même. On a envie de la voir, cette conversation. Parce que vous citez ces noms-là, Ledru Rollin, Pierre Leroux, mais ça devait être exceptionnel, ces échanges-là, c'est ce qui constitue ensuite sa pensée.
1: Ah oui, oui, absolument. Et on en a beaucoup de traces, de plusieurs manières. D'abord par sa correspondance. Il y a une extraordinaire correspondance qui a été publiée par Georges Lubin. Tous les Sandiens doivent beaucoup à Georges Lubin, décédé depuis une dizaine d'années maintenant. Donc c'est très important. Et puis dans Histoire de ma vie. Elle a écrit entre 1843 et par là, elle a écrit Histoire de ma vie, et c'est formidable. C'est formidable sur elle et c'est formidable sur l'époque aussi.
0: Oui, parce que cette époque, c'est une époque d'effervescence intellectuelle. On le voit bien, hein, sur la volonté de comprendre ce monde en changement. Et d'ailleurs, même nous, aujourd'hui, nous avons du mal à le saisir tellement tout va très vite. C'est cela aussi, hein, Carole Rivière. Et je le rappelle, vous avez étudié tous ces réseaux autour de George Sand. C'est cela, ce sont des gens qu'elle rencontre. Il faut imaginer, que ce soit à Nohant ou ailleurs, des heures passées à refaire le monde.
2: Oui, c'est vraiment ces années 1830 et même 1840, un laboratoire intellectuel en fait. Laboratoire intellectuel, surtout que Pierre Leroux, dont je parlais tout à l'heure, grand penseur qui va penser justement le socialisme, puisque la misère ouvrière augmente de plus en plus avec l'industrialisation de l'Europe. On invente en fait ces écoles socialistes qu'on va qualifier après d'utopiques de manière très péjorative. Mais George Sand, elle baigne dans ce milieu, et Pierre Leroux, va s'installer à Boussac, en Creuse, à environ une trentaine de kilomètres de Nohant. Donc, ils vont se voir. Ils vont même organiser des banquets en plein air, au Pierre Jaumâtre, pour ceux qui connaissent dans la Creuse. Enfin, c'est formidable cet échange, en fait, à côté l'un de l'autre, finalement, dans les années 1840.
0: Pierre Leroux.
3: C'est en 1835 qu'il fut pour elle le sauveur. 35, 36, 37, elle était absolument au désespoir. Elle a été littéralement sauvée par cet homme qu'elle considérait comme un nouveau Platon ou comme un nouveau Christ. Ça a fait rire, mais je crois qu'elle a eu entièrement raison. Et que tout le désespoir qu'il habitait depuis très longtemps et qu'elle communiquait à quantité de ses lectrices et de ses lecteurs dans le monde entier, eh bien, a été changé en espérance. Et dans une espérance qu'elle ne quittera plus jamais. Grâce à Pierre Leroux, dont elle est devenue, c'est elle qui le dit, le vulgarisateur à la plume diligente. Alors, on peut facilement énumérer une douzaine des chefs-d'œuvre de George Sand dont elle dit « c'est Pierre qui me les a faits ». Ce sont des enfants qu'on a bien tort de mettre uniquement sur son nom, il faudrait au fond les rééditer, George Sand et Pierre Leroux. Et ce qui est proprement unique, c'est le fait qu'ils ont fondé ensemble en 1841 une revue qui s'appelle la Revue indépendante, et que dans l'année 1842, il n'est pas un seul révolutionnaire européen qui ne lise et ne discute attentivement, d'une part, les 50 pages mensuelles que Leroux produit, et d'autre part, les 50 pages où George Sand romance en sentiments, en amour et aussi en révolution, les idées de Leroux. Et alors, c'est là la grande influence internationale de Leroux, le moment où tout le monde parle de ses idées et où il est le plus génial de tous les Européens, c'est 1842, en même temps, grâce à cette revue fondée avec George Sand.
0: C'est Jacques Viard que nous venons d'entendre et qui venait de faire paraître en 1983 son ouvrage Pierre Leroux et les socialistes européens. Donc là, nous avons le socialisme. Alors c'est toujours le piège hein, pour le chercheur, la chercheuse, cet effet loupe où l'on voit son sujet d'étude comme majeur. Parce que Carole Rivière, les ouvrages de George Sand qui auraient pu être signés de deux noms, vous nuancez ?
2: Oh, franchement, oui, effectivement. Pierre Leroux, alors, a eu bien sûr une influence, mais il n'est pas le seul. Hein. Je vous ai parlé de l'abbé de Lamennais, puis de Michel de Bourges, bien sûr, qui ont été les trois grands penseurs à l'origine de cette conversion, comme elle dit, une conversion républicaine. Après, effectivement, les conversations influencent forcément les romans, les pièces de théâtre, enfin, tout ce qu'elle peut vivre influence son œuvre. Et son écriture est un outil politique aussi pour ses penseurs. C'est vraiment comme... C'est un média, finalement, aussi, pour porter leurs idées.
0: Michel Perrault, vous nous l'avez montré, hein, comment George Sand est devenue républicaine en 1830, mais en écoutant Carole Rivière, là, je me dis George Sand de républicaine va devenir socialiste. C'est pas exactement la même chose. On peut être républicain sous plein de formes. Le socialisme, c'est encore un autre engagement. Et ça, c'est ce qui se construit dans les années 1830 pour George Sand.
1: Oui, 1840 plutôt, peut-être. Oui, elle disait « ma passion, c'est l'égalité hein. ». Elle avait une vive conscience d'avoir des privilèges. Hein. Et par conséquent, il fallait abolir tout ça. Il fallait faire une deuxième révolution sociale, absolument. Et c'est en effet très très important pour elle. Elle a beaucoup écrit là-dessus. Dans ses romans, elle fait passer aussi ses idées républicaines en créant aussi des personnages féminins tout à fait intéressants, Consuelo par exemple, qui sont des femmes libres qui galopent. Hein, au sens physique, parce que faut pas oublier que George Sand était une excellente cavalière. Hein. Elle aimait beaucoup monter à cheval, elle montait très bien. Donc il y avait une espèce de liberté du corps qui est assez neuve tout de même à l'époque, en même temps qu'une grande liberté d'esprit. Et l'égalité sociale, c'était véritablement ce qui comptait beaucoup pour elle. Elle avait très vive conscience de ça.
0: Et d'ailleurs, George Sand est souvent résumé au fait qu'elle ait porté des vêtements d'hommes. Et là, c'est cette histoire de corps, c'est en marge de notre histoire, mais malgré tout, ça en fait partie. Cette histoire de corps,
1: très important.
0: Cette liberté du corps pour George Sand, c'est très important pour les femmes.
1: C'est très important et on doit dire que Deschartres, alors qui était Deschartres, c'était le précepteur du père, et ça a été le sien, etc., qui était un ancien prêtre défroqué à la Révolution, était très moderne, et il lui disait, mais voyons Aurore, elle s'appelait Aurore, hein, Aurore, mettez des vêtements d'homme, vous ne pouvez pas monter à cheval comme ça. Autrement dit, elle a eu aussi des alliés. Hein. Et le climat dans lequel elle a vécu, entre sa grand-mère et Deschartres, il y avait aussi des possibilités de liberté.
0: Hein. Merci beaucoup, parce que vous nous donnez là peu à peu tous les éléments pour saisir l'engagement politique de Georges Sand. Et nous voyons cette évolution-là avec donc à partir de 1830 le républicanisme qui est une évidence et peu à peu dans la construction de Georges Sand le socialisme. Et là nous nous trouvons dans les années 1840 toujours sous la monarchie de Juillet, cette monarchie de Juillet qui est un régime très bourgeois, on va dire que voilà, les possédants sont confortés et puis la domination masculine, là aussi, est confortée. Le code civil de Napoléon, c'est une vieille chose, mais pourtant, il n'est pas du tout remis en cause. Et ça, c'est quelque chose dont Georges Sand a conscience de toutes ces inégalités pour quelqu'un qui prône la liberté.
2: Oui, et c'est ce qui va finalement donner son entrée en politique de manière publique. Cette fois, en 1843, elle va rentrer dans l'arène publique avec l'affaire Fanchette. Alors, l'affaire Fanchette, c'est du nom d'une jeune fille qui cumule en fait deux choses qui, d'un point de vue social, sont réprimées. C'est le vagabondage, à cette époque, était réprimé. Et puis aussi, elle a un handicap. Alors, on ne parlait pas de handicap à cette époque-là. Elle est sourde et muette. C'est une jeune fille de 14-15 ans qui est retrouvée dans les environs de La Châtre, qui va être prise en charge par les sœurs de l'hospice de La Châtre, qui vont la trouver un petit peu encombrante, cette jeune Fanchette, et puis qui vont la faire perdre, qui vont payer quelqu'un, donc le conducteur de la diligence, pour la faire perdre dans la campagne. Et c'est couvert par le procureur du roi de La Châtre, et Georges Sand dénonce ce qu'elle appelle un crime d'innocenticide. Donc là, on voit bien que l'indignation chez Georges Sand a été vraiment le moteur de son écriture, et ça sera plusieurs fois la même chose dans sa vie.
0: L'affaire Fanchette.
4: Dans quel état de souillure et d'abjection l'infortunée Fanchette va-t-elle être ramenée chez les sœurs de l'hôpital ? Le venin de la prostitution n'est-il pas déjà dans les veines de cette créature innocente dans l'infamie, puisqu'elle est privée de la connaissance du bien et du mal? Dira-t-on que chacun doit se garder soi-même, et que la société n'a point de devoir à remplir envers ceux qui n'en comprennent pas la notion du devoir? Non, personne ne le dira. Il n'est pas une mère, dans ces heureuses classes où l'honneur est si précieusement gardé, et la pudeur si tendrement protégée, qui ne sente son cœur ému de douleur et d'indignation à l'idée des misères de Fanchette. Détournons les yeux de ces spectacles d'iniquité et prions Dieu pour les faibles, puisque les hommes sont sourds. Georges Sand.
0: Lecture de Pauline Ziadé de cette lettre de Georges Sand, rédacteur en chef de la Revue indépendante. Nous étions en 1843. Michel Perrault, cette affaire Fanchette commence comme un roman quand même. Une jeune fille sourde, muette, laissée chez des bonnes sœurs qui veulent s'en débarrasser, qui paye quelqu'un pour aller l'acheter dans la campagne au loin. Ça commence comme un roman, mais ça se termine surtout comme une affaire politique et un engagement très fort, politique et social.
1: Oui, absolument. L'affaire Fanchette est très, très importante. Et Georges Sand a pris, au fond, un fait divers. Hein. Voilà. Les faits divers commençait à avoir dans la presse de plus en plus d'importance. Dominique Califal l'a montré jadis. Et à partir de l'affaire Fanchette, elle fait toutes les démarches dont on a parlé, auprès des autorités et dans l'opinion publique. Voilà, hein. C'est véritablement très important. C'est un moment de révolte.
0: Un moment de révolte, parce que c'est cela aussi que l'on sent. C'est face à l'injustice, ce sentiment qu'il faut faire quelque chose, que ce n'est pas admissible. Et c'est en ça que Georges Sand nous intéresse, pour comprendre ce qu'est l'engagement aussi. L'indifférence, on le sait bien, et c'est commun partout dans l'humanité, et ben, c'est aussi une forme de protection. On laisse les choses passer. Vous nous avez dit que le procureur du roi avait couvert la chose. Alors, s'il y a le procureur du roi, ben Georges Sand, elle ne peut pas l'accepter. Et c'est là aussi qu'on voit qu'il y a cette volonté d'engagement. Carole Rivière, nous le voyons dans son observation des moments de révolution, sur un fait divers ici. En fait, c'est sans cesse que George Sand, au quotidien même, s'engage, elle va voir les paysans, elle est tout le temps en action et en contact avec les autres.
2: Ah oui, c'est une femme très engagée, comme beaucoup d'homologues aussi de son temps quand même. On pense à Victor Hugo, on pense à Alphonse de Lamartine, mais elle, c'est une femme.

0: Donc, être engagée en tant que femme dans l'espace public, c'est singulier dans les années 1830, 1840 et puis au cours de son siècle. Dans les années 1840, elle s'engage pour cette jeune Fanchette, mais elle s'engage aussi finalement pour tous les opprimés. Elle va écrire de magnifiques textes pour, par exemple, les ouvriers boulangers de Paris qui pétrissent le pain, qu'on appelle les geindres, parce qu'on entend leurs plaintes la nuit en train de pétrir. Enfin, c'est terrible, alors que le pain, c'est quand même la base de l'alimentation. Et George Sand, elle se fait en polémiste. Elle lance des débats, et en cela, c'est une vraie citoyenne de son temps, alors qu'elle ne peut ni voter, ni être élue.
1: Oui. C'est vrai, hein, parce qu'il faut rappeler ça, elle est complètement exclue de l'univers politique, si ce n'est par tout ce qu'elle a pu construire à Nohant, hein, Michel Perrault, George Sand à Nohant. C'est cela aussi, par les conversations, par les gens qu'elle reçoit, et puis par ses correspondances, il y a une action politique. Elle ne peut pas voter, elle ne peut pas être élue, mais elle fait œuvre de femme politique.
2: Oui, il y a un extraordinaire contraste entre cette maison de Nohant, qui est une maison isolée dans un hameau, la petite ville de La Châtre, à quelques kilomètres, qu'il ne l'aime pas. Hein, il faut bien voir que les gens de La Châtre trouvent George Sand complètement extravagante. Hein, et elle est en conflit avec eux, ça alors très, très souvent. Bien sûr, elle a quelques amis tout de même. Mais autrement dit, elle impose sa pensée. Et tous ces gens qui viennent la voir, qui viennent de l'Europe entière pour la voir, quelquefois même, il est arrivé, en dépit des grandes difficultés de communication, parce qu'il faut bien voir que le chemin de fer existe depuis 1847 pour Châteauroux. Mais Châteauroux est à 30 kilomètres à peu près de La Châtre. Et là, il n'y a rien. Hein. Autrement dit, il faut y aller avec des chevaux. Et étant donné la mauvaise qualité des chemins, il fallait quelquefois 3 heures pour aller de Châteauroux à Nohant. Alors, quand elle dit à ses amis « venez, venez, venez hein, », bon ben, c'est pas simple d'y aller du tout. Hein. Et pourtant, ils viennent. Et il y a même des gens qui sont venus, un peu un phénomène de starification déjà, hein, qui viennent pour voir Madame Sand. Voir Madame Sand. Et qui font tout ce trajet-là pour essayer de l'apercevoir. C'est tout à fait surprenant aussi.
1: Paul Rivière.
0: À la fin de sa vie, je rejoins tout à fait ce que dit Michel, il y a même l'empereur du Brésil qui écrit en fait pour rencontrer George Sand, parce que c'est la grande figure du romantisme, certes, mais c'est aussi la grande femme. Alors, à l'époque, dans la presse internationale, on parlait même de la femme, d'une femme d'État, qu'on parlait pas du tout en France. Et l'empereur du Brésil, qui est un empereur à lui très progressiste, un peu éclairé, il vient faire une tournée européenne et il veut voir George Sand. Voilà. Ça, c'est...
1: Ah oui, mais c'est significatif. D'ailleurs, Carole Rivière, vous êtes la commissaire scientifique d'une exposition caricaturée George Sand, de la satire à l'égérie républicaine. C'est aux archives départementales de l'Indre et c'est en partenariat avec le musée George Sand et de la vallée noire de La Châtre, avec ici des caricatures. George Sand est connu. Vous faites un geste de la main pour dire « Ah oui, drôlement, drôlement ». Non, non, mais c'est incroyable comment elle est caricaturée.
0: Tout chez elle peut se prêter à la caricature au XIXe siècle. Alors bien sûr, la femme de lettres. Comment une femme à son époque peut-elle écrire autant? Donc, elle a eu beaucoup même d'homologues qui l'ont, Baudelaire, Nietzsche, Stendhal, qui l'ont traité de vache laitière de la littérature. Voilà, c'est terrible. On les considère comme des babeleux, ces femmes qui écrivent. En plus, elles fument énormément, donc c'est la fumeuse ou l'enfumeuse. Donc là, encore une caricature. Ensuite, elle a porté le pantalon. Donc, une femme qui porte le pantalon, c'est considéré comme un travestissement. Et puis, elle agit en politique. Alors là, une femme en politique, ça n'est pas possible.
1: Ah oui, mais tout ça fait que nous avons avec George Sand une personne qui dénote dans son monde, mais qui en même temps fascine. Et c'est ce qu'on entend, et c'est l'ensemble de ces paradoxes que nous évoquons dans cette série du cours de l'histoire, George Sand, histoire de ses vies. Ce paradoxe d'enfance entre l'aristocratie et le milieu modeste, entre ce monde très populaire du Berry et puis ces mondes ouvriers qu'elle observe aussi, et puis sa posture de femme dans un monde particulièrement masculin, où elle arrive à s'imposer. C'est ça sans doute aussi sa force, c'est qu'elle est légitime. Michel Perrault, George Sand, c'est une personne incontournable de la littérature, sans doute de la pensée aussi. Et c'est ça qui nous intéresse. Son engagement a une influence sur d'autres.
2: Ah oui, bien sûr, beaucoup d'influence. Elle était très lue, hein, elle avait beaucoup de succès. Et souvent, elle s'adresse à mes chères lectrices. Elle avait probablement majoritairement un public féminin. Ce public féminin qui, dans les journaux de l'époque, se précipite sur ce qu'on appelle les rez-de-chaussée. Les rez-de-chaussée, c'est le bas des feuilles de journaux, naturellement. Et c'est là que les romans étaient imprimés. Alors, bon, les femmes, souvent, regardent de ce côté-là. Mais elle n'avait pas que des femmes. Elle avait une très bonne relation avec les hommes. Elle était très capable d'amour, évidemment, nous le savons, mais d'amitié aussi. Elle avait des amitiés très fortes parce que elle considérait que elle était égale des hommes. Par conséquent, elle pouvait discuter avec eux, faire des choses avec eux, pas seulement l'amour, mais la politique.
1: C'est cette conscience d'elle-même, hein, Carole Rivière, qui permet à George Sand d'adopter cette posture-là. C'est-à-dire que là où, bien souvent, peut-être même pour s'en défendre, la domination masculine est intégrée, eh bien, George Sand en est parfaitement consciente, mais arrive à renverser les choses et à s'en détacher. Et dès lors, elle peut discuter, comme vient de le dire Michel Perrault, avec un homme d'égal à égal.
0: Oui, George Sand, elle est forte déjà, en plus de sa notoriété depuis Indiana 1832. Et puis, elle construit aussi tout un réseau politique tout au long de sa vie qui la conforte et qui lui donne... Alors, peut-être plus qu'une influence, je dirais même une puissance, qui va être à son apogée alors au moment de 1848 de la Deuxième République. Mais finalement, cette puissance, elle arrive à renverser les stéréotypes contre elle. Et Alexis de Tocqueville, le grand penseur de la démocratie, en 1848, dira même d'elle que c'est une manière d'homme politique. Une manière d'homme politique, ça veut dire qu'en plus, lui qui était vraiment contre les femmes en politique, elle avait réussi à renverser ses stéréotypes, surtout qu'il dit d'elle dans ses mémoires que c'est la seule qui a voulu et qui a pu lui dire ce qui se passait dans le camp adverse. Donc il reconnaissait qu'elle avait des capacités d'analyse politique très intéressantes à l'époque.
1: Oui, parce que le roi Louis-Philippe, celui qui est arrivé en 1830, nous l'avons dit, est renversé lors de la révolution de février 1848. Mais quoi pour lui succéder ? Une république. Alors ça y est, nous avons la deuxième république de notre histoire. Et George Sand, évidemment, n'est pas du tout indifférente à tout cela. Elle n'est pas qu'observatrice, elle est actrice.
3: Honte et désolation. Pauvre femme. Fleur flétrie avant d'éclore. Martyr d'une civilisation menteuse et d'une société impie. Lamentez-vous comme les filles de Sion, car il n'y aura pas assez de larmes pour laver les affronts que vous avez subis. Mères infortunées qui avez vu vos enfants, pâles et sombres, rentrer le soir, après l'heure, et tomber dans vos bras avec le frisson convulsif de l'horreur et de l'épouvante. Parlez à vos époux, à vos frères, à vos fils. C'est une grande prédication que celle de l'affranchissement sérieux et moralisateur de la femme. C'est vous qu'elle concerne, et il n'est pas besoin de bouches éloquentes qui se fassent vos interprètes. Vous serez toutes de grands orateurs au foyer domestique, et il n'est point d'homme dont les entrailles ne s'émeuvent au récit de vos poignantes douleurs.
1: George Sand, lu par Pauline Ziadé, c'est un des bulletins de la République. Nous étions le 6 avril 1848. Michel Perrault, c'est aussi ici ce paradoxe. Vous nous l'avez dit clairement, en 1848, elle refuse d'être placée en tête de liste au moment des élections parce que le vote des femmes pour George Sand passe après la conquête d'autres droits. Mais malgré tout, la place des femmes est très importante. Et là, dans ce que dit George Sand, c'est l'action politique, c'est par ses discours au foyer aussi. Le moment 1848 dans la vie de George Sand, c'est important. Et la République est proclamée. Ça y est, la républicaine a une République.
2: Elle a vécu intensément 1848, venant à Paris alors qu'elle était à Nohant, fréquentant Le Drurolin et ses amis. Elle avait ses entrées absolument libres partout. Hein. Et véritablement, là, elle espère beaucoup. Elle espère véritablement que ça va se faire. On ne va pas se répéter, mais en effet, ça peut surprendre qu'elle n'ait pas sauté sur l'occasion pour demander le vote.

0: des femmes, mais on a déjà dit que elle était un petit peu en conflit avec ça. Ceci dit, il faut quand même le noter parce que il y a beaucoup de féministes qui n'ont pas aimé George Sand à cause de ça et qui le lui reprochent toujours. Voilà. Donc c'est en effet bien d'en parler.
1: Ben oui, non, mais c'est important parce que comme nous le disions, hein, George Sand s'inscrit dans une longue histoire bien avant elle du XVIIIe siècle, histoire de la pensée, la Révolution française. Et puis elle naît en 1804, mais elle a une influence sur ses contemporains et sur l'après. Et là, c'est intéressant ce que vous venez de nous dire, parce que George Sand, figure du féminisme, Michel Perrault, ce n'est pas une évidence non plus.
0: Bien sûr, rappelons pour nos auditeurs que le mot féminisme n'existe pas à cette époque. Il est créé à la fin du 19e. Mais enfin bon, on l'emploie parce que c'est commode tout de même. Elle est profonde. Si on entend par féminisme la lutte pour l'égalité des droits, elle est féministe, évidemment. Elle a tracé une voie formidable. Mais par moments, elle met des priorités, on va se répéter à nouveau, le civil d'abord, le politique après. Et c'est peut-être aussi parce que elle avait des difficultés, comme beaucoup de gens à l'époque, à faire la place du politique. Qu'est-ce que c'est exactement, le politique? Est-ce que le social n'est pas plus important? Et vous en avez parlé tout à l'heure, mais il y a eu quand même, à l'époque de Louis-Philippe, qu'on est en train de balancer, en quelque sorte, des véritables répressions. Il y a eu beaucoup de morts. Hein. Et par conséquent, ça, pour elle, c'est la grande réalité. La réalité est sociale, d'abord.
1: Carole Rivière, sur cette réalité sociale vue par George Sand.
2: George Sand, alors, en 1848... Justement, elle essaye d'agir. Vous avez dit que George Sand était en action. C'est exactement ça. Elle essaye d'agir, justement, dans ce gouvernement provisoire pour avoir des réformes sociales, démocratiques et socialistes. Elle devient démoc-soc, comme on dit à l'époque, en 1848. Et pour cela, elle veut agir de l'intérieur. Elle dit que la politique, c'est une vilaine chose, mais finalement, elle adore la politique. Elle est passionnée par la politique. Et du coup, elle se sent utile à écrire alors la propagande du ministère de l'Intérieur qui était tenue à l'époque par Ledru-Rollin, et c'est une femme puissante parce que elle écrit dans les bulletins de la République qu'on a entendu là à l'instant un extrait bulletins de la République qui sont envoyés dans toutes les mairies de France. Donc à cette époque-là, une femme qui écrit, enfin qui a vraiment une place dans des bulletins masculins, ça a fait scandale après par la suite. Ça a beaucoup plus fait scandale que ce débat que l'on peut avoir sur le droit de vote des femmes aujourd'hui. À l'époque, c'est plutôt passé inaperçu. Hein. C'était pas la priorité du moment. Ça a été vraiment débattu, comme l'a dit Michel, par les féministes après la mort de George Sand.
1: Mais c'est voilà. Après, oui.
2: Et George Sand, alors, est puissante parce qu'elle a aussi placé des amis à des postes très importants, des postes à la préfecture de l'Indre, du Cher, et c'est en cela aussi que finalement elle se rapproche d'une femme politique aussi.
1: Ah oui, femme politique au moment de cette République qui permet le suffrage universel masculin, il faut bien le rappeler, et puis avec tous ses espoirs, sachant aussi que cette République déçoit, au sens où très rapidement, on se rend compte que ce ne sera pas le drapeau rouge et que la République sociale va laisser un peu la place à une République bourgeoise. Mais George Sand est toujours en action dans ces années qui nous intéressent. Nous sommes donc en 1848, février pour la Révolution, puis 49... 50, mais cette République-là n'est pas la République qui lui convient. C'est-à-dire qu'elle agit parce qu'il faut encore faire bouger les choses.
0: Oui, elle est très heureuse quand même dans cette République-là. Ce qui va être plus compliqué, ça va être ensuite avec le Second Empire, évidemment. Hein. Ça, oui. Le coup d'État, c'est un problème.
1: Celui du 2 décembre 1851, Carole Rivière.
2: C'est vrai que le gouvernement provisoire, alors... se restreint, on va dire, la période février, juin, juillet 48. Et après, elle devient donc un peu opposante, vraiment, jusqu'à l'avènement, enfin, l'élection du prince président, Louis-Napoléon Bonaparte, en décembre 1848. Et là, elle devient opposante. Et elle continue d'agir tout de même par la presse. C'est vraiment le grand outil politique pour elle, la presse. À l'époque, il faut bien se rappeler que la presse était surtout parisienne, nationale. Et donc, George Sand, elle pensait que pour politiser alors, les campagnes, si on leur donnait justement le suffrage universel, elles seraient majoritaires.

0: autoritaire, donc il fallait absolument politiser les campagnes, et donc il fallait décentraliser la presse. Avec ses amis, elle a fondé plusieurs journaux et revues. On a parlé de la Revue indépendante, il y a aussi l'Éclaireur, le Travailleur de l'Indre, en 1849-1850, et là, elle fédère un groupe d'opposition locale qui sera très important justement au moment du coup d'État de Louis-Napoléon Bonaparte du 2 décembre 1851.
1: George Sand, romancière, bien sûr, George Sand, épistolaire, parce qu'il y a toute cette correspondance, et puis George Sand, journaliste.
2: Ah oui, c'est très, très intéressant. L'éclaireur de l'Indre, dont vous venez de parler, oui, c'est une création de George Sand, elle y écrit, elle y publie même certains de ses romans, en avant-première, et elle essaie de fédérer tout ce milieu du Berry que Carole Rivière a particulièrement bien étudié dans votre thèse, Carole. Et l'idée du réseau, alors, évidemment, c'est pas les réseaux comme nous les connaissons maintenant. C'est avec les moyens de diffusion de l'époque, la lettre. L'importance extrême de ce qu'on appelle l'épistolarité, enfin, écrire des lettres, ça c'était très important. Il faut bien se représenter Nohant. À Nohant, on termine tard les soirées, très tard. On joue des pièces de théâtre, on discute, etc. Mais elle, vers minuit, elle monte dans sa chambre et elle écrit jusqu'à 4 heures du matin. Et à ce moment-là, elle commence par sa correspondance. Elle écrit toutes ses lettres à tous ces gens qu'elle veut, auxquels elle répond, etc. Et c'est pour ça qu'à l'heure actuelle, il y a 26 volumes de correspondances de George Sand qui ont été ensuite publiés. C'est donc très important, ces formes d'expression liées à l'époque.
1: Oui, parce que ce sont ces réseaux qui se constituent, voilà, par ces voisinages, ces rencontres et ces correspondances. Votre thèse, Carole Rivière, c'était à l'Université de Limoges, sous la direction de...
0: Sous la direction de Soizic Villerbu et de Fabien Connor à l'Université Clermont-Auvergne.
1: Avec ici l'idée d'avoir ce réseau dans le Berry, donc au plus près de Nohant, mais beaucoup plus loin encore. Et c'est une histoire aussi de contraste géographique saisissant, parce que quand on dit Nohant, et Michel Perrault, vous nous l'avez rappelé, c'est pas si facilement accessible au 19e siècle, et dans le même temps, le monde entier, du Brésil à la Russie, regarde ce qui se passe à Nohant.
0: Ah oui, George Sand, c'est une véritable citoyenne du monde, on pourrait le dire comme ça. Tout le monde, enfin, beaucoup de gens viennent à Nohant par les transports, bien sûr, qui s'améliorent, qui progressent avec le chemin de fer, bien sûr. Et puis, il y a des révolutionnaires qui viennent à Nohant, à l'époque de l'Europe, puisque l'Europe, et justement, on parlait du siècle des révolutions, alors c'est pas propre à la France, mais la construction des États-nations, et George Sand prend justement, enfin, soutient énormément de causes nationalistes à cette époque-là. Au 19e siècle, elle soutient, alors, dans les années 1830-1840, la cause des Polonais, puisque vous savez bien qu'en plus, elle était avec Chopin, donc elle côtoie l'émigration polonaise, Grzimala, et puis d'autres poètes. Et puis, elle soutient énormément, effectivement, la cause nationaliste, le Risorgimento italien, voilà, avec Mazzini et Garibaldi. Après, elle va même écrire des brochures dans les années 1860 pour Garibaldi.
2: Oui. Il y a une correspondance très intéressante entre George Sand et Mazzini, qui était le républicain italien, en lutte contre la papauté. C'est très important. Il faut pas oublier que George Sand a toujours pensé, cru à l'immortalité, tout ce qu'on veut. Mais elle était très... elle se luttait contre l'Église.
0: Oui,
2: l'Église étant une force de conservation. Alors, elle était anticléricale. Voilà. Elle était nettement anticléricale, au point que, bon, juste comme ça, quand elle est morte, savoir si on allait faire une cérémonie à l'église, bon, ça a été un grand débat parmi ses enfants, ses deux enfants, et l'église a hésité. Est-ce qu'on allait donner l'autorisation à cause, justement, de son anticléricalisme? Pourquoi est-ce qu'elle était anticléricale? Parce qu'elle trouvait que l'église était alliée à la conservation. Voilà. C'était ça qui était très important.
1: Et à la
2: conservation sociale.
1: Sociale, voilà, cette domination masculine avec la crainte, et vous nous le disiez très bien, pour le vote des femmes, que ces femmes soient influencées par le père, le mari ou le curé.
2: Ou le curé.
1: Qui était aussi cette
2: le
1: crainte.
2: Le confesseur.
1: Oui, le confesseur, oui. C'est très juste, on est au temps de la confession. Avec

0: choisi l'Éternel sous un ciel inconnu. Elle n'est pas de votre invention. Si vous saviez comme elle consterne les provinces les plus calmes et les hommes les plus indifférents. La proscription hors du territoire n'amènera-t-elle pas peut-être une fureur contagieuse des migrations que vous serez forcés de réprimer? Et la prison préventive où l'on jette des malades, des moribonds, où les prisonniers sont entassés maintenant sur la paille dans un air méphitique et pourtant glacé de froid? Et les inquiétudes des mères et des filles qui ne comprennent rien à la raison d'État? Et la stupeur des ouvriers paisibles, des paysans qui disent « Est-ce qu'on met en prison des gens qui n'ont ni tué ni volé ?» Nous irons donc tous.
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2: Le 20 janvier 1852, donc nous sommes au lendemain du coup d'État du 2 décembre 1851, Georges Sand écrit au prince-président Louis-Napoléon Bonaparte. L'Empire n'est pas encore proclamé, on va attendre un petit peu. Mais le coup d'État, lui, a bien eu lieu. Michel Perrault, on peut parler de courage aussi, parce que le coup d'État du 2 décembre est réprimé violemment. Il y a des déportations, c'est le mot qui est alors utilisé aussi dans cette lettre de Georges Sand. Écrire au prince-président pour dénoncer tout cela, c'est faire preuve de courage.
3: Elle le connaissait. Hein. Il ne faut pas oublier qu'avant d'être le prince président, il avait été un opposant parfois et emprisonné au fort de Ham. Et il avait même exprimé par l'extinction du paupérisme qu'il avait publié des idées sociales. Donc il y a eu un moment où elle l'a connu et où elle a même sympathisé avec lui. Et évidemment, le coup d'État change tout. Hein. Mais elle a ses entrées. Et c'est pour ça qu'elle peut lui écrire. Et elle n'a jamais fréquenté la cour de Napoléon III. Jamais, jamais, jamais. Elle ne le voulait pas. Mais elle pouvait user de son influence et elle l'a fait pour beaucoup de ses amis. En les faisant sortir de prison. Alors quelquefois, c'était... Bon, on va le libérer, mais il faut qu'il soit déporté. Et il partait en Algérie. Il y en a beaucoup qui sont partis comme ça, en Algérie. Ça a été un véritable remue-ménage. Elle a multiplié les lettres pour les appuyer, au point parfois que certains le regrettaient. Ils disaient, mais vous n'avez pas à faire ça. Faut pas vous demander rien du tout à cet homme-là. Il faut s'exiler. Faut pas oublier que Victor Hugo s'est exilé. Et Mazzini, par exemple, lui disait « Moi, je vous voyais exilé hein, et protestant contre l'orage. » Donc, vous voyez, il y a beaucoup de conflits quand même à ce moment-là.
2: Le Second Empire est proclamé le 2 décembre 1852, c'est la restauration de l'Empire. Pendant 18 ans, que se passe-t-il pour Georges Sand? Que fait-elle là, durant ce temps du Second Empire?
4: Alors, Georges Sand, effectivement, comme l'a dit Michel, elle est décrédibilisée d'un point de vue politique avec ses demandes d'interfin. Elle intercède pour ses amis. Certains ne vont pas comprendre et vont l'accuser de compromission. C'est tout le problème un peu en politique. Parler avec ses opposants politiques, est-ce que ça n'est pas se compromettre? Bon, ce sont encore des questions actuelles. Tout au long du Second Empire, elle décide de rester en France. Elle pense qu'il vaut mieux agir de l'intérieur. C'est une forme aussi de courage, comme vous disiez tout à l'heure. Elle choisit d'agir de manière plus individuelle. Son réseau politique s'éteint progressivement. Certains meurent, certains sont en exil. Donc, finalement, son action politique s'individualise. Et petit à petit, jusqu'aux années 1870, alors... Elle note toujours ses idées politiques dans ses pièces de théâtre. C'est très important, hein, les pièces de théâtre. Alors, Michel parlait de l'anticléricalisme. Il y a des romans comme Mademoiselle à Quintigny, absolument anticlérical, qui va d'ailleurs conduire à la mise à l'index de l'œuvre de Georges Sand. Et puis, ensuite, 1870, c'est la Troisième République. Donc là, elle retrouve la République. Pas tellement comme elle le voudrait, mais elle revient.
2: Georges Sand fait toujours de la politique. C'est ce que j'entends, en fait, de la politique, parce qu'elle écrit des textes ou des articles politiques, mais toute son œuvre est politique. Ça suinte dans ses romans, ici, ce que vous disiez, Michel Perrault, l'égalité, la liberté. C'est de la politique aussi.
3: Bien sûr, c'est de la politique au sens profond du terme. Hein. C'est pas de la politique aigrie, c'est des attitudes politiques fondamentales. Oui, c'est très important.
2: Et le Second Empire s'effondre en 1870 au moment d'une guerre contre la Prusse.
5: La guerre fut bien triste pour Georges Sand.

0: raison de citer cette magnifique lettre, et George Sand, on voit bien que c'est une grande progressiste, en fait. Elle est pour le progrès sur le temps long, sur le changement, sur le travail des mentalités sur le temps long, et pas pour la violence en politique. Petit à petit, elle est vraiment engagée pour ce progrès social, pour ce progrès politique, qui ne peut se faire par des révolutions sanglantes. Ça, elle l'a vu, c'est ce qu'elle a appris tout au long de sa vie. Elle pensait que, elle a bien vu dans les campagnes, que la République était trop attachée à cette période de la terreur là, pour la Première République. Et donc, les journées de juin 48, pour elle, c'est une nouvelle terreur. Alors, la Commune de Paris, c'en est une troisième, finalement, pour elle. Et puis, en février 1871, les monarchistes gagnent les élections sous la Troisième République. Alors, c'est encore un problème. Il y a encore un décalage. Alors, pour George Sand, comment les républicains modérés peuvent-ils déjà arriver au pouvoir? Alors, c'est compliqué. Alors, imaginons si c'était des républicains encore plus avancés. Donc, pour elle, il faut le temps long et stabiliser. Stabiliser la République, ça, c'est vraiment très important pour elle.
1: George Sand meurt en 1876. Michel Perrault, on sait bien que la République a fait de Victor Hugo, mort en 1885, la figure tutélaire de la littérature. Pas George Sand, en fait. George Sand, c'est un grand personnage de notre histoire. Elle n'a pas eu ce même statut qu'elle aurait mérité, à l'instar d'un Victor Hugo. Alors, on pourrait réfléchir à l'action de l'un et de l'autre. Mais enfin, en figure féminine, c'est Victor Hugo, quoi.
2: Alors, ça vient probablement de ses positions politiques. Victor Hugo est l'exilé qui rentre, elle est restée, donc retrouve un petit peu les problèmes politiques que nous avons posés tout à l'heure. Et puis, elle est une femme, et ça demeure. Et ça demeure.
1: C'était important de rappeler toute cette histoire-là avec cette conclusion que vous nous offrez, Michel Perrault, parce que ça me permet, moi, d'envoyer auditeurs et auditrices vers votre ouvrage, Le temps des féminismes, avec Eduardo Castillo, puis évidemment Georges Sand à Nohant, que vous avez publié, ou alors Ces femmes rebelles, hein, Olympe de Gouges, Flora Tristan et Georges Sand. Et merci vivement à toutes les deux d'être venues dans le cours de l'histoire, Carole Rivière, Michel Perrault, pour conclure cette série consacrée à George Sand, Histoire de Séville. Ce sont des épisodes à retrouver sur franceculture.fr et l'appli Radio France. Merci vivement à toutes les deux.
2: Merci à vous.
3: Nous aussi, nous avons nos moments d'abattement et de désespoir, où il nous semble que le monde marche follement vers le culte des dieux de la décadence romaine. Mais si nous tâtons notre cœur, nous le trouverons épris d'innocence et de charité comme au premier jour de notre enfance. Eh bien, faisons tous ce retour sur nous-mêmes. Et disons-nous les uns aux autres que notre affaire n'est pas de surprendre les secrets du ciel au calendrier des âges, mais de les empêcher de mourir inféconds dans nos âmes.
1: Un extrait d'Histoire de ma vie de George Sand, lu par Pauline Ziadé, qui a été toute la série du cours de l'histoire, notre George Sand à nous, une série à retrouver sur franceculture.fr et l'appli Radio France, pour des émissions réalisées par Thomas Beau, aujourd'hui à la technique Paul Guig, émission préparée par Raphaël Laloum, Jeanne Copet, Sidonie Lebeau, Luce Mourant, Chloé Rouillon et Jeanne Delecroix. À très vite sur franceculture.fr et donc l'appli Radio France.
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7: Bonjour le Book Club, bonjour Mylène Tournier. Alors votre livre, je l'ai trouvé absolument magnifique. Vous parlez d'un journal de plainte, mais moi je n'ai pas trouvé que c'était une plainte. Moi je suis libraire et je lis pour lire des livres comme celui-ci.

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1: Journal de stupeur aujourd'hui dans votre book club. Tandis que Mylène Tourny a depuis longtemps marié la marche à l'écriture et vice-versa, un matin la trouve sans pouvoir mettre pied à terre. Une radio révèle deux épanchements de synovie au genou. La douleur qui effraie installe bientôt l'autre peur, celle de ne plus pouvoir marcher du tout. Alors elle change de lieu, elle nage, elle rencontre un corps plus vulnérable, le sien. Pas bien fait pour les villes qui vont vite, mais elle regarde tout. Elle boitre et apprend beaucoup de choses. Elle renaît peut-être, puisqu'à ces fragments se mêlent aussi ce que son père écrivit lors de sa naissance prématurée il y a plus de 35 ans. On apprend que l'eau protège l'os, oui mais le bouclier devient ce qui empêche. Des mois à tenir ce journal des jours sans marcher, qui peu à peu s'ouvre et se révèle. Mylène Tourny est notre invitée. En fin d'émission, on jouera avec vous au grand jeu des pages musicales. Nous sommes ensemble pour une heure. Bienvenue tout le monde dans le Book Club. Bonjour Mylène Tourny.
2: Bonjour Richeux, bonjour.
1: Journal ouvert apparu aux éditions du Castor Astral. Bienvenue dans le Book Club, on est ravis de vous recevoir. Il y a plusieurs actualités éditoriales autour de votre nom. Il y a Volteface qui vient juste de paraître. C'est une réinterprétation poétique de la légende millénaire de la cité maudite d'Herbauges, engloutie au IVe siècle par les eaux du lac de Grandlieu. Et il y a aussi 31 km aujourd'hui. Ça, c'est ce qui est peut-être le plus proche ou qui pourrait être une forme de lecture à bi-tête avec le journal ouvert qui est au cœur de notre émission aujourd'hui. Ça a paru aux éditions L'Hurlure en octobre 2025. Ici, on commence toujours par faire connaissance avec nos invités en tant qu'ils sont des lecteurs et des lectrices. Est-ce que vous voulez nous raconter comment ça commence pour vous ?
2: La lecture ?
1: Ouais.
2: Oui. La lecture, s'il y avait d'abord une première couverture, ce serait celle de du chien bleu de Nadja. Et paradoxalement, la couleur qui revient, c'est le jaune. Et je dirais que c'est pas tant l'histoire, parce que je ne sais pas si je l'ai déjà relu depuis. Mais par contre, cette couverture, comme pour toujours, en diapo dans la tête, quelque part.
1: Et c'était le jaune de quoi ? Parce que donc, dans le chien bleu, le chien est bleu, comme oui. Son nom l'indique. Et puis, il y a beaucoup d'ocre de la forêt, c'est ça ? Quand ils s'enfoncent tous les deux dans la forêt, dans la nuit, ce serait ça le jaune ocre ? Ou il y a autre chose ?
2: Alors, dans ma tête, mais peut-être que c'est complètement revisité par la mémoire, mais c'est une sorte de jaune ciel ou
1: jaune... Je cherche, parce que moi, je l'ai beaucoup lu ces derniers temps, ce livre. Alors, je cherche où serait le jaune ?
2: Ou... J'ai l'image, là encore, c'est peut-être mais d'une fenêtre à un moment, et ce chien apparaissant par la Absolument. Fenêtre de lui de dehors et la personne de dedans.
1: Ouais.
2: Mais...
1: Oui, ça c'est vrai, ça c'est un vrai souvenir. C'est vrai, à un moment donné, il apparaît par la fenêtre, il vient saluer son amie petite fille. Et dans un premier temps, en tout cas, la famille n'est pas hyper contente de cette rencontre avec une drôle de créature bleue. Donc ce serait ça le premier souvenir pour vous.
2: C'est, oui. Plus tard, dans encore l'enfance, mais je me souviens de Ernest et Célestine, de la toute petite souris et du l'ours. Je me souviens des dessins. Je me souviens du violon sous la nuque de Ernest. Je me souviens de Célestine parfois qui depuis sa petite taille essaye de lui tirer les chevilles, parfois pour l'interpeller. Je me souviens de... je crois qu'il y en a un chez le photographe, il y en a un où il se déguise, d'une malle qu'il fallait ouvrir. Et eux, de l'enfance, mais régulièrement, quand parfois les vide-grenier, je les furette pour les collectionner peut-être.
1: C'est une très belle, trop belle relation, Ernest et Célestine.
2: Oui, qui est aussi, on ne sait pas...
1: Exactement.
2: Tout le temps.
1: On ne sait pas exactement ce qui les lie, c'est-à-dire peut-être ils sont amis, peut-être c'est un père de substitution.
2: Oui.
1: C'est assez beau ce mystère d'ailleurs entre deux. Ouais.
2: C'est beau, on ne sait pas, c'est vrai, s'il y a un filial, s'il y a un amical, oui.
1: Donc ça c'est pour l'enfant, chien bleu, Ernest et Célestine, et puis ensuite
2: Et puis ensuite, plus grande, les bandes dessinées. Je pense à Mafalda. J'adore Mafalda, qu'elle arrive et qu'elle prenne toute la place de la case et qu'elle pose ses questions et qu'elle soit qu'elle ose, qu'elle, et puis que parfois elle soit soudain plus fragile, mais Mafalda, oui.
1: Vous rencontrez Mafalda quand ?
2: J'irai peut-être vers le collège et ensuite de la relire et sans doute que pas tout comprendre du tout au collège, mais après, mais par contre de bien aimer sa tête et sa bouille et ça et peut-être après en relisant de mieux comprendre aussi son, à la fois son impertinence et sa même l'humour, peut-être plus le comprendre après qu'avant.
1: Donc on commence finalement par trois grandes images quand on vous parle de souvenirs de lecture d'enfance, Mylène Tournier. Cet aplat jaune de la fenêtre dans Le Chien Bleu, ces deux corps animaux comme ça, si tendres de Ernest et Célestine, et puis le gros visage, gros plan de Mafalda qui prend toute la place de la case de la bande dessinée. Ça nous dit quelque chose de la lectrice que vous étiez enfant ? Très attentive aux images ?
2: Je pense qu'effectivement, que j'ai l'impression que les images, c'est peut-être encore aujourd'hui, mais c'est... un accès, oui, un accès aux mots, d'abord peut-être par les images, oui, et le regard, et oui.
1: Après, quand vous quittez peut-être ce territoire de la littérature plus pour enfants, vous allez vers où ?
2: Vers l'adolescence, vers Agrippine, encore dans la bande dessinée, mm-hmm. Et vers cette... cette sorte de flemme et de mollesse et en même temps dans le corps et en même temps sa verve partout dans la bouche et de tout réinventer et de tout pouvoir et de se tirer la peau mais en même temps en fait énoncer plein de choses sur le monde et parfois aussi dans sa caricature mais je pense qu'Agrippine elle a compté à un endroit fort aussi dans le plaisir de langue.
1: Mmh. Il y avait des BD Agrippine chez vous ?
2: Oui.
1: Il y avait des livres chez vous ?
2: Oui, il y avait beaucoup de livres, oui. Il y avait notamment une grande armoire à bande dessinée, mais il y avait beaucoup de livres, oui.
1: Et vos parents étaient donc des grands lecteurs ?
2: Oui, ils aimaient lire, oui.
1: Et c'était un plaisir, puisqu'on va parler tout à l'heure de ce trio que vous dessinez avec de très très belles images dans Journal Ouvert, mais c'est quelque chose que vous partagez, qui pouvait se trouver entre vous, ce livre ?
2: Oui, ma mère était documentaliste dans un collège et peut-être que certaines choses dont parfois pas parler, mais un magazine au Capi et donc ou un livre, un livre de Marine Muraille, de Suzy Morgenstern qui peut-être répondait à une question qu'elle aurait entendue avant et oui.
1: Ça pouvait fonctionner comme ça, c'est-à-dire une question à vous qui traîne et puis deux jours plus tard un petit livre sur la table, l'air de rien, comme ça ?
2: Je pense que ça a dû parfois, si pas systématiquement, mais quelquefois, je pense que oui.
1: Si on continue cette marche avec vous sur le chemin des lectures, où est-ce qu'on vous trouve après ? À quelle station ?
2: Je pense que peut-être directement au lycée, mmh. Et avec la découverte du théâtre, et avec quelqu'un qui depuis toujours, mais Bernard Marie Coltès. Avec la plongée dans ses pièces. Et là encore, je pense sans doute au lycée ne pas tout comprendre de rien, mais par contre être touchée. Je me souviens que la première pièce découverte, c'était Key West, et d'une scène entre Claire et Charles, une sœur et un frère. Et Charles qui part et Claire qui le retient et qui dit... et laisse-moi être pour toi, je serai pour toi tout ce que les autres ne seront pas, et une longue tirade déchirante et qui et j'ai l'impression que c'est comme le premier monologue de théâtre entendu et depuis d'avoir tout lu de Coltès, mais comme si celui-là restait en sorte de grand appel.
1: Un appel pour lire ou un appel pour écrire, parce que vous écrivez aussi beaucoup pour le théâtre, Mylène Tournier.
2: J'irai un appel peut-être pour écrire, mais pas tellement le savoir encore, ou d'abord penser que c'est pour lire et jouer. Mmh. Et puis, et après peut-être découvrir que ce sera aussi pour écrire. Mmh.
1: Qu'est-ce que vous trouvez d'après vous chez Coltès, à part ce premier immense émoi de ce bout de monologue de Key West ? Qu'est-ce qu'il y a dans ce théâtre, dans cette langue-là qui vous attrape pour de bon ?
2: Quelque chose du trouble de pouvoir le trouble le faire durer, d'y rester, et aussi de s'encore parler à travers lui, enfin de Si je pense à la pièce dans la suétude des Chants de Coton, mm-hmm. entre un dealer et un client dont le lecteur ou le spectateur ne saura jamais ce qui va s'échanger ou ce qui pourrait s'échanger entre mm-hmm. eux. Et en même temps, il reste en face. Et donc, j'ai l'impression que que ce trouble-là de la parole et des corps et du fait que parler, on fait tous semblant que c'est naturel, mais peut-être pas tant, ou en tout cas, il en fait quelque chose. Et j'ai l'impression que ça c'est... Il y a quelque chose de la réjouissance et du vertige. Tellement.
1: À ce moment-là, vous êtes au lycée, vous allez au théâtre ?
2: Oui, avec la professeure d'option théâtre qui, effectivement, complètement.
1: Et qu'est-ce que vous voyez à ce moment-là qui vous marque peut-être autant que lire Coltès dans un livre ?
2: Je me souviens d'un voyage scolaire fait où on était monté à Paris. Alors, c'était d'abord monté à Paris, mais on est allé voir...
1: D'abord, c'était monté à Paris. Paris, c'est une ville importante pour vous.
2: Oui, c'est vrai.
1: Ouais,
2: oui.
1: C'est trop beau comment vous parlez de Paris. On y viendra, mais...
2: Je pensais effectivement que j'aime... j'allais dire définitivement, mais c'est assez... Peut-être les comme mots. J'aime plutôt quotidiennement Paris. Et là, c'était le dernier 40 sérail de Ariane Mnouchkine à la Cartoucherie.
1: Vous êtes aussi au collège. Non, vous êtes toujours au lycée, pardon.
2: Toujours au lycée, oui. C'est découvrir d'abord le lieu, c'est découvrir aussi ces petites scènes sur Tréteau, les masques, les loges des acteurs qui se préparent, la nourriture aux entr'actes,
1: Un ensemble, quoi.
2: Exactement, tout ça, ensemble.
1: On continue avec vous. Alors, après le lycée, après ce choc Coltès, le dernier caravansérail, est-ce que vous allez découvrir quelque chose d'aussi important ?
2: Oui. Je pense que je vais continuer avec la littérature et théâtrale, mais une sorte de théâtrale large. Et des œuvres notamment qui m'ont bouleversée et dont j'ai eu envie à un moment de rassembler dans le cas d'une thèse qui était en fait sans doute moins la thèse d'une thésarde que la thèse d'une
1: lectrice.
2: D'une lectrice, oui.
1: Et alors, qu'est-ce qu'il y avait dans cette thèse de lectrice ?
2: Il y avait plein.
1: C'est chouette de pouvoir faire une thèse de lectrice.
2: il y avait différentes œuvres, mais il y avait les œuvres de Angelica Liddell. À la fois scénique et ses livres, mmh. Cette sorte de corps tout seul au milieu de grandes fresques qu'elle jette et déploie, et une véhémence, mais qui est dont j'avais l'impression aussi qu'elle était que derrière la véhémence il y avait toujours un, si pas un appel, mais par contre quelque chose qui comme s'il avait aimance et comme si rajouter de la matière et rajouter de l'effort, c'était aussi pour essayer de désigner un souci de transparence ou un souci de l'âme au bout de tous les de tout ce qu'elle jetait en scène de mots, de colère, de et j'en parle parce que je pense qu'elle est cruciale à un endroit.
1: Pour vous et aujourd'hui, quoi.
2: Je pense qu'elle est... Oui. Et même à ne pas tout voir, et même à ne pas tout forcément suivre, mais par contre, qu'elle ait été là et qu'elle le soit. Oui.
1: Angelica Liddell, au milieu de cette thèse de lectrice, et vous voulez dire un autre nom qui pourrait accompagner Angelica Liddell ? C'est beau de parler de toutes ces personnes qui écrivent ou font pour le théâtre. C'est finalement assez rare dans nos questionnaires lecture.
2: C'est vrai. Mais pourtant, le texte Angelica Liddell, je pense qu'il y a aussi il y a bien sûr son corps d'actrice, mais je pense qu'il y a aussi un corps d'écrivain, un corps du soir, un corps des chambres d'hôtel et écrire. En tout cas, c'est ce que je projette et je pense à aussi compter dans l'émotion de la voyant sur scène, pouvoir l'imaginer aussi.
1: Écrivant.
2: Oui.
1: Alors, qui on met en face ou à côté ou avec Angelica Liddell ?
2: Avec, je pense que peut-être Zouk.
1: C'est génial, c'est formidable. Des femmes de théâtre, des femmes d'humour. Oui. Parler de Zouk, c'est beau. Vous avez aussi écrit récemment pour une magnifique pièce radiophonique écrite par Luque Beauvillier, produite par Luque Beauvillier, entre autres. Vous voulez nous dire pourquoi Zouk ? Et rappeler qui elle est pour celles et ceux qui ne la connaissent pas.
2: Zouk, c'est une humoriste.

0: journaliste de Suisse qui, dans les années plutôt 70-80, proposait des sketchs avec finalement assez peu de mots, mais où elle se glissait dans des personnages aux enfants des âges, à la fois dans la toute petite enfant, parfois dans les très vieilles personnes, et qui avait une sorte de babil ou de glossolalie dans la bouche des mots qu'elle répétait, qu'elle malaxait, et qui dans les sketchs me semblait en tout cas s'approcher fort du soit d'un moment de bascule, soit à la lisière de folie, ça veut rien dire, mais de peut-être elle aussi, je pense, tout à l'heure trouble à propos de Coltès, mais elle aussi portant fort le trouble.
1: Comment vous découvrez Zouk ?
0: Zouk par mon père.
1: C'est-à-dire cassette VHS ?
0: Il me semble que c'est plutôt par YouTube.
1: Ah oui, c'est ça.
0: Oui.
1: Ah, pourtant, vous n'êtes pas beaucoup plus vieille que moi. Pas beaucoup plus jeune que moi, le lapsus. On va parler de votre livre « Journal ouvert » Mylène Tournier, qui vient de paraître aux éditions Le Castor Astral. Et juste après, cette chanson de Camille, qui s'appelle « Quand je marche ». Et je crois me souvenir que la musicienne évoquait la lecture de Jean-Jacques Rousseau. Et cette célèbre citation « Jamais je n'ai tant pensé, vécu, été moi, que dans ce que j'ai fait seul et en marchant ».

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1: Un journal qui s'ouvre aujourd'hui dans votre Book Club. Depuis la douleur qui empêche de marcher et raidit tout, votre journal s'ouvre en effet, peu à peu, Mylène Tournier. À la peinture, aux villes, à la mémoire du corps, au regard des parents, à la naissance toujours nouvelle qu'inaugure le sentiment amoureux. Parce que le corps est douloureux à en pleurer, il réclame soudain qu'on le lise. Comme cet enfant aperçu dans une salle d'attente, tournant avec avidité les pages de son carnet de santé. C'est cela que vous écrivez avec tant de justesse et tant de puissance, le corps et ses histoires. On parle de ce journal ouvert, paru aux éditions du Corps Astral. Et pour ce faire, on commence par une fiction radio que vous avez écrite pour France Culture et qui est réalisée par Juliette Eman.

Je m'écrirai marcher. Marcher dans la ville, comme un grand bain. Un bain de ville de chaque côté des flancs, à ma gauche, à ma droite. L'impression d'une sorte d'ivresse. Légère, pas dangereuse. La solitude pareille, pas dangereuse, pas définitive, pas accablante. Jouir aussi peut-être d'un tout voir, une jouissance tranquille, pouvoir passer, pouvoir continuer. Je crois que marcher, c'est aimer continuer, avoir besoin que les choses continuent. Marcher, c'est regarder dans la ville tous ceux, celles comme moi qui marchent, des flux qui allons, venons, travaillons. Regarder aussi tous ceux, celles qui heurtent le flux, le ralentissent, les clochards, les personnes âgées, les enfants, ceux avec leur propre rythme, les chiens.

Le 15 août, je n'ai plus réussi à me lever, ni marcher. Les imageries des genoux ont décelé deux épanchements, à droite et gauche, de synovie. J'ai peur, après la disparition de la douleur, de ne quand même pas pouvoir marcher. Comme on redoute que l'incendie s'éteigne et voir sous le feu le silence. On me dit « Prends soin de ton corps, on n'en a qu'un ».

0: quelques courts fragments de journal ouvert, puisqu'il est composé de ça et qu'il est publié au Castor Astral, et non au Corps Astral, Mylène Tournier. Et juste avant, c'était cette fiction radiophonique réalisée par Juliette Eman, où on vous entend parler de votre rapport à la marche, pour dire qu'il y a tout un corpus de textes où quelque chose est parfaitement marié entre la marche et l'écriture. Et puis, journal ouvert commence par l'empêchement, par l'arrêt. Un 15 août, un matin, ce que vous faites, marcher, écrire, écrire, marché devient impossible. Est-ce que vous voulez bien raconter cet événement et peut-être la manière dont, paradoxalement, ça met en route une autre écriture ?
1: Oui, effectivement, lorsque je dis un matin m'être réveillée et n'avoir plus pu, simplement les genoux étaient remplis de liquide, d'abord un genou et ensuite les deux. Et j'appelle journal de support parce que j'ai l'impression que c'est un moment de découvrir un corps qui m'était familier jusque-là et qui m'était sur lequel je pouvais assidûment compter et là un peu m'échapper et comme s'il allait me demander autre chose de l'écouter de mais comme si de ça non plus je me sentais pas capable, enfin, de se remettre là, j'allais pas, et donc peut-être prendre plus de temps à être auprès de lui, mais
0: du corps.
1: Du corps.
0: Qu'est-ce que ça enclenche et à quel moment, peut-être dans la temporalité, comme écriture pour vous ?
1: Une écriture peut-être un peu plus immobile, un peu moins. J'aime normalement écrire en marchant, en passant, en entendant et en restant pas forcément trop longtemps. Et comme si là, je me dis que pour continuer à écrire, mais d'ailleurs pour continuer même à le reste, il va falloir apprendre à m'asseoir, apprendre à moins juste aller à la chose suivante et peut-être admettre que les choses se ralentissent ou se déposent un peu plus.
0: Peut-être qu'il faut parler, avant de continuer sur l'immobilité, de ce premier rapport à la marche et de la manière dont vous le liez à l'écriture. Ce livre paru en octobre qui s'appelle 31 km aujourd'hui, et puis des passages aussi où des médecins s'adressant votre cas l'un à l'autre signalent que vous faites tant de kilomètres par jour, que peut-être il y a quelque chose de l'usure qui se révèle dans ces épanchements. Comment ça naît ça ? La marche et l'écriture, l'écriture et la marche.
1: Je crois que ça naît d'abord d'un réel bonheur de marcher, d'une joie de marcher, d'une reconnaissance de marcher, d'une et, et

0: d'un infini tout facile là. Mmh. Et aussi où l'écriture, elle peut venir facilement, discrètement, en solitude, mais aussi tout entouré du reste, des gens, de ce que j'entends et vois. Et elle peut se glisser aussi dans le jour, dans ce que j'ai à faire ou pas ce jour-là. Mmh. Et comme s'il y avait un compagnonnage assez facile entre écriture et marche. Et aussi peut-être l'impression que y a quelque chose qui est tranquille, au beau sens de tranquille.
1: Mmh. C'est-à-dire
0: quelque chose dont je me dis qu'il y a qu'il n'y a pas de que ce sera possible longtemps, enfin que mmh. et que je suis d'accord pour que ce soit possible longtemps.
1: Mmh. Cette question-là, elle est traitée dans Journalie ouvert. Il y a quelque chose du temps long qui vient petit à petit répondre à l'arrêt du temps, à la douleur, à une douleur qui semble d'abord tout empêcher, et puis ensuite qui vous permet presque de vous remettre en route un peu différemment et dans un désir de temps long. Et en effet, vous reliez, Mylène Tournier, l'idée que la marche, ça peut durer comme ça très longtemps, même si on ne marche pas exactement à la même vitesse. Donc j'en reviens à Journal ouvert, qui commence par votre arrêt. Et vous dites ça occasionne une autre forme d'écriture. Concrètement, vous prenez des notes immédiatement, vous vous dites il y a là un événement qu'il s'agit de documenter. Comment ça se passe pour vous? Est-ce que c'est un véritable journal?
0: Oui, je me souviens avoir, c'était il y a 3 ans, maintenant presque 4, je me souviens avoir eu besoin d'écrire les petites choses qui étaient petites mais qui passaient parfois d'endroit en endroit du corps et qui faisaient que je me sentais perdue. Et donc d'avoir eu besoin de pas le mot documenter, mais de le noter. Mmh. J'ai mal aux mains, j'ai mal aux genoux, j'ai mal la nuit, j'ai mal le matin. Pas avoir des phrases un peu simples, mais qui étaient peut-être plus faciles à écrire qu'à dire, parce que c'est un peu ridicule de dire j'ai mal aux mains, mais comme si au moment de l'écrire, il n'y avait pas l'autocensure forcément de ça passera, c'est rien, c'est... Et que ça pouvait être écrit.
1: En l'occurrence, en plus, c'était pas complètement rien, puisque vous notez aussi, Mylène Tournier, qu'une médecin dit, ben oui, donc ce qui se désigne sous la forme d'une polyarthrite, elle dit, oui, ça fait mal, point, parfois, à en pleurer. Et donc, elle dit, cette femme, que ce n'est pas rien, et que d'un seul coup, elle reconnaît aussi une très, très grande douleur à laquelle vous êtes, en tout cas pour un temps, attachée. Donc, se met en route cette écriture au jour le jour. Vous faites précéder... ces 3 parties, d'une petite note où vous dites qu'à la relecture, ça vous semble quoi, trop plein d'emphase, je me souviens plus ce que vous dites.
0: Excessif, je crois.
1: Excessif, ouais. Mais qu'à l'époque, ça ne l'était pas. Qu'est-ce que ça fait de relire? Peut-être vous dites, je rencontrais un corps qui n'était pas celui que je connaissais. Est-ce que vous avez l'impression, en relisant Journal ouvert, de lire un corps d'écriture que vous ne reconnaissez plus, puisque ça va mieux?
0: Je reconnais un corps qui est tout pris par la peur, qui est tout pris par l'incompréhension, qui est tout pris par le besoin d'être rassuré, mais en même temps la honte de devoir être rassuré, qui a besoin aussi de ses parents, je pense. Mmh. Et donc je reconnais par là, et aussi duquel je suis reconnaissante très d'être heureusement loin.
1: Mmh. Vous dites qu'il y a besoin de ses parents, vous bougez votre corps, vous déplacez ce corps à Nice, finalement vous vous remettez à marcher, d'autres marches de nage aussi, et des marches où on vous voit souvent entre vos deux parents. Et justement, dans ce journal ouvert, entre votre langue, vient s'installer celle de votre père et des extraits d'un journal qu'il a tenu dans vos tout premiers jours de vie.
2: J'ai relu une page du journal de mon père. Mercredi 30 novembre. Nouvelle visite à Hélène et Mylène.

Une échographie cérébrale n'a rien révélé pour Mylène. Hélène commence à parler. Elle ne se rappelle rien de ce par où elle est passée. Jeudi 1er décembre. Hélène est transférée de Saint-Roch à Simiez. Lundi 5 décembre. Hélène, pour la première fois, rencontre Mylène. On l'a montée en ambulance à Simiez. Elle est effarée par la petitesse de sa fille. L'émotion est intense. C'était ma mère qui avait proposé Mylène, pour continuer à me porter dans leur prénom, Rémi, Hélène. Je documente ma naissance. Mon père aussi, dans un geste moins documentaire qu'aimant, vitalisant. Il avait filmé l'hôpital. Ainsi entend-on, dans la cassette Super 8, étiquetée « Cassette année 88 », une infirmière dire, à propos de la caméra, « Grand enfanson noir et technique, impressionnante machine à voir brandie parmi ce quartier de verre de couveuse et machine à survivre, c'est exceptionnel, c'est vraiment exceptionnel !» La voix pas tout à fait certaine de si elle fait bien de laisser entrer ce grand objet bactérien, ce grand objectif sans masque ni charlotte, cet appareil pour enregistrer une peut-être qui n'allait pas survivre après l'image. Je suis couchée. La couveuse est immense. Ma tête sur le côté. Jambes ouvertes. L'oreille visible s'aligne avec mon sexe. Mon sexe est en relief. Je suis branchée partout. L'image passe à ma mère dans ce montage pelliculaire et chronologique. Elle est branchée partout, elle aussi. Elle est épuisée. Elle est très belle. La caméra grimpe la perfusion depuis le bras jusqu'en haut. Ma mère dit « Je suis comme Mylène, attachée à des fils ».

0: C'est surprenant un livre quand même, Mylène Tournier, parce que on rencontre la voix de cette personne qui ne peut pas avancer, qui réapprend à marcher, et puis d'un seul coup, on rencontre un tout petit bébé qui est en train d'essayer de tenir bon pour rentrer dans la vie. Moi, je dis c'est étonnant parce que c'est évidemment bouleversant la dimension que vous donnez à ce journal ouvert, qui change de dimension immédiatement. Ça l'ouvre en effet, et ça vient au tout début, c'est-à-dire bien avant la marche. Est-ce que vous-même avez été surprise de cette joyeuse effraction?
1: Dans le journal de mon père, effraction?
0: Non, dans votre journal.
1: Dans le journal du journal, ouais. Oui.
0: Le fait que ces souvenirs arrivent, que la langue de votre père se fasse une place au cœur de votre propre journal à vous, et que d'un seul coup, voilà, votre récit, puisqu'il s'agit de ça, vienne s'augmenter, ben ouais, quand même d'une dimension qui a 35 ans en arrière ou plus.
1: J'ai l'impression effectivement que d'être allée cueillir une page de son journal et l'avoir glissée dans le mien, c'était aussi parce que c'était ce que je faisais alors, de quand même à ce moment-là réaliser que bien sûr les amis, mais comme si c'était à eux que je pouvais et devais dire je vais pas bien, et comme si peut-être revenir à la naissance, c'était comme me relier avec ce que je crois qu'a fait mon père à ce moment-là, de faire une sorte d'indéfectible pari sur qu'elle vivra. Mmh. Et même si là, de façon toute, sur un mode bien plus mineur, mais comme si c'était à nouveau de cette force-là dont j'avais à la fois besoin et pas besoin, ou pas tellement envie d'avoir besoin, mais quand même.
0: Parce qu'il y a un très beau passage, en effet, dans ce journal, où votre père met en mots ça, cette idée de pari, c'est-à-dire que ce tout petit corps qui est presque encore entre la vie et la non-vie, peut-être en tout cas, eh bien, il y a un pari de l'aimer quand même, évidemment, il y a un pari de l'investir, il y a un pari de la vouloir, de la désirer vivante. Et c'est comme si vous alliez, pour remarcher, puiser dans ce pari-là, quoi. Puiser dans ce, je sais pas comment dire, cette réserve de vitalité.
1: Oui, je pense effectivement qu'il y a une sorte de... le mot réserve, il me semble assez juste, de gros ballon d'amour tendu.

0: et sur lequel je me sais pouvoir à ce moment-là m'appuyer et rebondir.
1: On va écouter Madeline. Elle a lu votre livre et elle vous montre de quoi il s'agit exactement.
2: Bonjour le Book Club, bonjour Mylène Tournier. Alors votre livre, je l'ai trouvé absolument magnifique. Je viens de finir le journal de Pierre Bergoglio, qui je retrouve dans ses journaux d'écrivains des choses qui me bouleversent. Et la question que je voulais vous poser, c'est, vous êtes édité par le Castor Astral, qui est quand même un éditeur de poésie, et sur la couverture de votre livre, il y a écrit « Récit ». Alors, je voulais vous demander, est-ce que c'est la poésie? Est-ce que c'est un roman? Est-ce que c'est un récit? Et quelle distinction vous faites entre ces trois termes? Qu'est-ce que c'est pour vous exactement ce texte? Et encore une fois, c'était pour moi un texte absolument bouleversant.
1: Merci beaucoup, Madeline, pour cette lecture et pour cette question des genres. Mylène Tournier.
0: Merci, Madeline. En effet, je pense que l'appellation récit a été suggérée par les éditeurs du Castor Astral qui, me semble-t-il, ont une collection qui s'appelle récit. Je pense que je n'aurais pas pu appeler sa poésie et s'il y avait si j'avais dû de moi-même fournir un nom pour. Peut-être celui du titre de journal et donc de sorte de chronique quotidienne. Et peut-être que récit, ça permet encore plus de reculer peut-être ce qui s'écrit à un moment, mais qui peut se relire après.
1: Et c'est important que Madeleine parle d'écriture et de façon d'écrire et de facture de l'écriture, parce que plus ça va et plus ce journal de corps, Mylène Tournier, vous en faites un journal de corps écrivant pour penser ce que c'est. Ce que c'est que l'état de votre corps quand il écrit et qu'il peut pas marcher ou qu'il est très endolori ou qu'il est très vulnérable, mais aussi quand il écrivait avant et puis peut-être quand il va écrire plus tard. En tout cas, ça vous fait réfléchir à c'est quoi écrire et c'est quoi la place du corps dans l'écriture. Alors, est-ce que vous voulez bien partager toutes les conclusions auxquelles vous êtes arrivée pendant cette longue expérience?
0: Oui, c'est vrai que peut-être parfois, lorsqu'on dit écrire, peut-être qu'on peut penser à une table, à être assis, et sans doute, mais je crois qu'écrire, c'est, en tout cas, pour moi, c'est, ça passe beaucoup par le corps, parce que le corps expérimente ou n'expérimente pas, ressent ou ne ressent pas. C'est parfois des... s'allonger par terre pour rien, mais pour être par terre, je sais pas, se coincer la tête sous un peu de lit juste pour avoir la sensation d'être de ce que ça fait, et que j'ai l'impression que c'est que l'écriture, c'est aussi fort lié à ça, et qu'en tout cas je pense que pour écrire j'ai besoin que ça en passe par des moments de corps qui peuvent être aussi plus délicats, qui peuvent être de la lumière longtemps sur la joue, mais qu'en tout cas il y a un endroit de sensoriel, bien sûr, et même si c'est de pas avoir la sensation de gratter en vain, mais qu'à un moment ça soit pas bien sûr que la tête.
1: D'ailleurs, cette écriture-là, vous lui livrez bataille, presque la même bataille, assez finalement douce, tendre et lente que celle que vous menez contre la douleur, puisque vous dites qu'il y a certes une guérison morbide à écrire dans ce moment-là. Vous dites même aussi qu'il faudrait en terminer avec l'autobiographie, avec l'écriture de soi, avec cette perpétuelle observation. Oui, mais... En fait, ça existe quand même, ça insiste quand même, et ça fait finalement sens d'être en train d'écrire ce qu'on vit, Mylène Tournier, pour vous.
0: Oui, je pense que si j'avais pas eu à ce moment-là aussi mal, parce que j'avais mal, c'était ce qui autorisait à écrire en quelque chose qui... Donc quand même, finalement, l'écriture doit essayer de s'échapper, qui est l'écriture de soi, par soi, et peut-être d'abord pour soi. Et en même temps...

0: À ce moment-là, c'était l'écriture possible.
1: Et nécessaire.
0: Et nécessaire.
1: Et finalement, le journal s'ouvre, c'est-à-dire que peut-être de cette décision de ne pas y rester trop, dans ce soi pour soi par soi, eh bien, ça s'ouvre aussi parce que vous savez faire et que votre écriture s'origine de ce qu'on entendait tout à l'heure dans votre voix, cette jouissance de tout voir, cette façon de regarder le monde, les villes notamment. Et on a eu envie de vous faire entendre cette archive d'Annie Ernaux. Elle parle, elle, du moment d'écriture d'un texte qui s'appelle « Le journal du dehors ».
2: Quand je vois, par exemple, il y a des femmes que, comme ça, j'étais spontanément attirée vers elles. Et c'est beaucoup plus tard que je pouvais dire, mais c'est finalement, elle a quelque chose, cette femme a quelque chose de ma mère. Ou alors, de manière beaucoup plus générale, c'est surtout, j'ai pensé à ça, c'est en voyant une mère avec un petit enfant sur ses genoux dans le RER, et l'enfant s'étonne et dit qu'est-ce que c'est, les portes se ferment, etc. Et j'ai repensé, moi, quand j'étais une jeune mère avec mon premier petit garçon, où la première fois qu'on est monté dans un train, et pourquoi j'étais attirée à cette femme, parce qu'elle représente une partie de ma vie. Et j'ai eu comme ce sentiment très fort, je crois que c'est quelque chose de très important, c'est qu'on pense toujours au moi comme une entité, un bloc un peu solitaire. C'est l'idée qui nous vient quand même depuis au moins plusieurs siècles, que nous sommes des monades et que c'est que par hasard qu'on communique avec les autres. Et en fait, je ne crois pas. Je crois vraiment, et c'est pour ça que la phrase de Rousseau, quand je l'ai trouvée, notre vrai moi n'est pas tout entier en nous, ça correspondait tout à fait au sentiment que j'ai. C'est-à-dire que nous sommes, il y a des parts de nous qui sont disséminées dans les autres.
1: Annie Ernaux, en 1993, qui parle de l'écriture du journal du dehors. Mylène Tournier, vous avez écrit le journal ouvert, l'idée qu'il y a des parts de nous qui sont disséminées dans les autres. C'est peut-être une manière de parler de la façon dont vous ouvrez ce journal, Mylène Tournier.
0: Oui, c'est vrai. Je pense que le regard, c'est aussi une façon de dire que le corps, il est pas, il s'arrête jamais à la peau, et que qu'il faut plus couvrir, enfin savoir que on est un peu partout et que les autres sont partout. Et je pense qu'effectivement, d'appeler journal ouvert, c'était une façon aussi de faire lien avec le grand dehors.
1: Mmh. Parce que dans un premier temps, la douleur ferme aussi. Vous racontez que c'est pas simple de souffrir dans son corps et de continuer à être capable d'être avec les autres.
0: Oui, et donc effectivement, le fait de croiser des petites choses, de croiser des gens, de croiser des passants, de parler à des passants, de oui, effectivement, là, comme si à nouveau quelque chose, ce que dit Annie Ernaux en citant Rousseau, de nous ne sommes pas qu'à l'intérieur.
1: Elle dit aussi qu'elle a mis du temps à comprendre que toutes ces femmes du dehors, en l'occurrence ce sont des femmes, ces silhouettes-là, auxquelles elle s'intéressait, qu'elle regardait, qu'elle écrivait, finalement se rapportaient à sa mère. Et il y a de grandes pages, on l'a dit, qui sont écrites sur votre lien de fille à vos deux parents. Il y a des très belles scènes où, par obligation, vous marchez au milieu de vos deux parents. Il y a des scènes où vous dites que vous êtes d'un seul coup plus vieille, parce que plus lente, plus fragile que vos deux parents. En tout cas, vous êtes entre ces deux figures-là, donc vous êtes aussi une fille, et vous réfléchissez parfois, en faisant un détour par les autres, à ce que c'est que ce lien étrange. Est-ce qu'écrire journal ouvert, de la même manière que ça vous a permis de réfléchir à ce que c'est qu'écrire, vous a permis de penser cette condition étrange que c'est d'être l'enfant des autres?
0: Je ne sais pas si la pensée, mais par contre, peut-être d'un certain endroit, l'assumer, même si ce mot, je ne sais pas bien, mais en tout cas, oui, et peut-être aussi à un certain endroit aussi remercier. Et aussi peut-être pouvoir, pas le dépasser, mais me dire qu'il y a d'autres... tout à l'heure, il y avait le mot de monade, mais justement d'autres dyades possibles.

Et c'est exactement le chemin que prend le journal ouvert, puisque dans une dernière partie, on voit apparaître une esquisse d'histoire d'amour par le corps aussi, mais donc par d'autres gestes. On écoute quelques fragments.

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0: avec beaucoup de délicatesse. Un amour n'en remplace pas un autre, mais peut-être emmène vers un autre, et le corps, lui aussi, se découvre ou se révèle autrement capable d'autres gestes, d'autres rapprochements, d'autres porosités. La même question que tout à l'heure, est-ce que vous étiez surprise que ça emmène vers ça, que ça ouvre vers ça, ce journal ?
1: Je crois que j'étais heureuse que ça abouche vers ça. Et que les livres font qu'ils font des ponts entre des choses qui sont sinon que des choses et des jours. Mmh. Mais comme de dire que la troisième partie, ce sera ce journal d'après, mais journal d'amour. Comme si ça, permettait de... pas donner sens, mais de dire que... Je sais pas bien dire.
0: Pardon. De dire que c'est possible, en tout cas, que, oui. ça ouvre. Il y a un très beau moment, puisque vous disiez à propos de la filiation qu'il s'agissait aussi de remercier de ce grand ballon d'amour. Vous dites que c'est grâce à vos parents que vous n'êtes pas illisible. Et c'est assez, c'est très beau, cette idée-là, d'être rendu lisible, ou en tout cas que ça permette d'être lisible. Et d'un seul coup, en effet, de pouvoir, je sais pas, j'ai presque l'impression, peut-être que c'est une fausse impression, mais que le texte s'allégeait encore plus et qu'on allait vers des pages encore plus blanches, encore plus minimales, encore plus légères presque. Ouais.
1: Oui, c'est vrai.
0: Je pense... C'est pas une impression, si je non, le refeuillais quand même, ça se... Ouais.
1: Oui, je pense effectivement que ça va vers des presque haïkus. Oui. Oui, complètement.
0: En tension vers quelque chose... Oui, c'est une poésie que vous lisez, ça, par exemple ?
1: Les haïkus, oui. Mm. Oui, hier j'étais à la bibliothèque et je relisais ceux de Ryokan, et oui, cette chose de d'aller par le haïku dire quelque chose qui lui était tellement singulier, mais qui des siècles et si loin de lui peuvent encore nous touche.
0: Puisqu'on a beaucoup fait dans cet entretien le chemin entre marcher et écrire, et que marcher, ça relie des points, et que vous venez de dire d'une très belle manière que finalement écrire fait le pont entre des choses qui sinon ne seraient que des jours et des heures. Ça veut dire que écrivant, vous comprenez ce que vous êtes en train de faire, Mylène Tournier ? Que ça produit un sens, que écrire même produit un sens auquel vous n'auriez pas eu accès sinon ?
1: Peut-être que d'une certaine façon, oui.
0: Ok. Je vais lire un dernier extrait.

Je dois cesser marcher, savoir écrire sans marcher, laisser monter au visage des figures sans mon regard, quitter l'œil, me fier à l'abeille figée presque piégée dans son miel. Il doit y avoir au milieu de moi quelqu'un. Laisser monter des figures dans l'œil du noir. Elle est adossée par la nuque à un mur, le reste du corps tout entier arraché et livré à une formidable cambrure de sorte que ses pieds finalement sont à un mètre du mur. Elle doit venir d'un mélange entre une BD et un autoportrait d'Egon Schiele, le corps comme les mains d'Egon Schiele dans ses autoportraits, avec le bas du visage très en avant sur le corps, le menton qui démarre, et le corps pénible derrière. Si elle se redressait, là, dans sa cambrure, on retrouverait la cambrure, mais appliquée uniquement au visage. Cette grande, belle face prognate, par-dessus les épaules maigres, et le menton aussi presque déchiré. Elle doit avoir des os cassés dans la maxillaire, des dents, c'est sûr. Elle a des jambes maigres et violettes, et des cheveux comme après avoir enlevé des rajouts de tresses, à la fois hérissés et mousseux. Un bébé à plat ventre sur du carrelage, mais si l'on regardait d'abord de loin, on pourrait penser que c'est l'un de ces mini bulldogs français. Le bébé est plutôt rose que nu. Sans doute est-il nu, mais l'impression qu'on retient en premier, c'est cette couleur entre rose et beige, comme il y a dans la doublure des choses, en daim.

0: Il y a quelque chose dans ce journal ouvert qui fait penser quand même à une naissance, Mylène Tournier. C'est-à-dire qu'il y a, là, par exemple, on revient à cette espèce presque du daim de retourner un gant et puis de voir le daim à l'intérieur, comme s'il y avait la possibilité par l'écriture, c'est une vieille idée, mais de renaître.
1: Oui, je pense qu'effectivement que l'écriture, elle permet de beaucoup renaître et autant de fois que nécessaire, mm-hmm. et qu'on a peut-être besoin de plus d'une fois pour toutes. Et donc peut-être que en effet,
0: on a besoin de plus d'une fois pour toutes, non?
1: Oui, je crois.
0: Le book club continue. Dans cet agenda, on va rappeler toutes vos actualités éditoriales, Mylène Tournier. Donc on a parlé de Journal ouvert, paru aux éditions du Castor Astral, mais aussi de Volte-Face, qui vient juste de paraître chez Jocasse Herria, ou encore 31 km aujourd'hui, paru aux éditions L'Hurlure en octobre 2025. Ça, c'était vraiment des poèmes et des notes sur les déambulations urbaines à Paris et en Ile-de-France. Et puis notez aussi deux occurrences au théâtre, avec Mégane Arnaud à la conception et à la dramaturgie, Ophélie, j'étais un récit. Ça, c'est paru aux éditions théâtrales en janvier 2026. C'est une interrogation contemporaine du mythe d'Hamlet par un regard féminin et féministe qui a obtenu le prix Paul Claudel 2024. Et puis, on renvoie au travail théâtral et dramaturgique que vous avez fait en compagnie de la compagnie Das Plateau, Céleste Germe, à mise en scène avec Maëlys Ricordeau, Un jour sans vent, une Orestie, un texte de vous qui est une variation cette fois sur l'Orestie d'Eschyle. C'est leur dernière création. Le spectacle est en tournée en ce moment. Avec Maëlys Ricordeau et Céleste Germe, donc on signe la conception, la dramaturgie, les interprètes en sont Aurélia Nova-Kschwind, Antoine Oppenheim et Maëlys Ricordeau. Ce sera le 1er et 2 juillet aux arènes de Signes à Nice. C'est pas beau ça? La boucle est bouclée.
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0: À la fin des book clubs, on joue au grand jeu des pages musicales. Il s'agit de chercher de la musique dans les livres que nous lisons. On vous propose de jouer avec nous, vous qui nous écoutez. Vous pouvez envoyer des photographies, des textes où vous repérez comme ça un air musical, quel qu'il soit et sous quelque forme que ce soit. L'adresse mail de l'émission, c'est lebookclub@radiofrance.com. Et si c'est plus aisé pour vous, vous pouvez passer par le compte Instagram de l'émission. On se quitte avec un dernier extrait de votre journal ouvert.

Image d'après. 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Quand je tressaille, la main de ma mère tressaille aussi les premières fois. Et puis les fois suivantes, quand je tressaille, la main de ma mère reste là, calme. Elle dit des mots tout doucement. Mon père chante « Rêver un impossible rêve » de Brel. Ma mère me caresse le bras avec son doigt. 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

0: Au son, c'était Dali Yaha, aujourd'hui à la réalisation Vivien Demeyer. Merci beaucoup Mylène Tournier d'avoir été avec nous.
1: Merci beaucoup.
0: Pour évoquer entre autres Journal Ouvert, paru aux éditions Le Castor Astral. Un grand merci à toute l'équipe du Book Club, Mathilde Wagman, Marianne Chassor, Cyril Marchand, Jeanne Aléos, Julie Gastal et Alexandra Lai-Begovic, avec qui vous pouvez continuer de marcher sur le compte Instagram du Book Club.
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6: Alors on va tourner à droite, ça s'en va juste là.
7: Voilà.
6: Voilà, on y est.
7: Ah, c'est évidemment très émouvant de se retrouver devant cette tombe assez récente, puisque Marc Bloch n'y repose que depuis 1977. On peut lire sur la plaque Marc Bloch, né à Lyon le 6 juillet 1886. Décédé à Saint-Didier-de-Formans le 16 juin 1944. Une belle tombe de granit, gris, au bas, le cimetière qui domine la vallée de la Creuse. Et effectivement, en lettres d'or, sont inscrites cette phrase, cette règle de vie que Marc Bloch s'est donnée, dilexit veritatem. En latin, c'est à la... troisième personne du singulier, hein. Ce n'est pas « j'ai choisi la vérité », c'est « il a choisi », il chérissait la vérité.
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7: Alors ce qui est très fort, c'est cet ancrage, je trouve, pour moi qui viens pour la première fois, dans cet espace de la Creuse, et au double sens du terme, puisque nous dominons la vallée de la Creuse, qui donne son nom au département, qui a été le refuge intellectuel, sentimental, de Marc Bloch à partir du début des années 30 et jusqu'au cœur de la clandestinité. Et effectivement, aujourd'hui, la maison des Fougères reste le seul lieu conservé de la vie de Marc Bloch, hein, puisque tous les autres lieux ne sont plus dans la famille.
5: Troisième épisode. Rester historien français. En 1939, éclatent les grondements auxquels Marc Bloch se reprochera de ne pas avoir prêté assez d'attention. Il s'engage dans la guerre. Malgré son âge, ses 6 enfants, cherchant le lieu où il pourrait être le plus utile, sans renoncer à son esprit d'historien. Documenter, réfléchir, analyser le présent, ce qu'il fait dès 1940 en écrivant durant l'été le texte qui paraîtra après sa mort sous le titre « L'étrange défaite ». Les années 40 vont mettre à l'épreuve tout ce qu'il est le plus profondément. L'enseignant, le savant, le père, le républicain, le citoyen français et juif, et peut-être aussi le chercheur optimiste, convaincu que la science, la raison, doivent finir par triompher. Peu à peu, à partir d'octobre 1940, l'étau des décrets du régime de Vichy l'enferme dans cette seule identité, juif. Il s'agira pour Marc Bloch de continuer à être historien et français, sans se renier, par un départ peut-être, par le travail, par l'engagement.
1: Clermont-Ferrand, le 18 mars 1941. Où que je doive mourir, en France ou sur la terre étrangère, et à quelque moment que ce soit, je laisse à ma chère femme, ou à son défaut à mes enfants, le soin de régler mes obsèques comme ils le jugeront bon. Ce seront des obsèques purement civils. Les miens savent bien que je n'en aurais pas voulu d'autres. Mais je souhaite que ce jour-là, soit à la maison mortuaire, soit au cimetière, un ami accepte de donner lecture des quelques mots que voici. Je n'ai point demandé que sur ma tombe fussent récitées les prières hébraïques, dont les cadences, pourtant, accompagnèrent vers leur dernier repos tant de mes ancêtres et mon père lui-même. Je me suis toute ma vie durant efforcé de mon mieux vers une sincérité totale de l'expression et de l'esprit. Je tiens la complaisance envers le mensonge de quelque prétexte qu'elle puisse se parer pour la pire lèpre de l'âme. Comme un beaucoup plus grand que moi, je souhaiterais volontiers que, pour toute devise, on gravât sur ma pierre tombale ces simples mots. Dilexit veritatem. C'est pourquoi il m'était impossible d'admettre qu'en cette heure des suprêmes adieux, où tout homme a pour devoir de se résumer soi-même, aucun appel fût fait en mon nom aux effusions d'une orthodoxie dont je ne reconnais point le credo. Mais il me serait plus odieux encore que dans cet acte de probité, personne ne pût rien voir qui ressemblât à un lâche reniement. J'affirme donc, s'il le faut, face à la mort, que je suis né juif, que je n'ai jamais songé à m'en défendre ni trouvé aucun motif d'être tenté de le faire. Dans un monde assailli par la plus atroce barbarie, la généreuse tradition des prophètes hébreux que le christianisme, en ce qu'il eut de plus pur, reprit pour l'élargir, ne demeure-t-elle pas une de nos meilleures raisons de vivre, de croire et de lutter? Étranger à tout formalisme confessionnel comme à toute solidarité prétendument raciale, je me suis senti, durant ma vie entière, avant tout et très simplement, français. Attaché à ma patrie par une tradition familiale déjà longue, nourrie de son héritage spirituel et de son histoire, incapable, en vérité, d'en concevoir une autre où je puisse respirer à l'aise, je l'ai beaucoup aimé et servi de toutes mes forces. Je n'ai jamais éprouvé que ma qualité de juif mit à ses sentiments le moindre obstacle. Au cours des deux guerres, il ne m'a pas été donné de mourir pour la France. Du moins puis-je en toute sincérité me rendre ce témoignage. Je meurs comme j'ai vécu, en bon français. Il sera ensuite, s'il a été possible de s'en procurer le texte, donner lecture de mes 5 citations.
8: C'est un texte magnifique, parce que en une page et demie...
5: Annette Viviorca, historienne.
8: Il y a en fait tout Marc Bloch. Il y a l'inscription qu'il veut mettre sur sa tombe et qui est quand même la grande constante de son travail d'historien. Il est à peine historien qu'il déjà s'occupe de la critique du témoignage. C'est-à-dire qu'il y a vraiment un rapport à la vérité qui, pour moi, me touche beaucoup. Je tiens toute complaisance au mensonge comme la pire lèpre de l'âme. C'est quand même magnifique, ça devrait être la devise de tout historien. Et puis, il y a aussi sa définition de ce qu'il est comme juif. Il est né juif, mais il ne veut pas qu'il y ait la moindre prière sur sa tombe, il ne veut pas de kaddish. Mais il ne veut pas non plus se dérober au fait qu'il est juif. Donc il y a aussi quelque chose qui est de l'ordre de la vérité. Il est juif de naissance, il est né juif, qui est de l'ordre de la fidélité à ses parents et à ses grands-parents, mais qui revendique sa liberté et qui récuse le fait qu'on veuille faire de lui un juif. Donc il récuse en fait Vichy et le nazisme sans vouloir se dérober au fait qu'il est juif. Je trouve ça magnifique et c'est quand même très caractéristique de sa génération et des juifs français.
9: D'abord, très très tôt, il est dans une position de résistance à Vichy.
10: Olivier Dumoulin.
9: En même temps qu'aux Allemands.
10: Historien.
9: Je veux dire, l'étrange défaite est un acte de résistance. Il refuse, c'est-à-dire, parce qu'il a l'espoir, tout de suite.
10: Ça, c'est 1940.
9: Oui, 1940. Il a acheté son uniforme dans les rues de Rennes, dans une poubelle dans les rues de Rennes pour passer inaperçu, pour ne pas être fait prisonnier. Il va jusqu'à Guéret, après être passé par Angers, où il a encore de la famille, là, en particulier la femme de son défunt frère. Il arrive à Guéret et les 10 jours, ils vont se retrouver dans leur maison de campagne, en plein dans la Creuse.
10: À Fougères.
9: À Fougères. Donc, immédiatement, il refuse même l'idée que ce soit la fin de la France indépendante. C'est immédiat. Et de ce point de vue-là, on peut dire qu'il n'est pas différent d'un certain nombre de résistants de la première heure, d'un illustre inconnu qui s'appelle le général de Gaulle. Mais en fait, ça réduit beaucoup l'originalité de Gaulle. De Gaulle, il n'est pas le seul. Il est le seul à être dans la situation à créer un phénomène d'autorité comme celui qu'il a revêtu. Mais c'est intéressant, d'abord parce que les cas uniques n'existent jamais, ça je le pense. C'est très intéressant de voir, bah oui, Bloch, d'une certaine façon, avec les moyens qui sont les siens, il est dans une position gaullienne. C'est impossible et ça n'arrivera pas.
10: Officier de réserve, Marc Bloch a été mobilisé le 23 août 1939. Il a fait la campagne du Nord, rejoint Dunkerque, est passé en Angleterre, avant de retrouver sa famille dans la Creuse, après l'armistice. Même s'il est alors encore un professeur brillant, un savant admiré, un combattant décoré, tout a changé. La France est coupée en deux et la zone nord occupée par les Allemands. Pas question pour lui de revenir enseigner à la Sorbonne. Il doit abandonner son appartement, c'est-à-dire ses archives, sa bibliothèque, qui sera pillée par les Allemands. En octobre 1940, la loi portant statut des Juifs l'exclut de la fonction publique. Il sera l'un des très rares Juifs français relevés de déchéance pour service scientifique exceptionnel rendu à l'État français, ce qui lui permettra de continuer à enseigner à Clermont-Ferrand, puis à Montpellier. Dès l'été 1940, cependant, il initie le projet d'un départ pour les États-Unis, où il a sollicité un poste d'enseignant qui lui est aussitôt offert, mais auquel il finira par renoncer, refusant de laisser en France sa mère âgée, puis ses 2 fils aînés. « Inutile d'épiloguer sur les événements », écrit-il à Lucien Febvre le 8 juillet 1940. « Ils dépassent en horreur et en humiliation tout ce qu'on pouvait rêver dans nos pires cauchemars. Inutile aussi de vous dire les angoisses que m'inspire l'avenir de mes enfants. » Sa vie se déroulera désormais dans la zone sud, avec un point d'ancrage intangible, Fougères, nom du hameau où il a acheté sa maison, dessin de l'ex-libris qui marque ses livres, et refuge, où retrouver les siens, et la solitude d'un bureau qui sent aujourd'hui le bois, les livres et la pomme, le bureau où il écrit l'étrange défaite, puis apologie pour l'histoire au métier d'historien.
7: Alors cherchons ça. Valadon.
10: Yann Potin, historien.
7: Catina. Non, ça c'est trop grand ça. C'est une petite tombe ou c'est...
6: De mémoire, oui. Mais alors peut-être que c'est de l'autre côté.
10: Mathis Bloch.
7: Ah bah voilà. Mathis a trouvé la tombe de son arrière-grand-mère. Oui, parce qu'en 41, Marc Bloch ne pouvait pas mettre Sarah avec son mari qui était à Montparnasse.
6: Non,
7: puisque Paris était occupé et qu'il était par définition une zone libre. Donc Gustave Bloch, le père de Louis et Marc Bloch, est mort en 1923. Il a été enterré au cimetière du Montparnasse. Et effectivement, sa veuve, 18 ans plus tard, réfugiée elle aussi auprès des siens, est enterrée par son fils ici, en sachant que c'est d'autant plus fort et émouvant que on sait que ce qui a retenu à la fin de l'année 1940, au début de l'année 1941, Marc Bloch de partir aux États-Unis, c'est justement l'état de santé de sa mère, mais aussi le devenir de ses enfants, puisque il n'avait pas obtenu tout de suite le certificat pour les deux aînés, mais plus encore de l'état de santé de sa mère. D'ailleurs, la preuve, c'est qu'elle est morte 5 mois plus tard. Enfin, en tout cas, en effet, on imagine Marc Bloch en février 41 hésitant encore à partir aux États-Unis. Sa mère est en effet dans une métaphysique qui fait qu'elle va décéder 2 mois plus tard. Donc il y a aussi ce lien. C'est-à-dire que le non-départ aux États-Unis, qui est lointainement évidemment, sans faire de causalisme, entraîne son engagement et au-delà son décès et son sacrifice, pourrait-on dire, est lié aussi quand même à cette présence de Sarah Epstein et le soin qu'en tant que chef de famille il a pris à ses derniers moments.
10: En janvier 1941, Marc Bloch rejoint l'université de Strasbourg repliée à Clermont-Ferrand, qu'il quittera à la rentrée suivante pour Montpellier, dont le climat paraît plus propice à la santé de sa femme.
11: Pierre-Henri Tedjen, membre du mouvement Combat et professeur de droit à la faculté de Montpellier.
12: J'entre à cette faculté. Le jour où j'y suis entré, pour définitivement, montant l'escalier qui conduisait au bureau du doyen, j'ai aperçu 5 ou 6 étudiants qui assommait à coups de poing une espèce de boule rouge et noire qui roulait dans l'escalier. Et cette boule rouge et noire, c'était un collègue en toge de professeur qu'ils étaient en train d'assommer. J'étais avec mon jeune frère, notre sang n'a fait qu'un tour. En 20 coups de pied, 40 coups de poing, nous avons dispersé ce groupe et puis libéré ce pauvre type, qui était un de mes collègues, puisqu'il était en robe de professeur dans les escaliers de la faculté, mais je ne savais pas qui c'était. Il avait les larmes aux yeux, il est parti presque en sanglotant. Je suis monté dans le bureau du doyen et je lui dis, enfin, qu'est-ce que c'est que ça? Qu'est-ce que c'est que cette histoire? Quel est ce professeur qu'on vient de rouer de coups sous nos yeux dans vos escaliers? Et le brave homme m'a répondu, oh, cela donnait le ton de l'opinion. Très brave homme, très bon juriste, très honnête collègue. Il m'a répondu, mon pauvre ami, que voulez-vous? C'est bien triste, mais il est juif. Alors j'ai compris que l'état d'esprit général de cette faculté avait besoin d'une violente secousse.
9: Marc Bloch, d'abord à Clermont, mais aussi à Montpellier, va trouver des interlocuteurs, Courtin, Pierre-Henri Tedjen, qui vont être essentiels dans le mouvement Combat, qui commence une résistance purement intellectuelle.
10: Olivier Dumoulin.
9: Cette résistance se maquille de la littérature, se maquille des idées, comme a dit Marlène Wessel dans une belle expression. Il va le faire à plusieurs reprises. Par exemple, et je crois que c'est au mois de mai, on le voit dans la correspondance, il descend Montpellier pour préparer son arrivée. Mais il a été invité par Ignace Meyerson à Toulouse, il fait un détour spécial, ce qui n'est pas rien, en train,

0: à des journées d'études sur le travail. Ce qui est tout sauf anodin à l'époque de Travail, Famille, Patrie. Et il va à ces journées qui seront publiées en 1948 seulement. Et donc, ça, c'est une attitude de résistance. Alors évidemment, on va se dire, oh, on ne risque pas sa peau. Résister à la propagande, ça existe aussi. Et donc, on voit comment, que ce soit les textes qui commencent à être produits dans l'environnement de ce qui va devenir Combat avec Tejen et Courtin, qui sont plutôt dans le monde des juristes, que ce soit sa contribution aux journées d'études sur le travail avec Meyerson à Toulouse, on voit comment il y a une résistance intellectuelle, il n'y a aucun doute.
1: L'esprit de résistance, sinon la résistance elle-même, s'est déjà organisée. Des figures émergent dans la zone sud, qui, jusqu'en novembre 1942, n'est pas occupée par les Allemands. Pierre-Henri Tejen, René Courtin, professeur à la faculté de Montpellier, ou Jean-Pierre Lévy, ou Georges Altman, Maurice Pessis, des universitaires, des commerçants, des ouvriers, des militaires, communistes, royalistes, juifs, athées, républicains, qui se retrouvent dans un même refus de la soumission aux Allemands. Ce sont de ces réseaux d'abord informels, luttant alors essentiellement à travers la diffusion de journaux clandestins, que naîtront les trois mouvements de résistance de la zone sud. Combat, Libération et Franc-Tireur, le mouvement que Marc Bloch rejoindra en 1943. Dans cette vie nouvelle, Marc Bloch ne renonce pas à son travail d'historien. Il commence son apologie pour l'histoire au métier d'historien, un éloge inachevé de sa discipline qui sera perçu comme une autre forme de testament. La dédicace, écrite à Fougères en mai 1941, est adressée à son ami Lucien Febvre. Elle scelle la constance de leur dialogue, fermant peut-être aussi une parenthèse douloureuse. En effet, la guerre a séparé physiquement Febvre et Bloch. L'un est à Paris, en zone occupée, l'autre en zone dite libre. Et les annales, domiciliées à Paris, sont directement menacées. La loi du 3 octobre 1940 portant statut des Juifs, précisant que les Juifs ne peuvent être ni copropriétaires, ni codirecteurs d'une revue qui ne serait pas strictement scientifique. D'une zone à l'autre, Marc Bloch et Febvre tentent de trouver des solutions, tandis que Marc Bloch, alors, croit encore possible le départ aux États-Unis. En avril 1941, le désaccord éclate. Pour Lucien Febvre, la priorité absolue est de continuer, ce qui signifie ruser avec l'interdit allemand. Mais pour Marc Bloch, la priorité est de ne rien céder aux injonctions des nazis.
2: Marc Bloch à Lucien Febvre, Fougères, commune du Bourdan, par Bonnat Creuse. Mercredi 16 avril 1941. Si notre œuvre a eu un sens, ça a été son indépendance. Son refus d'accepter la pression de ce que Peggy, patron singulier d'une clientèle qui l'aurait étonné, appelait le temporel. Sous la forme de l'académisme, de la chapelle, de tout ce que vous voudrez d'analogue. La suppression de mon nom serait une abdication. Sur laquelle, croyez-le, personne ne se tromperait. Aucun de nos lecteurs français, aucun de nos lecteurs étrangers. En d'autres temps, on aurait pu croire à une maladie, à un départ, voire à un désaccord. Cela eût été sans importance. Aujourd'hui, on saurait et on commenterait. Vous deviez me dire ce que vous m'avez dit, avec un courage dont je vous remercie d'autant plus affectueusement qu'il vous a coûté davantage. Vous deviez me laisser une décision qui ne pouvait appartenir qu'à moi. Un jour, j'en suis certain. Et peut-être dès que vous recevrez cette lettre, vous me remercierez à votre tour d'avoir su dire non. Non, c'est-à-dire pas d'inclinaison. Lucien Febvre à Marc Bloch. Le sujet, le 19 avril 1941. Vous me dites non. Non possumus. Je prends acte. Je m'incline, la mort dans l'âme. Votre lettre signe l'arrêt de mort des annales. Voilà le fait. Vous dites jamais sans moi. C'est votre droit. Mais pour moi, votre décision signifie désertion. Désertion d'un devoir que je sens comme tel. Désertion que vous m'imposez. Désertion qui ne m'en est pas moins pénible et presque odieuse. Lucien Febvre à Marc Bloch. Mercredi 14 mai 1941. C'est impossible. Impossible à mes yeux. Impossible aux yeux d'Étard et de Lebras et d'Alvax qui m'apportaient l'exemple de Mauss demandant lui-même que son nom saute sur la couverture de l'année sociologique pour que l'année paraisse. Et de Renaudet. Si je voulais allonger la liste, soyez tranquille. Le mot de tous a été le même. Bloch se rendra compte. Il est impossible qu'il ne se rende pas compte. Mais vite, de grâce, vite, le temps presse. Je vous l'aurais dit, je vous aurais prévenu. Vite, que de temps perdu déjà et gâché. Vous ne pouvez pas dire « plutôt tuer les annales ». Les annales, ce n'est pas une revue. C'est un peu d'esprit éternel à sauver. Vous le savez comme moi, puisque cet esprit, c'est le vôtre, aussi bien que le mien. Ne le mettez pas sous le boisseau quand il peut éclairer et réchauffer. À vous, de cœur.
1: Le dernier numéro de l'année 1941 ne paraît pas sans Marc Bloch, ni les suivants, où les annales portent désormais le titre de « Mélange d'histoire sociale ». Mais son nom a subi une métamorphose. Marc Bloch apparaît sous une signature qui évoque l'ombre et les forêts, mais aussi sa plus secrète vie privée, la vie du retrait, du travail et de la famille, au centre de la France, parmi des paysans qu'il estime. Fougère. C'est sous ce nom, M. Fougère, Marc Fougère, qu'il signera désormais tous les articles publiés dans la revue.
3: C'est bon, vous êtes trouvé.
4: Bonjour. Vous êtes Elsa.
5: Oui.
4: Mathis.
3: Mathis, c'est Bloch. Elsa Bloch.
4: Est-ce que vous pouvez nous dire où on est ici?
3: Ici, on est à Fougère, commune du Bourdon, en Creuse, où la famille Bloch réside depuis presque 100 ans maintenant.
5: Enfin, réside pas vraiment en fait, mais finalement je suis la première de la famille à résider vraiment là.
3: Oui.
5: Mais on est 4 depuis 4 générations, si c'est pas 5.
4: Vous pouvez la décrire?
5: Dans le hameau, ils l'appellent le château déjà.
3: Oui.
4: Pourquoi?
5: Bah, c'est une grande maison de maître.
3: Voilà. Même si finalement elle n'est pas si grande que ça, mais...
4: Qu'est-ce que c'était, selon vous, cette maison, pour lui, au départ?
3: Je pense que c'était aussi un moyen de s'ancrer, lui qui était aussi passionné par l'histoire rurale. L'année après l'achat de Fougère, d'ailleurs, il a sorti des caractères originaux de l'histoire rurale française, donc c'était une question qui le passionnait depuis longtemps.
5: Ça lui va bien, je trouve, le côté pied à terre, quoi.
3: Voilà.
5: C'est un citadin aussi, je pense, qui cherche à se connecter à la terre, quoi. Et du coup, il achète ici, et c'est vrai qu'ici, on tombe vite amoureux du coin. Parce que c'est pour son calme, là. Vous entendez le silence, qui donne presque des acouphènes quand on vient de la ville. Et comme tu dis, comme c'était un de ses sujets d'études, quoi.
1: Vous êtes allé à Fougère ?
0: Non, je ne suis jamais allé à Fougère. Je ne suis pas doué pour les pèlerinages dans les maisons d'écrivains. Mais peut-être un jour, je finirai par y passer quand même.
1: Qu'est-ce que ça représente, ce lieu, pour vous ?
0: Ben, c'est... Pour moi, c'est exactement... C'est pas un hasard, si vous voulez. On est presque au centre de la France. Et Marc Bloch, quand il se cherche... Pendant longtemps, ils ont fait des vacances itinérantes. Ils ont une automobile, ce qui est... évidemment, certifie bien leur statut de membre de la bourgeoisie française de l'époque. Et ils font, avec tous les enfants, ils aiment bien se déplacer de façon itinérante. Et puis un jour, ils ont envie, et c'est donc en 1930, si on est bonne, d'un lieu plus stable. Et ce qui est intéressant, c'est que c'est vraiment, d'une certaine façon, le cœur de la France. C'est pas une France périphérique, c'est pas basque, c'est pas breton, c'est pas flamand, c'est... au centre. Et ça, je pense que c'est pas tout à fait anodin, parce qu'il y a vraiment là, on retrouve son ancrage. Ça renvoie à quelque chose qu'il dit de façon diffuse dans plusieurs textes, c'est que les gens qu'il étudiait dans ses travaux initiaux, c'est dans les tranchées qu'il les a enfin rencontrés, les paysans. C'est là qu'il les a rencontrés. Et il est très sensible à ça. Parce qu'il, comme c'est quelqu'un qui n'est jamais dans le déni, il a une représentation précise de ce qu'il est. Un enfant de la bourgeoisie diplômée, ultra-citadin, et qui parle des paysans, des serfs. Voilà. Et là, il le dit, il les rencontre, et il en parle comme d'une... Là, je ne suis pas de texte précis à citer, mais vraiment d'une découverte importante.
2: Marc Bloch à Lucien Febvre, 16 mai 1941. Après vos trois lettres, je ne me sens ni le droit, ni peut-être le courage de maintenir mon nom absolu. Réfléchissez encore. Consultez encore les amis sûrs, en leur faisant part de mes dernières objections. Si vous décidez de passer outre, si, tout bien pesé, ne pensant pas plus à moi que moi, je m'efforce du moins de ne pas penser à vous, vous estimez que le devoir est de continuer. Faites comme bon vous semblera. Et puissiez-vous avoir raison.
6: C'est une amitié fraternelle, de gens qui en sortent par le haut.
4: Anne Simonin,
6: historienne.
4: En inventant, historienne.
6: Et je pense que c'est ça la force de ce dispositif, on invente une persona. Une personnalité juridique au sens romain du terme, qui va permettre de limiter la dégradation de statut que la législation antisémite visant à la fois le statut des juifs et les lois sur l'arianisation des entreprises juives impose aux juifs. Et ça, c'est quand même quelque chose de tout à fait étonnant.
7: Alors, ce que je tiens à dire par rapport à ça, c'est ça a été un moment difficile, parce qu'il a fallu...
4: Bertrand Muller, historien.
7: ...décider de ce qu'allaient advenir les annales pendant la guerre, avec évidemment une interdiction de la part des Allemands qui disaient il est interdit de publier en France une revue avec un propriétaire ou un éditeur qui a un nom juif. Donc sur la couverture, Marc Bloch, Lucien Febvre, les annales d'histoire sociale à l'époque, le titre avait changé en 1939, donc impossible. Donc il fallait savoir quoi faire. Alors est-ce qu'on publie la revue, et elle va évidemment se heurter à un mur, la censure, ça ne va pas être possible. Est-ce que si on veut continuer à publier la revue, il faut la publier alors sous une autre raison sociale, sous un autre titre, avec une autre direction, pas possible non plus. Toutes les solutions qui sont envisagées entre Lucien Febvre et Marc Bloch, de manière assez dure d'ailleurs, dans des échanges durs, qu'ils auraient qualifié d'ailleurs d'échanges virils à l'époque. Pourquoi ? Parce qu'en fait, Lucien Febvre, lui, voulait continuer à publier les annales parce qu'il pensait que ce que la revue proposait et de la manière dont la revue proposait son contenu était important. Il fallait montrer que la France continue à travailler, que les historiens continuent à travailler, l'intelligence la compréhension proposée par les annales était un élément tout à fait important. Toutes choses que ne contestait pas du tout Marc Bloch.
6: Marc Bloch devient, à mon avis, convaincu qu'il y a une voie fougère à l'opposition, à la fois à Vichy et aux Allemands. Et cette opposition, elle se cristallise autour d'une notion qui s'appelle le maintenir. Maintenir, c'est un mot qui vient du vocabulaire de Febvre. C'est du raté, c'est la doctrine du cardinal de Granvelle, sur lequel il a travaillé quand il a travaillé sur Philippe II. Et il va en permanence, pendant l'occupation, insister sur la nécessité qu'il y a de maintenir ce qui existe et de ne pas céder aux circonstances. Et donc, du raté va se traduire de plein de façons. C'est-à-dire que c'est une sorte de mot talisman. Ça veut dire maintenir, mais ça veut dire aussi patience. Ça veut dire maintenir et se maintenir. Donc, il y a une dimension de dignité. Ça veut dire attendons, espérons et refusons de désespérer. Donc, oui, maintenir et durer. Et la crise qu'il traverse, qui est cette crise nationale majeure, qui est à la fois la Seconde Guerre mondiale et l'occupation, et le reniement des principes fondamentaux de la République, qui est quand même quelque chose, jamais la France n'est tombée aussi bas qu'avec le régime dit de Vichy. C'est inconcevable dans le cadre républicain. Eh bien, il y a cette façon de dire il faut préserver le passé. Il faut préserver le passé en fonction du futur. Et pour ça, vous ne pouvez pas interrompre les annales. Parce que si vous interrompez les annales, vous effacez le passé. Et ça, ce n'est pas possible.
7: Je ne suis pas sûr qu'ils aient considéré ça comme un acte de résistance politique. Assurément, une résistance intellectuelle, bien sûr. Il fallait continuer à produire de l'histoire et une autre histoire que celle qui allait être imposée. Alors, en ce sens-là, on peut le considérer comme une forme de résistance. La fin de l'histoire, on la connaît, puisque les annales ont continué. Alors, d'une autre manière que ce qui était prévu, à un autre rythme d'ailleurs, hein, le rythme est beaucoup plus lent. Et Marc Bloch a finalement accepté la proposition que Fèvre lui a faite de rester dans la revue avec un pseudonyme. Donc, il va publier des articles sous le nom de Fougère. Hein, et étonnamment, en 1942, il y publie beaucoup, beaucoup d'articles.
1: En novembre 1942, les Allemands envahissent la zone sud. Il n'est plus question de rester enseigné à Montpellier. Marc Bloch demande et obtient sa retraite. Quelques mois plus tard, il entrera dans la clandestinité. Il se sent sans doute loin de ces Juifs étrangers traqués par les Allemands. Il est avant tout français et ne voit dans l'UGIF, Union Générale des Israélites de France, créée par Vichy en novembre 1941, qu'un instrument destiné à isoler les Juifs de la communauté nationale et à déposséder les Juifs français de leur appartenance. N'est-ce pas avant tout comme Français, comme patriote, qu'il va entrer dans la clandestinité avec le désir de se battre? S'il s'était contenté de rester dans sa maison de Fougères, ce vieux professeur à la retraite français aurait-il été inquiété comme Juif?
8: Alors c'est une question un peu délicate, qui a été rendue délicate par ceux qui exonèrent Vichy de tout antisémitisme et de toute responsabilité dans la déportation des Juifs.
1: Annette Viviorca.
8: Si on décide d'être fidèle à Marc Bloch, c'est-à-dire de regarder l'histoire en face et d'être fidèle à la vérité, dans ce cas-là, il y a quelque chose qui est très visible, c'est que jusqu'en novembre 1942, c'est-à-dire jusqu'à ce que les nazis mettent la main sur l'ensemble du pays, les Juifs français ne sont pas inquiétés comme le sont les Juifs étrangers. Alors je mets tout de suite un bémol, parce qu'il y a effectivement mai 41, Juif étranger, août 41, Juif étranger. Rav du Veldiv, théoriquement étranger, mais on considère que les enfants qui sont français, c'est comme si ils ne l'étaient pas.
9: 4 000 enfants,
8: dont la grande majorité sont nés en France et sont français par déclaration et par le droit du sol. Mais sinon, en zone libre, qui deviendra la zone sud après, il y a un certain nombre de mesures qui n'existent pas. Par exemple, on ne porte pas l'étoile en zone sud. C'est-à-dire que jusqu'en novembre 1942, il y a une relative sécurité des Juifs français, ce qui ne les empêche pas d'être victimes de l'antisémitisme propre à Vichy, c'est-à-dire du statut des Juifs qui leur interdit certaines professions et qui ne vise que les Juifs français, parce que les étrangers ne sont pas dans la fonction publique, par exemple, donc qui vise les Marc Bloch. Bon, sauf que Marc Bloch, compte tenu des services spéciaux qu'il a rendus à la France, des services dont on ne sait pas exactement, enfin, c'est intellectuel en tant qu'historien, enfin, on peut penser aussi que ces 4 plus 1 citations, ces 5 citations, font qu'il a quand même beaucoup donné à la France dans les deux guerres, hein, les 4 premières citations pour 14-18 et la dernière pour 39-40. Donc il y a quand même quelque chose de différent pour les Juifs français.
4: Est-ce que ça signifie qu'on pourrait imaginer que s'il avait décidé de rester dans sa maison de Fougères dans la Creuse et d'attendre là, en touchant sa retraite, la fin de la guerre, dont évidemment il ne pouvait pas savoir quand elle adviendrait, il n'aurait pas été inquiété a priori?
8: Je pense que la chose est imaginable, elle n'est pas certaine. Et elle est surtout imaginable parce qu'il est dans la Creuse. Voilà. Moi, je pense à deux figures de Juifs français. Un aussi français que Marc Bloch et Pierre Masse. Mais lui était un homme politique. Il était sénateur, il avait d'ailleurs voté les pleins pouvoirs à Pétain. Il est célèbre pour cette magnifique lettre qu'il envoie à Pétain. Dois-je retirer la médaille de Sainte-Hélène, les gens d'honneur? Bon. Voilà. Et lui, il est interné à Compiègne et ensuite déporté. Mais il y a des démarches pour le faire sortir de Drancy qui n'aboutissent pas. C'est les Allemands qui veulent sa déportation. Ça, c'est une figure de juif. Bon, je pense aussi à Simone Veil, autre figure d'une famille aussi française et aussi patriote que Marc Bloch. Mais ils sont à Nice. Quand les Allemands arrivent à Nice, c'est le sort tragique. Dans son petit village de Creuse, où il est tout seul, comme juif, dans un département où il y a eu plein de maisons d'enfants, plein d'enfants juifs qui ont été sauvés dans la Creuse. Donc il y a cet habitus particulier de la Creuse qui peut nous laisser penser que peut-être il aurait été épargné.
5: Et déjà il y avait des gardiens, là, c'était des gens du coin, c'était les Kélés. Et ils habitaient la petite maison, une des petites dépendances qui sont dans le jardin. Et donc il y avait Jean Kélé et elle, je ne sais plus son nom, qui s'occupaient de la maison et du jardin. Où aussi il y a beaucoup d'entraide. Ici, les agriculteurs sont très... Enfin, la famille d'agriculteurs de Fougères, les Catina, ils nous ont toujours beaucoup aidés pour tout. Donc, c'est pas impossible qu'ils aient aidé aussi, quoi. C'est eux qui nous... Là, ils m'aident à chaque fois. Ils me le fauchent. Enfin, ils nous le fauchent le pré. Voilà.
4: Ah oui.
5: C'est le lieu qu'on montre aux gens généralement.
4: Ça te va.
5: Ils s'intéressent à Marc Bloch et qu'ils viennent toquer à notre porte. On a toujours montré cet endroit.
3: Voilà, où il a écrit ses ouvrages les plus fameux.
4: Il entre donc dans la clandestinité début 43, Marc Bloch. Et puis, il va prendre assez vite des responsabilités importantes.
9: Il entre dans la clandestinité, dites-vous, début 43. Là, c'est aussi intéressant. Comme on ne signe pas d'engagement quand on entre dans un mouvement, on est incapable de donner une date précise. On pense que ça doit être mars-avril 1943, à peu près. C'est le moment où il contacte Maurice Pessy.
4: Laurent Douzou, historien.
9: Alors, on pourrait se dire, le mouvement franc-tireur, ayant comme recrue potentielle un professeur à la Sorbonne, qui est un monstre d'érudition et qui est un homme d'une grande intelligence, ils vont se ruer sur lui. Pas du tout.
10: Pour entrer à franc-tireur, ça a été bien dur, parce que moi, j'avais eu tout de suite le coup de foudre pour ce type, élégant, distingué, courageux, assez froid, mais qu'on sentait plein d'humanité et même de gentillesse. Pas toujours, et pas avec tout le monde. Enfin, c'était ainsi. Et alors, quand il m'a demandé d'entrer à franc-tireur, il était recommandé par monsieur Vetch, qui était professeur de médecine à Strasbourg, où lui-même avait été professeur précédemment.
4: Maurice Pessis,
10: donc,
4: membre de franc-tireur.
10: Je suis revenu de l'avoir vu à franc-tireur.
4: 1990.
10: Et là, ça a demandé des semaines, parce que pendant plus d'un mois, je n'ai pas réussi à ce que quelqu'un, si j'ose dire, s'intéresse à lui. Altman qui parle dans l'étrange défaite, mais il m'a envoyé promener pendant peut-être trois semaines, un mois, avant, occasionnellement, tout à fait, de le rencontrer et d'être séduit aussi par lui.
4: Qu'est-ce qu'on reprochait à Marc Bloch ?
10: D'être vieux. C'était tout, mais c'était suffisant. Et à la fin, je me souviens qu'au bout d'un certain temps, j'avais son adresse et je lui ai dit « Je cherche toujours, mais j'ai encore rien. » Et cet homme qui était... tout autre chose que moi, à mille points de vue, j'ai pas besoin de le dire, il m'a relancé, il m'a réécrit personnellement, je dirais pas humblement, mais ça devait être amer pour lui d'offrir sa vie, d'offrir son courage et ce qu'il était à des pauvres gens, ce que j'étais, j'étais comme un concierge, moi, là-dedans.
4: Au bout de plusieurs semaines, donc,
10: oui,
4: Marc Bloch a été accepté.
10: Il a vu Altman, et Altman a été emballé par lui. Alors, Altman était membre du comité directeur. Il n'a pas eu de peine à convaincre PJ, Rien, toi, Claudius, je crois, qui était déjà dans le coup. Et à ce moment-là, il est entré à Fronturin. Mais
11: avec
10: mais...
11: une présentation
1: Jean-Pierre
11: que rapporte Altman, qui est tout de même témoignage de sa modestie.
1: Dirigeant de Fronturin.
11: C'est moi le poulain de Maurice.
10: Oui.
4: Et vous aviez quel âge, Maurice?
10: 20 ans, 21.
11: 20 ans et peur de rien.
9: Ce qui se passe, c'est que on a beaucoup de mal à penser aux emplois qu'on pourrait lui donner. Et que les tout premiers temps vont être ceux d'une intense déception pour Marc Bloch, parce qu'on ne lui trouve pas de rôle précis à remplir. Et je voudrais citer ici ce que disait Maurice Pécy en 1990, en se souvenant de ses premiers contacts avec Marc Bloch. « Je me souviens d'un long voyage à Limoges où nous voulions l'attacher à la direction régionale, qui n'en voulut pas. Le retour fut triste. À Lyon, où il habitait, une petite chambre chez Madame Avinin, je le vis un soir accablé dans un fauteuil, dans la pénombre, un livre fermé devant lui. Que de peine pour offrir sa vie. Est-ce alors qu'il me dit qu'il se sentait amoindri par l'âge, vieilli dans ses facultés intellectuelles, son œuvre était terminée, lui aussi. » Alors, on peut se dire, mais en 1990, peut-être que Maurice Pécy reconstruisait sa mémoire, enjolivait les choses, nous livrait un tableau à la Greuze, si vous voulez. Or, il se trouve que pendant la drôle de guerre, Marc Bloch a écrit souvent à son fils Étienne et que ses lettres ont été publiées. Et on voit qu'il y souffre beaucoup de ne pas être bien employé et qu'il a une peur panique d'être considéré comme un embusqué, qui est un terme de la Première Guerre mondiale, les types qui se planquaient. Et donc, je crois que ce que dit là Maurice Pécy, c'est parfaitement exact. Dans un premier temps, on s'est dit, qu'est-ce qu'on va faire de lui? Alors, pourquoi on s'est dit ça? Parce que faut vous l'imaginer. Je vous ai dit, c'est un universitaire, il a 54 ans, 40, 56 ans quand il entre en résistance. Il est en costume cravate. Il a la Légion d'honneur au revers. Il a une canne. Au fond, j'allais dire, pour les gens de la résistance, c'est un vieux monsieur distingué. Et les gens de la résistance et ceux sous les ordres desquels il va servir sont des gens qui lui rendent 20 à 25 ans en général. Maurice Pécy, 20 ans, pourrait être son petit-fils.
1: Jean-Pierre Lévy, quel âge il a ?
9: Jean-Pierre Lévy a 20 ans de moins que lui.
1: C'est son chef aussi.
9: C'est son chef aussi.
1: Jean-Pierre Lévy, 1990.
11: On s'est vite rendu compte que c'était un organisateur et qu'il ne se contentait pas de faire un petit papier, mais il essayait de regrouper les gens. Et c'est la raison pour laquelle on lui a confié des responsabilités tout de suite importantes à Lyon, où il a été notre représentant chargé de la diffusion, alors qu'il n'écrivait pas à l'époque beaucoup d'enfants-tireurs. Puis, quand nous avions regroupé nos activités, mais toutes nos activités, dans le cadre des mouvements unis de résistance, il est devenu rapidement le représentant de francs-tireurs dans les mouvements unis de résistance. Mais parallèlement, il participait au Comité Général d'Études, qui était un organisme alors de réflexion de haut niveau sur la politique future du pays, et à la Revue Libre, qui avait été une revue là aussi d'une haute tenue, qui avait été publiée par Fantireur. Et pour, je ne me rappelle plus si c'est pour le Comité Général d'Études ou pour la Revue Libre, donc pour le Comité Général d'Études, il avait fait un projet sur l'éducation.
10: Sur l'enseignement.
11: Sur l'enseignement, après la libération que nous considérions comme assurée à l'époque. Mais, comme le disait Maurice à l'instant, tout était fait par lui avec méthode et avec rigueur. Oui. Et nous avions parmi nous des camarades courageux, généreux, mais avec un sens de l'organisation et de la méthode, qui a provoqué parfois quelques incidents, notamment avec moi, parce que j'avais plus ce sens de l'organisation et de la méthode qui faisait que j'ai tout de suite apprécié Marc Bloch, même si je ne l'ai pas vu beaucoup, mais je me suis rendu compte des services qu'il pouvait nous rendre. Il faisait tout en même temps et avec une puissance de travail considérable.
9: Par parenthèse, en janvier 1944, dans les cahiers politiques, il y a quelque chose de tout à fait fascinant. Il y a une table des matières de l'année 43. En fait, on a publié très peu d'articles. Mais comme lui a fait les annales depuis 1929, ben il fait les cahiers politiques comme il a fait les annales. Et là, on retrouve le vieux Marc Bloch, en quelque sorte, qui fait ce qu'il sait faire. Et alors, il va avoir une ascension fulgurante. Parce qu'en juillet 1943, il abandonne ses tâches purement intellectuelles pour devenir le chef régional pour la région R1, aujourd'hui on dirait la région Rhône-Alpes, région très importante, de Franc-Tireur. Et puis quand Franc-Tireur, Libération et Combat fusionnent pour créer les mouvements unis de résistance, Marc Bloch devient l'un des trois hommes du directoire régional des mouvements unis de résistance.

0: comme ça, en faisant ses preuves. Il n'y a pas dans la résistance de concours, de grand oral, de curriculum vitae. On vous demande au fond, fais ça, si vous le faites très bien, on vous dit, ben alors fais ça, etc. Et Marc Bloch, il a suivi ce cursus-là, qui est un cursus très différent de celui qu'il connaissait normalement. Et donc très vite, il est en position de dirigeant régional de la résistance, avec des responsabilités écrasantes.
1: Un seul bloc, dira Lucien Febvre dans l'hommage qu'il rend à son ami en 1946. Le résistant et l'historien. Français, juif, intellectuel, engagé dans l'action. Ce qui ne va pas sans déchirement, sans tristesse, sans interrogation. Dans la clandestinité, Marc Bloch laisse sa femme, Simone, et ses enfants, dont certains sont encore de très jeunes adolescents. Alice, l'aînée, a quitté la maison et s'occupe d'enfants dans une maison de Lausée, œuvre de secours aux enfants. Étienne et Louis ont passé la frontière espagnole et se sont engagés dans la résistance. Daniel s'apprête à rejoindre le maquis. Les plus jeunes, Suzette et Jean-Paul, sont cachés. En juillet 1944, les 6 enfants de Marc et Simone Bloch seront orphelins. Quelque chose survit cependant, qui a été gravé dans l'étrange défaite. Ni l'historien, ni le français n'ont été touchés. On pourrait même dire que la guerre révèle dans l'historien une figure du français qui, aujourd'hui surtout, peut-être, s'adresse à nous dans toute sa force.
2: Il y a un passage que je veux vous lire parce que j'ai découvert très récemment, je ne m'en étais pas aperçu, c'est au début de l'étrange défaite. Et il y a une expression qui me paraît très intéressante, justement le rapport à la terre, aux paysans, etc.
1: Olivier Dumoulin.
2: C'était... Alors ça, là, je vais le retrouver quand même, parce que l'étrange défaite, je te mets la main dessus sans trop de difficulté, voilà. Voilà, c'est dans Présentation du témoin. Alors, le Présentation du témoin commence de façon très intéressante. Ces pages seront-elles jamais publiées, je ne sais. Bon, il commence par il se décrit. En se décrivant, il dit « Je vous raconte pas des petits souvenirs, voilà qui je suis. Écrire et enseigner l'histoire, tel est depuis bientôt 34 ans mon métier. » Il m'a amené à feuilleter beaucoup de documents d'âge divers pour y faire de mon mieux le tri du vrai et du faux, à beaucoup regarder et observer aussi. L'attention particulière que j'ai accordée dans mes travaux aux choses rurales a achevé de me convaincre que sans se pencher sur le présent, il est impossible de comprendre le passé. À l'historien des campagnes, de bons yeux pour contempler la forme des champs ne sont pas moins indispensables qu'une certaine aptitude à déchiffrer de vieux grimoires. Et d'ailleurs, il achète la maison l'année qui précède pratiquement l'apparition des caractères originaux. Donc on peut penser que là, il y a une sorte d'échange permanent entre ces objets d'interrogation et le choix finalement d'acheter une maison de campagne qui est vraiment à la campagne. Et la Creuse, pas une campagne très densément peuplée. Ensuite, il dit que cette profession, je résume, hein, ne le mettait pas au contact avec la guerre, mais que lui, il a connu guerre, la guerre de guerre. Et troisièmement, il se présente comme juif. Donc il se présente comme historien, comme soldat patriote, et enfin comme juif, ça ne vient qu'en troisième. Et là, le passage se termine d'une façon dont je viens depuis très peu de temps de comprendre le sous-texte. Je suis juif, sinon par la religion que je ne pratique point, non plus que nul autre, du moins par la naissance. Je n'en tire ni orgueil ni honte, étant, je l'espère, assez bon historien pour n'ignorer point que les prédispositions raciales sont un mythe. Et la notion même de race pure, une absurdité particulièrement flagrante, lorsqu'elle prétend s'appliquer, comme ici, à ce qui fut, en réalité, un groupe de croyants recrutés jadis dans tout le monde méditerranéen, turco-khazar et slave. Je ne revendique jamais mon origine que dans un cas en face d'un antisémite. Mais peut-être les personnes qui s'opposeront à mon témoignage chercheront-elles à le ruiner en me traitant de métèque. Je leur répondrai, sans plus, que mon arrière-grand-père fut soldat en 93, que mon père en 1870 servit dans Strasbourg assiégé, que mes deux oncles et lui quittèrent volontairement leur Alsace natale après son annexion au Deuxième Reich, que j'ai été élevé dans le culte de ces traditions patriotiques dont les Israélites de l'exode alsacien furent toujours des plus fervents mainteneurs, que la France enfin, dont certains conspireraient volontiers à m'expulser aujourd'hui, et peut-être, qui sait, y réussiront, on voit la préscience, demeurera, quoi qu'il arrive, la patrie dont je ne saurais déraciner mon cœur. Et je m'arrête là, sans dire les trois dernières lignes qui sont très... « D'où je ne saurais déraciner mon cœur. » Et d'un seul coup, on se dit « Mais oui, paresse. Les déraciner. » Mais déraciner, c'est déraciner le cœur, c'est pas la terre.

0: C'est pas la terre qui ne ment pas. Et là, vraiment, on se dit, oui, là, il touche vraiment à ce qui pour lui est le cœur des choses. Et on va le voir de nouveau dans le passage plus que célèbre de l'étrange défaite qui a donné lieu à tant d'usages, de mésusages et d'abus dans l'examen de conscience d'un Français. Alors évidemment, il faut que je te retombe dessus avec une certaine efficacité. Passage que tout le monde connaît maintenant, puisque même les gens qui n'ont jamais lu une ligne de Marc Bloch le citent. Bon, alors évidemment, je ne vais pas tomber dessus. C'est le passage sur le souvenir de Reims, enfin le sacre de Reims et...
1: On va le retrouver.
0: Ça m'énerve. Alors évidemment, je cherche vite. Alors, je peux déjà l'introduire. Vous savez qu'il a plusieurs lectures, ce passage. Certains y voient carrément, ah, Marc Bloch, lui, a reconnu l'importance de l'héritage chrétien. Bon, première version. Donc, une version traditionnaliste, catholique, de ce qu'a été l'essence de la France, fille aînée de l'Église. Voilà, il y a une lecture de ce type-là. Il y en a une autre pour dire, Marc Bloch accepte tout le passé de la France, il est l'héritier de tout, ce qui n'est pas faux. Mais il me semble que toutes ces lectures passent à côté de quelque chose d'essentiel quant à la conception qu'il se fait de l'appartenance nationale.
1: Ah oui, alors moi j'ai la première version.
0: Ah oui.
1: Parce que la toute première version, je crois que c'est dans les carnets de guerre.
0: Tout à fait, mais qui justement est différente et ne dit pas tout ce que dit la deuxième.
1: Alors, la première... C'est « Il y a deux catégories d'hommes qui ne comprennent rien à l'histoire de France, ceux qui ne sentent pas, entre guillemets,
0: ça y est, je l'ai.
1: Le sacre de Reims, ceux qui ne sentent pas le mouvement des fédérations. »
0: Alors, vous allez voir la différence et elle est essentielle. Surtout, quelles qu'aient pu être les fautes des chefs, il y avait dans cet élan des masses vers l'espoir d'un monde plus juste, une honnêteté touchante à laquelle on s'étonne qu'aucun cœur bien placé ait pu rester insensible. Mais combien de patrons parmi ceux que j'ai rencontrés ai-je trouvé capables, par exemple, de saisir ce qu'une grève de solidarité, même peu raisonnable, a de noblesse? Passe encore, disent-ils, si les grévistes défendaient leur propre salaire. Et là, il y a comme une rupture d'ailleurs. Il passe, on a l'impression qu'il passe à autre chose. Il est deux catégories de Français qui ne comprendront jamais l'histoire de France, ceux qui refusent de vibrer au souvenir du sacre de Reims, ceux qui lisent sans émotion le récit de la fête de la Fédération. Peu importe l'orientation présente de leurs préférences, leur imperméabilité au plus beau jaillissement de l'enthousiasme collectif suffit à les condamner. Dans le front populaire, le vrai, celui des foules, non des politiciens, il revivait quelque chose de l'atmosphère du champ de Mars au grand soleil du 14 juillet 1790. Alors je vais m'arrêter là-dessus parce que c'est le refuser de vibrer. Et ça, c'est très intéressant parce qu'on comprend que donc il s'agit d'un choix. Il ne s'agit pas d'un héritage, il ne s'agit même pas d'une histoire vécue par ses ancêtres. Ça va encore plus loin que de revendiquer l'arrière-grand-père volontaire de l'an 1. Il n'y a pas besoin. Je vais être caricatural, mais je dirais que d'une certaine façon, Marc Bloch n'est pas vraiment choqué quand on apprend aux petits Antillais nos ancêtres les Gaulois. Alors évidemment... Il y a une dimension ridicule, bien évidemment. Mais ce qui est dit, c'est vous pouvez dire que ça vous appartient aussi. Ce n'est pas que vous en descendez biologiquement, ça n'a aucun intérêt. Aucun ancêtre de Marc Bloch, c'est certain, vu le statut des Juifs médiévaux, n'était présent près de l'abbaye de Corbeny pour la première touchée au lendemain du sacre. Jamais aucun d'entre eux n'a eu cet honneur. Bien peu, ils étaient ceux présents sur le champ de Mars, puisqu'ils n'avaient pas encore les droits civiques, c'est l'année d'après. Ça n'a aucune importance. Vous voulez y appartenir, c'est d'abord un processus d'identification. Et là, c'est très important aujourd'hui, l'identité pour Marc Bloch, c'est pas tamponné ad vitam aeternam dans les gènes et tatoué sur la peau. C'est un choix construit, voulu et décidé.
2: Merci à Anna Viviorca, Olivier Dumoulin, Anne Simonin, Bertrand Muller, Laurent Douzou. Merci à Suzette, Alexiane, Mathis et Elsa Bloch. Et merci à Yann Potin. Lecture, Hervé Pierre. Prise de son, Frédéric Quéroux, Raymond Albouy, Valérie Lavalard. Mixage, Manon Houssin. Archivine.

0: Anna, Viviane Lefebvre, chargée de programme, Marie-Vonne Abolivier et Anaïs Morales. Coordination, Emmanuel Laurentin. Marc Bloch, un historien au Panthéon. Troisième partie, Restez. Historien, français. 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
1: Alors, ça ne marche plus ou quoi ?
2: Attends.
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1: Lancée en 2018 aux États-Unis, la généalogie génétique investigative fait rêver les enquêteurs du monde entier. Des personnes ayant volontairement partagé leur ADN sur des portails génétiques pour rechercher des liens de parenté ou retracer leurs origines familiales peuvent, sans le savoir, contribuer à la résolution de cold cases, des affaires criminelles non résolues. Ces bases de données auxquelles l'ADN d'un suspect inconnu peut être comparé intéressent aussi le ministère français de la Justice. Dans le cadre de son projet de loi Sûr, examiné cet été, Gérald Darmanin veut permettre aux autorités françaises d'accéder à ces bases constituées à l'étranger. Héloïse Weiss a rencontré l'avocat Didier Seban, favorable à cette loi.
2: Aujourd'hui, il existe en France un fichier national des empreintes génétiques qui permet d'identifier une trace qu'aurait pu laisser un auteur sur une scène de crime, du sperme, du sang, quelquefois même un ADN de contact, de voir si cette trace prélevée sur une scène de crime, elle match, comme disent les policiers, avec un ADN qui a été recueilli auprès de quelqu'un qui a été placé en garde à vue ou suspecté d'un certain nombre de comportements illégaux, pénaux. Les Américains ont développé une pratique qui leur permet de dire, par rapport à cette trace trouvée sur la scène de crime, eh bien, on a un ADN chez nous, dans nos bases, qui est celui d'un cousin au deuxième degré, ou celui d'un grand-oncle apparenté au deuxième degré avec l'auteur de la trace sur la scène de crime. Et après, il y a de la généalogie à faire. Eh bien, il va falloir qu'un généalogiste remonte l'arbre familial pour pouvoir dire, eh bien, il y a 5 cousins de cette personne qui a laissé sa trace, je remonte jusqu'à lui, et une fois identifié, je vais prélever l'ADN et je vérifie si ça ne matche pas avec la trace laissée sur la scène de crime. La justice américaine a résolu plusieurs dizaines d'affaires comme ça. Toutes les justices d'Europe s'adressent maintenant aux Américains pour pratiquer comme cela, puisque leurs ressortissants ont souvent envoyé leur ADN sur ces bases. La loi va autoriser les juges français à interroger directement ces bases, sans passer par le FBI. En fait, c'est ça ce qui change avec la loi.
3: Mais pourquoi ça constitue une chance pour les cold cases ?
2: Alors, ça constitue une chance pour les cold cases parce que si vous avez votre trace sur la scène de crime et qu'il n'y a pas l'ADN de la personne qui a laissé la trace sur le fichier national des empreintes génétiques, vous êtes bloqué. Vous ne pouvez pas aller plus loin. Par exemple, il y a un tueur en série qui s'appelle le Grêlé, dont on a beaucoup parlé, qui a tué un certain nombre de jeunes femmes, violé d'autres jeunes femmes, des enfants, dont on avait l'ADN. Mais cet ADN n'était pas inscrit au fichier. On est resté bloqué pendant des années sur ce dossier. Et on n'a pas pu le résoudre. Si on avait pu faire la généalogie génétique de cet ADN trouvé sur plusieurs scènes de crime, eh bien, on aurait pu résoudre ce crime.
4: Le projet de loi défendu par Gérald Darmanin met en lumière une contradiction. Les tests ADN demeurent interdits en France. Pourtant, les données génétiques qu'ils ont permis de collecter pourraient demain être mobilisées par la justice. Une évolution qui constitue un risque pour la protection des données personnelles, selon Joëlle Vailly, directrice de recherche au CNRS, sociologue et biologiste.
5: Il faut savoir que le nombre de marqueurs génétiques, donc de petites séquences génétiques qui sont analysées avec ces tests dits récréatifs, est beaucoup plus élevé que le nombre de marqueurs génétiques étudiés classiquement par la police. Dans le cadre de ce qu'on appelle le fichier d'empreintes génétiques très classique, qu'on utilise depuis 20 ans, on utilise au maximum 21 marqueurs génétiques. Alors qu'ici, avec les tests récréatifs, ce sont des centaines de milliers de ces petits marqueurs génétiques qui sont analysés par les entreprises privées ou par des groupes privés. Et donc, on comprend assez facilement que les informations qui sont recueillies sur les personnes concernées sont aussi bien plus complètes. On recueille des informations, pas seulement en termes d'identification des personnes, mais aussi des informations sur leur prédisposition à des maladies ou sur ce que les généticiens appellent l'origine géographique des personnes. Il faut aussi comprendre que un utilisateur ou une utilisatrice de ces tests prend une décision non seulement pour lui-même, mais aussi pour toute sa famille biologique, passée, présente ou future, qui peuvent faire l'objet d'une enquête de police sans le savoir. Et ces personnes, ces utilisateurs, utilisatrices n'ont pas toujours consulté leurs proches biologiques pour leur dire qu'ils achetaient ces tests sur Internet. Donc ça concerne toute la famille biologique. Donc on voit bien que la question de la vie privée n'est pas qu'individuelle, elle est aussi collective au sein du groupe biologique familial. En France, comme les généticiens estiment qu'en fait il suffit de quelques pourcents de la population qui achète ces tests sur Internet pour que toute la population d'un pays soit identifiable, on peut imaginer qu'on n'est pas très loin de la situation états-unienne aujourd'hui en France et que donc potentiellement on n'est pas très loin de la situation qui fait que toute la population pourrait être identifiée même si ces personnes n'ont jamais donné leur ADN. Il va de soi qu'on ne peut que souhaiter l'arrestation d'un auteur de crimes atroces. Je pense qu'il n'y a même pas de débat à ce sujet. La question est de savoir jusqu'où nous allons collectivement pour cette identification.
1: Merci à Annie Brault pour la réalisation de cette série « Généalogie, des archives aux tests génétiques ». C'est le titre de l'émission Grand Reportage qui sera diffusée à 17h sur France Culture.

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le monde de mort est le reflet d'une réalité vive, exubérante, du plein d'intérêt artistique, culturel, même d'une vitalité sociale qui se manifeste surtout vers la fin de l'époque archaïque, et de cette activité qui tendait à la recherche de la richesse. Le monde vivant est un monde de marchands, de navigateurs, de colonisateurs, d'entrepreneurs qui exploitent les mines, qui changent leur richesse avec des objets précieux et qui font une certaine accumulation de la richesse. Et cette richesse peut servir aussi à satisfaire cette nécessité du culte des morts. Et donc, dans ce sens, on peut parler d'une sorte de reflet, d'une sorte de négatif de la vie. Et je crois que le contraste entre la praticité des activités de marchands étrusques, des entrepreneurs étrusques, surtout à l'époque archaïque, et dont arrive cette accumulation de richesses, et l'emploi, partiellement au moins, de cette richesse pour donner une paix, une vie, deuxième vie aux morts, est vraiment un contraste qui représente, sinon l'énigme, du moins le charme d'un monde qui peut être posé entre une réalité préhistorique et le monde avancé du classicisme, et qui peut être placé entre les manifestations de l'Orient et les manifestations de richesse du monde Proche-Orient, et la vie active et féconde de civilisation de l'Occident méditerranéen.

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1: Né en 1923 au sein d'une famille juive hongroise vivant en Roumanie, Gheorghe Ligeti commença par étudier le piano, puis la composition, l'orgue et le violoncelle. Alors que son père le destinait à des études scientifiques, les lois antisémites l'empêchèrent de suivre cette voie et le conduisirent sur le chemin de l'Académie de musique de Budapest, où il étudia avant et après la guerre. Contraint de quitter la Hongrie après la répression de 1956, il se réfugia en Allemagne où il travailla un temps auprès de Stockhausen au studio de musique électronique de la radio de Cologne. Installé par la suite à Vienne, Ligeti inventa un style de musique singulier, caractérisé par une polyphonie dense qu'il appelait micropolyphonie. Des musica ricercata écrites au début des années 50 aux études pour piano entamées au mi-temps des années 80, il travaillait avec la perception de l'auditeur, laissant la place aux sensations d'illusion sonore. « Ma musique donne l'impression d'un courant continu qui n'a ni début ni fin », expliquait-il. Sa caractéristique formelle est le statisme, mais derrière cette apparence, tout change constamment. Quelques jours après sa mort, Yvan Amar et David Gis lui rendaient hommage sur France Culture dans l'émission Un poco agitato du 15 juin 2006, en recevant le pianiste Michael Levinas.
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0: Bonjour. Nous l'annoncions avant-hier et je l'avais moi-même appris quelques heures avant l'émission de Un poco agitato lundi dernier. Le compositeur Giorgi Ligeti est mort donc il y a quelques jours. L'occasion bien entendu aujourd'hui, je dirais pas de retracer son parcours parce que ça serait beaucoup trop ambitieux pour un magazine de 30 minutes, mais l'occasion quand même de se souvenir de lui et de pointer un certain nombre de choses qu'il a pu amener à la musique d'aujourd'hui puisqu'il est né je crois en 1923, qu'il est mort à 83 ans, qu'il a commencé à enseigner en 1950, et donc qu'il a couvert l'intégralité de la deuxième moitié du XXe siècle, et puis quand même le début du XXIe, puisqu'il a beaucoup travaillé en partant d'une espèce de... j'allais dire un peu hâtivement de néo-bartokisme, mais enfin de ce qu'on pouvait hériter comme compositeur né en Hongrie dans les années 40, pour aller jusqu'à la musique d'aujourd'hui.
1: Absolument.
0: Alors, David Gis.
1: C'est une belle manière de présenter la chose. Et Michael Levinas, qui évidemment est un des grands interprètes de Ligeti, mais qui connaît bien son travail et son œuvre, puisque on pourrait dire, sans peut-être vous faire injure, que quelque chose dans votre œuvre aussi doit beaucoup à Ligeti, non ?
2: Quelque chose est marqué, il y a eu un tournant dans mon écriture qui a été marqué par une lettre de Ligeti il y a quelques années, où en me parlant du travail qu'il avait entendu, en réalité il m'a donné un cours de composition.
1: Alors, merci d'être là pour ces moments difficiles, c'est vrai, toujours faire les nécros des artistes, c'est toujours... Mais en même temps, c'est important que vous puissiez venir témoigner de manière vivante, justement, de la place d'un grand compositeur comme lui. Bon, vous en témoignez magnifiquement en étant un interprète de ses œuvres, et on va en commencer tout de suite par la musique, un extrait donc de ses études que vous interprétez vous-même.

0: Georges Ligeti, étude aux touches bloquées, Michael Levinas, interprète, merci donc d'être là. Peut-être de parler de ce travail, il est tout à fait exemplaire. Yvan, vous avez fait une sorte de présentation en disant qu'effectivement il y avait eu un lien avec des musiques un peu post-Bartok.
1: J'ai eu beaucoup de chance avec l'étude interprétée par Michael qu'on vient d'entendre, parce que vraiment il y a une telle convergence entre ce qui est au cœur des problématiques de Ligeti, ces décalages.
0: La polyrythmie.
1: Et puis des cellules folkloriques évidentes. Dans le dessin mélodique et puis aussi dans les appuis rythmiques.
0: Comment vous le voyez-vous, Michael Levinas ?
2: Je le vois comme une écriture d'avenir. Dans tout le travail que j'ai pu faire après les études et le travail que beaucoup d'étudiants ont fait autour de moi dans cette œuvre-là, on a bien sûr vu les généalogies multiples. C'est-à-dire évidemment musique répétitive, Stravinsky, Bartok, Debussy, musique romantique. Dans ce qu'on vient d'entendre là, il y a la musique en creux qu'on a chez Schumann. Et la crise essentielle aujourd'hui pour les jeunes et pour nous-mêmes, c'est-à-dire la confrontation avec l'intelligence de musique de tradition orale qui semble au fond, de donner une leçon de modestie sur la préfiguration et notre culture de tradition écrite.
0: Oui, ce qui est d'étonnant, c'est qu'il n'a très peu pratiqué des musiques de formes ouvertes, Ligeti. Il a toujours été d'une précision absolue dans ses notations. Et en même temps, il était fasciné par cet aspect-là des choses.
2: Il y a, me semble-t-il, quelque chose qui se synthétise chez lui, qui est flottant au XXe siècle et qui explique son amour aussi de Stravinsky. C'est à la fois la notion de prolifération développante de systèmes un peu cubistes, d'où cette fascination pour le mécanisme qu'il retrouvera chez Don Caro, et en même temps, ce qu'il y a déjà dans le sacre et qu'il retrouve chez Ligeti et chez tous les grands, c'est la conscience de ce qu'on appelle les arts premiers et de l'intelligence des arts premiers. Et en notant la sagesse des arts premiers, il affronte la question de l'éclatement des frontières européennes.
0: Alors, il n'était pas question de faire une émission sur Ligeti sans entendre sa voix. Et justement, il nous parle de cette inspiration africaine et ça commence justement autour des études.
3: J'ai écrit ces études dans l'an 85 et déjà depuis 3 ans, j'ai entendu beaucoup de disques, enfin pas seulement africains, beaucoup de différentes polyphonies. Et ce que m'intéresse, c'est pas la qualité scientifique, la recherche ethnomusicologique, mais la technique, technique de la polyphonie que si vous écoutez mes études et vous ne trouvez pas l'Afrique dedans, mais seulement l'expérience de cette technique de pulsation régulière de grande vitesse. Beaucoup avant, j'ai écrit dans une manière où j'ai utilisé des formations mélodiques rythmiques très complexes qui ne sont pas jouées, qui sont une illusion. Une illusion acoustique. Si vous pensez à ma pièce pour clavecin, Continuum, le claveciniste joue sur les deux manuels très vite et très régulier. Ça veut dire que je compose des vitesses illusoire avec la possibilité de la répartisation des différents auteurs. C'était 68 avec Continuum. Mais beaucoup avant, dans ma pièce pour 100 métronomes, c'était 62, c'était déjà cette préoccupation que les rythmes produits, c'est une chose, et ce que nous entendons, c'est une autre chose.

0: Alors on écoute un extrait de cette pièce, Symphonie pour 100 métronomes. Il faut en dire un petit mot, Michael Levinas. C'est vrai que il faut rappeler le processus. Il met 100 métronomes sur scène, il les règle de telle manière qu'on assiste pendant 20 minutes à l'extinction de ces battements, de ces métronomes. Et ça invente des polyrythmies incroyables. Et c'est, moi, je l'ai vu une fois en concert, c'est tout à fait étonnant.
1: Alors, c'est bien, c'est formidable d'avoir fait ce choix. Parce que je vais deux secondes commenter un petit peu
0: bien sûr.
1: Les choses. Vous avez, d'une part, la polyphonie, c'est-à-dire quelque chose qui est très révolutionnaire, parce notamment aujourd'hui, ont des lignes qui se superposent. Des lignes qui se superposent, vous regardez, vous voyez une ligne, une ligne, une ligne, une ligne, on appellera ça une polyphonie. Dans cette polyphonie, vous avez, et heureusement c'est ce qu'on appelle un grand texte inspiré, vous avez un phénomène global. Et ce phénomène global, Ligeti utilisait le mot « nuage », d'ailleurs contemporain de Xenakis, mais un nuage harmonique. Et ce nuage, ce phénomène global que vous entendez là, allez promener votre oreille dedans et vous allez pouvoir construire des diagonales. Imaginez, vous regardez quelque chose devant vous et vos yeux s'égarent dans l'entrelac des lignes. Alors, comme le nuage, quand un nuage bouge, il va se constituer, se déconstituer. Et là, c'est vraiment la complexité de Ligeti, et ce qui est important, c'est qu'il repense complètement la relation entre le polyphonique et l'harmonie. C'est ça qu'il appelle l'illusoire.

0: et pas une marque déposée. Et alors, je suis quelqu'un qui, même que je ne fais pas la musique qui est nommée expérimentale, je fais toujours des expériments, ça veut dire je change toujours. Et de ce point de vue, mon grand idéal est Stravinsky, qui a vraiment fait des énormes, si vous pensez, du néoclassicisme, il se jetait dans le monde de Webern par l'influence de Robert Kraft. Mais il est quelque chose typiquement Stravinsky, dès l'Oiseau de feu jusqu'au Requiem Canticles. Bien, c'est trop grand modèle pour moi, mais je appartiens un peu à ce genre, aussi comme Picasso, qui a beaucoup changé son style, mais il a resté toujours lui-même. Moi, j'ai beaucoup fois changé ma technique, mon style, mes conceptions de base, mais il y a quelque chose, j'espère, qu'il a resté et qui n'est pas changé. J'espère, je ne peux pas juger ça. Je suis quelqu'un qui n'est pas très, même que je vous dis que tout jeune, j'étais très socialiste, comme ça, mais je suis quelqu'un antidogmatique. Je veux toujours voir si c'est vrai. Dans la science, c'est très simple. On peut prouver quelque chose, on peut chercher selon les critères de Popper, qui d'ailleurs je ne l'accepte plus que totalement, mais je trouve que c'est une très belle idée, l'idée de falsification. On cherche de falsifier une théorie. Si on trouve des faits objectifs où la théorie ne se soutient pas, on jette la théorie dans la poubelle. Et alors les théories sont toujours provisoires. Dans la science, c'est plus simple. Dans l'art, et on n'a pas de théorie qu'on doit prouver, des théories comme la tonalité ou le sérialisme ou la modalité ou l'accordage Slendro ou Pelog javanais et tout ça, ce sont des dessins culturels, des patterns culturels qu'on doit accepter. Ils existent, il n'est pas la question qui est d'être vrai ou pas vrai. Comme ça, moi qui je suis très rationnel, à la terre, comme ça, très paysan si vous voulez, dans l'art, il y a toujours une question de croyance et je ne suis pas croyant, assez croyant d'être partisan d'une seule clique, d'un seul courant. À cause de ça, toujours la critique de moi-même.
1: C'est une belle manière de parler de son art, Giorgi Ligeti. Il n'est pas croyant sur les formes, c'est-à-dire le sérialisme, la musique spectrale, qu'il n'a d'ailleurs pas abordé lui-même directement. Enfin, il en a été une sorte d'inspirateur, on pourrait dire ça comme ça. Mais en tout cas, ce qui est très passionnant dans ce compositeur, c'est que visiblement, il suivait son propre dessin personnel en prenant à travers les choses qui traversaient des éléments pour son travail à lui, mais avec une identité personnelle extrêmement forte. C'est comme ça qu'on peut dire.
2: Il y a une profession de foi, tout de même, dans ce qu'il vient de dire. La profession de foi, c'est la foi dans l'œuvre, c'est la foi dans l'écriture.
1: Et si quel que soit son langage.
2: Voilà, et si j'attire l'attention sur la foi dans l'écriture, c'est parce qu'on vient d'évoquer tout à l'heure cette question de la confrontation entre les arts premiers et la tradition écrite. Et si on... Après Ligeti, effectivement, aujourd'hui, à sa mort, il reste encore très peu de très grands croyants.
1: Dans l'écriture, vous voulez dire?
2: Vous avez bien complété, je l'ai laissé exprès flotter.
1: Flotter?
2: Oui, il y a Boulez, et il y a effectivement, je pense, les compositeurs de l'école spectrale, et quelques jeunes, mais cette question de la foi dans l'écrit, de la foi dans le destin personnel qui permet de renoncer à la foi dans le système objectif est quelque chose de très rare. Et il y a là une véritable profession de foi typiquement 20e. Or, Ligeti nous donne les clés de quelque chose au 21e siècle, qui n'est pas le fait qu'il y aurait une liberté totale, mais c'est tout de même... à la fois la rigueur de la perception, et d'une perception, il appelle ça l'illusion, mais cela veut dire, en fin de compte, que ce qui est entendu est prépondérant sur ce qui aurait été conçu, et donc effectivement, le monde piranésien, déjà, était de cet ordre-là, les trompes l'oreille, et l'autre problème, et c'est la question de l'évidence esthétique, et cette évidence esthétique est l'accident, c'est-à-dire quelque chose qui échappe, c'est-à-dire, au fond, l'essence même du poétique. C'est comme ça que j'entends cette profession de foi occidentale.
1: Oui, mais ce qu'il y a de très fort dans ce qui est dit là, c'est que vous venez de dire...
2: D'ailleurs,
1: que...
2: il dit « j'étais socialiste » ou « je le suis ». Enfin, il parle des professions de foi de toute la croyance du XXe siècle. Je vous ai interrompu, excusez-moi.
1: Oui, mais je voulais juste accentuer ce que vous avez souligné. Il y a ce qui est conçu et ce qui est produit, au fond, ce qui est pensé en amont et ce qui est, au bout du compte, le résultat. Ce qui est très étonnant dans ce qu'il dit, c'est que on a l'impression que dans sa conception

0: l'expression, les langages qu'il utilise, les outils du moment ont très peu d'importance. Enfin, ils sont là parce qu'ils sont là, historiquement peut-être qu'ils sont là à ce moment-là, mais c'est le projet intérieur qui finalement est prééminent.
1: C'est normal que le créateur parle comme... que les vrais créateurs parlent comme cela. Quand nous avons la réception de l'œuvre, nous pouvons, et hélas à la disparition du créateur, éventuellement retracer une logique qui lui a échappé à lui-même.

0: Un extrait des 10 pièces pour orchestre avant, toujours Giorgi Ligeti, et toujours la voix qu'on a retrouvée dans des émissions d'archives, qu'on doit d'ailleurs à France Musique, on les citera à la fin de l'émission. Et alors, c'est un mouvement très émouvant, Michael Levinas, vous nous direz ce que vous en pensez. Il est là, il est dans les années 50, et il nous raconte qu'il était en discussion avec un collègue, Servansky, et après une discussion animée, il se retrouve, enfin je ne déflore pas le document, il se retrouve dans les rues de Budapest. Écoutez plutôt.
1: J'ai eu une très intéressante discussion avec Servansky dans un petit café à Budapest sur qu'est-ce qu'on fait, est-ce qu'on continue à suivre Bartók, comme ça des choses de style très importantes. Et après ça, toute la nuit, j'étais très tourmenté après la longue discussion. Tout seul, une promenade, j'ai eu faim et soif, mais je ne croyais pas, ce n'était pas la famine. On a vécu très simplement, mais on a eu pour manger. Mais dans une situation tourmentée, presque visionnaire, comme ça, hallucinatoire, c'était une promenade dans le quartier qui était encore ruine de la guerre. Et j'ai imaginé tout d'un coup, ça est venu comme une révélation, une musique qui est totalement statique, qui n'a aucune mélodie, aucun rythme, c'est une sonorité, c'est un accord qui reste et qui change un peu le timbre, qui change la tessiture. C'était un peu quelque chose auditif mais aussi visuel. J'ai pas connu l'art abstrait, vous savez, Mondrian, oui, mais l'art abstrait de ce temple-là qui était Pollock ou Foutrier ou ça, aucune idée de ça. Mais cette imagination a eu quelque chose à faire avec ça que je sais ultérieurement. Mais c'était déjà l'année 50. Mais de 50 jusqu'à 56, j'ai toujours cherché comment je peux noter ça. Mais j'ai pas réussi parce que j'étais tellement dans la tradition de Bartók, tradition d'utiliser, par exemple, les mesures, que j'ai aucune idée comment je note ça. Alors j'ai développé de nouvelles pièces, qui est Musica Ricercata, qui est le premier quator, mais très très proche de Bartók, et au même temps j'ai eu déjà très lentement le développement de cette vision de musique tout à fait statique.
0: Michael Levinas, en écoutant la voix de Ligeti, ça vous a certainement pas laissé indifférent. J'ai trouvé cet extrait très beau parce que, imaginons ce jeune compositeur dans les années 50, se disant, j'ai une intuition et j'ai pas les moyens techniques pour la mettre en œuvre, mais sentant déjà que tout était là.
2: Oui, mais ça, c'est aussi, c'est très très important comme cours de composition.
0: Oui.
2: C'est-à-dire le dénuement dans le visionnaire du créateur quant à l'outil ou

0: La technique, c'est-à-dire à la fois, et là c'est intéressant, après, à la mi-temps, qu'on peut dire que l'œuvre de Ligeti est terminée, hélas, mais pas le destin de cette œuvre et pas ce qu'elle a nous apprend. Eh bien, effectivement, il dit qu'il était emprisonné dans Bartok. Ces extraordinaires gaz sonores dont il a parlé à Darmstadt devant Griset et moi-même, en nous disant qu'il ne fallait pas qu'on imite, il a dit surtout à Griset, imiter Xenakis, parce que ce n'était pas notre maladie. Je pense qu'il nous a passé sa maladie, au bon sens du terme. Ces gaz, on les a longtemps crus comme étant réalisables parce qu'il avait rencontré Stockhausen et les musiques de tram, des mixages des années
1: Mais visiblement, ce qu'il
0: hors
1: dit là,
0: norme.
1: c'est bien avant cette
0: Alors tout de
1: rencontre-là. C'est
0: même,
1: tout à
0: tout de
1: fait.
0: même.
1: Parce qu'il était parti à Cologne beaucoup
0: c'est
1: plus tard.
0: intéressant. Il y a le visionnaire, plutôt, je ne sais pas comment on pourrait dire pour les oreilles. C'est à la fois visuel et
1: Oui,
0: sonore.
1: Yvan, comment on pourrait dire un visionnaire acoustique? Vous avez un
0: Non,
1: mot?
0: ce que notre
1: Je
0: problème,
1: réfléchis, c'est difficile.
0: est intéressant parce que cela veut dire en tout cas que ce n'est pas purement sonore. Que l'allégorie, ce n'est pas une pure allégorie,
1: Oui,
0: il y a
1: parce
0: une
1: qu'il parlait
0: relation.
1: d'espace aussi, ce
0: Voilà,
1: qui vous
0: il parle
1: passionne
0: d'espace, il
1: aussi.
0: parle de Fautrier, il parle de Pollock. Et d'autre part, oui, ce qu'on verra plus tard, et ce qu'il découvrira plus tard, c'est qu'à la fois, il y a la généalogie de l'expérience électronique qu'on retrouve dans les 100 métronomes, mais en même temps, il y a la connaissance de Debussy, dont il parlera, et dont il m'a écrit d'ailleurs quelque chose, et il y a aussi des problèmes d'échelle bartokienne et d'altération qui sont à l'intérieur des textures d'atmosphère ou de lontano. Donc c'est très polyphonique comme imaginaire.
1: Bien sûr. Et là, on écoute d'ailleurs un extrait de Lux Aeterna. Lux Aeterna est une œuvre célèbre, puisque, rappelons-le, il a été un des seuls compositeurs contemporains à avoir une sorte de succès médiatique un peu involontaire, puisque c'était la musique qui a été choisie par Stanley Kubrick pour 2001, Odyssée de l'espace. Et on en écoute un extrait.

0: J'ai développé une polyphonie, c'est la micropolyphonie, où vous avez très bien remarqué que une voix détruit l'autre. C'est comme une solution sursaturée. Il y a tellement grande quantité de voix qu'on n'entend pas la polyphonie. On entend quelque chose qui est nouveau. On entend une certaine modification, changement de timbre, de texture, de formation intérieure. C'est ça que j'ai développé. C'est quelque chose de personnel qui n'est pas exactement la tradition sérielle, ce que les deux grands compositeurs, Boulez et Stockhausen, ont fait après parce qu'ils ont aussi se éloigné beaucoup de la dogmatique sérielle. Mais n'appartient ni à cela, ni à Sénakis. Mais je dois dire ouvertement que je sens toujours beaucoup plus proche à Boulez et à Stockhausen qu'à Sénakis. Oui.
1: C'est intéressant d'entendre ce propos de Giorgio Ligeti parce que c'est une question que je voulais vous poser un peu plus précise musicalement. C'est vrai que l'école dite spectrale est issue de beaucoup de ce travail sur les microtonalités, sur les matières sonores. Et pourtant, il ne revendiquait pas être le fondateur de l'école spectrale. Et d'une certaine manière, il y a un pont entre ces univers, entre l'univers de Ligeti et ses trames harmoniques.
2: Bon, l'école spectrale, oui, aucun doute, ça s'est joué dans la classe d'Olivier Messiaen, qui a amené les premières œuvres de Ligeti, en racontant d'ailleurs comment Ligeti le fuyait.
1: Ah bon?
2: Et oui, c'est même pas fui au sens social du terme, mais au sens protection d'un créateur très fort par rapport à un autre créateur très fort. Non, je pense pas qu'il s'agisse de cela. Mais nous avons rencontré donc Ligeti et il nous a abordé ces questions de transitoire, les problèmes de multiphonique, les problèmes de modulation en anneaux, de résultante, en conseillant d'ailleurs de regarder le traité de Berlioz. C'était ça le cours, le premier cours spectral. Et effectivement, dans cette métamorphose dont il parle à propos de la polyphonie,
1: oui.
2: Bon, aussi il y a la notion du masque, enfin, ce sont heureusement des espaces qui ne peuvent pas être

0: circonscrit à 20 ans, 30 ans d'écriture, l'école spectrale a effectivement pu imaginer comment la polyphonie, et cela n'est pas ligétien, serait subordonnée de manière conséquente à des lignes qui se déploieraient par le déploiement du spectre harmonique. Et en réalité, ça, c'est le travail de Ligeti antérieur à l'école spectrale. Et me semble-t-il, et c'est cela que je voudrais dire aussi, un des aspects de l'hommage à Ligeti, c'est qu'il a construit le monde post-spectral. C'est-à-dire que cette origine de la polyphonie et de la relation avec ce qu'on appelait autrefois la masse ou le cluster vivant, le cluster harmonique, tous les termes des années, des époques. Voilà. En réalité, cette polyphonie, dont l'origine est aussi modale, et non seulement, elle n'est en aucun cas chromatique, pour ça elle dit « je ne veux pas de Xenakis
1: oui. ».
0: Eh bien, et je me sens plus proche de Stockhausen ou Boulez, bon, ça je ne sais pas pourquoi.
1: Oui, c'est que...
0: sauf s'il doit y avoir un lien aussi avec les mécanismes de développement non tonal et non spectral. Mais ce monde-là, le monde de demain, il l'a ouvert. Donc les études, c'est après l'école spectrale. Ce qu'on entend là, c'est avant.
1: C'est ce qu'il y a de bien d'ailleurs, c'est qu'on va terminer encore avec vous, puisqu'on va terminer avec un extrait des études jouées par Ligeti. Et au fond, les études, bah, c'est au-delà de tout ça. On est déjà...
0: Notamment Auton à Varsovie, toutes ces œuvres-là. Auton à Varsovie, c'est vraiment l'autogenèse entre la polyphonie et l'harmonie. Il y a un compositeur qui a fait ça dans l'histoire, c'est Bach.
1: C'est drôle parce que vous avez cité l'automne à Varsovie, on ne s'était pas concerté et c'était justement un extrait de cette musique que nous comptions passer. Ça ne sera pas la totalité, mais on en écoute.
0: Et promenons-nous dans l'entrelac des résonances.
1: Absolument.

0: L'automne de Varsovie, interprété par Michael Levinas et Georges Ligeti, pour conclure cette émission hommage à ce grand compositeur disparu. Voilà, on pourrait en parler encore très longtemps, Yvan, mais je crois que c'est Levinas. Juste un petit mot peut-être pour remercier les archivistes de nous avoir donné des documents, Le Matin des Musiciens et Musique Matin, des émissions de 89 et 91 sur France Musique.
1: C'est donc vous, Michael Levinas, qu'on entendait au piano interpréter ses études pour piano de Georges Ligeti. Merci encore d'être venu évoquer son travail et sa figure. C'était Un poco agitato, Michael Levinas, Bruno Gagnère-Fontani, Perrine Minghi, Xavier Carrère, David Gis, Yvan Amar.

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1: Il faut saisir cette chance de pouvoir redécouvrir l'œuvre de Georges Limbourg. Limbourg, 1900-1970, est sans doute l'un de nos meilleurs exégètes du siècle dernier. Surréaliste avant la guerre, promeneur invétéré, parti du Havre, port d'attache, vers l'Égypte et la Pologne, conteur prolifique et critique d'art, visiteur assidu des galeries parisiennes, bref, nous en saurons plus maintenant grâce à Jean Paget sur ce poète trop méconnu, même lorsqu'on cite « La chasse aux Mérous », paru 2 ans plus tôt, en 1963. Amour de l'opéra, des voyages, de la moto et de la pêche, ah, c'est justement en nageant qu'il est mort, André Masson notera, tué par le soleil et la mer, par ces deux forces qu'il vénérait plus que tout au monde.

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1: Digestion difficile. Après les repas, somnolence. Encore une cigarette jusqu'au jaune des doigts. Les fleurs du tapis jaunissent aussi. Leur couleur passe. Et mes cordes vocales auraient besoin d'être réaccordées. Mes vieilles chansons. Bucarest, Sofia, Stamboul, Kafkon s'ambulant. Je ne pensais pas alors à l'avenir. Il ne me faisait pas peur. Le destin, il ne m'a jamais épouvantée. Déjà complice, je ne savais pas alors que nous aurions un jour parti liés, que je serais le rocher sur lequel il viendrait s'installer au milieu des tourments pour faire entendre sa voix. Toutes ces aventures, ces villes, séparations pour toujours. Il y avait des femmes plus belles que moi, mais moi je voyais les âmes. Étrange moment de distraction, absence, sommeil. Surtout la nuit, si peu que j'avais bu, et ces petites tasses de café qui se suivaient comme des charbons dans un four d'alchimiste où cuit le diamant. Je regardais dans les yeux, brillants de défis et de résistance, ou qui s'offraient passifs et sans profondeur, comme peints seulement sur une porcelaine. Ils s'efforçaient de ne pas cligner, non comme des chats qui auraient voulu voir dans la nuit, mais parce qu'ils voulaient que leur nuit devînt pénétrable. Et quand je les voyais de si près, mince pellicule tendue au-dessus d'un tel gouffre d'obscurité, le blanc se tachait de jaune, des filets de sang apparaissaient, ils perdaient de leur beauté, leur éclat s'éteignait, des paroles me montaient aux lèvres que je ne pouvais pas retenir, j'attrapais des lambeaux de pensée, je pénétrais leurs secrets. Est-ce bien cela? Ils ne répondaient pas, ils continuaient à me fixer, et parfois un instant, l'inspiration me manquait. J'hésitais. Alors je regardais les mains. Je ne connaissais guère le langage des lignes. Chiromancienne? Non. La main, un prétexte à méditation. Le poids de la chair inerte et molle, comme des cadavres, grasses ou osseuses. Leur chaleur montait en moi. Ces mains m'inspiraient. L'ivresse de connaître exaltait mon orgueil. Je parlais, j'inventais, je croyais tout savoir. Mes camarades parlaient de mon don, et l'on me consultait comme une prêtresse toute puissante et redoutable. Il y avait ceux dont la chair et les gestes étaient chargés de sens et d'aveux, ceux au visage marqué de signes, et leurs secrets remontaient à la surface de leurs yeux, riche matière à prophétie. Comme j'ai aimé le destin des hommes. J'ai souvent triché malgré mes dons, quand ma vue faiblissait, quand je tâtonnais dans la nuit, et peut-être qu'alors, si près du mensonge, j'ai frôlé la vérité. J'ai usé de la ruse et de la supercherie, et même de renseignements pris par avance. Truc de charlatan? Non. Non, j'ai cherché de l'aide pour marcher dans le labyrinthe et la nuit. Qui dit toujours la vérité? Qui ne mêle un peu de jonglerie au sérieux de son art? Quel esprit n'a pas de défaillance? Moi, j'étais une chanteuse. Après tout, mes consultations étaient gratuites. Ils m'amenaient leurs amis et je croyais régner sur un monde invisible. J'étais belle et j'avais ce pouvoir redoutable. J'aurais pu quitter mon métier de chanteuse, ne plus courir les montagnes en voiture à dos de mulet. La neige, les moutons, les bandits ou stachis. Tu leur dirais leur avenir. Maintenant, reine déchue, ruine de la beauté, orgueilleuse humiliée, l'heure imprévue de la misère, la voix usée. Soulève-toi. Regarde-toi dans la glace, Madame Rafa. Il te restait une corde à ton arc, une fois que tes cordes vocales t'eurent lâché. Associe-toi au destin, ce que tu cherchais gratuitement dans les yeux, dans les mains, maintenant que tu as besoin d'argent. Tu peux rallumer ta vie à cette lumière qui blanchit au centre d'une boule de cristal, comme tu allumes une cigarette au feu d'une loupe. Venez entrer, bienheureux aveugle, stupide curieux. Cabinet de consultation, Madame Rafa reçoit tous les jours de 2 à 5. On sonne, la bonne ouvre, le salon d'attente s'emplit. Ils m'apportent leurs inquiétudes sentimentales et financières. Le plus souvent, un défilé de femmes sans angoisse, papoteuses insouciantes ou un peu troublées par la ménopause. Ils viennent ici par désœuvrement, comme elles vont ramasser un bouquet dans les bois, comme elles sortent leur miroir chez le pâtissier. Un peu de poudre de futur. Elles amènent leur ignorance, leur bêtise, leur vide. Regarde là-dedans, cherche, remue, ramasse des perles fausses dans ces poubelles chiffonnières. Invente, coupe des destins en confection, lendemain en série. C'est de l'amour qu'elles veulent. Autrefois, tu as pesé des âmes profondes et lourdes de destin. Comme si alors la vie eût été riche de sens et de passion. Oh, alors tu étais une voyante. Mais tu as souffert et sangloté, belle et toujours trahie. Aujourd'hui marchande d'illusions. Malheur, bonheur, cela ne vaut pas la peine de voir. À ce trafic, j'ai perdu mon don. Mais quelquefois, comme si ma jeunesse renaissait, je vois, je lis, je tiens le destin, je communique avec la vie. Lève-toi, débarrasse le guéridon, vide le cendrier. Oh là là. Allons-y, au premier visiteur.
2: Georges Limbourg, vous êtes romancier, conteur et poète. Vous êtes également occupé de critique d'art et vous avez appartenu au mouvement surréaliste. Quelle est l'influence du surréalisme sur votre œuvre et particulièrement sur votre poésie?
3: Eh bien là, c'est quelque chose d'assez difficile à dire parce que quand je pense au surréalisme, je me dis que ça ne m'a pas apporté tellement de choses. Et même que momentanément, ça a dû opérer certaines destructions dans ma manière de penser et dans ma sensibilité. Et en somme, je pense, il faudrait peut-être réfléchir à ça plus longuement, que beaucoup de jeunes gens qui sont entrés dans le surréalisme en ont d'abord été blessés. Mais enfin, le surréalisme avait un petit côté destructeur qui n'était pas compensé par une inspiration créatrice très grande, du moins en poésie, parce que je pense que l'écriture automatique ne menait pas à grand-chose. Néanmoins, ça a dû avoir une influence assez profonde sur moi, notamment dans la formation et la recherche des images peu rationnel, n'est-ce pas? Ce que je n'aimais pas non plus dans la poésie surréaliste qu'on faisait alors, c'était le côté totalement irrationnel, illogique. J'ai toujours aimé qu'il y ait dans les écrits du vraisemblable et quelque chose qui puisse être accessible à la raison en même temps que à l'intuition. Dans le bridge de Madame Liane, j'ai transcrit en somme toutes les impressions que j'ai eues les hivers que j'ai passés en Europe centrale. Il y avait 2 choses qui m'avaient assez touché, impressionné. C'était d'abord la misère. Dans le bridge de Madame Liane, il y a des descriptions de mendiants. Et en effet, par exemple, à Varsovie, j'étais toujours impressionné l'hiver par le nombre des mendiants qui s'appuyait dans la neige contre un mur, pieds nus, et restait tremblant de froid et comme en extase. Par exemple, je me souviens nettement d'un mendiant qui était un jeune homme, peut-être de 22 ans, qui avait été fort et beau. Oui, il donnait l'impression d'un beau jeune homme, 22 ans je pense, pieds nus. On voyait ses genoux à travers son pantalon crevé. Il était en chemise et la chemise ouverte sur la poitrine alors qu'il aurait pu la fermer. Chose curieuse. Mais je n'avais pas l'impression qu'il faisait du théâtre parce qu'il était livide, violet, les dents qui s'entrechoquaient. Et il restait comme ça des heures, je vous dis, comme en extase. Et il y en avait à tous les coins de rue. Alors, quelquefois, la police les emmenait. Il y avait aussi une autre chose qui me frappait. Alors, j'en ai parlé dans le bridge de Madame Liane. C'était, dans tous ces pays, le nombre des associations politiques. Et notamment chez les étudiants. Il y avait des étudiants qui avaient des casquettes, des insignes sur leurs casquettes ou sur leurs costumes. Et tout ça, c'était impressionnant et provoquait un certain malaise. Il y avait aussi des manifestations dans tous ces pays, puisque je voyageais en Europe centrale. Et au cours des manifestations, les répressions étaient souvent assez violentes, brutales.
4: Les grilles de l'université, dont les pointes avaient été redorées à neuf, bordaient la petite rue. De nombreuses automobiles s'arrêtaient un instant devant la porte de la cour et maints groupes stationnaient sur les trottoirs environnants. C'est pourquoi la police veillait. Les agents ignoraient la raison de cette agitation inaccoutumée. Tout ce qu'ils pouvaient affirmer était que l'on commémorait un événement historique, une découverte médicale, disaient les uns, l'œuvre d'un écrivain, prétendaient les autres. Un commissaire divisionnaire plaçait lui-même ses subalternes. Il paraissait avoir ramassé la matière de son habillement sur un corbillard, car son uniforme

0: forme noire s'agrémentait de lugubres feuillages d'argent, semblables à ceux qu'on voit se tenir sur les tentures mortuaires des églises. Bien qu'il eût laissé de côté les larmes argentées, cet officier de justice répandait autour de lui une atmosphère de désespoir, de crime et d'échafaud. Pourquoi tant de précautions? Le régent lui-même allait-il venir écouter les discours? Ce déploiement de forces policières ne surprit pas l'étudiante. Que l'on commémore un illustre biologiste qui découvrit la fonction d'un organe humain, ou ce poète qui chanta, il y a plus d'un siècle, en des strophes impeccablement classiques, le vol du cygne, la police surgit aussitôt de ses caves de barreaux, armée de poignards et de gourdins. Car il y a pour un préfet de police tant de perfidie dans le déroulement des choses humaines qu'il se pourrait que l'organe ait jadis consenti à livrer son secret pour des fins politiques cachées. Le cygne est vanté de blancheur le rêve du poète dans l'unique dessein longuement différé d'occasionner plus tard, par exemple, un attentat. Ainsi, un organe régi par le plus strict déterminisme et inoffensif, semble-t-il, au point de vue politique, est-il susceptible de provoquer, en des circonstances particulières, un appel à la liberté des hommes? Un cygne, tout académique et universitaire qu'il soit, se met un beau jour à battre une aile révolutionnaire. C'est un mauvais signe des temps quand une petite glande à fonction peu connue dérange un commissaire divisionnaire. Les agents demandaient leurs papiers aux étudiants et repoussaient brutalement ceux qui n'avaient pas de sauf-conduit. Denise Alboquet, Maria Foldes, Alaama et S. Lukin étaient déjà dans la cour et serrèrent la main de l'étudiante. À une fenêtre au-dessus de la grande horloge et sous la devise latine de l'université, inscrite sur une banderole de pierre sculptée qui paraissait s'animer entre les drapeaux fixés à cette occasion sur l'édifice, la tête chauve et méditative du doyen se penchait vers la foule avec bienveillance. On ne sait pourquoi ce visage à la fois ironique et mélancolique semblait auréolé par la lumière qui entoure les martyrs. Il pensait, tout en regardant les jeunes filles sortir leur miroir et couler par cette ouverture un regard sur le pays des merveilles de leur beauté, à ses travaux de biologie. Il pensait au cancer. Indirectement, il entrait en communication avec les angoisses de Madame Liane. Il voyait ce fléau vivant, énorme pieuvre ténébreuse mais aussi grosse que le soleil. Internationaux, ces deux astres différents rayonnaient dans le ciel au-dessus de la petite agitation politique. Des clameurs montèrent des rues avoisinantes, des chants patriotiques et des chants révolutionnaires. Dans la cour, les étudiants coururent aux grilles. Un violent tintement de fer à chevaux sur l'asphalte signala le passage d'une cavalerie et le doyen déplia une feuille de papier pour relire une phrase de son discours où il était question du système glandulaire. Comme l'étudiante l'observait avec sévérité en se demandant s'il était de son parti, le cancer dans le ciel déploya deux ou trois tentacules supplémentaires, tandis que le doyen se retirait doucement et fermait la fenêtre.
1: Georges Limbourg, il y a justement dans vos livres toujours un élément extrêmement précis et réaliste. Et c'est à partir de ces choses réalistes que vous allez vers le conte et le rêve. Pourquoi ?
2: J'aime beaucoup ce qui est fantastique, ce qui est imaginaire. Mais, justement, comme je vous le disais tout à l'heure, j'aime bien que le fabuleux soit quand même vraisemblable et surtout qu'il y ait une armature logique. Alors, on ne peut pas inventer quelque chose qui soit purement arbitraire ou sans ça, il me semble que ça n'a pas de poids. Donc il faut partir d'une réalité solide et poignante et puis la transformer, lui donner son sens, trouver une signification secrète aux choses, mais en parlant du vrai, de ce qui a donné une émotion profonde.
1: Dans le domaine de la critique d'art, Georges Limbourg, puisque vous avez fait paraître pendant plusieurs années des critiques d'art dans Action et dans France Observateur, quelle est l'importance du surréalisme pour vous? En quoi le surréalisme a-t-il influencé votre critique?
2: J'ai considéré, quand je faisais de la critique d'art, qu'à ce moment

0: moment-là, le surréalisme n'avait plus d'importance. Seulement, évidemment, il a influencé, je pense, la peinture en donnant aux artistes le goût d'exprimer des sentiments, des impressions qui dépassent l'image. C'est-à-dire d'aller au-delà du plastique. C'est ce qu'on voit, n'est-ce pas, dans la peinture de Dubuffet, par exemple. D'André Masson, naturellement, mais André Masson est resté assez surréaliste, lui. Ça, c'est certain. C'est même, avec Max Ernst, le peintre surréaliste par excellence. On voit des peintres qui n'ont pas traversé la phase surréaliste, comme Dubuffet, qui est venu après, a quand même cette envie d'atteindre par-delà le tableau une certaine réalité que on ne peut pas définir. Que le tableau soit un objet suggestif qui fascine, qui envoûte pour des raisons qu'on ne saurait pas définir. Alors c'est un objet d'envoûtement. Et sans doute que si le surréalisme n'avait pas existé, la peinture n'aurait pas suivi cette voie-là.
1: Georges Limbourg, est-ce que vous écrivez toujours des poèmes ?
0: Des poèmes. J'avais commencé par faire des poèmes, et puis je n'étais pas satisfait du rythme ou de l'expression. Et ça se voit encore d'ailleurs dans certains livres, comme l'illustre Cheval Blanc, puisque au milieu du conte, il y a des parties écrites en vers, il y a des poèmes dedans. Mais comme les poèmes que je faisais étaient anecdotiques, voire quelquefois descriptifs, écrits en vers, qui ressemblaient à des alexandrins qui ne sont plus supportables aujourd'hui, c'est pas possible d'écrire un alexandrin aujourd'hui, il s'est trouvé que lorsque j'avais une suite de poèmes, j'en faisais un conte si je trouvais une trame qui les liait. Puisque c'était des poèmes anecdotiques, je pouvais, dans certaines occasions, les ajouter aux uns et aux autres en les transformant. Moi, je m'amusais à les transformer, en faire une brochette, et ça me donnait un conte. C'est comme ça que sont faits certains contes de l'illustre Cheval Blanc, pas toujours. On voit d'ailleurs que dans certains livres, comme La chasse au Mérou, il y a des passages qui sont écrits en prose rythmée, qui pourraient être considérés comme des petits poèmes. J'aime bien qu'une phrase ait une certaine musique. Voilà comment j'ai été amené à la poésie. Et ça, c'est une impression très importante, et je crois qu'il doit en être ainsi pour tous les poètes. Lorsque j'avais, je ne sais pas moi, 11 ou 12 ans, il m'est arrivé d'ouvrir dans une petite bibliothèque à la maison un livre, dont un vieux livre, un peu déchiré, et j'ai lu au hasard les vers suivants. Songe, songe, ses fils, à cette nuit cruelle qui fut pour tout un peuple une nuit éternelle. Bon, je ne vous récite pas la suite. Et ça m'a produit une impression bouleversante, non pas seulement dans l'esprit, mais dans le cœur entier, comme une montée de la puberté, c'est-à-dire une révolution totale. Bon, alors des bouleversements comme ça, des rencontres, des initiations, je crois qu'on n'en a qu'une fois dans la vie, mais c'est pour toujours. Je crois que ça commence comme ça. Par la suite, on n'a plus jamais d'impression aussi forte, aussi merveilleuse et aussi totale. Plus tard, évidemment, j'ai encore eu des sortes d'illuminations quand j'ai connu Mallarmé, voire Rimbaud, mais c'était plus pareil. Je crois que cette grande illumination, elle ne se fait qu'une fois dans la vie, et qu'elle vous marque aussi pour toujours et vous donne envie de rechercher tout le temps qui va vous rester à vivre le rythme qu'on a éprouvé une fois.
1: C'était quelque chose de la fois physique et intellectuelle.
0: Oui, oui, absolument les deux. Un bouleversement profond, dans, vraiment dans les entrailles, c'est pour ça, comme je dis, comme une montée de la puberté. J'avais 11 ou 12 ans. Un véritable éblouissement, comme ça arrive d'ailleurs souvent aux enfants. Je me souviens une fois dans la campagne avoir été pris d'une sorte de d'étourdissement provoqué par une ivresse qui venait je ne sais pas de quoi, d'un arbre, d'une lumière. On ne peut pas expliquer ça. Et ça reste pour toute la vie. On a vu quelque chose là. Et après, toute l'œuvre, c'est peut-être la recherche plus ou moins inconsciente d'une illumination pareille.
2: C'est une fleur brûlant le feu et cultivée par les forçats qui donne cette ardente cendre qu'est le poivre de Cayenne. Les amants criminels qui craignent l'armurier vont plutôt vers le soir trouver les épicières candides, qui leur donnent tout aussi bien qu'aux bonnes les ingrédients du bagne qu'on met dans la cuisine. Quelle méfiance aviez-vous de ce cruel carême où Cayenne incendie ses masques, infidèle, au vol blanc d'une main qui tout à coup s'allume, oiseau qui d'un soleil prend le feu dans ses plumes. Car ces amants, afin que meurent deux couples dieux dans un regard, vous jettent, ô plus charmant des yeux, la cendre d'où renaît le feu.
0: Donc ce qu'il y avait chez Racine, c'était cette musique qui me bouleversait, avec des choses que je ne comprenais pas très bien, cette ville en feu, ces gens qui... C'est tout un spectacle, n'est-ce pas, qu'il y a dans les Civères, dont je n'ai cité que les deux premiers. Dans mes livres, il y a sans doute cette recherche d'un drame hein, où les personnages s'animent et représentent la vie, mais dans un rythme, dans une musique qui donne le sens, en somme c'est le langage qui donne son sens aux pensées. Je veux dire, c'est l'harmonie des mots qui vitalise la pensée ou le sentiment.
1: Dans La Chasse aux Mérous, je crois, Georges Limbourg, que cette recherche d'un langage qui envoûte le lecteur est finalement plus développé que dans vos autres livres.
0: Je ne sais pas, il est écrit autrement. Et voilà pourquoi il est écrit autrement. À cette époque-là, je lisais le théâtre espagnol. Parce que j'avais remarqué que je pouvais très bien lire ça en espagnol. J'avais fait des petits voyages en Espagne, et ma foi, j'avais assez de vocabulaire pour ça. Je prenais des éditions, d'ailleurs, à noter. Et les drames espagnols sont écrits non pas en alexandrin, mais en vers très variés. Il y a tout un système de métrique très savant. En petits vers de 6, 7, 8 pieds. Et ça m'avait très impressionné inconsciemment. En somme, j'aurais presque été amené à écrire en petits vers comme ça. Et selon ce rythme-là, et même au point de vue syntaxe, ça employait une syntaxe un peu analogue à celle de ces vieux auteurs espagnols, oui. Et c'est peut-être même pour ça qu'il y a des allusions, quelquefois, même à Lope de Vega, dans La Chasse aux Mérous.
1: Et le héros est un garçon très jeune, c'est un étudiant. Pourquoi avez-vous choisi un héros si jeune ?
0: C'est un personnage assez indécis, puisqu'il s'aperçoit lui-même qu'il n'est pas encore un homme, qu'il sort d'un rêve, et il s'en va à la rencontre de la vie. En somme, au cours de La Chasse aux Mérous, il va devenir un homme, ou tout au moins abandonner ses vieilles habitudes, ses vieux rêves, ses préjugés, et son indécision aussi, et s'efforcer de choisir.
1: Et le Mérou représente quoi ? Est-ce que le Mérou est symbolique ?
0: Je ne sais pas ce qu'il représente, mais évidemment, il est à la fois réel. C'est la description de d'un objet, d'un animal qui existe bien, qu'on

0: capture, peut-être pas exactement de cette façon-là, mais il a aussi un caractère symbolique, je pense, de même l'autostop. L'autostop, c'est un petit manuel d'autostop, bon, mais l'autostop doit avoir un sens symbolique. Il ne faut pas insister sur les symboles, mais enfin, on sait où on va, mais on ne sait pas par où, par quel chemin exactement, et puis surtout, on ne sait pas les êtres que l'on va rencontrer, on ne sait pas avec qui on va voyager, on se trouve, on se quitte, on se lâche, etc. En somme, ce sont les hasards et l'inconnu de la vie.
1: Oui, dans ce livre qui raconte l'histoire d'un jeune garçon qui part pour chasser le mérou et qui fait ce voyage de l'université de Salamanque jusqu'à la Méditerranée, je crois.
0: Oui, et il revient après.
1: Il revient après.
0: C'est circulaire. C'est une petite cosmogonie, en somme, puisque le jeu de quilles est très important. Et le jeu de quilles, qu'est-ce que c'est ? On représente toutes ces jeunes filles qui jouent aux quilles comme des sortes de déesses qui lancent des astres. Le soleil, lui aussi, est présenté comme une boule de feu qui va renverser des quilles sur son passage, etc. Ce qui amène ou suggère l'idée des cosmonautes, des fusées, des satellites qui sont une sorte de grand jeu de boules scientifiques de notre époque. Alors Nisée, qui lance des boules, c'est une sorte de prophétesse aussi. En somme, il y a là, à mon sens, et il ne faudrait pas non plus être trop ambitieux, une petite vision totale de l'univers et des rapports entre les êtres et les choses, tels que je me l'imagine.
2: Il faisait grande nuit quand je suis entré dans un bar, attiré par le nombre de gens qui se pressaient debout. Tournant le dos à la porte ouverte, ils ondulaient tels de grandes plantes blanches. C'étaient surtout des marins et des femmes, toutes en robes blanches. Je ne puis voir d'abord ce qu'ils contemplaient avec un si vif intérêt, mais sur le côté de la salle, au comptoir où deux filles en robes blanches montaient la garde des bouteilles, nul consommateur n'était installé. Je me suis assis sur un tabouret et j'ai demandé à celle qui me paraissait la plus belle. Elle portait un œillet blanc dans ses cheveux, un anis las cadenas, ce que je prends quand j'ai envie de me donner l'illusion de la fête. Elle me l'a versé de haut et doucement, sous son regard, comme si elle laissait couler le temps transparent de la réflexion. Puis elle m'a demandé avec une tendresse apparente, ainsi qu'elle demande toujours pour commencer, « Tu n'es pas de Carthagène ?» Je vais à la chasse au mérou. Mais il fait trop nuit maintenant. On n'y voit plus dans les bois. Sois tranquille. Mes yeux voient la nuit. Tu vas me faire baisser les miens. J'aimerais chasser dans l'heure noire. Grand chasseur, dis-moi ton nom. Je l'ai perdu sur la route. Moi, tu peux m'appeler Nisée. Nisée. Donne-moi cet œillet. Oh, mais non, nous allons le jouer. Écartant les lianes blanches, elle m'a ouvert un chemin, et je me trouvais devant une longue piste de terre rouge et battue, peu éclairée sauf au fond, où un vieil homme maigre et cuivré, venu des mines montagnardes, remettait debout des quilles abattues. Son rôle était aussi de renvoyer les boules aux joueurs, en les faisant rouler sur un rail de bois qui descendait puis remontait en belles courbes de railway, de sorte que les lourdes boules venaient elles-mêmes se ranger l'une après l'autre sur un plan horizontal, tels les grains d'un collier géant, à la hauteur de la main des joueurs. Ces montagnes russes, il y avait un tel rail le long de chacune des trois pistes juxtaposées, me parurent taillées dans un bois de chêne très ancien, autant que les statues de la cathédrale romane de Salamanque. Le bois des vieux moulins et des gabarres résistant à toute tempête et dont cependant beaucoup reposent au fond de la mer, habités par des mérous. Le roulement des boules sur les rails reproduisait, affaibli, le bruit des canons roulés sur un entrepont ou de barriques au fond d'une cale, bien que je ne sache pas d'où je tenais ce mystérieux savoir.

et les puissantes boules elles-mêmes, tournées dans un bois semblable et pareillement ciré, étaient de la taille des boulets que j'avais vu garnir l'entrée des arsenaux. Eh bien, tu rêves, mon intrépide ? Quel beau bois poli, luisant ! Quel sculpteur a tourné ces quilles ? Elles ont des corsages de vierges. Sous leur ceinture, leur robe étroite sur leurs hanches, jusqu'à leurs pieds cachés descend. Dans ma chambre, j'en aimerais pour tenir le ciel de mon lit. Et de ce bois, un grand bahut. Pourquoi, Nisée, aurais-tu donc tant de trésors et tant de linge ? Et m'enflammant, je regardais sa gorge. Mais sans répondre, elle se mit de suite et de tout cœur à l'ouvrage avec une telle adresse que du premier coup elle renversa presque tout le jeu, ne laissant que deux quilles debout. Je n'en pus à mon tour culbuter qu'une, et c'est elle qui eut raison de la dernière. De son lointain cercle de lumière, le vieux génie de la terre nous renvoyait les boules avec l'indifférence d'un personnage qui depuis longtemps n'appartenait plus à ce monde. Ainsi fîmes-nous plusieurs parties où je ne rachetais pas ma première humiliation. Une voix mélodieuse et tendre me demanda « Si vous allez à Stéphanie, nous y allons. » C'était me remettre sur la grande route. Une main complaisante m'ouvrit la portière. Je me laissai tomber sur le siège arrière. La douce voix brune se pencha vers son mari qui conduisait. C'était une Fiat de Barcelone, une Seat et les vitesses passaient bien. Elle paraissait émue et lui compatissait. Son alliance d'or brillait sur le haut du volant. Quel visage frais et bon. Gracieusement dodu, ils s'aimaient fidèlement depuis leur mariage, cela faisait déjà plusieurs belles années. Comme à travers un loup de verre vénitien dans le rétroviseur qu'elle avait détourné de ses lèvres pour le diriger vers mon visage, je voyais ses sombres yeux humides m'observer. Elle me posait des questions sur mes études à Salamanque et surtout sur l'autostop, art scabreux dont les procédés lui étaient totalement étrangers et dont la description, encore que mon état ne me rendît pas loquace, ne laissait pas de ravir sa curiosité. Ainsi, en quelques minutes, nous atteignîmes le village qui m'avait coûté depuis la veille tant d'efforts. Ils se concertèrent encore, puis l'homme arrêta la voiture et s'écria de joyeuse humeur « Nous allons faire un bon déjeuner ». J'éprouvai plaisir si vif que sans pudeur je le laissais s'épanouir sur mon visage, mais de ma naïveté ils rirent de grand cœur, d'autant plus qu'ils aimaient eux-mêmes la bonne chère. J'ouvris la portière. Une auberge était là devant moi et rien que sa façade donnait de l'appétit. Les poutres de vieux bois et les petits carreaux. À l'intérieur, jambons et saucissons pendaient au plafond, ainsi qu'oignons, ail et piment. Eh bien, je vais manger pour jusqu'à Salamanque. Les tables rustiques étaient anciennes, et j'avais grande hâte que la servante mît la nappe sur celle que mon hôtesse avait choisie. Je ne sentais plus du tout le soufre. La petite servante, jambes courtes et gros mollets de danseuse de corde, apporta en souriant des tranches rouges de jambon et une cruche de vin frais. Je ne pus me retenir et bus quasi d'un trait le premier verre. C'était la vie, la force retrouvée. Je m'efforçais ensuite à quelque modération, mais dès que mon verre était vide, Cyprien, c'est ainsi que Laura l'appelait quand elle ne lui disait pas mon chéri, me le remplissait après avoir refait galamment le niveau dans celui de son épouse bien-aimée. Il ne paraissait pas disposé à se laisser distancer et elle nous accompagnait avec seulement un féminin retard. À petite distance respectueuse de la table, fort familière, la mignonne servante nous regardait manger, prête à bondir au moindre signe. Quand elle passait derrière moi pour servir, elle ôtait en riant de sur ma veste ou mes cheveux un brin de paille avec un sans-gêne fraternel. On voit bien qu'il a passé la nuit dans une grange. Peut-être jadis, bien qu'elle n'eût que 16 ans, avait-elle été bergère. Elle était entrée dans la vie en compagnie des animaux. Aussi, oubliant le catéchisme des aubergistes, injustement favorable aux dames, du poisson que le menu baptisait Mérou, mit-elle le meilleur morceau dans mon assiette. Laura sourit avec complicité, et quand la volaille fut arrivée, elle ne prit qu'un modeste blanc et me servit elle-même la plus belle aile. Cyprien aussi était ravi.
Maintenant que la petite effrontée avait tout révélé, nous pouvions sans arrière-pensée parler de ce monde inconnu où il n'était jamais entré, et surtout pas avec Laura, voyez-vous cela? La paille des grands

0: visiter les granges. Les montagnes rouges du maïs, les monceaux croulants du blé, l'état hennissant de la piquante avoine, les profondes alcôves du son, si douces aux mains qui s'y enfoncent. Après les châteaux du foin où l'on se perd, les tourelles de la paille où s'entr'ouvrent des trappes. Vous montez des échelles, palais de l'araignée, jusqu'à des planchers mal suspendus qui se balancent. C'est la mer rouge du piment. Je leur ouvrais aussi, pour sûr en bois de santal, des coffres de safran. Cyprien n'en revenait pas de ces merveilles. Oh Malora, comme le monde est inconnu. Les cris des rats qui se mordent, les yeux phosphorescents des chats, les hiboux sur les arbres alentours, les nids des hirondelles sous les tuiles, la belette et l'hermine quand les petites souris reviennent des châteaux. Et la lune escalade les fenêtres sans vitres. Toute blanche, elle s'empourpre en buvant le sang du safran. Elle ressort comme une folle, elle est ivre et parfois sanguinaire. Mais l'aubergiste lui-même, qui faisait la cuisine, sortit à la fin du dessert de son antre moyenâgeux pour s'informer de notre satisfaction et recevoir nos compliments. Son costume de belle toile n'avait pas une tache. Les plis de son haut bonnet bouffant étaient bien amidonnés. Le monde peut changer, les modes éphémères s'en aller où vont toutes choses. Le chef, en sa blancheur, défie le temps. Noirs et rouges, les juges sont moins assurés. Mais quel respect a-t-on pour un juge auprès de celui qu'on témoigne un cuisinier d'atteindre en leur ample robe la fin des temps. Ainsi apparut-il tout en blanc et de la façon la plus simple, mais rappelant mon odeur de soufre comme si elle eût été la sienne, car il rendait possible tout ce qu'on en raconte sur l'apparition du diable et des pactes de sang. Froid comme la lune, sortant du feu, mais n'en maniant aucun, il fit rentrer sous terre la petite servante. Cet aubergiste, en un clin d'œil, comprit que je n'étais qu'un autostoppeur invité, et de surplus, il me voyait congestionné. Aussi, feignant de ne pas me voir, ne m'adressa-t-il pas la parole. Mais mon hôtesse, qui était si fine et si bonne, pour lui faire comprendre sa grossièreté, montrer le cas qu'elle faisait de moi et me mettre, s'il en était besoin, à l'aise, ne louait le rôti, la sauce et le vin qu'elle n'eût d'abord bien ostensiblement pris mon avis. Le chef en fut si humilié que je pensais qu'il allait retourner incontinent à ses fourneaux. Mais fallait-il qu'il renonçât à nous proposer des liqueurs? Laura me consulta. Je répondis sans hésiter, Las Cadenas et mon anis. Cela est bon pour les muletiers, dit l'aubergiste. Il avait en réserve de vieux cognacs d'Andalousie. Moi, je prendrai de cet anis, dit Laura. Toi, Cyprien, essaie un peu du vieux cognac. Le chef nous fit servir l'anis par la petite servante et versa lui-même le cognac, un pour Cyprien, un autre pour l'honneur qu'il aurait de l'accompagner. Debout, il leva son verre. Vous l'avez vu ce matin dans le journal, le cosmonaute. Il n'est pas encore sur la lune, mais c'est tout comme. C'est merveilleux ce que l'on va pouvoir faire. Le temps de la splendeur va revenir dans nos cuisines. Le cuivre est mort et nos mines sont taries. Où sont les anciennes batteries? Nous aurons des casseroles en métaux de Vénus. Bassines, marmites, chaudrons vont revenir lunaires et mille fois plus beaux que chez les antiquaires. Au lieu de poivre de Cayenne, l'herbe de Cassiopée, le thym de Jupiter donneront leur arôme aux lièvres et à la caille de chez nous. Bientôt, je recevrai les fruits de mer de Mercure, les champignons de Lopé, girolles et trompes de Vega. Je l'imagine déjà, mon enseigne future. Tout ce qu'il faut pour en crever, m'écriai-je, autant que la lune. Ce qui fit rire Cyprien, tandis que le chef verdissait comme une sauce trop encaprée. Laura sentit qu'il était grand temps de partir. La note payée, la petite servante courut nous ouvrir toutes les portes. J'avais la tête en feu. Je faisais des bonds dans la voiture d'un bout à l'autre de la banquette, prêt au délire. Je me sentais pousser des plaques d'urticaire et me déplacer encore pour fuir les yeux de Laura qui m'observait dans le rétroviseur. Tout en conduisant, calmement, Cyprien disait, après réflexion, « Ce cuisinier ignore la classification des métaux. Elle est définitive. Des casseroles inconnues sont pour toujours impossibles. Mais nous avons fait un bon déjeuner. » Oh oui, quel délicieux repas! Celui-ci, le charlatan ne me l'avait pas préparé grâce à un râble de chevreau. Mon fusil! Je sais qu'il est entre ses mains. Il l'aura acheté en passant par Murcie. Mais pour lui, c'est un fusil maudit. La flèche ne pourra pas partir s'il se rencontre face à face avec lui quand il répand sa laitance et son venin. Moi-même, je n'ai pas pu le tuer.
1: Qui donc n'avez-vous pas pu tuer? Demanda Laura peureusement.

0: le mérou noir.
1: Celui que l'on nous a servi, dit avec ruse Cyprien, peut-être était-il diplomate, était fort blanc, et la sauce était verte.
0: Il l'appelait mérou, mais ce n'en était pas, je peux vous l'assurer.
1: La chair en était succulente. Il vous a plu? Il ne sentait pas l'herbe de Cassiopée?
0: Elle s'efforçait encore, souriante et pitoyable, de me tirer des avis sensés. Oh, même l'herbe de Cassiopée ne pourrait pas me tuer. Laura, Manisée, j'ai bu à la fontaine de la vie. Il faudrait d'autres astronautes pour aller cueillir l'aromate qui me fasse mourir. C'est pourquoi ils me regardaient avec une telle admiration, les enfants. Moi, je peux prendre l'eau qu'on leur interdit de boire. Elle voulait leur donner une leçon, l'empoisonneuse.
1: Elle s'était rapprochée de Cyprien. Il lui prit la main avec tendresse pour la rassurer et consoler. Un silence consterné entra dans la voiture. J'entendis le roulement des pneus sur l'asphalte de mon sang, mais même confusément, je n'avais pas conscience de ma méchanceté et qu'il souffrait, offusqué de mes paroles, eux qui m'aimaient. Et pouvais-je m'arrêter, me sentant maître de toute chose et d'un orgueil insensé, bien que maintenant une grande soif desséchait ma bouche amère. Aussi, cherchant en vain à ouvrir les sources taries de la salive, pour la pomper et faire couler, j'ouvrais et fermais la bouche comme je l'avais vu faire au mérou, le beau matin de notre rencontre. Mes nageoires battirent lentement contre mes flancs, et sur ma tête, mon diadème d'épines se hérissa. Je restais immobile dans ma majesté, suspendu sur les clartés. Mes yeux, où se posaient des archipels dorés comme au fond d'une autre mer, dominaient les fonds sereins et calmes jusqu'aux ténèbres bleues de ma mort. Puissance éphémère. Pourquoi, soudain m'écriai-je, pourquoi m'as-tu lancé cette flèche qui me traverse les entrailles? Rejetant et brisant son domino de cristal, Laura s'était vivement retournée. Elle appuyait les mains au dossier de son siège et me regardait fixement. Sa poitrine se soulevait et s'ouvrait comme une ouïe d'ivoire, dans l'épouvante de recevoir un trait mortel. Puis elle se rassit et se pencha contre son mari. Cyprien avait beaucoup ralenti. Cette fois-ci, leur conciliabule fut plus long. Ils furent d'abord du même avis, me sembla-t-il, puis une petite discorde s'éleva. Plus tard, je compris à quel propos. Lequel des deux aurait le désagrément de me parler. Elle se repoussa à sa place, affermit son courage avant de se tourner à nouveau vers moi. Ce n'était plus le même visage, non. Il n'y avait plus de Laura. Nous n'irons pas jusqu'à Stéphanie. Nous nous sommes rappelés que nous avons des parents dans le prochain village et ce serait une occasion de passer les voir. Excusez-nous, nous le regrettons, mais nous allons vous déposer. Vous trouverez sûrement une autre voiture.
2: Pour en venir au Vanillé, Georges Limbourg, qui est, je crois, un de vos premiers livres, n'est-ce pas?
3: Eh bien, non. Imprimé, ça doit être le troisième. Puisqu'avant, il y avait eu l'illustre Cheval Blanc et puis La Pivoleuse, après.
2: Qui se passe également en Espagne, La Pivoleuse.
3: Ah, La Pivoleuse, ça se passe en Espagne, oui. Oui. J'étais alors chez André Masson et c'est inspiré par des faits qui s'étaient passés à cette époque-là. C'était près de Barcelone, à Tossa de Mar, oui.
2: Dans quelle île, Georges Limbourg, avez-vous situé l'action des Vanillés?
3: L'action des Vanillés se déroule dans une île tout à fait imaginaire dont je ne saurais même pas dire si je la vois dans le Pacifique ou l'Atlantique. C'est donc une île qui même n'est peut-être pas très bien décrite. Il y a quelque chose qui ne va pas dans le climat, la flore, la faune, tout ça, c'est très synthétique. Et j'y ai placé certainement des animaux qui ne peuvent pas vivre ensemble dans tel ou tel climat. Quant aux vanillés, ils sont tout à fait arbitraires. Je sais simplement que les vanillés sont des orchidées. Je n'avais jamais ouvert un livre pour en voir la description. Ce sont donc des plantes imaginaires. Certaines personnes même ont été un peu étonnées que

0: des personnes qui connaissaient les vanillés mieux que moi, que la description en soi si désinvolte. Là encore, je pense que il n'y a pas besoin de vérité scientifique minutieuse que l'imagination peut y suppléer, à condition naturellement que la chose soit vraisemblable. Aujourd'hui, j'ai l'impression que tout le monde veut des renseignements scientifiques ou techniques absolument précis et qu'il y a beaucoup de lecteurs qui sont peut-être hostiles à cette manière un peu fantaisiste de se passer de documents.
1: Cependant, vous faites allusion à la fécondation artificielle des vanilliers et qui, dans votre livre, est découverte par un jeune noir. Et en exergue du livre, au début du livre, il y a une citation d'un document qui est scientifique,
0: oui.
1: Un rapport scientifique.
0: Oui, oui, je lisais, c'est comme ça que l'idée d'écrire les vanilliers m'est venue à l'esprit. Je lisais un matin un livre d'histoire naturelle, d'où j'ai extrait d'ailleurs le passage. Ça permet de donner, de montrer que la chose est plausible. Ça permet au comte de partir sans que j'aie à donner justement de ces explications scientifiques.
2: Oui, Georges Limbourg, cette fécondation des vanillés est très importante dans le livre, car là aussi, il y a un symbole. Lequel ?
0: Le symbole, voilà. Évidemment, c'est une île qui est hantée par l'idée de la stérilité. Et alors, passe une sorte de vent de désolation, voire de folie sur l'île. Sans doute, il y a là un mystère, le mystère de la fécondation, qui est quelque chose de très attirant, de très inquiétant, et qui tourmente tous les jeunes gens qu'il y a dans cette île qui sont décrits. Donc c'est une île à la fois de désolation à cause de la stérilité et de découragement, d'où le personnage qui se décompose dans la désolation, le manque de volonté, le désespoir, ça, qui est le planteur. Et puis, au contraire, les enfants qui ne comprennent pas très bien ce mystère-là, mais qui sont inquiets par les idées de virginité, fécondation, stérilité. Ils entendent toujours parler de ça. Ça leur donne des songes, des idées curieuses, quelquefois perverses. Et au point qu'ils vont découvrir ainsi le secret de la fécondation. Le secret de la fécondation est découvert, en somme, par le petit nègre et la petite esclave noire, après que lui a défloré la petite fille, et il se lève s'aller après à des jeux rêveurs, moqueurs, qui les amènent à cette découverte.
3: Edmond reposait sur le dos, les yeux clos. De grosses larmes encore suspendues au bout des cils, elle se pencha sur lui pour essuyer son front moite et chasser les abeilles qui voltigeaient autour. « Oh, allez-vous-en sur les fleurs !» criait-elle, feignant d'être agacée. Et elle penchait sur le visage d'Edmond sa bouche gonflée, lui mordait le nez, écartait sa robe pour enfermer contre sa poitrine la tête du garçon qui suffoquait à demi étouffé. Ô méchant, méchant oiseau-mouche. Les as-tu oubliés, Edmond, comme ils volaient dans notre pays parmi les perroquets? Il y en avait tellement et maintenant c'est fini. Tu es le seul pour moi, le plus beau, mon Bengali. Pourquoi un Bengali? Fit sous la robe la voix bâillonnée par la petite poitrine embuée. Mais parce que tu piques, mon chéri. Comme il faisait aux fleurs, il les déchire. Mais non, les fleurs, c'était leur femme, et il les aimait. Il sortit sa tête brûlante de la chaude enveloppe,